0: compte tenu des expériences antérieures. Alors, il parle par exemple de, à l'Assemblée nationale, de nos amis pêcheurs. Alors ça, oui. C'est le type de démagogie insupportable. Quand on appuie sur une éponge, il coule quelque chose. Quand on appuie sur la veste ou la chemise du Premier ministre, il coule de la démagogie, parce que nos amis pêcheurs, c'est pas raisonnable. Et quant à Roland Lescure, alors lui, il fait toujours semblant de travailler, il continue. Et il dit « l'économie française résiste ». Empruntant peut-être cette maxime à France Gall, moi je trouve que tous ces politiques qui parlent à la première personne, Roland Lescure ajoute, je paye plus pour notre dette. Non mais de quel droit il s'exprime comme ça alors que les Français sont dans la difficulté. Il parle à la première personne au nom de l'État. C'est toujours l'optimisme des gouvernants parce qu'ils sont entourés de conseillers qui sinon ont pas de boulot, donc qui passent la journée à leur remonter le moral. Mais cette méthode couée, Olivier Truchot a employé ce mot, plus personne n'y croit vraiment.
1: Oui, mais moi je suis pas d'accord avec toi, Johnny, quand tu dis l'État ne peut rien faire. Bien entendu, l'économie, elle fonctionne sans l'État, et l'État souvent met des bâtons dans les roues de l'économie. D'ailleurs, chaque entreprise se plaigne régulièrement de payer trop d'impôts, d'avoir trop de taxes, trop de normes, etc. Néanmoins, il pourrait quand même aider davantage, à mon avis, les gens qui sont vraiment en difficulté, parce que c'est facile pour des gens qui habitent à Paris de dire oui, bah c'est pas grave le carburant. Mais enfin, quand tu vas à la campagne, c'est l'enfer, parce que l'aide à domicile, elle a besoin de sa voiture, et même la personne pour aller faire ses courses, etc. Donc ces gens-là, ils ont besoin d'être aidés. Et l'État peut aider. L'État prend plus de 50% de notre carburant que nous achetons et pour remplir ses caisses. Hein, il y a 50%, c'est de l'impôt et des taxes. Mais il peut baisser. Et alors tu me dis, oui, mais nous, on n'a pas les moyens. Mais que monsieur Le Cornu ait le courage de faire des économies. Ah, il peut très bien supprimer. On peut faire une liste. Hein, et on va,
2: non, parce que je veux dire,
1: moi, d'ici midi, je le fais la liste.
2: Non, mais
1: si
2: quand
1: veux,
2: tu prends les politiques, c'est dans les grandes gueules,
1: régulièrement,
2: tous les budgets sont prioritaires. Quand tu vois n'importe quelle campagne électorale, l'éducation, c'est ma priorité, la jeunesse, c'est ma priorité, l'emploi, c'est la priorité, la justice, c'est la priorité. Dans mon budget, moi, perso, à la maison, j'ai des priorités, effectivement. J'ai des choses que je dois payer tous les mois, puis après, ce qui reste, je fais ce que je veux. Mais non, eux, tout est prioritaire. Parce que dès qu'ils sont devant un micro, il faut forcément que les interlocuteurs qui soient autour d'eux soient satisfaits. Alors, ça devient une priorité. Mais c'est pas comme ça qu'on gouverne. Et donc,
1: tu as dit toi-même, d'autres pays autour de nous ont fait les réformes, donc c'est possible.
2: Ah, mais faut commencer par faire les réformes, mais après, quand tu fais des réformes, tu fais des économies, t'as des budgets disponible pour aider les gens.
1: Alors, le problème, c'est le
2: Cornu. Nous, on fait tout à l'envers. On emprunte pour aider les gens, puis après, on dit ah merde, on est rendu à 3800 milliards de dettes.
1: Non, mais je suis d'accord. Et le problème de M. Le Cornu, c'est qu'il n'y a pas de majorité, mais les réformes, il fallait les faire avant. Il fallait les faire quand Emmanuel Macron avait une majorité absolue. Pendant 5 ans, on l'a oublié, mais Emmanuel Macron, il a eu tous les pouvoirs. Il avait une majorité absolue à l'Assemblée nationale, il pouvait faire les réformes. Et alors, ils ne les ont pas fait. Alors, ils vont nous expliquer c'est le Covid, etc. Enfin, il y a toujours une bonne raison pour ne pas faire les réformes. Et c'est vrai qu'on paye finalement l'inaction des années précédentes. Et monsieur Le Cornu, il arrive en fin de parcours. Dans un an, il sera plus là, moins d'un an.
3: Alors c'est pour ça, c'est le vrai défi pour 2027. Là, il faut commencer à rentrer dans les vraies réformes.
1: Moi, je suis très pessimiste.
2: Où je suis pessimiste, tu vois, c'est encore quand tu vois les affaires qui vont commencer à sortir sur chaque candidat. Donc on n'aura encore pas de campagne sur leur fond. On aura une campagne minable sur des. On va revenir aux montres, aux costumes et à toutes ces conneries dont on en a strictement rien à faire. Et voilà.
4: Alors, on va aller voir Jérôme, qui est du côté de l'Essonne, qui est pâtissier. Bonjour, Jérôme.
5: Oui, bonjour les grandes gueules.
4: Alors, ne nous mentons pas, la crise va durer. Il va falloir faire avec, Jérôme. Donc, dans ces cas-là, c'est l'article 42. Débrouille-toi comme tu peux.
5: C'est l'article 22, comme on dit. Et nous, déjà, personnellement, on se serre la ceinture. Je vois ma femme, elle est aide à domicile. Et qu'est-ce qu'elle a fait, hein? Elle a réduit ses prestations autour de la maison et elle prend le bus. Voilà, déjà rien que pour le prix du carburant, on a fait ça. Après, moi, ce que je veux dire, c'est que je prends ma voiture à 3h le matin. Donc, j'ai pas de bus, je peux pas y aller. Mais après, l'État peut faire des économies. Je suis désolé, excusez-moi, ils peuvent déjà abroger leur salaire. Hein, ils peuvent en réduire un petit peu.
3: Ce que je veux dire, c'est
5: réduire les taxes pour rendre le travail accessible à beaucoup de monde. Et je pense que si on réduit les taxes, les patrons paieront peut-être mieux leurs employés qui, eux, dépenseront de l'argent. Et après, il faut aussi arrêter de donner de l'argent à gauche, à droite, de faire des choses dans lesquelles on n'a rien à faire, quoi. Ce que je veux dire, c'est quand vous entendez la mairie de Paris qui finance l'école du cirque à Madagascar, je pense qu'il y a peut-être autre chose à faire. On ne peut plus se permettre de donner à tout le monde. Donner de l'argent à des Chinois s'il vous plaît.
4: Ah oui. L'aide au développement. Oui.
0: Et l'Ukraine, vous croyez qu'on a été malin avec l'Ukraine de se couper des approvisionnements gaziers et pétroliers avec la Russie, de se mêler d'une guerre qui ne nous regardait pas ?
5: Exactement, c'est exactement ça. On n'a pas besoin. Ça les regarde eux. Ok, Poutine, il a pas fait ce qu'il est, il avait pas à faire ce qu'il avait
1: oui,
5: fait.
1: Enfin.
5: Mais c'est.
2: Ouais, là, j'irai pas jusque là.
1: Non, là, vous rentrez dans un autre dossier.
3: Oui, ça. C'est pas vraiment le même sujet.
0: Oui, mais c'est un autre dossier, mais on aura. Est-ce que vous pensez au prix du fioul l'hiver prochain, les veuves, les personnes isolées qui ne vont plus pouvoir réellement se chauffer, car le prix du fioul est en voie de doubler et même d'augmenter encore.
1: Emmanuel.
0: Eh ben, si on avait les approvisionnements normaux d'avant la guerre en Ukraine qui ne concernent pas les Français, qui est une guerre entre deux ex-républiques socialistes soviétiques, on n'en serait pas là.
1: Ce que démontre la guerre en Ukraine, la guerre en Iran, c'est que finalement, nous sommes très dépendants de ce qui se passe à travers le monde. Et que,
0: parles comme un politique.
1: Mais c'est vrai. Et cette dépendance énergétique, il faut peut-être aussi trouver des solutions. Alors, la solution du gouvernement, c'est électrifier. Non. C'est passer, tout le monde passe à électrifier.
4: Jérôme, coup de gueule en disant le gouvernement n'a qu'à montrer l'exemple des économies à faire. Quant à nous, malheureusement, on subit et nous sommes contraints. C'est ce que nous disait Jérôme, le pâtissier, avec l'exemple de son épouse aussi. Dans un instant, on sera avec Alexandre, il est du côté de la Manche, il est employé dans le nucléaire. Il va voir comment il réagit. Sébastien Lecornu, le chef du gouvernement, nous dit il ne faut pas se mentir, la crise va durer, d'accord, mais qu'est-ce qu'on fait ? Parce que la crise va durer avec des carburants qui sont au plus haut. 32-16 pour en discuter avec les GG, il est 9h20. 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

0: Les GG, les grandes gueules avec Emmanuel Devilliers, avec Sandrine Pégan, chef d'entreprise, Emmanuel, l'avocate, et le retour de notre ami fromager, chef d'entreprise aussi, Johnny Blanc. Il est avec nous dans les GG, dans les grandes gueules. Il est 9h25. On continue notre discussion sur la perception que vous avez de la crise. Quand je dis la perception, elle est double, parce qu'il y a la perception politique, ce que vous ressentez, ce qui influe sur votre morale, et puis il y a la perception portefeuille. Et là, c'est le coût des carburants. Est-ce qu'on se doit débrouiller par nous-mêmes? On est un peu contraint de toute façon, on peut pas faire autrement. Et Sébastien Lecornu nous dit que ça va durer. Bonjour Alexandre.
1: Bonjour à vous les GG.
0: Du côté Bonjour. De la Manche, employé dans le nucléaire. Alors, quelle est votre morale tiens, en ce moment là, face à ce qui se passe, Alexandre?
1: Mon moral, en fait, c'est juste que, comme la plupart des Français, en fait, je vais être résigné. Et je vais surtout passer, je suis désolé, un énorme coup de gueule parce que je commence à en avoir ras le cul d'entendre, en fait, des propos comme je peux entendre parfois où on dit qu'en gros, les Français sont des fainéants, qui ne veulent pas aller travailler, qui ne veulent pas aller bosser. Les Français, ils ferment leur gueule depuis X temps. Ils n'arrêtent pas de se lever tous les matins pour pouvoir aller travailler. On se plaint qu'il n'y ait pas les gilets jaunes dehors. Je tiens à vous rappeler que les gilets jaunes, pourquoi ils sont pas dehors? Parce qu'ils se sont fait massacrer. J'en ai fait partie. On s'est juste fait quand même tirer dessus. Ensuite, quand j'entends dire que les Français ont élu et ont mis en place cette espèce de gouvernement qui ne peut tout simplement rien faire, rien réformer avec l'Assemblée qu'il y a, les Français, ils ont voté. Emmanuel Macron est venu un mois après pour nous dire « vous n'avez pas compris ce que je voulais faire ». Non, c'est juste toi, Coco, qui n'a pas compris le message. Le message, c'est « casse-toi ». On ne te veut plus. On ne veut plus de toi. On ne veut plus de tes potes.
0: Il va falloir tenir un an encore, hein, Alexandre.
1: Mais qu'on nous dise non ou pas, c'est pas le problème. Vous voyez, c'est très bête. Donc, parmi vos GG, il y a Mourad Boudjelal qui est venu. Et Mourad Boudjelal, il a très bien dit ce que les Français ont dit. Les Français, ils veulent pouvoir récupérer du pognon pour pouvoir aller consommer. Parce que l'État, ce qui est en train de se passer, c'est marrant. À l'époque, il l'a dit quand il est revenu dans les grandes gueules au tout début de la crise. Il a dit cette phrase en disant, les Français vont moins se déplacer. Donc l'État va perdre de l'argent parce que ce qu'ils vont mettre dans les déplacements, ils le mettront moins dans la consommation. Et l'État va être perdant. Bizarrement, hier, vous en avez exactement parlé de ce truc-là. Donc il y a des gens parmi dans votre plateau, parmi vos chroniqueurs, qui, je ne dis pas qu'ils ont un don de voyance, mais qui ont juste, entre guillemets, des connaissances dans certains domaines. Moi, le Boudjelal fait partie des gens qui ont des connaissances dans ce domaine-là. Et quand il dit quelque chose là-dessus, en général, il ne s'est pas trompé. Là où, en fait, ça commence à me gonfler, c'est que, pour certains, on nous fait passer pour des espèces de feignants. Ce n'est pas le cas. En ce qui me concerne, je me lève à 5h du matin, je prends la route là tous les jours, et vu le prix du gasoil, au vu où ça me coûte, sachant que j'ai 40 bornes à faire, eh ben oui, je vais me déplacer, je vais aller faire 40 bornes pour faire en sorte que tout le monde puisse dormir le soir tranquillement.
0: Vous voyez, Alexandre,
1: quand les gens, ils ont pas envie, je finis, excusez-moi.
0: Oui, je vous en prie,
1: quand les gens, ils se lèvent la nuit, parce que moi je travaille dans une usine nucléaire, les gens travaillent en 5-8, en 3-8 et en 2-8. Et donc les gens qui ne veulent pas aller à la retraite à 60 ans, c'est peut-être parce qu'à un moment donné, travailler de nuit, travailler avec un rythme aussi effréné, tous les deux jours, changer de rythme de vie, changer le rythme, imposer ça à son corps, c'est pas bon pour la santé. Donc les gens qui tiennent ce discours-là, la plupart du temps en disant « les Français ne sont pas volontaires, les Français ne veulent pas
2: oui,
1: aller
2: faut
1: bosser,
2: pas généraliser.
1: Ce n'est pas la vérité. » Donc s'il vous plaît, à ceux qui tiennent ce discours-là, modérez vos propos.
0: Mais Alexandre, qu'est-ce que vous attendez?
2: C'est un vrai coup de gueule, là. Hein.
0: Qu'est-ce que vous attendez du gouvernement demain, là, de ces annonces? Rien du tout?
2: Non, mais attends, une fois que t'as dit ça, Johnny,
1: je veux juste qu'on m'explique un truc. Il y a des chefs d'entreprise parmi vous, là. Vous êtes tous des chefs d'entreprise dans les chroniqueurs. Moi, j'aimerais juste qu'on m'explique un truc. Quand je regarde, moi, ma fiche de paye, je vois que mon employeur, il verse, je dis n'importe quoi, 4000 boules. Pourquoi sur les 4000 boules, j'en ai plus que 2000 à la fin?
2: Et parce qu'on fait du social. Parce qu'on fait du social, c'est tout.
0: Social.
1: Sauf que, attendez, monsieur, moi, je vais dans une situation. C'est marrant de vous parler du social parce qu'il se trouve que je suis justement quelqu'un qui est dans le social. Parce qu'il se trouve que ma femme, en l'occurrence, je suis papa de 3 enfants qui ont 3 handicaps. Donc il se trouve qu'à l'heure actuelle, ma femme n'a pas le choix que d'arrêter de bosser pour pouvoir enchaîner tous les rendez-vous, que ce soit médecin, psychologue, psychomotricien, tout ce que vous voulez, pour mes 3 enfants. Parce que oui, les rendez-vous, ils sont pas comme on veut.
0: Mais oui, mais regardez.
1: À 17h30.
0: Ouais,
1: donc, et à un moment donné, l'argent, vous dites oui, on le fait dans le social.
0: Bah,
1: mais l'argent qu'on veut faire dans le social, cet argent-là qu'on prend en français, on le donne aux gens qui en ont besoin. Et qui
0: oui, mais ça, faut le dire au gouvernement.
3: Oui,
0: faut le dire
3: au
0: gouvernement.
2: Alexandre, il a pas tort de dire une chose. Pourquoi nos voisins ont baissé les taxes? Parce qu'ils savent très bien que se déplacer, oui, mais... c'est de l'activité professionnelle. Parce que quand on dit oui, mais on peut faire un effort. Non, les gens travaillent moins. Et travaillent moins, si tu te déplaces moins, tu travailles moins. Donc il faut baisser les taxes et l'activité continue et les impôts continuent à rentrer. Là, c'est perdant sur toute la ligne. L'activité baisse, d'ailleurs, le carburant est moins consommé. L'activité baisse. Donc, à un moment donné, monsieur Lecornu, il va devoir payer plus de chômage. Enfin, monsieur Lecornu.
3: Oui.
2: Donc on va devoir faire plus de social pour réparer la casse. Enfin, c'est un mauvais calcul. Il aurait dû baisser les taxes.
3: Oui,
2: il aurait dû baisser les taxes.
3: L'augmentation du chômage aujourd'hui est pas due à l'augmentation du carburant. Faut quand même pas se raconter l'histoire non plus.
2: Parce qu'on met
3: tout sur le dos du carburant. Moi, je veux bien.
2: Mais tu verras. C'est pour ça que moi, je suis très pessimiste. Parce que là, les chiffres que j'ai donnés tout à l'heure, c'est ce qui s'est passé avant la guerre en Iran. Mais là, les conséquences de cette guerre, on les a pas encore.
0: Oui, mais
2: tu verras,
0: la rentrée. Alexandre, il dit une chose, il dit tous les prélèvements qu'il y a, il dit moi le social j'en ai besoin avec ces trois enfants handicapés et il ne le voit pas. Et tout le monde se plaint régulièrement de services publics ou de services sociaux. Ils sont pas suffisamment à la hauteur. Parce que sur les 4000 euros bruts, et là effectivement on a trois chefs d'entreprise, une libérale avocate et deux chefs d'entreprise, sur les 4000 que vous payez, finalement Alexandre il en récupère que 2000 à la fin. Et derrière la gauche vous dit oui,
4: mais les deux autres 2000 ils sont pas dans nos poches, Alain, les deux autres 2000 ils sont pas dans nos poches.
0: Bien compris, sauf qu'Alexandre lui dit merde, ça part où les 2000 balles que moi je pourrais avoir pour moi.
4: Mais ça part dans les hôpitaux,
3: dans ce qu'on donne aux gens, ça part dans les. Parce que je comprends qu'Alexandre il ait besoin de tout ce qu'il peut percevoir par rapport à ses enfants, très bien. Mais le retraité, là aussi, il a besoin de sa retraite et tout le monde a besoin. Donc personne, enfin tout le monde est prêt à réformer dès l'instant où ça ne le concerne pas. Et donc tant qu'on ne changera pas cette espèce de principe, ça ne changera jamais. Je suis désolé.
4: On peut se raconter.
3: Parce que moi je suis d'accord avec Alexandre sur plein de choses qu'il a dit, sauf qu'une fois que tu as dit ça, ok, on fait quoi? C'est quoi la solution? Donnez-nous des solutions.
5: La vraie difficulté, elle est maintenant démocratique et politique, c'est que les réformes nécessaires ne pourront jamais avoir la majorité des voix.
3: Non. Et quand Alexandre dit on a voté, le président nous a pas écouté, je suis désolé, tous les votes qu'il y a eu, j'ai vu aucune majorité se prononcer.
2: C'est pour ça que je vous rappelais que le seul moment où Emmanuel Macron aura pu vraiment réformer, c'était son premier quinquennat. Et j'ai envie de dire, c'est les trois premiers mois où tu as une sorte d'état de grâce, on te fout la paix. Là, il faut passer les réformes, même impopulaires.
3: Quand Macron a pris le pouvoir, j'ai tout de suite vu comment ça allait tourner pour la bonne et simple raison. La première chose qu'il a fait, c'est faire marche arrière sur Notre-Dame-des-Landes. Il avait pourtant dit qu'il ne ferait jamais marche arrière. Donc je me suis dit, ça y est, c'est mort, c'est reparti pour un tour.
5: Petite nuance, je pensais qu'on serait d'accord à 100%.
2: Ah.
5: Or, il y a une opportunité de désaccord. L'aéroport Notre-Dame-des-Landes était un truc des années 60 qu'il fallait absolument pas faire. Le référendum était truqué et il a parfaitement eu raison d'annuler ce projet.
3: Mais peu importe qu'il ait eu raison ou tort, c'est pas ça le problème.
0: C'était engagé.
3: Un mec qui se fait élire avec une promesse et qui dès la première semaine fait marche arrière, ben moi je suis désolé, t'as un cahier des charges, t'as une profession de foi, ça doit être ton
5: cahier. On l'a aidé, ça a marché.
0: Sylvain veut en discuter avec nous.
5: Et vive Notre-Dame-des-Landes libre.
0: Nous sommes avec. Et je remercie Alexandre d'avoir été avec nous.
4: J'imagine bien que sa petite tenue.
3: Il vit dans les arbres.
0: Sylvain, bonjour.
2: Il est un peu perché.
1: Oui, bonjour.
0: Chef d'entreprise, la crise va durer. Il ne faut pas mentir aux Français. Bon, ouais, d'accord. Et maintenant, on fait quoi alors, Lecornu? Sébastien. Sylvain.
1: Chef d'entreprise dans le Cher, je vous ai eu il y a quelques temps au début de la crise sur les voitures électriques, les choses comme ça. Aujourd'hui, moi, je vais être très clair, j'écoutais Johnny qui disait que le chômage n'était pas la responsabilité du gasoil. Ça va le devenir, Johnny, il ne faut pas se mentir.
3: Pas pour l'instant.
1: Moi, je vais vous donner un exemple concret. Moi, mon entreprise de dépannage aujourd'hui sur Bourges, encore une fois, toute petite agglomération, c'est 5000 euros de gasoil de plus par mois. Moi, aujourd'hui, au vu des charges et de ce que le gasoil fait, donc 55 000 euros par an, ma seule variable d'ajustement, c'est le licenciement.
3: Oui, non, mais ça, je dis pas que ça n'a pas l'impact. Moi, le premier sur l'entreprise, faut vous dire un truc, quand j'entends les transporteurs qui pleurent tous sur le prix du carburant. Pour les gros transporteurs, moi, avec qui je travaille, j'ai un prix de transport à l'année avec un prix de carburant. Dès l'instant où le carburant augmente, j'ai une surtaxe énergie. En ce moment, je paye 5000 balles par mois de surtaxe énergie sur mes factures. Donc, les transporteurs, c'est pas lui qui le paye, c'est moi. Donc, forcément que ça a un impact. Et moi, mes prix sont fixés pour l'année, je peux pas les bouger.
1: Alors, Johnny, même combat. En tant que dépanneur, on dépend des compagnies d'assurance. Les tarifs sont fixés par les compagnies d'assurance.
3: Je sais, c'est bien.
1: Donc aujourd'hui, clairement, vous demandez ce qu'il faut faire. Mais Lecornu, c'est pas tirer une entreprise. Lecornu, c'est rien gérer. Parce qu'aujourd'hui, il éteint un incendie dans l'immédiateté en rentrant de l'argent dans ses caisses. Il en crée un problème 10 fois plus gros dans les mois qui viennent. Il n'y a pas le choix, faut baisser les taxes sur le carburant ou c'est un drame de travail et d'économie qu'on va vivre.
5: Et de manière générale, leur truc ciblé, tout ça avec des dates, ça marche pas.
1: Non, et nous, on n'est même pas concernés. Nous, dépanneurs, on n'est même pas concernés.
0: Pourquoi vous n'êtes pas concernés?
1: Parce qu'on n'est pas transporteurs, nous. On est dépanneurs, on dépend de la Confédération de l'automobile.
0: D'accord, mais vous êtes rouleurs, vous êtes gros rouleurs.
1: Oui, mais aujourd'hui, ça ne représente rien. Les vraies subventions, ils les ont données aux transporteurs, et Dieu merci pour eux, ça sauve de l'emploi. Mais nous, on n'est pas concernés. C'est à la marge.
3: Ça sauve de l'emploi quand on fait des prêts carburants. Moi, j'ai jamais vu qu'un prêt sauve un emploi. Exactement. Un prêt, c'est pas une subvention ni
0: mais alors attendez, en fait, on va faire que des mécontents. Parce que Sébastien Lecornu a dit, je crois, la phrase, ça avait été, aucun secteur d'activité ne sera laissé sur le côté, je crois.
5: Mais ça, c'est le grand truc du politique.
2: Oui.
5: On ne laissera personne sur le bord du chemin.
4: Et puis après, on verra ce que ça donne.
0: Allez-y.
1: Mais aujourd'hui, on va pas faire que des mécontents. Personne fait la manche dans ce pays. Ouais. On veut payer au juste prix.
0: Ouais.
1: On demande pas à nous de donner des subventions. Ouais. Faut arrêter avec ça. Nous voler dans notre poche pour nous retendre par la main. Faut arrêter.
2: Bah peut-être d'ailleurs que si j'étais... si je conseillais à un homme politique, je lui dirais de s'engager à ne plus subventionner ni les entreprises, ni les Français, arrêter avec tous ces chèques et laisser un peu effectivement l'économie se faire libre.
3: Oui.
2: Mais libérer dans tous les sens du terme.
3: Et moi je suis d'accord.
0: Sauf que l'État est présent partout. Donc ça, il faudrait qu'il se désengage.
2: Le problème, c'est qu'il faut se désintoxiquer.
0: C'est-à-dire
2: que les Français se désintoxiquent de l'État, mais il faut que l'État se désintoxique lui-même. C'est-à-dire qu'il va falloir que...
5: Le code du travail et la médecine du travail, ces gens-là, au lieu de servir les entreprises, ils nous traitent comme des gestapistes.
1: Je suis d'accord.
2: Lionel, il reste ses comptes.
1: La médecine du travail payée par les entreprises pour les critiquer. Mais je vais juste donner un exemple, Alain. J'ai vu un reportage ce matin. 104 élus par habitant dans ce pays. Record mondial. Elle est là, l'économie.
4: Mais donc, Sylvain, en fait, vous voudriez faire comme ce qui se passe en Italie, par exemple?
1: Ah mais aujourd'hui, moi je vous dis, c'est qui que j'ai au téléphone? C'est Flora, je crois.
0: Non, c'est Sandrine. Maître Pégan.
1: Pardon, excusez-moi. Ah mais Sandrine, ça va mourir de sa belle mort. Il n'y a pas le choix que de faire comme en Italie.
4: Parce oui, mais regardez, si en Italie, ce qui se passe, monsieur Sylvain, vous pensez vraiment que la situation économique, elle est florissante? L'Italie redistribue beaucoup moins que nous en France, donc on a besoin de cet argent, nous. Donc on commence à baisser les taxes, à un moment donné, on ne s'y retrouvera plus non plus.
1: Mais Sandrine, demain, quand il y aura 4 millions de chômeurs supplémentaires parce qu'on aurait été obligé de licencier?
4: Ah ouais, vous savez, après, il y a les AGS après pour pouvoir.
0: Alors, Sylvain, on va terminer avec Jérôme, qui est intérimaire, qui est du côté des Deux-Sèvres. Tiens, Jérôme, bonjour.
6: Oui, bonjour, Gégé.
0: Vous êtes à Thouars, dans les Deux-Sèvres, hein, c'est ça?
6: Oui, on s'est déjà parlé depuis, il y a bien longtemps. Je voulais intervenir parce que moi, je suis vraiment en colère. Je suis CDI intérimaire. Je peux vous dire franchement, de tout ce que j'entends, déjà, le Cornu, je pense qu'à mon avis, il nous l'a fait à l'envers. Ça fait bien longtemps qu'ils sont au courant que la crise va durer. C'est juste pour nous cacher, en fait, nous taxer encore deux fois plus. Tout simplement, nous dire, écoutez, vous allez vous serrer la ceinture, les garçons, parce que ça va être compliqué de revenir en arrière, déjà d'une. Et puis, pour continuer, bonjour Johnny, avec tout le respect que je vous dois, on est entouré de
0: bras cassés.
6: D'entreprises laiteries autour de chez nous, et on a eu un communiqué comme quoi vous aviez augmenté vos produits finis. C'est pour ça que, à mon avis.
3: C'est totalement faux.
4: Ah, la rumeur.
6: C'est passé sur les journaux, donc à mon avis.
3: Pas chez moi, pas sur mes produits, je suis désolé.
6: Vous connaissez peut-être la laiterie de Ribler, non?
3: Ah oui, mais là, vous parlez d'industriel, on n'est pas tout à fait dans les mêmes cours. Moi, je ne suis pas ni Lactalis, ni.
6: J'entends, mais bon, comme vous dites, vous avez de la cam de côté. Moi, je veux bien entendre, mais le problème, c'est que nous, les salariés, aujourd'hui, on n'a plus la possibilité de pouvoir continuer à acheter. Moi, j'ai discuté avec des collègues qui sont rentrés dans une entreprise en 2018 qui avait un salaire de plus de 2000 euros. Aujourd'hui, ils ont perdu plus de 450 à 500 euros. Aujourd'hui. Donc, vous vous rendez compte, c'est-à-dire qu'aujourd'hui, en fait, nous, les salaires, on ne suit pas l'inflation. On n'a rien pour payer. Vous prenez 10 articles, vous payez 150 balles, vous prenez un plein de tuyaux, vous prenez 150 balles, ça fait 300 balles en moins.
5: Et c'est un facteur de tension sociale important, parce que ce que vous dites est exact, c'est-à-dire que le salarié n'a qu'une source de revenus, c'est son employeur. Et donc, il se retourne vers l'employeur pour demander, et l'employeur, lui, il est coincé. C'est une source de tension sociale terrible.
3: Je vous rappelle quand même quelque part que les lois françaises sont faites de telle façon qu'on parle toujours d'exonération de charges sur les bas salaires. Oui. Donc ça veut dire qu'on encourage toutes les entreprises à dire payez vos gars au SMIC, vous paierez beaucoup moins de charges sociales. Si on partait du principe que les charges sociales pour une personne qui travaille, qu'elle gagne 2000, 3000 ou 5000, quand elle est malade, ça coûte le même prix à la Sécu. J'ai envie de dire qu'on mette des charges fixes et que tout ce qu'on donne au-dessus, ce soit du salaire net, il n'y a pas de charge, il n'y a rien du tout. Et là, vous verrez que le pouvoir d'achat, il va tout de suite changer. Sauf que là encore, toute la gauche et tous les syndicats sont vent debout parce qu'il est hors de question de donner un centime de salaire sans charge sociale. Malheureux, on ne sait jamais.
0: Merci à tous d'avoir témoigné. Merci à Sylvain, merci à Jérôme, merci à tous ceux qui étaient avec nous au 32-16.
2: On va aller dans le sens parce que je vérifiais les chiffres. Mais
4: oui,
2: c'est
4: la confiance n'exclut pas le contrôle.
2: La France est le pays en Europe où la proportion des salariés payés au SMIC est la plus élevée.
4: Et après, on s'étonne.
2: On s'étonne qu'effectivement, au 32-16, il y a des gens qui appellent tout le temps pour dire je m'en sors pas avec mon salaire. Bah oui, parce qu'on a smicardisé la France. Je crois qu'il y a à peu près 20% maintenant des salariés qui sont au SMIC. C'est un record.
3: Parce qu'effectivement,
2: le chef d'entreprise n'a pas intérêt à augmenter puisqu'il y a des exonérations de charges sur le SMIC.
3: J'ai fait le test une fois, tu donnes 500 euros de prime à un salarié, le salarié touche 300, ça te coûte 1000. Parce que tu dépasses ton plafond, tu perds les abattements de charges. Alors tu donnes 1000 euros, le salarié te couche 300, ben, tu donnes rien. Tu te dis c'est bon. C'est
0: pas Allez, moi je vais quand même vous remonter le moral avant de continuer nos sujets de discussion. 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Il est 10h20. Restez avec les grandes gueules en direct sur RMC, RMC Story.
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12: Stéphane Bern, bonjour. 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
13: 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Moi, chaque année, si je dis oui pour aller commenter l'Eurovision, c'est juste pour me moquer de la prestation d'un boys band lituanien déguisé en ragondin ou de danseurs moldaves en slip fluo qui font des saltos arrière pour éviter des lasers multicolores. Non. Mais au lieu de ça, cette année, je me suis retrouvé à devoir parler boycott d'Israël, d'Ukraine, de Russie, de Pays-Baltes, de Palestine, de géopolitique internationale. Mais si c'est comme ça, hein, vous pouvez m'oublier pour l'année prochaine.
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0: Les GG, les grandes gueules sur RMC, RMC Story. On est très content de retrouver notre chef d'entreprise, notre fromager Johnny Blanc de retour dans les GG.
1: Oui.
0: Nous sommes aussi aujourd'hui avec l'avocate Sandrine Pégan et le chef d'entreprise Emmanuel De Villiers. Il est 10h moins le quart, on va accueillir Anaïs Inès Sainz.
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0: Bonjour Anaïs Inès Sainz.
1: Bonjour les GG. Bonjour à tous. Édouard Philippe. Édouard Philippe. Visé par une enquête pour des soupçons de détournement de fonds publics, les GG, quand même. On s'en fout ou pas, ma chère Sandrine?
4: On ne s'en fout pas.
1: Johnny?
5: On s'en fout.
1: Emmanuel?
6: On s'en fout pas du tout.
1: Une enquête pour favoritisme et prise illégale d'intérêt. Le maire du Havre est soupçonné en fait d'avoir attribué un marché à une association dont la directrice était aussi son adjointe à la mairie. Petit conflit d'intérêts potentiel. Hein. L'association seule candidate devait toucher un peu plus de 2 millions d'euros de fonds publics pour mener ses projets. L'entourage d'Édouard Philippe a annoncé qu'il répondra bien sûr à toutes les questions que posera la justice, comme il l'a toujours fait de façon très sereine. Sandrine?
4: Je suis très fan des dossiers politico-financiers parce que à chaque fois on est un peu dans le fantasme, on s'imagine que bon, forcément à partir du moment où ils sont mis en cause, c'est que derrière ils vont être condamnés, parce qu'on est un peu dans une tentation moderne où aujourd'hui accuser c'est prouver. Là, ce que vous devez savoir, c'est que le parquet il ouvre toujours de façon très large, donc il y a beaucoup de qualifications et après ça se dégonfle comme un petit ballon de baudruche.
1: Ah.
4: Donc finalement après ça s'affine. Regardez Éric Ciotti. Il a été, il y a classement sans suite pour, il y avait une enquête aussi avec le PNF. Ça a été classé sans suite en 2024. On a eu aussi Valérie Pécresse, poursuivi aussi pour détournement de fonds. Ça a été aussi classé sans suite. On a eu Tony Estanguet, vous vous souvenez, le président des JO. Pareil, lui aussi. Et lui, qu'est-ce qui a été mis en avant? L'erreur administrative. Donc, parfois, bah, il faut aussi caractériser un élément intentionnel. Et donc là, c'est pas parce que lui, il est poursuivi, Édouard Philippe, pour détournement de fonds, concussion, favoritisme, etc., qu'il ne pourra pas justifier qu'à un moment donné, c'était une mauvaise gestion, qu'il a fait les choses de bonne foi. Donc, attention aux fantasmes.
1: D'accord.
0: Johnny.
7: Alors, outre tout ça, ce que tu viens de dire qui me paraît très juste, mais le problème, il est que, en fin de compte, on va encore rentrer dans une espèce de débat sur la présidentielle où chaque candidat est passé au peigne fin. Et encore, moi, j'ai rien contre cette enquête. Qu'est-ce que ça fout dans la presse? Il y a un moment, pourquoi on en parle?
0: Édouard Philippe, d'ailleurs, a appris dans la presse cette enquête.
7: Oui, hein, comment on peut mettre le doute? Parce que y a pas, même si tu es jugé à la fin, non-lieu, tout ce que tu veux, il y a un moment, il y a toujours le doute qui persiste, et voilà. Et je trouve dommage qu'on parte encore sur cette campagne qui va durer un an, sur des trucs comme ça, plutôt que... Par contre, le fond, on n'en parle pas. C'est vraiment toujours le petit truc qui va... On va retrouver une campagne à la Fillon, quoi. Voilà.
6: Oui.
7: Moi, ça me dégoûte.
6: Oui. Moi, je suis tout à fait d'accord avec ce qu'a dit Sandrine, c'est-à-dire que il y a un grand décalage entre les termes
0: fort, détournement de fonds publics, c'est fort,
6: très fort, utilisé dans les médias,
4: favoritisme
6: et une certaine injustice, car au final, c'est un dossier très technique où effectivement
4: complexe.
6: Le caractère intentionnel n'est pas établi d'emblée. Ceci étant, deuxième remarque complémentaire, évidemment, comme les électeurs sont des moutons. Et que nos amis journalistes ici présents, notamment Truchot et Marchal, sont
0: encore
6: des caisses de résonance extraordinaires, ça risque de lui porter préjudice politiquement, et c'est susceptible de favoriser un candidat alternatif comme Retailleau.
0: Non, mais ce qui peut choquer, c'est que cette affaire n'est pas nouvelle. Ça fait effectivement trois ans ou quatre ans qu'il y a une lanceuse d'alerte, c'est comme ça qu'on appelle maintenant les gens qui dénoncent, une lanceuse d'alerte au Havre qui a mis ça en lumière. Et donc, trois ans après, le parquet dit, bon, on va nommer un juge d'instruction.
1: Il y a eu une perquisition déjà l'année dernière.
4: En fait, une plainte a été déposée en 2023.
6: Voilà.
4: Perquisition
6: une enquête illégale. Un truc tous les ans, Sandrine. Un truc tous les ans.
4: Mais je sais, ça ne sort pas de nulle part puisque c'était déjà cas en 2023.
0: Déjà trois ans uniquement.
8: C'est pas ultra compliqué comme affaire.
0: Non, mais trois ans uniquement pour commencer à nommer un juge d'instruction.
4: Non, c'est parce que donc là, il y a eu une perquisition après en 2024. Donc il y avait une enquête préliminaire qui était ouverte par le parquet. Et donc là, comme du coup, il n'y a pas eu de suite judiciaire, qu'a fait la lanceuse d'alerte? Elle a déposé une nouvelle plainte avec constitution de partie civile pour qu'il y ait
8: un. Il y a qu'un an, en juin 2025.
0: Donc, obligatoire.
4: Un juge d'instruction qui soit désigné et que les investigations soient menées.
0: Obligatoirement, on nomme un juge. Mais reconnaît que ces affaires qui durent, qui peut-être au final se termineront en eau de boudin, ça pourrit.
4: Ça
0: pourrit la vie politique. Moi, je n'ai rien. Enfin, Édouard Philippe, je m'en fiche de lui. Mais enfin, ça va pourrir. Donc, lui, sa campagne, il va devoir répondre de ça. On n'aura pas la réponse avant
4: quelques années, si ce n'est plus.
0: Voilà. Bon, voilà.
1: Les GG.
0: C'est ça le problème. C'est la lenteur de la justice.
7: Ça pose d'autres questions quand même. Comment on peut balancer des subventions de plus de 2 millions d'euros rapport des associations à droite à gauche. Moi, j'aimerais savoir quel est le rôle de cette association exactement, parce que
0: tu parlais d'économie. De
7: oui, non, mais franchement, ça me.
5: On enchaîne.
1: Bon, les GG. Gestion. À chaque jour, sa nouvelle candidature pour 2027. Chaque jour, une nouvelle chance pour la France, un nouvel espoir. Et donc là, hier, c'est Bernard Cazeneuve qui s'y voit déjà. L'ancien Premier ministre a exprimé son désir d'être président de la République sur France Inter en vertu de la sagesse et de la constance pour convaincre les Français. Est-ce qu'on s'en fout pas, Emmanuel ?
6: On applaudit ou on attend la suite du spectacle ? Non, je m'en fous pas.
1: Johnny ?
9: Non, on s'en fout pas.
1: Sandrine ?
4: On ne s'en fout pas non plus.
1: Emmanuel ?
6: Bah, d'abord, Bernard Cazeneuve a commis un parjure puisqu'il a appelé son mouvement la Convention.
1: Exactement.
6: C'est une inculture historique.
1: Ah bon ?
6: C'est une insulte pour, par exemple, les Vendéens avec le génocide vendéen qui a été réalisé sous le régime républicain de la Convention de 1792 à 1795.
1: Ça avec, fait longtemps, non ?
6: Oui, avec l'échafaud érigé comme principe démocratique et de gouvernement. C'est vraiment d'un mauvais goût absolu. Alors ensuite, il déclare, par exemple, je cite, « Nous sommes dans une période où on ne peut pas être président de la République si on n'est pas animé d'une certaine sagesse. » Hey Bernard, ça va les chevilles?
5: Johnny.
7: Ah mais moi, tu vois, justement, je crois qu'on a plutôt besoin d'un président 2027 qui met un coup de pied dans la fourmilière. Moi, un homme sage, ventre mou, j'en ai pas besoin, je veux dire. Enfin, j'ai surtout pas envie de ça pour 2027.
4: Oui,
7: ah, non, mais j'ai.
4: En plus, ventre mou, attention.
7: Je parlais pas de physique, je parlais pas de physique, soyons bien clairs. Je parlais de cette espèce de France, de politique qui est de centre mou, là, où il se passe jamais rien. Et avec ces gens-là, il se passe jamais rien.
1: Voilà. Sandrine.
7: Moi, j'en veux pas de ça.
4: Moi, Cazeneuve, pour moi, c'est un peu comme le disque qu'on a pas écouté depuis une dizaine d'années et qui ressort soudainement de la cave. Parce que ça fait 10 ans en fait qu'on a
1: on appelle ça un gold.
4: Un gold.
1: Ouais.
4: Alors bon, c'est vrai qu'il a une image quand même d'homme d'État. C'est un ancien ministre.
5: C'est un confrère.
0: Un ancien premier ministre.
5: Oui, c'est un confrère. Il est avocat. Ouais.
4: Ouais, tu vois, je l'ai jamais vu dans les prétoires, hein, ni dans les couloirs du palais, pour te dire. Même s'il était en train de errer. Mais bon, pour 2027, faut quand même avoir une forte incarnation.
6: Non.
4: Et pour moi, là, c'est pas le cas.
6: Il doit tout à Hollande, dont il était un obscur ministre délégué. Il le trahit. C'est beau la politique. Jeanne, au secours.
0: Non, mais il le trahit pas.
5: Mais non.
0: Hollande revient, Cazeneuve, ils reviennent tous.
6: Bah, il le trahit en se ralliant pas à la candidature de celui qui l'a fait roi. Il le trahit par
5: définition. Il a été Premier ministre quand même, tu l'as oublié. Ah
6: oui. Il a été Premier ministre dans un bouche-trou par miracle.
0: À la fin, pour remplacer Manuel Valls qui était candidat. Mais,
4: et puis ministre de l'Intérieur.
0: Il a été surtout ministre de l'Intérieur à un moment important parce que c'était pendant les attentats du Bataclan, les attentats de Paris.
4: Et plutôt respecté à l'époque. Plutôt respecté, calme, pas hystérique.
0: Je pense qu'il est respectable. Mais la question est de savoir, est-ce que c'est bon pour la France? Est-ce que les Français ont un désir de Cazeneuve? Parce qu'il est le désir d'être président, mais a-t-on un désir? C'est ça la vraie question de Bernard Cazeneuve.
4: En plus, il n'est pas là pour soulever une espèce de dynamique populaire. Bon, tu vois, le mec, il est un peu mou, comme tu disais.
7: Non, puis moi, ça me fait malheureux, mais c'est la réalité. Des personnages. C'est quoi le programme? J'attends de voir ce qu'on nous propose.
5: Ça, tu reprends Hollande de 2012-2017.
7: Ben non, alors on en veut pas, c'est bien ce que je disais.
1: Les GG, cette nouvelle tendance TikTok qui inquiète les forces de l'ordre, celle de se filmer en train de franchir les ronds-points tout droit. On s'en fout pas, Sandrine ?
4: On s'en fout pas du tout.
1: Johnny ?
7: Pas du tout.
1: Emmanuel ?
6: On s'en fout.
1: Depuis le mois d'avril, des dizaines de conducteurs filment leur passage en ligne droite, donc à travers le terre-plein central des ronds-points, au lieu de les contourner. Alors, le code de la route ne prévoit pas d'infraction spécifique pour le franchissement d'un rond-point, mais plusieurs qualifications s'appliquent, évidemment, la conduite dangereuse, le non-respect de sens de la circulation, voire mise en danger d'autrui. Maître Pégan.
4: Oh là là, franchement, on est avec une génération qui ne se contente plus de faire des conneries.

0: autre pays par nombre d'habitants qui a autant de ronds-points. Et tu sais pourquoi il y a des ronds-points ?
1: Ben oui, pour fluidifier la circulation,
0: parce que,
1: pour
0: parce
1: faire
0: que
1: en sorte qu'il y ait des ronds-points.
0: L'entreprise locale,
1: le BTP,
0: qui
1: oui.
0: nous fait un truc monstrueux, en général une œuvre artistique.
1: Une petite sculpture.
0: Une sculpture, etc. Je me souviens que notre ami Eric Brunet avait lancé le championnat de France des ronds-points les plus moches. Ça marchait bien et les gens envoyaient des photos pour de leurs ronds-points les plus moches. Allez, on peut comprendre.
1: Et donc c'est ça leur motivation.
2: Dans un instant, avec les GG, avec les Grandes Gueules, la deuxième heure des Grandes Gueules, le nombre de clandestins avoisinerait les 1 million de personnes. Est-ce que l'État est dépassé ? Le coup de gueule de Johnny Blanc sur la transmission d'entreprise, il le vit personnellement. Et c'est un enjeu économique, la transmission politique, parce que 500 000 dirigeants vont partir à la retraite. 3 millions d'emplois sont concernés. A tout de suite avec les GG au 32-16.
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0: Les GG, vous êtes avec les grandes gueules en direct sur RMC, RMC Story dans les grandes gueules. Aujourd'hui, l'avocate Sandrine Pégan, le chef d'entreprise Emmanuel Devilliers et le retour notre ami fromager des Deux-Sèvres, Johnny Blanc, un historique des GG. C'est la deuxième heure des grandes gueules. De quoi va-t-on parler dans cette deuxième heure des GG? On va évoquer ce que veut faire le maire de Paris, avoir des quartiers 100% piétons. Il en veut 70 de plus dans la capitale, c'est-à-dire même pas de vélo. Alors on savait que les voitures on n'en voulait plus, maintenant on veut plus des vélos non plus, des quartiers 100% piétons. Vous venez en discuter tout à l'heure avec nous à 11h-20, la transmission d'entreprise, ça c'est le coup de gueule de Johnny Blanc et c'est un gros dossier qu'ont sorti nos confrères des Échos parce que ça concerne 3 millions d'emplois. Les TPI et les PME en France sont des entreprises familiales, si on ne facilite pas la transmission elles vont mourir et les emplois avec. Alors est-ce que effectivement aujourd'hui c'est un véritable enjeu économique, la transmission des entreprises? C'est au 32-16 que vous venez là encore en discuter avec les GG. On va regarder un chiffre, d'abord celui du nombre de clandestins en France. C'est un dossier qu'a sorti notre confrère du Figaro. Le nombre de clandestins sur le territoire, c'est 1 million de personnes.
1: Alors bien sûr, il faut prendre des pincettes parce que par définition... non, compter le nombre de clandestins, c'est difficile, hein, puisqu'ils sont clandestins. Donc c'est une estimation, 1 million de clandestins, ce qui est un peu au-dessus de l'estimation de Gérald Darmanin, qui avait dit entre 600 000 et 700 000. Donc 1 million de clandestins, c'est l'estimation faite par l'Observatoire de l'immigration, et qui est donc cette estimation reprise ce matin par le Figaro. Si on rajoute les 4,5 millions de titres de séjour en cours de validité, alors ça c'est un vrai chiffre, là aussi c'est un record, il n'y a jamais eu autant de titres de séjour attribués en France, eh bien c'est vrai qu'on peut dire que jamais la France n'aura compté autant d'étrangers sur son sol. Désormais, un tiers de la population française, écrit le Figaro, a un lien familial direct avec l'immigration. La France est donc un pays de plus en plus façonné par l'immigration, ce qu'a bien d'ailleurs compris politiquement Jean-Luc Mélenchon, puisque Jean-Luc Mélenchon parle carrément de nouvelle France, et il pense que draguer électoralement cette nouvelle population, ces gens qui ont un lien avec l'immigration,

0: migration, ça sera profitable à la France insoumise. Et puis, c'est aussi compris par Eric Zemmour, de l'autre côté du spectre politique, qui lui dit, attention, c'est le grand remplacement. Donc, est-ce que ça veut dire qu'aujourd'hui, l'État est complètement dépassé par la cause migratoire ?
1: 32-16, pour le dire au GG, Emmanuel.
2: Oui, indéniablement, l'immigration est devenue incontrôlée, et pour la raison très simple qu'elle est incontrôlable dans les conditions actuelles de toutes ces lois, un amoncellement de lois qui font peut-être vivre quelques avocats yons sans cause, mais pour lesquels il y a beaucoup trop de recours. On ne peut plus interpeller. On ne peut plus interpeller un clandestin maintenant. Le délit de séjour clandestin avait été aboli par François Hollande. On ne sait plus trop où ça en est. De toute façon, il n'y a pas de pratique en la matière. Moi qui réside notamment dans le Pas-de-Calais, on voit tous ces pauvres gens qui sont héroïques parce qu'ils ont traversé. Ce sont les meilleurs qui arrivent jusqu'au Pas-de-Calais pour tenter l'Angleterre. Ils sont sportifs. Ils ont vu des drames. Ils sont eux-mêmes pour certains dangereux, pour une partie minoritaire. Et on les voit errer. Personne, on voit, je l'ai déjà dit, des Français comme Johnny Blanc qui me fait face, arrêter un rond-point pour une histoire de pneus usés ou je sais pas quoi par la police, et le clandestin qui passe tranquillement, dont on sait qu'il n'a pas de papier, qu'il n'a aucun titre pour être en France. Donc on ne conçoit pas, très honnêtement, en tant que responsable public ou responsable privé, un avenir qui va permettre de solutionner ce problème. On est dans une forme de submersion. Ce ne sont pas les individus qui sont en cause, c'est tout ce contexte international d'abandon des pouvoirs français, puisqu'on a abandonné toutes nos souverainetés, notre capacité douanière, etc. Et personne ne semble en mesure d'arrêter cette hémorragie.
1: Sandrine ?
3: J'ai pas compris, c'était quoi ton...
2: Les avocats yons sans cause, avec 12 recours.
0: Tu t'es senti visé ?
3: Alors,
2: 12 Emmanuel, recours pour... Donc en fait, on peut pas expulser quelqu'un, quoi.
3: Dans mon cabinet, on fait en effet du droit des étrangers. Et je peux t'assurer qu'on sauve des gens, parce que quand il y a des personnes qui sont là, qui sont sur le territoire français depuis 10 ans, qui sont certes en situation irrégulière, mais qui travaillent, qui n'ont jamais fait parler d'eux-mêmes, qui n'ont jamais été placés en garde à vue, dont les enfants sont scolarisés, et qu'ensuite de quoi, une fois qu'ils sont interpellés, on leur donne une obligation de quitter le territoire, et ben tu sais quoi, ça fait mal au cœur. Et quand nous, on intervient, on est contente de pouvoir faire le nécessaire pour qu'ils aient un titre de séjour, et ensuite qu'ils aient le droit de travailler.
2: Donc, on ne gouverne pas un pays avec des sentiments.
3: Mais à un moment donné, il faut aussi voir le côté humain.
0: Non, mais on peut être pragmatique et faire preuve de bon sens. C'est-à-dire, pourquoi emmerder quelqu'un?
2: Et nous, les Kanaks, on a le droit à quelque chose.
0: Emmanuel, c'est un débat. Pourquoi emmerder une personne qui est là depuis 10 ans, qui travaille, qui ses enfants sont scolarisés, il est dans une démarche d'intégration, ses enfants vont être intégrés via l'école. Pourquoi l'emmerder lui, alors qu'à côté, on n'arrive pas à expulser, par exemple, des familles étrangères délinquantes qui parfois occupent des logements sociaux, n'arrive pas à les expulser. Alors que là, c'est un vrai trouble à l'ordre public.
2: Oui, mais
0: on va peut-être faire preuve un peu de discernement
3: par rapport à ça.
2: Contrairement à un film où il faut des personnages individualisés pour qu'il y ait un filigrane dans la justice, on ne gère pas une politique en prenant des cas individuels, en sortant les violents.
0: On peut faire preuve de bon sens.
3: Mais tu fais l'inverse. Justement, tu es en train de parler en généralité. Moi, je te dis que justement, malheureusement, c'est la généralité.
2: C'est le problème structurel d'une immigration incontrôlée.
0: Parce que là, ce que vient de dire Sandrine, c'est que la personne qu'elle défend, elle travaille. Donc, ça veut dire qu'elle répond aussi à un besoin de main-d'œuvre.
1: Est-ce que le nombre de dossiers augmente justement ton cabinet ou pas?
3: Ah oui, et encore plus là par rapport à la guerre en Iran. Là, on a beaucoup de demandes de réfugiés, de demandeurs d'asile, etc. par rapport à ce qui se passe en Iran.
1: D'accord, qui n'est même pris en compte encore dans les chiffres que l'on a là.
2: Et on n'en est qu'au début.
1: Ce qui veut dire que ce sont des chiffres qui sont quasiment déjà dépassés, quoi, presque.
3: Certainement.
1: Johnny Blanc.
4: En fait, moi, je trouve que c'est un peu dommage parce qu'on repart sur ce sujet-là. Ça veut dire que j'espère que la campagne présidentielle ne tournera pas autour de l'immigration. Donc, très bien, l'extrême gauche et l'extrême droite en ont fait leur fond de commerce. Je pense que le problème de notre pays n'est certainement pas l'immigration, c'en est un, mais c'est pas le problème de notre pays. Je rappelle que les clandestins, ça représente 1% de la population, ce qui est quand même pas non plus quelque chose, c'est pas un envahissement non plus. Et puis en plus, on n'a pas de moyens. C'est-à-dire qu'aujourd'hui, on fait tout un pataquet sur le clandestin, on doit en avoir à peu près 16 ou 17 000 dans les centres de rétention, on sait qu'on va en libérer 60% qui n'ont rien à faire sur le territoire, qui devraient être expulsés, et on les libère.
3: Mais on les libère pourquoi? Parce qu'on n'a pas de laissez-passer.
1: Donc ça sert à... laissez-passer consulaire pour qu'ils rentrent dans leur pays.
4: Donc ça sert à quoi d'en parler, parce que vu qu'on est impuissant, parce que dans ton propre pays, tu ne peux pas décider de qui tu gardes et de qui tu ne gardes pas. Donc arrêtons d'en parler, ça ne sert à rien. Oui. Il y a un moment, je suis désolé, et le problème de notre pays, je le redis, c'est certainement pas l'immigration qui fait que le pays de la France est dans cet état-là.
0: T'es pas d'accord, Emmanuel?
2: on peut pas dire c'est pas tout blanc ou tout noir, mais j'émets une grosse nuance sur ce que vient de dire notre ami Johnny. Ça dépend où tu vis, Johnny. Évidemment, dans les Deux-Sèvres ou au fin fond de la Vendée, peut-être, mais il y a plein de zones où la pression migratoire incontrôlée est majoritaire.
4: Oui, non, mais sur certains quartiers de certaines grandes villes, je ne dis pas le contraire. Mais je pense que ça, à l'état de la nation, le problème de notre état aujourd'hui, que ce soit financier ou quoi que ce soit, n'est pas dû à l'immigration. Je suis désolé.
2: Alors c'est la thèse, par exemple, d'Éric Zemmour, mais je crois effectivement qu'il est trop centré là-dessus.
1: On a Sam qui veut intervenir. Sam qui est dans les Vosges, qu'on connaît, qui est artisan dans le bâtiment. Bonjour Sam.
5: Bonjour les Gégés.
1: Salut Sam, bienvenue. Qu'est-ce que vous en pensez alors de ce chiffre 1 million ? L'état dépassé, ça vous inquiète ou pas ?
5: Bah, moi en fait, le débat sur l'immigration, attention les gens de gauche, hein, faites convulsionnez pas, on va y aller. Le gros problème en fait, c'est que l'immigration en France, j'ai l'impression que l'état est dépassé dans le sens, il est, comment vous dire, par exemple, je vais vous dire un cas concret. Donc nous ici, on a beaucoup d'Albanais hein, dans les Vosges. Moi j'ai deux Albanais, ça faisait 4 ans qu'ils étaient là, que j'ai rencontré au café, etc. Des mecs qui savaient bosser, des façadiers en France, il n'y en a plus des masses, hein, regardez sur les échafaudages, c'est souvent des gens des pays de l'Est. Donc moi j'ai fait des démarches pour pouvoir leur faire un contrat de travail et qu'ils restent chez nous. Ils sont mangés une OQTF. J'ai essayé de tout faire pour qu'ils puissent rester. Et non, le préfet, on fait ça le samedi, les expulsions. Comme ça, on est sûr qu'on peut joindre personne pour faire sauter la procédure. Donc, on avait fait appel de la décision de l'OQTF. Ça n'a pas empêché qu'un samedi, on vienne défoncer les portes. On a défoncé les portes, hein. On les a arrêtés comme si c'était des criminels. Et on les a expulsés. Je me suis pointé au commissariat de police pour leur dire je suis en train de faire leur dossier là pour les garder. On a besoin de façadiers, on a besoin de gens qui veulent bosser dans le bâtiment. Et on nous a dit texto c'est pas nous, c'est la préfecture, mais vous pouvez pas les appeler, c'est samedi. C'est con hein, quand même, c'est con. Et là par contre, on sait les expulser. Donc les gens qui travaillent, qui s'intègrent, qui font pas d'histoire, on veut pas les garder. Par contre, la délinquance, l'immigration, où on est un peu faible avec les pays d'origine, on ne dit rien. Alors je ne vise pas une certaine population plus qu'une autre. Moi ce que je dis, pourquoi l'Albanie qui est en procédure d'adhésion à l'Union Européenne depuis 10 ans, leurs ressortissants, on les expulse à la vitesse de l'éclair. 3 mois entre l'OQTF et l'expulsion, alors là ils ont été forts, parce que c'est des Albanais, ils font pas d'histoire, ils crient pas au racisme, voilà. Et des gens comme ça, où on a besoin, qui travaillent ici, qui s'intègrent ici, qui parlent très bien le français, qui ont une petite amie ici, qui ont eu un enfant ici, eux on les expulse, mais minu militari. Hein. Et ça, c'est
1: mais
5: un
1: ça veut dire, Sam, vous ne pourriez pas faire autrement sans l'immigration, Sam, très franchement?
5: En fait, si vous préférez, pourquoi on a besoin d'une immigration en France? Et c'est pour ça que le débat sur l'immigration, il me rend un peu dingue. On en est arrivé là, parce qu'on a eu des politiques sur l'éducation, l'orientation, qui n'ont pas été menées. On a dévalorisé les filières d'apprentissage. Moi, le CFA d'Arche, il tourne à moitié de ses capacités, parce qu'il n'y a plus de jeunes qui veulent aller en apprentissage. Donc oui, force est de constater que, hors métier du technique, plombier, chauffagiste, électricien, où ça reste ça reste des Français, c'est un peu un stéréotype de dire ça, c'est pas une histoire de couleur, ça reste des gens, on va dire, assez Français. Vous prenez tous les métiers... on va dire plaquiste, carreleur, façadier, regardez tous les gens sur les échafaudages dans la rue. C'est des gens des pays de l'Est. Les carreleurs, c'est beaucoup de Turcs. Les maçons, c'était beaucoup les Portugais. Moi, je suis fils d'immigrés portugais, donc on a toujours le stéréotype du maçon portugais. Maintenant, c'est beaucoup les Turcs de la maçonnerie. Mais c'est pas grave. Mais c'est un choix qu'on a fait. Et on continue. On massacre l'apprentissage à longueur d'année. Et après, on vient dire, on n'a plus de main-d'œuvre.
0: Sam, le problème, c'est que l'immigration de travail, effectivement, on en a besoin parce qu'il y a des secteurs d'activité. On n'arrive pas à embaucher. Mais c'est pas le problème. En fait, l'immigration de travail, c'est pas celle qui pose un problème en France. Les filières d'immigration, c'est pas le travail. La première filière d'immigration, c'est le regroupement familial.
4: Bien sûr.
0: Ensuite, c'est les étudiants. Et en troisième, n'arrive que le travail. D'ailleurs, le taux de chômage est plus important dans la population étrangère que dans la population française en France. Donc, il y a beaucoup d'étrangers qui sont en France et qui ne sont pas au travail, contrairement à une idée reçue, puisqu'on nous explique que tous les étrangers viennent pour travailler et trouvent un travail. Non. Donc, il faut plutôt s'il y a une politique un peu plus dure à avoir, agir contre ceux qui effectivement ne travaillent pas,
4: plutôt que
0: d'embêter, comme le dit Sandrine, quelqu'un qui est depuis 10 ans, qui travaille, qui a ses enfants, qui se construit une vie chez nous. Quoi,
2: parce que là où je vais aller dans le sens de Sandrine, c'est évidemment ceux qui travaillent, on les identifie plus facilement. C'est plus facile de faire un redressement fiscal à Johnny ou à moi-même qu'à un clandestin.
4: C'est un cas très concret. Mon frère avait employé pour apprenti un jeune qui venait du Nigeria. Il a fait tout son apprentissage, il a passé ses examens, il a eu tous ses examens. Et mon frère Jean voulait le garder comme salarié. On lui a dit, vous le licenciez, vous publiez une offre d'emploi. Si vous ne trouvez personne pour occuper le poste, vous pourrez l'embaucher.
2: Voilà.
4: Non mais sans déconner, ça formait quelqu'un pendant 3 ans. Il faut que tu le dégages pour reprendre quelqu'un qui ne connaît rien.
2: On est taré. C'est un cas que j'ai connu aussi.
4: Voilà. Et ça, c'est complètement aberrant.
1: Je remercie Sam d'avoir été avec nous. Sam, merci d'avoir été dans les GG. À bientôt.
5: Merci.
1: Et on verra si le cas de vos deux Albanais arrive à se régler.
5: Ils sont partis maintenant.
1: Ah, ça y est, ils sont partis.
5: Ah, ils ont cassé la porte à 6h du matin. C'était des voyous, hein, vous comprenez. C'est facile.
1: Voilà. Ah ouais, d'accord.
0: Oui, c'est avec les faibles, les faibles avec les forts.
1: Avec les enfants, tout le monde a été expulsé ?
5: Eh ben non, parce que on peut pas expulser les enfants. Non,
1: normalement oui, s'ils sont scolarisés, on peut pas.
5: Par contre, le mec qui ramenait l'argent à la maison, on l'expulse comme voilà, ça. Eux, ils
4: sont une femme avec des enfants.
3: Oui, alors après, pardon ça, mais
0: donc derrière, il va y avoir un trait social.
3: Non, mais on peut rentrer dans le côté technique, c'est que il a une obligation de quitter le territoire, on l'emmène à l'aéroport, on l'emmène dans l'avion, il refuse de monter, et puis du coup, il part au centre de rétention. Donc voilà, après, il y a des stratégies aussi.
0: On reconnaît que tout ça, c'est beaucoup d'argent dépensé, beaucoup d'énergie, des fonctionnaires qui sont employés à ça.
3: Et des tribunaux administratifs et des cours d'appel administratifs
0: qui sont saturés. Plein craqué, voilà.
5: Ils font un système à la canadienne, tout simplement. Voilà, ça veut dire que moi j'ai des amis au Canada. Une fois que le poste n'est plus en tension, il déchire, ou alors, au moindre délit, il déchire le papier et le dépose à l'aéroport. On aurait un système comme ça, ça marcherait nettement mieux. Le mec qui vient, qui bosse, on le garde. Le mec qui vient, qui profite, on le dégage. Enfin, c'est quand même assez simple.
1: Oui, mais là, vous voyez, Sam, la manière dont le dossier va être présenté, il va être instrumentalisé politiquement. Et vous allez en entendre parler toute la semaine. C'est-à-dire que cette enquête qui est révélée par le Figaro et ses chiffres, vous allez voir que du côté de la gauche ou de la France insoumise, on va dire, mais ça, c'est la chance de la France. Si nous arrivons au pouvoir, ils seront tous régularisés. Et du côté du Rassemblement national, on va vous dire, voyez, la submersion est en marche, la preuve en chiffres, et on fera pas la distinction. Effectivement, on parlera de la masse, comme vous pouvez la faire, vous, Sam, avec ceux dont on a effectivement besoin aujourd'hui dans le BTP, sinon le secteur ne tourne pas, dans la restauration, sinon le secteur ne tourne pas, dans les services, en particulier le nettoyage industriel, sinon les secteurs ne tournent pas. Merci à Sam d'avoir été avec...
4: On est bien content dans tous nos hôpitaux que les chirurgiens soient tous étrangers, parce que moi, quand je vais à l'hôpital aujourd'hui, je vois plus un médecin français qui me soigne de quoi que ce soit. Donc là, par contre, ça nous dérange pas que ce soit des étrangers. C'est pas gênant.
1: Mais peut-être qu'on en a besoin aussi dans leur pays d'origine aussi, parce qu'ils font leurs études en France.
4: Mais ça, par contre, ça, on s'en fout en France. Je vais dire un truc, qu'on prenne tous les médecins roumains et que le plus haut qualifié dans une ambulance quand un accident en Roumanie, c'est une infirmière, ça nous dérange pas.
0: Et non, aussi parce qu'on va...
4: nous, on a un médecin, on est content.
0: Et on va verser de l'argent à la Roumanie comme aide au développement.
4: Voilà, c'est ça. Non, mais c'est formidable.
1: On marche sur la tête. Nombre de clandestins estimé à 1 million. Est-ce que vous pensez que l'État est dépassé? Vous mettez oui, clairement, à plus de 98%. Dans un instant, un coup de gueule. Et vous allez sûrement le partager. Le coup de gueule, celui de notre ami Johnny Blanc. Il est en plein cas de transmission d'entreprise. Et alors, c'est un dossier des Échos qu'on va vous résumer. Aujourd'hui, c'est peut-être une catastrophe économique annoncée. Le problème de la transmission d'entreprise. 3 millions d'emplois menacés. 32-16 pour en discuter avec les grandes gueules. Il est 10h15.
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0: 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Aujourd'hui, avec le retour du fromager des deux sèvres, Johnny Blanc, un historique des Gigi. Nous sommes avec Sandrine Pégan, avocate, et avec Emmanuel Duvillier, le chef d'entreprise. On va parler transmission d'entreprise, justement. Si l'on se fie à un article de nos confrères Les Échos, ça va être le défi de la décennie. L'enjeu économique pour la France sont des millions d'emplois qui se retrouvent menacés par toute une génération de chefs d'entreprise qui va partir à la retraite. Une génération qui aujourd'hui représente quasiment 500 000 dirigeants, oui. C'est le tissu des PME et des TPE.
1: C'est 500 000 patrons boomers hein, qui vont partir dans les 10 ans à venir à la retraite. Et donc, c'est autant d'entreprises qu'il va falloir transmettre. Ça concerne 3 millions d'emplois. Alors, il va falloir réussir à passer le relais à une nouvelle génération. Et en France, c'est pas simple parce qu'il y a la fiscalité, il y a l'administration. Alors, Serge Papin, le ministre des PME, du commerce et de l'artisanat, a présenté un plan qui vise justement à faciliter la reprise d'entreprise quand un dirigeant part à la retraite. Et pour lui, c'est une grande cause économique. Alors, on a un cas précis avec Johnny Blanc et tu voulais pousser un coup de gueule là-dessus.
2: Oui, parce que j'ai pas vu son plan, mais je suis toujours inquiet quand je
1: vois la politique qui prépare un plan. Entre l'annonce du plan
3: et l'effectivité,
1: il va y avoir un petit délai.
2: Moi, je dis qu'il n'y a pas forcément besoin de mettre un plan en place. Il y a juste à être pragmatique et faire les choses dans le bon ordre. Aujourd'hui, je vais dire un truc, sur les entreprises dont on parle, ce sont souvent des entreprises familiales. Alors, il y a une partie des entrepreneurs qui font tout ce qu'ils peuvent pour décourager leurs enfants de reprendre la boîte parce que ils en ont tellement bavé qu'ils ont surtout pas envie de ça pour leurs enfants. Et pour ceux qui voudraient quand même reprendre l'entreprise, quand tu vois le parcours que c'est, quand tu arrives à reprendre la boîte de tes parents, en général, tu as autour de la trentaine d'années. Quand tu as une trentaine d'années en France, je vais dire, tu arrives pas à la banque avec 1 million d'euros sur ton compte, tu arrives ou tu n'as rien. Voilà. Et le banquier commence par te dire, vous savez, reprise de part de société, c'est sur 7 ans. Quelle est la loi? Quelle est la règle qui fixe ça? C'est encore un truc que vous avez décidé vous-même. C'est juste pas faisable. Ils te disent oui, mais c'est pas un investissement productif, c'est un investissement qu'il faut avaler alors que ça produit rien. Je suis désolé, t'as un outil de production en place, ça fait partie de ça. Donc quelque part sur 7 ans, c'est juste envoyer les gens en casse-pipe quand t'as pas trop d'apport. Ça veut dire que tu te retrouves avec des annuités à des 400-500 000 euros l'année et que tu arrives pas à faire face et que tu t'enterres. Alors on te dit, ben vous avez une autre solution pour transmettre, c'est le Dutreil. Oui, on oublie juste un petit détail.
1: Le Dutreil.
2: Le Dutreil, c'est le pacte Dutreil, c'est une donation. Alors certes, t'es exonéré à 75% des impôts et tout ce que tu veux, sauf que ça porte bien son nom, c'est une donation. Mais toi, chef d'entreprise, tu pars à la retraite avec une retraite à 1400 balles, d'accord? Donc si tu donnes ta boîte, tu vis de quoi quand t'es à la retraite derrière? Donc ça, tu peux faire un Dutreil sur une partie, mais pas sur tout. Et si tu vends ta boîte complètement en disant, bon ok, ben, je vends ma boîte à mes enfants, eh ben, on va t'en taxer au minimum 33%, et comme si ça suffisait pas, on a décidé de créer la CEHR, contribution exceptionnelle sur les revenus, et comme ça devait pas encore suffire l'année après, on a créé la CDEHR, contribution différentielle sur le revenu, de façon à ce que, de toute façon, faut que tu passes à la caisse. Et moi, je dis bien que quand je vends ma boîte, je veux bien payer tous ces impôts. Mais les 15 ans où j'ai créé ma boîte, les 15 premières années où j'ai pas pris de salaire, je veux qu'on me les réintègre. Tu connais quelqu'un qui a bossé 15 ans sans salaire, toi, et puis qui dit rien? Eh ben, on te dit, ah non, monsieur, c'est pas comme ça, ça marche que dans un sens. Donc aujourd'hui, vous payez. Donc ça veut dire que, aujourd'hui, tes enfants ont pas d'apport. Donc pour financer, vous allez à la banque te dit, c'est hors de question, ce sera sur 7 ans. C'est infaisable.
1: Donc il faudrait changer. Alors déjà, il faudrait changer cette durée.
2: Mais cette durée, cette loi, elle n'existe pas.
1: C'est quoi, par les banquiers. C'est une convention bancaire.
2: Et après, le banquier te dit, attention, on vous suit, on suit vos enfants à une condition. Vous prenez une garantie BPI France. Ah, quelle belle affaire. BPI France, merci Ségolène de nous avoir créé cette espèce de truc qui sert à rien, qui te finance plus cher que les banques, parce que les banques empruntent l'argent sur les marchés. Non, la BPI emprunte l'argent auprès de l'État. L'État est tellement bien noté que je vais dire, quand tu vois les taux d'emprunt par rapport à la banque, c'est juste une catastrophe. Et le pire, c'est qu'une garantie, par exemple, je sais pas, t'empruntes 2 millions d'euros pour reprendre une boîte, la garantie BPI France va te coûter 150 000 balles. Ah bon ? 150 000 euros, qui sert à rien. C'est quand tu prends 150 000 euros, tu les jettes à la poubelle, quoi. Et il y a un moment, c'est ça et les entreprises à entreprises. Mais donc, qu'est-ce que tu fais? Ben, tu trouves un mec qui a de l'argent, puis qui te rachète ta boîte,
1: alors,
2: elle est plus
1: familiale. Emmanuel, vous voulez réagir?
4: Oui, alors c'est passionnant, parce que moi, c'est mes 25 dernières années de ma vie, c'est ça, puisque j'ai repris 4 entreprises successivement, comparables à la tienne, c'est-à-dire des PME de 50 à 80 salariés. Alors, c'est rencontrer des gens qu'on ne connaît pas, dans des métiers qu'on ne connaît pas. C'est une aventure humaine extraordinaire. Quand on reprend une entreprise, en gros, on en étudie 15 ou 20. Ouais. Parfois, on est très avancé et ça capote.
2: Tout à fait.
4: Parfois, c'est un truc auquel on croit pas du tout, qui est à fuir, et finalement, c'est la meilleure affaire de votre vie au final, parce qu'on arrive à s'entendre. Alors, effectivement, tout ce que tu as dit est rigoureusement exact et issu du terrain. Pourquoi 7 ans? Parce que c'est une pratique des banques pour ce qu'on appelle le LBO, qui vient des États-Unis, Leverage Buyout. En fait, il faut générer des résultats, des bénéfices, qui vont permettre, en étant attribué à peu près aux 2/3 des bénéfices annuels, pour rembourser le prêt d'acquisition initial. Prêt d'acquisition, tu l'as dit, qui doit être complété par un apport personnel. Et quant à ce truc de BPI, tu me fais tellement plaisir. À BPI, je vais pas être vulgaire et j'attaque personne en particulier, mais c'est vraiment des cons. Parce que c'est très cher.
0: Voilà, au moins, c'est réglé.
4: C'est très cher. En fait, c'est une garantie qu'on souscrit. Eux, ils ont rien à faire. C'est des fonctionnaires. Et cette garantie, elle est utile à la banque parce que si la reprise capote, ils sont remboursés par la BPI sur toute ou partie du prêt. Mais après, on est en berlificoté avec la BPI. Si vous voulez vendre des actions, changer des trucs, faut l'autorisation de la BPI. Ces types-là, ils se prennent pour des princes, ils jouent les importants, alors que c'est des scribouillards qui connaissent strictement rien à rien, si ce n'est les dossiers avec lesquels ils nous emmerdent. Et effectivement, c'est un parcours du combattant de reprendre une entreprise, une aventure extraordinaire. Mais si on n'a pas de fonds, tout ça, c'est très difficile. Donc, moi, je l'ai fait 4 fois successivement.
2: Et le problème de la fiscalité sur la vente d'entreprise, c'est juste pas possible. Comment on peut venir me piquer 40% de mon travail de toute ma vie en un seul coup? Et donc ça veut dire que moi je voulais faire pour faciliter par exemple, quand si tu vends tes enfants, tu dis je vais leur faire un crédit vendeur, ça facilite. Mais le crédit vendeur est un moyen de paiement, donc on considère que l'argent tu l'as. Oui. Donc tu dois payer l'impôt sur les 1,5 million que tu vas recevoir que dans 10 ans, il faut que tu payes un impôt tout de suite dessus.
3: Alors est-ce qu'on peut donner la parole à Maître Pégan? Est-ce que
0: tu as des dossiers comme ça? Est-ce que ça te parle ou pas?
5: Alors c'est plutôt mon associé, parce que moi je fais droit pénal, droit de la famille. Mais moi je suis en train de lui dire qu'à chaque fois on découvre toujours le problème tardivement, tu vois. Oui. Donc là, et
0: quand il y a urgence, quoi.
3: Et là, tout la cause immense, c'est
5: ça fait longtemps quand même que ça existe. Oui. Et donc, du coup, c'est un vrai réflexe français, ça. À chaque fois qu'on découvre un problème, on sort un plan national, grande cause, des comités théodules qui servent strictement à rien. Moi, je vois, en tout cas, de par les dossiers de mon associé qui lui fait du droit fiscal et droit des sociétés, qu'en fait, la transmission, elle révèle vraiment une crise naturelle et une crise culturelle. Parce que c'est pas comme en Italie où la transmission avec les enfants, etc.
2: Elle reste familiale en Italie, mais ça coûte beaucoup moins cher que chez nous.
4: Et en Allemagne, je crois.
5: Mais parce que justement, voilà, c'est profondément ancré dans leur culture en Italie. Nous, en France, il y a un vrai problème culturellement parlant. Oui. Parce que les enfants n'ont plus envie de reprendre les entreprises. Vrai. Pourquoi? Parce que c'est des charges mentales énormes.
2: Ils ont vu comment tu as vécu toute ta vie, ils n'ont pas envie de ça.
5: Exactement. Alors, aujourd'hui, la vraie question, c'est comment.
2: Mais par contre, moi, je
5: ne
2: doute pas des volontés de M. Papin de faire un programme, mais je rappelle quand même à M. Papin, qui est au gouvernement, que la loi de finances de 2026, qui est sortie là, en 2026, a encore modifié plein de trucs sur le pacte Dutreil, parce qu'ils essaient de le dégager.
3: Oui, ils veulent le rogner, le pacte.
2: Et puis derrière, sur les apports cessions, parce que tu as une façon de ne pas payer ta plus-value tout de suite. Mmh. C'est ce qu'on appelle un apport cession. Tu crées une holding où tu apportes toutes les parts de ta société et cette société le vend à la personne qui reprend l'entreprise. Mmh. Et tant que tu ne sors pas l'argent de ta holding, tu as le report de plus-value. Mais ce qu'on oublie de dire,
5: c'est qu'il faut,
2: que tu emploies 70% de cet argent dans le monde de l'entreprise.
4: Et très rapidement. Très rapidement.
2: Et pendant 7 ans,
4: si tu n'as pas de projet, tu ne peux pas le faire. J'ajoute quand même un mot pour nos auditeurs. La reprise, c'est quand même quelque chose à favoriser parce que c'est plus facile que la création dans la mesure où quand vous reprenez une entreprise, que ça soit une toute petite entreprise ou une PME, vous avez déjà une activité, vous avez déjà des clients, vous avez déjà une structure. Donc c'est une aventure extraordinaire. Oui, mais il faut faire ça avec des gens honnêtes aussi en fait.
3: Est-ce que ça ne décourage pas les enfants? Parce que déjà, les enfants ont vu leur père ou leur mère trimer, passer tous les week-ends à bosser, etc. Donc ils n'ont pas forcément envie de ces nouvelles générations, n'ont pas vraiment envie de ça.
5: Les modes de vie ont changé.
3: Les difficultés que tu viens d'écrire, est-ce que effectivement c'est ça pas le drame? Parce que j'entendais Serge Papin lorsqu'il a présenté son plan nous faire tout un laïus sur transmettre une entreprise, c'est formidable, c'est une aventure familiale. Bon bref, ça c'est des grands mots, mais est-ce que ça va pas dégoûter plutôt les enfants de continuer?
2: Bien sûr, c'est hyper compliqué. En plus, quand tu vois la conjoncture actuelle, moi pour donner un exemple aujourd'hui dans notre boulot de vire de fromager. On avait, quand t'as un surstock, un produit, je dis n'importe quoi, que tu vendais 3 euros, et tu le dégazais à 2,40 euros, t'arrives à le dégager. Aujourd'hui, même à 1,50 euros, personne n'en veut. C'est-à-dire que même à moins 50%, personne n'en veut. Il y a tellement de cam sur le marché qu'il n'y a plus rien qui se vend. Et donc, ça devient quand même compliqué. Et quand t'es en période de rachat d'une entreprise à ce moment-là, tu te dis, attends, il faut quand même que mes dividendes remontent pour payer mes emprunts. Ça va être un peu chaud patate, quoi. Donc, c'est compliqué, très compliqué.
0: Très compliqué.
5: Il y a une crise de la vocation entrepreneuriale en France, hein. plus personne veut moins. En tout cas, les enfants. Après, quand justement,
0: oui, c'est ce que disait Olivier,
5: quand tu vois
0: sujet,
5: les parents qui ont trimé, ah oui. Les modes de vie ont changé, t'as la pression juridique, t'as la pression fiscale. Qu'est-ce que t'en veux?
2: Je veux pas critiquer BPI France, mais je veux pas critiquer les avocats parce que j'en ai deux avec qui je travaille en ce moment. Mais il y a un moment là, pareil, quand on voit les honoraires d'avocats aujourd'hui sur ce genre de dossier, pour faire un Dutreil, on te prend 25 000 balles. Pour te faire un truc à côté, des statuts de société, on te prend 25 000 balles.
5: Johnny, on va remettre les choses. Je vais remettre l'église au milieu du village. C'est pas parce que je vais percevoir 25 000 euros de ta part au titre d'honoraire que ça va rentrer dans ma poche. Je donne plus de la moitié à l'État. Hein.
2: Oui, d'accord.
5: J'ai toutes mes charges.
2: Je suis d'accord avec toi, mais
5: les avocats sont parce qu'on prend beaucoup d'honoraires. Il y a un vrai travail derrière.
2: Je suis d'accord avec toi, mais si on ramène son taux horaire, moi je connais personne qui travaille à ce niveau-là.
5: Sauf que le taux horaire, encore une fois, c'est pas parce que tu vas le payer que ça va me rendre.
4: Un petit point complémentaire. Dans une reprise aussi, il faut essayer d'associer les personnes clés dans l'entreprise, les sachants, pour former une équipe. C'est pas simplement un actionnaire qui arrive et qui garde sa grosse bagnole. Il faut savoir que dans les cadres d'entreprise virés de grands groupes qui ont repris des sociétés, en gros, la statistique depuis 25 ans, 2 sur 3 se cassent la gueule.
0: C'était le coup de gueule de l'ami Johnny Blanc sur la transmission d'entreprise, un vrai défi économique pour le gouvernement. 500 000 dirigeants qui vont partir à la retraite, 3 millions d'emplois dans une économie en France qui est composée à plus de 95% de petites et moyennes entreprises et d'entreprises à taille intermédiaire qui sont souvent d'ailleurs familiales. Un défi pour le gouvernement, mais ne vous inquiétez pas, de toute façon, il ne se passera rien. Rien d'ici l'élection présidentielle 2027.
2: Il ne se passe jamais rien.
0: Le nombre de lois ou de choses comme ça qui sont travaillées, et en plus, il n'y a jamais les décrets d'application qui sont publiés.
3: Ça,
0: aussi.
3: C'est un mal français, ouais, c'est qu'on vous parle d'une loi. Le Premier ministre ou le ministre vient dire on va faire ça. Ça y est, c'est fait. Et en fait, la loi ne passe jamais parce que le décret d'application n'est pas signé.
0: Dans un instant. En revanche, là où on est très fort, c'est pour mettre en place des nouvelles normes. Et alors là, à Paris, le maire veut avoir 70 quartiers piétons supplémentaires. Mais quand on vous dit quartier piéton, c'est pas sans les voitures, c'est aussi sans les vélos. Alors, est-ce que c'est l'avenir?
3: C'est ce qu'on appelle le vivre ensemble. Alors.
0: C'est au 32-16 que vous venez en parler avec les grandes gueules. On parle de Paris, mais ça peut être dans toutes les villes. Il est 11h25, restez avec les grandes gueules en direct sur RMC et RMC Story.
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parole avec les GG, avec les grandes gueules, bien sûr, en direct sur RMC, la radio RMC Story, la télé. Emmanuel De Villiers est avec nous. Le retour de notre historique GG, Johnny Blanc, et puis Sandrine Pégan nous accompagne aujourd'hui, l'avocate. 11h-20, on va regarder la manière dont nos villes se transforment ou vont se transformer.

0: Dans les années 60-70, on a fait la place à la voiture. À la fin des années 70, début 80, on a vu apparaître dans les villes les premières rues piétonnes, ce qui a été une révolution. Ensuite, on a enlevé une partie des voitures pour faire non seulement des rues piétonnes, mais des quartiers uniquement pour les vélos. Et puis alors là, maintenant, ce sont les vélos qui commencent à devenir indésirables. Vous allez faire connaissance avec l'aire piétonne dite pied-à-terre.
1: Oui, alors déjà, le terme de ces nouveaux quartiers que la mairie de Paris veut faire fleurir, c'est cœur piéton. C'est joli, cœur piéton. Et dans ces cœurs piétons, on ne veut pas de cyclistes à vélo. Alors, si, on veut les cyclistes, mais pieds à terre. Alors, c'est pas Paris qui invente ça, parce qu'il y a déjà plusieurs villes, j'ai vérifié, qui mettent en place effectivement des zones où il y a obligation pour le cycliste de mettre pieds à terre avec des panneaux et des amendes si tu le fais pas. Saint-Brieuc, par exemple, a interdit carrément le vélo en centre-ville. C'est vrai que c'est assez amusant parce que la bagarre, c'était d'exclure les voitures des centres-villes. Maintenant, il faut exclure les vélos. C'est peut-être ça la conception du vivre ensemble. C'est-à-dire que c'est chacun chez soi. Mais on n'est plus ensemble, là. Et donc, maintenant, le cycliste devient celui qu'il faut traquer. Alors, c'est vrai qu'en même temps, il faut reconnaître que quand on est piéton à Paris, les cyclistes, c'est devenu un danger souvent parce qu'ils ne respectent pas le code de la route. Quand t'as des enfants, t'es quand même toujours inquiet parce que tu te dis il va se faire renverser par un cycliste qui arrive à toute berzingue. Les livreurs, eux, comme ils ont des cadences infernales, alors là, ils ont des vélos électriques débridés et donc ils roulent parfois jusqu'à 40-50 km/h sur des trottoirs ou des endroits qui peuvent être dangereux. Donc est-ce qu'on est obligé d'en passer par là et d'interdire maintenant dans les quartiers piétons les vélos?
0: Qu'est-ce que vous en dites ?
2: Ben, c'est très surprenant parce que on pensait justement qu'il y avait une tendance pour le vélo universel, pacifique et sereine. Mais finalement, les révolutionnaires qui ont poussé au vélo tous ces écolos se font toujours absorber par leur propre révolution. En même temps, si on réfléchit de manière rationnelle et honnête, il y a sans doute un besoin dans certains endroits d'éviter les accidents. Parce que
1: un peu discipline, quoi.
2: Les circulations sont quand même dangereuses. Je soulignerai, alors, ça va donner un côté franchouillard provincial, mais j'ai découvert il y a pas très longtemps le vélo électrique à Paris, grâce à un de mes enfants. C'est quand même c'est extraordinaire. Quand c'est il rare. Fait beau. Qu'on traverse Paris.
0: Ah, ça, c'était quand est-ce qu'il a fait beau? Faut que tu nous rappelles.
1: Alors, attendez, si. Demain. En juin de l'année dernière, il a fait beau.
0: Oui, mais voilà. Là, on est.
2: C'est deux jours.
0: C'est
2: vraiment. Je l'ai fait deux jours et deux nuits. C'est extraordinaire. Moi, j'ai eu la chance de visiter des beaux endroits dans le monde et en France. Ça fait partie des trucs les plus spectaculaires, même si on est dans un univers complètement urbain et minéral, avec les monuments historiques, c'est extrêmement spectaculaire. Mais le corollaire, c'est que c'est très dangereux, c'est-à-dire qu'on croise des gens dans un truc. Alors deux nuits, il y a intérêt à être à jeun, parce que là, c'est Woodstock.
1: Il faut mieux même.
2: Ça part dans tous les sens et on peut avoir un très grave accident en collision.
1: Non, mais c'est amusant, c'est que la mairie de Paris, par exemple, a favorisé à fond le vélo. Il y avait même une sorte de le vélo est prioritaire surtout. Il y a par exemple des voies de bus qui ont été supprimées pour faire des pistes cyclables. Donc les usagers des bus se plaignent en disant maintenant c'est plus compliqué de prendre le bus à Paris. Et puis débordé par la situation, maintenant il va falloir faire des restrictions pour les vélos. C'est vrai que c'est assez amusant. Et donc et de la répression, c'est-à-dire que la mairie de Paris va être obligée de faire la répression.
3: On va créer de l'emploi
1: contre les cyclistes qui sont avant tous ces électriques.
0: Tu circules comment, Sandrine, toi, du coup, pour te déplacer de rendez-vous en rendez-vous?
4: Moi, je circule essentiellement en voiture. Et sincèrement, circuler dans Paris, je vais parler que de Paris, puisque c'est vraiment devenu une bataille. Alors, plus, on sait qu'Hidalgo, elle a transformé Paris en guérilla entre opposition, vélo, piéton, voiture. Mais sincèrement, même quand je prends les taxis, je discute avec les taxis, ils me disent on n'en peut plus des vélos. On n'en peut plus. Et moi, je serais pour la suppression totale, l'éradication des vélos dans la capitale.
1: Carrément.
4: Ah, mais je n'en peux plus. T'es en train de conduire. Alors, il ne respecte rien. Il y a une espèce de tolérance. Donc, du coup, pardon, mais sinon, ils devraient respecter le code de la route et ça serait une amende de 135 euros. Ils ne le font pas. Ils sont là. Ils se croient tout permis. Ils pensent qu'ils sont prioritaires et c'est terriblement, d'une part, dangereux. Et c'est agaçant parce que t'es là, en fait.
1: Oui, mais la mairie de Paris vient de s'en rendre compte, en fait. Ils ont créé un monstre.
4: Encore trop
1: et donc
4: dangereux.
1: Là, ils veulent revenir en arrière en disant non, on va fixer des limites.
0: Alors, question un peu provocatrice, mais tu pourrais pas circuler à vélo avec devant le panier, puis tu mets tes dossiers dedans.
4: D'accord, et les vols, t'en fais quoi? Il y a des vols quand dans le panier, t'es là, t'es en train de regarder ton téléphone quand t'es bien évidemment pas en train de conduire. On ne conduit pas avec le téléphone, mais tu peux très bien avoir des vols. Moi, en tout cas, ça serait ma peur. Et je pense même d'ailleurs au fait que T'imagines, j'ai ma robe d'avocat, j'ai mon sac à main, j'ai mes chaussures, puisque du coup, je ne peux pas circuler à vélo avec des talons, donc je serai forcément en basket. Donc il faut que je change les chaussures quand j'arrive au tribunal. Je respecte les institutions.
3: Plaide en basket, c'est l'un ou l'autre.
4: Je plaide en basket, non merci. Moi, pour le coup, je suis pour le respect des institutions. Mais en plus, j'ai mon dossier et les dossiers sont volumineux. Oui. Donc je ne peux pas, moi, avec un simple vélo. Ouais, et puis la pluie, donc tu arrives comment? Tu arrives complètement débraillé. Bonjour, monsieur le président. T'es là,
1: non, mais un vélo électrique. L'avantage du vélo électrique, c'est que tu fais moins d'efforts qu'un vélo traditionnel, donc tu n'es pas en sueur.
5: Romain va en parler avec nous. Romain, il est auto-entrepreneur, il est à Paris, Paris Intramuros. Bonjour Romain.
6: Oui, bonjour à tout le monde.
5: Donc voici venu le temps des aires piétonnes, piétataires obligatoires et sans vélo. Alors le vélo et la trottinette à côté, qu'est-ce que vous en dites?
6: Oui, en fait il y a plusieurs choses. Effectivement, ils ont créé des monstres et c'est une frustration terrible parce que moi par exemple je roule en scooter thermique. Donc je dois faire partie des monstres d'extrême droite où je mets encore de l'essence dans mon scooter en pleine ville. Et au feu rouge, tous les matins, quand je m'arrête au feu rouge, comme l'essentiel des scooters et les voitures, et que je vois les gens en vélo cargo avec leurs deux gamins de 3 ans qui grillent les feux rouges, mais à fond, et moi, je suis arrêté comme un con, mais je me dis, mais c'est pas possible. On a créé des monstres. Et la chose un petit peu plus grave, à force de créer des zones piétons, en tout cas interdire les voitures et les scooters, c'est les commerces. C'est eux qu'on souffre le plus. Ça, moi, j'ai eu un commerce. Ça. Pendant très longtemps, dans le 12e arrondissement, je vendais des scooters, justement. Et un jour, la mairie de Paris a décidé d'installer une vélorue devant le commerce. Bon, résultat, on a fermé 6 mois après. Parce qu'avant, on avait des gens de banlieue qui venaient passer la journée.
1: La vélorue, c'est une rue uniquement pour les vélos.
6: Uniquement pour les vélos. Et donc, ça crée uniquement la fermeture des commerces.
1: Ah oui.
6: Et donc, c'est très grave. Et le maire de Paris, il peut avoir des idées de végétaliser, de faire des zones.
1: Les fameuses jungles urbaines.
6: Ça crée de la misère parce que ça crée de la fermeture des commerces. Donc, ça crée des gens qui vont se retrouver au chômage. C'est grave de faire fermer des commerces. Donc, pour le maire
4: oui,
6: de Paris.
4: Oui, il a raison, Romain. Comme la rue Rivoli.
6: Ça lui change rien. Lui, il a continué à être payé de la même manière pendant tout son mandat. Mais je peux vous dire que moi, le garage a fermé. Et du coup, le coiffeur en face, il n'a plus personne. Le Franprix en bas, il n'a plus personne. Le restaurant portugais qui était en face, il n'a plus personne. Et quand on repasse dans cette fameuse vélorue aujourd'hui, tous les commerces sont fermés.
1: Romain, c'est devenu une ZAD. Vous êtes concessionnaire de scooters, c'est ça?
5: Il a fermé.
1: Ouais, mais en fait, ce qui vous a tué, c'est le stationnement payant des scooters, des deux roues.
6: Ouais, alors, justement, samedi dernier, parce que comme du coup, je me suis retrouvé au chômage alors que j'avais rien demandé, et c'est très dur d'être au chômage, c'est très difficile, attention. Aujourd'hui, je suis obligé de cumuler 3 boulots pour m'en sortir. Et je travaille le week-end. Et samedi dernier, le matin, donc je travaille, le week-end, je fais un peu d'immobilier. Et à 8h30 du matin, je me gare dans le 15e en scooter. Et vous savez, quand je me gare en scooter, je cache un petit peu la plaque parce que j'ai pas envie que la voiture passe pour me mettre. Et pas de bol, quand je suis ressorti de la visite, j'avais 3 policiers municipaux autour de mon scooter.
1: Et il en faut au moins 3. Vous imaginez, un scooter, c'est dangereux.
6: En vélo. 90 euros d'amende. 90 euros d'amende pour moi parce que j'avais caché la plaque. Alors, moi, je me casse plus la tête. C'est-à-dire que moi, j'habite le 15e, j'habite à Paris. Moi, le peu d'argent que j'ai pour mes loisirs, je le dépense plus à Paris. Et là, je sais qu'il y a le petit Pierrot qui est là, le petit Pierrot du Touquet, là. Il est là. Et moi, ce week-end, mon argent, je vais aller le dépenser au Touquet. Parce que je peux sortir ma vieille voiture Vignette 5, aller me garer au Touquet tranquillement. Qu'on m'emmerde pas.
2: Et Romain, détrompez-vous.
4: Ah oui.
2: Il y a des énormes emmerdes de stationnement payant au Touquet.
4: Ah
2: je vous le confirme. J'ai eu moi-même un gros problème le week-end dernier. Parce que je me stationne. J'avais pas ma carte de crédit. J'avais que des pièces. Mais l'appareil n'accepte maintenant que les cartes de crédit. C'est extrêmement cher. Il a fallu que j'appelle mon épouse in extremis parce que la bagnole était passée. On a un quart d'heure pour régulariser. In extremis à une minute près par le truc informatique, je sais pas quoi. Elle a réussi à me mettre un machin.
4: Avec ton temps, hein, t'as le téléphone aussi, tu peux mettre ta carte bleue sur ton téléphone.
1: Quel boomer.
5: Allez-y, Romain, allez-y.
6: Le week-end,
4: viens faire un stage chez nous.
6: On peut se garer, on peut aller au Touquet, on peut aller se garer. On se gare, on va bouffer un petit resto de plage, on va se balader dans la ville, on fait 2-3 courses. Putain, mais c'est bon. Parce que, en fait, moi j'aime la liberté. Moi, je veux pas interdire aux gens de faire du vélo, mais je veux pas qu'on m'interdise de faire du scooter.
5: Ah bah la liberté,
2: un conseil.
6: J'aime la liberté.
2: Au lieu d'aller au Touquet, vous allez 5 km sur la même plage, stationnement gratuit, ça s'appelle Stella Plage.
1: Ah oui,
2: et Olivier Truchot y allait enfant.
1: Exactement, c'est très joli, mais c'est des vieilles stations balnéaires.
5: Merci Romain d'avoir témoigné et d'avoir raconté votre mésaventure personnelle.
1: Un quartier sans piéton.
3: Un quartier sans piéton, j'ai le droit, parce qu'il y a tant qu'à faire, s'il n'y a plus de voiture, plus de vélo, plus de piéton, comme ça j'ai le quartier.
5: Samy veut réagir du côté de Montpellier. Bonjour Samy.
7: Bonjour.
5: Qu'est-ce que vous en dites, Samy? Alors vous, dites-moi.
7: Alors, je pense qu'à Montpellier, au contraire un petit peu de Paris, c'est qu'il y a une tradition piétonne qui est liée en fait un peu à la culture méditerranéenne.
1: Depuis longtemps.
7: Et donc, du coup, le trafic automobile est venu se greffer à quelque chose qui était déjà existant. Mmh. Et on n'est pas passé d'une situation, en fait, c'est les voitures qui sont un peu adaptées. On n'est pas passé d'une situation comme à Paris du tout voiture au zéro voiture, et qui est vécu à juste titre comme un peu quelque chose d'autoritaire, à raison. Et du coup, en fait, il y a beaucoup d'espaces partagés qui ressemblent à Montpellier à des espaces piétons, mais où les voitures ont le droit de passer. Mais les gens, les piétons, se mettent un petit peu au milieu de la chaussée, un peu partout. Les voitures arrivent, mais très doucement. Les piétons se bougent tranquillement. Et en fait, c'est une espèce de bordel un peu organisé, harmonieux, où déjà, bon, le rythme, les gens courent quand même moins à Montpellier. J'étais en région parisienne avant, donc j'ai deux points de comparaison, mais les gens, je trouve, courent moins à Montpellier qu'à Paris.
1: Ils sont moins stressés.
7: Voilà, c'est ça. Et du coup, ça se passe plutôt bien. En revanche, ce mélange, du coup, les gens, les piétons ne réclament pas l'interdiction des voitures, ou le contraire. Par contre, là où je mets un petit peu mon bémol, c'est toujours cette histoire de trottinette électrique et de cycle adulte notamment, sur ces espaces-là. Et je trouve qu'à la limite, c'est eux plutôt qui sont dangereux, plus que les voitures. Parce que en fait, je sais pas pourquoi, mais on a toujours l'impression que les gens qui sont en trotte électrique, quand ils sont sur des espaces comme ça piétons, on dirait qu'ils ont un objectif, c'est de slalomer entre les gens. Comme si, je sais pas, il y a toujours... Alors qu'on est sur un espace... Ben, je sais pas, mais ils veulent toujours aller vite.
1: Vous dites que c'est plus dangereux qu'une voiture qui est obligée d'aller lentement, alors que le...
5: Samy, reste avec nous pour écouter du côté de Reims, cette fois-ci, le témoignage de Fabien. Bonjour Fabien.
8: Oui, bonjour les GG.
5: On était à Reims d'ailleurs il y a très peu de temps pour faire une émission spéciale avec les GG. Finalement, est-ce que l'avenir des villes, c'est d'être tout piéton ou pas?
8: Ah bah moi je milite pour une piétonnalisation de certains espaces avec une exclusivité.
1: Sans cycliste alors?
8: Bah, sans cycliste aujourd'hui,
4: sans voiture.
8: Ce sera la place d'Erlon à Reims.
3: Et sans commerce alors. Hein,
5: ouais. Bah, allez-y Fabien.
8: Pas toute la... Comment dire, ben là, nous, on a la place d'Erlon, par exemple, à Reims. Il faut avoir une vision à 360 degrés entre les livreurs Uber, les trottinettes, et même les voitures qui rentrent dans le parking souterrain. Faut être accroché en piéton. Hein. Des fois, faut super vigilant. Enfin, on s'arrête dans tous les sens.
5: Oui, mais Fabien, il vaut mieux...
8: Je rappelle aussi que le code de la route prévoit qu'une s'il y a une zone piétonne, le cycliste ou le trottinette, elle doit être à pied.
5: Faisons respecter les règles.
3: Les gens ne respectent rien, mais on va créer autre chose, parce que comme les gens ne respectent pas la loi, on s'en fout, on crée encore autre chose.
5: Mais Fabien, vous avez raison. Mais plutôt que d'essayer de tomber dans l'exclusivité, essayons plutôt de faire en sorte que nous cohabitions et faisons respecter les règles, Fabien.
2: Laissons la liberté, un peu de liberté quand même, c'est plus possible de tout réglementer.
8: La liberté, c'est que justement les cyclistes ou les trottemans, ou j'en sais rien comment on appelle ça, là, ils s'en foutent. C'est leur bon petit plaisir. Ils roulent à fond la caisse et j'en ai rien à foutre si je mets en l'air un gamin, une trottinette qui déboîte, un piéton qui déboîte parce que voilà, il décide de traverser un passage piéton. Ils s'en foutent. Et d'ailleurs, ces gens-là, ils roulent à plus de 25 km/h.
5: Chacun pour sa gueule, en fait.
8: Où est la carte grise? Où est la plaque d'immatriculation? Où est
5: le casque?
8: Où sont les gants? Ouais. Enfin, je veux dire, à un moment donné, ils n'ont rien à foutre sur les trottoirs. Et le problème, c'est qu'aujourd'hui, et même sur une zone partagée, je me suis pris un peu entre le pointé avec une cycliste, qui alors, ce que je ne supporte pas, c'est les gling-gling. Gling-gling-gling-gling, faut que je passe. Ah bah non, bah je passe pas.
5: Milieu, mais alors, du coup, vous en êtes venu aux mains déjà? Déjà ou pas?
8: Comment?
5: Vous en êtes venu aux mains déjà ou pas?
8: Non.
5: Bon, d'accord.
8: Entre pointes.
4: Provocation à l'infraction, voilà, toi.
8: Et en fin de compte, en zone partagée, ils doivent rouler ou pas? Mais par contre, non, ils roulent à fond la
3: caisse. Faut pas perdre de vue quand même que dans toutes ces rues, on piétonise tout. Je veux dire, les commerces ferment les uns après les autres. Oui. Et il y a un moment, faut quand même penser à ça. Et alors, j'ai vu que les politiques sont pas coordonnées, parce que notre chère Mme Trottmann, qui a repris la mairie de Strasbourg, parle maintenant de mettre une taxe sur les locaux commerciaux vacants. Comme si le mec qui est propriétaire d'un magasin, il le loue pas par plaisir, parce qu'il a investi pour juste comme ça pour rigoler. Mais il le loue pas exprès. Donc on va lui mettre une taxe en plus, alors que les magasins ferment tous. C'est pas...
4: Oui, mais bon, c'est
5: merci,
4: pas
5: merci à Samy, merci à Fabien d'avoir témoigné. Est-ce qu'on dégage les vélos des quartiers piétons, oui ou non? On va regarder ce que vous en pensez. Vous dites oui à 80%. Dans un instant, première annulation des concerts de Patrick Bruel au Québec. Le maire de Paris qui l'appelle à lui-même décider de ne pas tourner à Paris. Est-ce qu'on va trop loin? 32-16.
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10: 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Et c'est chaque jour, 7h, 9h sur RMC.
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5: GG les grandes gueules en direct sur RMC, RMC Story avec aujourd'hui dans les GG Emmanuel Devilliers, le chef d'entreprise, notre ami Johnny Blanc de retour dans les GG, dans les grandes gueules. Et puis nous sommes avec maître Sandrine Pégan, avocate. Sandrine, vous avez beaucoup entendu parler à travers un procès qui a été très médiatisé, le procès Attanor, qui est toujours en cours d'ailleurs.
4: Qui est en cours, qui a commencé le 30 avril et qui se tient jusqu'au 17 juillet. Il y a 22 accusés, 112 infractions. Et en fait, il s'agit d'anciens policiers de la DGSE et DGSI qui se sont reconvertis en officine privée et qui, sur fond de loges de francs-maçons, ont rencontré des personnes et ont commis des délits et des crimes, et notamment le mien, puisque je défends la famille de celui qui a été assassiné.
5: C'est un pilote automobile. Ouais.
4: Pour soi-disant une dette de 100 000 euros. Et donc il y a plein d'autres délits, d'autres crimes. Et le procès est très dense parce qu'on termine les audiences tous les jours à 22h, 23h. Il y a pratiquement 80 avocats. Les questions sont interminables et tout le monde se tire dans les pattes parce que personne.
5: On en parlera sur France 5 ce week-end.
4: C'est ça, ouais. Ce week-end ou la semaine prochaine, on est en train d'organiser ça.
5: De quoi allons-nous parler dans la dernière heure des GG des grandes gueules? De l'Emmental. Pourquoi l'Emmental? Parce que aujourd'hui, l'Emmental n'est quasiment plus français. L'Emmental que vous mangez est un Emmental qui vient notamment des Pays-Bas. Alors, est-ce qu'on doit sauver l'Emmental? Emmanuel Macron qui va nommer à la Banque de France un de ses proches. C'est le grand verrouillage à l'approche des élections présidentielles. Mais on va commencer par
1: C'est pas encore fait parce que le Sénat pourrait se rebiffer.
5: Alors que le Conseil constitutionnel, Richard Ferrand.
1: Ça, c'est fait.
5: C'est fait.
1: Madame Montchalin à la Cour des comptes.
5: À la Cour des comptes. Et maintenant, un autre proche, peut-être, à la Banque de
1: c'est
5: France.
1: C'est le grand recasage.
5: Alors, le Parti Socialiste et le Rassemblement National disent c'est bien, comme ça, on verrouille les institutions. Et s'il y a une alternance, on ne pourra pas exercer normalement le pouvoir.
1: Et quand Emmanuel Macron reviendra en 2032, tous ses copains seront là.
5: Donc, venez en discuter avec nous tout à l'heure à 11h20. D'abord, on va s'intéresser au procès Bruel. Procès Bruel. L'affaire judiciaire Bruel.
1: Le procès est déjà instruit.
5: Il n'y a pas de procès. Le procès, il est dans les médias en ce moment. Mais surtout avec les premières annulations de concerts et la pression qui est mise par la mairie de Paris.

0: Ah ben là, ils lui ont cassé la voix au Québec puisque trois concerts ont été annulés. Et là, maintenant, c'est la mairie de Paris qui met la pression sur Patrick Bruel.
1: Oui, depuis plusieurs jours déjà, on assiste à un procès. En fait, le procès a commencé dans les médias par avocats interposés. Chacun parle, chacun s'exprime. Alors maintenant, ce sont les politiques. C'est vrai qu'ils n'ont rien d'autre à faire. Donc, on a entendu Mme Maud Bréjon, la porte-parole du gouvernement, dire qu'elle n'assisterait pas au concert de Patrick Bruel. Je pense que, je ne sais pas si pour lui, c'est un choc. Yael Braun-Pivet, la présidente de l'Assemblée nationale, idem, a dit ce matin sur France Inter, je ne peux pas aller au concert de Patrick Bruel. Et là, le maire de Paris, Emmanuel Grégoire, nous explique que Patrick Bruel devrait se mettre en retrait, devrait mettre un terme, peut-être provisoire, à sa carrière et de pas venir se produire à Paris. Alors, il est prévu en juin, donc dans quelques jours au Cirque d'Hiver, et puis ensuite au mois d'octobre au Zénith. Alors, c'est vrai que le maire de Paris, Emmanuel Grégoire, qui est empêtré dans le scandale des agressions sexuelles dans le périscolaire, est-il le mieux placé pour faire la leçon? On pourrait poser la question à Emmanuel Grégoire, je ne sais pas si ça a été posé. Est-ce que les politiques doivent se prononcer sur une affaire qui n'est qu'au début de son parcours judiciaire?
0: Alors déjà, du point de vue du droit, Maître Pégan.
2: Alors, avant de répondre à cette question, je suis obligée de faire un petit propos introductif parce que vraiment, dans ce type d'affaires, moi, ce qui m'inquiète le plus, ce qui m'inquiète profondément, ce n'est pas seulement l'accusation. Moi, ce qui m'inquiète, c'est le réflexe collectif. Parce que justement, là, maintenant, tout le monde est en train de donner son avis, de mettre son petit grain de sel. En fait, là, on est à une époque où la multiplication des plaintes, eh bien, finit par valoir preuve. C'est comme si l'addition des récits, en fait, venait à supprimer totalement le doute. Et c'est comme si toutes ces plaintes-là, je parle de plaintes judiciaires, je parle pas des accusations, parce que c'est comme si moi je vous accusais, Alain, d'avoir essayé de m'embrasser en force tout à l'heure dans le couloir, ça serait qu'une accusation. J'ai pas déposé plainte, ça n'a pas de valeur pénale. Donc là, c'est comme si toutes ces plaintes 10, 12, je sais plus à combien on en est, si aujourd'hui ça représenterait finalement une vérité judiciaire. Mais à un moment donné, je pense qu'il faut arrêter de confondre la protection et l'abdication de l'esprit critique. Je ne parle pas de la parole de l'enfant qui est recueillie quand il est enfant, d'accord ? Où là, en effet, la société doit écouter avec la plus grande vigilance. Mais là, on est avec des faits allégués qui remontent il y a 35 ans. 35 ans, je vous
1: dis. Pas tous. Fanny Flamand, oui,
2: c'est 35 ans. Oui, je parle pour Fanny Flamand et je parle pour les autres plaintes aussi, parce qu'ils remontent forcément à 35 ans. Mais là, en 35 ans, ne serait-ce que pour venir sur les faits de Fanny Flamand qu'elle dénonce, pardon, mais vous avez la mémoire qui est reconstruite, vous avez des souvenirs qui sont fragmentaires, vous avez un contexte social qui est totalement différent, vous avez une perception des choses qui évolue avec le temps, qui évolue avec les récits médiatiques et avec l'emballement collectif. Et vraiment, moi, je veux mettre quelque chose dans la balance, non pas de la présomption d'innocence, etc., tout ça, à chaque fois, on en reparle suffisamment, mais vraiment, le doute, s'il vous plaît, ce n'est pas une insulte aux plaignantes, pas du tout, c'est juste la colonne vertébrale de notre état de droit. La justice, elle n'a pas été créée pour croire, elle a été créée pour vérifier. Et on est dans une tentation moderne.
1: Comment peut-on vérifier des faits qui remontent à 35
2: Alors,
1: ans?
2: Alors c'est pour ça que je dis, il faut faire prévaloir le doute. Parce que justement, comment on fait pour retrouver des éléments matériels, un témoin? Parce que là, en fait, c'est qu'une scène qui nous est décrite par Flavie Famant. Mais on n'a pas de témoin, on n'a pas de constatation, on n'a pas d'éléments matériels.
1: Tu dis, le fait qu'il y ait de multiples plaintes ne fait pas de Patrick Bruel forcément un coupable. Néanmoins, ça trouble. C'est-à-dire qu'on a l'impression quand même qu'on est face peut-être à un serial violeur. Je reprends entre guillemets cette expression, puisqu'on a beaucoup de témoignages, beaucoup de plaintes qui vont dans le même sens.
2: Ou pas. C'est pour ça que je dis vraiment, mettons en avant à chaque fois le doute et gardons l'esprit critique. Là, ce qui se passe avec toutes ces multiplications de plaintes, avec des faits qui sont dénoncés, qui semblent être similaires. Mmh. Attention à certaines personnes qui, malheureusement, et je suis obligée de le dire parce que je le vois dans les prétoires, elles instrumentalisent la justice pénale à des fins personnelles. On l'a vu avec Coé, on l'a vu avec Sam Lamjred, qui est un chanteur marocain qui a été reconnu coupable de
1: Donc,
2: viol.
1: Donc parfois, il y a des femmes qui peuvent mentir.
2: Qui peuvent mentir et qui peuvent justement.
1: Quel serait l'intérêt de Flavie Flamand?
2: Je parlais de Coé parce que.
1: Non, mais quel serait l'intérêt de Flavie Flamand de se replonger 35 ans après ce qu'elle a vécu dans tout ça ou pourquoi? Enfin, je veux dire,
2: après,
1: en
2: je ne
1: ça...
2: suis pas à sa place, mais bien sûr que j'ai des hypothèses que je pourrais avancer. Je pourrais dire qu'elle a encore envie de rester sur le devant de la scène, parce qu'il y a deux ans, quand elle a déposé plainte contre Hamilton, malheureusement, il s'est suicidé, et du coup, donc il n'y a pas eu de poursuite de l'action publique. Voilà, il peut y avoir tout un tas de raisons, mais c'est pas parce qu'elle le dit que c'est vrai. Voilà, c'est pour ça que je veux vraiment qu'on lutte contre cette tentation moderne qui est que d'accuser, c'est prouver. On garde à l'esprit le doute, on continue la sérénité de l'instruction.
1: Les militantes féministes disent « on vous croit ». Le fameux « on vous croit ».
2: Oui, mais alors c'est le problème avec ces militantes féministes, c'est que leur excessivité les dessert complètement. parce qu'elles vont tellement dans les extrêmes, donc là, annulation des concerts.
1: Il y a une pétition, voilà. Et je peux te dire qu'il y a des manifs qui se préparent devant le Cirque d'Hiver, le Zénith et toutes les salles qui vont accueillir. Il fait une cinquantaine de salles, hein, cette année, Patrick Bruel.
0: Et d'autres témoignages vont arriver à charge contre
2: Patrick
0: Bruel.
2: Peut-être, oui, peut-être, mais alors, encore faut-il qu'ils soient vrais, ces témoignages. C'est que là, en fait, on est dans une époque moderne où on veut à tout prix trouver des coupables. Mais attention, moi je vous dis, il faut savoir respecter.
1: Est-ce que le maire de Paris est dans son rôle lorsqu'il dit il devrait se mettre en retrait, mettre sa parenthèse en carrière?
3: Mais personne n'est dans
1: sa carrière en parenthèse, pardon.
3: Personne n'est dans son rôle parce que ce procès n'a rien à faire sur la place publique. Je suis désolé si ça s'appelait monsieur Martin au lieu de monsieur Bruel, mais personne n'en parlerait de cette histoire. On serait pas au courant, le mec il serait jugé par un vrai tribunal et puis certainement ou pas condamné selon si c'est avéré ou pas. Sauf que là je vais te dire un truc, mais il est déjà coupable Bruel. Le maire de Paris dit non, tu supprimes tes concerts, t'as rien à foutre d'une salle de concert, c'est une honte. C'est ce qu'on est en train de lui dire. Bah je suis désolé.
1: Donc le maire de Paris l'a déjà condamné, quoi.
3: Mais ce qui est marrant, parce que tous ces gens qui te parlent sans arrêt de la présomption d'innocence, ça me fait rigoler, mais ils l'appliquent jamais.
1: Sauf quand c'est les concerneux.
3: Ben voilà.
1: Du coup, si un jour il est poursuivi, Grégoire dira présomption d'innocence.
3: J'estime que cette affaire n'a rien à faire dans les médias.
2: Pour le péri scolaire,
3: désolé. Comme toutes les affaires de justice, ça n'a rien à faire dans les médias.
0: Non, sauf que Johnny, d'accord, mais ça c'est inévitable aujourd'hui quand il y a une personnalité aussi connue.
1: J'ai envie de dire, c'est la rançon du succès.
0: C'est dans les médias et le secret de l'instruction ou ce que tu veux, mais encore que là, il n'y a même pas d'instruction. Que... Ça, c'est mais en place publique.
3: Le procès, il est fait.
2: Oui, parce que là, en fait, la réputation, elle vous fait avant même le
0: procès.
2: Je suis d'accord. Tu vois, c'est ça qui est pénible.
0: C'est regrettable.
2: Et regarde ce qui s'est passé avec
0: Harry
2: Habitant. Harry Habitant, pareil, malheureusement, tous ces spectacles ont été annulés. 3 ans d'instruction, 3 ans où il a été mis en examen pour viol. Et à la fin, eh ben, il y a eu un non-lieu confirmé en appel. Alors, on vient de dire, ah, mais non, c'est pas une preuve de son innocence. Oui, mais il y a eu un non-lieu par la justice.
4: Là, Sandrine, on est dans l'ordre du commentaire. Factuellement, il y a des opposants qui vont aller manifester de manière grandiose, puisque c'est une personnalité unanimement connue, appréciée. Il a beaucoup de talent, il est riche, il coche toutes les cases, et il a été tellement médiatisé, y compris dans le cinéma, qu'il va y avoir des manifestations considérables, crescendo, de plus en plus fortes, même des incidents. Donc la question qui est posée, est-ce qu'il est jouable qu'il maintienne ses concerts? À mon avis, moi qui étais organisateur de spectacles, directeur de parc, etc., avec la gestion du public, je pense que ça n'est pas jouable et qu'il doit maintenant démontrer

0: Alors, ceci étant, Sandrine, quand il y a une pluralité de plaintes, on ne peut pas raisonner comme si c'était un cas isolé.
1: Non, je suis en train de te dire que c'est justement là où vraiment le bât blesse chez vous et dans notre société actuelle. C'est ce que je disais. Je disais, c'est pas parce qu'il y a une multiplication d'accusations que ça finit par valoir preuve.
0: Mais là, tu plaides déjà, là.
1: Je plaide, j'aimerais bien être la
2: Il y a trois concerts de Patrick Bruel qui ont été annulés au Théâtre Capitole du Québec. Il devait faire trois dates. Elles ont été annulées par l'agence d'événementiel canadienne qui organisait tout ça.
0: D'un mot, si je dis vraiment ce que je pense, encore une fois, c'est quelqu'un de fortuné, c'est quelqu'un qui a réussi dans tous les domaines. Il a été même champion du monde de poker. Pour l'instant, il n'a pas d'interdiction de déplacement. Donc,
1: il n'est même pas sous contrôle judiciaire.
0: Qu'il profite de sa liberté, mais continuer sa carrière d'artiste plein pot, ça tombe très mal avec ce calendrier. Le terme, c'est pas jouable.
3: C'est vrai que le Cabruel aujourd'hui, dire qu'il met un terme à sa carrière, bon, à 66 ans, tu te dis, bon, allez, sa carrière, elle est faite. Mais comme tu disais tout à l'heure, tu prends un mec comme Harry Habitant qui a pas du tout 66 ans. Non. Lui, n'empêche, il a flingué sa carrière. Oui. Et puis à la fin, il n'est pas condamné.
2: Il essaye difficilement de la redémarrer, c'est compliqué pour lui. Vous l'avez pas vu dans un film français récemment, Harry Habitant, et pourtant, il a été reconnu. Oui, pour voilà, ça, Emmanuel, moi, je te trouve un peu. Non.
0: Et qu'il se concentre sur sa défense, qui est quand même l'essentiel. On peut pas à la fois.
2: Oui, mais ça va durer 5 ans.
0: Non, non, mais il se concentre sur sa défense. Tout homme a droit la miséricorde.
3: Oui, mais
0: Emmanuel, s'en sorte.
3: Que pour l'instant, Patrick Bruel a été ni convoqué, ni entendu, ni rien du tout. Il faut déjà qu'il arrête toute sa vie.
1: Il y a déjà eu des procédures. Il y a déjà eu des procédures.
0: À l'aune de l'ampleur du dossier, c'est pas jouable, c'est plus jouable.
2: Il y a un truc qui, je voulais t'interroger, Maître Pégan.
1: Je vous en prie. C'est 500 euros l'heure.
2: Non, mais ce qui me surprend, c'est qu'aujourd'hui, les accusatrices qui se disent donc victimes d'agressions sexuelles, de viol,
1: donc les plaignantes,
2: au lieu de rentrer dans un commissariat pour porter plainte, passent par Mediapart. C'est-à-dire que avant, on va voir les journalistes de Mediapart. Et pourquoi en fait? Parce qu'on a plus confiance en la justice. On dit ça sert à rien d'aller voir de porter plainte. Non, mais je pose la question.
1: Ouais,
2: et qu'on se dit au moins avec Mediapart, on va avoir un écho médiatique, ça sera repris par tout le monde.
1: Oui, sauf que bon, malheureusement, ces plaignantes là qui se font l'écho dans la presse, si elles ne vont pas déposer plainte, via le commissariat ou via directement le procureur de la République, ça n'a aucune valeur pénale. Donc, tu ne peux pas t'en servir après au procès.
2: Oui, mais moi, je pense que ces personnes-là, ce n'est pas forcément le procès qu'elles veulent. Elles veulent désigner leur agresseur et que cet agresseur soit, comme le fait Emmanuel, condamné publiquement, socialement.
1: Oui, sauf que
2: Emmanuel nous dit qu'il doit se mettre en retrait. Donc,
0: parce que dans l'intérêt de sa défense, qui est quand même grave, parce qu'il y a une multitude de plaintes, dans l'intérêt crucial de sa défense compte tenu des enjeux, il doit se mettre en retrait.
2: S'il
0: continue ses spectacles, il va accroître la gravité du dossier et il va lui-même accroître ses condamnations potentielles. C'est très simple.
1: Ce que tu as dit, Olivier, c'est complètement faussé, parce qu'à partir du moment où la plaignante va se plaindre à Mediapart, donc derrière, c'est faussé. Pourquoi? Parce que comme du coup, il n'y a pas d'enquête, ni préliminaire, ni judiciaire, ni ce que tu veux, du coup, on ne peut pas s'assurer que ce qu'elle dit est la vérité. Mmh. On ne peut pas s'assurer, on ne peut pas interroger les témoins, l'entourage.
2: Mediapart va dire on a fait une enquête. En fait,
1: il ne se substitue pas du tout à la justice, ça va pas ou quoi? C'est depuis quand?
2: Et en fait, il y a une confusion des rôles.
1: Alors, ils ont qu'à donner des peines aussi.
2: Il y a une confusion des rôles.
1: Vous savez ce qu'on va faire maintenant? En fait, vu qu'on est dans une espèce de justice où finalement on condamne sans preuve, et en fait on va même plus juger les preuves, on va faire juste une comptabilité des témoignages, et puis après on sera dans un espèce de concours d'émotions publiques. C'est ça en fait qu'on veut.
4: Grégoire veut intervenir dans les GG. Bonjour Grégoire.
5: Bonjour les GG, comment ça va?
4: Bonjour. Ça va. Est-ce que vous pensez qu'aujourd'hui il doit mettre sa carrière entre parenthèses, Bruel, ou pas?
5: En fait, moi j'ai l'impression qu'on n'en parle pas beaucoup, mais moi je suis choqué qu'une personne qui a la trentaine soit attirée par une jeune fille de 16 ans. Moi j'ai ma nièce qui a cet âge-là, et s'il y a quelqu'un de 30 ans qui est attiré par elle, franchement je serais très inquiet, et j'aurais envie que d'une chose, c'est de lui péter la gueule, hein, excusez-moi du terme. Donc,
3: rappelez-moi la différence d'âge entre la première dame de France et le président.
5: Aucun rapport.
3: Il était étudiant à l'époque, c'est exactement la même chose.
4: Il avait 15 ans.
2: Il était même pas étudiant, il était lycéen.
3: Oui, lycéen, donc il a 15 ans, et là ça choque personne.
4: Allez-y, Grégoire.
5: Moi, je suis désolé. Donc, les accusations de viol, on va laisser la justice faire son travail.
1: Ça serait bien, oui.
5: Il y a une présomption d'innocence, donc ça, je suis d'accord. Maintenant, cette différence d'âge. Et quand j'entends son avocat hier qui dit Patrick Bruel, quand il avait 30 ans, il faisait comme si qu'il avait 20 ans, un jeune de 20 ans. Enfin, c'est quoi cette défense, Madame l'avocate? Je sais pas ce que vous en pensez, mais
2: c'est pas la meilleure des défenses.
1: Bon, je me permettrai pas de critiquer la stratégie de défense de mon confrère, d'autant qu'ils sont deux, ils ont Maître Ingrain et ils ont aussi il a aussi Maître Céline Lazec, qui était l'avocate de Morandini, l'avocate de Pierre Palmade. Après, Christophe Ingrain, à sa décharge, mine de rien, il sort d'un lourd procès qui d'ailleurs n'est pas terminé, puisqu'il va plaider dans quelques jours pour Sarkozy, donc il est peut-être un peu fatigué.

0: Mais est-ce que d'ailleurs les avocats ont raison d'aller sur les plateaux télé alors qu'on est au tout début de... Il n'y a même pas d'instruction, hein, puisqu'on est au moment des dépôts de plainte. Donc on va voir d'ailleurs si un juge saisit tout ça.
1: Mais il y a d'autres choses.
0: Pour l'instant, c'est le parquet qui réunit la plainte.
2: Qui a centralisé. Je ne suis pas certaine que ce soit la meilleure des choses, oui, en effet, que l'avocat se présente, d'autant que Patrick Bruel a fait un communiqué via ses réseaux sociaux. Ouais, donc ça suffisait déjà.
1: Grégoire, il y a deux choses. Il y a effectivement le fait qu'il ait eu 32 ans, qu'elle ait eu 16 ans. Et ça, moralement,
0: c'est la morale.
1: C'est ce que je dis, c'est la morale.
2: Ça, c'est anachronique. Pardon, parce que tu ne peux pas comparer avec ce qui se passait en 91 et ce qui se passe maintenant en 2026.
1: Au
2: niveau de la moralité, ce n'est pas le même
1: chose.
2: C'est
1: pour ça que je dis ça, c'est du point de vue moral. Et on peut être choqué, et moi je le suis. Et puis après, il y a les plaintes, le viol, l'agression sexuelle. Et
2: présumé,
1: le fait même,
2: s'il te plaît.
1: Présumé, et le fait même qu'elle ait été droguée. Puis c'est ce que dit Flavie Flamand,
2: oui,
1: c'est qu'il aurait mis quelque chose dans son tête, qu'il aurait drogué.
2: Comment tu veux constater ça matériellement?
3: Oui, sinon, ça s'appelle une dénonciation calomnieuse. Elle
2: exactement.
3: En cours, oui.
2: Et pardon, je suis obligée de rebondir là-dessus parce que tu mets le doigt sur quelque chose qui est extrêmement irritant. Parce qu'en effet, j'ai eu la chance de pouvoir faire relaxer des individus qui étaient poursuivis au départ pour violence conjugale, violence sexuelle. Et je parle relax parce que c'était devant le tribunal correctionnel. On était dans le cadre d'un délit. Quand après, tu réussis à obtenir une relax et que tu veux porter plainte contre la plaignante qui a fait une dénonciation mensongère, une dénonciation calomnieuse, eh bien figure-toi que c'est pas poursuivi. Le parquet, il en a rien à faire. Donc t'as une femme qui a déposé plainte contre son ex pour X raisons, parce qu'elle a compris qu'il l'avait trompée pendant leur relation, du coup elle veut se venger, elle dépose plainte contre lui pour viol ou genre de choses, agression sexuelle, je réussis à le faire relaxer et derrière je dépose plainte contre elle pour dénonciation calomnieuse, eh bien ça marche pas. C'est pas poursuivi, on dit ah ben non, il fallait quand même bien qu'elle porte la parole, alors que dans le dossier, tout était là pour dire qu'il n'était pas coupable. Tu vois, donc ça,
1: merci Grégoire d'avoir été avec nous. Concert annulé, la tournée de Patrick Bruel peut-elle tenir? C'est la question qu'on a posée, on vient d'en parler un quart d'heure. Là, vous avez entendu les uns et les autres dans les GG, Emmanuel, Johnny et Sandrine. Vous dites, la tournée peut-elle tenir? Non, ça vous semble compliqué, à plus de 60, à quasiment 70%. Dans un instant, la politique...
0: C'est Emmanuel qui a raison, alors.
1: La politique Emmanuel Macron, président de la République, qui veut nommer l'un de ses proches, Emmanuel Moulin, à la Banque de France. Est-ce qu'on est dans le grand verrouillage des institutions? Est-ce qu'on est même dans l'abus de pouvoir? C'est au 32-16 que ça se passe, il est 11h20.
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5: Stéphane Bern, bonjour. Oh, vous étiez à nouveau au commentaire justement de l'Eurovision cette année. Plus politique que jamais. Hein.
6: Mais oui, mais politique. 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Moi, chaque année, si je dis oui pour aller commenter l'Eurovision, c'est juste pour me moquer de la prestation d'un boys band lituanien déguisé en ragondin ou de danseurs moldaves en slip fluo qui font des saltos arrière pour éviter des lasers multicolores. Non. Mais au lieu de ça, cette année, je me suis retrouvé à devoir parler boycott d'Israël, d'Ukraine, de Russie, de Pays-Baltes, de Palestine, de géopolitique internationale. Mais si c'est comme ça, hein, vous pouvez m'oublier pour l'année prochaine.
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0: Les GG, les grandes gueules sur RMC, RMC Story, les GG avec vous, bien sûr, au 32-16. 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Vous avez l'émission et puis vous avez tout ce qu'on peut se raconter pendant la pub. Et là, il y a une anecdote sur ce que nous a raconté maître Sandrine Pégan, qui est allée aux courses et qui a gagné aux courses des petites sommes. 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
0: 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Allez, maintenant, on va parler du grand verrouillage par le président de la République.

0: connaissez matelots.
1: Emmanuel Moulin, vous connaissez ce nom? Non, Emmanuel Moulin est un proche du président de la République. Il doit être auditionné par la commission des finances de l'Assemblée nationale et du Sénat avec en perspective le fauteuil de gouverneur de la Banque de France.
2: Alors tout d'abord, ce n'est pas la compétence d'Emmanuel Moulin qui est en cause parce qu'il coche toutes les cases, c'est un haut fonctionnaire, il a été directeur du Trésor, il est passé par les cabinets de Nicolas Sarkozy et jusqu'à peu, il était secrétaire général de l'Élysée aux côtés d'Emmanuel Macron. Il a 57 ans, il pourrait donc remplacer François Villeroy de Gallo, le gouverneur depuis 2015 de la Banque de France. C'est l'un des beaux fromages de la République, dénoncé souvent par notre ami Charles Consigny. C'est une durée de 6 ans, le mandat, et c'est renouvelable une fois. Donc on peut y rester 12 ans, c'est pas mal. Bon, le problème, c'est que alors Emmanuel Moulin, c'est pas fait, parce que ça doit être voté par les deux assemblées, Sénat et Assemblée, et Assemblée nationale et le Parlement. Et il suffit, pour qu'il ne passe pas, que les 3/5 des suffrages soient défavorables. On sait que déjà la gauche va voter contre, le RN aussi, donc tout repose sur les voix des LR. Ils sont en train de négocier avec les LR pour faire passer Moulin. Richard Ferrand, au Conseil constitutionnel, ça s'est joué à quelques voix près, parce que effectivement, ça commence à faire beaucoup, c'est ce que disent les socialistes. Donc Richard Ferrand au Conseil constitutionnel, Amélie de Montchalin à la Cour des comptes, et maintenant Emmanuel Moulin, le secrétaire général de l'Élysée d'Emmanuel Macron, à la Banque de France. On verrouille, alors c'est légal, puisque c'est les pouvoirs de nomination du président, mais est-ce que c'est quand même pas déplacé, sachant qu'Emmanuel Macron quitte le pouvoir dans un an?
1: Ouais, au PS, on parle de nomination de complaisance, et Jean-Philippe Tanguy, pour le RN, dit, voilà, on anticipe la victoire du Rassemblement National, on veut tout verrouiller, on veut nous empêcher de travailler.
3: Pour rigoler, on va juste mettre le Front National à la place de Macron aujourd'hui, il ferait quoi? Je veux dire, si tu me donnes le pouvoir de nommer les gens à des postes clés et que j'en ai le réel pouvoir, évidemment que je vais prendre dans les gens que, évidemment, à compétence nécessaire pour le poste, mais je vais prendre les gens qui sont quand même plus de ma famille et qui me paraissent plus adéquates à assumer le projet que d'aller chercher des gens qui sont dans l'opposition et qui vont me foutre des bâtons dans les roues tous les 5 minutes.
2: Oui, tu peux mettre des gens moins marqués.
3: Mais alors, soit tu changes carrément le système et c'est plus le président qui nomme ces gens-là, et puis c'est nommé soit par l'Assemblée, soit par le Sénat, j'en sais rien, ou les deux.
2: Ou tu peux faire comme aux États-Unis, c'est-à-dire que le président qui arrive, il change tout le monde. Et en fait, comme ça, il a les gens qui vont le servir, entre guillemets, enfin, qui vont lui permettre d'appliquer sa politique. Parce que la crainte, c'est que ces gens-là, au poste où ils sont, freine une politique qui soit pas à leur faveur.
3: Ça correspond bien au système français. Tu mets en France, je veux dire un truc, on élit un président, et puis la semaine d'après, on lui donne pas la majorité à l'Assemblée pour que ce soit bien le bordel. Bon, ben, on aime bien ça. Donc, qu'est-ce que tu veux que je te dise? On est dans un pays tordu.
1: Oui, Sandrine.
2: Moi, je n'ai pas parlé aussi du Conseil d'État avec Marc Guillaume, un proche d'Emmanuel Macron, qui est nommé au Conseil d'État.
4: Non, je ne suis pas choquée, je te rejoins complètement, Johnny. J'ai déjà eu l'occasion de le dire ici, je crois, il n'y a pas plus tard qu'il y a 15 jours. C'était pour, je ne sais plus d'ailleurs, quelle nomination qui était mise en cause. Moi, je trouve que pareil, qu'à partir du moment où tu as envie de nommer quelqu'un parce qu'il fait partie de ton entourage, parce que tu as confiance en lui, tu connais ses compétences, je ne vois pas où est la difficulté. Là, en tout cas, la vraie question pour moi, c'est celle des prérogatives de la Ve République. Oui. La Constitution, quand elle a été rédigée en 58, c'était dans un contexte de crise et d'instabilité. Aujourd'hui, voilà, est-ce qu'il ne faudrait pas changer la Constitution pour que justement il n'y ait plus ces prérogatives qui soient données.
2: Mais par exemple, à l'Assemblée, le président de la Commission des Finances, maintenant c'est devenu la tradition, il est et dans l'opposition. Donc c'est Éric Coquerel, alors que c'est le candidat qui a Matignon.
1: Bien tué ça,
2: C'est possible.
5: Oui, parce que c'était une connerie inventée par Nicolas Sarkozy, mais qui reste une connerie, mais parce que ça crée une complication dans le fonctionnement parlementaire, Dieu sait s'il y en a déjà. Donc là, sur les nominations dont on parle, c'est un recasage en remerciement de proches soutiens, soutien aveugle, vraiment le clan... pas le clan des Siciliens, mais du dernier carré.
3: C'est ce que tu dis.
5: Mais ils sont quand même pour pondérer, en dehors peut-être de celui du Conseil d'État, là, qui est en balance.
2: Marc Guillaume.
5: Ils sont quand même soumis à une certaine neutralité dans ce type de fonction, la Banque de France, la Cour des comptes. Donc, la nomination de complaisance en remerciement n'a pas forcément d'effet direct sur des structures en plus qui sont de grande taille et très collégiales de fonctionnement.
2: Pardon, je te trouve naïf, Emmanuel, et c'est toute ta fraîcheur d'âme. C'est ta fraîcheur d'âme qui s'exprime là, mais pardon. On imagine, imaginons que c'est Jordan Bardella qui est à l'Élysée. Tu crois pas qu'un Richard Ferrand, qui est vraiment un politique, un Richard Ferrand. Oui. C'est pour ça qu'Emmanuel Moulin, il est moins politique, c'est plus un techno, c'est un haut fonctionnaire. Mais Richard Ferrand, qui est un politique, qui était au Parti Socialiste, pendant des années, qui a rejoint ensuite Emmanuel Macron, tu crois pas qu'au Conseil constitutionnel, il n'aura pas la tentation de retoquer les lois qui lui pourraient lui déplaire venant du camp du Rassemblement National. Et si c'est Jean-Luc Mélenchon, pareil. C'est-à-dire, si on a une offre un peu plus radicale, oui. LR, bah, visiblement, il compose, parce que
5: ils arrivent à gouverner ensemble. Mais on a tellement vécu de choses depuis une dizaine d'années, tellement de choses vraiment minables. Je pense, par exemple, la tournée du Grand Débat. Ça, c'était quand même.
1: Et après les gilets jaunes.
5: Quand même une catastrophe. La convention citoyenne pour le climat. On réunit des incompétents et on essaye d'en sortir quelque chose et après on l'impose à toute la population.
1: Il n'en a rien resté de la convention citoyenne sur le
5: heureusement.
1: Climat. Et puis il y a eu la convention citoyenne sur la fin de
5: alors,
1: vie
5: monsieur
1: aussi.
5: Alors Monsieur Moulin à poivre, c'est encore autre chose.
1: Emmanuel Moulin à poivre, ça va être la vanne du jour. Je te remercie de nous l'avoir servi comme ça sur un plateau.
3: Piquance,
1: mais en faisant ça finalement, est-ce que ça n'alimente pas justement l'électorat du Rassemblement National? Tu sais parce que mais si. Parce qu'aujourd'hui, soit de la France insoumise du Rassemblement National, qu'est-ce qu'on dénonce? On dénonce toujours un système, on se veut être les partis anti-système. Et finalement, en procédant à ces nominations, bah, tu alimentes leur électorat en disant, voyez, quand on vous dit que c'est la même bande, que c'est les copains, qu'ils verrouillent tout, qu'ils ne veulent pas que ça change, qu'ils se mettent au poste de clé, bah, finalement tu alimentes. Alors, appelle ça de la démagogie, appelle ça du populisme, mais tu fournis le carburant.
3: C'est vrai qu'elle est tellement bien placée pour parler de système et de choses verrouillées, quand tu vois comment ça fonctionne dans leur propre parti, effectivement, en ce qui est question de verrouiller, ils savent de quoi ils parlent. Parce que en fait, on a bien vu que dans ce parti-là, tous les gens qui voulaient sortir un peu la tête, on les a dégagés. Donc, il y a un moment où...
1: Oui, mais eux, ce qu'ils dénoncent, ça, si tu veux, l'électorat, ils s'en fichent des querelles qu'il y a pu y avoir entre les différentes personnalités de la France insoumise.
3: Je sais pas sincèrement si,
1: mais si bien sûr
3: on
1: que
3: votait
1: si.
3: En pensant à ça, tu vois.
2: Mais pourquoi on n'instaure pas une autre règle, c'est-à-dire
3: oui,
2: que
3: c'est ça,
2: le président nouvellement élu nomme, dégage ceux qui ne veulent pas et qu'il ait le droit de le faire. Et puis où que les mandats démarrent au moment où le président démarre son propre mandat. Enfin, trouver un système comme aux États-Unis où moi ça me choquerait pas qu'il change de directeur de la police et qu'il puisse, puisqu'il vient d'être élu démocratiquement par des millions de Français, qu'il puisse simplement appliquer sa politique. Parce que là, on voit bien quand même que c'est des contre-pouvoirs qui s'installent. Marc Guillaume au Conseil d'État, c'est un contre-pouvoir. Et c'est des contre-pouvoirs, Emmanuel, très importants. Hein. Ça empêche l'application de certaines lois. Par exemple, je prends un exemple. Bruno Retailleau, ton ami, il voulait que les centres de rétention puisse garder jusqu'à 210 jours les personnes les plus dangereuses, ça a été retoqué par ces instances.
5: Pas forcément que par le président, quand même. C'est qu'il y a tellement de mauvais esprits en dessous qu'effectivement, ça fait un bon concert.
2: Ça aide quand même.
5: Ouais.
1: Alors, on vous a posé la question, Emmanuel Macron qui nomme ses proches au poste clé, est-ce que vous pensez que c'est de l'abus de pouvoir ou finalement c'est normal? Le chef de l'État procède dans la dernière année aux nominations et tous les responsables politiques l'ont fait. Non, je suis d'accord, j'ai pas souvenir, on n'a pas dû en 20 ans l'atteindre beaucoup de fois, le 100%. Vous dites abus de pouvoir à 100%. Pour terminer, un défi français. L'emmental. Non, on plaisante pas, on a notre fromager Johnny Blanc qui est là avec nous. L'emmental, aujourd'hui, 20% de l'emmental consommé en France, il est importé. Et on a la filière emmental qui dit stop à l'importation, il faut sauver le fromage. Est-ce qu'on doit sauver le soldat emmental? Il est midi moins 25, ça va nous mettre en appétit avec les grandes gueules. On a que des fans de fromage autour de la table.
2: Oui, mais
1: plus.
2: Est-ce qu'on est fan d'emmental? Ça, c'est autre chose.
1: 32-16 pour venir en discuter avec les grandes gueules en direct sur RMC, RMC Story.
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0: Vous êtes avec les grandes gueules, c'est en direct sur RMC, RMC Story. Je rappelle que si vous avez raté les GG, vous avez les podcasts à votre disposition, podcasts dans lesquels on a parlé notamment aujourd'hui, là comme ça en off, d'intelligence artificielle, ce qui est assez bluffant, ça sert même à gagner aux courses hippiques.
1: C'est oui, pour les gens aussi.
0: Mais je rappelle que attention au jeu, hein, ça peut être dangereux, c'est une addiction aussi le jeu. Emmanuel Devilliers, Johnny Blanc et Sandrine Pégan, si on terminait en parlant bouffe, ah oui, en parlant fromage, en parlant emmental.

0: Les mentales, c'est un fromage d'origine suisse. Aujourd'hui, il est fabriqué et de manière industrielle. C'est le principal fromage en France. 240 000 tonnes d'Emmental sont produits chaque année en France.
1: Il y a 93% des foyers français qui utilisent de l'Emmental. Alors souvent pour faire des gratins, pour mettre dans les pâtes, même des sandwichs. Et les Français en achètent en moyenne plus d'une fois par mois. Le problème, c'est qu'on pourrait produire et fournir l'Emmental à tous les Français. Mais il y en a 20% qui, de l'Emmental consommé en France qui est acheté ailleurs, et notamment en Allemagne et en Belgique. Et là, les professionnels de l'Emmental français disent que c'est pas normal. Il y a un risque d'être écrasé par les importations, même si pour l'instant, elles sont encore minoritaires, à 20% seulement, alors que la production française peut suffire à couvrir l'ensemble de la consommation. Et pourquoi achète-t-on de l'Emmental belge ou allemand? Parce qu'il est moins cher. Et oui, et donc on paye pas le même prix.
2: On a oublié un petit détail en France quand on dit que les politiques ont fait le choix de désindustrialiser le pays. Ça me fait un peu sourire. On a fait aucun choix. Ça s'est fait tout seul. Parce que quand tu produis un truc que t'es pas capable de vendre parce que les prix que tu proposes sont pas à la hauteur, eh ben, t'arrêtes d'en fabriquer. Moi, je connais personne qui vend un truc, qui fabrique un truc qui se vend pas. Donc, quelque part, aujourd'hui, la question à se poser, c'est que il faut, demain, est-ce que c'est possible? Et vu la conjoncture actuelle, ça m'étonnerait. Mais que le Français prenne conscience que chaque fois qu'il fait un acte d'achat, c'est un acte politique. C'est celui qui tient la carte bleue qui a le pouvoir dans notre pays. Personne d'autre ne l'a. Quand je dis que les politiques n'ont aucun pouvoir, c'est exactement ça. C'est celui qui a la carte bleue en main qu'a le pouvoir. Et donc, si tu décides de faire l'arbitrage d'aller au moins cher, c'est pas français, ça c'est sûr et certain. Quand tu vas au moins cher, c'est jamais français. Très rarement.
0: Sandrine, Emmental ou pas Emmental?
3: On ne touche pas à notre fromage en France. Ça fait partie de notre patrimoine. Moi, le fromage, je peux le manger sur la tête d'un lépreux. C'est-à-dire que tu me mets un bon plateau de fromage, du bon pain, une bonne salade, une bonne vinaigrette et un bon vin, et ça y est, je suis la femme la plus heureuse. Ça fait écho.
0: Donc tu choisis ton fromage français, fromager? Mais ou tu regardes quand même, tu regardes d'où ça vient ou pas?
3: Oui, mais en fait, moi, je vais que dans les fromageries. J'achète pas de fromage dans les
0: supermarchés.
2: Oui, mais on est d'accord. Oui,
0: non, mais c'est pas un reproche.
3: Oui, bien sûr, mais c'est surtout, tu sais ce que je recherche? Je recherche le goût. Parce que quand tu vas, j'ai déjà fait bien évidemment la comparaison en achetant un comté sous ses lois, dans un supermarché, et un comté du même affinage dans une fromagerie, ça n'a pas le même goût. Et moi, je me dis, je préfère mettre quelques centimes de plus parce que je suis assurée d'avoir du goût derrière et que je vais aussi favoriser le petit artisan, la production, etc. Alors que là, je vais acheter du fromage en Allemagne alors que je sais même pas si ce sont les mêmes normes. Donc non, moi je suis pas d'accord. Moi je dis, donc, pour gagner quelques centimes, il faut privilégier français.
2: C'est vrai que tu restes sur un produit quand c'est fait pour faire de la fonte, sur de l'Emmental. Oui. Tu cherches pas un goût, je veux dire, c'est du
3: parce que les trois quarts d'Emmental râpé,
0: faire de la fonte, c'est-à-dire faire fondre le fromage.
2: Oui, le trois quarts d'Emmental que t'achètes, c'est en râpé pour faire de la.
3: Oui, mais quand même, si tu vois la différence.
2: C'est pas là où.
3: Ouais. C'est fou quand même, c'est un fromager qui.
4: Je suis tout à fait d'accord avec ce qui vient d'être dit. Je prolonge en disant que l'Emmental, ça a quand même pas beaucoup de goût.
2: Non.
4: Moi, j'adore ça avec un gratin de pâte, mais en faisant vraiment en mettant beaucoup d'emmental et au four, en faisant griller. Mais faut être patient, faut que ça grille. Et là c'est assez extraordinaire.
0: Mais c'est de l'emmental.
4: À plat simple.
0: Oui, d'accord, mais c'est de l'emmental au supermarché.
4: Le supermarché. Oui. Mais parce qu'il est moulu, comme
0: le dit. Et tu regardes s'il est français ou pas du tout, tu t'en fiches.
4: Il est, en général, il est français. Mais.
3: Qu'est-ce que tu regardes?
4: Je pense qu'il faut aussi s'intéresser, par exemple, au fromage à pâte dure suisse, dans ce domaine-là. Mm-hmm. Les gruyères suisses, c'est pas forcément plus cher. C'est un autre goût.
2: Ça, c'est autre chose.
3: Oui, c'est pas la même fabrication déjà.
4: D'accord. L'emmental, c'est quand même un peu bas de gamme.
2: Mais c'est vrai que ça va devenir un problème, effectivement, parce que
0: c'est des éleveurs, quand même, industriels ou ce que vous voulez, c'est des éleveurs, l'emmental.
2: Je pense que la plus grande région productrice d'emmental en France, contrairement à ce que les gens pensent, c'est pas du tout du côté de la montagne, c'est du côté de la Bretagne. Parce que les gros éleveurs laitiers sont en Bretagne. Donc, c'est clair et net que.
5: L'emmental, c'est breton.
2: Je pense qu'on fait beaucoup de.
3: Qu'est-ce qu'on apprend des choses dans les JG?
2: Donc, effectivement, que pour les Bretons, ça va être un problème. Si, effectivement, le produit se vend moins, soit tu baisses le prix du lait pour
5: Mais Johnny, est-ce que c'est bien marqué fabriqué en France sur les? Est-ce qu'on peut vraiment? L'origine est-elle vraiment mise sur le paquet?
2: Logiquement, l'origine elle est marquée, mais moi le premier, je vais dire franchement, si je suis au supermarché, j'achète un paquet d'Emmental râpé, je regarde pas d'où il vient.
5: Voilà, c'est ça.
2: Je le dis franchement.
5: Si on regarde pas.
2: Autant je vais regarder la provenance quand je vais acheter du fromage et que je vais mettre sur mon plateau, là c'est autre chose. Mmh. Mais de l'Emmental râpé, c'est voilà.
5: Oui, on achète au supermarché, on regarde.
2: C'est vrai que le magasin qu'on a chez nous, c'est un U, et c'est vrai qu'ils sont quand même souvent sur des produit quand même français, donc à ce niveau-là.
0: Mais pour l'emmental, celui qu'on achète en supermarché, t'as des additifs de goût ou il a un goût naturel? Non, mais très, non, honnêtement.
2: Mmh. Non, c'est, alors tu peux mettre tout ce que tu veux, mais c'est surtout tu mets des ferments lactiques parce que en fin de compte aujourd'hui on a des laits qui sont tellement propres que faire du fromage sans rajouter des ferments lactiques ouais. du commerce, ça marche plus parce que les laits sont tellement pauvres en tout ce que tu vends parce qu'il faut plus de bactéries, il faut plus de tout ça. Mais t'as éliminé tout ce qui était mauvais, mais t'as éliminé tout ce qui était bon. Donc la flore naturelle du lait, on voit sur l'acidité du lait par exemple. Moi, quand j'ai commencé à faire des fromages, on collectait des laits qui étaient autour de 19 degrés d'ornique d'acidité. Aujourd'hui, on collecte des laits qui sont à 13 ou 14. Il n'y a plus rien. C'est pauvre. C'est, si tu mets juste du lait et de la présure, ça fait même plus de fromage.
0: Donc, t'as plus de goût.
2: Donc, ben non.
3: Donc, alors on en revient. C'est du goût. Après, donc, l'emmental a du goût.
2: Et les goûts, c'est pour ça. Les goûts sur les pâtes pressées, c'est souvent dû aux fleurs d'affinage que tu rajoutes après, des levures et des choses comme ça sur le morgelage des fromages. C'est ça.
4: Avec les normes, on enlève tout le côté traditionnel des fromages. Je connais le cas dans le Nord avec le maroilles. Où il n'y a pratiquement plus de fabricants de maroilles dans la donnée traditionnelle, parce qu'il y a trop de contrôle, il faut non seulement des investissements, mais des impossibilités de fabriquer. On arrive à un système un peu le macroniste, c'est-à-dire inodore, incolore et sans saveur.
3: Oui, mais tu vois, moi je trouve qu'il y a un autre problème aussi.
0: Macroniste de l'emmental belge. C'est l'emmental de la politique.
5: C'est l'emmental belge.
0: On a Lionel qui est avec nous, qui est restaurateur, je crois, du côté de Montauban, qu'on ne devrait jamais quitter. Bonjour Lionel.
6: Oui, bonjour Gégé.
0: Et qu'est-ce que vous en pensez, de la bataille de l'emmental, alors?
6: Ce que j'ai entendu est intéressant, parce que vous avez dit des choses que je comptais dire. Déjà, il faut savoir qu'il n'y a que deux vrais emmentals au monde, tout comme il y a deux vrais raclettes. L'emmental AOP suisse, c'est eux qui l'ont inventé, c'est eux le vrai. Mais il est très cher, il est peu trouvé en France. Et sa copie, qui a été faite par la Savoie, l'emmental IGP au lait cru. Hors de ces deux emmentals-là, vous n'avez que de la cochonnerie industrielle râpée en sachet. Et ces fromages-là, ils ont envahi le marché. On en met partout, même certains restaurateurs, pas moi. J'en ai pas un gramme dans mon restaurant, mais les autres restaurateurs, ils inondent leur pizza de ça, ils inondent leur galette de ça. Donc honnêtement, qu'ils viennent de Bretagne, du Massif central, de Hollande ou d'Allemagne, c'est la même cochonnerie, pardon. C'est-à-dire que donc c'est pour ça que moi, ça m'inquiète pas que les mentales viennent d'ailleurs. Moi, de toute façon, je n'achète jamais. Ou alors, si j'en achète, c'est du vrai. Au lait cru, AOP, suisse ou IGP de ça.
0: Et il y a quand même un goût qui est largement différent, on est d'accord Lionel?
6: Bah, surtout que les gens, ils confondent, ils appellent ce machin râpé en sachet du gruyère, râpé.
5: Oui. Mais pardon, qui a goûté du vrai emmental? Parce que je vous suis dans le... C'est ça, en fait, on n'a pas de point de comparaison, parce qu'on achète tous un emmental en sachet au supermarché. On ne prend jamais l'emmental suisse très bon et celui de Savoie.
3: Bah, chez le fromager, moi,
5: vous achetez des emmentals chez le fromager?
3: Moi, je prends le sachet que au fromager.
2: Moi, j'achète pas des emmentals, c'est pas le fromage qui m'intéresse.
3: Parce que je mange pas non plus tant de...
5: Quand tu achètes de l'emmental, c'est chez le fromager. J'ai l'impression que c'est typiquement le fromage qu'on achète en supermarché.
3: Non, parce que te mettre des petits sachets comme ça à disposition et qui coûtent 3-4 euros, je crois.
4: Mais parfois, je laisse poursuivre notre auditeur, mais l'emmental traditionnel peut maintenant aussi avoir un goût paradoxalement trop fort par rapport à ce qu'on attend.
2: Tout à fait.
0: Lionel, attendez, on a un fromager qui vient d'arriver qui est du côté de Montélimar dans la Drôme, un concurrent de Johnny Blanc. Bonjour Sébastien.
7: Alors bonjour, c'est Sébastien. Alors je suis pas concurrent, mais je vends les produits de Johnny Blanc, notamment la beauté sur feuille.
0: Formidable. Et merci alors, c'est de la qualité, il est bon ou il y a eu des gens malades ou des morts?
3: Soyez vraiment honnête.
7: Dans la Drôme, on a beaucoup aussi de picodon, donc c'est les fromages de chèvre et c'est un AOP aussi. Enfin, non,
5: c'est bon les petits picodons. Ouais.
0: Et alors, et la bataille de l'emmental?
7: Eh bien, la bataille de l'emmental, après, vous avez, il faut partir sur des produits qui soient IGP ou AOP, notamment l'emmental de Savoie, qui est un IGP et qui garantit que la provenance du lait vient bien de la région et du secteur.
5: Mais comment on le voit, ça, sur le paquet?
7: Eh bien, comment on le voit? Parce que c'est identifié avec un petit estampille bleu et jaune et qui vous permet d'avoir une certification. C'est-à-dire qu'en France, normalement, les certifications IGP ou AOP sont vraiment contrôlées. Et ça permet...
5: Mais c'est visible sur le paquet, ça. Je veux dire, le consommateur peut le voir, peut le vérifier.
7: Ah ben oui, car normalement, sur tous les fromages, vous avez une traçabilité avec une fabrication, un numéro de lot.
5: Je regarderai maintenant.
7: Et après, on va dire, la plupart des fromages sont des fois du lait qui ne provient pas de France. Parce qu'ils sont transformés en France et fabriqués en France, mais le lait peut provenir d'Irlande ou de Pologne.
2: Vous avez moins en moins quand même, parce que le transport est devenu tellement cher que le lait, faut pas oublier que c'est 85% d'eau. Donc transporter de l'eau, ça coûte vraiment très très cher. Donc
0: mais Sébastien, soyons clairs, vous êtes fromager. Est-ce qu'il y a des clients qui viennent acheter de l'emmental chez vous, oui ou non?
7: Ah ben oui, oui, parce qu'ils voient la différence. La différence, elle est au niveau du goût. Elle voit au niveau votre fromage râpé que vous achetez en grande surface. Je veux pas dire le nom, qui est voilà, mais qui est un emmental aussi. Vous le laissez, il prend un peu d'humidité, il devient tout moisi. Alors que vous avez un fromage qui est de qualité, qui permet d'avoir
3: Et vous le vendez combien votre petit sachet? Vous
7: demandez combien? Moi, je ne vends pas le sachet. Moi, je coupe directement et je râpe.
5: C'est combien la coupe alors?
7: Ah ben la coupe, c'est le prix au kilo. Donc je suis à 29,75 le kilo de l'emmental.
5: Ah oui, donc c'est un certain prix par rapport à
3: 5 euros.
5: Achète sous plastique. Donc, mais toi, Sandrine, tout le monde n'a pas tes moyens à mettre les gants.
3: Moi, je me fais entretenir, soit pareil. Je plaisante bien évidemment. Je suis une femme libre et indépendante.
7: J'ai souvent entendu chez vous qu'il vaut mieux consommer un produit qu'on sait d'où il vient et avec une qualité plutôt qu'avoir quelque chose qui avait un goût un petit peu insipide.
0: Voilà. Vous avez raison. Comment s'appelle votre fromagerie si on veut passer vous voir du côté de Montélimar?
7: Je fais partie d'une franchise qui s'appelle la Laiterie Gilbert.
2: Franchise
7: à Grenoble. Donc, monsieur Johnny Blanc doit le connaître.
2: Ce sont des clients.
0: Et en plus, ils distribuent du Johnny Blanc. Merci Sébastien et merci à Lionel d'avoir été avec nous.
2: Courage.
0: Alors, est-ce que vous êtes prêt à acheter de l'emmental français pour sauver la filière? On va regarder ce que vous en dites et on terminera.
3: Voilà.
0: Oui, à 75%. Oui. Après, il y a l'intention et puis il y a l'action.
2: Le problème, c'est que les Français durent toujours oui.
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3: On démarre Estelle Midi avec les annulations du jour et ce sont celles des trois concerts de Patrick Bruel au Québec visés par 12 plaintes pour viol et agression sexuelle. Le chanteur fait également l'objet d'une pétition réclamant l'annulation de sa tournée. Et ce matin, c'est Emmanuel Grégoire, le maire de Paris, qui a appelé Patrick Bruel à se mettre en retrait. Écoutez.
12: Face à la multiplication des témoignages, il n'y a pas de deux poids de mesure entre ce qu'on aime et ce qu'on n'aime pas, les connus et les pas connus. Je crois que oui, il devrait faire une parenthèse dans sa carrière le temps que la justice soit rendue. La présomption d'innocence doit être garantie, mais y compris pour la sérénité de sa défense. Je pense qu'effectivement, il devrait se retirer. Il devrait mettre entre parenthèses sa carrière.
3: Et Charles, la pression qui s'accentue sur Patrick Bruel.
13: Oui, notamment côté politique. La présidente de l'Assemblée, Yael Braun-Pivet, a également interrogé ce matin, dit « Je n'irai pas à ses concerts », tout en appelant au respect de la présomption d'innocence. « Je ne crois pas que j'irai le voir », dit la porte-parole du gouvernement Maud Bréjon, qui rappelle tout de même que Patrick Bruel est tout à fait libre, aujourd'hui légalement, de se produire sur scène. Le chanteur doit d'ailleurs entamer le 16 juin une tournée qu'il mènera dans de nombreuses villes en France, mais aussi en Suisse, en Belgique. En revanche, ses concerts ont été annulés au Québec, annonce hier soir de l'agence chargée de l'organisation de ces spectacles, je cite, « compte tenu du contexte actuel et de l'impossibilité d'assurer la promotion ». Une pétition soutenue par des associations féministes demande l'annulation de ces concerts. On en est à plus de 22 000 signatures. Il existe aussi sur Internet, il faut le dire, sur change.org, une pétition des fans de Patrick Bruel qui réclame le maintien des concerts. Elle recueille nettement moins de signatures, mais il y en a tout de même 3 700 ce midi.
3: Alors, est-ce que c'est la fin de la carrière de Patrick Bruel? Fred Hermel.
14: Ce sont les fans qui vont décider si c'est la fin ou pas. Moi, parce que voilà, il y a le streaming, les gens écoutent encore leurs chansons. très intéressant de voir d'ailleurs les statistiques à ce niveau-là. Est-ce que les gens, est-ce qu'il y a moins de gens qui écoutent? Est-ce qu'il y a autant de gens qui écoutent? Est-ce qu'il y a autant de disques qui s'achètent, de CD, de
15: À mon avis, on entend moins Place des Grands Hommes quand même à la radio en ce moment.
14: Ah ben non, oui, c'est à la radio, c'est évident que personne aujourd'hui.
15: Oui,
14: mais les programmateurs des
15: Mais est-ce que dans une soirée aujourd'hui, t'as envie de mettre du Patrick Bruel? Je pense que t'hésites, comme du Jean-Luc Lahaye, tu vois. Bon, t'hésites un peu.
14: Non, mais les fans qui écoutent ont le droit d'écouter, voilà. Moi, je ne suis jamais allé à un concert, je n'irai jamais. Je te trouve tellement mauvais comme chanteur et comme acteur.
15: Moi, je suis allé 10 fois, je vous le dis tout de suite.
14: Voilà, donc moi, ça ne va pas me manquer. Après, on ne peut pas changer de principe parce qu'on n'aime pas quelqu'un. Moi, je ne l'aime pas, ce type. Je n'ai jamais aimé. Mais c'est de l'argent privé. S'il y a des producteurs qui prennent le risque d'organiser, les gens ne sont pas forcés. Alors, par exemple, pour le théâtre, je trouve ça plus compliqué pour les acteurs qui jouent avec lui.
15: C'est jusqu'au 7 juin, voilà. C'est-à-dire qu'après le 7 juin...
14: Bon. Je veux dire, lui, tout seul sur scène, c'est lui avec son public et un producteur qui prend le risque ou pas. Dans un film, avec des gens qui travaillent autour, c'est compliqué. Pour des acteurs, être associé à Patrick Bruel, tu fais un film ou tu fais une pièce de théâtre avec lui, c'est compliqué. Notamment l'actrice, je sais pas, l'actrice qui joue en son avec lui, je sais plus son nom.
15: Ils vont toujours saluer à trois désormais à la fin de la pièce.
14: Voilà, parce que
15: fait.
14: Pour éviter... Enfin, tout ça est compliqué, mais lui, tout seul, en tant que chanteur, bah, la loi ne lui interdit pas de se prononcer. Alors, peut-être qu'un jour il sera condamné et qu'il il fera peut-être de la prison. Peut-être qu'il aura interdiction d'exercer sa profession parce qu'il y a un contact avec des femmes. Voilà, enfin tout ça. Mais pour l'instant, rien n'a été décidé. Donc, moi, je peux pas changer d'avis. Il a le droit de faire ce qu'il veut. Voilà.
15: Mais est-ce qu'il doit de lui-même, finalement, Juliette Brun, se mettre en retrait pour... Je vais dire faciliter la vie de tout le monde, mais en même temps, quelque part, aujourd'hui, t'es une femme, t'as payé ta place, t'as plus trop envie d'y aller, mais bon, t'as engagé des frais, etc. Donc tu vas y aller, mais on entend d'ailleurs des fans qui disent, j'ai payé ma place, je suis pas très contente, mais bon, voilà, parce que effectivement, ça ne rembourse pas. Les gens autour, c'est pas non plus facile. Je pense que quand aujourd'hui tu travailles avec lui, on doit te poser plein de questions, etc. Est-ce que finalement, il y a toutes ces femmes en fait qui ont témoigné, une trentaine de femmes qui ont témoigné contre lui. Est-ce que finalement, c'est à lui de se mettre en retrait.
16: Franchement, je le pense depuis un moment. Autant c'est important de répéter qu'il n'y a aucun fondement légal qui l'interdit d'exercer son métier. Mais autant, moi, à sa place, je me serais retirée depuis un moment. Ne serait-ce que, pour plusieurs raisons, déjà sa propre défense à lui. Parce que finalement, on peut pas se défendre sereinement et on peut pas... On peut avoir des propos, des gestes ou des expressions faciales qui vont être portées, qui peuvent se retourner contre vous. Enfin, moi, je pense que c'est mieux de s'effacer dans ces moments-là et de revenir au moment où la justice se prononce pour avoir une défense efficace. Et aussi, j'imagine pour tous ses collaborateurs, tous les gens qui travaillent avec lui, tous les gens qui sont impliqués dans les concerts, les pièces de théâtre, etc., et qui doivent être extrêmement mal à l'aise,
15: mais qui ont vécu aussi grâce à lui. Hein.
16: Oui, mais totalement.
15: Voilà. Non, mais les gens qui gravitent autour, je veux dire, à un moment. Ça a été une mine d'or.
16: J'imagine Bruel, que la situation doit être très, très compliquée pour tout le monde. S'il est innocent, c'est une grande injustice, mais je pense que c'est mieux pour lui de se mettre en retrait. S'il est coupable, sincèrement, ne pas prendre ses responsabilités plutôt quand on a 30 témoignages et peut-être 11 ou 12 plaintes aujourd'hui, je ne comprends pas que ce soit pas lui qui prenne la décision mature, et il aurait dû le faire depuis quelques jours déjà. De se retirer, quoi.
15: Après, la justice est lente, il a 67 ans. Ouais. En fait, une mise en retrait, ça équivaut de toutes les manières quand même, Baptiste Desmontiers, à une fin de carrière.
17: Ouais, effectivement, moi je pense que c'est la fin de sa carrière. Je pense que c'est la fin de sa carrière, même si ça reste. Moi, j'ai commencé par faire des études de droit. Le droit, le droit, le droit avant tout. La justice avant tout. Mais il faut pas oublier qu'il y a quand même, effectivement, déjà, premièrement, une asymétrie de pouvoir. En fait, on est souvent en train de plaindre. Je me souviens à l'époque de Nicolas Bedos, souvent en train de plaindre ces puissances, ces personnalités publiques qui sont affichées, jetées en pâture. C'est les mots qu'on emploie. La réalité, c'est qu'il y a une asymétrie de pouvoir. Regardez l'affaire Weinstein. L'affaire Weinstein, elle sort, il y a une condamnation derrière, mais sans le bruit populaire. Combien de victimes faibles, immensément faible à côté de Weinstein, ne serait pas sorti du bois. Donc je pense qu'il y a... Moi, je suis très embêté dans ce genre de situation parce que d'un côté, le droit n'est pas passé, ça reste quand même le fondement de la République. Mais d'un autre côté, dans des moments, dans des histoires de puissants, sans certains diront sans la calomnie, d'autres diront sans les accusations publiques, eh bien en fait, de nombreuses victimes sortent pas du bois. Et puis il y a des chiffres qu'il faut rappeler. Hein.
15: Mais regarde, les animateurs dans le périscolaire à Paris, par exemple, c'est pas un boulot public, mais c'est... ils sont sortis tout de suite.
17: Il y en a qui étaient en grève cette semaine, etc. Non, mais bien sûr.
15: Bien sûr, on les sort tout de suite. Voilà.
17: Moi, je pense que déjà, de toute manière, potentiellement, Emmanuel Grégoire, on peut se dire, tiens, qu'est-ce qu'il vient foutre là-dedans? En fait, Emmanuel Grégoire, c'est par rapport à un concert au Zénith. Concert au Zénith, il y a une notion de trouble à l'ordre public. Aujourd'hui, vous voyez, quand il y a des gamins qui foutent le bordel pour acheter une Swatch, Audemars Piguet, il y a des troubles à l'ordre public. On peut interdire des événements. Donc là, il y a une première notion. Donc je pense qu'effectivement, il devrait se mettre en retrait. Ce que dit Juliette, je suis tout à fait d'accord. Il y a aussi les gens qui travaillent avec lui, qui se retrouvent déjà. Ben, il y a le temps de la justice, il est long, il faut protéger immédiatement, potentiellement des femmes. Même si on se dit, ah ben maintenant qu'il est dans l'œil du cyclone, il va pas, dans le viseur, il va pas se mettre à agresser. On sait jamais. Oui. Et puis attendez, on peut aussi penser à ces gens qui travaillent avec lui, qui sont mal à l'aise de travailler avec lui, qui n'ont pas envie, qui n'ont plus envie, mais qui vont y aller. Et puis, il y a quand même un chiffre qu'il faut rappeler, moi je pense toujours, quand on parle de violences sexistes et sexuelles, c'est 10% des victimes portent plainte et 10% des plaintes aboutissent. Donc c'est un mauvais ratio de dire qu'il y a 1% des victimes qui sont condamnées, mais ce que je veux dire, c'est que c'est pas... aujourd'hui, Patrick Bruel, pardon, qu'il faut protéger. Quand on voit la quantité de témoignages qui sont en sa défaveur, c'est les victimes qu'il faut protéger. Évidemment, il y a toujours le totem de on va le jeter en pâture, on va bousiller victime présumée, pardon, on va bousiller sa vie, etc. La réalité, c'est que
15: personne ne dit ça. Que les puissants... la question, c'est pas va-t-on bousiller la vie de Patrick Bruel, est-ce que c'est la fin de sa carrière.
17: Oui, je suis d'accord avec vous.
14: Il y a un événement, la bascule, c'est le témoignage de Flavie Flamand.
15: Ouais.
14: Parce que quand tu parles de différence,
16: c'est une mauvaise chose pour moi, tu vois.
14: Non, mais en fait,
16: ça montre bien que le procès il est public pour l'instant.
14: Pour une raison très simple, c'est que il y a des victimes qui n'osaient pas parler, et qu'on n'écoutait pas forcément parce que Bruel, elle voulait gagner de l'argent, etc. À partir du moment où, tu sais, les gens peuvent penser ça. Flavie Flamand, elle est connue, donc elle est au même niveau que lui.
17: Ouais,
14: et donc, en fait, sa parole, c'est malheureux à dire, elle est plus écoutée et plus respectée que d'autres victimes présumées.
15: Et elle pousse des femmes aussi à porter plainte.
14: Exactement, parce que d'autres, en disant, moi, on va jamais me croire, parce qu'on va m'accuser de tal. Donc, ce qui s'est passé vendredi, c'est décisif dans cette histoire. Le témoignage d'une animatrice connue, respectée, crédible, qui a osé dénoncer, elle avait écrit un livre.
17: Et qui n'a rien à gagner.
14: Elle avait été filmée par David Hamilton, le photographe, etc. Donc, c'est malheureux à dire, mais il y a eu un gros changement parce qu'il y a quelqu'un de
13: précisé. Préciser qu'il y avait certaines des plaintes dont on parle qui avaient été déjà déposées une première fois il y a plusieurs années, classées sans suite à l'époque, et c'est le parquet lui-même ces derniers jours qui a dit nous allons rouvrir l'enquête à la lumière de toutes les nouvelles plaintes. Donc, en effet, il y a un effet boule de neige.
14: Oui, parce que ça peut annuler la prescription si c'est considéré, s'il y a toujours le même modus operandi.
15: C'est ça, c'est une récurrence.
14: Qui est une séquence, qui est une série, en fait. Et donc, dans ce cas-là, les crimes, entre guillemets, ne sont pas prescrits.
17: Bien sûr.
15: Et puis, il y a le risque aussi, tu parlais du concert au Zénith, durant toute sa tournée, il y a des petits festivals, etc. C'est la grande tête d'affiche. Et à chaque fois, ça risque aussi d'avoir des manifestations, etc. Ouais. De porter atteinte aussi à l'image de ces festivals. Donc,
17: des festivals. Et puis, imaginez-moi, je me prends des places pour un festival cet été où il y a Bruel. J'y vais pas pour Bruel. Mais il va y avoir des manifestations. Ça va foutre le bordel dans le festival que je vais voir. Il y a des gens qui ont juste pas envie d'être associés à ça. Il y a des techniciens, des techniciennes qui travaillent avec lui, qui veulent plus avoir leur image associée. Pardon, juste pour revenir à l'idée que, à une époque, ça a été une cash machine. En fait, je veux dire, tous les techniciens et les techniciennes qui ont travaillé avec lui ont bénéficié de sa notoriété, mais ils ont fourni une prestation.
15: Bien sûr.
17: Ils ont été payés pour ce qu'ils ont fait. Et là, aujourd'hui, le fait de quitter le navire, ça fait pas d'eux des lâches. Ça fait juste eux des gens.
14: Ça peut faire des gens au chômage aussi.
17: Pardon ?
14: Ça peut faire des gens au chômage aussi.
15: Mais
14: d'accord,
15: en fait, tu vas pas le garder en disant, les femmes, c'est pas grave, mais il risque d'y avoir des personnes au chômage.
14: Non, mais lui peut dire, moi, j'ai des gens qui vivent grâce à moi.
15: Certainement.
17: Et grâce à ces gens aussi. Parce que sans ces tourneurs, sans ces techniciens, ils montent pas sur scène. C'est le contrat de travail, c'est un deal, c'est équitable normalement.
15: Alors, on a Émilie qui est avec nous, elle est commerciale en Eure-et-Loire. Bonjour Émilie.
18: Bonjour Estelle.
15: Et merci beaucoup d'être avec nous.
18: Merci. Je suis super contente de vous avoir. Estelle, je vous adore. Je suis sur Insta, je vous écoute tous les jours, je vous kiffe.
15: Oh bah écoutez, Émilie, ça fait bien plaisir. Merci beaucoup. Émilie, est-ce que vous êtes une fan de Patrick Bruel?
18: Alors, j'ai plus de 40 ans maintenant, j'écoutais plus, mais quand j'étais adolescente, je me rappelle même un poster qui était tout le mur de ma chambre.
15: Un papier peint, quoi.
18: Et je suis allée le voir en concert, quand j'avais 11 ans, c'était Patrick, comme tout le monde, quoi. Voilà.
15: Et est-ce qu'aujourd'hui, vous vous dites, c'est fini pour lui et il faut qu'il se mette en retrait, Émilie?
18: pour moi, déjà, rien que pour lui, pour son bien-être, moi, je serais à sa place, c'est clair que je me mettrais en retrait. Enfin, je veux dire, je ne comprends pas comment même lui-même, il peut ne pas un petit peu avoir peur de ce qui peut lui tomber dessus quand il va sur des représentations.
15: Ah bah, je pense qu'il a peur, hein. Je pense qu'il a peur, Émilie.
18: Voilà, mais a priori, pas tant que ça, parce qu'il continue. Enfin, surtout quand on sait, quand, entre guillemets, on a le cul merdeux, comme on dit. Donc, voilà. Et à côté de ça, non, pour moi... pour moi, vous savez, cette histoire de présomption d'innocence, ça me pose un gros problème.
15: D'accord.
18: C'est important, c'est dans la loi, je comprends. Je comprends que des émissions comme la vôtre ou comme d'autres, bah, vous pouvez pas laisser dire n'importe quoi pour pas vous faire après attaquer, voilà, juridiquement. Pour autant, quand on connaît un petit peu quand même, et Baptiste, il l'a très bien dit tout à l'heure, quand on connaît comment ça se passe, il n'y a pas de justice pour les victimes de viol et d'agression sexuelle. Il n'y en a pas. Il n'y en a pas parce que plus de 95% des plaintes sont classées sans suite. Hein, parce
15: qu'il n'y a pas assez de preuves.
18: Y a pas, c'est du, et puis, on sait que les viols et les agressions sexuelles, c'est du intrafamilial principalement, des gens qu'on connaît. Donc, qu'est-ce que vous voulez qu'on donne comme preuve quand ça arrive? Il n'y a pas forcément de preuves matérielles. Et dans ces cas-là, c'est du parole contre parole. Et ça profite toujours à l'accusé parce que c'est notre système judiciaire qui est comme ça. Il y a d'autres pays qui ont changé. Justement, et qu'il y a plus de plaintes qui aboutissent, bah, ça veut dire quoi? Ça veut dire qu'il y a plus de violeurs dans les autres pays? Non, ça veut juste dire qu'ils traitent...
15: Non, la loi n'est pas la même, ouais.
18: Voilà, donc à un moment donné, la présomption d'innocence, bah, en fait, ça saoule d'entendre toujours la même chose. Pareil, c'est... Oui, Flavie Flamand, vous parliez d'elle. Là, maintenant, je commence à entendre que... Oui, mais vous savez, pendant des années, elle le voyait, elle le côtoyait. Et alors, en fait pareil, bien c'est un manque de connaissance. Quand on subit, et je parle en connaissance de cause, quand on subit ce genre de choses-là, il faut des années pour parler, déjà pour en prendre conscience, pour se reconstruire. Et quand derrière, on vient parler, on nous dit, vous êtes en gros, qui continue de sa tournée, ça veut clairement dire, en gros, vous êtes toutes des menteuses.
15: Mais après, lui, c'est son propre... J'entends parfaitement ce que vous dites, Émilie. Après, Patrick Boyle, c'est son propre producteur. C'est-à-dire qu'en fait, typiquement... en fait, c'est lui qui va décider si oui ou non il faut qu'il continue sa tournée. Après, vu la pression médiatique qu'il y a,
18: c'est évident qu'il va finir par arrêter.
15: Ça paraît compliqué. Et puis, l'explication, le truc le plus simple à faire pour lui, c'est de dire je vais préparer ma défense, je me mets en retrait pour prouver mon innocence, etc. Et se mettre en retrait. On voit pas bien comment il pourrait faire une tournée cet été avec, les bras levés et tout le monde Patrick, ça paraît extrêmement extrêmement étonnant. Merci beaucoup en tout cas Émilie de nous avoir appelé et puis continuez à nous appeler, à nous écouter Émilie, ça nous fait bien plaisir.
18: Bisous à tous.
15: Bisous, Émilie. Ah, j'adore. Charles, ça se déchaîne sur le WhatsApp.
13: Oui, Thierry qui nous dit le problème, c'est que s'il se met en retrait, s'il s'efface, certains vont y voir une preuve d'aveu de culpabilité de sa part. Je pense que c'est pour ça qu'il ne le fait pas. Voilà ce que nous dit Thierry. C'est aussi ce que nous dit Samantha. S'il se met en retrait, c'est quelque part un aveu de culpabilité, alors qu'il n'y a toujours pas eu de jugement. Il faut absolument patienter. Voilà ce que pense Samantha. J'ai Jenna qui nous dit j'adore Patrick Bruel et pour moi, tant qu'il n'est pas condamné, j'ai l'impression que ce sont les médias, les politiques maintenant qui lui mettent la guillotine directement. La présomption d'innocence doit être respectée. On en parle, mais beaucoup ne la respectent pas. Voilà ce que pense Jenna.
15: Oui, mais est-ce qu'il y a beaucoup de gens qui vont aller applaudir? Je veux dire, on peut l'écouter chez soi, mais de là à aller l'applaudir, etc., je pense que pour beaucoup de gens, c'est beaucoup plus compliqué, même si on adore le chanteur.
13: Il y a du monde au théâtre, là, tous les soirs.
15: Ouais. Oui, mais c'est les gens. Ouais. Alors, le théâtre, c'est cher aujourd'hui. Et c'est les gens qui ont payé. C'est les gens qui ont payé leur place, mais c'est pas la même chose. De regarder une pièce avec d'autres acteurs.
5: Voilà, oui.
15: Parce qu'en fait, tu vas voir la pièce. Tu vas voir la pièce,
16: t'es pas là,
15: tu vas
16: Patrick,
15: au théâtre.
16: T'es pas là.
15: Que de faire, d'y aller uniquement pour lui en concert. Bon. Je pense que c'est un peu différent.
5: Et puis aujourd'hui, une personne petit peu connue, un peu médiatique, aujourd'hui qui se pointe à un concert de Patrick Bruel. Son image peut en prendre un gros coup. C'est considéré comme un soutien. Donc,
15: tu vas pas aller parader dans le carré.
5: Voilà.
17: Et regardez un truc, à mon avis, qu'on va pouvoir regarder la semaine prochaine et la semaine suivante. Patrick Bruel, fan de Roland Garros, invité évidemment en loge par des marques, je doute fortement
15: que
17: quelqu'un l'invite. Donc ça veut bien dire qu'en fait il est frappé du sceau de l'infréquentabilité.
15: De lui-même il n'irait pas.
17: Oui, bien sûr.
15: T'imagines si on le montre à l'écran géant sur le central,
5: et que les gens sifflent.
15: C'est pas possible.
16: C'est pour ça qu'on vit.
17: Du coup, il y a des places en loge, je pense, pour ceux qui veulent.
16: Est-ce la fin de la carrière de Patrick Bruel? Je ne sais pas, parce qu'il y a toujours des fans qui sont pour toujours, quoi qu'il arrive. On l'a vu avec d'autres. Mais la mort sociale qu'implique ce genre de procès médiatique et peut-être même une condamnation plus tard dans le futur, la mort sociale, elle est certaine. Et ça commence par Roland Garros, mais ça sera tous les milieux de fréquentabilité qu'il avait l'habitude de.
15: Mais lui de lui-même n'ira pas.
16: Oui.
15: Parce qu'il prendra pas le risque d'avoir une bronca, des huées, etc.
14: Il arrive au théâtre en scooter avec le casque, il rentre dans le théâtre avec le casque, etc.
15: Ouais, il va plus saluer à la fin.
13: Là, on est en pleine tempête, hein. Il sera peut-être à terme innocenté.
15: Roland Garros, c'est dimanche.
13: Il y aura peut-être. Oui, mais il faut se projeter. Dans un an, deux ans, trois ans, si la justice est passée, condamnation ou pas.
17: Il y aura peut-être un non-lieu innocenté.
13: Non, mais peut-être des non-lieux, peut-être lourd. Des condamnations et ensuite des peines qui seront purgées. Et à ce moment-là, il y aura toujours des fans historiques qui seront prêts à le voir. Je ne suis pas certain que ce soit la dernière fois qu'il chante sur scène.
15: Moi non plus. Moi, je ne suis pas certaine que ça dure longtemps. Et même, et quand bien même, déjà, la justice est assez lente, donc de toute façon, d'ici trois ans, ce ne sera pas terminé. Et je ne vois pas comment, dans trois ans, je peux dire.
14: Il y a des gens au concert de Bertrand Cantat.
13: Mais oui, c'est un exemple extrême, mais le temps a passé, il a fallu 20 ans.
15: Voilà.
17: C'est devenu très compliqué pour Bertrand Cantat de trouver des salles, etc. aujourd'hui.
14: Oui, mais il y a
17: une fanbase, bien sûr.
15: Il va être obligé de faire quand même une campagne de recrutement, entre guillemets, sur Imul, Bertrand Cantat, pour trouver des fonds pour faire un album. Donc voilà, alors Patrick Bruel n'en sera jamais là, c'est pas le problème. Et évidemment, les deux artistes n'ont strictement rien à voir, mais je pense que ça va être quand même plus compliqué. Alors, on vous a posé la question sur le compte Twitter d'Estelle Midi.
13: Mais oui, des plaintes en série, des premiers concerts annulés au Québec, est-ce la fin de la carrière de Patrick Bruel? Ça a été très serré jusqu'au bout, vous dites oui à 53%.
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19: Bonjour à toutes et à tous et bienvenue sur RMC. C'est le Morning qui va débarquer sur RMC Story, à la télé également à partir de 5h. Très bon réveil à toutes et à tous. On va parler des conséquences de la guerre au Moyen-Orient sur votre pouvoir d'achat. On attend des annonces de Sébastien Lecornu. Ce soir, 17h, il y a de nouvelles aides qui devraient être annoncées pour les gros rouleurs, notamment pour des secteurs impactés dans l'industrie. Pour vous, il est question de restaurer la prime Macron. C'est au conditionnel, hein. La prime de partage de la valeur, vous vous en souvenez peut-être, elle permet aux employeurs de vous verser une prime défiscalisée. Alors, est-ce que c'est une bonne idée? Est-ce que ça peut vous aider ces temps-ci? Mais surtout, vous êtes employeur, vous êtes chef d'entreprise. Défiscalisé ou pas, est-ce que vous avez les moyens de ce coup de pouce à vos salariés? On vous attend au 32-16 ce matin. Vous nous dites si dans votre boîte, il n'y a pas déjà des choses qui sont mises en place, des aides, des primes. Des patrons n'ont pas attendu Sébastien Lecornu. Comment faire face à la crise? On en parle avec vos témoignages et vos messages WhatsApp au 06 12 424 424. D'autant qu'on a cette étude Elab ce matin qui nous confirme plutôt que vous vous serrez la ceinture. 81% des Français disent se serrer la ceinture, parfois parce que le prix des carburants vous pèse. Sur quoi est-ce que vous économisez? Ça, vous nous le dites. Parfois parce que vous anticipez la crise à venir. 3 Français sur 10 se disent régulièrement à découvert. Alors après les dépenses contraintes, vous dites qu'il vous manquerait. Il vous manquerait 500 euros en moyenne. C'est beaucoup par mois. Selon l'Institut Elab, vous allez plus volontiers dans les rayons de promo, les produits à date courte. Vous demandez de l'aide à votre entourage, vous revendez sur Vinted, Le Bon Coin. La question est simple: comment est-ce que vous bouclez le budget familial? La question est simple, la réponse, elle est plus détaillée. On vous attend en direct sur RMC ce matin pour en parler, pour parler de votre pouvoir d'achat. Il y a d'autres sujets à la une aujourd'hui. Il y a de nouvelles arrestations et gardes à vue dans le scandale du périscolaire parisien. Les associations regrettent que les mesures d'urgence promises ne soient pas encore mises en place. Vous êtes parents. Au moment de laisser vos enfants, à Paris ou ailleurs d'ailleurs, au moment de les inscrire, ces affaires de viol, d'agression, de violence dans le périscolaire parisien, est-ce que ça vous angoisse? Vous partagez votre inquiétude à l'antenne. On va parler des révisions de vos enfants aussi, les plus grands. Réviser le bac avec l'intelligence artificielle, bonne ou mauvaise idée? En tout cas, beaucoup le font. Vos ados, peut-être, est-ce que l'IA s'est invitée dans le cartable des collégiens, lycéens? Et comment? Est-ce que c'est une bonne chose? Il y a de bonnes choses. D'autres sont moins bonnes. Comment est-ce que vous surveillez? Vous témoignez là aussi au 32-16. Et puis alors, on va sourire un petit peu de l'essor de la trottinette. On va en sourire et analyser ce qui est en train de devenir une solution électrique vraisemblablement plus simple et moins coûteuse que le vélo. Les trottinettes qui se multiplient. Vous y avez succombé, ça vous agace? On vous attend au 32-16 ce matin. Clément attend vos appels au standard et puis moi je lirai tous vos messages sur le WhatsApp RMC 06 12 424 424. Un petit café et on arrive pour le Morning avant 5h. À tout de suite.
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15: Et justement, tout à l'heure, on parlait de l'IA qui corrigeait désormais les notes, enfin les copies du baccalauréat, et on se demandait, tiens, quelle note aurait le livre de Fred Hermel si il le soumettait à l'IA ? Et nous avons la réponse.
14: Bah avec Léa Benaïm qui présente la chronique tech, nous avons passé mon dernier livre, c'est ça la foi, à ChatGPT. ChatGPT.
15: Là, on sent que la prononciation n'est pas la
9: Monsieur
15: bonne.
9: GPT. Au moins, on sait que tu l'as pas écrit.
14: GPTO, le papa de Pinocchio.
17: Au moins, on sait qu'il n'a pas écrit son bouquin avec ChatGPT. Voilà, ça, c'est sûr.
14: Et voilà. Et il dit, je donnerai 8 sur 10. C'est ça la foi de Frédéric Hermel. Très sincère et incarné. Le livre touche parce qu'il est profondément personnel. Oh et un de nos auditeurs ou une de nos auditrices l'a passé sur Gemini et 8,5.
15: Ah, mais bravo. Ah. Là, il y en a un qui va prendre un abonnement à ChatGPT là, dans 3 minutes. Abonnement payant.
14: Donc finalement, je suis pour les notes, voilà. La correction des notes par ChatGPT.
15: Pour l'IA. Il a dénoncé l'IA depuis 5 ans et là, c'est pas mal hein, ce truc là.
14: C'est beau là, l'IA. En fait, l'IA me connaît très bien.
15: Voilà. Allez, on va passer à l'interdiction du jour tout de suite dans Estelle Midi. Et cette interdiction, c'est celle de la ville d'Annemasse qui a pris un arrêté municipal pour bannir les vélos et les trottinettes de son centre-ville. Alors ça peut paraître contre-intuitif comme ça de les interdire, mais ces engins nuisaient à la sécurité des piétons et Annemasse n'est pas la seule ville à s'en inquiéter.
13: Ah non, il y a Lille, Nice, Agen, plus récemment Saint-Brieuc. Toutes ces communes ont adopté des arrêtés municipaux qui interdisent les vélos dans certaines rues piétonnes du centre-ville. À Lille, l'interdiction s'applique par exemple de 11h à 22h dans les zones commerçantes. À Saint-Brieuc, c'est une vingtaine de rues du lundi au samedi de 9h à 19h. Avec des amendes qui peuvent aller jusqu'à 135€ pour les cyclistes qui ne poseraient pas pied à terre. Objectif, protéger les piétons, et en particulier les plus fragiles, les seniors, les poussettes. Les conflits entre usagers se multiplient, nous dit-on, notamment avec des cyclistes qui roulent trop vite ou de manière imprévisible. La Fédération française des usagers de la bicyclette, la FUB, évidemment dénonce ces interdictions qu'elle juge rétrogrades, contre-productives. Pour elle, la solution réside dans le développement de pistes cyclables et l'éducation des usagers plutôt que dans des restrictions du vélo. Plutôt que de réduire les droits des cyclistes, il faudrait surtout s'attaquer à l'hégémonie automobile sur la voirie, dit le porte-parole de cette fédération.
15: Alors, faut-il interdire les vélos et les trottinettes en centre-ville ? Juliette Briens.
24: À première vue, on se dit que c'est quand même un peu drôle et que la boucle est bouclée, parce que après nous avoir littéralement gavé d'écologie et de mobilité douce toute la journée depuis 20 ans, depuis 20 ans, on se dit que ça y est, maintenant on va interdire les vélos et trottinettes, ça paraît. Mais d'un autre côté, ces gens sont hors de contrôle, ce sont des sauvages, littéralement.
15: Enfin, n'exagérez
24: pas. Ce sont des sauvages, donc ils ne peuvent en vouloir qu'à eux-mêmes, sans vouloir qu'à eux-mêmes, parce que ils sont insupportables, n'ont aucune limite et aucun intérêt pour le bien, le vivre ensemble en fait, tout simplement le vivre ensemble et la tranquillité des autres.
15: Voilà, non, c'est nouveau.
24: Ils préféraient mourir que de freiner.
15: Mais arrêtez de
24: mourir que de freiner.
15: Vous connaissez les cyclistes ?
24: Ah oui, je les connais très bien. Parce que en fait, parfois tu peux être, tu peux ne pas avoir tort en termes de code de la route, mais tu peux quand même freiner. Voilà. Tu peux quand même freiner parce que t'es un être humain, tu vois, tu peux être un peu dans la sensibilité.

0: Il y a parfois des cyclistes qui effectivement ont une conception assez individuelle du code de la route, mais est-ce que pour autant il faut les interdire? Ça paraît quand même un peu gros.
1: En fait, ce que j'entends là, moi, c'est qu'on leur demande de mettre pied à terre dans certaines zones piétonnes. Moi, c'est du bon sens pour moi. C'est-à-dire, d'accord, effectivement, je ne peux qu'être d'accord avec une partie des propos de Juliette, parce que effectivement, quand on est, moi, il n'y a pas si longtemps que ça, je poussais les poussettes. Ouais, il y a des rues où effectivement, on n'a pas envie de se faire éclater. Après, l'idée de mettre des voies piétonnes des voies cyclistes partout, je suis désolé, c'est hyper compliqué hein. Quand vous marchez dans une rue et que vous avez des enfants ou vous avez une conversation au téléphone ou quoi, et qu'il faut en plus regarder le marquage au sol et que ça arrive et que vous arrivez pas, moi ça m'est arrivé récemment, bim bim bim, se prendre des coups de klaxon, t'es la merde, je suis sur le trottoir, je comprends pas, ah il y avait une voie, etc. Ah oui, donc ouais, c'est un peu compliqué. Moi je pense qu'effectivement à un moment on va pas interdire les vélos en centre-ville, ce serait une aberration et ce serait rétrograde, ce serait retourner en arrière. En revanche, remettre un peu de civisme, d'éducation là-dedans, et effectivement faire comprendre à certains que skate, trottinette ou ce vélo, ça peut être dangereux aussi pour les piétons. Et donc du coup, dans 3-4 rues piétonnes du centre-ville, vous allez mettre les pieds à terre, parce qu'en fait, il y a des gens qui font leurs courses, qui sont avec des gamins. Moi, je trouve ça sain, c'est normal. Et je suis d'accord en fait avec certains trucs que je viens de dire. Il y a un espèce de... j'avais eu une étude hyper intelligente sur... En fait, on est incapable de s'aimer entre cyclistes, voitures, scooters. Vous êtes chacun dans votre caste. Et c'est logique. Moi, quand je suis en scooter, je suis scooter. Quand je suis en vélo... Je suis vélo. Et en fait, je suis incapable de me projeter dans les problématiques que j'ai quand je suis sur l'un ou l'autre des moyens de transport. Donc en fait, il y a eu, oui, je pense que après avoir été invisibilisé entre guillemets, le mot un peu fort, il y en a qui sont allés un peu trop loin, les cyclistes, allés un peu trop fort. Et je trouve qu'il y a vraiment de temps en temps un truc, on a l'impression, moi je me fais embrouiller en scooter par des vélos. Il y a 10 ans, c'était par des voitures. Je me fais embrouiller tout le temps. Et en ce moment, c'est les vélos.
0: Mais après, le pied à terre n'est pas forcément la solution. Aujourd'hui, tu vas faire ton marché, par exemple, à ciel ouvert. Il y a des gens, ils sont là avec leur vélo. Ils mettent les trucs dans leur, dans leur panier. Et c'est-à-dire qu'en fait, toi, tu te prends des coups de pédale, des machins. Alors que, le marché. C'est insupportable. Tu
2: prends des coups de pédale. Dans un marché bondé, ça prend une place de
1: fou. Mais Charles, il va pas au marché, il va au supermarché. Moi, je vais au marché.
0: Une négation du savoir-vivre.
2: Non, mais les allées sont hyper étroites. Bien sûr. Il y a énormément de monde.
0: Non, j'ai dit un marché à ciel ouvert pour le coup, mais c'est vrai, mais t'en vois tout le temps. Ils sont là, leur petit panier, là, hop, et allez, vas-y, que je mets les légumes, etc., et que je gêne tout le monde dans la file avec le vélo. C'est quand même invraisemblable.
1: Dans les transports avec le vélo, hein.
0: Voilà. Après, franchement, le vélo, c'est quand même génial.
1: Et le vélo, c'est
0: effectivement, c'est génial sur la piste cyclable, quoi, pas au milieu de la route. Fred Hermel.
3: Les cyclistes en ville, hein, je parle en ville parce que là aussi, il y aura des villes, il y aura des champs, ça n'a rien à voir. Les cyclistes en ville sont une plaie. Les cyclistes en ville sont aujourd'hui le principal danger, et les cyclistes en ville me volent à moi ma liberté de piéton. C'est-à-dire qu'aujourd'hui, encore même ce matin, le facteur, il était sur le trottoir. Sur le trottoir alors qu'il y a une piste cyclable, mais collée entre, là pour venir au boulot, là, entre la porte de Versailles et Ballard, où sont ses studios, il y a une grande avenue, et ben là, il y a une piste cyclable de chaque côté, et le facteur, il est là-dessus. Mais tous les jours, je vois des gens, il y a un mètre de différence. C'est-à-dire, ils sont au milieu du trottoir, alors qu'ils ont la piste cyclable assez grande qui est collée au trottoir. Et en fait, moi, je ne suis plus... Je ne peux plus rêver quand je marche sur le trottoir. Normalement, quand tu es sur le trottoir, parce qu'il te passe juste à côté.
0: Le trottoir, c'est pas fait pour rêver, c'est fait pour marcher.
3: Mais moi, je suis un marcheur et je pense et je réfléchis.
0: Je rêvasse. On va pas interdire les vélos pour te permettre de réfléchir.
3: Le piéton, quand je suis sur un trottoir, je suis censé être protégé. Quand je vais sur un passage clouté, là, je dois faire attention aux voitures. Moi, j'ai pas de problème avec les voitures. Parce que les voitures, elles sont sur la chaussée. Et ben moi, je fais attention. Et puis une voiture, en général, ça s'arrête au rouge. Un vélo, ça s'arrête jamais au rouge. Donc aujourd'hui, je le dis sincèrement, aujourd'hui, dans une ville comme Paris, les cyclistes sont plus dangereux que les voitures.
0: Enfin, là, vous exagérez.
3: C'est une réalité.
4: Tous les morts sur la route à Paris sont tués par des voitures.
0: Il y a eu des faits divers récents,
3: aujourd'hui, une voiture s'arrête au rouge, un cycliste ne s'arrête pas au rouge.
0: Mais pas tous.
3: Donc tu n'es pas tranquille. Mais quand tu traverses, moi je fais plus attention.
0: Certaines pistes sont mal faites aussi. Mais c'est vrai.
3: Mais comment tu expliques qu'il y a une piste cyclable collée au trottoir et qu'ils sont sur le trottoir? Mais au nom de quoi? Mais c'est tous les jours.
0: Mais quand tu sors des RMC, par exemple, il y a une piste qui est ultra dangereuse, où en fait, tu ne sais jamais si tu es sur le trottoir ou s'il y a la piste des vélos. Elle est très mal démarquée, etc. Bah, non, mais ce que Charles, vous la prenez en vélo, moi, je la prends à pied. Et donc, je vous assure que cette piste est très mal démarquée. Et en vrai, il faudrait que les pistes soient mieux démarquées. Peut-être avec des couleurs différentes.
3: Mais déjà que les cyclistes ne roulent pas sur les trottoirs.
0: Mais parfois,
3: il y a des enfants, il y a des

0: trottoir.
1: Ben non, mais non,
0: bah, si, si, si.
2: La piste est sur le trottoir.
0: Voilà.
2: Si, factuellement. Mais
3: elle est collée au trottoir, elle est pas sur le trottoir.
0: La piste qui sort des RMC, elle est sur le trottoir.
3: De toute façon, une espèce de secte, on peut pas vous, on peut rien vous dire, de toute façon.
2: Non.
3: Les cyclistes.
0: Mais je suis piétonne.
3: Mais non, non, mais je vois Charles.
2: Je
3: son regard.
2: Je suis le méchant. Cycliste.
4: Non, mais est-ce que Charles, toi, t'es un vélo taffeur, c'est ça?
2: Mais oui.
4: Ah oui. Ah oui, donc t'es très
0: bravo, Charles.
2: Je suis le méchant de l'équipe. Et le problème, c'est que le vélo, il est le bienvenu nulle part. Si la piste cyclable est sur la route, vous avez tous les automobilistes qui vont vous dire, mais ils font n'importe quoi, on peut pas conduire, c'est dangereux d'avoir les vélos. Donc on a mis certaines pistes cyclables. Ça change tout le temps. Ouais. Un coup, elles sont sur la route, donc on doit frôler les voitures et on se fait frôler par les voitures. Un coup, elle est sur le trottoir et on frôle les piétons. La réalité, c'est que le cycliste, il est accueilli nulle part. Donc il lui faut une vraie piste cyclable, c'est la seule solution. On a testé de faire cohabiter cyclistes et piétons, on le voit bien en centre-ville, c'est pas possible. Les piétons ont peur et beaucoup de cyclistes, je dois le reconnaître, font n'importe quoi.
0: Vous voyez comment c'est fait. En vrai, vous allez à Copenhague, c'est magnifique, tout cohabite très bien, il y a jamais un accident, tout se passe bien. Il y a une voie piéton, une voie cycliste,
2: mais à Paris,
0: une voie voiture.
2: Il y a des cyclistes qui meurent écrasés par des voitures.
0: Exactement.
2: C'est ça la réalité.
4: Et moi, alors, Amsterdam, j'ai failli mourir au moins 4 fois en une semaine de vacances à cause des vélos, parce que c'est.
0: Oui, parce que tu traversais sans regarder.
4: Ah bah oui, et quand t'es pas habitué, ça fait bizarre.
0: Benoît Coste est avec nous, c'est notre invité. Taisez-vous sur ce débat. Il est membre de la direction de l'association En Ville à Vélo de la ville d'Annemasse, justement. Bonjour Benoît Coste.
5: Bonjour.
0: Alors, j'imagine que vous n'êtes pas très content de cette interdiction.
5: Non, on n'est pas très content. Non. On trouve que ça questionne beaucoup sur la ville qu'on veut construire, en fait, sur la ville de demain et sur la place du vélo. Nous, on aimerait bien avoir une ville qui soit plus calme, plus apaisée, une ville qui soit moins polluée, une ville dans laquelle il y a des grands espaces dans lesquels on puisse vivre en toute sécurité. Et donc ça amène effectivement la question de la sécurité et de la sécurité routière. Nous, suite à l'arrêté, on a cherché un peu les chiffres de l'accidentologie à Annemasse, donc je peux vous les donner.
0: Ah oui,
5: en 2024, il y a eu 35 accidents qui impliquaient un mode actif, donc piéton ou cycle. Sur ces 35 accidents, il y avait 34 accidents qui impliquaient une voiture. Et seulement d'accord. un seul impliquait une trottinette avec un piéton. Donc en fait, on pense que cet arrêté qui va soi-disant protéger les piétons, il va surtout forcer les cycles à retourner rouler sur la route où c'est là qu'ils seront écrasés, quoi.
0: Et Benoît Coste, j'imagine quand même que cette interdiction, elle sort pas de nulle part et qu'il y a quand même dû avoir, si ce n'est des accidents graves, mais des incivilités. On sait que parfois, effectivement, les cyclistes peuvent se croire un petit peu tout permis. Est-ce que ça a été le cas à Annemasse?
5: Alors, il y a des incivilités, mais par contre, si vous parlez d'accidents graves, effectivement, il y a deux mois, tragique, il y a eu donc une trottinettiste qui s'est fait renverser par un poids lourd et qui a perdu la vie.
0: D'accord.
5: Donc effectivement, nous, on comprend pas vraiment pourquoi les cycles sont dans le collimateur, alors que les chiffres et les faits nous montrent que ce sont plutôt des victimes que des victimiseurs.
0: Et il y a pas moyen de revenir en arrière, Benoît Coste?
5: Alors nous, on essaie de reprendre contact avec la mairie, et notamment pour mieux réaménager le centre, pour avoir au moins des espaces dans lesquels on a le droit de circuler. Parce que là, on trouve que l'arrêté, finalement, il nous exclut du centre, et donc on aimerait revoir des flux qui soient séparés.
0: Merci beaucoup Benoît Coste, en tout cas, d'avoir été avec nous. La ville d'Annemasse qui interdit donc les vélos et les trottinettes dans son centre-ville. Ça donne quoi sur le WhatsApp, Charles?
2: Vous êtes nombreux à réagir. Frédéric qui nous dit, j'habite à Nice, je prends de moins en moins mon vélo à cause des autres cyclistes. Ça me fait peur, désormais, les cyclistes qui vont de plus en plus vite. Sylvain qui nous dit, les cyclistes se prennent pour des super-héros. Ils refusent de freiner, ils veulent absolument doubler, aller le plus vite possible. Ils sont très dangereux. Bon, je vous cache pas que oui, les cyclistes ne se sont pas fait que des amis sur le WhatsApp aujourd'hui, mais je ne comprends pas, nous dit Yves, qu'on s'en prenne aux cyclistes. Eux-mêmes sont en danger sur la route, eux aussi sont des victimes des accidents. Voilà, j'ai trouvé le message d'Yves pour l'instant qui défend les cyclistes, mais pour le reste, vous y êtes assez opposés. En attendant, quand on vous pose la question sur nos réseaux, est-ce qu'il faut interdire tous les vélos en centre-ville? Vous dites bonne idée à 54%, c'est serré.
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0: Ça va, Pierre-Antoine?
13: Bah super. La Coupe du Monde, c'est dans 22 jours.
0: Ah ouais.
13: RMC a annoncé un dispositif XXL sur place. Je suis comme un gosse, hein, Estelle. On va vivre un mois de folie avec l'émission Estelle Midday, live from New York City, with Fred Hermel, Juliette Briens. Ouais. On fera un Tu préfères taxi jaune ou taxi classique, hot dog avec ou sans oignons frits.
0: Ah
13: vous,
0: ouais.
13: Vous donnerez vos pronostics pour les courses dans l'hippodrome du New Jersey.
0: Ah ouais.
13: J'ai hâte. On voyage en business, Estelle?
0: Non, oui, je fais du tout.
13: On voyage pas, comment ça?
0: Estelle Midi reste là.
13: Oh non.
0: Bah si.
13: Non mais vous cassez tout là, j'essaie de donner envie au patron là. Ils envoient Riolo?
0: Ah bah oui.
13: Oh, ils sont prêts les Américains pour Riolo?
0: Non, mais on aura fait un petit training.
13: Ouais, il faut débriefer. Allez, premier message.
14: Oui, bonjour, Quentin de La Rochelle. Eh, j'ai appris qu'après Netflix, maintenant, il y allait avoir de la pub sur Prime Video. Non mais c'est scandaleux. Moi, je paye mon abonnement, donc je veux... Problème gastrique? Ballonnement? 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Disponible en pharmacie, lire attentivement la notice ne convient pas aux enfants de moins de 6 ans. Attends, on a été coupé là? C'est quoi ce délire là encore?
13: Eh oui, bah je sais, mais on doit mettre de la pub dans les messages maintenant. Estelle a demandé une augmentation.
0: Mais tout augmente.
13: Ça va être compliqué. C'est compliqué, celle de suivre là, le rythme. Compliqué.
0: Message suivant.
14: Brasil. Oui, bon dia, c'est Neymar. Oh, c'est fiesta, c'est chaleur dans le cœur. Tout convocado à la Copa del Mundo. Allez, samba, c'est le sao. Pas la Copa del Mundo.
13: Il reste une vingtaine de jours, une petite cure.
0: Et l'anniversaire de sa sœur est passé.
13: Et le carnaval aussi est passé. Ça va aller. Petite cure de caipirinha. Dans 20 jours, il est sur pied.
0: Bah écoutez, on l'espère.
13: Moi, je suis content.
0: Même aussi. On a envie de voir un grand Neymar.
13: Même 20 minutes à la fin du match, ça peut être sympa.
0: Ouais, ou même tout le match. Premier tour, vu que le premier tour, tout le monde est qualifié. On peut le faire jouer. Message suivant.
15: Oui, bonjour, nous venons de perquisitionner deux sites appartenant à Nestlé, donc Vittel et Perrier. Écoutez, là, je suis sur le site de production de la marque et je ne vois aucun manquement à la réglementation. Hein.
14: C'est bon, vous pouvez lancer la production.
15: Vous entendez? Tout marche normalement.
13: Si, continue à en boire.
0: Ça va, c'est contrôlé quand même.
13: Enfin,
0: Pierre-Antoine.
13: Je sais pas, je me pose des questions. Ils ont trouvé des matières fécales quand même.
0: Oui, bah, vous posez beaucoup de questions, je trouve. Je fais confiance.
16: Un bon petit Perrier rondelle.
13: Ah, avec une petite rondelle.
0: Allez, ok, super. Allez, message suivant.
4: Ça vole aussi.
17: Oui, bonjour, c'est Rachida Dati. J'ai vu que le vol des bijoux du Louvre allait être adapté au cinéma. Donc, s'il y a un petit rôle, je dirais pas non. Hein, même une silhouette ou une figuration, parce qu'en ce moment, je me fais chier, voilà.
13: Bon, si on peut aider Rachida Dati à avoir ses heures, elle peut devenir intermittente, ça peut.
0: Ouais, pourquoi
13: elle
0: pas.
13: Les connaît les intermittents, ça peut être sympa.
0: Oui, mais tout à fait, elle les a côtoyés. Allez, message suivant.
17: Oui, bonjour, Xavier, vétérinaire à Périgueux. J'ai vu les images de ce renard qui a volé 19 boules de pétanque en Dordogne. C'est incroyable. Alors, on a enquêté et en fait, c'est un renard dyslexique qui voulait voler des poules et pas des boules. Ça me rappelle un autre cas en 2002 avec un ours qui avait mordu un randonneur au niveau de l'entrejambe en pensant croquer des nouilles. Extraordinaire, vive les animaux.
13: Ah là là là là. On n'en parle pas assez, la dyslexie dans le monde animalier, c'est terrible. Il cherche des joueurs d'ailleurs pour une petite triplette et avec le renard. Bah, vous avez quel niveau en pétanque?
0: J'adore ça.
13: Non, ouais, ça veut dire que vous êtes nul.
0: Bah, non, mais attendez.
13: Donc quand on dit j'adore ça, mais que vous répondez pas tout de suite, je suis excellente. C'est que
0: oui, écoutez, vous voulez qu'on parle de mon niveau au ping-pong ou pas?
13: Non, allez, vous m'avez déjà battu une fois.
0: Bah, c'est pour ça. Allez, message suivant.
16: Bonjour, ici le PDG de Ryanair. Voilà, bon, ça s'arrange pas pour le prix du kérosène et comme c'est au moment du décollage qu'on consomme le plus, nous avons décidé de demander aux passagers de pousser l'avion. Voilà, hein, comme ça... Qu'est-ce que tu dis, Martine? Ah, l'avion va pas partir sans les passagers? Bah si, mais on l'a déjà fait le mois dernier, là, pour aller à Marrakech, ça s'est très bien passé. Voilà.
13: Mais c'est vrai, c'est pas con, ça. On rappelle que Ryanair, c'est tellement low cost que même le pilote doit payer sa place. C'est dur, c'est dur. Les temps sont durs, Estelle. Dernier message.
0: Oui, c'est une amie. C'est une revenante.
18: Coucou les petits lapins, c'est Françoise, ça va? Bon, ça y est, le soleil arrive, ça va réchauffer les petits cœurs. Vous savez quoi? Moi, je me suis remise au sport pour préparer mon summer body. Et j'ai testé un nouveau truc, la marche suédoise. Oh, c'est génial! Je suis allé à pied jusqu'à chez Björn, un nouveau vendeur de chez Ikea. Oh là là, j'ai fini en kit! Allez, bisous les sportifs!
13: Je le sens bien, le summer body de Françoise.
0: Ça va être quelque chose.
13: Hein. Est-ce toujours pas passé vous voir à Nice, Charles?
2: Non, c'est un projet.
13: Parce que c'est notre projet, Charles.
2: Oui.
13: Magnifique. Allez, on efface tous les messages et demain, on recommence. Salut.
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19: Bonjour à toutes et à tous, bienvenue sur RMC, c'est le morning de 5h à 7h, on est là pour vous réveiller, vous informer, vous divertir. Bonjour Élise.
20: Bonjour Mathieu, bonjour à tous, très bien.
19: Très bien.
20: J'attends ce que Géraldine va nous dire avec grande impatience.
19: Alors allons-y, c'est
20: ça y est, maintenant ça va mieux que quand j'annonce du froid et de la pluie. Hein.
0: Ah, évidemment Géraldine.
20: Bah oui, ça y est, c'est parti, le soleil, la chaleur, c'est l'été complètement qui s'installe et ça va durer.
19: Vous avez prévu quoi ce week-end vous?
20: Moi je serai mieux de semaine prochaine.
19: Starbucks? Non?
0: Profiter
19: un peu.
0: Ouais, aller en Vendée voir l'océan, moi.
19: Il va faire beau, très beau. Hein.
20: Ah, c'est une bonne idée.
19: Non, mais en plus, on avait même un peu peur des orages, un peu. Non, le week-end, ça.
20: Non, finalement, bien. Ça va être un super week-end.
19: Temps, on respire un peu.
20: Week-end de la Pentecôte, hein.
19: Vous allez peut-être jardiner, j'en sais rien. Appelez-nous, c'est fini les seins de glace et tout, on peut y aller.
20: Appelez-nous
19: au 32-16 ce matin. Ça fait partie des petits sujets qui sont sympas.
20: Voilà.
19: Tout n'est pas sympa dans l'actu, il faut bien le dire. On va parler des conséquences de la guerre au Moyen-Orient, bien sûr. Sur votre pouvoir d'achat, on attend des annonces de Sébastien Lecornu ce soir. De nouvelles aides qui devraient être annoncées pour les gros rouleurs, notamment pour des secteurs impactés dans l'industrie, la chimie en particulier. Pour vous, il est question de restaurer la prime Macron. Vous vous en souvenez peut-être, la prime de partage de la valeur qui permet aux employeurs de vous verser une prime défiscalisée.
20: Alors, est-ce que c'est une bonne idée? Est-ce que ça peut vous aider au quotidien? Mais surtout, si vous êtes employeur, chef d'entreprise, défiscalisé ou pas, est-ce que vous auriez les moyens de ce coup de pouce pour vos salariés? Puis, vous n'avez peut-être pas attendu les annonces de Sébastien Lecornu. Vous avez peut-être déjà fait un geste pour vos salariés avec des aides, des primes. Vous nous le dites ce matin au 3216 ou sur le WhatsApp de l'émission 0612 424 424.
19: D'autant qu'on a cette étude Elab ce matin qui nous apprend, enfin qui nous confirme plutôt que vous serrez la ceinture de plus en plus nombreux. 81% des Français disent se serrer la ceinture.
21: En effet, un panier de courses avant à 100 euros où il y avait énormément de choses. Maintenant, on se rend compte qu'il n'y a plus grand-chose. On achète moins ou un petit peu moins de plaisir finalement aussi à la famille.
20: Et parfois parce que les prix des carburants vous pèsent. Alors sur quoi est-ce que vous économisez? Vous nous le dites ce matin. Parfois, c'est aussi pour anticiper la crise à venir. 3 Français sur 10 sont régulièrement à découvert. Après les dépenses contraintes, vous dites qu'il vous manquerait 500 euros par mois en moyenne et c'est beaucoup.
19: Oui, selon l'Institut Elab, vous allez plus volontiers dans les rayons de promo en ce moment. Dans les rayons de produits à date courte, vous revendez beaucoup sur les plateformes Vinted, Le Bon Coin, etc. Vous demandez de l'aide à votre entourage. La question est très simple. Comment est-ce que vous bouclez le budget familial, finalement? La question est simple. La réponse sera plus détaillée avec vous. On vous attend en direct sur RMC ce matin au 32-16.
20: D'autres sujets à la une ce matin avec ces nouvelles arrestations et gardes à vue dans le scandale du périscolaire parisien. Les associations regrettent que les mesures d'urgence promises ne soient pas encore mises en place. Vous êtes parents au moment de laisser vos enfants à Paris ou ailleurs, hein, au moment de les inscrire aussi. Est-ce que ces affaires de viol, d'agression sexuelle, de violence dans le périscolaire parisien, ça vous angoisse? Vous partagez votre inquiétude avec nous ce matin au 32-16.
19: On va parler des révisions de vos enfants plus grands, les ados. Réviser le bac avec l'IA, l'intelligence artificielle, bonne ou mauvaise idée? En tout cas, beaucoup le font, vos ados peut-être. Est-ce que l'IA s'est invitée dans le cartable des collégiens, des lycéens? Et comment surtout? Parce qu'il y a quand même de bonnes choses, vous allez peut-être le souligner, nous raconter. D'autres sont moins bonnes. Comment est-ce que vous surveillez? Là aussi, vous témoignez au 32-16.
20: Ça coûte moins cher qu'un prof particulier. On va parler aussi de l'essor de la trottinette. On va sourire et analyser ce qui est en train de devenir une solution électrique plus simple, moins coûteuse que le vélo. Les trottinettes qui se multiplient, est-ce que vous y avez succombé? Est-ce qu'au contraire, ça vous agace? On vous attend au 32-16. Ouais, j'ai une petite intuition qu'on va avoir plus d'agacés que d'utilisateurs.
19: Je sais pas. Parfois, on peut changer d'avis. Moi, j'étais de ceux qui disaient, mais non, mais t'es un adulte, t'es en costume, tu fais pas de la trottinette. Et puis en fait, c'est quand même pratique.
20: 5 millions de Français ont une trottinette.
19: C'est quand même pratique. On va en parler tout à l'heure. Ça vous fait ça. Peut-être qu'ils vous agacent, les trottinettistes.
20: Oui.
19: Comment on dit, trottinetteurs?
20: Non, trottinettistes, je crois.
19: Bon, mais vous nous dites au 32-16 ce matin. Ce n'est pas le mot caché. C'est important de le préciser.
20: Et on va jouer évidemment ce matin au mot caché. On va y revenir, mais surtout on va jouer à la liste des 26 sur RMC. 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
19: 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Il est 4h59.
20: Et la météo, justement. Elle est en train de devenir parfaite, Géraldine Demory, comme vous.
3: Alors, bon, c'est parfaite, je ne sais pas. Mais en tout cas, oui, il va y avoir du soleil et ça va durer. Donc le soleil, ça y est, ça va s'imposer partout. On peut avoir un peu de brouillard ce matin au nord de la Loire. Ça va quand même rapidement se dissiper. Du soleil, donc, pour tout le monde en journée. Puis les températures qui vont commencer à grimper. Même si ce matin, il ne fait pas forcément très chaud, bah oui, hein, on a perdu la couverture nuageuse. Donc les températures sont plutôt en baisse sur la moitié nord ce matin. Mais cet après-midi, ça y est, on va basculer vraiment au-delà des normales de saison. C'est d'ailleurs le début d'un épisode de chaleur précoce. On attend 23 degrés à Lille, il fera 24 à Brest, 25 à Paris, 27 à Lyon, Marseille, Nantes, 29 à La Rochelle, 30 à Bordeaux, jusqu'à 31 pour Toulouse et Biarritz.
20: Il est 5h sur RMC, RMC Story. Très bon réveil à tous.
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20: Et à 5h, c'est l'heure de retrouver Quentin Vinet pour le journal. Bonjour Quentin.
22: Bonjour à tous les deux, bonjour à tous.
20: À la une, va-t-on revenir au quoi qu'il en coûte?
22: Le Premier ministre Sébastien Lecornu fera de nouvelles annonces en fin de journée sur la situation économique liée à la guerre au Moyen-Orient et sur les prix des carburants dans un contexte économique fragile, comme chacun s'en doute. Alors malgré tout, vous allez voir que pour la 7e année de suite, la France reste le pays européen où il y a le plus d'investissements étrangers. Et vous allez entendre les maires de plusieurs grandes villes qui demandent à Patrick Bruel de renoncer à ses concerts à partir du mois prochain, lui qui est accusé de violence sexuelle par une trentaine de femmes.
19: C'est à 17h, tout à l'heure, que Sébastien Lecornu doit faire de nouvelles annonces.
22: Oui, sur les prix des carburants et sur toutes les conséquences plus largement économiques de la guerre au Moyen-Orient. Sébastien Krebs, vous êtes le chef du service politique à RMC. Le Premier ministre a déjà dit qu'il allait sûrement falloir étendre les dispositifs déjà en place.
23: Oui, Sébastien Lecornu a promis de changer d'échelle, mais pas question pour autant de généraliser les aides. Elles vont rester très ciblées et temporaires, insiste son entourage. Pas de baisse de taxes massive donc, mais des aides toujours dédiées aux travailleurs, avec l'idée de les étendre à davantage de gros rouleurs, les soignants par exemple. On n'abandonnera personne, a promis le Premier ministre ces derniers jours. Mais il ne sera pas seulement question de carburant, la guerre va durer, les conséquences vont bien au-delà, veut expliquer le Premier ministre. De nouveaux secteurs pourraient donc être soutenus, comme l'industrie du plastique ou la chimie touchée par une inflation des matières premières. Tout cela dans un contexte où l'équation budgétaire devient de plus en plus compliquée. Le coût de la guerre a été chiffré à 6 milliards d'euros, une estimation qui doit déjà être revue.
22: qui a des conséquences sur la vie de tous les jours. 8 Français sur 10 disent se serrer la ceinture dans le dernier sondage Elab pour BFM TV. C'est un chiffre qui est en hausse de 4 points sur 4 mois, avec un reste à vivre moyen de 554 euros chaque mois, mais qui tombe à 250 pour un quart des Français.
19: Oui, et puis on est le 21 mai. Est-ce que vous êtes à découvert plutôt que les mois précédents? Vous
20: c'est
19: nous le dites
20: au 32-16.
19: Mais franchement, on analyse votre budget personnel en général. On va pas se mentir, c'est mieux géré que les comptes publics. Vous organisez, vous faites des économies, vous gérez l'argent comment? En ce moment, vous nous le dites au 32-16.
22: On parlait du 21 mai, je vous signale au passage que c'est le dernier jour pour faire sa déclaration d'impôt en ligne, déclaration de revenus, pardon, jusqu'à ce soir 23h59 pour les départements qui vont des numéros 01 au 19, autrement dit de l'Ain jusqu'à la Corrèze. Alors malgré tout, la France reste pour la 7e année de suite le pays européen où il y a le plus d'investissements étrangers, d'après le cabinet EY qui établit ce classement chaque année. Dernier exemple en date, c'est le constructeur chinois Dongfeng qui va fabriquer bientôt des voitures chinoises, donc sur le site français Stellantis de Rennes. Victor Joannin, pour RMC, vous avez des précisions sur ce classement?
7: Dans les secteurs de la défense, de l'énergie, de l'intelligence artificielle notamment, la France séduit plus les investisseurs étrangers que ses voisins européens. Grâce à la taille de son marché, le deuxième en Europe, ses centres de recherche, ses autoroutes ou encore son électricité nucléaire. Et il faut s'en réjouir, plaide l'auteur de l'étude, Marc Lhermitte.
8: C'est une bonne nouvelle, c'est une victoire de prestige. Et je peux vous dire qu'à Londres, à Berlin, on nous envie cette position. Arriver à attirer 852 investissements dans une année, c'est plus de 2 par jour. C'est une belle performance.
7: Reste que la France, comme ses voisins, subit le ralentissement de l'économie mondiale et la frilosité des grandes entreprises dans ce contexte incertain. Des entreprises qui préfèrent aussi temporiser à l'approche de la présidentielle, explique l'économiste.
8: Elles peuvent avoir une certaine retenue pour se dire « moi j'ai besoin d'un horizon de long terme, j'ai besoin de savoir ce qui se passe dans les... » 5 ans qui viennent et pas dans les 5 mois qui viennent.
7: Résultat, seulement 55% des entreprises étrangères interrogées comptent investir en France dans les 12 prochains mois. C'est 18 points de moins qu'il y a 2 ans.
22: Alors tout ça est également lié au contexte géopolitique et notamment la guerre au Moyen-Orient. Vous le savez, Donald Trump disait d'ailleurs ces dernières heures que les négociations entre États-Unis et Iran en étaient à leur phase finale, bien que, et je le cite, sur un fil. Il y a la France qui réagit ce matin, qui convoque l'ambassadeur d'Israël en France après une vidéo polémique qui a été diffusée par un ministre israélien. Vidéo dans laquelle on voit des scènes d'humiliation de militants pro-palestiniens ayant participé à la dernière flottille en direction de Gaza. En l'occurrence, 50 navires qui ont été interceptés lundi, entre 400 et 500 militants, une trentaine de Français à bord, d'après les infos de RMC. Cyprien Pézril pour RMC, racontez-nous ces images.
23: Des dizaines de militants pro-Gaza, agenouillés, tous collés les uns aux autres, visage face au sol, les mains liées et l'hymne national en fond. Image publiée par Ben Gvir, l'un des ministres les plus extrémistes du gouvernement israélien. Humiliation à tel point que Benjamin Netanyahou considère que ce n'est pas conforme aux normes et valeurs d'Israël. Parmi les interpellés, des Canadiens, des Belges, des Italiens et des Français. Agissement indigne, dénonce la France par la voix de Jean-Noël Barrot. Quoi qu'on pense de cette flottille, nos compatriotes doivent être traités avec respect, écrit le ministre des Affaires étrangères, qui convoque donc l'ambassadeur en guise de sanctions diplomatiques. Un premier pas insuffisant pour Gabrielle Catala, députée LFI et ancienne participante à une flottille.
11: On ne peut que se féliciter que pour la première fois, le Quai d'Orsay annonce convoquer l'ambassadeur d'Israël. Mais moi, j'aimerais que la convocation, ce ne soit pas que pour ces images. Elle est justifiée par le génocide qui se poursuit à Gaza, par la colonisation qui s'accentue en Cisjordanie. Et donc moi, j'aimerais des sanctions à l'égard d'Israël et j'aimerais que l'ambassadeur d'Israël soit renvoyé en Israël.
23: Une scène condamnée par d'autres dirigeants européens. La première ministre italienne d'extrême droite, Giorgia Meloni, convoque elle aussi l'ambassadeur d'Israël.
20: Il est 5h06 sur RMC et de nombreux maires appellent Patrick Bruel à annuler de lui-même sa tournée de concert prévue à partir du mois prochain dans une cinquantaine de villes.
22: Accusé de violences sexuelles, le chanteur par une trentaine de femmes est visé par 5 enquêtes. 4 en France et 1 en Belgique où une attachée de presse raconte avoir été tirée par le poignet et enfermée dans des toilettes dans les locaux de la chaîne RTBF en 2010. Vous allez entendre son témoignage un peu plus tard ce matin sur RMC. Tous ces maires n'ont pas le pouvoir d'annuler les concerts, mais ils prennent position, Marion Gauthier.
12: Ils en appellent à la responsabilité du chanteur. Les maires socialistes de Lille ou Saint-Étienne, l'édile Horizon de Reims qui pensent personnellement que la tournée devrait être annulée ou reportée. Quant à Brest, le maire d'hiver droite Stéphane Roudotte met en avant la sérénité nécessaire à la justice.
24: Vous imaginez aujourd'hui les concerts se tenir? Je pense qu'il y a des personnes qui ont acheté ces billets qui n'iront pas. D'autres qui viendront pour manifester devant les salles pour que la justice passe. Il faut de la tranquillité, de la sérénité.
12: Une question aussi de dignité, pas incompatible avec la présomption d'innocence pour lui, comme pour la métropole de Nancy, qui insiste sur le nombre de témoignages et leur convergence. Son vice-président, Hussein Chabira.
4: On ne peut pas d'un côté lutter contre la violence sexuelle à l'encontre des femmes et de l'autre côté accueillir sur notre territoire une personne qui fait l'objet d'une trentaine d'accusations. On ne pouvait pas rester silencieux.
12: Patrick Bruel est programmé presque chaque semaine, du 16 juin jusqu'au 21 novembre en France. À Toulouse, le maire n'envisage pas de prendre le costume du censeur, dit-il. Une position qui serait inverse si le chanteur était condamné.
22: En foot, sachez que c'est Aston Villa qui a remporté hier soir la Ligue Europa en battant Fribourg 3-0. C'est la cinquième fois que l'entraîneur espagnol Unai Emery, l'ancien entraîneur de Paris, remporte cette compétition. On a des nouvelles rassurantes. Tiens, ce matin à Paris, Ousmane Dembélé est sorti en cours de match le week-end dernier à cause d'une gêne à son mollet droit. Eh bien, il assure que ce sera bon et qu'il pourra bien disputer la finale de la Ligue des Champions dans 9 jours, hein, précisément contre Arsenal. Écoutez déjà un extrait. Il sera l'invité exceptionnel de l'émission Rotten sans flamme tout à l'heure à 18h. Sur RMC.
9: Voilà, j'ai eu une petite alerte face au PFC, mais ça va. J'ai eu tellement de petites alertes ou de grosses blessures dans ma carrière, que ça soit ici au Paris Saint-Germain ou même avant, surtout les grandes échéances qui arrivent, surtout cette finale surtout. Donc non, j'ai préféré m'arrêter et pas prendre de risques surtout. Ça va le faire pour
10: la Ça fin. Va, tu penses que tu seras 100%.
9: Ça va le faire. Donc, j'ai pas de doute sur ça. J'espère être sur le terrain le 30. Ouais.
22: Et entretien en longueur tout à l'heure, donc dans l'émission de Jérôme Rotten à 18h sur RMC. Et aussi la finale de Champions Cup de rugby qui approche. Hein. C'est aujourd'hui que les joueurs de Bordeaux partent pour Bilbao, où ils affronteront samedi les Irlandais du Leinster et tenter de réaliser le doublé.
13: Merci Quentin. C'était le journal sur RMC et RMC Story. Très bon réveil à toutes et à tous. Beaucoup de messages sur le pouvoir d'achat, les Français qui se serrent la ceinture. C'est cette étude Elab qu'on détaille ce matin. Greg, par exemple, qui nous écrit: je me serre la ceinture sur tout depuis l'inflation, à cause du prix du carburant. Je sors plus au ciné, plus au resto, je vais moins voir des amis, je fais attention aux dépenses en grande surface aussi. Voilà, illustration concrète de cet effort que vous faites, auquel vous vous astreignez finalement en faisant la moindre course. On entendait cette dame qui disait on achète moins cher, etc. Racontez-nous comment vous faites face justement à la flambée des prix du carburant et aussi à la crainte d'une difficulté économique et financière à venir. Vous réagissez au 32-16 ce matin.
20: Et surtout, tendez l'oreille, puisque c'est bientôt l'heure de la solution conso avec Géraldine Demory. Sur quoi on économise ce matin, Géraldine?
14: 350 € d'économie sur votre facture d'énergie, ça vous dit?
13: Oui.
20: Oui, volontiers. Bon, très volontiers.
14: Je vais vous expliquer
13: c'est
14: comment.
13: Bon matin, en plus, pour en parler.
20: Mais avant cela, c'est le choix de la rédaction. Le bac approche et le ministre de l'Éducation veut que les cours restent le cœur du réacteur. Les élèves sont toujours plus nombreux à réviser avec l'intelligence artificielle. On va en parler dans un instant avec Jérôme au 32-16. A tout de suite sur RMC et RMC Story.
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20: Il est 5h11 sur RMC, RMC Story. Très bon réveil à tous.
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13: Le bac, ça a commencé hier pour les épreuves techniques, le baccalauréat. Et pour beaucoup, en ce moment, on est en plein dans les révisions. Dernière ligne droite, bonjour Louis Salé.
28: Bonjour Mathieu, bonjour Élise.
20: Alors à ce propos, le ministre de l'Éducation nationale, Édouard Geffray, a dit en conférence de presse mardi, le cœur du réacteur, il faut vraiment que ce soit les cours. Et s'il dit ça, Louis Salé, c'est parce qu'il y a de plus en plus d'élèves qui révisent avec l'intelligence artificielle.
28: Oui, d'après une enquête menée par l'entreprise de soutien scolaire Les Sherpas, 8 élèves sur 10 utilisent l'intelligence artificielle pour réviser. Près de Paris, des lycéennes m'ont montré comment elles se servent de ChatGPT.
0: Pour mon bac de français, je recherche des sujets potentiels, des citations autres que ce que le prof m'avait donné pour avoir plus d'inspiration. Je demande à ChatGPT parce que ça va plus vite que de chercher sur Google.
1: En maths, je demande de me produire des fiches de révision et moi je les recopie sur une feuille. Ou par exemple, sur des exercices que je n'ai pas compris, je peux demander une explication pour mieux comprendre l'exercice.
28: Et l'intelligence artificielle peut même donner vie à des notes prises en classe en générant des vidéos et des podcasts. Léna, 16 ans, explique comment l'application Notebook LM l'aide à bachoter ses cours d'histoire.
2: Moi, j'utilise beaucoup le résumé audio. Donc, ça m'a fait un résumé de 26 minutes. Et...
3: Imaginez un instant pouvoir faire voter le suffrage universel.
2: Je l'écoute la veille au soir et le matin avant d'aller en cours. Et ça permet vraiment de se refaire la chronologie.
28: Ce site permet aussi de créer des infographies. Ludovic est enseignant chargé de former des professeurs de collèges et de lycées à l'intelligence artificielle.
6: On va du coup prendre le document du coup de révision. Donc là, on est parti sur du coup la Seconde Guerre mondiale. On a juste du coup à venir importer le fichier juste ici. Il va charger.
28: Et en moins d'une minute, l'intelligence artificielle génère une frise chronologique très graphique qui résume le cours avec une poignée de dates importantes.
6: Si je veux avoir quelque chose de plus attrayant, je peux par exemple lui demander un style un petit peu BD. En fait, ça permet vraiment de créer une ressource adaptée à sa façon de mémoriser.
28: Et tout y est. Sur une page, vous avez des vignettes avec le général de Gaulle, le maréchal Pétain, Jean Moulin. Esthétiquement, c'est très bien fait.
19: Mais alors sur le fond, Louise, est-ce que les synthèses qui sont ressorties par l'intelligence artificielle sont toujours justes, conformes au programme ?
28: Non, il faut revérifier chaque date, chaque notion avec son cours ou un manuel. Par exemple, sur une case de la BD générée par Ludovic, on peut lire « Jean Moulin fédère les intérieurs ». Alors, ça veut absolument rien dire. Ce que Jean Moulin a fédéré, ce sont les mouvements de résistance intérieure. Il y a plein d'autres incohérences. L'intelligence artificielle est surtout un plus pour compléter ses révisions.
20: Mais est-ce que si on s'appuie trop sur l'intelligence artificielle, Louise, ça peut devenir contre-productif ?
28: Oui, c'est le piège, ne plus réfléchir. Pour l'oral du bac de français, les élèves de David, professeur près de Montpellier, conçoivent leurs fiches avec l'intelligence artificielle. Ils ne prennent même plus la peine de lire les œuvres du programme.
16: Alors, il y a 10 ans, il y avait 25 élèves sur 35 qui lisaient l'œuvre. Aujourd'hui, moins de 5 élèves. Très concrètement, lorsqu'ils demandent à ChatGPT de faire un résumé, une synthèse de texte et de faire cette fiche, eh bien, ils se privent de tout le processus d'apprentissage. Donc, ils se privent principalement de l'intérêt de la pédagogie.
28: Cet enseignant est contre l'usage de l'intelligence artificielle pour réviser qu'il déconseille à ses élèves.
20: Et tous les enseignants partagent cet avis ?
28: Non, certains sont plus nuancés. Vivien Mirbeau, professeur de philosophie en Vendée, a lui-même créé un outil pour ses élèves.
17: J'ai créé une application qui s'appelle PhiloGPT, qui permet à l'utilisateur de dialoguer avec Platon, avec Descartes, avec tout un tas de philosophes. Et l'idée, c'est que quand l'assistant répond, vous avez accès directement à toutes les sources. Il y a de bonnes façons d'utiliser l'IA, comme un partenaire de questionnement, plutôt que quelqu'un qui va apporter des réponses définitives qui, finalement, ne seront pas d'utilité aussi grande que ça pour l'élève.
28: Tous les professeurs que j'ai interrogés sont unanime, il faut sensibiliser les élèves, leur apprendre à bien se servir de l'intelligence artificielle, à en connaître les limites et les dangers. Mais beaucoup se sentent démunis. L'éducation nationale a mis en place des formations pour les enseignants, délivrées malheureusement au compte-gouttes, quand la technologie, elle, envahit à toute vitesse le quotidien des adolescents.
19: Merci Louis Salé. Et souvent, ils ont un peu d'avance sur nous d'ailleurs, hein, si je puis me permettre. Les ados, est-ce que c'est rentré dans le cartable ? C'est figuré, bien sûr, le cartable, vous l'aurez compris, dans le smartphone, l'IA pour réviser le bac, pour réviser les épreuves. Si on avait eu l'IA à notre époque, on serait tous des génies. Je vois Arthur Asquin qui se dit waouh,
18: ça aurait été formidable.
19: On aurait tous eu l'IA, on n'aurait pas été plus géniaux que les autres. Non, je sais pas, racontez-nous comment ça se passe à la maison. On a besoin de vos témoignages ce matin pour comprendre au 32-16.
20: Et surtout, on va accueillir Jérôme, dès maintenant, qui a composé le 32-16. Bonjour Jérôme.
21: Bonjour.
20: Jérôme, vous êtes programmateur ?
21: Oui, c'est ça. Je suis
20: en informatique
21: de...
20: ou...
21: Non, programmeur de machine à commande numérique.
20: D'accord. Alors, je voulais savoir s'il y avait un petit lien. Bon, en tout cas, vous avez un fils qui est en terminale. Est-ce qu'il révise le bac avec l'intelligence artificielle ou pas ?
21: Alors, il révise le bac avec l'intelligence artificielle, mais moi, je voulais rebondir sur l'intelligence artificielle au lycée. Il nous raconte que la majorité de ses copains trichent lors des interrogations avec l'IA, soit avec le téléphone, soit avec les montres connectées. Hein.
20: Et alors, qu'est-ce qu'il faut faire, selon vous ?
21: Alors, moi, j'avais assisté à une réunion post-bac au lycée et j'avais soumis l'idée de mettre des brouilleurs dans les salles de classe pour éviter ce genre de triche. Alors,
4: parce que le bac, c'est sur un contrôle continu plus des épreuves en fin de terminale.
19: Ouais, ça fausse l'épreuve pour vous.
4: Ça fausse l'épreuve, oui. Moi, je me rappelle du bac quand je l'ai passé. C'était que sur des épreuves en fin de période terminale. Et on n'avait pas tous ces outils.
19: Ah non, c'est sûr qu'on n'avait pas ces outils. Après, dans la révision, ça peut aider, non, Jérôme?
4: Ah, tout à fait, oui.
19: Dans la préparation, les examens.
4: C'est vrai que c'est un bon outil pour réviser. Hein.
20: Mais il faut que ça reste uniquement dans ce cadre, quoi.
4: C'est ça, exactement, oui.
19: Moi, je m'inquiète aussi de contrôler un peu ce qui est dit, parce que quand on utilise un peu l'intelligence artificielle, moi, ça m'arrive beaucoup dans le travail, etc.
20: Il y a beaucoup d'erreurs,
19: beaucoup de bêtises. Donc, si en plus on va emmener les enfants sur de mauvaises pistes avant un examen, ils se tirent un peu, y compris trahis par son IA. Mais merci Jérôme de votre appel au 32-16 ce matin. C'est sûr qu'aussi avec tous ces nouveaux outils, la question de la triche se pose en d'autres termes et avec un petit peu ce risque d'avoir nos enfants qui nous dépassent sur la tech, sur ces produits-là.
14: Comme on a dépassé nos parents.
19: Mais nous on avait quand même des anti-sèche-papier, quoi. Ça a tenu quelques décennies cette histoire. Non enfin,
5: Vous aviez ça, vous?
19: Vous n'avez pas triché un peu, vous?
5: Si, ça m'est arrivé.
19: Quand même, Arthur.
20: Attention, moi, je ne peux pas en parler, mes parents m'écoutent tous les matins.
19: Mais on les embrasse.
5: Pas lors d'un examen, jamais.
19: Il n'y a pas prescription, Élise?
5: Faites pas ça.
19: Non, pas sur un examen.
5: C'est 5 ans d'interdiction.
19: 5 ans d'interdiction. Non, mais il a raison, on peut en rigoler, mais il ne faut pas... Faut pas faire n'importe quoi. Merci Jérôme, merci Arthur pour ce témoignage. Il est 5h18 sur RMC.
20: Allez, c'est l'heure des choix de la bande, des infos qu'on a dénichées dans la presse et vous l'avez entendu.
5: Bonjour.
20: Arthur est avec nous. Ça va Arthur?
5: Tout va bien, tout va bien.
20: On fait un petit tour à Rennes ce matin, ça vous dit?
5: Ouais, vous nous emmenez?
20: Ouais, évidemment que je vous emmène.
19: C'est toi qui conduis.
20: Alors j'ai un petit doute sur la prononciation du nom de la rue, donc nos auditeurs rennais vont peut-être me contredire. Je sais pas si on dit rue Le Bastard ou Le Bâtard, je sais pas si c'est muet ou pas. En tout cas, c'est précisément dans cette rue que je vous amène, puisque c'est la principale rue commerçante de la ville et c'est là où Rodrigue Pélez chante depuis 30 ans, ou plutôt chantait. C'est Rodrigue qu'on entend sur une vidéo de nos confrères de 20 minutes. Et alors en fait, depuis le début du mois, un arrêté a été pris par la municipalité et il interdit aux artistes de rue de se produire deux fois dans la même journée au même endroit. Et donc Rodrigue s'est senti un peu visé. Il a lancé une pétition puisque lui, il est là tous les jours depuis 30 ans. Alors avant, c'était 100 mètres. Donc on avait le droit de rester une heure et ensuite on avait le droit de bouger à 100 mètres. Maintenant, c'est 200 mètres, soit toute la longueur de la rue. En fait, il est chassé de son lieu de travail, si je puis dire.
19: C'est intéressant comme débat, parce qu'il n'est pas empêché de travailler, il faut juste qu'il aille ailleurs.
20: Oui, mais je pense que vu que c'est une rue commerçante, c'est là où il a le plus de revenus, avec le plus de passages, etc.
19: Et en fait, partager avec les autres artistes de rue, quoi. C'est ça que je me dis.
20: Rodrigue, il voit surtout, il se sent ciblé parce qu'il y a déjà eu des plaintes contre lui de la part de riverains, voisins, commerçants, etc.
19: Ok. Donc, je suis partagé, mais je trouve ça intéressant. Il mobilise du coup à Rennes, Rodrigue.
20: Oui, il mobilise beaucoup. Il a le soutien des Rennais. Voilà.
5: Et le nôtre aussi.
20: Et le nôtre, j'avoue. Ouais.
19: Non, mais je sais pas, je suis pas tout à fait contre cette idée de la mairie. Moi, je trouve qu'un peu de diversité, un peu varié, puis pas avoir. Non, mais t'imagines, parce que là, ils chantent bien Dutronc, mais t'habites au-dessus. Toute la journée la même chanson, tu peux être lassé.
20: Ah bah il chante tous les jours
19: mais quand tu prends le métro, t'es content de voir un mec qui joue de la musique.
20: Alors son répertoire c'est la musique française, qu'il joue
19: pas tout le temps. Voilà, tu vois ce que je veux dire.
5: Rarement même.
19: Un peu de déplacez-vous, bougez de 200 mètres. Je sais pas, je suis pas rennais, vous êtes rennais, vous connaissez la rue Le Bâtard.
20: Ouais,
19: c'est plus rigolo à dire. Vous nous appelez au 3216. Il est 5h20. Moi, j'ai un bon plan IMO ce matin. Pour vous. C'est presque la solution qu'on soit avant l'heure, figurez-vous. Pour moins cher qu'un appart parisien, vous pouvez vous offrir une île grecque, l'île de Makri, dans la mer Ionienne. On est au large d'Ithaque, l'île mythique d'Ulysse et de l'Odyssée. La photo sur RMC Story. L'île va être mise aux enchères à partir de 247 000 euros. Seulement, si j'ose dire, un petit paradis de 98 hectares avec une eau turquoise, des reliefs boisés, rien que pour vous. Une île qui était estimée. Ouais, non, il n'y a rien dessus.
20: Il n'y a pas d'artiste de rue.
19: Tout est à faire. Il n'y a pas de Rodrigue, il n'y a pas de rue Le Bâtard. Une île qui était estimée à 8 millions d'euros il y a quelques années, mais le problème, c'est que tout y est interdit, ou presque. Makri est classé en méga zone protégée. Vous ne pouvez pas construire un hôtel de luxe, une villa géante. Sur place, il y a quelques ruines. Une citerne, une vieille chapelle. En clair, vous achetez surtout le droit d'être seul au monde. Et bon, peut-être que c'est pas cher pour une île, mais c'est pas donné pour un emplacement de camping, je trouve.
20: Oui, c'est vrai.
19: Vu comme ça.
20: Vu ce que c'est,
19: fait un peu rêver. Ça fait un peu rêver quand même.
5: Moi, je vous emmène là où il fait moins beau, en Angleterre. Et oui, parce que imaginez, vous allumez votre radio et vous entendez que le roi d'Angleterre, Charles III, est mort. Bon, ça arrivera un jour, Mais là, c'était trop tôt, too soon, mardi, en fait, en direct sur Radio Caroline, une station locale de l'Essex en Angleterre, la fameuse procédure Monarch, ce protocole que toutes les radios britanniques gardent en réserve pour annoncer la mort d'un souverain, et ben, elle s'est déclenchée toute seule, cette procédure, par erreur, à cause d'un bug informatique dans le studio principal. Des milliers d'auditeurs ont appris le décès de Charles III, alors que le roi était bel et bien vivant. Il l'est toujours d'ailleurs. Il était en visite en Irlande du Nord au même moment. La station s'est excusée en urgence, à l'antenne, sur ses réseaux sociaux, auprès de ses auditeurs et du roi aussi.
19: Oui, peu valoir.
20: À mon avis, il y a quelqu'un qui va être viré dans cette
19: radio Caroline, qui est une radio mythique. Les radios libres de l'histoire de la radio.
5: C'est celle qui était sur les bateaux et tout, qu'on voit dans Good Morning England.
19: Exactement.
5: Excellent film.
19: Exactement, c'est Radio Caroline. Cela dit, le protocole pour l'annonce de la mort du roi ou de la reine, à l'époque, c'est colossal. C'est très codifié. C'est au moment où le roi pousse son dernier souffle, le successeur devient roi, et puis il y a un tel qui doit appeler un tel autre, qui doit prévenir la BBC, l'autre qui prévient l'armée. C'est un truc très... Ça passe pas sur une radio associative à l'arrache comme ça. Quoi.
5: C'est top d'avoir Stéphane Bern en studio.
20: Merci Mathieu.
19: Il est 5h23 sur RMC. Merci Arthur Asquin. Les grands titres de l'actualité, Élise.
20: Et c'est ce soir que Sébastien Lecornu va présenter les nouveaux dispositifs d'aide qui entreront en vigueur le mois prochain face à la flambée des prix des carburants. Vague d'interpellation dans le périscolaire parisien. On en parle depuis ce matin avec 16 animateurs de 3 écoles différentes placés en garde à vue hier pour des faits de violence sexuelle. Et puis Patrick Bruel, appelé par plusieurs maires à annuler ses représentations. C'est le cas à Paris, Brest, Nancy, mais aussi à Marseille. RMC vous le révélait dès hier.
19: Il est 5h23.
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19: Et alors écoutez bien ce matin, Géraldine de Maury, ses astuces pour faire des économies ce matin, nos factures d'énergie. Si ça c'est pas cher, nos factures d'énergie qui vont baisser grâce aux offres groupées.
7: Ah oui, l'union fait la force, vous connaissez le dicton, mais c'est particulièrement vrai quand on parle consommation. Alors pour bénéficier d'une offre groupée en énergie, comment ça se passe? Ça se passe en plusieurs temps. D'abord, il y a une période de préinscription qui est forcément gratuite. Ensuite, quand il y a suffisamment de personnes qui sont intéressées, les fournisseurs d'énergie vont être mis en concurrence. Il y en a un qui gagne, il y a une offre qui est sélectionnée et à ce moment-là, vous êtes totalement libre de l'accepter ou pas.
20: Et il y a ce genre d'offre en ce moment?
7: Oui, en ce moment, il y a HelloWatt qui propose une offre groupée pour l'électricité et pour le gaz. Alors, il y a déjà 45 000 ménages qui sont préinscrits, presque 45 000. L'offre négociée va être communiquée au mois de juin. L'objectif, c'est quand même d'obtenir une réduction de 22% par rapport au tarif réglementé de l'électricité. Alors, ça représente en moyenne 350 euros d'économie.
19: C'est colossal.
7: Pour un foyer, c'est... énorme, c'est énorme, on est bien d'accord. Alors, c'est pas les seuls à proposer des offres groupées sur l'énergie. Les premiers à l'avoir fait en France en 2013, c'était l'UFC Que Choisir, qui propose aussi encore régulièrement ce genre d'offres. Et puis, vous avez aussi la possibilité de vous inscrire sur le site de Selectra pour rejoindre leur communauté d'achat groupé et attendre qu'une offre soit lancée. Il faut bien se dire que c'est gagnant-gagnant, parce qu'évidemment, vous, vous faites de grosses économies, mais le fournisseur d'énergie a tout intérêt à être sélectionné, parce qu'évidemment, lui, il va récupérer beaucoup de nouveaux clients.
19: Non, mais alors, qu'est-ce que je dois regarder, moi, à titre individuel, pour savoir si je dois accepter ou pas l'offre sélectionnée?
7: Alors déjà, ça c'est important. Gardez en tête que quoi qu'il arrive, vous serez totalement toujours libre d'accepter l'offre ou pas. Il n'y a pas de pression, vous aurez généralement plus d'un mois pour bien regarder si l'offre vous convient. Alors, première chose, on compare. Comme d'habitude, vous avez le site du médiateur de l'énergie avec un comparateur en ligne qui est totalement indépendant. Vous aurez toutes les offres disponibles. Donc, il faut regarder le prix du kilowattheure et de l'abonnement, évidemment, mais pas seulement. Il faut regarder aussi combien de temps le tarif va rester fixe, s'il est ou non indexé sur les tarifs réglementés de vente. Mais regardez aussi, très important, la qualité du service client et le taux de saisine. C'est-à-dire, ça, c'est le nombre de fois où des particuliers ont fait appel au médiateur de l'énergie parce qu'il y avait un problème avec le fournisseur. Donc, ça, c'est vraiment une donnée importante à regarder. Et puis, n'oubliez pas qu'en tant que particulier, vous n'êtes jamais engagé par une offre d'un fournisseur d'énergie. Même si vous avez profité d'une offre groupée, peu importe, vous pouvez changer à tout moment et gratuitement.
19: Merci beaucoup Géraldine de Maury. La solution conso à télécharger sur l'application RMC, à podcaster, à partager. En l'occurrence, il y a quand même 350 euros d'économie par an à faire. Il est 5h26.
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20: Il est 5h26 et dans un instant, c'est le meilleur d'Arnaud Demand chez vous au 32-16. A tout de suite.
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19: 5h28 sur RMC et RMC Story. On va écouter le meilleur dans nos dimanches, mais je vous rappelle d'abord qu'on joue au mot caché. 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
20: Allez, on revient tout à l'heure en direct dans Apolline Matin, mais on se met tout de suite dans l'ambiance avec le meilleur d'Arnaud Demanche. Arnaud, face au virus Ebola, l'OMS déclare l'urgence internationale.
19: Oui, cette semaine, allez, on change de maladie et le gagnant est le virus Ebola.
23: Le virus Ebola qu'on avait pu admirer en 2014, un virus qui avait connu un pic de popularité en Europe, mais qui vite retombé, mais qui poursuit une belle carrière en Afrique. On écoute Ebola.
24: J'aimerais remercier mon agent infectieux, ma famille d'adoption. Bon, ils sont tous morts, mais ils ont fait beaucoup pour moi quand même. Voilà, le hantavirus, c'est déjà has-been.
20: Bien sûr.
24: Rendez-vous compte que Sanofi a même pas eu le temps de développer un vaccin.
20: C'est fou.
24: En même temps, ils en ont toujours pas trouvé un contre le Covid. Alors, par contre, pour Ebola, ils avaient le temps.
20: Oui.
24: C'est juste que c'est pas rentable.
20: Ah oui.
24: C'est l'Afrique. Et vous savez ce qu'on dit. En Afrique, ils ont pas de montre, mais ils ont le temps d'attendre un vaccin Sanofi. Ils ont du temps. Ils ont du temps devant eux.
19: Arnaud Demanche, on se retrouve à 7h20 et 8h20 en direct, bien sûr, dans Apolline Matin.
20: Mais c'est l'heure de la météo à 5h29 et une belle météo avec beaucoup de soleil, Géraldine.
25: Oh oui, très ensoleillé, ça y est, c'est fier, c'est parti pour le beau temps et la chaleur qui va arriver. On peut avoir quelques brouillards au nord de la Loire ce matin, ça va quand même être rapidement dégagé. Au pire, une petite averse sur les Hauts-de-France cet après-midi, ce ne sera pas grand-chose. Hein. Ce qu'on note, c'est quand même le soleil ultra présent et les températures, alors, qui peuvent être en baisse ce matin sur la moitié nord, parce qu'on n'a plus de couverture nuageuse, mais qui seront en hausse partout cet après-midi. Ça y est, on passe au-dessus des normales de saison. 23 à Lille, 24 à Brest, 25 à Paris, 27 à Lyon, Marseille, 30 à Bordeaux, 31 même à Toulouse et Biarritz, et ça va durer.
19: Il est 5h30 sur RMC.
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19: Il est l'heure de retrouver Thibaut Texer pour un nouveau journal. Bonjour Thibaut.
27: Bonjour Mathieu, bonjour Alice, bonjour à tous.
19: Avec le premier bilan des expulsions locatives des HLM pour des familles de dealers.
27: Au nombre de 29, c'est une information que vous révèle RMC ce matin, un an après la promulgation de la loi narcotrafic. Cette vague d'interpellations dans le périscolaire parisien, hier matin, 16 personnes ont été placées en garde à vue pour des faits de nature et de gravité différentes. Et Géraldine vient de vous en parler, l'été qui débarque avec un peu d'avance, il va faire chaud ce week-end, on pourrait même dépasser les 35 degrés par endroit.
20: 29 dealers ou familles de dealers expulsés de leur logement en France.
27: C'est une information RMC, je vous le disais, qui a pu obtenir un premier bilan un an après justement cette promulgation de la loi narcotrafic, dont l'une des dispositions permet au préfet d'enjoindre les bailleurs à expulser l'occupant d'un logement. S'ils vendent la drogue, dégradent un squat ou squattent un hall d'immeuble, 29 expulsions, donc Maxime Clieruza du service police-justice RMC, c'est un peu moins de 10% du nombre d'injonctions adressées aux bailleurs.
0: Oui, au total, 338 injonctions ont été adressées aux bailleurs depuis la mi-juin 2025, dont une majorité n'est pas encore passée entre les mains d'un juge. Parmi les 29 expulsions, celle d'une famille résidant à Gonesse dans le Val d'Oise. Elle a été expulsée il y a quelques jours de son logement qui servait d'appartement nourrice. De la drogue, des armes et de l'argent liquide étaient stockés sur les lieux. La préfecture indique qu'elle va maintenant attribuer le logement à une autre famille. De son côté, l'entourage du ministre de l'Intérieur, Laurent Nunez, se félicite de ces 29 logements libérés et parle d'un effet concret de cette loi. Selon nos informations, plusieurs dizaines d'autres procédures sont en cours et devraient conduire dans les prochaines semaines à de nouvelles expulsions de logements.
27: La garde à vue pour 16 personnes interpellées hier matin en lien avec le périscolaire de 3 écoles parisiennes interrogées dans les locaux de la brigade de la protection des mineurs. Vaste coup de filet. Dans le cadre de plusieurs enquêtes distinctes, plusieurs enfants des écoles maternelles Saint-Dominique Rappé et La Rochefoucauld ont décrit des agressions, des violences et des viols perpétrés par des animateurs de l'école maternelle de Saint-Dominique. Bérangère Bouquillon avec BFM TV.
1: Une trentaine de plaintes pour violences physiques, exhibitions sexuelles, agressions ou viols. Les 16 personnes qui sont entendues depuis hier ont entre 18 et 68 ans. Trois d'entre elles sont des responsables du périscolaire, trois autres des ASEM, ces agents en classe avec les enfants, et les 10 autres sont des animateurs. Marie a porté plainte pour le viol de sa fille contre un animateur de Saint-Dominique. Elle ne s'attendait pas à 16 gardes à vue.
2: Je pensais pas qu'il y avait autant de personnes impliquées au sein de l'école.
1: Et elle attendait désespérément ces interpellations.
2: Un grand soulagement, c'est quelque chose qu'on attendait beaucoup. Ça fait presque 4 mois maintenant qu'on a déposé plainte et ça a été 4 longs mois à savoir que les agresseurs, les violeurs de notre fille étaient toujours en liberté, voire potentiellement qu'ils travaillaient toujours auprès d'enfants.
1: Les familles attendent également que la lumière soit faite sur toute la chaîne des responsables du périscolaire, l'administration et les élus de la ville de Paris.
19: Et d'ailleurs, on parle souvent de la question parisienne. C'est le périscolaire parisien qui est en plein scandale en ce moment. Mais ça concerne tellement de parents dans ce pays qui se posent beaucoup de questions en ce moment, au moment d'inscrire. Au moment de... Là, il y a les garderies de l'été, par exemple, en ce moment, qu'on est en train de peaufiner, de remplir des dossiers d'inscription. Vous vous posez des questions, ça crée des angoisses chez vous, des conversations en couple aussi. N'hésitez pas à le partager au 32-16.
20: Il est 5h33 sur RMC et la France reste attractive pour les investisseurs étrangers.
27: On baisse, mais toujours en tête des pays européens pour la 7e année de rang en 2025, selon le baromètre EY publié ce matin dans un contexte international incertain. À l'heure où Sébastien Lecornu doit dévoiler cet après-midi les nouvelles aides du gouvernement pour le mois de juin, ciblées et temporaires, destinées aux secteurs les plus impactés par la guerre au Moyen-Orient. C'est le cas des filières de la chimie, de la plasturgie très exposées. Illustration avec cette entreprise à Saint-Vulbas dans l'Ain, producteur de bacs et palettes. On vous en a parlé mi-avril sur RMC quand l'usine a dû fermer ses portes une semaine. Aujourd'hui, son patron reste assez préoccupé par l'avenir. Vincent Chevalier.
3: Cette fermeture temporaire a été un crève-cœur pour Fabrice Bachelier, le directeur général d'UTS France.
6: Une usine à l'arrêt, une usine qui fait pas de bruit, c'est toujours angoissant.
3: À la reprise de l'activité, avec la flambée des prix des matières premières issues de la pétrochimie, il a fallu se réorganiser, renégocier les contrats avec des clients. Un mal pour un bien, certains ont préféré anticiper la suite.
6: Le fait d'avoir du stock de matières premières, on a nos clients qui ont beaucoup commandé en prévision des fortes augmentations de matières. Donc on a pris beaucoup de commandes, on a rempli les ateliers, je dirais jusqu'à la période de l'été.
3: Mais le chef d'entreprise n'est pas aussi serein pour le deuxième semestre, avec une guerre qui s'éternise et un risque de pénurie sur certaines matières. S'il n'attend pas grand-chose du gouvernement, quelques aides pourraient être les bienvenues.
6: Beaucoup d'entreprises vont utiliser ces prêts, s'il y a des prêts garantis par l'État, comme ça s'était fait pendant le Covid. S'il y a ce genre d'aide, les entreprises qui sont en situation financière tendue vont certainement les utiliser. Ce ne sera pas notre cas. Nous, ce qu'on attend, c'est effectivement qu'on ait peut-être moins de taxes sur les produits pétroliers, sur les matières plastiques. Il faut effectivement peut-être que le gouvernement joue un peu plus le jeu de ce côté-là.
3: Une possibilité écartée depuis le début du conflit par le Premier ministre.
27: Et c'est dans ce contexte aussi que ressurgit la piste menant à un retour de la prime Macron. C'est l'une des options du gouvernement afin de redonner un peu de pouvoir d'achat aux Français. Ils sont 8 sur 10 à se serrer la ceinture selon un sondage. Et là, pour BFM TV, la guerre au Moyen-Orient et Donald Trump qui continue de souffler le chaud et le froid, toujours menaçant à l'encontre de Téhéran qui a reçu une nouvelle proposition américaine. Et si nous n'obtenons pas les bonnes réponses, tout peut aller très vite, dit le président américain évoquant des pourparlers ne tenant qu'à un fil.
19: Et Aston Villa remporte la Ligue Europa.
27: Tombeur de Fribourg hier soir, 3-0, le club anglais offre un 5e titre dans la compétition à Unai Emery, ancien entraîneur du PSG et d'Arsenal. Les deux clubs se retrouveront en finale de la Ligue des Champions le 30 mai. Ousmane Dembélé espère être prêt, blessé face au Paris FC. L'attaquant se montre confiant dans un entretien retrouvé ce soir sur RMC. Le Ballon d'Or répond aux questions de Jérôme Rotten et Benoît Boutron dans Rotten sans flamme des 18h. Et puis après la pluie vient le beau temps. L'adage dit vrai. Le thermomètre va grimper entre 10 et 15 degrés de plus d'ici demain. Le temps automnal du week-end de l'Ascension va donc laisser place à une météo estivale. On pourrait atteindre, voire même dépasser les 35 degrés. C'est le cas dans le sud-ouest où le retour de la chaleur était très attendu. Reportage à Toulouse, Jean-Wilfried Forquès.
4: Lali et ses collègues ont attendu l'arrivée de la chaleur pour installer dans les rayons de cette boutique de vêtements la collection été.
5: Une collection un peu plus colorée, un peu plus fine, qui fait du bien pour l'été.
4: Et une couleur est à l'honneur pour ces journées ensoleillées.
5: On veut du renouveau, on veut quelque chose qui peps, et on a besoin de jeunes pour quelque chose qui peps. On marque vos esprits, on met de la couleur.
4: De leur côté, les restaurateurs comme Alexandre Saint-Louis ont installé leur terrasse protégée par de grands parasols.
13: Les gens ils se mettent en extérieur, ils viennent enfin profiter des beaux jours et du beau temps. On met en place aussi des brumisateurs pour que les gens puissent apprécier enfin cette fin de printemps et ce début d'été qui arrive à grands pas.
4: Après le froid, il faisait 17 degrés en début de semaine, mais surtout la pluie des derniers jours. Les Toulousains sont ravis de retrouver la chaleur.
14: Ça arrive un peu tôt, mais on est habitué. Donc on va pas se plaindre, on a eu suffisamment de pluie.
16: Là, il va faire très chaud. Les ventilateurs vont être de sortie. On prend des petits coups de soleil, mais on se protège.
4: Dans les prochaines heures, à Toulouse, le mercure va flirter avec les 30 degrés.
20: Les courses, Thibaut, c'est à l'hippodrome de Paris-Longchamp.
27: 20h15, le 6 Bazantier, le favori de la Dream Team RMC, l'outsider, c'est le 14, c'est Nayulia. Le 6 et le 14.
20: Merci Thibaut Texer, c'était le journal.
19: Vous faites quoi ce week-end, vous là? Il va faire tellement beau là. Je voyais le sujet de Jean-Wilfried Forquès, ça fait du bien quand même un peu de soleil, non Thibaut?
27: Oui, ça fait du bien.
20: Pourquoi il est mort de
19: merde? Il est content, il a le sourire ce sujet. Ça vous manque un peu.
27: Après c'est un peu haut.
19: Un peu de chaleur qui... Oui, c'est un peu chaud, Et on a eu froid la semaine dernière aussi. Il est 5h38. Merci Thibaut.
20: On va demander à Fred ce qu'il va faire ce week-end avec cette météo magnifique. Fred, bonjour.
17: Bonjour Edith, bonjour Mathieu. Bonjour
20: Fred qui nous appelle depuis Bourg de Péage dans la Drôme.

0: 81% disent se serrer la ceinture. C'est plus qu'avant. Les Français qui sont à découvert plus tôt, qui font beaucoup plus d'efforts pour rogner sur les prix. Ça, c'est quelque chose que vous mesurez directement à la caisse, vous, non?
1: Ah oui, tout ce qui est en, comme ils disent maintenant, l'antigaspille, les dates courtes et tout, il y a beaucoup de gens qui les prennent, qui, des fois, s'évitent d'acheter de la viande rouge ou
0: au prix fort.
1: Voilà, et ils prennent des œufs pour les protéines, enfin voilà, les pâtes, beaucoup de pâtes qui passent. Ah oui, c'est vrai que, voilà.
0: Maintenant, on voit. Il y a un truc, j'ai des souvenirs de période de période un peu difficile économiquement, où au standard, ce que je retenais des hôtes et hôtesses de caisse comme vous, Fred, c'est ce petit geste au moment de payer où on va finalement retirer quelque chose du tapis. Ça, vous l'avez, Fred ?
1: Non, pas encore vraiment vu. Si, peut-être une fois ou deux, mais c'est que la personne n'avait pas assez, au pire, mais pas vraiment systématique par rapport voilà, qu'elle choisissait entre ceci ou ceci. Non, j'ai pas encore vraiment vu personnellement le cas.
0: Merci Fred de nous avoir appelé en tout cas.
1: De rien.
0: Très beau par chez Fred, la bourre de péage dans la Drôme. Merci de nous avoir appelé. Le jour va se lever. Il était de bonne humeur. Un petit bonjour comme ça de bon matin. Merci Fred d'avoir composé le 32-16. Il est 5h40.
2: Et dans un instant, on va faire un tour en trottinette électrique. Des engins qu'on adore détester. Mais 5 millions de Français en ont un à la maison. Une. On en parle avec Maximilien Burmont, le patron de Segway Ninebot, l'un des leaders du secteur. Ce sera à 5h50 dans 10 minutes.
0: Mais d'abord, Virginie Fulpin, l'homme du jour, c'est Elon Musk.
3: Oui, l'homme qui vaut 1000 milliards.
0: On en parle dans un instant, à tout de suite sur RMC et RMC Story. Et non, on en parle tout de suite même.
2: Ah oui, c'est
0: maintenant. On a fait un teasing ultra efficace. C'est tout de suite, l'homme du jour. Voilà.
2: Non, mais c'est-à-dire qu'on pensait tout savoir d'Elon Musk, Virginie. Donc, on voulait prendre une pause. Mais en fait, non, on ne sait pas tout de lui. Alors, Starship, sa fusée la plus massive de l'histoire, a décollé du Texas cette nuit.
3: Doit décoller ce soir.
2: Bon, un succès pour celui qui devrait devenir encore plus riche le mois prochain.
3: Oui, Elon Musk reste ce gamin qui rêve de faire à nouveau marcher des hommes sur la Lune et de coloniser Mars, comme quand il construit ses premières fusées à 10 ans à Pretoria, en Afrique du Sud, là où il est né. Quand on est gamin, on joue à la bagarre avec les copains, souvent. Lui, il joue à la course à l'espace avec Jeff Bezos, le patron d'Amazon, qui s'est aussi lancé dans la conquête spatiale avec Blue Origin.
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3: Et le lancement de Starship prévu ce soir sera donc le nouvel épisode de cette rivalité dans les étoiles. C'est Star Wars, mais dans la vraie vie. Dans l'espace, il y a match entre les deux. Mais pour le portefeuille le plus fort, le plus riche, c'est bien Elon Musk. Et il devrait encore creuser l'écart le mois prochain. SpaceX va être introduite en bourse et elle devrait être valorisée à près de 2 billions de dollars. Alors non, je ne parle pas franglais. Hein. Un billion en anglais, on est d'accord, c'est un milliard. Mais un billion en français, c'est 1000 milliards.
0: Ah, okay.
3: Et je parle français.
0: D'accord.
3: Elon Musk devrait donc devenir le premier billionnaire en français de l'histoire.
0: En français, 1000 milliards. Waouh. Vous parlez des rêves d'enfant d'Elon Musk. On va quand même rappeler que son enfance n'a pas été des plus faciles.
3: Oui, toute sa vie, en fait, c'est une revanche sur son enfance. C'était un gosse chétif, petit, il était humilié, harcelé à l'école. Son père était très sévère et pour l'endurcir, il faisait participer à des stages de survivalisme. Et là encore, le souffre-douleur, c'était lui. Alors, il s'est tout de suite dit qu'il pourrait compter que sur lui-même. C'est pour ça d'ailleurs qu'il s'est mis au sport de combat plus tard et qu'il se tient aussi droit aujourd'hui pour montrer ses muscles à 55 ans. Tesla, ça commence comme testostérone. Hein. Elon Musk a même défié Mark Zuckerberg au MMA, défi non relevé par le patron de Meta. De son enfance, celui qui parle souvent de son QI hors norme et de son syndrome d'Asperger a aussi gardé un refus obstiné de l'autorité. Quand il a quitté l'Afrique du Sud pour les États-Unis après un passage au Canada, Elon Musk a intégré la très prestigieuse université de Stanford. Eh ben, il y est resté 2 jours. Pas besoin de prof, il s'est dit qu'il avait rien à apprendre et ce qu'il voulait, c'était entreprendre.
2: Okay. Et le moins qu'on puisse dire, c'est qu'il a tenu sa promesse.
3: Ah, Elon Musk a commencé par acheter une petite entreprise de paiement en ligne qui s'appelait X.com. Voilà d'où vient le X omniprésent chez lui. Entreprise qui a racheté PayPal. Et ça a été le premier grand succès d'Elon Musk, millionnaire déjà à 24 ans. Dans tout ce qu'il fait, il y a aussi une dimension libertarienne. Vous savez, ce qu'il veut, c'est concurrencer l'État ou les systèmes établis, comme pour la conquête spatiale jusque-là réservée à la NASA. C'est en 2002 qu'il a créé SpaceX et tout le monde se moquait de lui et de ses délires d'envoyer des fusées dans l'espace. Ça a encore fait remonter ses brimades enfantines et aujourd'hui, plus personne ne rit. C'est pareil avec Starlink, son réseau de satellites. Elon Musk fait lui-même ce que les États seuls faisaient avant.
0: Et puis, il y a la dimension, il ne faut pas l'oublier, il y a la dimension politique, hein, d'Elon.

0: Musk.
1: Alors, il a longtemps été proche des démocrates et quand il a investi dans Tesla en 2004, il avait un discours très écolo. Puis, il a changé, il s'est rapproché de Donald Trump en transformant Twitter en X. Il a plongé dans l'arène politique contre les démocrates, contre le wokisme. Elon Musk a pris la tête du département de l'efficacité gouvernementale au début du deuxième mandat de Trump. Là encore, ça n'a pas duré longtemps, il y est resté 130 jours en tout et pour tout. De toute façon, il se considère lui-même comme plus puissant que le président des États-Unis. Alors il nuance en riant, je peux juste pas déclencher de guerre, à part évidemment la guerre des étoiles.
0: Merci beaucoup Virginie Fulpin, le portrait de l'homme du jour. Il y en a toujours à apprendre sur Elon Musk, donc billionnaire, on a même appris un peu en français. Un billion, c'est 1000 milliards. C'est colossal. On va accueillir Yannick, qui est à Perpignan, dans les Pyrénées-Orientales. Bonjour Yannick.
2: Bonjour.
0: Soyez le bienvenu sur RMC au 32-16. Vous réagissez par anticipation, si j'ose dire, en attendant les annonces de Sébastien Lecornu ce soir, qui devrait annoncer de nouvelles aides pour de nouveaux secteurs.
2: Moi, j'attends rien du tout, en fait. J'attends rien du tout parce que il faut arrêter de distribuer des chèques comme ça. Enfin, il faut arrêter. On n'a plus les moyens. Il faut faire des choses un petit peu plus concrètes, un peu plus sur la durée. Arrêter de distribuer comme ça. Moi, ça me saoule.
3: Et qu'est-ce que ça veut dire des choses concrètes dans la durée, Yannick?
2: Ben, faire des vraies annonces sur la... C'est pas qu'on veut pas d'aide. On veut pas d'aide. On veut s'en sortir par nous-mêmes. On veut des salaires dignes. C'est tout. On veut pas d'aide. Il faut arrêter avec ces aides. Ces aides, ça troue encore plus le trou de la dette.
0: Mais vous êtes maçon, Yannick. Vous êtes à votre compte? Vous êtes salarié?
2: Non, je suis salarié. Je suis intérimaire.
0: Ouais.
2: Je suis intérimaire, mais c'est un choix. Hein. C'est un choix pour l'instant.
0: Vous disiez, on veut des salaires, on veut gagner notre vie à partir de notre travail. Yannick, c'est très honorable ce que vous dites, mais c'est pas assez en ce moment. Vous avez échangé avec votre patron, comment ça se passe?
2: Ben non, justement, puisque c'est simple, entre le salaire d'un intérimaire, bon, parce qu'il y a des primes. Et le salaire d'une personne en CDI, ben il y a 400 euros de différence à peu près par mois. Donc c'est tout simple. Si on me propose ne serait-ce que 200 euros de plus en CDI, je serai jamais parti en intérimaire. Il faut arrêter à un moment donné de tenir. De toute façon, plus on va en donnant ces chèques-là, on tient la main aux Français. Et plus on va tenir la main aux Français, moins ils vont vouloir s'en sortir. C'est tout simple.
0: Merci Yannick.
2: Ça les aide.
0: Merci Yannick. Réponse en anticipation à Sébastien Lecornu ce soir. C'est pas des aides qu'on veut, c'est vivre de notre travail, nous dit Yannick Masson depuis Perpignan ce matin au 32-16. Merci d'avoir réagi. On continue de parler aussi de ces Français qui se serrent la ceinture. 81% qui affirment se serrer la ceinture. C'est à la une ce matin avec vos réactions, vos témoignages au 32-16. Il est 5h47.
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0: Il est 5h47. Et Kylie Minogue qui révèle avoir affronté un deuxième cancer en secret cette fois. La chanteuse avait déjà fait beaucoup en médiatisant son premier combat contre un premier cancer du sein, c'était dans les années 2000. On apprend qu'il y en a eu un nouveau cette fois en 2021, épreuve qu'elle avait choisi cette fois de garder pour elle. L'Australienne de 57 ans explique avoir voulu protéger ses proches et continuer à travailler sans être réduite à la maladie. Alors désormais, Kylie Minogue est guérie. Elle dit avoir surmonté cette épreuve une nouvelle fois. Mais sur la médiatisation, il faut bien dire que son premier cancer avait eu un impact énorme en Australie. Les dépistages avaient bondi de près de 40% après son annonce. Là-bas, on avait même parlé d'un effet Kylie. Alors depuis, la chanteuse poursuit sa carrière. Elle fait danser le monde entier. Là, vous entendez Padam Padam, hein, c'est un de ses derniers singles. Ces révélations, il faut savoir qu'elles sont issues d'une série documentaire Netflix en 3 épisodes qui raconte sa carrière des débuts à aujourd'hui, en passant donc par la maladie.

0: Il est 5h48 sur RMC, RMC Story, les trois grands titres de l'actualise.
1: Les négociations avec l'Iran sont arrivées à leur phase finale. C'est en tout cas ce qu'assure le président américain Donald Trump. Et c'est dans ce contexte qu'en France, Sébastien Lecornu va présenter ce soir à 17h les nouveaux dispositifs d'aide qui entreront en vigueur le mois prochain face à la flambée des prix du carburant. Patrick Bruel, appelé par plusieurs maires à annuler ses représentations. C'est le cas à Paris, Brest, Nancy, mais aussi à Marseille. Et puis c'est officiel, les Spurs de San Antonio seront de retour à Paris en janvier 2027. Wemby et ses coéquipiers disputeront une rencontre de saison régulière face aux Pélicans de la Nouvelle-Orléans.
0: Et Virginie, vous avez suivi?
2: Ils viennent de perdre leur deuxième match en finale de conférence Ouest face aux Thunder d'Oklahoma.
0: On continue de les suivre. Il est 5h49 sur RMC.
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0: C'est l'engin qu'on adore détester, surtout quand les autres l'utilisent. Pourtant, il faut bien le dire, et vous l'avez constaté, c'est un vrai carton. On parle ce matin de la trottinette électrique.
1: Bonjour Maximilien Bermond.
4: Bonjour.
1: Vous êtes le directeur général France de Segway Ninebot, un des leaders sur ce marché. Alors, on n'aime pas trop les trottes, hein, mais il y a quand même 5 millions de Français qui en ont déjà
0: eu. Tu dis les trottes?
1: Ouais, je dis okay. Les trottes, bah, tu okay. Dis pas les trottes.
0: Ah, moi, je dis non, pas encore, mais
1: bon,
0: ça va
1: Maximilien
0: bien.
1: Maximilien Bermond, tu veux dire les trottes, non?
4: On peut dire, chacun, voilà. Chacun choisit.
1: Et on constate aussi un effondrement des ventes de vélos électriques, moins 15%. Ouais. C'est quoi l'explication selon vous? C'est une histoire de prix?
4: Il y a différents facteurs. Je pense qu'effectivement, entre les deux catégories, il y a des différences assez spécifiques. Mais le premier réside dans le prix et l'accessibilité de la trottinette. Je pense aussi que la trottinette électrique a une certaine commodité d'usage que le vélo ne peut avoir. Et puis, on a aussi une simplicité dans le transport ou le stockage que bénéficie la trottinette auquel le vélo ne peut pas répondre.
0: Bon, et après, c'est quand même beaucoup moins cher. Je voyais que 78% des ventes se font sous les 500 euros.
4: Oui, il y a un prix moyen du marché en 2025 qui tourne aux alentours des 370 euros. Donc, il y a vraiment un côté accessible, facile d'achat, entre guillemets, pour les différents usagers. Par rapport à un vélo électrique.
0: Et pour ce prix moyen, c'est bien ce qu'on a pour ce prix-là en trottinette à moins de 500 euros?
4: Chez Segway, aux alentours des 350-370 euros, vous pouvez retrouver la série E3, qui est notre dernière génération et qui va embarquer toute une multitude de technologies permettant d'améliorer le confort dans l'utilisation au quotidien avec des suspensions, la fourche, la gestion intelligente de l'énergie pour optimiser l'autonomie et la sécurité du véhicule, des solutions de géolocalisation comme l'Apple Find My pour privilégier la sécurité du produit.
0: Oui, c'est pas forcément de l'entrée de gamme parce que c'est moins cher.
1: Alors justement, Exactement. Vous parlez sécurité, Maximilien Bermond, c'est le gros point noir hein, quand même avec les trottinettes. Est-ce que votre secteur, il est suffisamment régulé?
4: C'est un marché qui est jeune, donc forcément, c'est un marché qui doit s'améliorer sur certains points. Je pense qu'il y a des questions d'utilisation et d'usagers qui doivent aussi s'accommoder aux différents environnements. L'utilisation urbain comme périurbain ou hors urbain sont réglementés de manière différente et c'est effectivement aux usagers de prendre les dispositions nécessaires pour pouvoir s'accommoder aux différents environnements.
0: Alors normalement la trottinette, puisqu'on prend le temps d'en parler ce matin, normalement elle est bridée à 25 km/h, on est d'accord?
4: Tout à fait, en France c'est la réglementation.
0: Bon, c'est pas un peu facile de les débrider?
4: Nous en tant que constructeurs, notre travail est d'apporter un produit qui soit conforme à la réglementation. Après, chacun prend le risque qu'il souhaite aller vers ce type de.
0: Non, mais ça pourrait être plus compliqué de les débrider.
4: Je pourrais vous donner un parallèle avec le monde du deux roues et de la moto. C'est je pense, de toute façon, quand une personne a envie de passer outre certaines réglementations, il trouvera ou il cherchera les solutions pour le faire. Après, nous, notre travail, encore une fois, c'est vraiment d'apporter le produit conforme à la réglementation.
1: Et alors justement, en parlant de réglementation, comment vous travaillez avec les municipalités qui sont un peu en train d'appuyer sur le frein en ce moment, d'interdire les trottinettes électriques? Comment vous travaillez avec ces villes-là?
4: On voit certaines agglomérations, certains maires prendre des dispositions, mais pour être très transparent, ça reste selon nous à la marge aujourd'hui. On n'a pas beaucoup d'échanges directs avec ces institutions-là. Néanmoins, on reste ouvert à essayer d'échanger pour pouvoir continuer à apporter la meilleure solution par rapport aux besoins du consommateur ou de l'usager, qui est de pouvoir se déplacer sur des courtes ou moyennes distances, sur des trajets du quotidien, pour optimiser et économiser aussi sur le poste du trajet, pouvoir répondre aussi aux différentes réglementations.
0: Merci Maximilien Bermond. Merci beaucoup d'avoir pris quelques minutes ce matin, directeur général France de Segway Ninebot, de votre revenu ce matin sur les trottinettes. Alors, je sais que on en voit tellement que certains parmi vous en utilisent. Alors parfois c'est ludique.
1: 5 millions. Hein.
0: C'est juste pour se déplacer un peu. Parfois c'est un vrai outil pour aller au boulot, par exemple. On en voit dans le RER beaucoup, etc. Bon, témoignez. Puis il y a ceux qui sont un peu agacés par la prolifération des trottinettes. Vous êtes les bienvenus ici. On peut se parler. On se dit tout. On vous attend au 32-16. Il est 5h54.
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0: Et dans un instant sur RMC, c'est le meilleur de Nicolas Canteloup.
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1: On le retrouve à 8h45 pour Face à Canteloup. Tout de suite, on se met déjà dans l'ambiance avec le meilleur de Nicolas Canteloup.
11: Bruno Le Maire était l'invité du Face à Face. Il est toujours avec nous. Rebonjour, monsieur le...
12: Oh là là là là là là là là là. Mais pauvre, mais quel bordel ce pays en ce moment. Heureusement que je me suis barré, madame de Malherbe. J'ai une chance. Quand je pense que je devais être ministre de la Défense du gouvernement Le Cornu, souvenez-vous, en temps de guerre. Et non, là, je suis peinard à vous parler de mon livre. Oh, quand même, le bol que j'ai eu. Hein. Vous avez lu mon livre? Ouvrez mon livre, madame de Malherbe. J'explique tout dedans, pourquoi que j'ai tout bien fait.
11: Oui, c'est ça, c'est un peu ça.
12: J'explique Xi Jinping, j'explique Donald Trump, oui, parce que moi, je suis de ce niveau-là.
11: Oui. Hein,
12: et en conseil économique, il y a même une super recette de cheesecake. J'explique tout, je vous dis.
11: Oui, on le lit, on le lira. Sébastien Le Cornu doit annoncer aujourd'hui des nouvelles aides sur le carburant. Qu'est-ce que vous feriez, vous?
12: Qu'est-ce que je ferais? Ben, je ferais des chèques. C'est dans mon livre.
11: Oui, ben c'est ça. Ben, c'est nos enfants qui vont payer.
12: Mais justement, mais vous avez vu les gamins d'aujourd'hui? Ces petits cons, hein? Ils sont mal polis, ils sont scotchés devant leur écran. Ils vous calculent même pas. Ils lèvent même pas la tête pour vous dire bonjour. Et nous, on s'emmerde à les élever. Ils peuvent quand même rendre service, hein? Ranger leur chambre, débarrasser la table, rembourser la dette. Merde.
11: Ouais, il y a quand même un inconvénient. Vous faisiez des chèques à tout le monde. Le résultat aujourd'hui, c'est que les caisses sont vides quand même.
12: Mais Apolline de Malherbe. arrêtez sans arrêt de me parler des caisses vides. Moi, je suis venu vous parler de mon livre.
11: Oui, c'est bien compris.
12: Parce
11: oui.
12: que mon truc à moi, c'est pas les chiffres, c'est les lettres.
11: Oui.
12: Okay. Donc merci de faire la promo de mon livre, Le temps d'une décision. Je rappelle le titre chez Gallimard. Comme ça, pour une fois, c'est mon économie à moi qu'on va aider à relancer.
11: Oui, hein.
12: Et franchement,
11: ça.
12: Quand je vois la façon dont mon successeur, Roland Lescure, gère le business, il aurait besoin de le lire, mon livre, franchement.
11: Si vous savez ce qu'il faut faire, bah pourquoi vous l'avez pas fait quand vous étiez ministre, je veux dire.
12: Écoutez. Je vais être très franc avec vous.
11: Ah oui, allez, ça, c'est le moment.
12: J'ai remarqué un truc. Mmh. Dès qu'on n'est plus ministre, on devient tout de suite beaucoup plus compétent.
11: Ah oui.
12: Plus inspiré dans le domaine dans lequel on était ministre. On écrit des livres sur le sujet, on enseigne, on devient consultant, limite le messie. Mmh. Mais je suis sûr que ça marche dans d'autres domaines, tenez. Dès que Habib Bey se sera fait virer de son poste d'entraîneur de l'OM, hein, après avoir pris tant de branlées instantanément, il va devenir meilleur technicien,
11: oui.
12: meilleur tacticien, et vous allez l'embaucher, ça se trouve, à Rotten sans flamme, hein, où il va donner des conseils à tout le monde, alors que c'est la plus grosse truffe de la Ligue 1. Et je précise que là, s'arrête la comparaison avec moi.
11: Bien sûr, merci Bruno Le Maire.
13: Merci Nicolas Canteloup, qu'on retrouve à 8h45 dans Face à Canteloup avec Apolline de Malherbe et puis absolument quand vous le voulez sur l'application RMC. Géraldine, le temps aujourd'hui, c'est pas mal, hein?
14: C'est parti.
13: On trouve le sourire.
14: Ouais, c'est parti, c'est du soleil. Il y a soleil absolument pour tout le monde. Il y a pas mal de brouillard quand même ce matin au nord de la Loire. Parfois une visibilité de moins de 100 mètres, hein, du côté de l'Orient par exemple. Ça va vite se dissiper. Donc en journée, soleil partout. La chaleur qui arrive. Alors encore une fois, pas forcément dès ce matin. D'ailleurs, c'est parfois un peu frais même sur la moitié nord. Enfin, cet après-midi, ça y est, on va passer au-dessus des normales de saison. Jusqu'à 10 degrés au-dessus des normales dans le sud-ouest. On devrait atteindre 31 degrés à Biarritz comme à Toulouse. 30 à Bordeaux, 27 à Lyon, Marseille, 25 à Paris. 23 à Lille et ça va durer demain. On attend même des records pour un mois de mai, hein. Ça sera possible en Bretagne et vers les Pays de la Loire.
1: Il est 6h sur RMC, RMC Story. Très bon réveil à tous.
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1: Et à 6h, on retrouve Victor Pourchet pour le journal. Bonjour Victor.
15: Bonjour Élise, bonjour Mathieu et bonjour à tous.
1: À la une, cette question, quelles nouvelles aides face à la flambée des carburants?
15: Elles seront annoncées cet après-midi par Sébastien Lecornu. La tendance, c'est toujours une politique du ciblage. On vous détaille ça dans un instant. Paris scandalisé par la vidéo d'un ministre israélien. Les militants, dont des Français d'une flottille pro-palestinienne, menottaient à genoux l'ambassadeur convoqué par le Quai d'Orsay. Et Ousmane Dembélé vous rassure aujourd'hui sur RMC, l'attaquant du PSG, invité exceptionnel de Rotten sans flamme ce soir, et qui promet que son problème au mollet sera réglé pour la finale de la Ligue des Champions.
13: Qui, quand, comment, mais surtout... combien? Beaucoup de questions avant les annonces de nouvelles aides carburant.
15: Et pour y répondre, Sébastien Lecornu face à la presse cet après-midi. Des secteurs pourraient s'ajouter aux pêcheurs, aux agriculteurs ou encore aux BTP. Dispositif élargi, oui, mais pas à n'importe quel prix, Sébastien Krebs.
16: Oui, Sébastien Lecornu a promis de changer d'échelle, mais pas question pour autant de généraliser les aides. Elles vont rester très ciblées et temporaires, insiste son entourage. Pas de baisse de taxes massive donc, mais des aides toujours dédiées aux travailleurs, avec l'idée de les étendre à davantage de gros rouleurs, les soignants par exemple. On n'abandonnera personne, a promis le Premier ministre ces derniers jours. Mais il ne sera pas seulement question de carburant, la guerre va durer, les conséquences vont bien au-delà, veut expliquer le Premier ministre. De nouveaux secteurs pourraient donc être soutenus, comme l'industrie du plastique ou la chimie touchée par une inflation des matières premières. Tout cela dans un contexte où l'équation budgétaire devient de plus en plus compliquée. Le coût de la guerre a été chiffré à 6 milliards d'euros, une estimation qui doit déjà être revu.
15: Et des aides plus qu'utiles quand on voit ce chiffre, 81% des Français se serrent la ceinture. C'est 4 points de plus qu'il y a 4 mois, résultat d'un sondage Elab pour BFM TV. Une fois qu'on enlève le loyer, qu'on enlève l'énergie et le carburant, il reste 554 euros par mois, dont 430 sont dépensés pour l'alimentation. C'est au supermarché que les habitudes changent, Antonin Audion.
17: Depuis quelques mois, Mylène a changé ses habitudes lorsqu'elle fait ses courses.
18: Je regarde beaucoup plus. Par exemple, dans les supermarchés où je vais, il y a le scan achat. Et donc, je vais faire beaucoup plus attention au total avant de remplir le panier davantage. Et en effet, un panier de courses avant à 100 euros, où il y avait énormément de choses, maintenant on se rend compte qu'il n'y a plus grand-chose.
17: Cette mère de famille qui habite dans la Creuse est donc obligée de faire des choix.
18: Moins consommer, on achète moins, un petit peu moins de plaisir finalement aussi à la famille. C'est méga frustrant pour quelqu'un comme
14: moi.
17: Mylène essaye donc de trouver des solutions pour consommer pas cher.
18: Par exemple, dans les primeurs, ils font des paniers anti-gaspi.
17: 7 Français sur 10 se sont mis à acheter dans les rayons anti-gaspi, selon l'étude. Alexia a pris cette habitude il y a quelques mois et elle économise à chaque passage en caisse.
19: Un bon 40%. Là, si par exemple j'avais été dans mon magasin habituel, j'aurais payé le double. Ça compte clairement. Effectivement, le concombre, il peut être un peu tordu, la carotte un peu plus petite, mais voilà, pas de problème avec ça. On est très contents qu'ils soient en bas de la maison.
17: En plus de ces rayons anti-gaspi, les bons de réduction et la seconde main sont de plus en plus utilisés par les Français.
1: Alors comment vous faites, vous, au quotidien? C'est quoi vos petites astuces? Venez nous le dire ce matin au 32-16. On est le 21 mai. On a 3 Français sur 10 qui sont à découvert régulièrement selon cette étude. Est-ce que vous l'êtes depuis le 16 du mois? Vous composez le 32-16. Vous êtes les bienvenus avec nous ce matin.
15: L'accélérateur de ces difficultés, la guerre en Iran et ces négociations de paix qui entrent dans leur ultime phase, dit Donald Trump. Téhéran planche sur une proposition américaine. La situation est sur le fil entre un accord et la reprise des frappes, précise le chef de la Maison-Blanche. Tension diplomatique et tollé international, cette fois venu d'Israël. Paris a annoncé hier convoquer l'ambassadeur israélien. Pareil en Belgique, en Espagne, en Italie et aux Pays-Bas. Cyprien Pézril, l'objet de la polémique, c'est une vidéo de détention de militants pro-palestiniens, dont 37 Français, interceptés alors qu'ils tentaient de rallier Gaza par bateau.
20: Des dizaines de militants pro-Gaza, agenouillés, tous collés les uns aux autres, visage face au sol, les mains liées et l'hymne national en fond. Image publiée par Ben Gvir, l'un des ministres les plus extrémistes du gouvernement israélien. Humiliation à tel point que Benjamin Netanyahou considère que ce n'est pas conforme aux normes et valeurs d'Israël. Parmi les interpellés, des Canadiens, des Belges, des Italiens et des Français. Agissement indigne, dénonce la France par la voix de Jean-Noël Barrot. Quoi qu'on pense de cette flottille, nos compatriotes doivent être traités avec respect, écrit le ministre des Affaires étrangères, qui convoque donc l'ambassadeur en guise de sanctions diplomatiques. Un premier pas insuffisant pour Gabrielle Catala, députée LFI et ancienne participante à une flottille.
21: On ne peut que se féliciter que pour la première fois, le Quai d'Orsay annonce convoquer l'ambassadeur d'Israël, mais moi j'aimerais que la convocation ce ne soit pas que pour ces images. Elle est justifiée par le génocide qui se poursuit à Gaza, par la colonisation qui s'accentue en Cisjordanie. Et donc moi j'aimerais des sanctions à l'égard d'Israël et j'aimerais que l'ambassadeur d'Israël soit renvoyé en Israël.
20: Une scène condamnée par d'autres dirigeants européens. La première ministre italienne d'extrême droite, Giorgia Meloni, convoque elle aussi l'ambassadeur d'Israël.
15: Cyprien Pézril du service politique de RMC.
22: Une enquête ouverte et un choc immense après la mort d'une mère et de ses 3 enfants à Toulon.
15: Cette femme de 38 ans qui s'est défenestrée du 13e étage d'un immeuble en portant avec elle ses 2 garçons et sa fille, 3 ans, 4 ans et 6 ans. Une cellule d'aide psychologique a été ouverte dans le quartier Pontcarral où vous vous êtes rendue, Anna Jojard.
23: C'est le bruit du choc qui a interpellé Yacine et sa femme vers 5h du matin hier.
24: Je pensais que c'était une explosion en fait. Très vite, on a ouvert la fenêtre et vu qu'on habite à 3 mètres au-dessus, en regardant, on a vu les corps éparpillés.
23: En tout, 4 corps au sol, 3 jeunes enfants et leur mère, une image qui reste figée dans sa tête.
24: Voir ses enfants, là, l'enfant, il est là, hein, devant moi. Hein. Il y a la tache de sang, il était là, je le voyais. Je me dis tomber sur le goudron comme ça, de 40 mètres, c'est choquant, quoi.
23: La famille n'avait jamais fait l'objet de signalements à propos d'éventuelles difficultés sociales ou familiales, selon le procureur. Mais la mère s'était rendue aux urgences de Marseille en avril. C'est sa meilleure amie à qui elle avait confié son intention d'en finir qu'il y avait emmené.
25: Il lui expliquait qu'il veut se suicider avec ses enfants. Après, ils ont demandé pourquoi. Il a dit, j'ai pas envie de vivre.
23: Les médecins l'auraient alors examinée, puis redirigée vers un psychiatre. Mais son amie regrette qu'elle n'ait pas été hospitalisée.
25: Voilà, parce que moi, je voulais que le garde. J'ai dit, je ne suis pas tranquille avec elle à la maison. J'ai demandé au docteur que comment ça se fait qu'elle a dit qu'elle veut se suicider. Vous ne faites rien. Elle a dit non, il n'a rien du tout. On ne peut rien faire.
23: Elle se dit aujourd'hui en colère et estime que son amie aurait dû être plus accompagnée.
15: La correspondante de RMC dans le Sud-Est, Anna Jojard. Garde à vue prolongée hier soir pour 16 personnes à Paris, toutes en lien avec le milieu périscolaire et interrogées sur des soupçons de viol, d'agression sexuelle ou de violence, selon le parquet. Le sport et le foot, un premier champion d'Europe a été sacré hier soir. Les Anglais d'Aston Villa ont remporté la finale de l'Europa League 3-0 contre Fribourg. 5e titre dans la compétition pour l'ancien entraîneur parisien Unai Emery.
1: 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Ousmane Dembélé est l'invité exceptionnel de Rotten sans flamme.
15: Première info qu'il nous donne, le mollet, ça ira pour la finale de la Ligue des Champions du Paris Saint-Germain le 30 mai prochain. Et l'attaquant du PSG, Ballon d'Or en titre, affiche aussi ses ambitions.
26: Ça me donne envie de continuer après tout ce que j'ai vécu, que ce soit collectivement ou personnellement. Il faut continuer, j'ai encore très faim, je veux gagner des titres. que ça soit avec le Paris Saint-Germain ou avec la sélection, j'ai encore beaucoup de choses à montrer. Et puis, quand tu prends goût à tout ça, t'as envie de rester,
0: t'as envie de rester. T'as en envie haut, de regagner.
26: Ouais, c'est ça, ouais. T'as envie de regagner. Et voilà, je fais tout pour. On me challenge beaucoup, que ça soit mes amis, mon agent aussi, il me challenge beaucoup. Et voilà, il dit, faut pas être rassasié sur un ballon d'or. Au début, il disait, un ballon d'or, c'est bon. Il a commencé à dire, pourquoi pas deux ballons d'or?
0: Pourquoi pas deux ballons d'or,
26: etc. Et puis voilà, non, franchement, dès que tu goûtes à tout ça, t'as envie de rester en haut.
15: Et rendez-vous donc dès 18h pour cette interview exceptionnelle dans Rotten sans flamme.
22: Vous avez dit, notez bien le rendez-vous. On note 18h Rotten sans flamme. On note le rendez-vous 18h le 30 mai, surtout la finale de la Ligue des Champions. Mais ça, pour le supporter du PSG, c'est super fêtatoire. On l'a déjà noté. On est déjà en mode compte à rebours.
15: J'espère.
22: L'info à retenir qui, elle, n'est pas super fêtatoire, c'est 18h Rotten sans flamme. Voilà. Merci beaucoup. Vous écouterez.
15: Oui, bien sûr. Toujours là. Vous savez, je ne dors jamais.
22: Quel mois délicieux pour un Parisien avec ses amis marseillais.
1: Vous n'êtes pas sympa, Mathieu. Non, on va accueillir Stéphane ce matin, qui a composé le 32-16, qui nous appelle depuis Méry-sur-Oise. Bonjour, Stéphane.
2: Bonjour, l'équipe.
1: Stéphane, vous souhaitiez réagir à notre sujet, l'un de nos sujets du matin, à savoir les usagers de trottinettes. On en compte 5 millions et je crois que vous n'aimez pas trop leur manière de piloter dans les villes.
22: C'est Star Wars à trottinette, quoi.
2: Oui, pilotage à contresens de la route, c'est du pilotage. Hein. Et parce que ça, le problème, c'est l'éducation. Il y a un pourcentage de personnes qui se comportent bien avec les trottinettes. Hein. Moi, je les vois le matin. Ils vont à la gare, ils ont un casque, ils sont éclairés. On les voit, il y a une partie de la jeunesse qui font n'importe quoi. Moi qui circule, ils passent devant chez moi pour aller au collège, qui se trouve à 800 mètres. Déjà, je comprends pas, prennent une trottinette électrique pour aller au collège à 800 mètres, mais enfin. Mais j'ai toujours peur d'en prendre un, parce qu'ils prennent un sens interdit, quoi.
22: On peut comprendre que les gamins, ce soit cool. En attendant, ils marchent plus. Non, mais je dis ça pour les 800 mètres. Est-ce que Stéphane, pardonnez-moi, moi j'ai... Comment dire, hors de question chez moi, qu'ils aillent au collège avec cet enjeu. Mais est-ce que vous voyez des casques quand même? Est-ce que vous voyez, enfin, je sais pas, moi je me mets à la place
2: très peu.
22: Les parents qui offrent
2: voilà. Moi, je vois que dans les trottinettes, parce que je circule toute la journée, il y a des bonnes personnes qui se comportent bien avec l'utilité de la trottinette électrique. C'est-à-dire qu'ils ont un casque, ils se mettent un gilet jaune la nuit, on les voit, ils s'arrêtent, ils se comportent. Mais 80% font n'importe quoi. Et il y a beaucoup d'accidents, je crois qu'il y a 70-80 morts par an. Non mais on imagine quand même, la plupart c'est des jeunes, quoi. C'est pas possible. On peut pas laisser des jeunes se blesser. Là,
22: sur les gamins, vous avez raison.
1: Il va falloir réglementer,
22: il va falloir organiser, éduquer aussi. Vous avez utilisé le mot au début, c'est pas un gros mot. Hein. La route, ça s'apprend aussi. Et pardon, le casque, les objets de sécurité, le code de la route, c'est pas super fêtatoire. C'est des choses à intégrer justement à rentrer. Merci Stéphane d'avoir composé le 32-16 ce matin. On parlait justement de la cohabitation avec ces 5 millions de trottinettes qu'on voit sur nos routes désormais. Merci Stéphane.
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22: Et on va passer au choix de la rédaction. Bonjour Louis Salé.
6: Bonjour Mathieu.
22: Alors là, en ce moment, les lycéens ne se contentent plus uniquement des cours pour réviser le bac.
6: Et non, parce qu'il y a ChatGPT et Gemini, et vous allez voir, hein, ils l'utilisent pas mal.
22: À tout de suite sur RMC et RMC Story.
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31: Il est 6h16, très bon réveil à toutes et à tous, c'est l'heure du choix de la rédaction.
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1: Et on va parler du bac ce matin, puisque les épreuves ont déjà démarré pour le bac professionnel. Le bac général et technologique, lui, eh ben c'est dans moins d'un mois, ça arrive très vite. Pour ces élèves, c'est donc la dernière ligne droite pour réviser. Et à ce propos, le ministre de l'Éducation nationale, Édouard Geffray, a dit en conférence de presse mardi, le cœur du réacteur, il faut vraiment que ce soit les cours.
31: Et s'il dit ça, Louise Salé, c'est parce qu'en réalité, de plus en plus d'élèves révisent avec l'intelligence artificielle.
1: Oui, d'après une enquête menée par l'entreprise de soutien scolaire Les Sherpas, 8 élèves sur 10 utilisent l'intelligence artificielle pour réviser. Près de Paris, des lycéennes m'ont montré comment elles se servent de ChatGPT.
32: Pour mon bac de français, je recherche des sujets potentiels, des citations autres que ce que le prof m'avait donné pour avoir plus d'inspiration. Je demande à ChatGPT parce que ça va plus vite que de chercher sur Google.
33: En maths, je demande de me produire des fiches de révision et moi je les recopie sur une feuille. Ou par exemple sur des exercices que j'ai pas compris, je peux demander une explication pour mieux comprendre l'exercice.
1: Et l'intelligence artificielle peut même donner vie à des notes prises en classe en générant des vidéos et des podcasts. Léna, 16 ans, explique comment l'application Notebook LM l'aide à bachoter ses cours d'histoire.
34: Moi, j'utilise beaucoup le résumé audio. Donc, ça m'a fait un résumé de 26 minutes. Et...
35: Imaginez un instant pouvoir faire voter le suffrage universel.
34: Je l'écoute la veille au soir et le matin avant d'aller en cours. Ça permet vraiment de se refaire la chronologie.
1: Et ce site permet aussi de créer des infographies. Ludovic est enseignant, il est chargé de former des professeurs de collège et de lycée à l'intelligence artificielle.
36: On va du coup prendre le document du coup de révision, donc là on est parti sur du coup la Seconde Guerre mondiale. On a juste du coup à venir importer le fichier juste ici, il va charger.
1: Et en moins d'une minute, l'intelligence artificielle vous génère une frise chronologique très graphique qui résume tout le cours avec une poignée de dates importantes.
36: Si je veux avoir quelque chose de plus attrayant, je peux par exemple lui demander un style un petit peu BD. En fait, ça permet vraiment de créer une ressource adaptée à sa façon de mémoriser.
1: Et tout y est. Sur une page, vous avez des vignettes avec le général de Gaulle, le maréchal Pétain, Jean Moulin. Esthétiquement, c'est très bien fait.
31: Je le dis, on est beaucoup... sur RMC Story, sur le canal 23, vous voyez, ça devient une BD, ça devient un truc sympa. à réviser. C'est génial.
1: Alors, c'est bien fait, mais sur le fond, est-ce que les synthèses recrachées par l'IA sont toujours conformes au programme ?
0: Alors non, hein, il faut revérifier chaque date, chaque notion avec son cours ou son manuel. Par exemple, sur une case de la BD générée par Ludovic, on peut lire « Jean Moulin fédère les intérieurs ». Ça veut absolument rien dire. C'est Jean Moulin fédère les mouvements de résistance intérieure. Il y a plein d'autres incohérences. Donc l'intelligence artificielle est surtout un plus, un outil un peu ludique pour compléter ces révisions.
31: Si on s'appuie trop sur l'IA, sur l'intelligence artificielle, Louise, est-ce que ça peut devenir contre-productif ?
0: Oui, c'est le piège. Hein, ne plus savoir réfléchir. Pour l'oral du bac de français, les élèves de David, professeur près de Montpellier, conçoivent leurs fiches à l'aide de l'intelligence artificielle et ils ne prennent même plus la peine de lire l'œuvre littéraire qui est au programme.
2: Alors, il y a 10 ans, il y avait 25 élèves sur 35 qui lisaient l'œuvre. Aujourd'hui, moins de 5 élèves. Très concrètement, lorsqu'ils demandent à ChatGPT de faire un résumé, une synthèse de texte et de faire cette fiche, eh bien, ils se privent de tout le processus d'apprentissage. Donc, ils se privent principalement de l'intérêt de la pédagogie.
0: Cet enseignant est contre l'usage de l'intelligence artificielle pour réviser qu'il déconseille à ses élèves.
1: Et est-ce que tous les enseignants partagent cet avis ?
0: Non, certains sont plus nuancés. Vivien Mirbeau, il est professeur de philosophie en Vendée et il a lui-même créé un outil pour aider ses élèves.
3: J'ai créé une application qui s'appelle PhiloGPT qui permet à l'utilisateur de dialoguer avec Platon, avec Descartes, avec tout un tas de philosophes. Et l'idée, c'est que quand l'assistant répond, bah, vous avez accès directement à toutes les sources. Il y a de bonnes façons d'utiliser l'IA comme un partenaire de questionnement plutôt que quelqu'un qui va apporter des réponses définitives qui finalement ne seront pas d'utilité aussi grande que ça pour l'élève.
0: Tous les professeurs que j'ai interrogés, en tout cas, sont unanimes. Hein. Il faut sensibiliser les élèves, leur apprendre à bien se servir de l'intelligence artificielle, à en connaître aussi les limites. Mais beaucoup se sentent démunis. L'Éducation nationale a mis en place des formations pour les enseignants qui sont délivrées malheureusement au compte-gouttes quand la technologie, elle, eh bien, envahit à toute vitesse le quotidien des adolescents.
31: Bon, vous réagissez au 32-16 ce matin parce que on a quand même une réalité aussi, hein, c'est que les enfants vont plus vite que nous. Ils comprennent beaucoup plus vite que nous ces nouveaux outils, cette façon d'appréhender justement la technologie. Donc j'ai envie de vous entendre. Est-ce que l'IA s'est invité dans les révisions de vos gamins qui soient en train de préparer le bac ou tout simplement de réviser leurs cours? Vous nous le dites au 32-16 ce matin. Merci beaucoup, Louise Salé. C'est fascinant. On apprend plein de choses. On apprend aussi à s'en méfier un peu. Il est 6h20. Je connais.
1: Aux fans de Grey's Anatomy, sa créatrice Shonda Rhimes n'en a pas terminé avec la médecine. Après 22 saisons à suivre Meredith Grey et ses acolytes, la chaîne américaine ABC a commandé un nouveau spin-off, une série dérivée, et ce sera la quatrième à voir le jour. Il faut dire que le succès de l'univers Grey's Anatomy ne se dément pas année après année. Lancée en 2005, la série est devenue le drame médical le plus long de l'histoire de la télévision américaine. Un monstre d'audience qui génère des centaines de millions de dollars et qui réunit encore chaque mois des millions de fidèles.
31: Toutes ces chansons, j'étais pas fan de Grey's Anatomy. Toutes ces chansons étaient dedans.
1: Génial.
31: Mais j'adore, moi, Chasing Cars. J'aime bien les chansons.
1: Alors, cette fois, je sais pas côté chansons, mais côté décor, il va y avoir de gros changements puisqu'on quitte Seattle et la côte ouest, direction le Texas, où l'on va suivre une toute nouvelle équipe de médecins dans un hôpital rural, présenté dans le synopsis officiel comme le dernier espoir de soins avant de se retrouver en plein désert. Rassurez-vous, il y aura quelques visages familiers qui pourraient participer au show et non, ça ne sera pas Aurel Gage. Alors, on n'a pas encore
31: attendez,
1: le titre.
31: Attendez, va faire.
1: Quoique, on ne sait pas.
31: Mais est-ce qu'il a été fait ou pas ? Non, mais Aurel, la caméra, elle est là. Shonda Rhimes, elle regarde le morning. On a un décalage horaire favorable, c'est le soir aux US. Elle nous regarde, Shonda Rhimes.
6: Je suis là, disponible. Est-ce qu'il est fait ou pas ?
1: Je crois qu'il est en cours. On n'a pas encore le titre de cette nouvelle série dérivée, mais ce qu'on sait, c'est qu'elle sera diffusée l'an prochain.
31: Pas mal, hein. J'aimerais bien en Red Game dans une série américaine là. Je voyais la photo des gens de Grey's Anatomy.
1: Docteur Mamour.
31: On va pousser cette candidature. On va lancer une pétition même. On va tout faire pour qu'en Red Game connaisse le show business américain. L'hôpital rural du Texas, c'est moins Aurel Gage.
1: Bah, en vrai,
31: non, désert
1: musical.
31: 6h22 sur RMC, RMC Story. Aurel, la consultation gratuite, c'est à suivre.
6: Et oui, aujourd'hui, on va s'intéresser aux additifs alimentaires. On va s'intéresser aux additifs alimentaires puisqu'on a eu un communiqué de presse de l'INSERM nous disant justement les dangers que ça représente et on verra comment s'en protéger.
31: Il est 6h22 pour l'heure, le rappel des trois grands titres de l'actualité, Élise.
1: Et c'est ce soir à 17h que Sébastien Lecornu doit présenter les nouveaux dispositifs d'aide qui entreront en vigueur le mois prochain face à la flambée des prix du carburant. en vague d'interpellation dans le périscolaire parisien avec 16 animateurs de 3 écoles différentes interpellés et placés en garde à vue hier pour des faits de violence sexuelle. Et puis le premier bilan des expulsions locatives des HLM pour les familles de dealers au nombre de 29. C'est une information RMC un an après la promulgation de la loi narcotrafic.
31: Il est 6h23 sur RMC, la consultation gratuite à suivre. Et puis après on va revenir sur cette étude qui nous apprend que 81% des Français disent se serrer la ceinture. On va rentrer en détail dans cette étude et poser une question. Est-ce que la France, est-ce que les Français sont en voie d'appauvrissement? Il est 6h23, à tout de suite.
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31: Très bon réveil à toutes et à tous, 6h26, la consultation
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31: gratuite.
4: Consultation gratuite.
1: L'INSERM alerte aujourd'hui via un communiqué de presse sur les additifs alimentaires et sur les risques de santé publique qu'ils pourraient représenter. Aurel Gage, est-ce qu'il faut vraiment s'inquiéter?
31: Oui, en fait, l'INSERM a publié et a participé à 3 études majeures où ils sont intéressés à plus de 100 000 Français, à leur mode de consommation. Et ils ont observé, et bien sûr déjà sur les 2 premières études, que lorsque ces patients consommaient des additifs alimentaires comme des colorants, il y avait dans ce cas-là plus de risques de diabète de type 2, 40%, et de cancer globalement 15% pour des colorants. C'est-à-dire ça ne change rien sur la qualité nutritionnelle du produit. Et puis la troisième étude, là ils ont observé autre chose. Ils ont vu que les additifs alimentaires de type conservateur augmentaient le risque cardiovasculaire et le risque d'hypertension artérielle de l'ordre de 20%.
19: Ces additifs là dont on parle, c'est les E machins qu'on voit sur les étiquettes, qu'on comprend pas bien.
31: Exactement, ces additifs que dont vous parlez, pour les reconnaître, c'est assez facile. Sur une étiquette, vous retournez le produit et vous allez voir E quelque chose. Ouais. Et le premier chiffre vous indique la fonction, pour savoir la fonction de votre additif. Par exemple, E1, ça va être un colorant. E2, les conservateurs, etc. Et donc, en fait, dès que vous avez un E, c'est un additif alimentaire qui n'a aucune fonction nutritionnelle.
1: Et alors, qu'est-ce qu'on peut faire pour s'en protéger?
6: Eh ben, malheureusement, j'ai la seule solution que j'ai pour vous, c'est pas l'État qui nous la donne, c'est retourner les paquets et utiliser parfois des applis, puisque je sais pas si vous souvenez déjà du scandale qu'il y avait eu pour le Nutri-Score, pour le rendre obligatoire, où il y a eu un énorme travail de lobbying et il est toujours pas obligatoire. Il y a eu derrière la même chose, une proposition de loi qui a été refusée d'un score pour les produits ultra transformés. C'est-à-dire que l'idée derrière, c'était de dire, je regarde mon emballage. Bon, bah, pour savoir s'il y a des glucides, des protéines, je regarde le Nutri-Score et le score Nova pour voir si oui ou non c'est un produit ultra transformé. Ça a été refusé, évidemment, parce que là, il y a eu du lobbying. Et donc, on s'est retrouvé dans la situation où maintenant, bah, en fait, ce qu'il faut faire, c'est que vous retourniez les paquets, vous regardez s'il y a des E, vous prenez pas, et vous avez aussi l'application Yuka ou Open Food Fact, et ça vous permet, dans ce cas-là, de vous renseigner. Mais pour l'instant, il n'y a pas d'indicateur évident en regardant votre
31: paquet. Eh ben, on se débrouillera nous-mêmes et on apprendra, puisqu'il va falloir se protéger tout seul. Merci, Aurel Gage. Il est 6h28.
1: Et c'est l'heure de jouer avec, Landry. Bonjour, Landry.
9: Oui, bonjour, RMC. Bonjour, l'équipe.
1: Comment ça va, Landry?
9: Ouais, bah, très bien, je pars au travail là.
1: Ah bah très bien, alors est-ce que vous allez repartir avec une station météo connectée, la Cross Technologie? Pour ça il faut le mot caché, est-ce que vous l'avez identifié?
9: Et peut-être, il me semble que c'est super fératoire.
31: Ouais, super fêtatoire. Bravo Landry. Fêtatoire. Et il est pompier Landry, il a besoin d'une station météo connectée.
1: Bah, oui,
31: savoir
1: oui.
31: La sécheresse, le froid, le... Ah, mais c'est parti Landry, en route pour le boulot. Vous restez à l'écoute d'RMC, il y a Géraldine Nomori pour la météo, la vraie, tout de suite. Et puis le temps qu'on vous envoie la station météo connectée, vous la recevrez chez vous. Bravo Landry, 6h29.
1: Et quel temps fait-il dans l'Aude, Géraldine?
11: Bah, très
1: Landry.
11: Très beau, évidemment.
1: Comme partout.
11: Dans l'Aude, on a déjà atteint les 30 degrés d'ailleurs hier. Mais c'est pas terminé, on va avoir de plus en plus de villes qui vont atteindre ces 30 degrés aujourd'hui et dans les prochains jours. Donc déjà pour ce matin, beaucoup de soleil, mais on a quand même des brouillards qui sont parfois assez épais, hein, avec peu de visibilité entre la Bretagne, la Normandie, le bassin parisien, les frontières du Nord. En journée, soleil pour tout le monde, jusque quelques petits cumulus qui vont se balader au nord de la Seine. Et puis les températures, alors pas forcément très hautes ce matin, mais cet après-midi, ça y est, on passe partout au-dessus des normales de saison, avec 23 à Lille, comme à Nice d'ailleurs, 25 à Paris, 27 à Lyon, Marseille, 30 à Bordeaux, jusqu'à 31 pour Toulouse et Biarritz.
31: Il est 6h30 sur RMC.
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31: C'est l'heure du journal de Quentin Vinet. Bonjour Quentin.
13: Bonjour à tous les deux, bonjour à tous.
31: Et à la une, peut-être, tiens, le retour de la prime Macron.
13: Et vous en souvenez, c'est une des pistes à laquelle réfléchit le gouvernement avant les annonces sur les conséquences économiques de la guerre au Moyen-Orient que doit faire Sébastien Lecornu en fin de journée. Nous serons dans ce journal à Rennes, sur le site de l'usine Stellantis où seront bientôt produites des voitures chinoises, et nous serons aussi en Belgique où vous allez entendre un nouveau témoignage contre Patrick Bruel.
1: C'est à 17h que Sébastien Lecornu fera de nouvelles annonces.
13: Sur les prix des carburants et plus largement sur les conséquences économiques donc de la guerre au Moyen-Orient, avec peut-être de nouveaux secteurs dans les dispositifs d'aide déjà annoncés, et peut-être aussi donc le retour de la fameuse prime Macron, comme au moment, souvenez-vous, des gilets jaunes, façon d'augmenter les revenus des Français, on va en reparler. C'est une des pistes en tout cas qui est étudiée en ce moment par le gouvernement. Rachel Sadoudine.
20: Même si elle était défiscalisée, exonérée de charges, cette prime, Bruno Grandjean, PDG de Redex, une entreprise de 400 salariés dans le Loiret, ne pourrait pas se permettre de la verser à ses employés.
21: On ne peut pas distribuer l'argent qui n'existe pas. Nous sommes dans le monde réel, qui n'a pas l'argent magique. Et donc, nous disons la vérité à nos salariés, c'est-à-dire qu'on ne peut pas faire de miracle. Nous, notre objectif, c'est de conserver les emplois, de se projeter dans la durée. Et donc, cette prime, pour nous, n'est absolument pas une option.
20: Et pourtant, le chef d'entreprise comprend l'importance de donner un coup de pouce au pouvoir d'achat de ses salariés. Simplement, sa trésorerie ne suit pas, et il n'est pas le seul. Bernard Cohen-Haddad, président de la Confédération des petites et moyennes entreprises à Paris.
22: Aujourd'hui, on est dans une situation difficile pour l'immense majorité des entreprises. Je pense, bien entendu, aux PME. Elles en sont aujourd'hui à pouvoir déjà payer difficilement les salaires et les charges fixes qui incombent aux entreprises.
20: Mais il estime que le potentiel élargissement de la prime Macron est une bonne idée pour les entreprises qui peuvent se le permettre.
13: Alors on est au centime près, hein. Plus que jamais, 8 Français sur 10 disent qu'ils se serrent la ceinture dans le sondage Elab pour BFM TV. Chiffre en hausse de 4 points sur 4 mois, conséquence de la guerre, avec un reste à vivre moyen de 554 € chaque mois, mais qui tombe à 250 pour un quart des Français. Et alors ça, c'est aujourd'hui que seront dévoilées les conclusions de la commission d'enquête qui avait été lancée en décembre pour faire la lumière sur les prix dans les rayons des supermarchés, avec cette question, comment sont-ils fabriqués? Eh bien la commission dénonce je les cite, hein, les pratiques des supermarchés qui menacent, selon elle, l'agriculture et l'industrie dans des conditions qualifiées d'opacité complète et dignes du Far West.
31: 81% des Français qui se disent se serrer la ceinture, 3 sur 10 qui sont régulièrement à découvert. La recherche du système des solutions pour économiser, pour le pouvoir d'achat, il manque 500 euros par mois, disent les Français. À la fin du mois, il manque 500 euros. On va accueillir Leslie, qui est maman de 4 enfants, maman solo, et qui sera en direct avec nous après votre journal, Quentin.
1: Et malgré tout, la France reste pour la 7e année de suite le pays européen où il y a le plus d'investissements étrangers.
13: Oui, c'est ce qu'on apprend avec le cabinet EY qui établit ce classement chaque année. 852 projets recensés sur un peu plus de 5000 pour tout le continent. Dernier exemple en date, le constructeur chinois Dongfeng qui fabriquera bientôt des voitures chinoises donc sur le site Stellantis de Rennes-la-Jeannet, un site historique pour Stellantis. Façon de contourner les taxes sur l'électrique chinois. Qu'en dit-on sur place, Martin Lange, correspondant d'RMC en Bretagne?
0: Bleu de travail sur le dos, Corentin termine sa journée. Employé à la logistique, il salue l'arrivée d'un deuxième véhicule en fabrication sur le site de la Jeannet.
2: Si on veut faire perdurer notre usine bretonne, c'est important qu'on ait un deuxième véhicule.
0: Aujourd'hui, l'usine ne produit qu'un modèle, le C5 Aircross, et accumule les périodes de chômage technique. Affide des monteurs depuis 22 ans.
3: On n'a pas travaillé lundi, on ne travaille pas le vendredi. Cette semaine, il y a une semaine de 3 jours. On préfère une deuxième voiture, comme ça il aura du travail, au lieu de travailler qu'une seule voiture et il y a du chômage.
0: Un enthousiasme partagé par la plupart, même si certains auraient préféré construire un véhicule du groupe.
5: Pas une chinoise.
0: Salah, employé depuis 24 ans.
5: Pas qu'il dégrade les conditions de travail qui sont déjà dégradées. Quoi. Quand on parle de chinois, c'est la rentabilité. C'est une porte qui s'ouvre chez nous ici à Rennes. Et ça fait peur.
0: Les syndicats promettent d'ailleurs d'être très attentifs au contour de ce futur partenariat. Laurent Valide, délégué CFDT.
23: À dire que c'est une bouée de sauvetage, on la prend parce qu'on en avait besoin. Maintenant, il va quand même falloir travailler sur tout le dossier parce que tout reste à définir.
0: Du côté de Stellantis, on espère aussi profiter du savoir-faire chinois en matière d'électrique. Guillaume Olivari, le directeur de l'usine.
24: Produire ici une voiture avec l'écosystème électrique chinois, c'est un vrai avantage concurrentiel dont Stellantis devrait bénéficier.
0: La première Dongfeng fabriquée en France devrait sortir de la Jeannet en 2028.
31: Il est 6h34 sur RMC et RMC Story. Des maires montent au créneau dans l'affaire Patrick Bruel.
13: Oui, ceux de plusieurs grandes villes, je les cite pêle-mêle, Paris, Marseille, Lille, Brest, Reims, qui demandent donc au chanteur de renoncer à ses concerts prévus à partir de la mi-juin dans une cinquantaine de villes. Lui qui est accusé de violence sexuelle par une trentaine de femmes, visé par 5 enquêtes, 4 en France et une en Belgique, où il y a ce nouveau témoignage donc ce matin recueilli par BFM TV. C'est une attachée de presse qui accuse le chanteur d'agression sexuelle. Écoutez avec Amélie Courtet.
25: Dès l'arrivée de Patrick Bruel en Belgique, des taquineries légères, ambiguës, fusent.
26: Mais très très vite, ça devient pour moi un harcèlement.
25: Je suis devenue sa proie, raconte Karine Viseur. En permanence, il cherche son contact.
26: J'aurai toujours sa main soit dans mon dos, soit dans mon cou. Il ne demande pas, hein, il ne demande jamais. Il n'a pas de limite en fait.
25: Et personne ne lui en met jusqu'au soir où elle se retrouve seule avec lui dans un couloir de la RTBF, le média public belge.
26: Il m'attrape par le poignet et m'attire dans la toilette qu'il ferme à clé. Essaye de m'embrasser, ses lèvres dans mon cou, ses mains qui caressent mes jambes, qui remontent sous ma robe. Je m'isole, mon cerveau est ailleurs.
25: Elle dit non à plusieurs reprises, Patrick Bruel n'écoute pas.
26: J'arrive heureusement à me défaire de ce et je continue à la promotion du film.
25: Pendant 15 ans, Karine Viseur enfouit ce traumatisme. Aujourd'hui, comme une trentaine d'autres femmes, elle sort du silence.
26: Je sens que les paroles se libèrent. Ça demande énormément de courage parce que je suis entachée et c'est à vie.
25: Elle salue les élus qui appelle le chanteur à ne pas se produire dans leur ville. C'est honorable, respectueux envers les victimes, dit-elle.
13: Je vous signale que ce sont les Anglais d'Aston Villa qui ont remporté en football hier soir la finale de la Ligue Europa en battant les Allemands de Fribourg 3-0. C'est la 5e fois que l'entraîneur espagnol, vous allez l'entendre, Unai Emery, remporte cette compétition.
27: Mon rêve quand je suis arrivé ici, c'était de jouer l'Europe, disputer des finales, tenter de gagner des trophées. On l'a fait.
28: It's very important how we can as well get better.
27: Mais c'est aussi important de savoir comment devenir encore meilleur. Ça faisait longtemps que les supporters attendaient ça et gagner ce trophée nous rend vraiment très heureux. Mais on va pas s'arrêter là.
28: Something make us so happy, but we are not going to stop.
13: Apparemment, il parle aussi bien anglais que moi.
31: Oui. Ouais, mais il a quelques Ligue Europa en plus.
13: Oui.
31: C'est incroyable, il est abonné à cette compète, Unai Emery.
11: Ouais.
31: Non, c'est fou.
11: Cinquième fois,
31: c'est fou.
13: 6 finales, 5 victoires. Ouais.
31: Incroyable.
13: On en est à 9 jours maintenant de la finale de Ligue des Champions entre Paris et Arsenal et ce sera du 50-50. C'est ce que dit le défenseur Lucas Hernandez. Ousmane Dembélé lui donne des nouvelles rassurantes sur sa gêne au mollet droit survenue le week-end dernier. Il estime que ça va aller, que ça va le faire dans un entretien exclusif que vous allez entendre ce soir sur RMC dans l'émission Rotten sans plâtre. On ne va pas manquer à partir de 18h.
31: Ah, on ne manquera pas ça. 17h, Sébastien Lecornu. 18h, Rotten sans flamme.
13: Ah oui, deux voilà, salles, deux ambiances.
31: C'est mon programme. Le réveil de la sieste. Grâce à Quentin Vidé.
1: Et 20h15, c'est le quintet à l'hippodrome de Paris-Longchamp, Quentin.
13: Exactement. Les pronostics de la Dream Team, le 6 et le 14 pour aujourd'hui. Le 6 en favori, Bassanti. Le 14 en outsider, Senna Yulia.
31: Merci Quentin. Il est 6h37 sur RMC et RMC Story. On va accueillir à présent Fabien, qui est en ligne avec nous depuis Mulhouse. On est en Alsace ce matin, on a parlé des trottinettes. 5 millions de trottinettistes en France.
1: Dont fait partie Fabien.
31: Il en fait partie ?
4: Oui.
31: Ok, salut Fabien.
4: Bonjour,
31: Fabien.
4: Bonjour toute l'équipe.
1: Ça fait combien de temps que vous êtes propriétaire d'une trottinette électrique ?
4: Depuis 2024.
1: Ok, et ça marche bien dans les rues de Mulhouse ?
4: Il n'y a pas beaucoup de pistes cyclables, malheureusement. Sinon, on fait comme tout le monde, on utilise les routes. Et quand il y a des pistes cyclables, on les utilise.
31: Vous êtes casqué, vous, ou pas ?
4: Oui, et justement, heureusement que j'étais casqué lors de mon accident.
31: Ah, vous avez eu un accident ?
4: J'ai eu un grave accident il y a un mois. Donc, sur une piste cyclable, un chien qui n'était pas attaché a traversé la piste cyclable. Et j'ai dû faire un freinage d'urgence et ensuite j'ai fait un soleil. Donc, résultat des courses.
31: Heureusement, vous étiez casqué.
4: Quatre fractures au poignet, cubitus, radius, scaphoïde et

0: Bien sûr, si vous le souhaitez, vous serez en direct avec nous ce matin. Il est 6h39.
1: 81% des Français disent se serrer la ceinture. La France est-elle en voie d'un appauvrissement généralisé? Philippe Moatil, cofondateur de l'Observatoire Société et Consommation, nous répond dans une minute.
0: À tout de suite sur RMC. Et après, il y aura la bande, pardon. Virginie Fulpin, je vais un peu vite. La causerie.
2: Un homme, deux objectifs, la Ligue des Champions et la Coupe du Monde.
0: Et Arthur Asquin, à ma droite.
3: Oui, Elon Musk veut aller sur Mars, mais moi, je vous emmène vers l'infini et au-delà.
0: A tout de suite sur RMC et RMC Story.
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9: Stéphane Bern, bonjour. Vous étiez à nouveau aux commentaires justement de l'Eurovision cette année. Plus politique que jamais.
10: Mais oui, mais politique. Mais moi, je ne suis pas fait pour ça, pour parler politique. Moi, chaque année, si je dis oui pour aller commenter l'Eurovision, c'est juste pour me moquer de la prestation d'un boys band lituanien déguisé en ragondin ou de danseurs moldaves en slip fluo qui font des saltos arrière pour éviter des lasers multicolores. Non. Mais au lieu de ça, cette année, je me suis retrouvé à devoir parler boycott d'Israël, d'Ukraine, de Russie, de Pays-Baltes, de Palestine, de géopolitique internationale. Mais si c'est comme ça, hein, vous pouvez m'oublier pour l'année prochaine.
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0: 6h42 sur RMC et RMC Story. Très bon réveil à toutes et à tous. C'est le chiffre sur lequel on vous fait réagir depuis tôt ce matin. 81% des Français, 81% qui déclarent se serrer la ceinture. Ce que révèle un dernier sondage Elab, c'est en hausse de 4 points depuis le mois de janvier. Un tiers des Français est régulièrement à découvert en moyenne dès le 16 du mois. Et il nous manquerait en moyenne 506 euros par mois pour vivre convenablement.
1: Bonjour Philippe Moatti.
11: Bonjour.
1: Vous êtes économiste et cofondateur de l'Observatoire Société et Consommation. Est-ce que les Français sont en train de devenir pauvres ?
11: Il faut relativiser un tout petit peu. Sur les 5 dernières années de 2020 à 2025, le pouvoir d'achat des Français pris globalement, et c'est important de le préciser, a progressé de 4%. Alors, c'est très peu, mais c'est positif. Alors, il n'en demeure pas moins que pour beaucoup de Français, c'est plutôt difficile. En fait, on a généralement un vouloir d'achat qui dépasse le pouvoir d'achat. Donc, on est obligé de faire des arbitrages, voire d'avoir le sentiment de se serrer la ceinture. Mais si ce que vous voulez me faire dire, c'est que le contexte conjoncturel, la guerre en Iran est en train d'aggraver les choses, j'ai envie de vous dire pour l'instant, pas trop, parce que la même enquête montrait qu'on était à peu près au même chiffre l'année dernière, à la même époque. Bon. Donc il faut serrer sur ceux qui sont en vraie difficulté. Ils sont 26% dans l'enquête qui disent se serrer beaucoup la ceinture. Et là, effectivement.
0: Qui sont-ils, Philippe Moatti?
11: Eh bien, on est en bas de l'échelle sociale, incontestablement. Si vous voyez, quand on est dans une période où le pouvoir d'achat progresse quasiment plus, où on a une inflation sur des postes de budgétaires qui sont des postes essentiels qu'on peut pas arbitrer. Je pense à l'alimentation, je pense au carburant.

0: pour les personnes qui sont dépendantes de la voiture, il y a toujours l'immobilier hein, qui pèse extrêmement lourd dans le budget des ménages. Le reste à vivre est extrêmement faible dans un contexte, il faut bien le préciser, hein, où par ailleurs l'incitation à consommer est permanente, si vous voulez. Donc on attise le désir de consommer et on a toute une partie de la population qui n'y parvient pas et qui a même le sentiment que d'année après année, ben, les choses se dégradent. Parce que je vous ai donné un chiffre global sur le plan d'achat des ménages, mais quand on regarde dans le détail, ça fait l'INSEE à plusieurs reprises, c'est plutôt en haut de la pyramide des revenus que le pouvoir d'achat a progressé, notamment grâce aux revenus du patrimoine. Mais pour les classes moyennes et les classes populaires, bah sur les dernières années, ça a été plutôt une dégradation.
1: Ah ouais, il faut toujours regarder le diable qui se cache dans les détails, bien entendu. Philippe Moati, c'est bien de le préciser.
2: Alors on a parlé de ceux qui se serrent beaucoup la ceinture, Philippe Moati. C'est le cas de Leslie qui a composé le 32-16 ce matin. Bonjour Leslie.
3: Bonjour.
2: Leslie, vous êtes aide-soignante et vous êtes maman solo, c'est ça?
3: Oui, j'ai quand même deux pensions alimentaires, je suis fonctionnaire. J'habite à Paris, je vis dans un HLM, mais j'ai un loyer qui fait plus de 50% de mon salaire. Donc tout de suite, je suis dans le pont. Et arrivé au 5 du mois, une fois que j'ai payé toutes mes charges, j'ai plus d'argent et je vis avec mon découvert pour pouvoir manger. Et mes enfants, ils font plus de sport, plus rien. Alors j'ai des enfants qui sont étudiants, les trois aînés, et ma dernière qui a 7 ans, qui est à l'école primaire, et ma petite dernière ne fait pas de sport. C'est le sacrifice. Et pour manger, on mange de la viande que j'achète chez le boucher, mais deux fois dans le mois, et c'est tout.
1: Le reste, pardon, Leslie, c'est très précis, très concret, et vous le dites avec beaucoup de clarté. Ça s'appelle se débrouiller, moi, après moi, à ce que vous racontez là.
3: Oui, et quand j'entends le monsieur, moi je suis désolée, je suis devenue une pauvre. Je travaille depuis que j'ai 16 ans, je suis fonctionnaire depuis 2000. J'ai commencé avec un salaire à 1 100 €, c'est-à-dire qu'aujourd'hui, j'ai 46 ans, je vais avoir 46 ans, j'ai 2 000 € par mois. Je gagne moins que quelqu'un qui ne travaille pas aussi quand même, parce que j'ai même pas les aides, parce que j'ai une pension alimentaire. Et moi, je m'occupe des gens qui sont malades, la société parisienne aussi. Et mes collègues, moi je suis désolée, même si elles sont infirmières, je peux vous assurer qu'on serre tellement la ceinture, je n'ai jamais vu ça. Parce que là, pour le coup, je suis une vraie travailleuse, ça fait déjà 30 ans que je travaille. Je trouve ça inacceptable. Je sais pas, enfin, et ceux qui ont un travail.
1: Vous le disiez, ça allait dans le sens de ce que disait Philippe Moati, Leslie. Oui. Le loyer, c'est la moitié de vos revenus.
3: C'est ça, oui, moi je paye un loyer de 1 100 € exactement. Et pourtant, je suis en HLM.
1: Dans le 11e à Paris. Aide-soignante à Paris, oui, je avec 4 enfants, enfin je peux complètement concevoir que l'équation Philippe Moati, c'est ce genre de personne qu'il faudrait mettre au budget, ils savent gérer un budget ces Français-là.
0: Ah oui, mais là on est vraiment, on met le doigt sur les vraies difficultés là. Le problème en France, c'est le logement, incontestablement, il a une emprise sur le budget des ménages qui est considérable. Très inégal, hein. Évidemment, si on considère à l'autre bout les personnes qui sont propriétaires et qui ont fini de rembourser leur crédit, alors là, ça va. Mais la pire des situations, c'est bien d'être illustré, hein. C'est les personnes qui sont locataires, et en particulier, c'est pas le cas ici, du secteur privé. Et là, on a un taux d'effort, c'est-à-dire une part du budget qui est prise par le logement qui dépasse, statistiquement, 40%, et là, on vient d'avoir un cas à 50%. Donc, vous imaginez ce qui reste à vivre, quoi. Donc, le problème du pouvoir d'achat en France, il est en grande partie corrélé au logement. La croissance économique est molle. Vous savez, au final, la croissance du pouvoir d'achat, elle est calquée sur la croissance économique. Et il n'y a pas de miracle à attendre de ce point de vue-là, surtout dans les mois qui vont venir. Donc, s'il y a un levier sur lequel on peut agir pour redonner du pouvoir d'achat et de l'oxygène, notamment aux personnes en bas de l'échelle des revenus, c'est en jouant sur le niveau des charges de logement. Alors, c'est facile à dire, c'est très difficile à faire.
1: Leslie ?
3: Oui, du coup aussi, je voulais dire, moi, j'ai même pas accès à l'achat, en fait, parce que je dépasse déjà les 33% d'endettement. Et alors que je paye un loyer quand même 2 000 €, je pense que largement, je pourrais payer un crédit à cette allure-là, en fait. Je trouve, c'est là où il n'y a pas de logique.
1: Je vous sens à la fois, Leslie, vous avez une pêche incroyable ce matin, vous dites des choses graves, et il y a un sourire dans votre voix, mais je vous sens quand même aussi un peu agacée, on peut le dire, Leslie?
3: Oui, je suis agacée par cette société. Moi, mes enfants, ils font des études. Pour leur avenir, mais en vrai, à la fin, je m'inquiète. Mais qu'est-ce qu'ils vont avoir? Parce que moi, je pourrais même pas les aider. Parce que même quand ils vont vouloir partir, puisqu'ils ont 24, 20 ans, 18 ans et 7 ans, je pourrais jamais les accompagner, en vrai.
2: Et ce qui est inquiétant, je reviens vers vous, Philippe Moati, c'est que vous l'avez dit d'un mot, on va pas vers le mieux, en fait. Ça risque de se dégrader encore.
0: Oui, alors... Structurellement, les économistes sont à peu près d'accord sur l'idée que faut pas s'attendre à revenir à des taux de croissance de l'économie très très forts pour un tas de raisons, notamment la transition écologique. Mais conjoncturellement, en fait, aujourd'hui, les conséquences de la guerre en Iran, c'est plus de peur que de mal. C'est très concentré sur le carburant, si vous voulez. Donc ça touche violemment les personnes qui sont dépendantes de la voiture et qui ont des petits revenus, mais c'est circonscrit à cette échelle-là. Par exemple, si on prend l'alimentaire, le dernier chiffre dont on dispose, les prix dans les grandes surfaces ont augmenté au mois d'avril que de 0,3%. 3%. Et on aura certainement la même chose au mois de mai. Donc pour l'instant, il n'y a pas d'inflation généralisée. Par contre, tous les produits qui réclament pour leur production du pétrole ou des dérivés du pétrole voient leur coût de production augmenter et ça va progressivement atteindre les consommateurs.
1: Oui, éventuellement, l'alimentaire, c'est plus tard, mais c'est tout ce qui a besoin d'être transporté aussi. Tous les plastiques aussi, puisque vous parliez de dérivés du pétrole. Et ça rentre aussi dans la consommation des Français. Philippe Moati, merci beaucoup. Je pense qu'on se rappellera dans les semaines et les mois qui viennent. Philippe Moati, économiste et cofondateur de l'Obsoco, l'Observatoire Société et Consommation. Je voudrais dire un grand merci à Leslie, qui, dans ses journées chargées de maman solo, de 4 enfants et aide-soignante au service des gens, rappelons-le hein, quand même, elle est aide-soignante, Leslie, a pris quelques minutes pour nous expliquer sa situation en direct ce matin. Mille merci à vous, Leslie, et bon courage sur RMC, il est 6h50. Les grands titres de l'actualité, Élise.
2: Les négociations avec l'Iran sont arrivées à leur phase finale. C'est ce qu'assure Donald Trump. Et c'est dans ce contexte que Sébastien Lecornu, en France, va présenter ce soir à 17h les nouveaux dispositifs d'aide qui vont entrer en vigueur le mois prochain face à la flambée des prix de carburant. Vague d'interpellation dans le périscolaire parisien avec 16 animateurs de 3 écoles différentes placés en garde à vue hier pour des faits de violence sexuelle. Et puis Patrick Bruel, appelé par plusieurs maires à annuler ses représentations. C'est le cas à Paris, Brest, Nancy, mais aussi à Marseille. RMC vous le révélait dès hier.
1: Il est 6h50 et c'est l'heure de retrouver la bande du morning avec Virginie Fulpin pour la causerie. Virginie, Ousmane Dembélé sera l'invité exceptionnel de Rotten sans flamme à 18h sur RMC. Le Ballon d'Or peut encore prendre une nouvelle dimension dans les semaines qui viennent, il peut faire encore mieux.
4: Oui, l'appétit vient en mangeant, ça pourrait être sa devise. Ousmane Dembélé, à 29 ans, il vit sa meilleure vie de footballeur, champion de France, champion d'Europe avec le PSG, meilleur joueur de Ligue 1 au trophée UNFP et évidemment Ballon d'Or.
5: Ça me donne envie de continuer après tout ce que j'ai vécu, que ce soit collectivement ou personnellement. Il faut continuer, j'ai encore très faim, je veux gagner des titres. Que ça soit avec le Paris Saint-Germain ou avec la sélection, j'ai encore beaucoup de choses à montrer. Franchement, dès que tu goûtes à tout ça, t'as envie de rester en haut.
4: Ousmane Dembélé dans Rotten sans flamme ce soir, 18h sur RMC. J'espère qu'il va nous rassurer sur son état physique. Hier, il n'a pas participé à l'entraînement du Paris Saint-Germain. Toujours sa gêne au mollet droit. Mais la finale de la Ligue des Champions, c'est dans 9 jours, il sera d'attaque.
2: Et on l'attend aussi de pied ferme à la Coupe du Monde.
4: Ben, on a vu Ousmane Dembélé, personne ne peut dire le contraire, prendre une autre dimension en club depuis qu'il est au PSG. Mais maintenant, ben, c'est aussi en équipe de France qu'on veut le voir éclore. Parce que pour l'instant, ben, en bleu, on l'a pas vu à son meilleur niveau. Il compte 58 sélections pour 7 petits buts seulement. Alors, c'est vrai, au PSG, Ousmane Dembélé joue avant-centre, pas en équipe de France où il est à droite, ce qui l'éloigne forcément du but. Mais même dans le jeu, il n'a pas le même rayonnement.
1: Mais vous pensez qu'il doit être attaquant en pointe en équipe de France ?
4: J'ai l'impression que la place est prise par un certain Kylian Mbappé. Alors on va arrêter le faux suspense. Didier Deschamps, il ne va pas tout remettre en cause son organisation pour la Coupe du Monde. Et c'est pas si grave. Ousmane Dembélé le dit lui-même, ça lui va très bien d'être plutôt libre en attaque. Ces deux-là, Mbappé et Dembélé plus Michael Olise, peuvent parfaitement réussir à cohabiter. Et c'est ça, on va quand même pas se plaindre d'avoir de trop bons joueurs, quoi. C'est un peu compliqué.
1: Génération d'enfants gâtés qu'on est là.
4: Ouais, c'est exactement ça. Mais Ousmane Dembélé doit quand même changer de dimension cet été. Il doit par exemple expliquer à Kylian Mbappé que ce serait bien de venir défendre un petit peu parce que lui, ça lui permettrait peut-être d'être plus libre en attaque, d'être dans de meilleures conditions, parce que c'est avec un Ousmane Dembélé au même niveau qu'au PSG que la France peut la gagner, cette Coupe du Monde.
1: Il y a la Ligue des Champions dans 9 jours.
4: 9 jours, c'est ça.
1: Finale de Ligue des Champions et la Coupe du Monde, vous en rajoutez 11 pour arriver au 11 juin. Ouais. Ça fait 20 jours. Et Ousmane Dembélé, c'est ce soir, invité exceptionnel de Rotten sans flamme à 18h sur RMC. Un ballon d'or sur RMC ce soir.
2: Il est 6h53 et je me tourne vers Arthur Asquin pour C'est déjà demain. Arthur, le vaisseau Starship de SpaceX devrait décoller aujourd'hui. Le gros joujou d'Elon Musk vise à terme la planète Mars, mais avec toi, on va aller beaucoup, beaucoup plus loin.
6: Et oui, et si au lieu des gros moteurs, on équipait nos engins spatiaux de voiles, comme pour les bateaux, ils seraient poussés.
1: La virtuelle régata dans l'espace.
6: Exactement. Mais là, il n'y a pas de vent, évidemment, dans l'espace. En fait, ils seraient poussés par la lumière. L'idée n'est pas nouvelle. Il y a Mark Zuckerberg et Stephen Hawking qui ont déjà bossé le sujet. Ils veulent envoyer une sonde vers Alpha du Centaure, nos 3 étoiles voisines, à 4,3 années-lumière. C'est très loin. L'objectif, c'est d'y aller en 20 ou 30 ans. Ça prend 40 000 ans à l'heure actuelle. Voilà, donc c'est pas mal. Il faut atteindre 20% de la vitesse de la lumière pour ça, 60 000 km par seconde. Et lundi dernier, il y a deux universités sociétés américaines qui ont réussi non seulement à déplacer des petites surfaces avec de la lumière, mais aussi à les piloter. Voilà, donc c'est des skippers de l'espace.
1: Ah, c'est déjà demain, finalement. Surtout pour après-demain, non?
6: Ouais, parce qu'il y a une start-up française, Gamma, qui bosse sur le sujet, et elle estime pouvoir atteindre 1% de la vitesse de la lumière, ce qui ferait quand même 400 ans pour atteindre Alpha du Centaure, où se trouve Proxima B, une planète potentiellement habitable, parce qu'en fait les défis sont immenses. Comment freiner à l'arrivée déjà, parce qu'il n'y a pas de laser de l'autre côté pour faire freiner les voiles.
1: Et oui, si on est lancé à cette vitesse,
6: On passe à côté, un peu trop vite. Comment protéger l'électronique des radiations, ou encore comment résister aux impacts des météorites sur
1: des météoroïdes. Il y a peut-être la réponse.
6: Je n'ai pas demandé. En tout cas, il y a un astrophysicien Avi Loeb de Harvard qui croit, pas de son vivant, dit-il, mais d'ici la fin du siècle, peut-être.
1: Ouais. Il a quel âge ?
6: Il a 64 ans.
1: Ah oui, non, peut-être pas de son vivant.
6: Bah non, il l'a dit.
1: Pardon, je disais, il faut garder l'espoir.
6: La fin du siècle, c'est dans 60 ans.
1: Porté par la lumière, je trouve que c'est extrêmement poétique.
6: Ouais. Merci. Bah, surtout, ça va vite, quoi.
1: Merci beaucoup, Arthur Azia. Il est pragmatique.
6: Ah ouais.
2: Toujours.
6: J'ai ma place à Harvard.
1: Voilà, vous continuez à réagir, évidemment. On parle beaucoup du pouvoir d'achat des Français, du vote pouvoir d'achat, des efforts que vous faites, justement, pour économiser au quotidien. Vous continuez à nous appeler au 3216. C'est l'heure de retrouver Apolline pour Apolline Matin.
2: Et puis, on parle du temps. Il fait beau, il fait chaud. Enfin, ça y est, le beau temps qui est revenu sur toute la France. Est-ce que vous allez pouvoir en profiter un peu? Est-ce que vous avez des projets? On va parler aide au carburant. Est-ce que vous en attendez encore des aides? Elles sont censées être annoncées aujourd'hui. Je prends le relais dans un instant. À tout de suite.
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2: Il est 6h58, excellent réveil à tous. Vous êtes bien sur RMC, bienvenue dans Apolline Matin, jeudi 21 mai. Le Premier ministre va annoncer cet après-midi de nouvelles aides pour faire face à la crise énergétique et évidemment pour aider ceux dont le portefeuille est de plus en plus tendu. Vous en parlez avec Mathieu depuis 5h ce matin. La difficulté à faire face des problèmes de pouvoir d'achat, évidemment tiré aussi par les prix du carburant. Est-ce que vous espérez encore des aides de la part du gouvernement? Lesquelles? Est-ce que vous avez changé vos habitudes de consommation? Je vous attends évidemment pour témoigner au 3216 et sur le WhatsApp d'RMC 0612 424 424. À 8h30, l'invité du face-à-face, c'est l'ancien ministre des Affaires étrangères, ancien ministre de la Défense, envoyé spécial de la France pour le Liban, Jean-Yves Le Drian. Est-ce que cette guerre peut encore continuer? États-Unis, Iran et Liban aussi, bien sûr. L'Iran et les États-Unis qui disent étudier des propositions de paix. On est à plus de 80 jours de guerre. Le point donc avec Jean-Yves Le Drian. À
16: 8h30. Dans ce contexte, on va aussi parler de l'attractivité de la France. Ce matin, vous êtes peut-être chef d'entreprise, vous avez besoin d'investissement. Est-ce que vous avez l'impression que la France fait encore rêver? Nous sommes toujours officiellement numéro 1 en Europe en termes d'investissement, mais nos voisins nous rattrapent. Le patron de Business France sera dans ce studio à 7h40. Vous êtes patron de PME, de TPE. Appelez-nous pour nous dire si c'est tendu. On vous attend au 32-16. 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Il y aura un gagnant en direct avec moi d'ici 9h. Et c'est donc bien à l'écoute. Il est 6h59. Dans un instant, le journal. Mais d'abord, une météo en fanfare. Géraldine, parce qu'il fait beau.
17: Ah bah ça y est, c'est parti. Bah oui, je vous l'avais promis. Cette fois, c'est bon. C'est du soleil pour tout le monde. Il y a quelques brouillards encore au nord de la Loire ce matin. Ils vont se dissiper rapidement et on gardera quelques petits cumulus parfois au nord de la Seine. Mais vraiment rien de bien méchant. Donc c'est le soleil qui domine avec des températures qui vont grimper. C'est pas forcément le cas dès ce matin. Mais cet après-midi, on passera au-dessus des normales de saison hein, partout. 23 degrés à Lille comme à Nice, 24 à Brest, 25 à Paris, 27 à Lyon, Marseille. On aura 30 à Bordeaux, 31 à Toulouse et Biarritz. Ces températures qui vont encore grimper dans les prochains jours. Demain, on devrait même déjà battre des records pour un mois de mai. Ça concernera surtout la Bretagne et les Pays de la Loire.
16: Il est 7h. Excellent réveil à tous. Vous êtes bien sur RMC.
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16: Le journal de Thibaut Texer. Bonjour Thibaut.
18: Bonjour Apolline, bonjour à tous. 16 personnes en lien avec le périscolaire parisien, toujours en garde à vue ce matin dans les locaux de la brigade de protection des mineurs, interpellés hier pour des faits de nature et de gravité différentes. Un an après la promulgation de la loi trafic, le premier bilan des expulsions locatives des HLM pour les familles de dealers au nombre de 29, c'est une information RMC. Et les annonces de Sébastien Lecornu, grande conférence de presse à 17h sur l'impact économique de la guerre au Moyen-Orient, avec de nouvelles aides à la clé.
16: Vaste coup de filet dans le périscolaire parisien.
18: 16 personnes sont toujours entendues ce matin dans les locaux de la brigade de protection des mineurs. Elles sont en lien avec le périscolaire de 3 écoles parisiennes interpellées hier matin dans le cadre de plusieurs enquêtes distinctes. Bérangère Bocquillon, plusieurs enfants des élèves maternels de Saint-Dominique, de Rapp et de La Rochefoucauld ont décrit des agressions, des violences et des viols perpétrés par des animateurs de Saint-Dominique, épicentre du scandale.
19: Une trentaine de plaintes pour violences physiques, exhibitions sexuelles, agressions ou viols. Les 16 personnes qui sont entendues depuis hier ont entre 18 et 68 ans. Trois d'entre elles sont des responsables du périscolaire, trois autres des ASEM, ces agents en classe avec les enfants, et les 10 autres sont des animateurs. Marie a porté plainte pour le viol de sa fille contre un animateur de Saint-Dominique. Elle ne s'attendait pas à 16 gardes à vue.
20: Je pensais pas qu'il y avait autant de personnes impliquées au sein de l'école.
19: Et elle attendait désespérément ces interpellations.
20: Un grand soulagement, c'est quelque chose qu'on attendait beaucoup. Ça fait presque 4 mois maintenant qu'on a déposé plainte et ça a été 4 longs mois à savoir que les agresseurs, les violeurs de notre fille étaient toujours en liberté, voire potentiellement qu'ils travaillaient toujours auprès d'enfants.
19: Les familles attendent également que la lumière soit faite sur toute la chaîne des responsables du périscolaire, l'administration et les élus de la ville de Paris.
16: Et ne manquez pas, juste après le journal de Thibaut Texer, la cofondatrice du collectif SOS Périscolaire. Évidemment qu'elle estime que c'est une étape importante, ces arrestations, mais elle considère, comme de très nombreux parents, qu'il faut immédiatement mettre en place des mesures d'urgence et que ce n'est toujours pas le cas aujourd'hui dans les écoles parisiennes.
18: Un chiffre, 29, c'est le nombre de dealers ou familles de dealers expulsés de leur logement en France. C'est une information que vous révèle RMC, qui a pu obtenir le premier bilan. Un an après la promulgation de la loi narcotrafic, l'une des dispositions de cette loi permet au préfet d'enjoindre les bailleurs à expulser l'occupant d'un logement s'il vend de la drogue, dégrade ou squatte un hall d'immeuble. 29 expulsions, Maxime Clierusa du service police-justice RMC. C'est un peu moins de 10% du nombre d'injonctions adressées aux bailleurs.
21: Oui, au total, 338 injonctions ont été adressées aux bailleurs depuis la mi-juin 2025, dont une majorité n'est pas encore passée entre les mains d'un juge. Parmi les 29 expulsions, celle d'une famille résidant à Gonesse dans le Val d'Oise. Elle a été expulsée il y a quelques jours de son logement qui servait d'appartement nourrice. De la drogue, des armes et de l'argent liquide étaient stockés sur les lieux. La préfecture indique qu'elle va maintenant attribuer le logement à une autre famille. De son côté, l'entourage du ministre de l'Intérieur, Laurent Nunez, se félicite de ces 29 logements libérés et parle d'un effet concret de cette loi. Selon nos informations, plusieurs dizaines d'autres procédures sont en cours et devraient conduire dans les prochaines semaines à de nouvelles expulsions de logements.
18: La pression s'accentue sur Patrick Bruel, visé par plusieurs plaintes pour viol et agression sexuelle. L'affaire prend une tournure politique et de nombreux élus emboîtent le pas à Benoît Payan. RMC vous le révélait hier, le maire de Marseille demande au chanteur de renoncer à son concert prévu en octobre prochain dans sa ville.
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18: 506 euros, c'est ce qu'il manque aux Français pour vivre convenablement. Selon un sondage Elab pour BFM TV, ils sont 8 sur 10 à déclarer se serrer la ceinture, conséquence de la guerre au Moyen-Orient et de la flambée des coûts du carburant. Une crise qui va durer, c'est ce que dit Sébastien Lecornu. Il va dévoiler cet après-midi à 17h le nouveau paquet d'aides du gouvernement pour le mois de juin à destination des secteurs qui n'en ont pas bénéficié à ce jour. Sébastien Krebs, chef du service politique, nous rejoint. Le Premier ministre avait promis de changer d'échelle. Sébastien, à quoi faut-il s'attendre ?
3: À des aides qui vont sans doute très fortement ressembler aux précédentes en réalité, avec l'idée d'élargir le nombre de bénéficiaires, mais tout en gardant le pied sur le frein. Ne vous attendez donc pas à une baisse généralisée des prix à la pompe, pas de baisse de taxes par exemple, mais à des mesures de soutien qui vont rester très ciblées, temporaires et qui continueront de viser les Français qui travaillent, avec l'idée, explique l'entourage du Premier ministre, d'étendre le dispositif à davantage de gros rouleurs, les soignants par exemple. On n'abandonnera personne, a promis le Premier ministre. L'idée d'inciter les entreprises à prendre leur part, à verser des primes par exemple, a aussi été étudiée. Et puis il y a les aides ciblées sur les secteurs les plus exposés. Ce qu'on sait, c'est que tous ceux qui sont aidés continueront de l'être au mois de juin, les agriculteurs, les pêcheurs, le BTP par exemple, et d'autres vont devenir éligibles. On pense par exemple à l'industrie du plastique ou la chimie, touchée par l'inflation des matières premières. En réalité, il n'est pas question que de carburant. L'impact de cette crise sur l'économie est bien plus large et va exiger des décisions difficiles dans les mois qui viennent. C'est aussi le message que veut faire passer le Premier ministre cet après-midi.
16: Et n'hésitez pas, appelez-nous au 3216. Dites-nous si vous en attendez encore quelque chose de ces annonces, de ces aides que promet le Premier ministre. Vous êtes peut-être infirmier, infirmière, aide-soignante, aide à domicile ou gros rouleur. Est-ce que vos habitudes ont changé et de quoi vous auriez besoin ? Faites aussi vos demandes au 3216.
18: Il y a tout de même des bonnes nouvelles. La France reste attractive. Elle continue d'attirer les investisseurs étrangers, en tête pour la 7e année de rang des pays européens. C'est ce que nous dit ce matin le baromètre EY. Et même si, Victor Jourdain, le contexte international ne pousse pas forcément à l'optimisme.
21: Dans les secteurs de la défense, de l'énergie, de l'intelligence artificielle notamment, la France séduit plus les investisseurs étrangers que ses voisins européens. Grâce à la taille de son marché, le deuxième en Europe, ses centres de recherche, ses autoroutes ou encore son électricité nucléaire. Et il faut s'en réjouir, plaide l'auteur de l'étude, Marc Lhermitte.
22: C'est une bonne nouvelle, c'est une victoire de prestige. Et je peux vous dire qu'à Londres, à Berlin, on nous envie cette position. Arriver à attirer 852 investissements dans une année, c'est plus de 2 par jour. C'est une belle performance.
21: Reste que la France, comme ses voisins, subit le ralentissement de l'économie mondiale et la frilosité des grandes entreprises dans ce contexte incertain. Des entreprises qui préfèrent aussi temporiser à l'approche de la présidentielle, explique l'économiste.
22: Elles peuvent avoir une certaine retenue pour se dire « moi j'ai besoin d'un horizon de long terme, j'ai besoin de savoir ce qui se passe dans les... » 5 ans qui viennent et pas dans les 5 mois qui viennent.
21: Résultat, seulement 55% des entreprises étrangères interrogées comptent investir en France dans les 12 prochains mois. C'est 18 points de moins qu'il y a 2 ans.
18: La guerre au Moyen-Orient, Donald Trump qui continue de souffler le chaud et le froid, toujours menaçant à l'encontre de Téhéran qui a reçu une nouvelle proposition américaine. Si nous n'obtenons pas les bonnes réponses, tout peut aller très vite, dit le président américain, évoquant des pourparlers ne tenant qu'à un fil. Conséquence de cette guerre, la délocalisation de la Coupe du Monde e-sport. L'e-sport World Cup, organisé et financé par l'Arabie Saoudite depuis sa création en 2024, elle va finalement se tenir en France. Cet été, on parle là, Martin Bourdin, d'un événement XXL, rendez-vous incontournable pour les meilleurs gamers du monde.
23: Plus de 2000 joueurs venus du monde entier qui vont s'affronter tout l'été sur 24 jeux vidéo différents pour remporter des sommes records, près de 65 millions d'euros de récompenses cumulées distribuées aux vainqueurs. Et ce spectacle, il est scruté de très près partout sur la planète. 750 millions de personnes avaient suivi l'an dernier cette Coupe du Monde des clubs diffusée dans 140 pays. L'eSport World Cup, c'est une sorte de Jeux Olympiques du jeu vidéo professionnel aux yeux du sociologue de l'eSport, Nicolas Bessombe.
24: C'est vraiment un événement très mondialisé. Il y a à la fois des jeux très populaires en Europe, en Occident, comme Counter-Strike ou League of Legends, mais aussi des jeux qui sont très populaires en Asie. Il va y avoir des allées et venues de fans et de touristes. Paris étant une place assez centrale dans l'eSport, on peut s'attendre s'attendre à ce qu'effectivement, il y ait des gens qui, parce que ça va se passer à Paris, risquent de faire le déplacement pour venir à Paris.
23: Une compétition qu'Emmanuel Macron tenait à organiser, lui qui veut faire de la France une place forte de l'e-sport. Il a même reçu le patron de la compétition à l'Élysée avant-hier. On ne sait pas encore dans quel lieu se dérouleront précisément les compétitions, mais il faut un espace où on peut accueillir plusieurs milliers de personnes, glisse un membre de l'organisation.
18: Le sport sur un terrain de foot, victoire 3-0 d'Aston Villa en finale de Ligue Europa face à Fribourg, cinquième titre dans la compétition. Unai Emery, ancien entraîneur du PSG et d'Arsenal, les deux clubs se retrouveront en Ligue des Champions le 30 mai. Ousmane Dembélé assure qu'il en sera blessé face au PFC. L'attaquant est confiant, il le dit dans un entretien retrouvé sur RMC. Ce soir, le Ballon d'Or répond aux questions de Jérôme Rotten et Benoît Boutron dans Rotten sans flamme des 18h.
0: C'était le journal de Thibaut Texer, il est 7h09 sur RMC.
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16: Coup de filet dans le périscolaire parisien. 16 personnes en garde à vue ce matin. Des agents soupçonnés de violences sexuelles et de gestes violents contre des enfants. Bonjour Elisabeth Gutmann. Vous êtes l'une des mamans cofondatrices du collectif SOS Périscolaire. Vous vous félicitez que la justice continue d'avancer dans ce dossier évidemment. Mais pour vous, il y a des mesures d'urgence à prendre tout de suite pour protéger nos enfants. Et ce n'est toujours pas le cas, vous nous le dites dans un instant. 7h09.
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8: 7h12 sur RMC et RMC Story. Une centaine d'écoles sous enquête, rien qu'à Paris. 78 agents de la ville suspendus depuis le début de l'année. Et on l'a appris hier, 16 personnes en garde à vue. Ça bouge enfin dans les affaires de violence dans le périscolaire. Bonjour Elisabeth Gutmann.
9: Bonjour.
8: Vous êtes la cofondatrice, une des mamans cofondatrices du collectif SOS Périscolaire. Les 16 personnes là dont on parle, qui sont interrogées en ce moment même par la police, exerçaient toutes dans l'école publique Saint-Dominique à Paris et l'organisation des 3 écoles qui sont regroupées autour de cette école Saint-Dominique à Paris. On parle de viol, on parle d'agression sexuelle, on parle de violence physique contre les enfants. 16 personnes d'un coup, comment vous réagissez d'abord? Évidemment qu'on se dit, mais 16 personnes pour une même école, ça veut dire quoi? Ça veut dire que c'est un réseau, c'est-à-dire que c'est une organisation, c'est-à-dire que c'est de la cooptation. Comment vous vivez ça?
9: Alors ça veut dire que c'est un dysfonctionnement majeur et qui perdurait depuis longtemps et qui n'avait pas été arrêté. Donc pour nous, cette arrestation, ces arrestations en masse, c'est aussi enfin un mouvement. C'est-à-dire qu'il y a beaucoup de, d'écoles en ce moment qui attendent qu'il y ait du mouvement, beaucoup de, d'animateurs qui ont été mis en cause dans des faits d'agression sexuelle ou pour des faits de violence physique grave ou psychologique grave et qui se baladent librement à Paris ou près de chez eux. Donc pour nous, c'est quand même un geste très fort, un événement, on va dire, dans cette affaire qui est emblématique. Hein. Avant elle, il y avait eu l'affaire de l'école Paul Dubois qui était déjà une très grosse affaire et qui malheureusement n'avance pas du tout d'un point de vue judiciaire. Et là, il y a l'affaire de cette école, l'école Saint-Dominique, qui est tentaculaire également.
8: Tentaculaire, oui. Dites-vous, et sur plusieurs années, vous êtes évidemment de très très nombreux parents, désormais très solidaires aussi les uns des autres, au sein d'un certain nombre de collectifs. Vous estimez donc que c'est une étape, mais en même temps, dans le quotidien des enfants parisiens, dans l'organisation, y compris dans le recrutement, les mesures d'urgence que vous êtes nombreux à réclamer ne sont toujours pas mises en place. De quoi vous parlez ?
9: Non, effectivement, nous, ça fait depuis 2021. Notre collectif, il a été créé en 2021 et depuis 2021, on demande des mesures d'urgence. On avait déjà pris l'ampleur de ce phénomène de violence et on le portait déjà à la mairie de Paris, hein, auprès de Patrick Bloche, qui était le premier adjoint de Madame Hidalgo. Et donc, ces mesures d'urgence, elles n'ont pour l'instant pas été mises en place, ou très peu.
8: C'est quoi ces mesures d'urgence?
9: Alors, les mesures d'urgence, il y a déjà tout simplement les parents, nous puissions savoir qui s'occupe de notre enfant. C'est quand même pas...
8: Ça paraît délirant de penser que c'est toujours pas le cas.
9: Non, ça n'est pas le cas. On demande des trombinoscopes, donc avec les photos des animateurs, les noms des animateurs, de manière à pouvoir les identifier et que...
8: En parler avec vos enfants.
9: En parler avec nos enfants. Aujourd'hui, on se rend compte que lorsqu'il y a un animateur qui est mis en cause par un enfant, pour des faits de violence, l'enfant n'est pas toujours capable de donner son prénom, soit parce que l'animateur est de passage, soit tout simplement parce que l'enfant à 3 ans et demi, à 3 ans, n'est pas capable de se souvenir de son prénom, et c'est pas grave, c'est ok. Sauf qu'en fait, il n'est pas non plus en capacité de montrer son visage, puisqu'il n'y a pas de trombinoscope avec des photos. Ce qui a été voté pourtant au Conseil de Paris, déjà il y a plusieurs années.
8: Mais alors, qu'est-ce qui bloque ?
9: Alors aujourd'hui, c'est des avatars à la place des photos, donc c'est Pocahontas ou Mickey. Hein, pour
8: c'est ça qu'on vous donne, c'est-à-dire qu'on vous donne un trombinoscope avec des
9: avatars.
8: Avec des avatars.
9: Tout à fait, tout à fait. Et donc c'est impossible, bien sûr, pour un enfant d'identifier.
8: Oui, non, il va pas vous dire c'est Pokémon. Ouais.
9: Parce que les animateurs ne souhaitent pas qu'il y ait leurs photos pour des histoires de droit à l'image, et aussi ils se sentent en danger du fait de mettre leurs photos sur un trombinoscope.
8: Vous n'avez toujours pas aussi de réunion avec ces gens qui sont quand même en contact toute la journée avec vos enfants. Quand je dis ça, c'est-à-dire qu'au début de l'année, dans toutes les écoles, il y a une réunion avec les maîtresses, les maîtres. Rien avec tout le reste du personnel ou les agents du périscolaire.
9: Non, c'est vraiment au bon vouloir de là ou du responsable d'animation. Il y a dans quelques écoles des réunions de rentrée, mais c'est vraiment anecdotique. Et effectivement, c'est la deuxième demande qui paraît évidente, comme vous dites, qu'on porte auprès de la mairie de Paris. C'est d'obliger qu'il y ait obligatoirement en début d'année
8: une
9: rencontre avec les équipes, qu'ils expliquent ce qu'ils vont faire avec les enfants et qu'ils se présentent tout simplement.
8: Vous venez de dire, Elisabeth Guttmann, dans le courant de votre phrase à propos du fait que les enfants n'étaient pas toujours en mesure de parler de ceux qui s'occupent d'eux, vous avez dit parfois aussi parce qu'ils sont de passage. Est-ce que ça, c'est pas aussi le cœur du problème? Vous êtes nombreux à dire que vous considérez que 2013 a été un basculement. 2013, on le rappelle, c'est le moment où il y a eu la réforme des rythmes scolaires, qui a créé aussi ce système d'un périscolaire avec des ateliers à droite à gauche, une heure par-ci, une heure par-là, et donc des recrutements sur des tout petits bouts de mi-temps avec des agents, effectivement, de passage, avec des gens qui sont là une heure, deux heures dans un établissement, ce qui a favorisé aussi la grande difficulté à ce qu'il y ait un suivi, une responsabilisation davantage. Et ça, c'est toujours pas vraiment remis en cause.
9: Alors, ça va être mis en cause là, justement, au cours de la Convention citoyenne. Ils sont en train d'en débattre. Donc, on verra là, mi-juin, fin juin, qu'est-ce qui est décidé. Effectivement, ce moment qui devait être un moment pour le bien-être des enfants, de repenser ces rythmes scolaires en disant, mais oui, s'ils ont moins d'heures de cours, ils vont aller mieux. En réalité, ces heures de cours, elles sont remplacées par du périscolaire. Et on voit que le périscolaire n'étant pas de qualité, parce qu'ils n'ont pas les moyens, parce qu'il y a plein de raisons qui font, il y a plein d'agents qui sont de bonne volonté, qui sont là pour le bien-être. En tout cas, qui ont envie de s'occuper des enfants et qui arrivent vraiment avec des bonnes intentions, mais en fait,
8: ça
9: on leur donne pas les moyens.
8: Ça a créé des failles. Vous avez parlé aussi de la question des moyens. Emmanuel Grégoire a annoncé un grand plan, effectivement, pour renforcer le périscolaire. Outre la question de la Convention citoyenne, il promet 20 millions d'euros, notamment pour mieux former ses agents. Est-ce que vous estimez que c'est ce que vous attendiez?
9: Alors, une meilleure formation, oui, c'est ce qu'on attend. Néanmoins, c'est pour l'instant pas à la hauteur de ce qu'on attend. Aujourd'hui, ce qui a été mis en place, c'est 2 jours de formation pour les nouveaux vacataires. Ceux qui sont en place, ils sont pas formés. 2 jours de formation, ça ne nous suffit toujours pas. C'est mieux que rien, mais en fait, c'est quand même proche de rien. Nous, ce qu'on veut, c'est des vrais diplômes métiers. Maintenant, comme il peut y avoir dans les crèches, par exemple, puisque les enfants, ils ont 2 ans et demi pour les plus petits qui rentrent à l'école. Donc c'est une évidence.
8: C'est des tout petits qui ont besoin d'aide.
9: Des besoins psycho-émotionnels, bien sûr, il faut. Et on se rend compte que du coup, ça repose uniquement sur le bon sens de la personne qui va s'occuper d'eux, sauf qu'on n'a pas tous le même bon sens, on n'a pas tous eu la même enfance, donc les références de quelqu'un qui n'est pas formé, c'est les références de son noyau familial, de comment il a été élevé. Et ça n'est pas reproductible, et c'est pas, tout le monde n'a pas été élevé non plus dans la bienveillance et voilà, dans une mentalité qui permet de s'occuper des enfants et surtout de groupes d'enfants, puisqu'on est, les quotas ne sont pas respectés, il y a un vrai manque de personnel. Donc s'occuper de 30 enfants, ça n'est pas évident, et encore moins quand ils sont tout petits.
8: Merci beaucoup d'être venue faire le point avec nous ce matin. Elisabeth Guttmann, vous êtes donc cofondatrice du collectif SOS Périscolaire. Je signale également que votre collectif a prépassé ce livre qui vient de sortir, Les Rois du silence, Périscolaire, l'enquête choc. C'est aux éditions Robert Laffont. Il est 7h20, notre historien est rentré dans ce studio. Salut Arthur.
10: Bonjour Apolline.
8: Arthur, c'est une voiture iconique qui pourrait revenir en version électrique, la 2 chevaux.
10: Eh oui, la 2 Dodge a fait rayonner la France dans le monde entier. C'était la première voiture de qualité pour les classes populaires.
8: Dans un instant, vous nous en faites le récit et l'histoire. Il y aura aussi Arnaud Demange qui va venir pirater le face à face. Ne bougez pas, on se retrouve dans 60 secondes sur RMC 7h20.
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8: Il est 7h21 sur RMC et RMC Story. Quand l'histoire éclaire notre actualité avec vous, Arthur Chevalier. Arthur, la deux chevaux va peut-être bientôt ressusciter. C'est ce que dit le journal Les Échos. Stellantis envisagerait de relancer la mythique voiture d'ici 2028.
10: Et oui, à ce stade, le nom de code de ce futur modèle, c'est l'e-car. Alors, ce sera une petite voiture électrique à un prix abordable, a priori moins de 15 000 euros. Cette voiture reprendrait donc le nom et les lignes de la fameuse deux chevaux.
8: De quand datait le premier modèle de la deux chevaux?
10: Alors, la deux chevaux, c'est une histoire de fou qui commence dans les années 1930. À cette époque, Citroën travaille déjà sur la deux chevaux. La marque fait les premiers plans, les premiers modèles. À l'origine, la voiture devait être présentée en 1939. Sauf que pas de chance, puisqu'à cette date, la France entre dans la Seconde Guerre mondiale. Du coup, l'opération deux chevaux est annulée. Le pays est occupé par les nazis. Pendant toute la durée de l'occupation, Citroën va planquer les plans de sa future voiture.
8: Les Allemands vont justement tout essayer pour avoir ces plans.
10: Et oui, puisque les Allemands avaient entendu parler de ce modèle révolutionnaire et ils ont proposé un marché à Citroën. Ils voulaient les plans de la deux chevaux en échange des plans d'un modèle que les Allemands étaient eux en train de concevoir et qui deviendra une des premières voitures de la marque Volkswagen. Ça sera la Coccinelle. Pendant toute la guerre, Citroën va refuser ce marchandage en ne voulant pas traiter avec l'ennemi.
8: La deux chevaux, elle sort finalement en 1948.
10: Oui, et c'est un modèle inédit pour l'époque, car la voiture est compacte, pas chère, solide, mais aussi confortable. La preuve, c'est que la deux chevaux est tellement stable, Apolline, que des médecins l'a recommandée pour les femmes enceintes. Donc c'est quand même pas rien. On peut dire que c'était en fait la première voiture de qualité pour les classes populaires.
8: Mais pas seulement.
10: Oui, puisque la voiture devient aussi le symbole d'un art de vivre typiquement français. Il y avait un président qui a roulé en deux chevaux. Ce président, c'est Valéry Giscard d'Estaing, et c'est une histoire assez amusante. Un jour, Giscard est en hélicoptère. Son hélicoptère a un problème. Du coup, il se pose et la seule voiture disponible dans les parages, eh bien, c'était une deux chevaux. Du coup, il a traversé Paris et franchi les grilles de l'Élysée dans une deux chevaux. C'est un cas unique de l'histoire présidentielle.
8: Oh, c'est génial. On a l'impression d'une pub.
10: Voilà.
8: S'ils avaient voulu en faire une pub, ça aurait été encore mieux. La deux chevaux va devenir une des voitures de James Bond.
10: Et oui, c'est dans le film Rien que pour vos yeux, qui est sorti en 1981. Et la scène, c'est une course-poursuite dans une deux chevaux jaune pétante avec Roger Moore, qui joue James Bond. Et à ses côtés, dans la voiture, c'est Carole Bouquet.
8: Oh là là, magnifique. Surtout, la deux chevaux, c'est la voiture préférée de tous les temps des Français.
10: Exactement, c'est ce que disait un sondage réalisé en 2023. Alors, un résultat d'autant plus surprenant que la fabrication de la deux chevaux s'est quand même arrêtée en 1990, après plus de 5 millions d'exemplaires vendus. Donc, c'est vraiment le choix du cœur. Cette voiture qui a eu tous les surnoms possibles et imaginables, la Deux-Doche, le Petit Canard, la Chaise Longue sous la pluie, oui, c'est un surnom de la Deux-Chevaux, et bien cette voiture légendaire, elle revient à Apolline.
8: Version électrique donc sans doute. Merci Arthur Chevalier, l'historien d'Apolline Matin. Arnaud Demange nous rejoint.
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10: Et salut bonjour.
8: Arnaud, dans le face-à-face tout à l'heure, mon invité, ce sera l'ancien ministre des Affaires étrangères et envoyé spécial de la France au Liban, Jean-Yves Le Drian.
17: Oui Apolline, alors partons tout de suite en forêt de Brocéliande. Je vous emmène en pleine nature à la rencontre du dernier macroniste de France. Voici Jean-Yves Le Drian, celui que l'on surnomme le menhir. Comme tous les Bretons, comme Jean-Marie Le Pen, comme Vincent Bolloré. Bon, pas comme Nolwenn Leroy, mais voilà. Jean-Yves Le Drian qui est un animal centriste de la famille des macronistes de gauche, le dernier de son espèce. Il cherche vainement à s'accoupler, mais la disparition d'Elisabeth Borne du parti macroniste Renaissance rend l'opération impossible. Le macronisme de gauche est condamné à l'extinction. Ce n'est pas un dinosaure. Jean-Yves Le Drian a bâillé en regardant un discours de sa remplaçante Catherine Vautrin.
18: Oh, elle est nulle.
17: aucune vision. Les scientifiques sont formels. Si Jean-Yves Le Drian continue à penser qu'Emmanuel Macron est un bon président, c'est probablement que dans sa forêt, il n'a pas reçu toutes les infos de ces dernières années parce que ça capte pas.
18: Parce que c'est une zone blanche.
17: C'est une zone blanche. Alors Jean-Yves Le Drian, c'est l'envoyé spécial d'Emmanuel Macron au Liban. C'est comme ambassadeur, sauf qu'il ne représente qu'Emmanuel Macron.
18: Oh non. Bon,
17: c'est un peu moins. C'est pas. En fait, c'est comme être mannequin. Mais mannequin pour les pieds, quoi. Dans les pubs pour les mycoses, vous voyez, c'est un stade en dessous. Et sa mission, c'est d'assurer la paix dans la région. Bah bravo, mission accomplie. La seule région libanaise à pas avoir été bombardée jusque-là, c'est Saint-Tropez. C'est nul. Alors, j'ai lu hier, Donald Trump menace de frapper l'Iran si un accord n'est pas trouvé. Et vous allez me dire, c'est intéressant, parce qu'on pourrait croire que c'est la même info que lundi dernier. Voire que samedi dernier, ou que jeudi dernier, ou que mardi dernier.
18: Ou que dimanche lundi dernier. D'ailleurs.
17: Parce que, non mais, Donald Trump dit ça tous les deux jours, et le jour d'après, il fait « On est à deux doigts d'un accord, le plus grand de tous les accords jamais accordés à un accord », et ça tourne un peu en rond. C'est vrai que ça tourne en rond. D'ailleurs, sur BFM, ils s'emmerdent plus, ils rediffusent la matinale d'il y a deux jours, vous avez remarqué ? Il n'y a personne, il n'y a rien qui change. Si, le seul truc à bouger, c'est le virus de la semaine. Voilà, bon, là, c'est Ebola. Dans une semaine, ce sera la polio. Ah, Jean-Yves Le Drian baille en loge. Il s'impatiente, il est arrivé. Eh bien, rendez-vous à 8h30. À
18: je vous adore en commentaire animalier.
17: Bah oui, bah j'en referai un la semaine prochaine pour une nouvelle victime.
18: 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Et le studio s'est transformé en boîte de nuit, je vous le dis.
19: Coupe du monde,
18: honnêtement,
19: disco,
18: c'est ambiance disco pour la Coupe du Monde. Allez, il est 7h27. On se retrouve dans un instant pour la météo et le journal. Et puis Arnaud Demange sera de retour aussi à 8h15. A tout de suite.
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18: Il est 7h29, c'est l'heure de la météo, mais je voudrais juste vous signaler cette petite information. Géraldine vient de nous dire que sa première voiture, c'était une deux chevaux verte. Déjà écolo.
26: La deux chevaux verte, non, bah, c'était mes parents, hein, c'était pas la mienne. Mais...
18: Alors il va faire beau, Géraldine.
26: Ah ouais, bah là vous allez pouvoir rouler en décapotable hein, sans problème, puisque ça y est, le soleil est là, le soleil s'installe et ça va durer au moins jusqu'en milieu de semaine prochaine. Donc soleil absolument pour tout le monde, quelques brouillards au nord de la Loire simplement ce matin. Les températures qui grimpent, alors pas dès ce matin, parce que ce matin il fait même parfois un peu frais sur la moitié nord. Mais alors cet après-midi, on passe bien au-dessus des normales de saison. Comptez 23 à 27 degrés hein, sur une bonne partie du pays. 28 à 31 degrés sur le quart sud-ouest. Et il va faire encore plus chaud dans les prochains jours. D'ailleurs, demain, on pourrait battre des records de chaleur déjà pour un mois de mai. Sur la Bretagne, sur les Pays de la Loire, on pourrait atteindre les 30 degrés.
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0: Le journal de Victor Pochet. Bonjour Victor.
3: Bonjour Apolline et bonjour à tous. Il sera là, Ousmane Dembélé, invité exceptionnel de Rotten sans flamme ce soir. Et il le dit sur RMC, son mollet ira mieux pour la finale de la Ligue des Champions. Qui, quand, comment et surtout combien Sébastien Lecornu doit dévoiler de nouvelles aides carburant à 17h. Certains secteurs attendent un coup de pouce pour relancer l'activité. Et après les plaintes pour viol et agression sexuelle, Patrick Bruel, cerné par les maires de grandes villes qui lui mettent la pression pour qu'il annule ses concerts.
0: Ousmane Dembélé rassure tout le monde et c'est sur RMC.
3: Vous notez bien le rendez-vous, la star du PSG, invité exceptionnel de Rotten sans flamme dès 18h, à 9 jours de la finale de la Ligue des Champions contre Arsenal. Petite alerte au mollet ce week-end, mais l'attaquant le promet, il tiendra sa place.
4: Voilà, j'ai eu une petite alerte face au PFC, mais ça va. J'ai eu tellement de petites alertes ou de grosses blessures dans ma carrière, que ça soit ici au Paris Saint-Germain ou même avant, surtout les grandes échéances qui arrivent, surtout cette finale surtout. Donc non, j'ai préféré m'arrêter et pas prendre de risques surtout. Ça va le faire pour
17: ça la va fin. Tu penses que tu seras 100%
4: Oui, ça va le faire, donc j'ai pas de doute sur ça, j'espère être sur le terrain le 30.
3: Interview à retrouver en intégralité sur RMC à 18h dans Rotten sans flamme. Notez que l'ex-entraîneur de Paris, Unai Emery, a été sacré en Europa League pour la 5e fois de sa carrière. Son équipe d'Aston Villa a remporté la finale 3-0 hier soir contre Fribourg. De nouvelles aides carburant doivent être annoncées cet après-midi. Sébastien Lecornu face à la presse à 17h et il pourrait élargir le champ des travailleurs soutenus face à l'envolée des prix à la pompe. L'autre enjeu pour endiguer les conséquences de la guerre au Moyen-Orient, c'est comment secourir les filières les plus exposées, comme la plasturgie. À Saint-Vulba, dans l'Ain, par exemple, RMC s'était rendu dans une usine de bacs et de palettes, contrainte de fermer ses portes pendant une semaine. Vincent Chevalier, pour son patron, l'avenir est toujours incertain.
5: Cette fermeture temporaire a été un crève-cœur pour Fabrice Bachelier, le directeur général d'Uts France.
6: Une usine à l'arrêt, une usine qui fait pas de bruit, c'est toujours angoissant.
5: À la reprise de l'activité, avec la flambée des prix des matières premières issues de la pétrochimie, il a fallu se réorganiser, renégocier les contrats avec des clients. Un mal pour un bien, certains ont préféré anticiper la suite.
6: Le fait d'avoir du stock de matières premières, on a nos clients qui ont beaucoup commandé en prévision des fortes augmentations de matières. Donc on a pris beaucoup de commandes, on a rempli les ateliers, je dirais jusqu'à la période de l'été.
5: Mais le chef d'entreprise n'est pas aussi serein pour le deuxième semestre, avec une guerre qui s'éternise et un risque de pénurie sur certaines matières. S'il n'attend pas grand-chose du gouvernement, quelques aides pourraient être les bienvenues.
6: Beaucoup d'entreprises vont utiliser ces prêts s'il y a des prêts garantis par l'État, comme ça s'était fait pendant le Covid. S'il y a ce genre d'aide, les entreprises qui sont en situation financière tendue vont certainement les utiliser. Ce ne sera pas notre cas. Nous, ce qu'on attend, c'est effectivement qu'on ait peut-être moins de taxes sur les produits pétroliers, sur les matières plastiques. Il faut effectivement peut-être que le gouvernement joue un peu plus le jeu de ce côté-là.
5: Une possibilité écartée depuis le début du conflit par le Premier ministre.
3: On en vient à ces tensions diplomatiques et à ce tollé international venu d'Israël. Paris a annoncé hier convoquer l'ambassadeur israélien. La même chose en Belgique, en Espagne, en Italie ou encore aux Pays-Bas. Cyprien Pézri, l'objet de la polémique, c'est une vidéo de détention de militants pro-palestiniens, dont 37 Français, interceptés alors qu'ils tentaient de rallier Gaza par bateau.
7: Des dizaines de militants pro-Gaza, agenouillés, tous collés les uns aux autres, visage face au sol, les mains liées et l'hymne national en fond. Image publiée par Ben Gvir, l'un des ministres les plus extrémistes du gouvernement israélien. Humiliation à tel point que Benjamin Netanyahou considère que ce n'est pas conforme aux normes et valeurs d'Israël. Parmi les interpellés, des Canadiens, des Belges, des Italiens et des Français. Agissement indigne, dénonce la France par la voix de Jean-Noël Barrot. Quoi qu'on pense de cette flottille, nos compatriotes doivent être traités avec respect, écrit le ministre des Affaires étrangères, qui convoque donc l'ambassadeur en guise de sanctions diplomatiques. Un premier pas insuffisant pour Gabriel Catala, députée LFI et ancienne participante à une flottille.
9: On ne peut que se féliciter que pour la première fois, le Quai d'Orsay annonce convoquer l'ambassadeur d'Israël, mais moi j'aimerais que la convocation ce ne soit pas que pour ces images. Elle est justifiée par le génocide qui se poursuit à Gaza, par la colonisation qui s'accentue en Cisjordanie. Et donc moi j'aimerais des sanctions à l'égard d'Israël et j'aimerais que l'ambassadeur d'Israël soit renvoyé en Israël.
7: Une scène condamnée par d'autres dirigeants européens. La première ministre italienne d'extrême droite, Giorgia Meloni, convoque elle aussi l'ambassadeur d'Israël.
18: Et à 8h30, ne manquez pas dans le face-à-face la réaction de Jean-Yves Le Drian, l'ancien ministre de la Défense, ancien ministre des Affaires étrangères, qui sera mon invité.
3: À 7h35 sur RMC, Paris, puis Marseille, puis Lille et d'autres dans leur sillage. Toute la journée d'hier, des maires de grandes villes ont appelé Patrick Bruel à annuler ses concerts. Eux-mêmes n'ont pas le pouvoir d'interdire à l'artiste de se produire dans leur commune. Alors Marion Gauthier, face aux 12 plaintes en France pour viol et agression sexuelle, il lui demande d'agir lui-même.
1: Ils en appellent à la responsabilité du chanteur, les maires socialistes de Lille ou Saint-Étienne, l'édile Horizon de Reims qui pense personnellement que la tournée devrait être annulée ou reportée. Quant à Brest, le maire d'hiver droite Stéphane Roudotte met en avant la sérénité nécessaire à la justice.
11: Vous imaginez aujourd'hui les concerts se tenir ? Je pense qu'il y a des personnes qui ont acheté ces billets qui n'iront pas, d'autres qui viendront pour manifester devant les salles pour que la justice passe. Il faut de la tranquillité, de la sérénité.
1: Une question aussi de dignité, pas incompatible avec la présomption d'innocence pour lui, comme pour la métropole de Nancy, qui insiste sur le nombre de témoignages et leur convergence. Son vice-président, Hossine Chabira.
12: On ne peut pas d'un côté lutter contre la violence sexuelle à l'encontre des femmes et de l'autre côté accueillir sur notre territoire une personne qui fait l'objet d'une trentaine d'accusations. On ne pouvait pas rester silencieux.
1: Patrick Bruel est programmé presque chaque semaine, du 16 juin jusqu'au 21 novembre en France. À Toulouse, le maire n'envisage pas de prendre le costume du censeur, dit-il. Une position qui serait inverse si le chanteur était condamné.
3: Marion Gauthier pour RMC. On vous le présentait hier, à la même heure. Emmanuel Moulin a bien été nommé gouverneur de la Banque de France. Trop peu de sénateurs et de députés se sont opposés à ce nom proposé par Emmanuel Macron, dont il est infidèle. Et puis en mode basket, pas de deuxième victoire consécutive pour Victor Wembanyama en finale de la conférence Ouest de NBA. Ses San Antonio Spurs viennent de s'incliner 122 à 113 contre l'Oklahoma Thunder. Un match partout dans cette série où le premier à 4 matchs l'emporte.
18: Et puis le quinte, c'est sur l'hippodrome de Paris-Longchamp aujourd'hui.
3: Départ à 20h15, le pronostic de la Dream Team des courses RMC. Son favori, c'est le numéro 6, Bassanti. Son outsider, c'est le 14, Senna Yulia. Le 6 et le 14.
18: C'était le journal de Victor Porcher. Il est 7h37. On part au 32-16. C'est Sophie qui témoigne ce matin. Sophie, aide à domicile à Saint-Gauthier dans l'Indre. Bonjour Sophie.
13: Bonjour Apolline.
18: Comment ça va Sophie ? Ce matin, vous nous parlez de votre quotidien qui a évidemment changé avec le prix du carburant, avec le retour aussi de l'inflation. Sébastien Lecornu doit annoncer des aides cet après-midi. Vous espérez encore quelque chose, vous ?
13: Ah, plus rien du tout. Ça fait longtemps que j'ai oublié d'espérer quelque chose de ce gouvernement. C'est des mesurettes, ça sert à rien. On comprend rien ce qu'ils disent de toute façon. Et nous... je vous ai eu au téléphone il y a quelques temps en arrière.
18: On s'est parlé il y a 15 jours.
13: Voilà, un peu plus. Et puis, j'ai l'impression que plus ça va, plus je coule.
18: Plus vous coulez, c'est-à-dire comment ça se traduit au quotidien, Sophie ?
13: C'est-à-dire qu'un jour sur deux, je vais travailler à pied pour pouvoir travailler.
18: OK. Donc, pour économiser du carburant.
13: Voilà, 5 à 10 km par jour.
18: OK.
13: Voilà, et derrière, je me prive. Donc, je mange de la viande très peu. J'achète tout en date courte et ça m'arrive de faire les poubelles.
18: Ça vous arrive de faire les poubelles ? C'est nouveau ça ? Voilà. Enfin, vous avez un boulot, Sophie ?
13: Oui, j'ai un boulot, mais j'y arrive pas. Je suis toute seule, donc femme seule, avec un travail, malheureusement propriétaire de sa maison, je dirais. Donc aucune aide.
18: Donc vous n'avez aucune aide ? Vous touchez combien par mois, vous, de votre boulot ?
13: Alors, mon boulot, je suis à entre 1000 et 1200 euros les bons mois. Et j'ai pris un boulot supplémentaire pour compléter.
18: C'est quoi ?
13: Alors, je fais des études dans les magasins, les relevés de prix. Alors, je suis au cœur de l'actualité.
18: Oui, j'ai envie de vous dire, honnêtement, vous êtes aux premières loges et vous les voyez monter, du coup, les prix. C'est pas ça qui va vous détendre. Mais dites-moi, Sophie, mais c'est quand même très fort quand vous dites, désormais, je fais les poubelles. C'est-à-dire que quoi, quand vous sortez des magasins, comment ça se traduit ? Comment ça s'est passé la première fois que vous avez fait ça, Sophie ?
13: Bah écoutez, moi je me suis aperçue que les magasins continuent à gaspiller de la nourriture. Pas tous, hein, bien sûr. Et qu'on était de plus en plus de gens à faire de la récup. Alors c'était au départ des palettes et puis on s'est aperçu qu'il y avait de la nourriture. Donc on a monté un petit groupe.
18: Ouais.
13: Et une fois par semaine, on se retrouve et on mange...

0: Bah en fait, c'est tout bête. Hein. Moi, au départ, j'étais allée dans les poubelles pour récupérer de la ferraille, histoire de me dire, je vais me faire un petit billet en fin de, d'année. Oui. Et puis, j'ai vu une personne et on a monté un petit groupe WhatsApp. Et dès qu'il y en a un qui a une information sur un magasin qui jette, ben, on
1: essaye. Il informe les autres et il y a une solidarité.
0: Voilà.
1: Presque une amitié dans ces moments-là, en fait.
0: Ouais. Bah, on essaye de faire comme on peut pour se sortir de cette galère. Et encore, moi, je suis pas à plaindre. Je travaille, j'ai une vie sociale quand même. Mais bon, il y a des gens qui sont seuls. Quand ils ferment la porte de chez eux, ils font quoi?
1: Merci donc beaucoup, Sophie, pour votre témoignage.
0: On va attendre qu'il y ait des drames.
1: Merci Sophie pour votre témoignage ce matin et régulièrement à l'antenne d'RMC. Sophie, donc aide-soignante dans l'Indre, aide-soignante et effectivement ces études que vous faites en plus pour les magasins. Merci pour votre témoignage, 7h41.
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1: Pour la 7e année, la France reste le pays européen le plus attractif, en tout cas officiellement. Mais alors attention, le nombre d'investissements étrangers est quand même en baisse et nos voisins sont en train de nous rattraper. Bonjour Louis-Marguerite.
4: Bonjour.
1: Vous êtes le nouveau directeur général de Business France. Vous vous occupez notamment des questions d'attractivité de la France et d'investissements étrangers. Vous êtes chargé de l'accueil de ces investissements en France. Notre première place est-elle solide ou menacée? Je vous pose la question dans un instant, 7h41.
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0: Pauline de Malherbe.
1: Il est 7h45 et vous êtes bien sur RMC et RMC Story. La France est toujours championne d'Europe des investissements étrangers. Bonjour Louis-Marguerite.
2: Bonjour.
1: Vous êtes le directeur général de Business France. Vous avez pris votre poste il y a 2 mois et vous pouvez vous féliciter de ce classement. La France est donc le pays d'Europe qui attire le plus d'investisseurs internationaux. Alors, pour autant, ces investissements, ils sont en baisse de 17%. On est en train de se faire rattraper par certains de nos voisins. Vous êtes sûr de votre classement? Parce que j'avoue que dans le contexte actuel, on se dit c'est assez inouï qu'on s'en sorte au moins sur ce point.
3: Oui, c'est une bonne nouvelle et il faut la saluer. On en est d'autant plus sûr que c'est pas nous qui le faisons, même si évidemment nous travaillons avec EY, c'est eux qui font le classement maintenant depuis pas mal d'années. Moi, je retiens 3 choses importantes. La première, c'est que la France tient son rang. La France tient son rang grâce à ses fondamentaux, grâce à son réseau de transport, son réseau d'électricité, son accès à l'énergie qui est décarbonée, abondante, et on sait tous ses atouts. La deuxième chose, c'est que nous sommes premiers sur un certain nombre de sujets, les sujets industriels, les sujets liés aux data centers, les sujets aussi sur les centres de décision. On reste deuxième, et ça c'est bien parce que ça prouve que les investisseurs veulent s'établir en France. J'étais hier à Dubaï, à Abu Dhabi, on a notamment une banque d'Abu Dhabi qui souhaite établir son hub en France. Donc ça, ce sont des bonnes nouvelles. Et puis la troisième, vous avez raison, c'est que c'est une baisse, mais c'est une baisse qui est généralisée en Europe, qui montre effectivement peut-être un début d'attentisme, mais généralisé en Europe.
1: Oui, donc c'est pas nous qui baissons et les autres qui montent.
3: Non, c'est nous baissons, et d'ailleurs voilà, nous baissons alors un peu plus que les autres, c'est vrai, mais on reste notre première place, et je suis content de voir que alors que certains même nous avaient prédit que nous allions perdre notre première place, nous le sommes toujours.
1: Ce que je trouve intéressant, c'est que vous parlez des infrastructures, on en parle beaucoup en ce moment, la solidité aussi de notre réseau d'électricité et son coût très faible par rapport à nos voisins, notamment parce que l'investissement dans nos centrales, ça c'est un des arguments qui fait que quand ils ont le choix entre investir entre différents pays européens, ils vont choisir la France.
3: Clairement, parce que la France a choisi le nucléaire depuis tant d'années, depuis des dizaines d'années, on le sait, on a eu ce débat. C'est d'ailleurs un débat qui transcende assez largement les partis politiques, et tant mieux.
1: Désormais, ça n'a pas été le cas.
3: C'est vrai, mais en tout cas, c'est une bonne chose avec la loi de 2023 qui a donné vraiment un souffle, vraiment une poussée très forte là-dessus. Nous exportons assez largement aussi notre électricité et nous avons des demandes extrêmement fortes. Il y aura des annonces d'ailleurs à Choose France qui aura lieu le 1er juin au château de Versailles. Ce sera probablement un assez beau Choose France avec effectivement beaucoup d'annonces sur tout ce qui est data center, tout ce qui est intelligence artificielle, et parce que nous avons à la fois de l'espace et un bel accès à l'énergie.
1: Vous avez entendu les propos d'Arthur Mensch, le patron de Mistral IA, face au sénateur il y a quelques jours, à qui il a fait un tableau très sombre de la manière dont la France et l'Union européenne se tiraient des balles dans le pied.
3: Moi, je pense qu'on a des progrès à faire en européen, parce que ça peut être aussi une bonne réponse face à la déferlante asiatique. On en parle aussi régulièrement sur votre plateau, parce que non seulement la concurrence asiatique, elle a fait beaucoup de concurrence en termes de prix, mais maintenant aussi sur la qualité de ce que nous consommons. Donc là aussi, il faut qu'il y ait une réponse en termes de protection, bien évidemment, mais aussi en termes d'export européen. Effectivement, on n'est pas encore au bout des choses, mais bon, après, encore une fois, il y a peut-être des expériences heureuses et puis des expériences un peu moins heureuses. Nous, on accompagne tous les types d'investisseurs. Voilà,
1: avec une question aussi sur ce que l'on a appris hier, l'entreprise chinoise Dongfeng va s'installer en quelque sorte dans une usine Stellantis en France et près de Rennes pour produire des voitures électriques et hybrides. Est-ce qu'on peut se dire c'est une très bonne nouvelle, cette association en quelque sorte avec un fabricant chinois, ou est-ce que c'est pas une manière d'avoir fait quand même rentrer le loup dans la bergerie?
3: Je crois que c'est une décision qui est en tout cas un projet qui est pragmatique. Je comprends que cette décision puisse...
1: Non, en gros, ils vont être colocs de lignes de production, quoi.
3: En fait, il faut d'abord voir que nous, en France, on est plutôt plus protecteurs que beaucoup d'autres pays européens. D'ailleurs, parfois, ça nous joue des tours. Notamment les Chinois, en tout cas les investisseurs chinois, souhaitent venir dans des pays européens qui n'ont pas voté les droits de douane. Et parfois, ça nous joue des tours dans nos propres filières. Je pense à la filière cognac, je pense à un certain nombre d'autres filières. Ça, c'est le premier point. Deuxième point, c'est que la part de l'automobile chinois en France est 2 fois plus faible en France que dans d'autres pays européens. C'est 8%, que la moyenne européenne, c'est 14%. Donc, on est plutôt plus protecteur. Et en l'occurrence, moi, je pense qu'il faut se dire, est-ce qu'il vaut mieux avoir des voitures en marque française produites ailleurs que chez nous, plutôt que des voitures sous marque autre que française, en l'occurrence, ça pourrait être chinoise ou d'autres, qui sont pour partie produites en France. C'est important d'avoir cette main d'œuvre. Donc, je pense que c'est une décision pragmatique.
1: L'élection présidentielle est dans 1 an. Il n'y a toujours pas de majorité réelle et solide à l'Assemblée. Est-ce que cette insécurité politique, instabilité, difficulté à prévoir, pèse aussi dans le léger ralentissement des investissements?
3: Alors, elle n'aide jamais parce que les gens nous posent des questions. Moi, de partout où je suis passé aux États-Unis, je suis passé hier dans les Émirats arabes.
1: Vous êtes un peu le VRP de la France, quoi.
3: Je suis un des VRP de la France, mais c'est merci de ça. Non, mais pour autant, je pense que ce qui est important, c'est de donner de la visibilité. Et ce que nous disent les investisseurs, c'est que quelle que soit la trajectoire politique de la France, quand ils l'apprennent, parce que parfois ça peut ne pas les intéresser, ils nous disent que de toute façon, la France reste la France en termes d'infrastructure, de densité, d'accès à l'énergie, et ça, quoi qu'il arrive, ça restera.
1: Merci beaucoup d'être venu donc défendre le business France, Business France, puisque vous êtes le nouveau directeur général de Business France, Louis Marguerite. Il est 7h50, elle est rentrée dans ce studio, la voix de gauche, Cécile Duflot. Salut Cécile.
0: Bonjour Pauline.
1: Les boutiques de centre-ville doivent éteindre leur enseigne la nuit, relancer l'idée de l'économie d'énergie. C'est votre combat ce matin.
0: Et oui, parce que la ville rose ne doit pas devenir la ville lumière. C'est le tribunal de Toulouse qui lui a rappelé. Mais plus que ça, je voudrais dire que les économies d'énergie doivent redevenir tendance.
1: Vous nous le dites dans un instant, il est 7h51.
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1: C'est le bonus avec Mathieu Kylie Minogue qui révèle avoir affronté un deuxième cancer.
6: Oui, en secret. Cette fois, la chanteuse avait déjà beaucoup fait en médiatisant son combat contre un premier cancer du sein. C'était dans les années 2000, vous en souvenez peut-être. On apprend qu'elle a combattu un nouveau cancer du sein en 2021 cette fois, mais épreuve qu'elle a choisi cette fois de garder pour elle. L'Australienne de 57 ans explique avoir voulu protéger ses proches, continuer à travailler sans être réduite à la maladie. Désormais, Kylie Minogue est guérie. Elle dit avoir surmonté l'épreuve, mais... Sur la médiatisation, il faut bien dire que son premier cancer avait eu un énorme impact en Australie. Les dépistages avaient bondi de près de 40% après son annonce. Là-bas, on avait même parlé d'un effet Kylie Minogue. C'est aussi pour ça qu'elle choisit d'en reparler à présent. Depuis, la chanteuse poursuit sa carrière. Elle fait danser le monde entier avec son tube Padam Padam, par exemple, le dernier en date que vous entendez derrière moi. Ces révélations sont issues d'une série documentaire Netflix en 3 épisodes qui raconte sa carrière des débuts à aujourd'hui, en passant, bien sûr, vous l'aurez compris, par la maladie.
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1: 7h53, et comme tous les jeudis, c'est la voix de gauche sur RMC. Bonjour Cécile Duflot.
0: Bonjour Apolline.
1: Cécile, on l'a appris hier. Pour la première fois, une ville a été condamnée pour ne pas avoir obligé des enseignes à éteindre leurs vitrines la nuit. C'est la ville de Toulouse. Elle doit donc appliquer la loi, c'est ce que rappelle le tribunal. C'est une décision salutaire à vos yeux.
0: Oui, c'est une très bonne décision à l'initiative de France Nature Environnement qui avait porté plainte, parce que, en fait, c'est l'exemple même du gaspillage. C'est vraiment, ça ne sert à rien, des vitrines allumées la nuit, ça ne sert à rien. Depuis 2013, c'est dit, la réglementation s'est renforcée même en 2018, et donc la justice dit simplement une chose très simple: il ne faut pas interdire la lumière ni l'éteindre, il faut juste éviter l'absurde d'allumer la nuit. Et on se souvient, il n'y a pas si longtemps, en 2022-2023, on nous a expliqué que chaque kilowatt consommé comptait.
1: Vous évoquez justement cet hiver 2022-2023, on était en pleine guerre en Ukraine, c'était un moment où on s'est tous dit faut baisser le chauffage.
0: Oui, c'est la première fois où on a dit attention, il peut y avoir des risques de coupure. Et ça, tout le monde s'est rendu compte de ce que ça voulait dire si 2 heures par jour, on n'avait plus d'électricité à la maison. Donc qu'est-ce qui s'est passé ? Il y avait des raisons, hein, les centrales nucléaires en rénovation, la guerre en Ukraine, le prix du gaz. Bah, qu'est-ce qui s'est passé ? On a fait énormément baisser la consommation. Les ménages, tout le monde, moins 9%, c'est énorme. Et donc ça a montré qu'en fait, si on voulait faire des efforts ensemble, on y arrivait. Tout le monde l'a fait, y compris les entreprises, mais aussi, je le dis, les ménages et les collectivités locales. Parce qu'on parlait franchement, parce qu'on expliquait que c'était un effort collectif, donc on est capable de le faire ensemble de manière collective.
1: Et on le fait plus ?
0: Eh ben, en fait, on s'est un peu relâché sur le sujet, mais ce qui est intéressant, c'est qu'on n'est quand même pas revenu, donc ça a réaugmenté un peu en 2024, et l'année dernière, on est retrouvé à un niveau qui est quand même très antérieur à ce qu'on avait avant, c'est-à-dire qu'on sait un peu maintenant ce que c'est que la sobriété, décaler ses machines la nuit, etc. Je pense qu'on a encore un pas de plus à faire, c'est que aujourd'hui, on croit que l'abondance lumineuse, la surconsommation d'énergie, c'est une sorte de progrès. C'est comme ça, en fait, qu'on a construit le progrès au XXe siècle, on a
1: gaspillé l'énergie. C'est évidemment...
0: Exactement. Et maintenant, il faut qu'on apprenne à faire différemment et se dire que la sobriété, économiser l'énergie, on le voit avec ce qui nous arrive autour du pétrole et ce qu'on nous dit chaque matin, c'est que ça peut être tendance. C'est de se dire, voilà, c'est un grand chantier pour tous les Français. Comment on va vivre aussi bien en gaspillant moins d'énergie?
1: Comment on fait pour que ça devienne tendance?
0: Eh ben, parce qu'on dit que c'est une aventure collective. C'est pour ça que je parlais de l'hiver 2022-23. On s'est dit, attention. Attention, regardez ce qui risque de nous arriver. Donc, on va pouvoir le faire ensemble. Et pour tout dire, RTE, qui gère le réseau électrique, a été surpris de l'ampleur de la baisse. C'est-à-dire qu'on est allé bien au-delà de ce dont on avait besoin. Ce qui prouve qu'on est capable de le faire. Il faut le faire aussi de manière positive. Et c'est aussi ça. C'est toujours vécu comme une sorte de privation. Pas du tout. En fait, payer moins d'électricité, payer moins d'énergie, ça nous laisse plus d'argent pour faire des choses plus sympas que gaspiller de l'énergie.
1: Et c'est dit. Merci Cécile. Cécile Duflo, ancienne ministre et voix de gauche d'RMC. Demain, place au débat. Face à vous, Cécile, la voix de droite, Charles Consigny. Il est 7h56. Dans un instant, le journal de 8h avec à la une Sébastien Lecornu qui doit donc annoncer cet après-midi une nouvelle aide face à la crise énergétique. Quelles pistes envisager? On vous dévoile ces pistes, mais on attend aussi vos demandes. Appelez-nous au 3216 pour nous dire ce que vous en attendez. Et puis juste après, il y aura Emmanuel Le Chip, justement sur ces aides. Les patrons vont sans doute devoir passer à la caisse. À un moment, va falloir payer quand même.
8: Mais c'est eux qui vont assurer notre pouvoir d'achat et donc il ne faudra pas dire merci Macron, mais merci patron.
1: Vous nous le dites dans un instant. Il va y avoir aussi la météo et Géraldine, vous allez voir, s'en donne à cœur joie parce que ça y est, il fait beau et il fait chaud. 7h56, à tout de suite.
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1: 7h59 sur RMC, il fait beau et chaud Géraldine.
19: Ah, je vous l'avais promis, ça y est, il est là le beau temps, il y a le soleil qui va être ultra présent pour tout le monde. On a encore quelques brouillards qui traînent au nord de la Loire, ils vont être vite dégagés et c'est vraiment le soleil qui va s'imposer pour tout le monde. Quelques petits cumulus qui vont traîner au nord de la Seine, une petite averse qui est possible sur les Hauts-de-France. Franchement, ce sera pas grand-chose, on retiendra quand même le soleil. Et puis oui, les températures en hausse, pas dès ce matin, mais cet après-midi, ça y est, on va passer au-dessus des normales. Il fera 23 à 27 degrés sur une bonne partie du pays et 23 degrés à Lille comme à Nice, 24 à Brest, 25 à Paris, on aura 27 à Lyon, Marseille, à Clermont-Ferrand, 30 à Bordeaux, 31 degrés pour Toulouse et Biarritz. Et il va faire encore plus chaud dans les prochains jours. Des records pourraient même être battus dès demain sur la Bretagne et sur les Pays de la Loire. On attend jusqu'à 30 degrés.
1: Merci d'avoir choisi RMC. Très belle journée à tous. 7h59.
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1: Et ça y est, il est 8h et c'est l'heure du journal de Quentin Vinet. Bonjour Quentin.
13: Bonjour Apolline, bonjour à tous. Vraiment un sale temps pour le porte-monnaie. 8 Français sur 10 disent qu'ils se serrent la ceinture. Énième conséquence de la guerre au Moyen-Orient à laquelle Sébastien Lecornu va tenter de répondre ce soir en faisant des nouvelles annonces. Avis de tempête, vous verrez, sur Roland-Garros qui commencera dimanche. Les joueurs de tennis vont faire comme une grève demain pour demander de meilleures primes. Et le soleil, oui, de retour. On sera à Toulouse dans ce journal où on aura un avant-goût de l'été dès aujourd'hui.
1: Nous sommes le 21 ce matin et énormément de Français sont déjà dans le rouge.
13: 8 Français sur 10, oui, racontent qu'ils sont obligés de se serrer la ceinture et de faire attention à chaque dépense, d'après le dernier baromètre Elab pour BFM TV. C'est un chiffre qui est en hausse de 4 points sur les 4 derniers mois et ça coïncide avec la guerre au Moyen-Orient qui a fait flamber les prix des carburants et à la consommation. Il manque 500 euros chaque mois pour vivre correctement, disent les deux tiers des Français. Écoutez la preuve avec Antonin Audion pour RMC.
20: Depuis quelques mois, Mylène a changé ses habitudes lorsqu'elle fait ses courses.
21: Je regarde beaucoup plus. Par exemple, dans les supermarchés où je vais, il y a le scan achat. Et donc, je vais faire beaucoup plus attention au total avant de remplir le panier davantage. Et en effet, un panier de courses avant à 100 euros où il y avait énormément de choses, maintenant on se rend compte qu'il n'y a plus grand-chose.
20: Cette mère de famille qui habite dans la Creuse est donc obligée de faire des choix.
21: Moins consommer, on achète moins, un petit peu moins de plaisir finalement aussi à la famille. C'est méga frustrant pour quelqu'un comme moi.
20: Mylène essaye donc de trouver des solutions pour consommer pas cher.
21: Par exemple, dans les primeurs, ils font des paniers anti-gaspi.
20: 7 Français sur 10 se sont mis à acheter dans les rayons anti-gaspi selon l'étude. Alexia a pris cette habitude il y a quelques mois et elle économise à chaque passage en caisse.
22: Un bon 40%. Là, si par exemple j'avais été dans mon magasin habituel, j'aurais payé le double. Ça compte clairement. Effectivement, le concombre, il peut être un peu tordu, la carotte un peu plus petite, mais voilà, pas de problème avec ça. On est très contents qu'ils soient en bas de la maison.
20: En plus de ces rayons anti-gaspi, les bons de réduction et la seconde main sont de plus en plus utilisés par les Français.
13: Et voilà donc dans quel contexte le Premier ministre Sébastien Lecornu fera de nouvelles annonces à 17h tout à l'heure sur les prix et les carburants et plus largement sur toutes les conséquences économiques de cette guerre au Moyen-Orient. Sébastien Krebs, chef du service politique RMC en direct ce matin. Sébastien Lecornu a déjà promis un changement d'échelle dans le dispositif, mais ce ne sera pas généralisé.
6: Ah non, on va plutôt rester sur un goutte-à-goutte. Pas question d'ouvrir les vannes, de baisser les taxes par exemple. Le Premier ministre va le marteler cet après-midi. Son cap ne varie pas. Les aides resteront très ciblées, uniquement destinées à soutenir l'activité économique et dans un contexte budgétaire qui ne peut que se dégrader dans les mois qui viennent. Autrement dit, le gouvernement n'a pas d'autre choix que de garder le pied sur le frein. C'est pour prendre le temps de cette explication que Sébastien Lecornu a donc convoqué pour la première fois une conférence de presse cet après-midi. Préparer les esprits aussi à des décisions difficiles, prévient son entourage. La promesse, c'est tout de même que les travailleurs gros rouleurs soient plus nombreux à être soutenus. Les soignants, par exemple, attendent beaucoup. Les secteurs professionnels aussi, en plus des agriculteurs, des pêcheurs, du BTP, on attend des annonces dédié au taxi ou à d'autres secteurs impactés comme l'industrie de la chimie. Et parce que l'État ne peut pas tout, le Premier ministre réfléchit aussi à inciter les entreprises à prendre leur part en versant par exemple des primes à leurs salariés qui roulent beaucoup.
13: Et hasard du calendrier, j'en profite pour vous rappeler que c'est le dernier jour pour déclarer ses revenus en ligne jusqu'à 23h59, ce soir précisément, dans les départements qui vont des numéros 01 à 19, autrement dit de l'1 jusqu'à la Corrèze. Les autres auront un petit peu plus de temps. Il y a plusieurs maires qui prennent la parole depuis hier soir, ceux de Paris, de Lille, Saint-Etienne, Brest, Marseille aussi. Tiens, Marseille, c'est RMC qui vous l'a révélé, pour demander à Patrick Bruel de renoncer à ses concerts prévus, vous le savez, à partir du mois prochain dans une cinquantaine de villes. Lui qui est accusé de violence sexuelle par une trentaine de femmes est visé par 5 enquêtes, 4 en France et une en Belgique, où il y a d'ailleurs ce nouveau témoignage ce matin. C'est celui d'une attachée de presse qui accuse le chanteur d'agression sexuelle en 2010 dans les locaux de la télé belge. Écoutez ce qu'elle dit avec Amélie Courté.
3: Dès l'arrivée de Patrick Bruel en Belgique, des taquineries légères, ambiguës, fusent.
4: Mais très très vite, ça devient pour moi un harcèlement.
3: Je suis devenue sa proie, raconte Karine Viseur. En permanence, il cherche son contact.
4: J'aurai toujours sa main soit dans mon dos, soit dans mon cou. Il ne demande pas, hein, il ne demande jamais. Il n'a pas de limite en fait.
3: Et personne ne lui en met jusqu'au soir où elle se retrouve seule avec lui dans un couloir de la RTBF, le média public belge.
4: Il m'attrape par le poignet et m'attire dans la toilette qu'il ferme à clé. Essaye de m'embrasser, s'élève dans mon cou, ses mains qui caressent mes jambes, qui remontent sous ma robe. Je m'isole, mon cerveau est ailleurs.
3: Elle dit non à plusieurs reprises, Patrick Bruel n'écoute pas.
4: J'arrive heureusement à me défaire de ce et je continue la promotion du film.
3: Pendant 15 ans, Karine Viseur enfouit ce traumatisme. Aujourd'hui, comme une trentaine d'autres femmes, elle sort du silence.
4: Je sens que les paroles se libèrent. Ça demande énormément de courage parce que je suis entachée et c'est à vie.
3: Elle salue les élus qui appelle le chanteur à ne pas se produire dans leur ville. C'est honorable, respectueux envers les victimes, dit-elle.
13: Voilà pour le récit d'Amélie Courtet avec ce témoignage recueilli par BFM TV. Tiens, j'ai des nouvelles rassurantes à vous donner. Ousmane Dembélé, ce matin, il pourra jouer a priori la finale de Ligue des Champions dans 9 jours, touché au mollet le week-end dernier. Mais ça va le faire, c'est ce que dit l'attaquant lui-même dans un entretien exclusif à RMC. À ne surtout pas manquer ce soir à 18h dans l'émission Roten sans flamme. On peut pas faire plus français comme information. Il y aura grève des joueurs de tennis demain lors de la présentation du tournoi de Roland-Garros qui commencera dimanche. Les vedettes du circuit en fait demandent une meilleure redistribution des recettes dans les tournois du Grand Chelem. Ça faisait un petit moment que ça a monté cette colère et il y aura donc comme une grève demain, Eric Salio.
5: Oui, les prises de position lors du tournoi de Rome, avec notamment une menace de boycott de la part d'Arina Zabalenka, la numéro mondiale, vont avoir une suite demain à Roland-Garros à l'occasion du Media Day. C'est une journée où traditionnellement les stars accordent une heure de leur temps avec des interviews exclusives au profit des télévisions qui payent très cher des droits. Et là, on se dirige vers un service minimum, à savoir 15 petites minutes de conférence de presse, une action forte et totalement inédite qui place la Fédération française dans une position très embarrassée. Une réunion avec les agents est envisagée demain après-midi, mais on n'est pas à l'abri que cette initiative s'étende durant toute la quinzaine.
13: Bon, et je peux déjà vous dire qu'il n'y aura pas de pluie pour les premiers jours du tournoi de Roland-Garros. Vous savez qu'on surveille ça chaque année. On passe niveau météo d'un extrême à l'autre. On avait de la pluie, même de la neige, il y a une semaine pour le pont de l'Ascension avec des températures qui étaient 5 degrés en dessous des normales de saison. Et on bascule brutalement, là, soudain, dans une ambiance estivale avec des températures qui seront jusqu'à 10 degrés au-dessus, cette fois, des normales. On va dépasser les 30 degrés aujourd'hui dans le sud-ouest, à Bordeaux, à Biarritz et à Toulouse aussi, où notre correspondant Jean-Wilfried Forquès est obligé de changer sa garde-robe.
23: Lali et ses collègues ont attendu l'arrivée de la chaleur pour installer dans les rayons de cette boutique de vêtements la collection été.
24: Une collection un peu plus colorée, un peu plus fine, qui fait du bien pour l'été.
23: Et une couleur est à l'honneur pour ces journées ensoleillées.
24: On veut du renouveau, on veut quelque chose qui pepse et on a besoin de jeunes pour quelque chose qui pepse. On marque vos esprits, on met de la couleur.
23: De leur côté, les restaurateurs comme Alexandre Saint-Louis ont installé leur terrasse protégée par de grands parasols.
25: Les gens ils se mettent en extérieur, ils viennent enfin profiter des beaux jours et du beau temps. On met en place aussi des brumisateurs pour que les gens puissent apprécier enfin cette fin de printemps et ce début d'été qui arrive à grands pas.
23: Après le froid, il faisait 17 degrés en début de semaine, mais surtout la pluie des derniers jours. Les Toulousains sont ravis de retrouver la chaleur.
26: Ça arrive un peu tôt, mais on est habitué. Donc on va pas se plaindre, on a eu suffisamment de pluie.
27: Là, il va faire très chaud. Les ventilateurs vont être de sortie. On prend des petits coups de soleil, mais on se protège.
23: Dans les prochaines heures, à Toulouse, le mercure va flirter avec les 30 degrés.
13: Mais alors attention, on peut pas parler de canicule, hein. On peut dire que c'est une vague de chaleur hein, quand même, puisqu'on va être nettement au-dessus des normales sur la durée avec un pic qui est attendu mardi prochain, nous dit Géraldine.
1: C'était le journal de Quentin Vinesse et l'heure de l'économie, 8h08.
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1: Avec Emmanuel Le Chypre. Bonjour Emmanuel. On en parlait dans le journal de 8h. Sébastien Lecornu va donc tenir une conférence de presse cet après-midi. Il a promis de changer d'échelle pour aider les Français à traverser la crise énergétique. Est-ce qu'on sait combien on peut espérer?
8: Alors si je vous dis qu'au total, tout compris, y compris avec les nouvelles aides qui vont être annoncées, vous allez toucher à peu près 100 à 150 euros, est-ce que vous considérez qu'on change d'échelle par rapport à la problématique du pouvoir d'achat? Alors justement, non, personne, en fait l'idée c'est que personne n'aura sans doute plus que 100 ou 150 euros parce que personne ne bénéficiera de...
1: Ce sera le maximum.
8: Ce sera le maximum. Franchement, ce sera le maximum parce
1: tout
8: que...
1: Tout est confondu. Bah,
8: qu'est-ce qui va se passer cet après-midi? Qu'est-ce qu'il va annoncer Sébastien Lecornu? Alors oui, il va dire que on continue à aider les professions déjà soutenues, les pêcheurs, les routiers, les agriculteurs, le BTP. On va élargir les ristournes sur l'essence aux aides-soignantes et aux aides à domicile. Et puis, évidemment, pour les gros rouleurs, bah, on va essayer de faire un petit peu plus, mais on va surtout solliciter au maximum les entreprises, hein, puisque ce sont elles qui ont de l'argent. C'est Total qui a quand même laissé 500 millions d'euros dans les poches des Français. On va peut-être aller avec un peu de défiscalisation à la clé, inciter les entreprises à être plus généreuses sur la prime de partage de la valeur. Mais la prime de partage de la valeur, c'est un tiers à peu près des entreprises seulement.
1: C'est ce qu'on appelait la prime Macron.
8: La prime Macron, exactement. Ou bien, autre possibilité, c'est d'aller être peut-être un peu plus généreux sur les indemnités kilométriques, vous savez, pour qu'elles rapportent davantage aux salariés. Mais ça, c'est des mesures pour les classes moyennes qui travaillent, pas pour les plus modestes. Mais au final, donc, 100 à 150 euros, c'est le grand maximum. Bon, pour se rassurer, on peut dire que tous les conseils qui vont être prodigués pour aller vers plus de sobriété...
1: Oui, en fait, ils vont nous dire aussi à nous de faire des efforts, quoi.
8: Voilà, et tous ces conseils-là sont gratuits, je vous rassure, Apolline.
1: Combien de milliards est-ce qu'il va falloir économiser derrière pour financer notamment tout ça, et aussi le manque à gagner pour l'État, parce que ça y est, ça rentre plus...
8: Bah, le vrai problème, Apolline, c'est ça. C'est que s'il fallait parler de changement d'échelle, ce serait plutôt un changement d'échelle pour aller vers davantage de réduction des dépenses publiques et des déficits, parce que la facture de la guerre en Iran, on est déjà à 7 milliards d'euros. Si vous prenez les 6 milliards liés à la hausse du coût de la dette, au coût de la revalorisation du SMIC, on a déjà 1 milliard de plus.
1: En fait, celui qu'il faudrait aider, là, c'est l'État.
8: Bah oui, 1 milliard de plus de rallonge de dépenses militaires. La fameuse cagnotte, là, vous savez qu'elle s'est évaporée complètement. Aujourd'hui, on est à 300 millions de pertes sur les recettes fiscales liées au carburant, plus les 500 millions... d'annonces déjà faites, sans compter les annonces de soir, on est déjà à 8 milliards. Si la croissance n'est pas au rendez-vous, ce sera 2 à 3 milliards de plus. Donc déjà, il va falloir trouver une dizaine de milliards. Ça, c'est quand même le plus compliqué. Et donc, je pense que Sébastien Lecornu...
1: Donc, il ne faut pas s'attendre à ce qu'il ait ouvert...
8: Non, et je pense qu'il faudra s'estimer heureux, même si on ne nous annonce pas des nouveaux efforts du côté des impôts.
1: Les chiffres du jour, comme chaque jour sur RMC...
8: Alors, le gazole, on est à 2,16 € le litre, c'est 3 centimes de plus qu'il y a une semaine. Sur le sans-plomb 95, on est à 2,06 €. La bonne nouvelle, c'est que c'est un petit centime de moins qu'en début de semaine, mais c'est plus de 2 centimes quand même par rapport à la semaine dernière. Le pétrole, alors légère détente, hein, grâce à cette perspective, encore une fois, d'accord entre l'Iran et les États-Unis, mais on était à 110, on redescend à 115. Ça fait quand même 10 jours qu'on est au-dessus des 105 $ le baril, et puis petite détente aussi sur le gaz, on perd 5%.
1: Perspective d'accord, vous le dites, et ne manquez pas à 8h30, Jean-Yves Le Drian qui sera mon invité dans le face-à-face. Merci Emmanuel. 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
1: Il est 8h12 sur RMC et vous êtes nombreux à avoir entendu tout à l'heure Sophie qui racontait combien son quotidien avait changé, qu'elle se sentait désormais obligée de faire les poubelles. Elle racontait qu'elle se retrouvait avec d'autres voisins, d'autres familles une fois par semaine pour faire les poubelles ensemble. Sophie, qui a un job, hein, pourtant.
6: Oui, qui est une auditrice fidèle d'RMC, qui est aide-soignante, Sophie, et qui racontait son témoignage à 7h40 tout à l'heure. Ça a suscité pas mal de réactions chez vous, notamment Philippe qui nous dit simplement que le témoignage de Sophie l'a bouleversé. Christophe écrit: la France d'aujourd'hui, on mange sur les poubelles, arrêtez d'inviter des politiques, c'est plus de Sophie qu'on veut entendre dans les messages. La question du pouvoir d'achat, ça devient compliqué, je suis fonctionnaire, nous dit cet auditeur. Mon épouse est soignante avec 3 enfants, revenu d'environ 4000 euros par mois à 2, pas d'aide, rien du tout, ça devient dur, voilà ce qu'il nous dit. J'ai Cécile qui nous dit: en ce qui me concerne, je n'en suis plus à me serrer la ceinture, je suis déjà au dernier trou de la ceinture, c'est bien triste et bien difficile en ce moment. Voilà ce que dit Cécile sur le WhatsApp RMC.
1: C'était vos messages, vous n'hésitez pas, vous continuez à nous écrire et à nous appeler au 3216. Dans un instant, Arnaud Demange qui débarque pour nous faire rire. Ne manquez pas bien sûr à 8h30 le face-à-face, Jean-Yves Le Drian. Et juste après, il y aura Face à Canteloup, Nicolas Canteloup qui est en direct avec nous tous les jours à 8h50. Il est 8h13, à tout de suite sur RMC.
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1: 8h15, Arnaud Demanche est avec nous sur RMC. Salut Arnaud.
18: Bonjour Apolline. Bonjour. Ce petit salut était très familier. Bonjour à tous, bonjour les amis. C'est parce qu'on est une radio de potes. On est une radio Coupe du Monde. On est la radio du sport. Bienvenue sur RMC, la radio officielle de la Coupe du Monde. Allez, pan dans ta gueule, France Inter. Eux aussi, ils vont la couvrir, la Coupe du Monde. Mais à leur façon, quoi. Alors, ce qui est intéressant quand on regarde ce match Azerbaïdjan-Géorgie, moi je conseille de le regarder en version non sous-titrée. Oui. Déjà, en noir et blanc, quoi. Plus de films. On voit bien la métaphore d'un affrontement géopolitique beaucoup plus ancien. N'est-ce pas, Dominique Seux ? Merci, Dominique Seux. Et c'est très intéressant. Parce que le ballon représente peut-être la terre, finalement, hein, martelé par les coups de pied de l'homme propriétaire exploitant. Qu'en pensez-vous, Dominique Seux ? Voilà. Je sais pas. J'imagine que c'est comme ça. J'écoute pas Dominique Seux. Je fais preuve de créativité. Et donc, au sujet du foot. Un peu d'absurde. Allez, on est là pour rigoler quand même. C'est la fin de l'année, on débranche tout. Au sujet du foot, le documentaire sur le bus des Bleus et l'affaire Nainsna cartonne sur Netflix. C'est l'histoire de bus la plus sordide depuis Émile Louis. Sauf que à Nainsna, c'était les 22 handicapés qui avaient pris le chauffeur en otage. Souvenez-vous. Alors la grève des joueurs, c'est considéré comme une honte nationale, alors que ça ne devrait pas. Apolline, qu'est-ce qui représente le mieux les Français? Une grève, des résultats nuls, un chef largué. Je me suis jamais senti aussi français. Tellement nous, quoi. Et Raymond Domenech a publié un communiqué pour exprimer sa colère. Oui. Selon lui, ce doc est totalement à charge. Et alors là, attention, parce qu'à chaque fois que Raymond Domenech est dans le dur, il demande Estelle Denis en mariage. Tout à l'heure, faudra écouter Estelle Midi. Hein.
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18: Et on a Raymond de Paris au 32-16. Salut Estelle, je peux te dire, j'adore ton émission. Raymond, non, s'il te plaît. Estelle, tu veux m'épouser? Raymond, on n'est plus ensemble depuis 10 ans. Oh, bon, ok. T'as pas le 06 d'Apolline de Malherbe, des fois? Vous avez une touche? Vous avez une touche, Apolline?
1: Je n'y attendais pas. Arnaud, il y a une nouvelle candidature à la présidentielle. Benjamin, Lucas, lundi de Génération S.
18: Oui, c'est l'avènement politique de la semaine, Apolline. On peut parler quand même. Oui, c'est vraiment l'effet tadam, quoi. Ouais, alors, il a un handicap, alors... Benjamin Lucas, lundi. Qui va voter pour un type qui s'appelle lundi? Personne aime le lundi.
1: C'est vrai. Bah oui. C'est son seul handicap, d'ailleurs.
18: C'est son seul handicap.
1: Dans la course.
18: Sinon, la notoriété, c'est là. Ouais, mais c'est le nom qui va pas. Là. Alors, Génération.S, c'est pas le parti de Patrick Bosso. Hein.
19: De stress, il y a point S.
18: Non, c'est pas un parti qui veut des pneus pour tous les jeunes. Génération.S, ce serait un peu limité comme programme politique. Non, Génération.S, c'est la formation qui avait été lancée par Benoît Hamon en 2017. Souvenez-vous, parce que personne s'en souvenait. Je suis sûr que Benjamin Lucas lundi, c'est juste un gars qui a retrouvé ce parti en faisant un vide-grenier, qui a dit « Tiens, c'est quoi ce truc ? Un parti politique ? Ah ok, bon. Et vous me le faites à combien ? Je vous propose 7 euros. Ça vous va 7 euros ?»
21: Non, 10 euros et je vous offre 3 CD de Patrick Bruel avec. Non. Bon, et si je rajoute un livre de Nicolas Dupont-Aignan ? Mais non plus, toujours pas.
18: Et maintenant qu'il a un parti, il s'est dit « Allez !» pourquoi pas me présenter? Je suis pas plus nul qu'un autre. Et là, je sais ce que vous dites. La vache, il imite super bien Benjamin Lucas Lundi. C'est vrai. Je l'ai énormément bossé.
1: Ah, la vache.
18: Mais parce que je pense que ça va devenir un personnage phare de la politique française. Est-ce qu'il est populaire, Benjamin Lucas Lundi? Eh ben, on va écouter ses partisans.
3: Je t'aime le lundi.
18: Oui, il est populaire. Je t'aime. Ah, bon. Le mardi. Vous vous souvenez de qui c'était?
1: J'ai oublié.
18: Blind test. Eduardo.
1: On s'en souviendra en tout cas de Benjamin Lucas Lundi. Allez, Sébastien Lecornu tiendra une conférence aujourd'hui pour annoncer les nouvelles aides sur les gros rouleurs.
18: Désolé. Les gros rouleurs, c'est pas ceux-là.
1: Non,
18: c'est pas vous.
1: Non.
18: C'est ceux de la route. Alors l'essence, c'est très compliqué là. Moi, j'ai essayé de faire le plein à côté de chez moi. Avant-hier, les pompes sont vides. Vous vous rendez compte, si Marty McFly et le Doc débarquent en septembre 2026 à bord de leur voiture à voyager dans le temps, ils vont galérer.
4: Nom de Zeus, Marty. Le réservoir de la DeLorean est quasiment à sec. Il faut aller faire le plein.
5: Mais Doc, on peut pas, on est en septembre 2026. L'essence est à 73,50 euros le litre.
4: Mais Marty, nous n'avons pas cet argent. Nous allons devoir rester bloqués en 2026.
5: C'est pas grave, Doc.
4: Pas grave.
20: C'est Gabriel.
4: Marty, tu tiens vraiment à vivre encore une année de plus sous la présidence Macron?
5: Eh bien justement, puisqu'on parle de moi, bonjour. Je voulais voir avec vous, est-ce que c'est possible de vous l'emprunter, votre bagnole? J'aimerais revenir au matin où j'ai annoncé la dissolution et vous avez voté comme des cons.
4: Nom de Zeus! Président Macron, hélas non! Ce n'est pas possible!
5: Bon, d'accord. Est-ce qu'au moins... je peux revenir au matin où Brigitte a découvert mes SMS à Golshifteh Farhani, l'actrice iranienne, parce que ça m'arrange pas du tout cette histoire.
4: Non plus, je suis désolé.
18: Bah, décidément, c'est vraiment pas de bol. Allez, à demain matin.
1: J'adore. Merci. Je vous aime, Arnaud. Il est 8h20 et c'est l'heure de faire gagner Julien. Tiens, bonjour Julien.
22: Bonjour Apolline.
1: Julien, quel plaisir, parce que c'est le jeu, vous le savez, vous avez été sélectionné au 7-32-16, vous êtes d'ores et déjà gagnant et j'ai devant moi ce tableau avec la sélection des Bleus. Vous le savez, derrière chaque joueur, il y a un cadeau, c'est mon moment un peu roue de la fortune. Alors dites-moi, vous choisissez qui?
22: Alors j'ai choisi le numéro 16, Mike Maignan.
20: Ouais.
1: Mike Maignan, on y va.
20: Allez, allez,
1: on y va.
20: Allez,
1: allez.
20: Allez, le gardien des Bleus.
1: Allez.
20: Moi j'y crois.
1: Tu crois?
20: Ouais.
1: Mais dis donc, c'est le pack high-tech.
18: Waouh.
1: Yeah. Ouais. Bravo Julien. Julien, attention, vous êtes prêts? Vous êtes assis là?
22: Je suis prêt.
1: Alors, Julien, vous avez gagné un vidéoprojecteur Samsung, un écran gonflable extérieur pour regarder dans le jardin.
18: Génial.
1: Mais oui, c'est génial.
18: C'est génial.
1: La barre de son, le casque TV sans fil, pour si vous voulez le regarder, mais sans emmerder les voisins. Qu'est-ce que vous en pensez, Julien?
22: Incroyable, incroyable. Merci beaucoup.
1: C'est cool, c'est cool. Julien, vous faites quoi dans la vie?
22: Je suis chauffeur de taxi et là j'ai un ami qui fait de l'import-export qui se lance aujourd'hui là-dedans.
1: Eh ben, il va franchement pouvoir passer aussi des bonnes soirées avec vous pour suivre la Coupe du Monde. On est très très heureux pour
20: l'écran
1: vous.
20: Gonflable.
1: Félicitations, merci. L'écran gonflable, ah ouais. Ça plaît beaucoup à Mathieu, ouais, il peut s'incruster dans votre jardin, je vous le préviens.
20: Craquer, ouais.
1: Julien à Aix-en-Provence, félicitations à vous, il est 8h22. On relance le jeu, c'est alors parti, nous, parce que c'est l'heure d'envoyer liste. J'ai plus envie de lâcher mon micro-main.
20: C'est bien.
1: Donc on envoie liste au 7-32-16, liste au 7-32-16 et c'est reparti. Le prochain gagnant donc de la liste des 26, et vous l'avez vu avec Julien, c'est des cadeaux exceptionnels. Il est 8h22, sans transition, dans un instant c'est le face-à-face. Mon invité c'est Jean-Yves Le Drian, l'ancien ministre des Affaires étrangères, ancien ministre de la Défense et aujourd'hui représentant pour le Liban, Donald Trump, qui cette nuit dit qu'il pourrait y avoir un accord, mais je vous avoue qu'on a un peu du mal à suivre et on a besoin de Jean-Yves Le Drian. À tout de suite.
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1: Merci d'écouter RMC, il est 8h24.
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1: Et le rappel des titres, Victor Pourchet.
27: Deux nouvelles aides carburants attendues. Sébastien Lecornu doit les annoncer à 17h face à la presse. D'ores et déjà, on sait que ces aides ne devraient pas être généralisées à toute la population. La décision d'annuler ou pas des concerts appartient à Patrick Bruel. Déclaration ce matin de la ministre chargée de l'égalité, Aurore Berger. Hier, des maires de grandes villes ont appelé l'artiste à reporter ses représentations de lui-même face aux accusations de viol. Le sport et le foot, un premier champion d'Europe sacré. Hier soir, les Anglais d'Aston Villa ont remporté la finale de l'Europa League. Et puis la météo, ça va être rapide. Du soleil pour tout le monde aujourd'hui. Et côté température, de 23 degrés à Lille jusqu'à 31 à Toulouse, 25 à Paris et 29 à La Rochelle ou encore 27 à Lyon et Marseille.
1: C'était le rappel des titres de Victor Pourchet. Dans un instant, mon invité c'est Jean-Yves Le Drian. Jean-Yves Le Drian, l'ancien ministre des Affaires étrangères, enfin ancien ministre de la Défense, désormais envoyé spécial pour le Liban. Y a-t-il une chance d'un accord de paix, à la fois du côté États-Unis, Iran, mais aussi Israël, Liban? Réponse dans un instant avec Jean-Yves Le Drian.
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1: Il est 8h29 et vous êtes bien sûr à AMC et BFM TV. Bonjour Jean-Yves Le Drian.
9: Bonjour.
1: Merci d'être à ce micro pour répondre à mes questions ce matin. Vous êtes l'ancien ministre de la Défense, évidemment, et ancien ministre des Affaires étrangères. Désormais, vous êtes l'envoyé personnel du président pour le Liban. De très nombreuses questions pour essayer de comprendre avec vous à quel moment de bascule on est. Conférence de presse de Sébastien Lecornu cet après-midi sur la question des conséquences de la guerre. Mais il le dit, il faut s'attendre à ce que ça dure, à ce que ça dure évidemment sur les conséquences ici, mais ça veut dire aussi à ce que ça dure là-bas. Les frappes pourraient reprendre à tout moment, puisque Donald Trump dit qu'on est, je cite, sur un fil parce que si nous n'obtenons pas les bonnes réponses, cela peut aller très vite, nous sommes tout prêts à agir, il faut obtenir les bonnes réponses, elles devront être entièrement 100% satisfaisantes, voilà ce que dit encore cette nuit le président Trump. Vous y comprenez quelque chose?
10: Mais ça, c'est des gages donnés à M. Netanyahou. Parce qu'en réalité, ce qui s'est passé depuis quelques jours, c'est qu'on a quitté le surplace. Il y avait une forme de surplace depuis plusieurs semaines, depuis les deux blocus mis en place, mis en œuvre, parce que chacune des parties était pressée de sortir, pour des raisons différentes. Les États-Unis, parce que la cote de popularité du président Trump est en très sérieuse baisse, parce que les Américains ne souhaitent pas que les opérations militaires se poursuivent, parce qu'il y a de l'inflation qui arrive, parce qu'il y a les midterms qui arrivent, et puis les Iraniens, parce que malgré l'oppression, les difficultés allaient devenir beaucoup plus grandes de tenir la population avec les conséquences qu'avait le blocus sur ne serait-ce que les services minimums et l'alimentation. Donc chacun avait envie d'en sortir, mais personne ne le disait. Mmh. On était dans une espèce de bluff ou de partie de poker. C'est celui qui lâchera le premier. Et là, on a quitté le surplace parce que on a vu M. Vance prendre des positions d'ouverture pour une négociation. C'était pas arrivé depuis Islamabad. Depuis les négociations d'Islamabad, c'est lui qui avait mené ces négociations, qui avait failli aboutir quand même. Et on a vu du côté iranien la montée en puissance du président Pezeshkian, qui jusqu'à présent était très discret. Et là, il fait des ouvertures.
1: Et qui pourrait devenir un personnage clé de cette
10: Il y a des ouvertures qui ont eu lieu, et donc on a quitté le surplace et on commence à se parler, ce qui ne fait évidemment pas plaisir à M. Netanyahou, qui est fou furieux. Et donc, ce que vous évoquez tout à l'heure sur les réactions de Trump cette nuit, c'est aussi une forme de couverture qu'il se donne à l'égard de Netanyahou, parce que il y a cette lettre d'intention qui a été produite, une négociation, une médiation très forte qui a été menée, qui est toujours menée par les Pakistanais, mais aussi par d'autres acteurs de la région, les Saoudiens, le Qatar, le Sultanat d'Oman, pour pousser vers une négociation avec une lettre d'intention dont on a quelques échos, parce que personne n'a vu le texte réellement, mais qui montre qu'il y a des signes d'ouverture et qu'il y a des deux côtés des volontés. Alors, est-ce qu'elles seront majoritaires? Je ne sais pas. Pour permettre d'avoir non seulement un cessez-le-feu, il existe non seulement l'ouverture du détroit, mais aussi un processus permettant de sortir
1: de la question. Et de pouvoir aller même vers quelque chose de l'ordre de la paix. Jean-Yves Le Drian, on va revenir évidemment sur la question de Benjamin Netanyahou. Est-ce qu'il acceptera en quelque sorte cet arrêt de la guerre et donc de suivre Donald Trump éventuellement là-dessus? Mais d'abord sur les négociations, vous parliez de cette lettre d'intention. Il pourrait négocier sur quoi? Sur quoi est-ce qu'on pourrait imaginer malgré tout qu'il se retrouve Iran et États-Unis?
10: Il y a plusieurs questions qui sont posées. D'abord, il y a la question de l'ouverture du détroit. Est-ce que on admet, les deux parties admettent de retirer leur blocage et leur blocus pour faire en sorte qu'on revienne à la libre circulation?
1: Blocage iranien, blocus américain,
10: ouverture à la libre circulation historique. D'ailleurs, j'ai remarqué que la Chine avait souhaité que on revienne à la libre circulation lors de la venue du président Trump à Pékin il y a quelques jours.
1: Ça veut dire sans péage.
10: Ça veut dire
1: parce qu'on rappelle
10: péage,
1: quand même que la nuit dernière, un bateau sud-coréen est en effet passé avec à son bord une très grosse cargaison de pétrole issu du Koweït.
10: Oui.
1: Il est passé, mais il a payé.
10: Oui.
1: Il a payé $1 par baril.
10: Mais le principe de fond, c'est de revenir à la libre circulation dans le Golfe. C'est la volonté de l'ensemble des acteurs internationaux, y compris les grandes puissances.
1: Donc ça, le détroit,
10: ça fait partie des discussions, mais aussi la question du nucléaire. Parce que le principe de base de l'intervention américaine, c'était d'empêcher l'Iran d'accéder à l'arme nucléaire. Et pour empêcher l'Iran d'accéder à l'arme nucléaire, il faut contrôler. Et pour empêcher l'Iran d'accéder à l'arme nucléaire, il faut limiter le nombre de centrifugeuses. Et pour empêcher l'Iran d'accéder à l'arme nucléaire, il faut régler la question des 440 kilos d'uranium enrichi qui sont aujourd'hui stockés on ne sait pas où. Il y a toutes ces questions-là qui sont posées. La discussion nécessite du temps, c'est très technique. J'ai négocié, il fut un temps avec le ministre des Affaires étrangères, Araghchi, qui est très compétent, et évidemment il faut du temps de négociation, mais il faut des signes avant. Et les signes, ils sont en particulier, oui, on renonce aux 440 kilos d'uranium enrichi. Oui, on rentre dans une négociation pour limiter
1: l'enrichissement. Ça ne veut pas dire qu'on les... parce que
10: Ça veut dire qu'on dilue, ça veut dire qu'on transfère, ça veut dire qu'on les identifie et on les sort, d'une manière ou d'une autre. Et on fait contrôler. Et ce que j'observe...
1: Ça veut dire accepter des contrôleurs, par principe. Ça veut dire accepter qu'éventuellement l'Agence internationale de l'énergie atomique puisse à tout moment venir visiter les usines sur le sol iranien.
10: Ça veut dire que l'Agence pour l'AIEA, l'Agence internationale pour l'énergie atomique, reprend son rôle qu'elle avait auparavant de contrôle des engagements iraniens sur la question du nucléaire. Si c'est ça qu'il y a dans la lettre d'intention, et si c'est validé par le président Trump, et si c'est validé par les Iraniens, ça c'est une grande avancée.
1: Je remarque que vous ne mentionnez pas le régime. Ça n'existe plus. Ça n'est même plus une question. Le changement de régime, le renversement de ce régime.
10: Parce qu'il y a de l'oppression. Parce que le pouvoir iranien fonctionne avec les gardiens de la révolution, avec des Basidji qui contrôlent l'ensemble du pays, et parce que le peuple iranien ne se révolte pas là maintenant, d'abord sous les bombes et en raison de l'oppression, mais ça viendra un jour. Mais ça ne vient pas dans ces conditions-là. On n'a jamais vu de changement de régime par des bombardements
1: aériens. Ça viendra un jour, c'est-à-dire que vous dites ce matin, Jean-Yves Le Drian, que vous êtes convaincu qu'un jour ce régime basculera et que le peuple sera libéré.
10: Je pense, j'en suis convaincu, dans l'histoire. Mais c'est pas le moment. C'est pas le moment parce que ceux qui rêvaient, comme ça a été, semble-t-il, le cas des services de renseignement israéliens, que le peuple allait se soulever à partir du moment où plusieurs des responsables iraniens avaient été éliminés, se trompent. C'est pas comme ça que ça se passe.
1: Israël, pendant ce temps-là, l'ambassadeur israélien est convoqué aujourd'hui au ministère des Affaires étrangères. On a vu ces images. Le ministre de la Sécurité intérieure israélien, monsieur Ben-Gvir, avec des militants de cette flottille pro-palestinienne qui avait été arrêtée. On les voit menottés, à genoux, plaqué, la tête baissée sur le sol, dans une position clairement d'humiliation. Il y a 37 Français parmi ces militants. Voici la réaction du ministre des Affaires étrangères français, Jean-Noël Barrot. Les agissements de monsieur Ben-Gvir à l'égard des passagers de la flottille Global Smud, dénoncés par ses propres collègues au gouvernement israélien, c'est inadmissible. J'ai demandé que l'ambassadeur d'Israël en France soit convoqué pour exprimer notre indignation, obtenir des explications. La sécurité de nos compatriotes est une priorité constante, quoi qu'on pense de cette flottille, et nous avons indiqué à plusieurs reprises notre désapprobation de cette démarche. Nos compatriotes qui y participent doivent être traités avec respect et libérés dans les plus brefs délais. Avoir convoqué l'ambassadeur israélien, est-ce que ça suffit ?
10: Cette mise en scène est honteuse. Ça ne m'étonne pas de la part de Ben-Gvir, qui était un habitué de l'outrance. Et ça me permet de dire que certains des ennemis, des meilleurs ennemis, des plus forts ennemis d'Israël sont en Israël. Pour l'image de marque d'Israël, c'est catastrophique.
1: Et ce Ben-Gvir,
10: il est membre du gouvernement. Donc il peut avoir aussi des sanctions de la part de son gouvernement. Je vois que le Premier ministre Netanyahou a fait part de son indignation aussi. Bon, il faut passer aux actes.
1: Benjamin Netanyahou lui-même se dit indigné les images de son ministre de la Sécurité intérieure.
10: La réprobation internationale est unanime. Ça veut dire que les Israéliens doivent s'interroger sur la qualité et la volonté et les engagements de certains de ces ministres, parce que M. Ben-Gvir, c'est pas...
1: Il doit sortir du gouvernement, c'est-à-dire...
10: Un spécialiste du sujet, puisque à l'égard de la Cisjordanie, c'est lui qui incite à la colonisation accentuée, c'est lui qui incite à la répression. Et puis par ailleurs, cette affaire nous permet de dire que la question de Gaza n'est pas réglée. Alors moi, je pense que le système des flottilles n'est pas sans doute le meilleur système opératoire pour protester. N'empêche que, aujourd'hui, la situation en Gaza dont on ne parle plus, elle est toujours impossible. C'est un trou noir, comme disent certains. La population, les 2 millions de Gazaouis qui sont là, sont dans des situations de dérive sanitaire et de dérive humanitaire catastrophique. La presse n'est toujours pas admise à rentrer à Gaza. Donc la question de Gaza et la question du Hamas va revenir. Parce que la paix par la force, pour reprendre le terme de M. Netanyahou, ça marche pas.
1: Ça ne marche pas.
10: Ça ne marche nulle part, on le voit. Pour la question de l'Iran, on le voit pour la question de Gaza, et la question de Gaza reste au cœur des difficultés à venir, malheureusement.
1: Je vous repose la question, est-ce que l'ambassadeur israélien doit même, ça doit aller plus loin, c'est-à-dire pas seulement le convoquer, mais peut-être
10: le gouvernement
1: renvoyer.
10: Français doit prendre les initiatives qui conviennent, mais je pense que le gouvernement français et le président de la République ont pris à l'égard de la question palestinienne des initiatives très fortes. Je vous rappelle la reconnaissance de l'État palestinien et la mobilisation des Nations Unies autour de cette question à l'automne dernier.
1: Liban et Israël, officiellement la trêve est prolongée de 45 jours, mais là encore il y a des frappes régulières d'Israël sur le site du Liban, du Hezbollah vis-à-vis du nord d'Israël. Est-ce qu'on peut quand même parler de trêve ?
10: Il y a au moins une perspective de 45 jours où on va continuer à discuter. Moi, je souhaite que la trêve soit respectée, et évidemment, et qu'elle soit respectée et par le Hezbollah et par les Israéliens. Mais ce que je voulais dire sur le Liban, c'est qu'aujourd'hui, le Liban est en situation de péril sur son unité et sur son intégrité. Il est en situation de péril sur son unité parce que il y a les communautés libanaises sont divisées et à l'égard du Hezbollah et à l'égard d'Israël. Il y a des risques de conflictualité. Le Liban est menacé dans son intégrité parce qu'il y a une partie de son territoire qui est occupée par Israël et une autre partie qui est agitée et animée par le Hezbollah qui sert les intérêts iraniens, donc d'une puissance étrangère. Donc il y a un risque sur l'unité, un risque sur l'intégrité

0: C'est en tout cas ce qu'imaginait Donald Trump. Est-ce que ce dialogue, en tout cas, pour vous, est fécond et qu'est-ce qu'on peut en attendre ?
1: Oui, même si Israël a refusé que la France fasse partie de cette discussion, alors que les Libanais le demandaient, le fait que les États-Unis estiment qu'il y a un vrai sujet, une vraie négociation à mener, c'est plutôt un point positif. Le fait que le président Aoun lui-même ait pris l'initiative de rencontrer Israël directement, ce qui n'était pas arrivé depuis très longtemps. C'est une initiative historique. Il a eu l'audace de le faire, le courage de le faire. C'est aussi un point très positif de là pour l'avenir. Maintenant, il faut essayer de mettre tout ça en œuvre et faire en sorte que l'État libanais soit rétabli dans ses fondamentaux. Et dans les fondamentaux de l'État libanais, il y a la maîtrise des armes, le monopole des armes. Un État qui n'a pas le monopole des armes, c'est un État qui n'existe pas.
0: Ce que vous voulez dire, c'est que le fait que le Hezbollah soit aussi lourdement armé, et on le voit en réalité tous les jours, c'est une concurrence immédiate avec l'armée régulière libanaise.
1: Oui, d'une certaine manière. Et lorsque le Hezbollah a commencé à tirer le 2 mars dernier sur Israël, parce que c'est le Hezbollah qui a commencé l'initiative, le journal libanais bien connu, L'Orient Le Jour, avait titré « Le Hezbollah suicide le Liban ». Je trouve que la formule était très juste. C'est-à-dire le Hezbollah a choisi l'Iran plutôt que le Liban, en se référant par ailleurs au fait qu'il était l'axe de la résistance. Non, il est l'envoyé de l'Iran sur la frontière israélienne, et de cette manière-là, il a été à l'initiative de la guerre qui existe aujourd'hui. Bon, il n'a pas choisi entre la paix et la guerre, il a choisi l'Iran contre le Liban. Aujourd'hui, il faut rétablir l'État libanais, c'est ce que font, je crois, les dirigeants libanais avec beaucoup de courage.
0: Jean-Yves Le Drian, vous le disiez, est-ce que quand Donald Trump s'exprime cette nuit, il y a un message qu'il envoie aussi à Benjamin Netanyahou, sous-entendu, quand même, s'il le faut, je reprendrai cette guerre. Est-ce que si, effectivement, il y a des négociations qui aboutissent avec le début d'une réflexion, compris sur le nucléaire, est-ce que Benjamin Netanyahou pourrait, en quelque sorte, se dissocier des États-Unis et poursuivre cette guerre seul ?
1: Le risque est celui-là. Les Iraniens et les Israéliens n'ont pas intérêt à lâcher leurs propres alliés là et leur propre soutien. Donc ce risque est là. Mais l'initiative de négociation sur 45 jours, j'espère, permettra une voie de sortie qui est difficile, mais pour laquelle la France apporte tout son concours.
0: Et je précise qu'on l'apprend à l'instant, le chef de l'armée pakistanaise dit être attendu à Téhéran aujourd'hui. C'est donc aussi une des manières de poursuivre ces discussions.
1: C'est ce que je vous disais en commençant, on a quitté le sur place, mais j'ai une constatation un peu bizarre à la fin de ce processus. Donc, quand je regarde ce processus, finalement, on est en train de revenir à ce qu'on avait conclu en 2015.
0: C'est-à-dire, à ce moment-là, les accords sur le nucléaire.
1: Le JCPOA qui empêchait l'Iran d'accéder à l'arme nucléaire et qui mettait en place des contrôles pour éviter cette issue.
0: C'était l'accord de Vienne.
1: C'était l'accord de Vienne. C'est l'accord qui a duré jusqu'en 2018, date à laquelle le même président Trump s'est retiré. Et là, il est en train de revenir sur ses engagements.
0: Un mot encore sur le rôle de la France et sur le rôle de l'OTAN. On a l'impression que l'OTAN, dont on parlait il y a encore quelques années, comme étant en état de mort cérébrale, c'est l'expression d'Emmanuel Macron, pourrait être peut-être la manière d'accompagner ce leadership français et britannique pour sécuriser le détroit d'Ormuz. Est-ce que l'OTAN a encore de l'avenir ?
1: Ben, on le verra lors du sommet de l'OTAN qui va se tenir en Turquie au mois de juillet. Celui qui remet en cause aujourd'hui l'OTAN et sa mission, c'est le président Trump. Le fait que 32 pays soient unis dans une alliance ne dépend pas uniquement du président Trump. C'est-à-dire que les Européens ont vocation et ont déclaré vouloir renforcer le pilier européen de l'OTAN pour que dans cette instance et dans cet outil d'organisation, il y ait une force européenne qui soit à même d'agir de manière autonome à l'intérieur de l'OTAN. Je pense que c'est ça la solution. Mais pour revenir à l'initiative concernant le détroit d'Ormuz et le golfe arabo-persique, le fait qu'il y ait une forme de coalition de mission commune qui a été décidée à l'initiative du président Macron entre les Britanniques et les Français pour assurer la sécurité de la navigation dans le détroit et dans le golfe lorsqu'il y aura un processus de désescalade, c'est une très bonne initiative et l'Europe est dans son rôle.
0: Donald Trump qui a dit d'ailleurs qu'il serait en France au moment du sommet du G7 oui. En juillet, c'est bien ça ?
1: Bah c'est normal.
0: Il faut.
1: C'est le G7, c'est pour que les dirigeants de ces sept pays se retrouvent et évaluent ensemble leurs propres positions et leurs propres orientations. Ce serait inacceptable que le président Trump n'y soit pas, ou alors à ce moment-là, ce serait la confirmation d'un schisme transatlantique.
0: Une question encore sur les jeux d'alliance et la manière.

0: dont ça se répartit désormais autour des pays du Golfe, l'Arabie Saoudite, les Émirats Arabes Unis. On le sent bien, les Émirats Arabes Unis ont demandé désormais quasi officiellement leur aide dans un accord avec Israël. L'Arabie Saoudite, qui pourtant était dans les accords d'Abraham, n'est plus forcément dans cette logique-là. Où est-ce qu'on en est ?
1: Non, l'Arabie Saoudite n'était pas dans les accords d'Abraham.
0: Était dans cette discussion-là. Aujourd'hui, on a l'impression que ce sont aussi les deux concurrents dans cette
2: influence. Il y a des orientations différentes qui sont prises par les Émirats Arabes Unis et l'Arabie Saoudite sur un certain nombre de points. Ils continuent à se parler et à être solidaires face aux attaques dont sont victimes les Émirats Arabes Unis, y compris les attaques
0: iraniennes. Mais est-ce que c'est vraiment des acteurs désormais aussi de ce conflit ?
2: Je considère que l'Arabie Saoudite, dans les discussions qui nous permettent de quitter le surplace, a un rôle tout à fait essentiel dans les concertations avec la Turquie, avec l'Égypte, avec le Pakistan, pour aboutir à une solution négociée.
0: On quitte le surplace. Merci Jean-Yves Le Drian d'avoir répondu à mes questions ce matin. Ancien ministre de la Défense, ancien ministre des Affaires étrangères et envoyé personnel du président pour le Liban. Il est 8h46 sur RMC BFM. Dans un instant, Nicolas Canteloup débarque avec son impertinence et son humour. Face à Canteloup, c'est tout de suite sur RMC.
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0: Tous les jours, l'info revisitée par Nicolas Canteloup. Jean-Yves Le Drian était mon invité dans le face-à-face. François Hollande, vous vouliez réagir. Bonjour.
10: Bonjour à tous. Pardonnez-moi, M. Belherbe, je vais être assez franc, assez direct, mais j'ai trouvé votre interview formidable. Oui, d'habitude, parce que quand j'écoute Jean-Yves Le Drian, j'ai tendance à piquer du nez aux deux tiers, voire aux quatre quarts, aux trois quarts, c'est le petit déjeuner. D'ailleurs, j'ai une devinette. Quand on a un quatre quarts devant soi, et qu'on en mange 5 parts, qu'est-ce qui reste? Moi j'ai essayé, et les miettes. Je m'égare. Mon Le Drian a été fantastique. Oui. Il dit au-dessus de la mêlée, aérien, félin, comme moi.
0: Vous voulez être bon sur l'Iran, sur Donald Trump.
10: On s'en fout. Non, Jean-Yves Le Drian a été juste excellent parce que lui, il n'a pas annoncé sa candidature en 2027. Ah, mais à gauche en ce moment, c'est très là. Je crois que même si tu dis que c'est le seul.
0: C'est le seul, c'est vrai. Alors, Jean-Yves Le Drian est donc l'envoyé spécial quand même d'Emmanuel Macron maintenant au Liban.
10: Oui. Il a le profil idéal, disons-le. Vous savez, au Moyen-Orient, personne ne nous écoute. Donc c'est très judicieux d'avoir mis quelqu'un comme Jean-Yves, que ça ne dérange pas d'être inactif. Mais ça a le mérite d'occuper sa retraite. Mais vous le verriez dans ce bureau, il fait des sudoku, il colorie des cartes, il regarde Michel Drucker avec son petit plaid sur les genoux. De temps en temps, Macron vient aux nouvelles pour voir s'assurer qu'il est vivant déjà.
0: Mais
10: c'est important de s'occuper de nos anciens. Hein. Ouais. Vous voyez là, vous lui avez fait la conversation pendant 20 minutes. Il était tout content.
0: Merci François Hollande. Dominique de Villepin, tiens, vous souhaitiez aussi réagir.
10: Oui, bonjour. Après Jean-Yves Le Drian, il était temps de laisser la place à Dominique Le Brillant. Écoutez, la façon dont Jean-Yves Le Drian s'occupe de sa mission au Liban, je le dis haut et fort, est une véritable atteinte au fonctionnement légitime d'une démocratie.
0: Ah bon, mais pourquoi?
10: Écoutez, il donne des conseils à tout le monde, mais il les facture pas. Hein.
0: C'est la concurrence déloyale.
10: Il veut plomber mon business ou quoi? Il va faire chuter les prix, ce qu'on l'a.
0: Merci, monsieur de Villepin. Et sans plus attendre, on retrouve Stéphane Bern pour les titres de l'actualité.
10: Oh oui, bonjour Apolline. Dites donc, je vous ai vu, vous marchez sur mes plates-bandes, vous.
0: Qu'est-ce que
10: tu fais encore? Mais si, en invitant Jean-Yves Le Drian, vous aussi vous mettez à l'honneur des monuments historiques. Un ancien ministre qui se revendique encore macroniste alors que tout le monde quitte le navire. Mais c'est une pièce très rare, ça appartient à l'histoire désormais. Allez, je suis taquin. C'est parti pour les titres. Canal+, lâche du lest face à la fronde du monde du cinéma. Du coup, tous les films où apparaissent des signataires de la tribune anti-Bolloré seront diffusés mais encrypté. Oui. Bon, mais du coup, ça change pas beaucoup. Allez, dans un rapport, l'ONU exige qu'Israël empêche un génocide à Gaza. Mais dites donc, les gars de l'ONU, il était temps de vous réveiller. Hein. Vous allez voir que bientôt, les États-Unis vont demander. L'ONU va demander aux États-Unis d'arrêter d'exterminer les Indiens. Allez, à vous, Apolline.
0: Merci, Stéphane. Gérald Darmanin est avec nous. Monsieur le ministre, vous avez annoncé un projet de loi pour réduire les délais de jugement.
11: Oui, bonjour madame. Oui, bonjour. Pardon, vous n'avez pas prononcé mon nom. Mon nom, c'est Gérald Darmanin.
0: Oui.
11: Darmanin, D-A-B-A-D-I-N.
0: Ah oui, d'accord.
11: Mais ce n'est pas grave, madame Malherbe. Détendez-vous, ça va bien passer. Vous l'avez dit, juste titre, la justice est engorgée. Pourquoi? Parce que les greffiers sont en burn-out, pardonnez-moi, à cause de M. Bruel. Parce que les magistrats travaillent 65 heures supplémentaires par semaine. L'avocat de M. Bruel, qui est d'ailleurs aussi l'avocat de Nicolas Sarkozy, me disait, à cause des deux, de Sarkozy et de Bruel, ça fait 8 mois que je n'ai pas vu mes gosses.
0: Maud Bréjon a dit qu'à titre personnel, elle n'irait pas avoir ses conseils.
11: Oui, c'est normal, madame de Malherbe. Maud Bréjon, vous savez, est une femme de 35 ans. Et qui s'appelle Maud, elle ne s'appelle pas Sylvie ou Nathalie. Donc elle ne va pas au concert de Patrick Bruel, bien sûr. Je ne veux pas dire que seules les Sylvie ou les Nathalie vont au concert de M. Bruel. Il y a aussi les Sébrides, les Chantal, les Marie-Paul, les Véronique, les Patricia. Mais c'est vrai, on est pile dans la cible. Mais qu'elles se rassurent, lors des concerts, elles seront protégées. M. Bruel ne les approchera pas, je m'y engage. Ouvrons les yeux. Aujourd'hui, elles sont beaucoup trop âgées pour risquer quoi que ce soit.
0: Allez, merci.
11: Voyez, madame Malherbe. Ça s'est bien passé, madame Malherbe.
0: C'est bon. Allez, ça suffit. Pause. Et puis, pour faire un point sur l'affaire Bruel, on retrouve tout de suite. Eh bien, on retrouve le général Pélisse-Rondy. Général, qu'est-ce que vous faites là? Là, on va parler de l'affaire Bruel. Pourquoi
10: que tu es là? C'est la vraie question. C'est la question que je me pose très souvent. Mais je suis là parce que je suis polyvalent.
0: Ah,
10: et oui. Donc, je vais vous parler de l'affaire Bruel.
12: Ah oui.
10: Oui. Oui, parce que c'est une bataille judiciaire. Et moi, des batailles, ça me connaît.
12: C'est vrai.
10: Alors, puis c'est surtout parce que moi, j'ai toujours un coup d'avance. Parce que les guerres, ça peut s'arrêter à tout moment. On le sait. Alors que les plaintes de Patrick Buel, il en trompe tous les jours.
12: Oui.
10: C'est ça l'avenir. Hein, il en trompe tous les jours des nouvelles.
12: Bon, alors, puisque vous êtes là, allons-y. La procureure de Paris a annoncé que toutes les plaintes contre le chanteur seront désormais regroupées au parquet de Nanterre.
10: Oui, alors justement, le parquet de Nanterre. Grand 1, le parquet de Nanterre. Oui, parce que je suis pédagogue. C'est une très mauvaise nouvelle pour les plaignantes, le parquet de Nanterre. Parce qu'on connaît la réputation du parquet de Nanterre. C'est qu'il enterre les plaintes.
12: Ah, il enterre.
10: Oui, et que toutes les plaintes, elles finissent enterrées. Oui. Grand 2, le théâtre d'opération. Oui, parce que M. Bruel joue au théâtre. Donc, le théâtre d'opération, ça marche bien. Alors, je vous ai préparé une carte et je vais vous montrer où les lieux que ça s'est passé. Ma baguette, télescopique que je suis en train d'ouvrir.
12: Non, et vous n'y arrivez pas.
10: Je ne peux pas ouvrir.
12: Pourquoi ?
10: Mais non, je ne peux pas. Non, c'est pas possible. Je ne peux pas parler de l'affaire Bruel avec la baguette ouverte.
12: Non.
10: C'est un sujet. Ça ne se fait pas. Non, c'est un sujet trop d'exposition. Alors, oui, ce serait la première fois que je parle là-bas, c'est ouvert. C'est pas possible. Non. Alors, c'est un sujet trop d'exposition.
12: Oui.
10: Alors, je vais vous parler d'autre chose que je pourrais vous parler, parce que je suis polyvalent. Oui, je vais vous parler du virus d'Ebola.
12: Ah, bah,
10: parce que je suis polyvalent. Alors, il faut savoir que c'est un virus très dangereux. Il faut prévenir vos téléspectateurs qui s'attrapent sur les canapés. Oui, parce que poltronier sofa, authentica qualita, Ebola. Oui, mais c'est. Alors, comment vous expliquer? Oui, ça vient de très très loin. C'est bossé, hein. C'est comme si vous. Pourquoi on l'attrape? C'est comme si vous étiez assis sur un canapé à côté de Patrick Bruel.
12: Ah, bah ouais.
10: C'est très dangereux. C'est comme Marshall et Truchot qui sont assis à côté l'un de l'autre depuis 20 ans, mais eux, au moins, ils sont consentants.
12: Voilà, bien sûr. Face à Quentin, que l'on retrouve dès demain, 8h50 sur RMC et à tout moment en podcast. Dans un instant, les GG. Alain est avec nous. Alain, quel est le programme?
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12: 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Bonne journée à tous.
0: Mais juste avant les GG, un point sur l'actualité avec Quentin Vinet. Bonjour Quentin.
1: Bonjour à tous, c'est à Patrick Bruel que revient la décision d'annuler sa tournée de concert à partir de la mi-juin dans une cinquantaine de villes. C'est la déclaration ce matin de la ministre chargée de l'égalité entre les femmes et les hommes, Aurore Berger, à propos du chanteur que 30 femmes accusent de violences sexuelles. Il y a de nombreux maires qui prennent la parole depuis hier pour demander à Patrick Bruel de renoncer à ses concerts, ceux de Paris, Marseille, Lille, ou celui de Brest aussi. Tiens, écoutez Stéphane Roudot.
2: Vous imaginez aujourd'hui les concerts se tenir? Je pense qu'il y a des personnes qui ont acheté ces billets qui n'iront pas, d'autres qui viendront pour manifester devant les salles. Pour que la justice passe, il faut de la tranquillité, de la sérénité.
1: C'est à 17h que le Premier ministre Sébastien Lecornu fera de nouvelles annonces sur les prix des carburants et les conséquences économiques de la guerre au Moyen-Orient. Énième conséquence de la crise ce matin, c'est la compagnie aérienne EasyJet qui dit avoir aggravé sa perte au premier semestre de cette année en raison notamment de la flambée du kérosène. Tiens, des nouvelles rassurantes ce matin à Paris, d'Ousmane Dembélé, sorti en cours de match le week-end dernier à cause d'une gêne au mollet. Il assure que ce sera bon et qu'il pourra disputer la finale de la Ligue des Champions dans 9 jours contre Arsenal. Écoutez déjà un extrait, il sera l'invité exceptionnel de l'émission Rotten sans flamme à 18h. Sur RMC.
17: Voilà, j'ai eu une petite alerte face au PFC, mais ça va. J'ai eu tellement de petites alertes ou de grosses blessures dans ma carrière, que ça soit ici au Paris Saint-Germain ou même avant, surtout les grandes échéances qui arrivent, surtout cette finale surtout. Donc non, j'ai préféré m'arrêter et pas prendre de risques surtout. Ça va le faire pour
23: la ça fin. Va, tu penses que tu seras 100%?
17: Oui, je pense ça va le faire, donc j'ai pas de doute sur ça, j'espère être sur le terrain le 30.
1: Non, et puis il y a aussi la finale de Champions Cup de rugby qui approche, c'est aujourd'hui que les joueurs de Bordeaux partent à Bilbao, ils affronteront samedi les Irlandais du Leinster. Il est 9h02.
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0: Bienvenue dans les GG dans les grandes gueules. Je peux vous dire que la température est déjà en train de monter. Nous sommes ensemble jusqu'à midi, comme tous les jours, pour discuter, pour débattre. Joël Dagossiri est des nôtres aujourd'hui. Bonjour,
1: bonjour
0: Joël.
1: Bonjour à tous.
0: Didier Giraud est là aussi, l'agriculteur de Saône-et-Loire. Bonjour Didier.
2: Bonjour Alain, bonjour la France profonde.
0: Barbara Lefebvre nous accompagne aussi aujourd'hui. Bonjour Barbara.
3: Il est particulièrement zen ce matin.
0: Salut Didier Olivier.
3: Bonjour à tous.
1: Moi je voudrais dire un bonjour, c'est important, à vraiment des fans des GG, en particulier à Alexandre, la police municipale de la Selle-Saint-Cloud, et que j'ai croisé hier. Et vraiment, je les salue, toute la brigade, et en particulier Alexandre, qui est vraiment un fidèle des GG.
2: Tu vois, elle s'est encore fait prendre au PV, et puis elle a fait sauter le PV. Là, t'as
1: alors
2: compris.
1: Là,
2: compris ce qui s'est passé, Olivier.
3: On l'a pensé très fort.
1: Et ben, je ne pourrais pas du tout donner les raisons de que j'ai croisé la police, mais en l'occurrence, ça n'a rien à voir.
2: Atchoum.
1: Non, ça n'a rien à voir, c'était pas pour moi, en l'occurrence. Pour une fois.
3: Parce que quand on croise la police, en général,
1: non, au contraire.
2: On peut croiser la police et être en règle.
1: Moi, en règle générale, quand je croise la police, d'abord, ils nous écoutent beaucoup au GG et ils sont toujours très sympas.
3: On salue les policiers qui écoutent les
1: Et notamment ceux de la rue du Bastion que je salue, qui nous aiment beaucoup et qui nous écoutent.
0: De quoi va-t-on parler aujourd'hui dans les GG? Beaucoup de sujets de discussion qui font notre société, et on vous attend au 32-16. Dans l'affaire Bruel, est-ce que les responsables politiques ont raison de s'en mêler pour dire à Patrick Bruel, mettez votre carrière entre parenthèses, ne venez pas dans notre ville? Une présidente de l'Assemblée nationale qui dit personnellement je n'irai pas au concert, est-ce que c'est leur job? Est-ce qu'ils ont raison? 32-16 pour en parler avec les GG. Les aides du carburant, c'est la grande conférence de presse du Premier ministre tout à l'heure pour annoncer qu'il n'abandonnera personne. Personne ne sera laissé ou ne sera oublié. Est-ce que vous y croyez? 32-16 pour le dire aux GG, bien sûr. Mais d'abord, on va s'intéresser à Sandrine Rousseau, la députée écologiste qui plaide pour des changements de nom pour parler de la viande.
4: J'aimerais bien un jour réussir à passer une loi où on appelle les steaks de la bonne manière, c'est-à-dire des cadavres d'animaux. Les menus des restaurants auraient beaucoup plus d'allure s'il y avait cadavres de vaches. Plutôt

0: c'est dans dans une vidéo diffusée par l'association Future. On entend la députée Sandrine Rousseau qui dit, moi, si j'arrivais au pouvoir, il y aurait une loi, on changerait de nom, on ne dirait plus entrecôte, eh bien, on dirait cadavre de vache.
1: Oui, alors, elle avait dénoncé déjà le barbecue viriliste, souvenez-vous. Elle avait expliqué également que ceux qui valorisent la viande rouge sont des masculinistes. Et là, l'infatigable Sandrine Rousseau, la provocatrice, d'ailleurs, elle le fait avec le sourire, parce qu'elle sait qu'elle provoque, et d'ailleurs, ça va provoquer des réactions. Elle propose donc de remplacer le mot entrecôte par cadavre de vache sur les menus des restaurants, et si elle pouvait le faire, elle ferait passer une loi où on appelle les steaks de la bonne manière, c'est-à-dire des cadavres d'animaux. Voilà ce qu'elle a dit dans une séquence qui est largement relayée sur les réseaux sociaux. Et d'ailleurs, elle dit, vous voyez, par exemple, on ne peut pas dire steak de soja. Alors elle, ça l'embête, puisque maintenant, on est obligé de dire croquette ou galette végétarienne. Bref, est-ce qu'elle a raison, Sandrine Rousseau, ou est-ce que c'est une provocation inutile?
0: Alors, Barbara. Parce que Didier gratte du sabot depuis tout à l'heure.
2: C'est le
0: meilleur pour la fin.
2: Donc vous voulez que je l'énerve déjà à d'avance. Non, alors déjà premièrement, je pense, alors pour une fois, bon, Sandrine Rousseau, vous savez, c'est pas toujours ma tasse de thé. Et en tant qu'animaliste, végétarienne, tendance végane. On discute beaucoup avec des gens qui sont aussi véganes et animalistes. On est parfois très embêtés. Que notre cause, et notamment la cause de la défense des animaux et du droit des animaux, soit captée par des gens qui ont des agendas très politiciens et très idéologiques autour du wokisme, de l'intersectionnalité, toutes ces âneries. Voilà. Les animaux méritent mieux que ça. Donc Sandrine Rousseau parfois est excessive et par ailleurs je pense qu'elle n'est pas très connaisseuse de la question du droit animal, etc. Néanmoins là, je pense, pour sa défense, elle était vraiment dans l'ironie. Je pense pas du tout qu'elle disait sérieusement que dans les menus, elle veut qu'il y ait écrit cadavre de vache. Je pense qu'elle était dans l'ironie, dans le développement d'ailleurs d'une séquence qui est un peu plus longue. Mais évidemment, comme sur les réseaux sociaux, on garde que cette dernière partie. J'aimerais que sur les menus des restaurants, il y ait écrit cadavre de vache. Évidemment, sorti du contexte de ce qu'elle est en train de dire, c'est un peu ridicule. Ceci étant posé, qu'est-ce que c'est qu'un cadavre? Un cadavre, c'est corps mort d'un humain ou d'un gros animal. C'est ça la définition du dictionnaire. Je suis navrée. La viande, quand vous l'avez dans votre assiette, c'est du cadavre d'animal. C'est de la, c'est un corps mort. Donc, manger de la viande, ce qui ne me pose aucun problème pour les gens qui veulent en manger, aucun problème. On en parlera tout à l'heure des chiffres.
1: C'est pas un cadavre.
2: C'est un bout de corps mort. Donc oui, mange un animal mort. Vous mangez la chair d'un animal.
1: Comme nous, encore,
2: on mange du poisson. À qui parfois d'ailleurs, on donne des prénoms, hein, on donne des noms, on peut aller caresser les vaches et puis après, on les a dans l'assiette. Donc, il faut juste que les gens, et en particulier, je pense effectivement maintenant, il y a une conscience parfois chez les enfants. Moi, je vois beaucoup d'enfants qui ont conscience que ce qu'ils ont dans l'assiette, c'est la vache qui par ailleurs est dans le pré. C'est le poulet. Alors hélas, oui. Le poulet aujourd'hui, c'est plus vraiment du poulet de chair qui a vécu une vraie vie de poulet. C'est du turbo poulet grandi dans des élevages immondes et nourri à l'antibiotique en Ukraine ou à l'autre bout de la planète. Mais néanmoins, voilà, c'est pas la petite poulette que tu vas mettre dans ton jardin. Donc c'est important que les gens fassent quand même le lien entre eux, un animal vivant qu'on peut aimer, avec qui on peut tisser des liens, qui a une vie, qui a une identité personnelle, et ce qui va arriver dans ton assiette, c'est-à-dire un corps mort, oui, un cadavre.
1: Alors Didier, est-ce que tu crains l'arrivée dans les restaurants de ces cartes où le mot entrecôte sera remplacé par le mot cadavre de vache?
3: J'aurais bien envie de pas commenter cette proposition, quoi, tu vois. Cette conne de proposition, j'ai pas envie de la commenter parce que ça serait faire trop d'honneur à celle qui l'a fait et à ceux qui la relaient, parce que elle est faite exactement pour ça, elle est faite exactement pour que je m'énerve. Et à un moment donné, tu vois, Barbara vient de faire la démonstration que cette idée insidieuse qu'ils sont en train d'insérer dans la tête des gens, comme quoi manger de la viande, c'est mauvais pour la santé et c'est pas bien sur le plan de la morale. Cette idée, elle progresse dans la société et mon métier l'est condamné. Je te le dis, mon métier, il est condamné à cause de gens comme ça. Alors que n'importe quel nutritionniste digne de ce nom t'explique que manger de la protéine animale, c'est la base du développement de l'humanité et c'est essentiel à la santé des gens. Au moins dans la phase jeune. Voilà. Alors, derrière ça, je vais pas m'énerver là-dessus parce que les gens jugeront à quel point cette proposition
1: que
3: elle est débile.
1: Ces provocations, ça peut
3: mais elle le pense, La preuve, Barbara vient de t'expliquer.
1: Il y a des militants.
3: Elle t'explique qu'une entrecôte, c'est une vache morte. On bouffe pas du chat, je suis désolé.
1: Didier, ouais. D'accord, mais c'est des propos de militants. Est-ce que tu crois que ça a un écho dans la population générale?
3: Oui, la preuve.
1: Ah bon?
3: La preuve, c'est que la consommation, depuis 20 ans, elle baisse de façon régulière, constante. Des gamins qui deviennent végans parce qu'ils se sont fait bourrer le mou par leurs grands-parents et leurs parents.
1: Les gamins qui vont manger chez ma sœur poulet, surtout. Moi, c'est ça que je vois.
2: Enfin, il y a 20 ans, Sandrine
3: Rousseau,
2: elle était
3: pas là. Je pense que c'est plus grave d'aller manger chez ma sœur poulet que de manger du cadavre d'entrecôte, quoi.
2: Il y a 20 ans, Sandrine Rousseau n'était pas là et c'est un phénomène qu'on voit progresser partout. Ouais. Parce qu'effectivement, moi, je veux juste rappeler une chose.
3: Mais bouffe des sauterelles, je m'en fous, mais arrête de faire chier ceux qui mangent de la viande. Mais bouffe des sauterelles, bouffe des bêta-côtes, bouffe ce que tu veux, mais arrête d'emmerder ceux qui mangent de la viande et ceux qui en vivent.
2: Mais d'accord,
3: parce que c'est aussi ça le
2: Didier,
3: problème.
2: Didier, tu t'énerves, mais en quoi ce que je ne fais que dire, mes mots, en quoi est-ce que j'emmerde les gens qui mangent de la viande? Les gens qui mangent de la viande ont le droit.
3: C'est le premier sujet qu'on parle aujourd'hui.
2: Mais c'est pas
3: alors
2: moi qui
3: que Sandrine Rousseau, elle a fait ça juste pour provoquer, créer un débat.
2: Tu comprends pas une chose, c'est que dire que moi je ne mange pas de viande parce que je considère que l'animal est une vie en soi, un sujet de vie et qu'il a. J'ai le droit. Mais de la même façon que toi. Tu peux manger de la viande. Quand on a reçu des gens qui faisaient des bouquins de recettes ou avec que de la viande, ben ils ont le droit si ça plaît aux gens. Moi, alors contrairement à toi, excuse-moi, je considère que les gens qui font la promotion de manger de la viande matin, midi, soir, eh ben s'ils veulent, c'est leur problème. Mais moi, j'ai le droit de dire que quand on tue chaque année en France poulet, mouton, vache, tout mélangé,
3: ça fait insidieux que ça, Barbara.
2: Ça fait un milliard. Ça fait un milliard. C'est un milliard. D'animaux, c'est les chiffres officiels, c'est un milliard d'animaux abattus. Ça veut dire que chaque jour, il y a 3 millions d'animaux qui sont abattus en France.
3: Quand tu fais un Paris-Marseille en TGV, il y a 3 milliards de moustiques aussi qui meurent sur le pare-brise. Mais tu ne vas pas t'offusquer pour ça, désolé.
2: Mais tu vois, tu as une façon de présenter les choses qui, en fait, excuse-moi, je te le dis sincèrement, Didier, et moi, je respecte ton métier, je respecte les gens qui mangent
3: la
2: viande.
3: La preuve.
2: Les gens font ce qu'ils veulent.
3: La preuve, tu ne le respectes pas puisque tu dis que c'est normal que les gens.
2: Tu te caricatures toi-même en disant des trucs comme ça, en comparant la question de l'élevage intensif. Des poulets et des agneaux qu'on massacre.
3: Bah alors déjà, quand tu parles de viande,
2: Dans
3: ta définition du cadavre, t'as fait zéro distinction entre un éleveur qui fait bien son métier et du feedlot. T'as fait zéro distinction. Ça veut dire que tu mets tout le monde dans le même panier.
4: Bah oui.
2: Un cadavre, c'est un cadavre.
4: Alors, la voix de la sagesse.
5: En même temps, c'est pas la même chose.
4: Elle écoute attentivement depuis tout à l'heure. Elle réfléchit à ses arguments. Elle est là, elle regarde, le tourné vers l'horizon. Coach de vie, Joël Dagosséry.
6: Non, mais Barbara a raison sur la définition de ce qu'on mange, sur le fait que ce soit un cadavre. La seule chose, c'est que moi, ça ne me dérange pas de manger des cadavres.
2: Je veux dire,
6: que Sandrine Rousseau dise que c'est un cadavre de vache. Oui, mais je le sais. Je veux dire, elle fait comme si, en fait, on était des enfants qui ne savions pas ce qu'on mange et qu'on ne sait pas qu'on mange un animal mort. Mais ça fait des siècles que l'on mange des animaux morts.
2: Des milliers d'années,
6: on le sait très bien, même les enfants le savent. Et d'ailleurs, moi, pour que ma fille le sache autant, c'est que nous sommes partis, je me souviens, en Côte d'Ivoire, elle était encore petite, 7 ans, et on est partis dans le village de mes parents. Et bah, là-bas, tu vois, les enfants jouent avec les coqs, les poulets, etc. Et puis, t'as les parents, le matin, qui les découpent, je veux dire, et devant les enfants. Et elle l'a vu, et elle a compris qu'en fait, le poulet qu'elle allait manger le soir, bah, c'était un poulet qui courait dans la cour il y a 2 secondes. Et ben, c'est comme ça. Voilà, c'est comme ça.
3: C'est justement là où ça a changé, ça.
6: Oui, mais je dis pas non, mais je veux dire, même si on allait.
3: Et dans ce que fait Madame Rousseau, il y a ça, quoi.
6: Attends, oui, mais même si on allait jusqu'à quelque chose de très visible. C'est-à-dire, parce que là, aujourd'hui, on va au supermarché, on sort du congélo, etc., et on oublie ça. Donc, même si on allait vers quelque chose de très visible, je veux dire, ça n'empêche pas qu'on va quand même manger de la viande.
2: C'est pour ça, Joël, qu'il
4: y a deuxième chose.
2: Non, mais juste une chose, il n'y a aucune raison.
4: Deuxième argument.
6: Oui, mais la deuxième chose, c'est que si on va de ce côté-là, mais allons jusqu'au bout. Moi, je vais dire à Madame Rousseau que les éoliennes, on va changer le nom d'éoliennes, appelons-les des déchiqueurs d'oiseaux.
2: Je suis bien d'accord avec toi.
6: Et puis aussi les batteries électriques, appelons ça des batteries extraites par les enfants en Afrique. Mais allons jusqu'à la définition de chaque mot, puisque elle pense que la vertu, ce n'est que de son côté. l'écologie, c'est la vertu.
2: Je suis d'accord avec toi.
6: Il y a pas dans la consommation moderne, il y a pas de vertu.
1: C'était là pour aller dans le sens de ce que dit Joël. Ça a été la réponse d'ailleurs de cette agricultrice qui est députée européenne LR qui s'appelle Cécile Imard qui a dit. On ne devrait plus appeler écologistes, on devrait les appeler les croque-morts de l'agriculture.
2: Non, mais je vais te dire
3: là-dedans,
2: mais
3: je pense que c'est théorisé, quoi. C'est théorisé sur le fait que par ce genre de provocation, tu influes sur les jeunes, parce que quand tu veux changer la consommation, tu travailles sur les enfants, et influer sur les jeunes, c'est une façon de faire baisser la consommation de viande. Et c'est complètement réfléchi, et vous croyez que c'est une plaisanterie, mais ce n'en est pas une.
2: D'accord.
3: Maintenant, je vais vous dire une chose. Mais c'est fait pour influer sur les jeunes esprits.
2: C'est fait exprès. Quand vous avez, dans le monde, et en particulier des continents, qui sont les continents les plus peuplés aujourd'hui, l'Asie et l'Afrique, où l'augmentation de la consommation de viande est exponentielle, y compris dans des pays traditionnellement végétariens, comme le Vietnam, où tout d'un coup on se met à énormément manger beaucoup de volailles, etc. Donc ne vous inquiétez pas, il y a encore un bon réservoir dans le monde de carnistes. Ce que je veux juste te dire, c'est qu'il n'y a pas de raison que tu t'inquiètes, Didier. Nous vivons dans un système idéologique qui hérite de cette pensée carniste, c'est-à-dire que l'humain a toujours mangé de la viande et il faudra qu'il en mange toujours. Donc ne t'inquiète pas, c'est pas pour demain la veille que les véganes vont dominer le monde, je te rassure, ne t'inquiète pas. Il y a effectivement en Europe,
3: moi la consommation de viande, je la connais, je la suis au régulier
2: en
3: et
2: Europe,
3: elle fait que baisser.
2: En Europe, mais rassure-toi, en Amérique du Sud, en Afrique,
3: c'est pas moi qui va produire la viande pour manger en Amérique du Sud.
2: Et en Asie, ils bouffent de la viande matin, midi et soir plus en plus hélas et avec des continents aussi peuplés et des populations notamment qui ont longtemps été végétariennes se mettent à devenir carnistes. Ne t'inquiète pas, hélas, les animaux vont encore y passer pour de nombreuses années.
6: Ne sont pas là pour accompagner les agriculteurs et la filière et la rendre plus propre, plus verte. Non, pas du tout.
3: Alors qu'ils pourraient avoir un rôle là-dedans.
2: Non, mais c'est ce que j'ai dit au début. Madame Rousseau est d'abord une idéologue intersectionnelle.
6: Ils sont là pour tuer les agriculteurs. Donc quand les agriculteurs font des manifs ou quoi que ce soit et que tu vas voir un écologiste venir à son chevet, je peux te dire que c'est pour lui donner le baiser de la mort.
1: Ce qui est intéressant, c'est que ces députés et ces élus écologistes ne le sont jamais en zone rurale. C'est avant tout un vote très urbain. Je pense que c'est un vote de gens qui sont très éloignés de la campagne, qui n'ont jamais été dans une ferme. Et peut-être que ces gens-là...
3: Je pense que le mot écologiste, déjà, c'est surfait.
1: Il y avait un rapport avec l'agriculture plus direct, puisqu'on avait des grands-parents encore agriculteurs, un oncle, etc. Malheureusement, maintenant, il y a de moins en moins d'agriculteurs, donc ce lien a été coupé. Son électorat, c'est un électorat de gens qui ne savent pas ce que c'est, justement, les animaux.
2: Ce lien a été coupé en grande partie à cause de l'industrialisation de l'élevage.
1: Et là-dessus,
2: mais il a raison, Didier, quand il dit qu'il y a une différence entre une vache élevée de façon traditionnelle et un feedlot.
1: Non,
2: c'est à partir du moment où il y a eu la visibilisation, la visibilité du traitement des animaux que les gens ont pris conscience qu'il y avait de la maltraitance.
6: L'industrie agroalimentaire, l'industrialisation, c'est pas uniquement pour les vaches et les poulets, c'est aussi pour les steaks de soja. Tu m'excuseras. Ça aussi, c'est de l'industrie. Donc c'est marrant.
1: Ça c'est jamais dénoncé.
6: Ça les dérange pas. Et en plus, je voudrais dire à Madame Rousseau qu'aujourd'hui c'est très compliqué de s'acheter de la viande, d'accord, notamment de la viande rouge. C'est hyper cher de s'acheter de la viande rouge, d'accord.
2: Donc, justement.
3: Parce que à force de dégoûter les gens, c'est un métier qui n'a jamais rapporté. Il y a plus personne qui veut faire ce métier-là. Donc comme il y a plus personne qui veut faire ce métier-là, de la viande rouge, il y en a plus, quoi. Voilà. Il est là le problème.
4: Cadavre de vache plutôt qu'entrecôte. Écrit sur une carte de restaurant.
3: Alimentation et bien-être animal, c'est pas la même chose.
4: C'est ce que voudrait faire Sandrine Rousseau. Est-ce qu'elle a raison, oui ou non? Vous dites pas d'accord à 95%. Vous avez choisi votre camp, le camp Giraud. Dans un instant, sachez que ce soir à 17h...
2: Tu vois qu'il n'y a pas de souci à te faire.
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Vous êtes avec les GG, avec les grandes gueules en direct sur RMC, RMC Story. Vous prenez la parole, bien sûr, avec aujourd'hui Joël Dagosséry, Didier Giraud et Barbara Lefebvre. Vous prenez la parole au 32-16. On va s'intéresser à ce que doit annoncer le gouvernement aujourd'hui.

0: Gauvin Serre, les oubliés. Alors, personne ne sera abandonné, on n'oubliera personne, c'est ce que dit, mais on ne dépensera pas l'argent qu'on n'a pas. Voilà le mantra du gouvernement. Oui, vous verrez quasiment, au grand complet, tout à l'heure, à 17h, lors d'une grande conférence de presse, pour faire face à la crise du carburant.
1: Permets-moi de noter une certaine contradiction dans ce que tu dis, Alain, et c'est pas toi, mais oui. On peut pas à la fois dire on fait des aides ciblées et on n'oubliera personne, parce que par définition, si on cible, on oublie des gens. D'ailleurs, on a oublié des gens dans les premières aides. Alors, on a aidé les agriculteurs, mais je crois qu'ils sont pas contents.
2: Je vais t'en parler.
1: Voilà, Didier va nous le dire, parce que c'est, on a aidé aussi les marins pêcheurs, mais ils sont pas contents. Et il y a des gens qu'on n'a pas du tout aidé. Par exemple, je pense à l'aide à domicile, l'aide soignante, on l'a pas aidé pour l'instant. Le taxi, le chauffeur de taxi, je sais que beaucoup nous écoutent en ce moment même, on les a pas aidés. Quand je prends un taxi, à chaque fois, il me parle de ça, quand même. Donc là, il va quand même élargir, si on suit ce qui est dit dans la presse ce matin, le chef du gouvernement devrait élargir son paquet d'aides pour le mois de juin, puisqu'il fait ça mois par mois. Et ça, il a plutôt raison, puisqu'on ne sait pas précisément comment va évoluer la situation au Moyen-Orient. Mais c'est vrai que en faisant ces aides ciblées, forcément, il fait des mécontents. En même temps, on a compris l'argument, il n'y a plus d'argent dans les caisses.
0: Alors, Didier, l'agriculteur, justement.
3: T'as reçu des aides ou pas? Je sais pas ce qu'il va annoncer, mais je vais te parler de ce qui est annoncé depuis le premier jour de la guerre, c'est-à-dire l'aide aux agriculteurs. J'étais chez ma comptable hier. Il se trouve que j'étais chez ma comptable hier, donc on a regardé un peu tout ça. Donc pour avril, c'est 3 centimes d'aide, avec à peu près 2 heures de remplissage de papier sur une plateforme qui t'envoie sur une autre plateforme avec des codes d'accès à 12 chiffres, 2 majuscules, 3 caractères spéciaux. T'en as pour 2 heures, pour 3 centimes. Du litre de gasoil consommé sur avril.
1: Et ça fait combien en tout alors, toi, pour avril par exemple?
3: Zéro, j'ai pas eu de commande en avril. J'ai pas commandé de gasoil en avril. Je vais en avoir en mai. On nous annonce 14 centimes pour mai, avec une nouvelle procédure de déclaration.
1: Quasiment fois 5.
3: Et les imprimés seront disponibles à partir de début mi-juin. Voilà. Voilà, donc tout est fait pour que les gens ne demandent pas. Bon, peut-être que 14 centimes, il y aura un peu plus d'engouement pour commander. Enfin, 14 centimes, ça va faire à peu près la moitié de l'augmentation. Voilà, donc je pense qu'il y a des gens qui sont des gros consommateurs qui vont.
1: 14 centimes, c'est mieux que 3 centimes quand même.
3: Voilà, mais il y a dans la tête de ceux qui créent les procédures de demande une vraie volonté de dégoûter les gens pour qu'il y ait le moins de versements possible.
1: Simplement des habitudes technocratiques.
3: Mais c'est clair, mais c'est fait pour te faire chier, pour que tu jettes l'éponge. Et je pense que dans ce qu'ils vont annoncer, où ça sera plus large, et moi je suis d'accord qu'il y a des professions qui devraient être aidées, parce que c'est des gens qui consomment beaucoup de carburant, mais ça sera la même chose. On va faire des procédures hyper compliquées pour que les gens disent, ouais, fais chier pour 10 centimes, je laisse tomber. Parce que moi j'ai fait aussi un calcul, quand les Français, matin, midi et soir, ils te parlent du carburant, un mec qui roule, ce qui est à peu près la moyenne des Français, hein, 10 000 km par an, ça lui fait moins de 30 euros par mois, quoi, hein, oui, d'augmentation. Donc, à un moment donné, on en fait des caisses avec ce truc-là. Je pense qu'il y a quelques professions qui sont vraiment impactées, qui sont les professions de volant.
1: Donc, plutôt d'accord avec la stratégie du gouvernement.
3: Oui, sauf qu'il faudrait quelque chose de simplifié, quoi. La TIPP qu'on a depuis 2 ans, là, depuis les manifs de janvier 2024, c'est directement chez les fournisseurs de carburant, le GNR, on t'enlève 4 centimes directement, quoi.
1: Alors, voilà. La méthode Le Cornu, Joanne. Est-ce que tu penses qu'effectivement, personne ne sera oublié?
4: Et moi, je ne suis absolument pas d'accord avec cette méthode. Je l'assimile à du sadisme. C'est du sadisme de faire en sorte que des gens très occupés, parce que des gros rouleurs, ça veut dire que je suis très occupée. Hein. J'ai du boulot à en revendre. Très occupés, aillent sur impogouv.fr, rentrer leur carte grise, leur kilométreur, leur machin à 10 chiffres,
1: c'est très compliqué,
4: etc.
1: Gros rouleurs,
4: voilà, exactement. Pour à la fin te dire, tu auras peut-être 50 euros. C'est du sadisme. C'est d'accord. Donc, il faut bien comprendre ça et ne pas prendre ça pour un acte de générosité.
1: Taxes.
4: Mais exactement, c'est ça libérer les Français, c'est ça libérer le pouvoir d'achat. Parce que le temps que je vais passer à aller remplir ton sale formulaire, pardon de dire ça comme ça, mais c'est du temps que je passe pas à aller gagner de l'argent ou à m'occuper de mes enfants ou quoi que ce soit. D'accord. Ça crée un stress supplémentaire, une charge mentale sur des charges mentales qu'on a en tant que Français. Donc moi, j'appelle ça du sadisme. ils baissent les taxes. C'est simple, tu baisses les taxes.
3: Ils ont pas les
4: tout
3: moyens,
4: le monde passe à la,
3: rien,
4: tout le monde passe
3: rien,
4: à la pompe, tout le monde passe à la pompe tranquillement, remplit son petit réservoir et rentre chez lui sans aller sur impogouf.fr. Ce sont des drogués des taxes, ce sont des accros aux taxes. Enfin, qui se désintoxiquent, mon Dieu, je n'en peux plus.
0: Mais de toute façon, si tu veux, les Français, ils ont déjà arbitré puisqu'ils roulent moins. La baisse de carburant, je crois que c'est moins 20, moins 30 %.
3: Donc, ouais, si tu veux, c'est les déplacements privés du week-end. Il y a aussi, il y a aussi des taxis, des infirmières, d'accord, des médecins à domicile qui sont obligés d'y passer, quoi.
0: Oui. Globalement, on les a entendus au 32-16. Donc, ouais. Si tu veux, t'attends pas le gouvernement, c'est toi qui adaptes. Tu fais en fonction de ce que tu peux payer et de ce que ça va te coûter. Barbara Lefebvre, et on vous attend au 32-16.
2: Monsieur Lecornu, c'est intéressant, fait une conférence de presse. Oui. Ah, d'habitude, il nous fait les déclarations sur le perron.
0: Là, ça va durer un peu plus d'une heure.
2: Voilà. Donc là, moi, j'espère qu'il va avoir en face de lui des journalistes.
0: Pugnace.
2: Pugnace, voilà, digne de ce nom. C'est-à-dire pas des gens qui lui servent les questions pré-positionnées et pré-informées des questions pour Monsieur Lecornu. J'espère qu'il aura en face. C'est pour ça que moi, je conseillerais plutôt de faire un face-à-face avec des Français. Là aussi, pas trier sur le volet. Donc, s'il veut, il peut venir au GG ou au forum BFM le soir.
3: Bastien clair au petit.
1: Tu remarqueras que Bastien Lecornu, ses apparitions médiatiques sont assez rares.
2: Mais oui, mais il a raison en même temps, je vais vous dire, parce que franchement, moi, on les voit mieux en sport. Alors, Monsieur Lecornu, il est bien gentil avec ses centimes d'euros distribués de façon. Il n'y a plus un rond dans les caisses. Il ferait bien de s'inquiéter des phénomènes de fond. Parce que il ne peut plus se permettre d'aider qui que ce soit dans un pays qui a une augmentation entre 2021 et 2026 de plus de 20% en termes d'inflation. Voilà. Entre 2021 et 2026. Donc encore une fois, qu'on arrête deux minutes de nous saouler avec c'est à cause du détroit d'Hormuz, etc. Non. Plus 20,4% d'inflation entre 2021 et 2026. Et si je regarde l'augmentation de l'énergie, c'est plus 56,7% entre 2021 et 2026, soit autant qu'en 16 ans entre 2004 et 2020. Donc on a des problèmes de fond en France sur les questions de l'énergie, sur les questions de l'inflation. Donc les Français aujourd'hui, on leur jette comme ça, comme si c'était des mendiants, on leur jette 2 centimes, 3 centimes. Mais le problème, il n'est pas là. C'est que le problème, il est massif et que l'inflation va continuer avec un chômage qui va augmenter.
3: Non, mais l'inflation touche le carburant pour l'instant. Non, mais l'inflation en soi, c'est pas un problème.
1: Les produits alimentaires,
3: si les salaires y suivent. Que les salaires y suivent, faut qu'on dégraisse le mammouth.
2: Mais
3: les
2: salaires ne suivront pas tant qu'on continuera pas à vivre de son travail et tant que le chômage va continuer d'augmenter. Je rappelle quand même que le taux de chômage de la zone euro, c'est 6,2 et que nous, grâce au Mozart de la finance, on est à 8,1 et que le chômage des jeunes, c'est 21% et que la moyenne de la zone euros, c'est 14,9%. Donc là, Monsieur Lecornu devrait plutôt regarder l'état de déliquescence dans lequel ils ont mis l'économie française en 15 ans, parce que Monsieur Macron, il est comptable aussi d'une partie, je dis bien une partie, de l'héritage de Hollande. Donc l'état des finances publiques et des finances en général du pays, c'est n'importe quoi. Et il va venir pendant une heure.
1: Qui va régler le problème,
2: et alors, donc, non, il se taise plutôt que de nous jeter 3 centimes.
0: Alors, attends,
2: silence.
0: Il y a Sylvain.
2: Élection maintenant. Sylvain. Ça fait déjà 2 ans que je le dis qu'il fallait faire des élections anticipées.
3: Depuis 2017, d'ailleurs.
2: La révolution, qu'est-ce que vous voulez que je vous dise?
3: La révolution, maintenant.
0: Sylvain, qui est moniteur d'auto-école, qui veut intervenir au 32-16. Bonjour, Sylvain.
5: Salut, GG.
0: Alors, Sylvain, gros rouleur de par votre travail et en plus habité à la campagne.
5: Ouais, tout à fait. Moi, je vous avais déjà appelé par rapport à ce sujet-là il y a 3 semaines. D'ailleurs, il y avait Didier déjà sur l'antenne. Vous tombez bien parce que hier soir, enfin, cette semaine, je devais être invité ce soir au forum de chez Maxime Zwitek sur BFM TV.
0: Ouais. Ah.
5: Bon, malheureusement, je peux pas y aller par rapport au travail parce qu'on m'aide à
3: travailler. Il faut faire un prêt pour mettre l'essence pour venir à Paris.
5: On m'aide à travailler plus pour que je paye plus de charges et en plus mettre plus de carburant. Pour résumer, moi concrètement, je suis d'accord avec Joël, ce qu'elle a dit tout à l'heure. Il faut baisser la taxe, mais ça fait depuis très longtemps que je le souligne. Mais bon, apparemment, ils sont dans leur
0: Ça veut dire, Sylvain, que vous n'attendez strictement rien, quoi, en fait. Voilà, pour être clair.
5: Façon, comme dit Didier, c'est une usine à gaz, leur truc, pour aller faire une demande. Mais même moi, j'aurais même pas droit, de toute façon, donc c'est mort. Donc je vous dis, concrètement, je vais rester chez moi, je vais faire mon travail, voilà, je fais mes heures, et puis pour l'instant, ça va, j'arrive à m'en sortir. J'espère que ça va durer comme ça, et puis on verra où ça va mener.
0: Sylvain, il y a de la résignation, c'est ce qu'on entend. De Gironde, où on est avec Sylvain, on va aller dans les Vosges retrouver Séverine. Bonjour Séverine.
6: Bonjour.
0: Sylvain, vous l'avez entendu, hein, désabusé, résigné, n'attend plus rien. Lui, de toute façon, il bosse. Voilà, tout ce qu'il cherche, c'est à bosser, à survivre. Et vous, Séverine, alors dites-moi.
6: Oh ben moi, je ne vais même pas écouter Monsieur Lecornu, ça ne m'intéresse absolument pas. Il va encore nous sortir des conneries. Ils sont complètement hors sol, de toute façon. À ce heure-ci, je vais vous dire, c'est un gouvernement qui est en train de s'autocouler tout seul. Ils auraient baissé les taxes, comme tout le monde le dit. On aurait continué à consommer, on aurait continué à aller au restaurant, on n'aurait pas eu besoin d'arbitrer. À ce heure-ci, on arbitre surtout. Donc, c'est sûr que ça ne rentre plus comme il faut. Oui, en baissant les taxes, on aide tout le monde, qu'on ait de l'argent ou qu'il n'y ait pas d'argent. D'accord, mais c'était temporaire. Et puis, on renouvelait au mois par mois, comme ils font là, à la limite. Là, à cette heure-ci, les gens... Moi, ce que j'attends, là, je sais que là, samedi, dimanche, lundi, Total, il fait le gasoil à 2,09 €. Je vais être honnête, hein. Moi, je fais mon plein quand j'en ai besoin, quand c'est comme ça. C'est ce que j'ai fait le week-end dernier, quand c'était le 14 mai. Mon fils est apprenti. Il fait 35 km par jour, aller, 35 km retour. Il ne sait pas s'il va pouvoir terminer son contrat à cause de leur connerie. Il n'a pas le droit aux aides grand rouleur, parce qu'il est encore sur nous au niveau des impôts, hein.
0: Déclaration.
6: Eh ben oui, donc du coup, il n'a pas le droit à l'aide grand rouleur. Mais qu'est-ce qu'il va faire? Ben c'est que là, je vais l'appeler, je vais lui dire samedi, dimanche, lundi, Total, fais le gasoil à 2,09 €. Va mettre de l'essence dans ta voiture à ce moment-là. Donc on est en train de remplir les poches de Total, tous, parce qu'on est tous pareils, il ne faut pas se leurrer.
0: Hein. Bah, on va où ça nous paraît être le moins cher, c'est logique, quoi. Donc,
6: on va pousser le moins cher. Moi, j'ai l'application.
1: Ouais, l'avantage d'une entreprise française. Faut mieux remplir les poches d'une entreprise française qu'une entreprise étrangère.
6: Voilà, on est d'accord, mais c'est quand même malheureux d'en arriver là. Je préférerais aller faire mon plein au supermarché. Enfin, voilà, mais on est obligé d'arbitrer surtout.
1: Enfin, le supermarché, il vend de l'essence que Total lui a vendu. Hein.
0: Bah oui.
1: Pourquoi quand vous allez chez Leclerc,
3: l'alternative à
1: quand
3: Total,
1: vous allez chez Leclerc, c'est d'essence Total.
3: Hein. Bah oui. C'est vrai, Leclerc paye ses pompes.
0: Ce que vous disiez
3: à 4 centimes de plus.
0: En début de propos, voilà, vous ne regarderez pas où dit on s'adapte, on arbitre. Ça veut dire votre pouvoir d'achat, il a sacrément baissé ces derniers temps, Séverine.
6: Oui, il a baissé.
0: Vous avez sacrifié quoi, par exemple?
3: Sur le transport.
0: L'alimentaire.
1: Je
6: regarde tout, j'ai eu moins cher, je regarde les prix au kilo, on mange beaucoup plus d'œufs, on a la chance, on a un poulailler dans notre village. Alors, ils élèvent des poules en plein air, en plus, donc on va chercher des plateaux de 30 œufs. Défiant toute concurrence.
1: Ça, c'est vrai que les œufs sont en train de remplacer la viande, Didier. On voit un phénomène. Oui. On n'a jamais autant consommé d'œufs. D'ailleurs, on n'a pas assez de poulailler. On a un vrai problème en France.
0: Vous allez au moins cher aujourd'hui, c'est vrai.
3: Les poulaillers qu'on a fait démonter en France parce qu'ils n'étaient pas aux normes. C'était des poules en cage. On les a démontés. Je connais une boîte qui les a démontés, qui les a remontés en Pologne. Et aujourd'hui, on mange des œufs polonais de poules en cage.
0: Séverine, heureusement, elle a un vrai poulailler vers chez elle en Gironde.
2: Le but de M. Lecornu est atteint. Le but de la Macronie est atteint. Résigner les gens. Faire en sorte que les Français soient dans la débrouille, tout ça, ça va finir par se payer. Mais vous verrez, quand la campagne présidentielle va commencer en janvier, ça va être la moulinette à venir nous écrabouiller le cerveau pour essayer de faire oublier tout ça. Et j'ai bien peur qu'il y ait des choses pour détourner l'attention. J'espère que les Français vont avoir de la mémoire. Parce qu'excusez-moi, mais là, Monsieur Lecornu, en un an et demi, parce qu'on va se le traîner jusqu'au bout, c'est vraiment, ça aurait été un festival d'anesthésiant.
0: Merci.
2: Il est extraordinaire.
0: Merci à Séverine d'avoir été avec nous. Bonne journée Séverine, à bientôt. Merci. Pour de nouvelles discussions. Bonne journée du côté des Vosges. Il est 10h20. Sébastien Lecornu dit, personne ne sera oublié, on n'abandonnera personne. Est-ce que vous y croyez? Alors on est sur un non assez nuancé à 95,7%.
1: Très nuancé ce matin.
0: Et dans un instant, ce sera le on s'en fout, on s'en fout pas. Restez avec les grandes gueules, il est 10h20, Joël Dagosséry, Didier Giraud et Barbara Lefebvre.
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0: Vous êtes avec les grandes gueules en direct sur RMC et RMC Story. Barbara Lefèvre est là, tout comme Joël Dagosséry et Didier Giraud. C'est l'heure du On s'en fout, on s'en fout pas.
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0: Bonjour Anaïs Inès Sainz.
3: Bonjour les GG, bonjour à tous. Cachez ce sein que je ne saurais voir. Citation de qui les GG?
4: Ah oui, c'est Molière, pardon.
5: C'est dans,
4: ah, bien
5: c'est
4: sûr,
5: Tartuffe.
4: C'est Tartuffe.
3: Bravo, ouais. Olivier qui répète. Tu l'avais
5: Non, j'ai dit Tartuffe.
4: Oh bah, Tartuffe,
5: avant.
4: Bien sûr.
5: Bah oui,
4: c'est...
3: Bon.
5: On l'a tous appris.
3: Et
5: on
3: cachez ce sein que je ne saurais voir. Pourquoi? Mardi soir, dans un reportage du 20h de France 2, une statue du 19e siècle a été floutée. Est-ce qu'on s'en fout ou pas, Barbara?
4: On s'en fout pas.
3: Didier?
6: On s'en fout pas.
3: Joël?
4: On s'en fout pas.
3: Elle apparaissait en arrière-plan lors de l'interview d'un politologue, mais manifestement, la nudité de ce couple d'amoureux a interpellé le menteur de ce sujet au point de les dissimuler derrière un floutage flagrant. France 2, dans un tweet, a présenté ses excuses. Cette initiative individuelle n'avait pas lieu d'être, lit-on dans ce tweet. Joël, pourquoi tu t'en fous pas?
5: C'est une statue qui date du 19e siècle, hein, c'est ça?
3: Je l'ai dit.
5: D'accord.
7: Déjà, c'est une très belle statue, qui porte un très beau nom. Il faut voir l'âge de ce monteur. Je m'interroge sur la. Je soupçonne qu'il soit de la Gen Z. Parce qu'en fait.
4: Génération Z.
7: Exactement. Parce qu'en fait, eux, ils ont tous des codes de moralité que nous n'avons pas.

0: ont pas.
1: De pudeur.
0: De pudeur. Et surtout de safe, ils sont dans le safe. Tout doit être
1: safe place.
0: Exactement, tout doit être sécurisé.
2: Peut-être en français, s'il te plaît, Joël.
0: Bah, excuse-moi, mais moi je te dis, malheureusement.
3: C'est américain, tu sais.
0: Mais non, mais c'est pas ça. Mais c'est
1: les Américains qui nous ont amené.
0: C'est leur vocabulaire. Voilà, tout doit être safe. Et donc peut-être que ce monteur a identifié que cette statue n'était pas safe, c'est-à-dire qu'elle pouvait heurter certaines personnes qui, je ne sais pas. En plus,
3: elle est dans un square.
0: La moyenne d'âge.
1: Ah, ici les moulins.
0: La moyenne d'âge des téléspectateurs. De service public, c'est, on est dans les 50 piges. Hein.
3: Non.
0: Ah, bon, c'est quoi?
3: 65 ans.
0: Ah oui, encore. Bah, tu vois,
3: tu
0: donc,
3: rigoles.
0: C'est pas du tout la génération qui va être heurtée par ce type de statut. Donc tu vois, moi je te dis que j'aimerais connaître l'âge.
2: Neighbors, c'est puis à
0: du monteur. C'est, ça vient de ça, j'en suis sûr.
1: Didier, je suis sûr que
2: écoute,
1: ça t'a
2: heurté. Non, mais je
3: surtout, il faut préciser que cette statue est à côté d'un parc pour les enfants, d'une aire de jeu pour enfants.
2: Ce service public est complètement zinzin. Et Charles Lalonde avait raison, faut foutre un grand coup de pied dans ce service public parce que un, comment il y en a un qui monte le reportage qui peut flouter déjà, ça me débecte. Mais en plus, comment on laisse passer ça?
3: Il y a un problème de validation.
2: Et comment après on vient s'excuser? Ça t'interroge aussi sur la chaîne qui conduit à l'antenne, avec toute la hiérarchie qui peut y avoir, le millefeuille administratif là-bas dedans qui sert à rien, au point qu'il laisse passer puis il s'excuse.
4: Barbara.
1: Donc. Il a pas flouté une croix aussi, il me semble, il y a pas longtemps, non?
4: Oui, c'était c'était une intervenante, je crois, qui avait une croix.
1: Il y en avait une autre qui avait un rail aussi.
4: C'est possible.
1: C'était celle de affaire conclue là, des trucs d'enchères. Ah,
4: c'est ça.
1: France 2, il lui avait
0: flouté
1: son pendentif.
4: Sur l'affaire la statue.
1: Non, mais initiative personnelle. Alors ça, j'adore parce que c'est histoire de bien noyer le poisson. C'est une initiative. Alors c'est une brebis galeuse. On la connaît pas. On sait pas. Oh là là, oh là là. Je sais pas. France Télévisions, c'est une armée mexicaine là-dedans. Ils sont, je sais pas combien, payés par nos impôts. Mais on sait pas. C'est juste un mec qui fait un floutage.
4: Quelle était la motivation de l'initiative personnelle?
1: Alors je rejoins Joël. Je suis sûre à 100% qu'on a affaire à cheveux bleus et piercing. De côté, voilà.
3: Attention, pas de procès d'intention.
1: Mais non, j'ai rien dit.
3: C'est peut-être un
2: vieux. Qui passe le week-end au protoxyde
1: ou un vieux qui se croit jeune, qui se dit ah là là, pudeur. Non, mais moi, ce qui me fait vraiment peur, c'est ça. C'est aussi, c'est ce qu'a dit Joël.
4: 68.
1: C'est cette espèce de culte de la pudeur mal placée. Mais on vit où, excusez-moi, pour moi, qui floute les corps féminins? Qui floute les corps féminins? Qui dans les civilisations?
0: Bah
1: excusez-moi, moi je vais pas chez les talibans. Excusez-moi.
0: Bon, voilà. Emmanuel Macron.
4: C'est les talibans à la réalisation. Non, mais là, c'est pas. On enchaîne.
1: Qui floute les corps des femmes? Excusez-moi.
0: Non, mais... bon. Emmanuel Macron, les GG, relance l'idée de consigne des bouteilles plastiques. Est-ce qu'on s'en fout ou pas, Didier?
3: On s'en fout de cette connerie.
0: Joël.
1: On s'en fout.
0: Et Barbara.
1: Ah non, je m'en fous pas.
0: Alors attends, le chef de l'État veut réduire l'usage du plastique et demande au gouvernement d'engager une concertation sur le sujet avec les parlementaires, les industriels, les collectivités locales. Aujourd'hui en France quand même. La France, pardon, c'est un des plus importants consommateurs de plastique en Europe. On paye chaque année 1,5 milliard d'euros de pénalités à l'Union européenne car on ne respecte pas le taux de recyclage imposé. Ça veut peut-être le coup, les GG, de consigner nos petites bouteilles plastiques.
4: Charles,
0: non,
4: consigny.
0: Pas du tout.
4: Consigné.
0: De consigny.
1: Mais moi, je bois dans une gourde. Regardez à l'antenne pour ceux qui la voient.
4: Oui.
1: Donc,
4: métal.
1: Oui, en métal. Je la lave bien parce qu'il faut bien laver pour les bactéries, etc. Donc moi, je ne consomme pas de bouteilles. Et si je consomme des boissons, éventuellement, j'essaie plutôt la canette. Parce que la canette, c'est beaucoup plus facile à recycler.
0: D'accord, mais consigné.
1: Non, moi, ce qui m'interpelle, outre le problème qui est un problème très sérieux, très très sérieux, le plastique. En plus, une grande partie de l'industrie pétrolière. Hein. Donc, je vous dis pas l'augmentation aussi du prix du plastique. Il n'y a que ça à faire, Monsieur Macron, de nous parler des consignes des bouteilles en plastique.
3: C'est son grand combat.
1: Ça, non, mais sans rire. Il a vu la situation de la France, il a vu l'état des Français aujourd'hui, certains qu'on a au GG qui nous expliquent qu'ils arrivent pas, ils arbitrent sur ce qu'ils doivent manger, et lui, il prend la parole pour nous parler des consignes de bouteilles en plastique. Moi, j'aimerais bien qu'il s'exprime sur des sujets plus concernants pour les Français, bien que ce problème du plastique soit un problème important, mais c'est au bout de 10 ans qu'il se rend compte de la problématique des bouteilles en plastique, qui est un problème majeur depuis 50 ans dans le monde. Donc encore une fois, il est à côté de la plaque.
2: Moi, ça fait longtemps que... Ça serait bien qu'il arrête de s'exprimer.
1: Ça fait longtemps que je roule à l'électrique, que je ne mange plus de viande et que j'ai des bouteilles en gourde, en métal.
2: Tu iras au paradis des bouffeuses de salade.
3: Tu seras décoré
2: par au paradis des bouffeuses de salade, ma grande.
1: Paraît-il que j'ai eu une réac, pourtant.
2: On enchaîne.
3: Mais il y a des épaules réac.
1: Vous voyez.
0: Les GG, le casse du Louvre, bientôt au cinéma. Est-ce qu'on s'en fout ou pas, ouais, Barbara?
1: Non, je m'en fous.
0: Ah bon, Joël,
1: s'en fout pas.
0: Didier.
4: Ah moi je m'en fous pas.
0: C'est Romain Gavras, vous savez le réalisateur d'Athéna.
4: Comédie moi.
1: Ouais, bon.
0: Qui travaille sur un film en ce moment consacré au cambriolage du célèbre musée parisien survenu le 19 octobre dernier. C'est une petite info du média Le Film Français. Joël, pourquoi tu t'en fous pas?
1: Je veux juste voir qui va jouer Doudou Crosby Tube.
5: Qui va attendre de voir quelle est la sœur
4: Omar Sy.
5: Qui va se farder.
4: Qui est parti en scooter.
5: Abel Bowie. Qui va se farder le rôle de Doudou Crosby.
3: Non, mais ce qui est bizarre, c'est que moi, j'aurais pas pris Romain Gavras. J'aurais pris un auteur de comédie. J'aurais pris Fabien Othoniensi.
4: Il sera là demain avec nous.
3: Bah ouais, ouais. Fabien, il aurait été très bien.
2: Ah ouais, Gérard Houry.
3: Parce que
2: c'est un film pour Gérard Houry.
3: C'est un vaudeville, le casse du Louvre. C'est pas un truc sérieux. Et tu peux pas faire Ocean Eleven. Tu es obligé de faire un truc. C'est la grande vadrouille. C'est les.
2: Gérard Houry.
3: Voilà,
2: c'est Bourville et De Funès. Non, ils sont tous morts, mais c'est Bourville et De Funès, ce truc-là. C'est pas... Moi, j'adore les comédies, je veux aller voir ça.
4: Vous le feriez en comédie?
3: Bah oui.
1: Ah bah oui.
2: Attends, tu veux faire ça comment?
3: Romain Gavras,
2: je vais quand même pas faire ça aux policiers.
1: Attends, qu'avec Romain Gavras, ça va même mettre à la gloire des voleurs, tu verras.
4: Non, je suis pas sûr, mais moi, je l'aurais fait quand même. Je l'aurais fait en procès d'intention. En truc sérieux. Je vois pas comment tu peux le faire en comédie, cette histoire.
1: Mais c'est les pieds nickelés au niveau des casseurs. C'est les pieds nickelés au niveau des casseurs. C'est les pieds nickelés au niveau de la direction du Louvre. Il y a des pieds nickelés partout, à tous les étages. Mais bien sûr, t'en fais le comédie.
6: Pas dit parce qu'on a toujours pas retrouvé.
1: Oui, c'est vrai.
3: Il n'y a pas de commanditaire.
1: C'est pas sérieux cette histoire. Enfin, je veux dire.
3: Pas de commanditaire.
1: Qu'est-ce que tu vas faire? Tu vas faire un truc type 24 heures? Tu vois, un petit 24 heures, avec, en découpant chaque seconde des décisions, des micro-décisions, des décisions qui n'ont pas été prises au sein du Louvre, etc. Enfin, qu'est-ce que tu fais avec ça? Enfin, je sais pas vraiment. Je
3: faut faire un petit comique.
2: Le Gus, déjà, qui en souvent. Ouais.
4: Enfin, vous feriez un truc du genre la Panthère Rose, quoi, en fait. C'est ça, quoi.
2: Avec la Grande Vadrouille. Mais pour moi, c'est la Grande Vadrouille.
3: C'est la compagnie. C'est-à-dire que si.
4: Non, mais je comprends. Sauf que.
2: Pierre Mondi,
4: je comprends votre idée d'en faire une comédie. Sauf que c'est le casse quand même du plus grand musée du monde qui a ridiculisé les autorités françaises, qui a ridiculisé l'autorité du Louvre.
2: C'est ce qu'on dit.
4: Moi, d'accord, ça nous fait rire, mais sauf que c'est, au départ, c'est quand même un vol. C'est sérieux.
1: Je veux dire,
4: je vois pas où est la comédie. Moi, je trouve
1: que
2: quand tu dis,
4: je te jure, ça m'a jamais fait rire, moi, le
2: casse du Louvre. Quand tu dis le profil des accusés, toi, tu trouves ça sérieux.
4: On le surnomme Doudou. Je comprends, mais si tu veux, le problème, c'est qu'au départ, c'est un casse, ils ont volé le Louvre et derrière on n'a toujours pas retrouvé les bijoux. Ouais, enfin. Donc je vois pas où est le comique de la situation là-dedans.
1: Faut caricaturer la directrice
2: cinéma,
1: du Louvre.
2: On a fait les héros de Spaghetti. On peut quand même rigoler de Doudou.
1: Ça doit faire un style à la gendarme du Saint-Tropez. Tu sais vraiment les pieds nickelés quoi. Tout est nul.
6: J'espère qu'en effet on peut. Moi je suis d'accord pour ridiculiser aussi les voleurs et pas en faire un film comme si on avait affaire à des as parce que moi je vous dis je crains le côté les pauvres gars de banlieue qui sont venus voler des couronnes. J'espère que ça va pas être le ton du film. Au contraire, il faudrait ridiculiser tout le monde, y compris surtout la directrice du Louvre.
3: Mais Muriel Robin pourrait jouer la directrice du Louvre, par exemple,
6: ou Valérie Lemercier.
4: Avec les grandes gueules, l'affaire Bruel, voilà des maires, la présidente de l'Assemblée nationale, des responsables politiques. Quand j'ai des maires de grandes villes qui demandent à Patrick Bruel soit de mettre sa carrière entre parenthèses, soit de renoncer à venir jouer dans leur ville. Est-ce que les politiques ont raison de se mêler de l'affaire Bruel? 32-16 pour venir en discuter avec les grandes gueules en direct sur RMC et RMC Story.

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23: 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Il est 10h, toute l'actualité, Rémi Barré, bonjour.
24: Bonjour Alain, bonjour à tous, c'est à Patrick Bruel de décider s'il souhaite être sur scène. Commentaire de la ministre déléguée chargée de l'égalité femmes-hommes, Aurore Berger, alors que les appels à l'annulation des concerts de l'artiste se multiplient, les maires de Paris, Lille, Nancy, Brest, Nantes ou de Marseille demandent ainsi aux chanteurs de renoncer à se produire dans leur ville à l'occasion d'une nouvelle tournée qui doit débuter le mois prochain. Des prises d'opposition qui divisent les habitants comme à Marseille.
0: Il ne faut pas condamner quelqu'un avant d'être jugé.
1: Bien sûr, mais enfin bon, il n'y a pas de fumée sans feu quand même.
2: Même s'il pouvait se mettre en retrait pour toujours, ça serait pas mal. Parce quand il y a 30 femmes qui l'accusent, ça ne peut être que vrai.
4: Puis c'est montrer aussi à toutes les potentielles victimes qu'il pourrait y avoir de ce genre d'agression-là, qu'on les écoute, que c'est pris en compte et que c'est pris au sérieux, peu importe la notoriété ou pas des personnes.
2: En tous les cas, il faut éclaircir la situation avant qu'il soit de nouveau en lieu public. Même pour lui. Il va essayer de monter sa défense. Enfin, s'il est innocent, il faut qu'il le prouve et il faut qu'il prenne le temps de le prouver, en fait.
24: Sa prise de parole est attendue aux alentours de 17h. Sébastien Lecornu doit annoncer aujourd'hui un renforcement des dispositifs d'aide pour les secteurs les plus exposés à la hausse des prix des carburants. Un dispositif qui doit tenir compte de l'équilibre des finances publiques, selon la porte-parole du gouvernement. Maud Bréjon annonce que Marine Le Pen aura l'occasion de commenter. Demain, elle sera l'invitée d'RMC et de BFM TV à partir de 8h25. La crise au Moyen-Orient et l'activité économique en France en net recul. Le repli d'activité en mai dans le secteur privé est la plus prononcée depuis la fin de l'année 2020. Et puis Ousmane Dembélé, invité spécial, exceptionnel de Rotten sans flamme, ce soir sur RMC. Le Ballon d'Or a rendez-vous avec vous à partir de 18h. RMC 10h02, tout juste, tout de suite, les grandes gueules.
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1: 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Vous réagissez avec nous, bien évidemment. Vous prenez la parole au 32-16. Barbara Lefebvre, Didier Giraud et Joël Dagosséry. Voilà les trois grandes gueules qui sont avec nous aujourd'hui. La deuxième heure des GG, on va parler de l'affaire Bruel. On va parler de Bali Bakayoko. Le maire de Saint-Denis est en train de devenir plus populaire que Jean-Luc Mélenchon. C'est intéressant de voir. Alors, est-ce que du coup, Bali Bakayoko, ça peut être l'avenir de la France insoumise? Et pourquoi pas être le trouble fait de la campagne ou être utilisé par Jean-Luc Mélenchon pendant dans la campagne électorale? 32-16 pour en parler dans les grandes gueules. En attendant, on va s'intéresser à l'affaire Bruel, aux prises de position politiques. Est-ce qu'ils ont raison de s'en mêler ou est-ce que ce n'est pas leur rôle? C'est au 32-16 qu'on en discute.

0: nouvelle. Pour la vie, donc, me dit-on. Charline me dit, c'est pour la vie. Pour la vie, la chanson de Patrick Bruel. Là, la vie, elle est pourrie. La vie de Patrick Bruel, en ce moment, avec ce qui se passe, avec ses témoignages de femmes qui l'accusent de violences sexuelles, qui s'accumulent. Donc, on a les témoignages. On verra comment ça se développe du point de vue judiciaire. Et puis on a aussi les prises de parole politiques.
1: Oui, avec des élus qui se joignent, on va dire, à la meute, hein, parce que sans doute pour des raisons électorales et peut-être aussi un peu par cynisme. Et on a vu le maire de Paris, le maire de Marseille, le maire de Brest expliquer que Patrick Bruel aurait plutôt intérêt à annuler les concerts prévus dans leur ville. Alors Emmanuel Grégoire va même plus loin puisqu'il suggère aux chanteurs de mettre en parenthèse sa carrière.
2: Ah bah.
1: Ils sont dangereux. Enfin, c'est dangereux d'aller sur ce terrain-là parce que quand eux-mêmes seront impliqués dans des affaires, eh bien, on se souviendra de ses propos et on dira à M. Payan, par exemple, bah, écoutez, mettez-vous en retrait également, mettez une pause à votre carrière de politique. D'autant plus qu'Emmanuel Grégoire, lui, est impliqué indirectement dans un scandale terrible, le scandale du périscolaire parisien. Rappelons qu'il était en fonction lorsque l'affaire a éclaté et on reproche à la mairie de Paris d'avoir sous-estimé ce scandale. Alors, il y a Aurore Berger, finalement, qui a quand même un peu remis les choses à leur place. La ministre chargée de l'égalité femmes-hommes, elle a dit que c'était pas, bien sûr, aux politiques de demander à Bruel de mettre un terme à sa tournée. Et c'est à lui, c'est au chanteur de décider ce qu'il compte faire, ce qui est mieux pour lui. Est-ce qu'il doit effectivement entamer cette longue tournée avec plus de 50 dates ou au contraire se mettre en retrait pour peut-être mieux se défendre?
0: Joël.
3: Et ces gens-là, il n'y a pas une fois, tu sais, où ils font preuve d'humilité, où ils se disent, écoutez, c'est pas à moi de commenter cette affaire, c'est à la justice.
1: Je pense aux victimes.
3: Voilà, juste dire, je pense aux victimes, voilà, si elles sont victimes, parce que en réalité, c'est la justice, hein, qui va vraiment, dire, qui est victime ou pas. Même si, à titre personnel, je pense que, Patrick Bruel, a un comportement problématique. Je crois, la plupart des femmes, je dis pas les femmes d'année générale, mais je pense qu'il y a des victimes. Mais, au-delà de ça, c'est pas à eux de dire. Enfin, Monsieur Grégoire, mais tu te rends compte que le périscolaire est devenu un repère de pédocriminels, une bonne planque pour les pédocriminels. Et lui, il s'assoit, il regarde les gens dans les yeux et il demande à quelqu'un de mettre sa carrière en suspension. Mais il aurait même pas dû se présenter si on va de
4: tout
3: ce côté-là.
4: Tout à fait d'accord.
3: Voilà. Donc un peu d'humilité et moumoun. Quant au maire de Marseille, moumoun.
0: Ah oui, moumoun. Voilà. C'est vrai, j'avais oublié l'expression dagocérienne. Elle est pas dans la rousse encore.
3: Poète, camembert.
0: C'est voilà. L'expression de Joël Dagocéry, c'est quand quelqu'un doit se taire, elle y est alors moumoun maintenant.
3: Non mais vraiment. Et puis quant à Monsieur Payan, qui maintenant se fait une spécialité d'interdire les concerts, puisque il avait également interdit, pas interdit, mais en tout cas voilà. Exactement, donc Kenny West qui a renoncé.
1: Il n'arrive pas à interdire le narcotrafic dans sa vie.
3: Oui, non, mais bien sûr. Mais non, mais lui, maintenant, il est programmateur culturel. Il est programmateur culturel. C'est lui qui dit oui, non, les concerts, machin, etc. Enfin, ils ont tellement de problèmes à régler, que ce soit à Paris ou à Marseille ou ailleurs d'ailleurs, qu'il ferait mieux de se taire. Donc, et Monsieur Bruel.
1: Devrait déjà se faire respecter l'ordre dans leur propre vie.
3: Mais complètement. Et je suis absolument contre qu'on empêche quelqu'un de travailler tant que la justice ne s'est pas prononcée. Je suis vraiment contre. Si la justice a décidait, par exemple, demain de mettre Monsieur Bruel en détention provisoire, par exemple, parce qu'elle a estimé que c'est un danger public.
0: Ce sera plus compliqué pour monter sur scène.
3: Voilà,
0: c'est sûr.
3: Voilà, exactement. Ça, c'est la justice, tu vois. Mais tous les autres, même si ça nous fait mal au cœur en tant que femme, etc., je suis contre qu'on empêche quelqu'un de travailler tant qu'il n'est pas réellement condamné.
0: Barbara.
4: Mais j'entends dire, oui, présomption d'innocence pour Patrick Bruel. Ah non, excusez-moi. Au moment où nous parlons, ce qui peut changer dans 24 heures, il est innocent, car il n'a même pas été mis en examen. C'est-à-dire que pour l'instant, des enquêtes sont ouvertes, un juge d'instruction...
1: Il n'a même pas été entendu par
4: le
1: juge.
4: Voilà, la juge d'instruction travaille, fait le tri, lesquels, oui, sérialité, pas sérialité, prescription, pas prescription, nani, nanana, tentative d'accord financier entre certains, une notamment, et Patrick Bruel, mais finalement non. Et puis ensuite, il faudra entendre Patrick Bruel. Patrick Bruel aura certainement aussi des documents peut-être à amener, d'après ce que disent certains de ses avocats, il aurait des textos, etc. Bon, voilà. Donc, pour l'instant, c'est même pas présomption d'innocence, c'est qu'il est innocent. Donc je ne vois pas comment on peut demander à un innocent de suspendre sa carrière, de plus faire de concert, car par ailleurs, Patrick Bruel ne se donne pas en spectacle dans les rues. C'est pas un chanteur de rue. Il va dans des salles privées, il est autoproducteur, les gens qui y vont payent leur place. je sais pas, si maintenant...
1: Donc on n'est pas obligé d'y aller, voilà.
4: Voilà, on n'est pas obligé d'y aller. C'est comme quand on n'a pas envie d'entendre quelqu'un, on prend sa télécommande, clac, on zappe. Moi, il y a des gens que j'ai pas envie d'entendre, je les écoute pas, voilà. Sinon, faut aller vivre en Corée
1: du
4: Nord.
1: Oui, mais
4: voilà.
1: ce que vont te répondre ceux qui demandent le retrait de la vie publique de Patrick Bruel, en disant que le voir sur scène, c'est indécent par rapport à la souffrance des victimes.
4: Mais le voir sur scène, c'est ceux qui vont aller au concert. Mais le voir sur scène, c'est pas retransmis.
3: C'est pas retransmis sur 20h.
4: On n'oblige personne à 20h sur toutes les chaînes. C'est pas la Corée du Nord à regarder Patrick Bruel, enfin, et à pleurer comme si c'était Kim Jong-il. Non, mais c'est vraiment n'importe quoi. Mais ils vont pétitionner, t'inquiète.
1: Et après, il y a des manifestations que tu sais qui sont prévues devant les salles de concert.
4: Et ensuite, une fois qu'il sera mis en examen, qui sera peut-être renvoyé devant une chambre
2: de tribunal
4: correctionnel ou autre. Là, il sera présumé innocent. Présumé innocent jusqu'à ce qu'il ait épuisé tous ses recours. Et là, une fois qu'il sera condamné, on pourra nous dire Patrick Bruel n'a plus le droit de se produire. Et après, une fois qu'il aura purgé sa peine, il fera comme Bertrand Cantat. S'il veut, il revient. Et moi, je n'irai jamais voir Bertrand Cantat, car pour moi, c'est un assassin. Il a tué Marie Trintignant et il a poussé sa deuxième épouse, peut-être par la pression psychologique, au suicide. Et si Monsieur Bruel est condamné in fine, bah peut-être que moi j'irai jamais voir Patrick Bruel, c'est pas ma cup of tea, mais je n'irai pas voir un concert de Patrick Bruel. Mais voilà. Et éventuellement, si vraiment ça me fait des boutons de le voir un film de lui à la télé, je crois qu'il y a suffisamment de touches sur ta télécommande, tu zappes. Voilà, on arrête de nous gonfler.
2: Je comprends. Pourquoi les responsables politiques s'immisce-t-il dans le débat? Pourquoi est-ce qu'il se croit obligé?
1: Parce qu'il pense qu'il parle
4: d'un débat. C'est le camp du bien.
5: Moi, j'attends avec impatience la réaction de Gérard Depardieu. C'est la seule qui compte pour moi, c'est quand dit Gérard Depardieu. Non, mais ce que je veux te dire, c'est qu'à un moment donné, ils n'ont pas à se mêler de ça, tu vois. Il y a des villes qui se sont offusquées, donc des maires de certaines villes qui se sont offusquées, et tu as fait un bon parallèle où Bertrand Cantat a joué. Voilà. Après sa peine de prison. Donc à un moment donné,
1: mais il n'était pas interdit de jouer non plus.
4: Ah, une fois qu'il a accompli sa peine.
5: Non, mais du coup, il a été condamné. Mettre Cantat et Bruel sur un pied d'égalité. Un condamné.
1: Non, mais je dis simplement, oui, mais pardon. Voilà. Mais quand tu sors de prison, tu n'es pas condamné de plus travailler de ta vie. Le problème, ce sont des gens. Leur travail, c'est de monter sur scène. D'autant plus qu'aujourd'hui, ils disent que ça ne se vend plus.
5: Un plombier qui sort de prison, il aura le droit de redevenir plombier.
4: De toute façon, les édiles locaux n'ont aucun pouvoir réel pour interdire un spectacle. Ils n'ont aucun pouvoir. Il loue des salles privées, il est son autoproducteur. Le maire, il peut juste être sur un plan moral.
2: Sauf si.
5: Met le doigt dans un engrenage qui, à mon avis, est dangereux, parce que demain matin, il y a des villes qui interdiront les meetings politiques de un tel et les autres de un tel. Et on met le doigt dans quelque chose de dangereux. Et à un moment donné, je trouve que même si elle est à peu près courageuse comme un caniche qui sauve, Aurore Berger a au moins eu le mérite de rappeler que ce qu'ils ont dit, ils n'avaient pas à le dire parce que ça ne les regarde pas, c'est à Bruel de décider. Voilà.
1: Le problème, c'est que la justice est tellement lente. En fait, si tout ça allait c'est-à-dire que si la justice suivait un rythme normal, c'est-à-dire n'attendait pas des mois, des années avant d'ouvrir des informations judiciaires, avant de commencer à entendre les victimes, à essayer de monter des dossiers, etc. C'est ça le problème. Oui, mais c'est que ça va traîner pendant des mois, des années.
5: Celui qui a troué l'oreille à Trump, il est déjà passé devant le juge, quoi.
2: Tu dis.
5: Chez nous, c'est quand même autre chose, quoi.
2: Tu dis, Barbara, que les mairies n'ont aucun pouvoir, pas sûr, parce que souvent, elles louent les salles. Elles peuvent très bien prendre un arrêté municipal au nom de potentiels troubles à l'ordre public ou quoi que ce soit.
4: Oui, mais c'est pas lui. Oui, mais là,
2: non, bien sûr.
1: C'est les manifestants.
2: Mais la mairie peut se dire, oh là là, moi,
5: ça se passe mal dans ma ville. Écoute, il y a eu des mairies qui ont interdit des corridas pour Pentecôte, parce que, alors, non même pas pour trouble à l'ordre public, parce que la corrida, tu peux pas l'interdire s'il y a une continuité dans le fait d'avoir fait des corridas.
4: Oui, la tradition locale.
5: Oui, mais du coup, le fait de prendre un arrêté pour avoir une position, elle peut passer par l'ordre public, mais pas que.
4: Attends, parce que si une mairie, elle a loué à Patrick Bruel, etc., en partie, d'accord, et qu'elle annule le concert, lui, il peut les attaquer, Et alors là, la mairie, si elle doit payer les musiciens, les routeurs et tout ça, alors je peux te dire que la mairie, elle ferait bien de faire
3: un maires, les moi, ce qui me gêne, c'est que les maires ne se contentent pas juste de retirer les salles, entre guillemets, qu'ils auraient louées. Ils ont un jugement moral. C'est-à-dire que le maire de Paris dit carrément qu'il devrait mettre entre parenthèses sa carrière. Il dit pas juste, bon, bah, j'ai loué une salle à monsieur Bruel, moi, je vais lui enlever. Non, il faut carrément qu'il arrête sa carrière.
5: Ah, c'est vrai que l'art de Paris ferait bien de s'occuper
4: d'ailleurs,
5: de ce qui va
4: d'ailleurs,
5: se passer
4: Grégoire,
5: le 30 mai au soir en termes d'ordre public.
4: Monsieur Grégoire ne le dit que pour le concert au Zénith. Mais il peut rien dire pour le théâtre, parce que là, en ce moment, Patrick Bruel, il est au théâtre Édouard VII, c'est un théâtre privé, il ne peut rien dire.
2: Emmanuel Grégoire, justement, il pourrait aussi regarder l'équipe du Paris Saint-Germain. L'équipe du Paris Saint-Germain, il y a Achraf Hakimi, qui est renvoyé en correctionnel pour viol. Achraf Hakimi, joueur du Paris Saint-Germain. Alors, quand il va au parc, ça ne le gêne pas,
4: il est pas
2: ou est-ce qu'il serra si le Paris Saint-Germain gagne la Ligue des Champions avec Hakimi? Est-ce qu'il demande le retrait d'Achraf Hakimi de l'équipe du Paris Saint-Germain? Si le PSG gagne la Ligue des Champions avec Achraf Hakimi, renvoyé en correctionnel pour viol, est-ce qu'à ce moment-là, il serrera la main d'Achraf Hakimi ou pas? Est-ce que ça pose un problème à la mairie de Paris que joueur du Paris Saint-Germain, il est quelqu'un renvoyé en correctionnel? Parce que là, il y a eu enquête, puisqu'il est renvoyé en procès, Achraf Hakimi. Après, on verra s'il est innocent ou pas. Mais là, il pourrait très bien demander à ce que l'équipe le retire du
5: Paris Saint-Germain. C'est quand même une marche après Patrick Bruel, là, en l'occurrence.
1: Parce que c'est deux poids, deux mesures. Parce que M. Grégoire, il doit se dire que vis-à-vis de sa propre majorité, des gens qui le soutiennent, de ses électeurs, et notamment de ses électeurs, de ses électrices, il doit se dire, si je ne prends pas une position très ferme, on va me le reprocher. Mais c'est pour ça que M. Grégoire, tout d'un coup, se sent capable de dire ce qu'il dit. Et M. Payan voit son homologue parisien faire une sortie, se dit, je dois être à la hauteur aussi.
3: Ah oui.
1: Vous comprenez, il se drape de vertu, ces gens, mais c'est dangereux parce qu'effectivement, comme le dit Alain, dans ce cas-là, c'est pour tout le monde, hein, c'est pas deux poids, deux mesures. Dans ce cas-là, s'il y a maintenant retrait de la vie publique dès qu'il y a une accusation,
4: je crois qu'on a un député qui s'appelle M. Raphaël Arnaud qui a été définitivement condamné pour violence. Il n'y a pas de problème, il est là, il fait son boulot. Moi, je ne vais pas pétitionner contre M. Raphaël Arnaud, il est là, tant mieux. Enfin, je sais quand même qu'il a été définitivement condamné puisqu'il a renoncé à faire appel. Il a quand même tabassé au sol, et il l'a reconnu, quelqu'un sur des motifs purement politiques. On a les représentants qu'on mérite, ça ne me dérange pas.
5: Les gens à l'Assemblée nationale qui ont été condamnés pour avoir battu leur femme.
1: Des ministres mis en examen puisque Emmanuel Macron a changé la jurisprudence. Avant, il y avait la jurisprudence Balladur, c'est-à-dire un ministre mis en examen devait démissionner. Emmanuel Macron dit au nom de la présomption d'innocence, moi je pense qu'il a raison, il n'y a pas de question de faire démissionner un ministre mis en examen puisqu'il n'est pas encore jugé. Donc par exemple, Éric Dupond-Moretti a été ministre alors qu'il était mis en examen.
2: Libre au ministre lui-même de considérer à ce moment-là, s'il veut rester ou pas. François Bayrou, de dire je préfère arrêter.
1: Et d'ailleurs, François Bayrou avait quitté le gouvernement, souvenez-vous, dans le premier gouvernement. Macron, si j'ose dire, il avait quitté lui-même le gouvernement. Bon, là, donc la jurisprudence Macron, c'était de dire, mise en examen, c'est pas une condamnation. Visiblement, tout le monde n'est pas d'accord.
4: Je vous rappelle quand même que dans l'affaire
5: Ariadne,
4: le non-lieu, vous avez des féministes qui disent non-lieu pour nous, ça veut dire qu'il est coupable.
2: La discussion vient d'être lancée avec les grandes gueules. Est-ce que les responsables politiques ont raison de se mêler de l'affaire Bruel, oui ou non? J'ai Stéphane du côté des Alpes-Maritimes, j'ai Christine du côté de la Corrèze aussi qui veulent réagir. Et on vous attend bien sûr au 32-16, il est 10h15, restez avec les grandes gueules, vous êtes sur RMC, RMC Story.
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1: Ça se passe sur RMC et RMC Story avec Barbara Lefebvre, Didier Giraud et avec Joël Dagosséry. Est-ce que les responsables politiques ont raison de se mêler de l'affaire Bruel ? Et c'est maintenant le 32-16 qui va avoir la parole. Et je vous remercie Stéphanie et Christine d'avoir patienté. Stéphanie dans les Alpes-Maritimes, bonjour.
2: Oui, bonjour.
1: Alors, comment réagissez-vous à ces prises de parole ? Alors, dites-moi.
2: Ah non, mais moi, je suis énervée, outrée de voir qu'on se permet de juger avant qu'il y ait déjà un jugement. De quel droit les politiques, tous les médias qui n'arrêtent pas de le descendre, se permettent de juger quelqu'un ? Chacun son travail. Je suis entièrement d'accord avec tout ce que Barbara a dit. Parce que, mais attendez, moi demain on me dit tiens il y a une place pour Bruel, j'y vais direct.
3: Ah oui, carrément.
1: Vous ne tenez pas, vous ne tenez pas compte de ce qu'ont raconté ces femmes.
4: À mon avis, écumez Internet, il va y en avoir des places. Hein. Allez-y,
2: oui,
4: allez-y.
2: Voilà. Le problème, c'est que il y a une personne qui va parler. On ne sait pas exactement comment ça s'est passé. Et ensuite, vous en avez 10, 15, 30 qui se manifestent. Mais pourquoi elles ne se sont pas manifestées avant ?
1: Pourquoi
2: parce que ça, c'est facile de rentrer dans une brèche.
5: Bah elles disent que justement, c'est le trauma, qu'elles ont mis du temps à parler, que Bruel était un homme plein de coups de...
1: Il y a le trauma, le fait qu'il soit connu, qu'il soit puissant aussi.
2: Il est
1: donc,
2: connu, alors tout de suite, on rentre dans la brèche.
1: Quand vous êtes maquilleuse ou coiffeuse ou attachée de presse, quel est votre poids par rapport à Patrick Bruel ? On va vous dire de vous taire, faut pas nuire à sa carrière ou quoi que ce soit, Stéphanie.
2: La personne qui est vraiment, vraiment touchée, elle ira parler. Ça, c'est certain. Elle ira voir une association, quelque chose. Non. Mais moi, je trouve quand même...
6: En plus, de nombreuses études le prouvent que la psychologie, elle n'est pas aussi simple. C'est pas je suis touchée tout de suite, je vais en parler. Il y a des dynamiques de pouvoir. Il y a aussi quelquefois des milieux dans lesquels vous travaillez et vous avez l'impression que c'est une sorte de normalité. Surtout qu'on parle d'affaires, des fois, qui ont eu lieu dans les années 90. Donc, il y a aussi ce truc de se dire, bon, bah, c'est comme ça, c'est un artiste puissant, c'est un peu comme ça. Et peut-être qu'il n'est pas le seul. D'ailleurs, par exemple, si vous êtes maquilleuse ou vous travaillez en loge, j'en sais rien, peut-être que un jour Patrick Bruel, un autre Tartampion, une autre star, et vous pensez que c'est un peu le milieu dans lequel vous travaillez. Donc non, autant je suis d'accord avec
1: vous sur le corps que j'ai avant. Stéphanie, permettez juste que je vous raconte une petite anecdote. Et après, je vous laisse la parole. Ici, nous, on a des maquilleuses, d'accord, qui tous les jours côtoient des responsables politiques, des personnalités, etc.
3: Et des journalistes.
1: Ces maquilleuses qui beaucoup viennent faire des prestations ici, ensuite partent en faire d'autres. Le nombre de fois, sans donner de nom, mais où elles nous ont dit « Ah, oh, lui, il faut que je le maquille demain. Il est lourd parce que elles sont proches de vous pour vous maquiller. Il appuie son épaule, ou il tourne la tête, ou il y a son bras qui me frôle. » Mais quand vous êtes ministre ou que vous êtes responsable politique et que la jeune fille, qu'est-ce que vous voulez qu'elle dise et dire, monsieur, s'il vous plaît, c'est elle qui s'écarte, c'est elle qui à ce moment-là fait un petit geste. Mais donc, voyez, il y a à ce moment-là un rapport qui est faussé, Stéphanie.
2: Oui, allez-y. Je voudrais dire, est-ce que parce que quelqu'un vous frôle le bras, vous touche la main, est-ce que c'est un viol ?
4: Non, on peut pas tout mettre sur le même niveau.
2: Non, on met pas tout dans le même sac. Hein,
4: ce qui est accusé Patrick Bruel, c'est pas des frôlements, quoi.
5: Il y a des, il y a un peu dans tout, ce qui est accusé. Non, attention, Patrick Bruel, il y a Il doit y avoir un ou deux viols, je crois, ou deux ou trois. Et le reste, c'est des agressions sexuelles, ce qui est grave, et de l'exhibitionnisme, ce qui est tout à fait grave et ce qui est réprimé par la loi. Maintenant, je pense que, en particulier, les accusatrices qui datent des années, on va dire, 90, 2000, etc., quand vous êtes victime de ce genre de choses, qui plus est, une agression sexuelle ou un viol, peut-être que oui, vous n'en parlez pas dans votre sphère professionnelle, mais vous allez en parler à votre entourage. Votre entourage, il le voit que ça va pas. Il le voit que vous avez été victime de quelque chose. On en connaît tous. Moi, j'en connais des gens qui ont été victimes, qui n'ont pas porté plainte, mais je l'ai su, ils l'ont dit, ils me l'ont raconté. Donc, quelque part, moi, je suis témoin, je suis une trace. Si un jour ces gens veulent porter plainte, je peux dire oui, elle m'en a parlé dans les années 2000. Donc, ces femmes-là, j'imagine qu'elles ont beaucoup de gens autour d'elles qui peuvent témoigner, y compris apporter des preuves, des séances de psychothérapie, des séances de, je sais pas moi, d'hypnose, de MDR, des traces de dépression, de tout d'un coup, juste par exemple, deux mois après l'agression, elles ont été obligées d'être mises sous anxiolytiques, etc. Tout ça, c'est des éléments de preuve et c'est à la justice de tisser ça.
4: Ça sert à ça, la justice.
5: Ça sert à ça, la justice. Mais... Ça sert à ça, les enquêteurs, les juges d'instruction.
0: Oui, mais alors, les politiques là, qui prennent la parole à M. Payan, M. Grégoire, devraient plutôt faire des tribunes pour réclamer plus de moyens pour la justice, pour que les enquêtes aillent plus vite, que ces femmes qui ont des choses à dire puissent être entendues plus rapidement, qu'elles d'ailleurs cessent de passer par Mediapart, aillent directement voir un commissariat de police, parce que c'est là aussi, il y a une confusion des rôles, c'est-à-dire que les journalistes ne sont pas des procureurs, les journalistes ne sont pas des magistrats, et donc il faut que chacun reste à sa place, et en fait dans cette histoire, personne ne reste à sa place, c'est-à-dire que tout d'un coup, on a des politiques qui nous font la morale, qui nous disent qui a le droit de se produire, qui n'a pas le droit de se produire.
5: Et surtout, dites-vous...
0: Comme le dit Alain, effectivement, quand c'est un joueur du PSG, Emmanuel Grégoire se tait, mais quand c'est un artiste, là, il y va. Et puis, on a des journalistes qui se prennent pour des juges, et on a une justice qui met trois plombes à avancer
5: biaise,
0: sur ses affaires.
5: Et je vais vous dire, ça biaise l'indépendance de la justice, quoi qu'on dise, parce que les juges ne vivent pas non plus sur une autre planète. C'est-à-dire que quand, pendant des mois et des mois et des mois, ils ont entendu dire des choses, même s'ils sont des juges avec la déontologie professionnelle qui les caractérise, ils baignent quand même dans quelque chose. Donc, encore une fois, on n'est pas vraiment jugé. Et contrairement à ce qu'on dit, Patrick Bruel, il pourra être plus durement jugé que n'importe quel autre. Parce que justement,
4: quand il aura fait 9 mois de concert et qu'il y aura eu des manifestations dans
5: tous les élites, on estimera qu'il faut le faire payer double.
4: Et ben, tu verras que le juge,
1: Christine,
4: il aura
1: bonjour.
4: Fait son avis.
7: Oui, bonjour les juges. Vous allez bien?
1: Ça va, Christine? Je remercie Stéphanie juste avant d'avoir été avec nous. Et vous, alors, quelle est votre opinion?
7: Déjà, je suis contente du retour de Barbara Lefebvre, de son
5: bonjour,
7: antenne, et puis d'avoir vu Johnny Blanc hier. C'était plutôt sympa, en fait, de le revoir.
1: Merci.
7: Alors moi, oui, je reste sur par rapport à... Moi, j'en ai marre, en fait, que tous les jours, on parle de Bruel. Voilà, il y a quelque chose qui est en cours. On laisse faire. Alors, OK, la justice est longue, etc. J'ai vu son avocat chez Hanouna cette semaine. Apparemment, il a aussi, lui, de la bonne matière à amener par rapport aux plaintes, etc., notamment des textos, etc. Sauf que là, tout le monde s'étale, en fait. Tout le monde s'étale. Les plaignantes racontent, alors des fois, c'est même très cru, voilà, leur version. Est-ce qu'on a besoin de savoir ça? Non. Tout ça, ça doit rester pour la justice. Et alors, les politiques, c'est les premiers donneurs de leçons qui ont, excusez-moi, mais le cul sale, hein, et qui viennent donner des leçons. Moi, le maire de Paris, par rapport à ce qui se passe pour le périscolaire, qui ose venir donner un conseil à Patrick Bruel, je trouve ça mais complètement mais hors sol.
0: Déplacé.
7: Et ce qui nous énerve, nous Français aujourd'hui, mais Patrick Bruel, si on a envie d'aller le voir, on va le voir. Si ça devient gênant et qu'on se sent mal à l'aise, on n'y va pas. Si demain il n'y a plus personne à ses concerts, bah, il va annuler tout seul comme un grand, en fait, le garçon. Donc c'est à nous de décider. Il faut arrêter de nous faire la morale. Aujourd'hui, nous on est dans la merde parce qu'on n'arrive plus à vivre. Franchement, Bruel, ça sera géré par la justice, mais on n'en a rien à foutre, qu'on le laisse faire. De toute façon, même s'il en sort, on l'a vu pour d'autres affaires, hein, même si au niveau de la justice, ça se fait que voilà, il en sort.
1: L'affaire Harry Habitant, par exemple, qui s'est terminée par un non-lieu aussi.
7: On n'en parle pas beaucoup, Coé. Chez Hanouna, ils en avaient parlé. Il y a une des plaignantes qui a reconnu qu'effectivement,
1: elle avait
7: mitonné, elle avait demandé de l'argent, elle avait fait du chantage. Bruel, bah, il y en a une qui a demandé carrément est-ce qu'on lui paye un appartement. Enfin bon, ça, c'est pas encore jugé. Mais on voit qu'après, et pourtant, Harry Habitant, il continue à être harcelé. Donc, alors lui, le pauvre, il n'a pas fini, quelle que soit la décision.
1: Il y a un exemple dont on parlait avec Olivier ce matin. C'est celui de Kevin Spacey. Vous savez, oui. Kevin Spacey, l'acteur américain, qui a été accusé. Sa carrière a été ruinée, terminée.
0: Ça avait même été au-delà, parce que tu te souviens, il avait été effacé d'un film. Il avait tourné un film sous la réalisation de Ridley Scott et le film terminé, ils avaient, puisque les affaires commençaient à éclater autour de lui, on était en plein MeToo à Hollywood, ils avaient effacé, ils avaient remplacé par un autre acteur. Vraiment là, ce qu'on appelle la cancel culture. Et ben finalement, Kevin Spacey, pour l'instant, il gagne tous ses procès, il n'a jamais été condamné, il était à Cannes hier, mais sa carrière est terminée, parce qu'on voit pas bien comment il pourrait revenir. C'était l'un des acteurs les plus en vue d'Hollywood avec de grands rôles, etc.
4: C'est la bien-pensance.
0: Donc il faut être prudent dans tous les deux sens. Quoi.
7: Choisir, en fait, on est assez grand, qui s'occupe justement de notre pouvoir d'achat.
0: Le citoyen tranché.
7: Parce qu'on en chie tous les jours. Et en fait, il s'occupe de ça et pas nous donner des leçons. Et surtout, comme je dis, en général, ce sont ceux qui ont le cul sale, qui viennent faire des leçons, en fait, à nous, de ce qu'il faut faire et pas
1: c'est
7: faire.
1: Pas donc, faux. Christine, voilà. Je vous remercie d'avoir été dans les JG. Bonne journée du côté de la Corrèze. Et puis, on va terminer avec Fabien en Ille-et-Vilaine. Bonjour, Fabien.
8: Oui, bonjour.
1: Qu'est-ce que vous en dites, vous, Fabien, alors?
8: Moi, j'en dis qu'il y a une chose qui me fait assez rire, c'est la différence de discours entre les générations. C'est vrai que j'ai 45 ans, donc j'ai des enfants, j'ai un enfant de 16 ans et j'ai des beaux-parents et parents de 65, 70 ans. Et j'ai eu la surprise d'entendre mes beaux-parents ou même ma mère trouver des excuses à Bruel, par exemple. Bruel, c'est une star, il est beau, donc tu te fais pas violer par Bruel, en gros. C'est plutôt les femmes qui déconnent, quoi. Ou alors même mon beau-père, par exemple, sur l'affaire Pellico, où c'est « Oh ouais, mais elle devait être au courant » ou « Elle devait accepter quand même ». J'ai l'impression qu'il y a une différence vraiment de mentalité entre les personnes de 65 ans et les gens de 15 ans, où mon fils, par exemple, va réfléchir dès qu'il va avoir une relation avec une fille, va réfléchir au moindre geste qu'il va faire, aux moindres paroles qu'il va donner, alors qu'à l'opposé, les personnes de 70 ans trouvent des excuses à ces gestes déplacés, quoi, en gros, quoi. Et c'est vrai que quand j'entends votre auditrice juste avant qui « Ah oui, moi j'allais voir Bruel, etc. », en gros, elle est prête à excuser Bruel de toutes ces conneries.
0: Mais non, parce que peut-être si, que la vérité, non. Peut-être que la vérité est entre les deux, entre l'intransigeance d'une jeune génération et peut-être oui, parfois effectivement
5: des vieux réflexes
0: de l'ancienne génération. Peut-être faut trouver une position nuancée.
1: Fabien, si vous écoutez les grandes gueules, vous avez pu entendre aussi en début de semaine, je crois que c'était Stéphanie qui nous avait raconté qu'elle avait été victime de violences sexuelles quand elle était jeune et que justement, en Bruel, elle avait trouvé du réconfort via sa musique, via ses chansons, et que là, aujourd'hui, elle était effondrée de ce qui se passait. Elle se sentait trahie par ce qu'elle entendait, les témoignages, et qu'elle avait même été à deux doigts de brûler les billets du concert. Donc, il y a aussi la dimension personnelle, hein, qu'il faut prendre en compte dans la perception de l'affaire Bruel, Fabien.
8: Ouais, c'est ça. Je pense qu'il y a des personnes qui ont jamais été confrontées à ça et qui prennent les choses quand même très à la légère, même s'il faut laisser la justice faire son boulot. Je trouve qu'il y a des personnes.
1: Et vous lui faites confiance à la justice à Vous lui faites confiance, Fabien, ou pas
8: plus que ça. Pourquoi? Par rapport à tout ce que vous avez dit, quand on voit qu'il y a des affaires qui durent depuis des années et des années, on se dit il y a un problème, quoi. Et quand on voit, moi j'habite près de Rennes, quand on voit que tout ce qui est délinquant et tout ressorte, enfin c'est toujours les mêmes dans les rues, etc. Non, la justice, j'y fais pas.
4: Mais Fabien, je pense que ça veut dire que si vous étiez maire d'une grande ville, Fabien, vous l'interdirez de chanter, Bruel?
8: Non, c'est pas à moi d'interdire ou pas. Les maires qui parlent, j'espère que dans quelques années, ils auront pas les mêmes dossiers sur le dos. Donc pour moi, les politiques quand j'entends le maire de Paris, alors qu'il y a beaucoup d'affaires de pédophilie dans les écoles primaires de Paris, etc., et qu'ils ont laissé faire, je me dis, mais il n'y a pas des priorités. Il peut pas d'abord s'occuper des écoles de Paris plutôt qu'ouvrir sa bouche sur Patrick Bruel.
0: Mais Fabien, là où vous avez raison, Fabien, on a quand même fait des progrès. Il y a des comportements qui étaient tolérés qui ne le sont plus. On a bien raison. On a quand même progressé. C'est-à-dire que c'est vrai que pendant des années, il y avait une espèce d'impunité et que des prédateurs sexuels en ont largement profité. Donc qu'ils soient aujourd'hui démasqués, condamnés, c'est une très bonne chose pour les nouvelles générations de jeunes femmes qui vivront dans un monde où effectivement les hommes se comporteront mieux. Le problème, c'est que se mêle à ça beaucoup d'hystérie, du militantisme. Moi, je pense du cynisme du côté des politiques. Les politiques sont quand même toujours assez roublards et cyniques.
1: Bien sûr.
0: Il y a toujours des arrière-pensées dans leurs propos, on le sait bien.
1: Merci.
0: Mais le mouvement quand même qui tend quand même à protéger mieux les femmes, tout le monde le soutient. Enfin, on ne peut pas ne pas le soutenir, faut être honnête.
1: Merci Fabien d'avoir été.
8: Plus de 50 ans encore, en gros.
1: Ouais. Merci Fabien d'avoir
0: été
1: dans
0: les GG. Mais ce n'est pas une question d'âge. Vous savez, parce que les hommes de plus de 50 ans, ils sont pères, ils ont des jeunes, ils ont des filles, et ils aimeraient que leurs filles ne soient pas embêtées par les gars.
1: Il est 11h-25, les politiques qui s'en mêlent, est-ce qu'ils sortent de leur rôle dans l'affaire Bruel? Là encore, on va regarder ce que vous en dites sur les réseaux sociaux. Oui, ils sont à côté de la plaque. C'est ce que vous dites à 78%. On va parler politique dans un instant avec Joël Dagosséry, Didier Giraud et Barbara Lefebvre. On va s'intéresser à la montée en popularité de Bali Bagayoko, le maire de Saint-Denis. Alors Bagayoko ou Mélenchon, en fait, l'avenir de la France insoumise, il est où et comment est-ce qu'ils peuvent s'utiliser l'un l'autre? C'est au 32-16 que vous venez en discuter avec nous.
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1: Je regarde quelques réactions là qui sont arrivées là sur notre tablette, sur le WhatsApp des GG. On a Erwan déjà qui nous dit les médias vont super vite pour relayer les accusations. Attention, ils vont beaucoup moins vite pour dire que la même personne a été innocentée quelques semaines plus tard. Xavier qui rappelle, comme l'a dit Joël, je crois, et Coé qui a été attaqué de toutes parts. Il aurait pu être pendu au écourt, l'animateur Coé. visiblement, il est innocent. On a failli tuer un innocent. J'ai Lisa qui, elle, s'interroge aussi dans cette affaire en disant « Moi, j'avoue que je ne comprends pas. Quand j'ai été agressé, eh bien, j'ai pu parler tout de suite. J'ai trouvé une écoute dans ma famille. » Et dans ces cas-là, je ne saurais trop conseiller d'aller immédiatement au commissariat. Il ne faut pas attendre des années et des années. Puis il y a Titi qui nous dit peut-être que M. Grégoire, maire de Paris, devrait lui aussi mettre un frein à sa carrière vu le bazar du périscolaire et le repère de pédophiles que c'est devenu. Il y a deux poids, deux mesures, écrit Titi sur le groupe WhatsApp.
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5: 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Au sommaire aujourd'hui, Sébastien Lecornu qui présente de nouvelles aides carburant cet après-midi. Faut-il aider tout le monde ? Publier les salaires de tous les employés en entreprise, pour ou contre ? Et puis enfin, 4 jours fériés, des ponts et des bouchons. Le mois de mai pour vous, c'est l'enfer ou le paradis. On vous attend au 32-16 pour en débattre. A tout de suite dans Estelle Midi.
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0: avec les grandes gueules, là, 11h moins 20, c'est le 32-16 qui est à votre disposition. On s'écoute, on discute, on débat avec Joël Dagosséry, Barbara Lefebvre, Didier Giraud. Et là, on va regarder un peu ce qui se passe du côté de la France Insoumise. Une popularité montante, celle du maire de Saint-Denis. C'est monsieur Bali Bagayoko que les Français ont appris à connaître depuis sa victoire à la mairie Saint-Denis aux dernières élections municipales. Bali Bagayoko qui monte d'ailleurs dans les baromètres des personnalités à un point tel qu'aujourd'hui, bah, il commence à être presque favori par rapport à Jean-Luc Mélenchon.
1: Oui, dans un sondage, mais qui interroge le peuple de gauche. Hein, c'est pas un sondage sur tous les Français. Et quand on interroge les gens de gauche, et pas seulement les gens qui votent insoumis, mais ceux qui votent socialistes ou autres, eh bien, Bali Bagayoko devient plus populaire que Jean-Luc Mélenchon. Moi, qui suis désormais ambassadeur officiel de Master Poulet, je m'en félicite. Et je souhaite qu'un jour, Monsieur Bali Bagayoko soit élu président de la République et que nous puissions ensemble à l'Élysée déguster un bon bidon de poulet. Plus sérieusement.
0: C'est une vanne.
2: Il faut le dire parce que les gens le pensent vraiment.
3: D'ailleurs, je propose qu'avec quelques agriculteurs, on aille mettre un peu de fumier autour de sa maison dans Lyon pour lui rappeler qu'il a des racines maintenant rurales et qu'il ne doit pas faire la promotion
4: poulardier.
3: Il est maître poulardier de Brest, donc la promotion
1: c'est pas un type, c'est pas un type de Saône-et-Loire qui va venir m'embêter dans Lyon. Mes amis agriculteurs de Lyon qui seront me défendre.
3: Lance-moi des défis, tu vas voir comment ça va se passer.
1: Ils seront mettre les tracteurs devant la maison.
3: Le problème, c'est que le fumier est un peu loin de chez toi. Mais on va gérer.
1: Non, sérieusement, souvenez-vous ce qu'avait dit Rima Hassan, la députée européenne LFI, qui avait dit.
3: Ça nous manque toujours.
1: Qu'elle voulait en finir avec le porte-parole à gauche.
2: Et oui.
1: Il fallait que ça soit la Nouvelle France qui représente maintenant la gauche. Eh bien, on y est. C'est-à-dire que Mathilde Panot se fait manger par Rima Hassan et Jean-Luc Mélenchon se fait manger par Bali Bagayoko, qui finalement représente sans doute plus la Nouvelle France défendue par Jean-Luc Mélenchon que Jean-Luc Mélenchon lui-même, ce vieil homme blanc de 74 ans.
0: Non, mais c'est parce que c'était l'expression qui avait été employée. Ils sont tout blancs, tout moches.
1: C'est vrai.
0: Je me permettais.
1: C'est
0: un
1: vieil homme blanc de 74 ans. Et donc, moi, ça me surprend pas. En plus, Bali Bagayoko, il est assez, habile, il est assez bon dans les médias. Et donc, sa popularité. Et c'est assez intéressant. Moi, si j'étais Mélenchon, je le prendrais dans un ticket. Je mettrais à Matignon si je suis président.
0: Qu'est-ce que vous en dites, alors, Joël?
2: Bah, écoute, le rôle.
0: Dès qu'on touche à Saint-Denis, qu'on va vers Saint-Denis,
2: oui, alors là, tout de suite.
0: C'est le sang.
2: C'est le sang, c'est dans les veines. Non, alors.
4: Ça veut dire. Ouais. Mais, c'est le sang à Marseille, ça veut dire ça.
2: Exactement. Ouais. Première chose, Monsieur Mélenchon avait écrit un livre lorsqu'on pensait qu'il allait se retirer de la politique. On a été naïf, je pense, à ce niveau-là, puisqu'on avait en image Jospin, donc on s'est dit, ah oui, ça, c'est un truc de gauche, quand ils le disent, ils le font, etc. Donc on pensait qu'il allait se retirer de la politique. Il avait fait un livre, faites mieux. Mm-hmm. Voilà. Et ben, bravo, Monsieur Mélenchon, puisque les sondages montrent qu'il a réussi son projet, il a trouvé, au sein de son parti, quelqu'un qui fait mieux. La deuxième chose, c'est que je considère que le rôle d'un leader, un vrai leader politique, c'est de créer d'autres leaders, c'est de travailler à sa suite, ce que ne font pas les autres partis.
1: Jean-Luc Mélenchon a mis à place une nouvelle génération.
2: Oui, oui, ce que ne font pas les partis classiques et ce qu'a fait et le RN et LFI, c'est-à-dire de préparer la suite. Donc aujourd'hui, la suite, et on le voit aussi au RN, la suite tutoie et vient bousculer les chefs. Qui les ont créés en fait, hein, clairement Marine Le Pen ou Jean-Luc Mélenchon ont créé quelque part ces gens-là. Même si je mets un petit bémol pour Monsieur Bagayoko, quand même un gros bémol, c'est que il n'était pas LFI à la base.
0: Il était communiste.
2: Il était communiste et que en gros, LFI l'a récupéré. Et là, je vous dis tout de suite, moi, je suis pas du tout. Là, je suis pas objective parce qu'on parle de Saint-Denis. Donc je suis très contente que Monsieur Bagayoko ait cette popularité. Je pense que c'est quelqu'un qui a travaillé. Je partage pas du tout ses idées, par contre, mais c'est quelqu'un qui a travaillé depuis très longtemps. C'est un élu local depuis 20 ans. Et malheureusement, pour ceux qui maintenant déplorent qu'il soit célèbre, ils l'ont rendu célèbre parce qu'ils ont été racistes. Voilà. J'ai envie de dire bien fait pour leur gueule. Voilà. Voilà. Si ils s'en plaignent maintenant, enfin pour

0: ceux qui se plaignent, se plaindraient. Fallait pas être raciste si vous voulez pas rendre célèbre Monsieur Bagayoko.
1: Didier, bah écoute, moi je, enfin. Tu dis qu'il a travaillé depuis longtemps. Enfin, bah, je suis désolé, mais dans l'associatif. En même temps, ce mec-là, il est élu maire de Saint-Denis depuis deux mois.
0: Il était
1: depuis...
0: cadre. Il a, moi, je parle pas de l'associatif. Aussi, je parle aussi de tout. Il a travaillé comparé
1: travail,
0: à Monsieur.
1: Travail.
0: Parce que
1: d'accord,
0: je comparais avec Monsieur Bardella.
1: Oui, pardon, voilà. J'en étais pas là. Je te parle de politique, moi. Sur le plan politique, ce mec-là, il existe depuis trois mois. Alors avant, il a certainement fait plein de choses. Mais non, mais. Que des gens qui sont élus depuis trois mois.
0: Il était déjà élu local.
1: Ça devienne des gens, des stars du médiamétrie.
0: Mais c'est incroyable.
1: Moi, ça me saoule, quoi. Que les gens, ils fassent leurs preuves, qu'ils soient maire de sa ville, qu'ils règlent les problèmes de drogue dans sa ville, et puis après, on verra.
0: Il était élu local.
1: En mettant des flics avec des pistolets en mousse.
0: Moi, j'aime pas quand, je déteste quand on crache sur le travail des gens. C'est un truc que je déteste, c'est quand on crache sur le travail. Il était élu local, il n'était pas uniquement associatif.
1: Désolé, d'accord. Ce mec, il est connu depuis trois mois.
0: Oui, connu depuis trois mois, mais apparemment bien connu de sa ville.
1: On est en train de lui faire une stature présidentielle.
0: Ah, mais moi, je
1: suis désolé.
0: Mais moi, je parle pas pour qu'il soit président. Je dis juste qu'il faut arrêter de cracher sur son travail.
1: De quoi on parle là ? Il est en train de passer devant Mélenchon. De quoi on parle ?
0: Bah oui.
1: Il est en train d'obtenir une stature présidentielle. Et moi, je suis pas d'accord avec le mec qui a fait quatre bons matchs en Ligue 1 et qui devient international, tu vois. C'est exactement la même comparaison, je suis pas d'accord avec ça, quoi. Qu'il fasse ses preuves, qu'il gère sa ville, qu'il devienne député, qu'il ait un parcours politique, et après, on verra
0: s'il a déjà un parcours de politique, arrête. Ça m'énerve. Il sort pas de nulle part. Il a déjà un parcours politique. Maintenant qu'il fasse ses preuves en tant que maire de Saint-Denis, ça, c'est clair. Effectivement, on a besoin de.
1: Concrètement, à part des petites phrases, il a fait quoi depuis qu'il est
2: maire? Il vient d'arriver.
0: Bah oui, bon.
3: Ah, voilà. Barbara.
2: Il a créé des polémiques, c'est vrai, sur la police municipale,
1: notamment. Voilà.
4: Oui, et puis sur le fait qu'il fallait créer des émeutes au cas où le Rassemblement national serait élu, c'est-à-dire que Monsieur Bakayoko, quand il est élu lui, il critique la moindre assertion à son égard, mais par contre, quand d'autres sont élus tout aussi démocratiquement que lui, il appelle à l'émeute. Bon, bref, personnage que je trouve largement surcoté parce que moi, je l'écoute. Et à chaque fois que je l'écoute, je me dis mais où il veut en venir ? Parce que il parle pour moi, il y a une idée, mais ça prend 10 minutes de phrases creuses pour nous sortir une idée, qui souvent d'ailleurs est une idée très radicale. Mais comme il a une façon très douce de le dire, qui te l'amène par plusieurs circonvolutions, que nanana, j'ai écouté son long entretien sur Ouma.com.
3: Il y avait l'allégeance aussi qu'il avait demandé aussi à ses administrés,
4: sont
3: à la mairie aussi, il avait demandé.
4: Bref, et son ton aussi, même dans son conseil municipal, j'ai vu des extraits. Bon, mais moi je trouve, comme je rejoins un petit peu Joël, moi je pense qu'il est normal aujourd'hui que LFI se transforme. Et que enfin les petites graines semées par Monsieur Mélenchon, par Madame Obono, par Madame Panot, par évidemment toute la nouveauté depuis les européennes, les Rima Hassan, les Thomas Porte, toutes les Soudet, bref, c'est quand même une collection, les Delogu. C'est normal, comme l'a dit Ouria Boutelja du Parti des Indigènes de la République, c'est la prise. Mélenchon, c'est la meilleure prise que les Indigènes de la République aient fait. Et donc, il faut enfin que la LFI devienne le parti de Boutelja, d'un certain nombre de ce qu'on appelle des coloniaux indigénistes, etc. Parce que maintenant, c'est devenu ça leur fonds de commerce, c'est devenu ça leur électorat. Donc je ne vois pas et je ne comprends pas, Monsieur Mélenchon a raison, ça doit pas être les tout blancs tout moches qui dirigent un parti qui doit d'abord représenter un électorat qui est l'électorat de Madame Boutelja, comme elle le dit, et d'ailleurs...
2: Donc l'avenir, c'est Bali Bagayoko,
4: voilà.
2: Rima Hassan...
4: Vous avez aujourd'hui un des principaux médias qui relaie la parole de LFI, c'est Parole d'honneur. Parole d'honneur, c'est un média qui a été créé autour des indigènes de la République. Vous avez vu peut-être cette séquence d'un journaliste de Parole d'honneur au Festival de Cannes, qui interpelle Gilles Lellouch, qui tourne un film dans lequel il joue Jean Moulin, malheureux Gilles Lellouch, qui se retrouve à être interpellé sur est-ce que demain les fascistes au pouvoir, Jean Moulin, nanana, et est-ce que le gars dit, est-ce que vous pensez pas que la LFI c'est le meilleur rempart contre le fascisme ? Bon, Gilles Lellouch l'a envoyé bouler, en lui disant je comprends rien, votre question elle est un peu biaisée, je n'ai pas d'avis. Mais voilà, c'est ça aujourd'hui la LFI. La LFI, c'est parole d'honneur, c'est le Parti des indigènes de la République. Donc je pense qu'il est temps que M. Mélenchon, M. Bompard,
2: laisse sa place,
4: Mme Panot, M. Boyard, tout ça, c'est du tout blanc, tout moche.
2: Boyard, les jeunes, quand même, vont partir.
3: Joël Dagosséry.
0: Je ne crois pas que LFI soit le Parti des indigènes de la République. LFI a une grosse majorité de personnes qui sont blanches. Comme vous dites, trop blanc, qui vote pour LFI, beaucoup de jeunes blancs, si on va dire, on va vers les couleurs, qui votent pour LFI. Donc non, dire que en fait, en gros, parce que c'est un peu ce qu'on a dit sur l'élection de Monsieur Bagayoko, qu'il avait été élu juste pour sa couleur, parce que noir et arabe. Alors que dans une ville qui vote à gauche de toute façon depuis presque toujours et qui avait élu des maires gauches blancs. Donc je vois pas comment tout d'un coup.
4: Ah non, mais les indigènes de la République, il y a des tout blancs, tout moches qui adorent les indigènes de la République aussi. Bien sûr. Mais il faut que elle a raison, Rima Hassan, il faut que ce soit eux qui c'est eux qui doivent tenir les rênes maintenant.
2: Là où, diversité.
0: Là où je rejoins Barbara, c'est sur le fait que effectivement Monsieur Bagayoko, quand tu l'écoutes en fond, tu dis aïe, ça fait peur quand même. Même si c'est bien, bien dit, etc. Mais par exemple, la polémique décrocher, par exemple, le portrait d'Emmanuel Macron. Tout ça, en fait, moi, ça traduit une sorte de non-respect des institutions et de radicalité, moi, qui me plaît absolument pas, tu vois. Et donc, Monsieur Bagayoko, il a cette, on va dire, cette finesse de bien s'exprimer, ce qui est très bien, qui aussi d'être plutôt sympa. On va dire, même quand je l'ai déjà vu en plateau, plutôt sympa, oui, etc. Mais les idées restent celles d'LFI, quoi.
2: Oui, mais là, encore une fois, je rappelle que le sondage, c'est la gauche qui a répondu. Donc, c'est des gens de gauche qui, a priori, sont plutôt d'accord avec ce que dit Bali Bagayoko. Mais ça veut dire quoi? Ça veut dire aussi qu'il y a un besoin de renouvellement. Moi,
0: c'est complètement.
2: À gauche, enfin, sincèrement, regardez sur la ligne de départ de la présidentielle. On nous dit Jean-Luc Mélenchon, il est déjà officiellement candidat. François Hollande, Bernard Cazeneuve. Ouais. Alors, heureusement qu'il y a des Raphaël Glucksmann, Ali Bagayoko, des Jérôme Gage, d'autres, enfin, même Ruffin, des gens quand même qui se présentent pour la première fois. Mais malheureusement, j'ai peur que ça se joue entre Mélenchon et Hollande. À la fin, les roublards, ceux qui sont capables de caresser dans le sens du poil l'électorat au bon moment, etc. Et les gens qui sont peut-être, qui ont plus de convictions, je pense qu'un Glucksmann ou un Ruffin, on est d'accord ou pas avec eux, mais Glucksmann, Ruffin, c'est des gens qui ont des convictions. Ruffin et Glucksmann, ce sont des gens, je pense, qui ont des convictions sincères.
4: Pour la LFI aujourd'hui, Ruffin est un fasciste.
2: Non, mais ils ont des convictions sincères. C'est-à-dire que Ruffin, quand il vient ici, et Raphaël Glucksmann, qu'on va recevoir bientôt, il défend des choses, on se dit, il pense ce qu'il dit, quoi. Ouais. Mais en revanche, Jean-Luc Mélenchon, Hollande,
1: le peuple de gauche,
2: ils font la politique depuis toujours. C'est des cyniques, un peu des roublards, c'est des gens qui sont capables
1: d'emballer. D'ailleurs, ils ont déjà navigué dans l'échiquier. Et Mélenchon, il s'est déjà déplacé dans l'échiquier quand même.
2: Et Hollande aussi. Et tu vas voir que ce sont eux qui vont finir par tuer les autres.
0: Et Bali
2: Bagayoko, il arrive, il a une démarche quand même assez sincère. C'est un élu local, un militant associatif. Et c'est peut-être pour ça aussi qu'il est si bien placé.
3: Bagayoko.
2: Les gens veulent du renouvellement.
3: Dernier mot, Joël.
0: Son élection, elle est fraîche. Ça fait combien de temps que Mélenchon, il n'est pas élu? Il est sympa, mais ça fait longtemps qu'il n'a plus de mandat.
3: Alors, on a posé la question.
4: Par contre,
3: Bagayoko, plus fort que Jean-Luc Mélenchon, est-ce que c'est étonnant ou pas? On va regarder. Vous mettez non, c'est pas étonnant. Donc à 60%. Allez, suite des GG dans un instant. À tout de suite avec les grandes gueules.

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21: Bonjour Alain, bonjour à tous. Sa prise de parole est attendue aux alentours de 17h. Sébastien Lecornu doit annoncer aujourd'hui un renforcement des dispositifs d'aide pour les secteurs les plus exposés à la hausse des prix des carburants. Un dispositif qui doit tenir compte de l'équilibre des finances publiques, selon la porte-parole du gouvernement, Maud Bréjon. La crise au Moyen-Orient et l'activité économique en France en net recul. Le repli de l'activité en mai dans le secteur privé est le plus prononcé depuis la fin de l'année 2020. Un de plus, le maire d'Amiens appelle ce matin Patrick Bruel à annuler ses concerts prévus dans la ville les 14 et 15 octobre prochains. Il rejoint ainsi les appels lancés par les maires de Nantes, de Nancy, de Paris, de Lille, de Brest ou de Marseille. Ce matin, la ministre déléguée chargée de l'égalité femmes-hommes, Aurore Berger, estime que c'est à Patrick Bruel de décider s'il souhaite être sur scène, alors que les accusations de viol et d'agression sexuelle se multiplient à son encontre. Le service First VPN, un réseau social privé largement utilisé par des cybercriminels pour dissimuler leur identité, a été démantelé hier au cours d'une opération internationale diligentée par les autorités judiciaires françaises et néerlandaises. C'est ce qu'annonce ce matin la procureure de Paris. 33 serveurs ont été saisis dans plusieurs pays européens. Ousmane Dembélé sera bien présent avec le PSG pour la finale de la Ligue des Champions le 30 mai prochain. Après avoir ressenti une gêne au mollet droit le week-end dernier, il se dit totalement sûr d'être remis. Le Ballon d'Or, invité exceptionnel de Roten sans flamme ce soir sur RMC. Rendez-vous est pris à partir de 18h. Et puis les courses. Le Quintet Plus se déroule sur l'hippodrome de Paris-Longchamp. Ce sera en nocturne à partir de 20h15. Le pronostic de Mathieu Zaccanini de la Dream Team des courses RMC. Son favori, c'est le 6, Bazanti. Son outsider, le 14, Senna Yulia. Le 6 et le 14, RMC 11h02, les grandes gueules.
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0: La discussion et le débat, ça se fait avec les GG, avec les grandes gueules, en direct sur RMC, RMC Story. Aujourd'hui avec Barbara Lefebvre, Joël Dagosséry et Didier Giraud. Et si vous avez raté les GG, vous avez les podcasts à votre disposition. Les podcasts, c'est l'émission. Et en même temps, sur les petits à côté, les discussions que les grandes gueules peuvent avoir entre elles. Et là, notamment, il y avait une question qui était posée par Anaïs Sens, là, qui demandait si on était plutôt pagaille ou très rangement à la maison. Ça, je vous laisse découvrir ça, bien sûr, dans les podcasts. La dernière heure des GG, de quoi va-t-on parler ? Du pouvoir d'achat. Combien vous manque-t-il par mois pour vivre correctement en fonction de votre situation ? Alors, en moyenne, c'est 506 euros par mois. Voilà ce qui manque aux Français pour vivre correctement. Le scandale du périscolaire parisien. 16 personnes interpellées hier dans la même école. L'école maternelle Saint-Dominique dans le 7e arrondissement n'a pas fini d'entendre parler de cette histoire dégueulasse. Et puis les affaires judiciaires à gogo, là, pour les politiques, c'est maintenant qu'on en parle au 32-16. Alors, la principale décision judiciaire que l'on attend, c'est pour le début du mois de juillet prochain. C'est l'affaire, vous savez, du financement du Rassemblement national. Ce sera le 7 juillet. Ce sera le procès en appel de Marine Le Pen. Mais en attendant, vous avez d'autres petits dossiers qui s'ouvrent. Dernier en date, Dominique de Villepin et Édouard Philippe.
1: Oui, le parquet national financier a ouvert une enquête à propos des révélations de Robert Bourgi, qui était venu ici même dans les Grandes Gueules, l'ancien intermédiaire entre la France et l'Afrique, et qui accusait Dominique de Villepin d'avoir reçu des cadeaux de la part de chefs d'État étrangers. Alors Dominique de Villepin, d'ailleurs, depuis a rendu ces cadeaux. Parquet national financier qui ouvre une enquête qui, a priori, est prescrite, si l'on en croit les juristes. Ensuite, il y a le parquet national financier, toujours lui, qui ouvre une enquête sur Édouard Philippe pour détournement de fonds publics. Alors là, on reproche à Édouard Philippe d'avoir peut-être favorisé son adjointe dans l'attribution d'une subvention publique, quand même de 2 millions d'euros, à une association présidée par cette adjointe. On verra ce que dit le parquet national financier. Et puis, tu l'as dit, on attend début juillet de savoir si c'est Bardella ou Le Pen qui représentera le Rassemblement national. La justice est partout, comme par hasard, très présente lorsque la campagne présidentielle démarre. Est-ce que c'est une bonne chose? Vous dites, bah, c'est normal, comme ça on sait à qui on a affaire. Ou est-ce qu'on a une fois de plus une campagne qui va être, polluée par ces affaires judiciaires?
2: Didier?
3: Bah, l'histoire nous prouve que ça a déjà tronqué les choses, quoi. Enfin, moi, je me rappelle quand même de l'histoire Fillon, où pendant des mois, on a fait ça en épisode, en boucle. La mise en examen a été quand même très rapide et puis après plus rien derrière, quoi. On attend.
1: Après, il a été condamné quand même.
3: Oui, il a été condamné, mais des années après, quoi. Et si tu veux, on a parlé sur d'autres sujets aujourd'hui de la lenteur de la justice, que c'était un problème, la lenteur de la justice. Aujourd'hui, s'il trouve quelque chose sur Villepin ou sur Édouard Philippe, tu verras que ça va s'affoler, ça va s'emballer, ça va aller très vite jusqu'à la mise en examen et que derrière ça, il y aura un temps de latence avant qu'il y ait un jugement.
1: Latence est préjudiciable pour le politique?
3: Ben, moi, je trouve qu'à un moment donné, le temps de latence qu'il y a pour les citoyens, je vois pas pourquoi il est pas le même pour les politiques quand on est en campagne électorale, quoi. C'est là où tu peux faire un procès d'intention à la justice. Après, il n'y a pas des juges qui ouvrent des dossiers sans raison. Mais je trouve que on peut plomber une carrière politique, on peut plomber une campagne politique avec des choses qui se dégonflent derrière, quoi. Et je dis pas qu'il faut pas que les juges enquêtent sur les politiques, mais à un moment donné, tu te demandes quand même jusqu'à quel point ils sont pas partisans, parce que les enquêtes, eh ben, elles vont très vite dans un sens et puis beaucoup moins vite dans l'autre, quoi. Et moi, j'en suis quand même à croire que les juges, ils font de la politique eux aussi.
0: Joël?
4: Déjà, il faut quand même rappeler qu'on est dans un régime qui est celui de la séparation des pouvoirs et que dans la séparation des pouvoirs, oui, de moins en moins, oui, il y a une notion qu'on oublie souvent, c'est le contrôle du pouvoir, c'est-à-dire qu'un pouvoir contrôle l'autre. C'est ce qui pour que ce soit bien régulé tout ça. Donc c'est pas des séparations totalement étanches où personne n'empiète sur le terrain de l'autre. Au contraire. Donc ceci dit, est-ce que le pouvoir judiciaire contrôle quelque part le pouvoir politique ou l'exécutif? Oui, j'estime que oui. Et oui, c'est aussi son travail. Maintenant, c'est le timing. C'est ça qu'on va se demander. Voilà, est-ce pourquoi maintenant ? On peut se poser des questions sur ça, mais je m'en pose pas trop parce que moi je considère que je veux être sauvée des voleurs et des racailles en tout genre. Il y en a pléthore en politique. Donc ça me dérange pas que la justice me débarrasse des racailles. Les racailles, c'est pas toujours en bas des cités. Ça remplit aussi certains palais ici en France. Donc s'il y a des racailles, excuse-moi, quand tu voles des millions d'euros, t'es une racaille. Hein, désolé. Faut pas me dire c'est la même chose que les millions d'euros que tu vends en drogue en bas de la cité. Voilà. Donc oui, c'est des racailles. Donc dans les racailles que nous citons, nous avons donc présumés racailles. De Villepin, Le Pen et Édouard Philippe. Je me demande lequel des trois va me manquer. Aucun des trois. Si ce n'est peut-être De Villepin, parce que je l'écoute le soir. Il raconte des belles histoires. Il raconte des livres. Oui, sur Twitter. Il publie des vidéos où il lit des passages de livres et il raconte un peu, voilà, ce qui se passe autour de lui. Oui, exactement. Ça me fait du bien d'écouter Tonton Villepin. Mais ceci dit, politiquement, ça va pas me manquer. Donc, que la justice fasse son travail. Si Monsieur Philippe, Monsieur Villepin, Madame Le Pen sont coupables, ben ils n'ont pas à être devant les Français. Je suis désolée, on en a assez eu des gens qui détournent de l'argent. On a assez eu de gens qui ont des accointances bizarres, d'accord, avec l'étranger, ou des dons en eau des France-Afrique, etc. Il y en a assez eu. Donc voilà, moi j'estime que la justice, qu'elle fasse son travail.
0: Barbara.
2: Ben, si on commence à nettoyer les écuries d'Augias, je crois qu'il ne va plus rester grand monde dans le monde politique. Et surtout, il va falloir aussi commencer un peu à les taper de tous les côtés. Parce que quand même, pour l'instant, le PNF a une, on va dire, un petit biais. Maintenant, vous allez me dire, c'est peut-être toujours que de ce côté-là qu'il y a de la magouille. Mais comme dirait l'autre, je ne crois pas. Et notamment le financement des partis politiques, je pense qu'il va falloir regarder un peu partout. Parce qu'il y a vraiment des partis qui ne sont pas des partis d'ailleurs, sont des espèces d'associations. Il va falloir regarder quand même un peu comment ils se financent, certains. Je rappellerai quand même que Madame Le Pen, il n'y a pas d'enrichissement personnel. Ça a été démontré par la justice. C'est du financement du parti du Rassemblement National par de l'argent européen. Je l'ai déjà dit ici, étant donné l'estime que j'ai pour l'Union européenne. Non, je me fous comme de l'an 40. Moi, que la France insoumise, Monsieur Bayrou ou le Rassemblement National aient pris de l'argent européen pour financer le parti à l'échelle nationale.
4: C'est pas une entreprise, l'Europe.
2: Absolument pas.
4: Ça ne dérange absolument pas. Elle ne crée pas d'argent, l'Europe.
2: Ça n'a pas été fait pour l'enrichissement personnel.
4: C'est le nôtre. Hein.
2: Mais c'est de l'argent qui est resté dans le parti.
4: C'est pas total, l'Europe. Hein.
2: Qui est resté dans le parti pour servir à l'intérêt national. La LFI s'en est servi pour la gestion nationale. Le MoDem pour la gestion nationale. Et le RN pour la gestion nationale. Donc pour moi, je vois même pas où est le problème. Monsieur De Villepin. Ah, on découvre que Monsieur De Villepin se faisait payer des cadeaux de la France-Afrique et de tant d'autres, parce que Monsieur De Villepin a des activités, notamment dans le Golfe, en particulier au Qatar, sur lequel il ne veut même pas jamais s'expliquer. Preuve en est quand Apolline de Malherbe lui a rappelé qu'il ne déposait pas ses golfs, en particulier au Qatar, sur lequel il ne veut même pas jamais s'expliquer. Preuve en est quand Apolline de Malherbe lui a rappelé qu'il ne déposait pas ses bilans comptables. Il a expliqué qu'il n'était pas obligé de le faire, qu'il payait les amendes pour ça. Étonnant, quelqu'un quand même qui ne dépose pas les bilans comptables de son grand cabinet d'avocats international. Bon bref, passons, alors, allons-y. Par contre, on vient lui chercher des noises maintenant qu'il s'approche de la présidentielle. Quant à Monsieur Philippe, c'est une affaire qui date de deux... En tout cas, les enquêtes 2020. Ont commencé en 2023. Mmh. Pour une 2020, enquête, pour un problème qui s'est passé en mars 2020. Voilà. Je rappelle en deux minutes, la cité numérique du Havre. Et il y a un appel à manifestation d'intérêt, c'est ce qu'on dit, hein, pour que des associations notamment s'occupent d'un certain aspect de truc. Il n'y a qu'une seule association qui a répondu à l'appel à manifestation d'intérêt. C'est celle apparemment donc d'une personne que connaissait Monsieur Philippe. Donc moi je suis navrée, il y a un appel à manifestation d'intérêt. Il n'y a qu'une seule qui se présente, c'est elle qui a le marché. Si c'était présenté à 4-5 et que c'était elle qui l'avait eu... Peut-être là.
1: Ça n'ira pas très loin, ça.
2: Il va falloir bien qu'il prouve.
3: En train de juger, là.
2: Mais non, mais je regarde. Pourquoi est-ce que sur cet appel à manifestation d'intérêt, alors est-ce que Monsieur Philippe a dissuadé d'autres gens de se présenter? Est-ce qu'il y a eu des magouilles, etc. Ça sera.
4: On verra bien.
2: N'empêche que.
1: Non mais 6 ans.
2: N'empêche que.

0: à la veille de la présidentielle.
1: Non, mais c'est ça, c'est que le PNF l'histoire dure depuis 6 ans, c'est maintenant qu'on en parle.
0: Ben voilà.
1: C'est là où.
0: Voilà.
1: Où
0: et pour Le Pen,
1: c'est
0: j'en
1: là où il y a un vrai problème.
0: Et la LFI a le même problème avec l'argent européen, et elle, par contre, toujours pas jugée.
2: Pas les mêmes sommes, hein, dis donc.
3: Non, ah, c'est pas la même affaire.
0: Je suis désolé.
4: On a Paul qui veut intervenir. Paul de Gironde, bonjour.
5: Bonjour, effectivement, vous allez bien?
4: Ça va, Paul?
5: Ça, ouais, ça va. La situation, elle est gravissime. Moi, je trouve que chez les politiques, tout est gangréné et sur pièce, je peux vous le dire. Là, on voit que la partie visible de l'iceberg, vous prenez la ville d'Édouard-Philippe où justement vous parlez du problème de l'association. Il y a un dossier qui a été jugé ici sur Bordeaux, 10 ans d'instruction. Dans le détail du jugement, ils expliquent comment ils truquaient les appels d'offres. Alors d'aujourd'hui, où nos politiques, que ce soit pour la présidentielle ou locaux, ils doivent être exemplaires. On leur donne l'avenir de la France, l'avenir de nos communes, l'avenir de nos mairies. On a des problèmes de délinquance financière. La procureure Lorbecchio, qui est la procureure de Paris, a expliqué qu'il y avait des chiffres noirs de la délinquance. Elle a expliqué qu'au sein de son parquet, elle a mis en place une cellule pour voir si au sein de la justice, il n'y avait pas de la délinquance, c'est-à-dire il n'y avait pas de la corruption. Elle a fait. Le procureur de Marseille, Nicolas Besson, il a fait pareil. Au sein du parquet, il a mis une cellule pour valider les problèmes de corruption.
3: Ouais, mais là, c'est lié au narcotrafic, ça n'a rien à voir
5: avec
3: ça.
5: Non.
3: Bah si, là, vous mélangez tout.
1: On peut pas mélanger la corruption du narcotrafic et des politiques, c'est quand même pas sur le même niveau.
5: Non, mélangez tout. Regardez dans les communes, regardez, il y a eu une commission d'enquête qui a été faite par le Sénat, sur lequel ils ont interviewé une cinquantaine de pontes de la justice, de la police. Ils expliquent qu'il y a des liens de plus en plus importants. En fait, juste pour prendre du recul, la personne qui a un ADN qui est mafieux, voilà. Elle a un ADN qui est mafieux et dans ce cas-là, elle prend ses avantages partout. Et là, ce qu'il faut pas, il faut prendre du recul. Je suis peut-être un peu en avance sur le timing, mais votre maire, s'il est tordu, votre politique, s'il est tordu, il est tordu.
3: Voilà. Ouais, mais moi, j'aime pas la façon dont vous généralisez, Paul, en disant en gros, c'est tous des pourris. J'y crois pas une seconde.
0: Non, je pense que
3: je vais terminer. Je pense qu'on a une des classes politiques les moins corrompues, sincèrement. Allez voir ce qui se passe dans le monde entier. Il y a beaucoup de corruption, malheureusement, dans la plupart des pays. L'avantage,
2: on n'est pas hyper bien classé. La loi Sapin 2, c'était pour quelque chose. Tu m'excuseras.
3: Le problème de ces lois, c'est des lois démagos, parce qu'on pense qu'il faut toujours laver plus blanc, ce qui fait qu'aujourd'hui, on demande aux hommes politiques de nous y dire spécialement dans quelle voiture ils roulent. C'est vrai, c'est très intéressant de savoir que tel ministre roule dans une Fiat Panda ou une Peugeot 5008. Tu vois, c'est vrai que ça change tout sur sa compétence. C'est ridicule.
2: C'est pas ce dont on parle.
3: Après l'affaire Cahuzac, on a voulu laver plus blanc de blanc et on est allé trop loin et on le sait bien. Ouais. Ce qui fait qu'on a un parquet national financier qui a tous les pouvoirs, qui ouvre des enquêtes n'importe comment, sur n'importe qui. Ouvre des enquêtes sur n'importe quoi pour justifier non seulement son existence, mais pour demander plus de moyens, parce que si vous les interrogez, ils vont dire mais on n'a pas assez de moyens par
2: mais on a quand même.
1: Ces mecs-là, ils sont incapables de bloquer les avoirs des grands chefs du narcotrafic.
2: On a quand même des politiques qui ne sont pas inquiétés. On est d'accord. Par exemple, François Hollande, il est resté des années au pouvoir.
3: Il devrait être inquiété.
2: Ça veut bien dire que si t'es inquiété, c'est qu'on a trouvé quelque chose sur toi.
3: Oui, y a pas de fumée sans feu.
0: Il y a pas de fumée sans feu.
2: Mais vous êtes grave. Parce que vous résumez la justice à juste, il y a pas de fumée
3: c'est
2: sans feu.
3: Qui viens de dire,
2: donc non,
3: dire.
2: Je dis pas ça. Je dis juste que c'est pas tous pourris, puisque on a des politiques qui ne sont pas pourris, qui ne sont pas inquiétés. Alors je suis désolée, ceux qui débordent, ils doivent être poursuivis.
0: On peut te dire que c'est parce qu'ils ont réussi à bien dissimuler leur magouille.
2: Peut-être, oui, peut-être.
5: On parle de François Hollande. François Hollande, il a sa société de conseil RDPA. Qui c'est qui le finance? C'est Patrice Pichet, condamné pour corruption, qui est un milliardaire français, qui a augmenté sa fortune d'un milliard d'euros, qui fréquente François Hollande, qui fréquente Philippe Buisson, qui est sur Libourne. C'est quoi? Alors d'aujourd'hui, je vous explique que vous ne voyez qu'une partie de l'iceberg et vous me dites, je dis tous pourris. Non, je dis pas tous pourris. Je dis la justice, elle doit passer. Ils doivent être exemplaires. Alors d'aujourd'hui, tous les dossiers, beaucoup de dossiers ont été étouffés. Alors on a
3: mais lesquels? C'est moi, j'aime pas la façon dont vous généralisez beaucoup de dossiers. Lesquels?
5: Sur Bordeaux, je vais vous expliquer que l'ancien procureur Frédéric Portery, qui est devenu procureur général de Poitiers, elle a eu des dossiers dans les mains qu'elle a étouffés. Il y a eu des malversations sur le PLU, le plan local d'urbanisme sur les terrains.
4: Oui, mais là, pardon Paul, excusez-moi, je suis obligé de vous interrompre parce que vous allez sur un terrain qui est glissant. Vous parlez d'affaires dont nous n'avons pas connaissance. Vous en parlez en direct. Je ne sais pas de quoi vous parlez. Et vous mettez en cause des gens. Voilà, c'est dangereux. Prudent. Faut être prudent. Ça peut être de la diffamation. Vous avez vos certitudes. Mais nous, on doit maîtriser les personnes que vous voulez mettre en cause. Donc, je suis désolé, je préfère qu'on arrête là, mon cher Paul. On va terminer avec Nicolas du Rhône, qui est avec nous. Bonjour, Nicolas.
6: Salut, le
4: sapeur-pompier. Est-ce que vous êtes aussi sévère que Paul, alors?
6: Alors, je suis pas aussi sévère. Je suis pas au point de me dire qu'ils sont tous pourris. Mais par contre, pour éviter justement qu'on en arrive là dans l'opinion publique, il faudrait peut-être que la justice arrête de se réveiller uniquement, enfin principalement en période électorale, et qu'on utilise du coup ce levier comme un levier de propagande, et plutôt qu'en fait elle soit générale et qu'elle soit permanente. Et déjà à la base, moi je veux dire, quand en tant que pompier, je suis fonctionnaire. Pour pouvoir être fonctionnaire, on me demande de prouver que j'ai un casier judiciaire vierge. Quelqu'un qui est élu aujourd'hui, qui veut se présenter à une élection, on lui demande pas ça. Déjà moi ça, je trouve ça hallucinant. Il va nous représenter. Ça peut être un escroc. On va lui confier les ronds. On va lui confier notre pognon, quoi. Donc il y a un moment, c'est l'avenir du pays.
0: Non mais attendez, là je suis pas d'accord avec vous, Nicolas. Les condamnations, elles sont publiques.
3: Bah oui, tout le monde sait.
0: Lorsque Monsieur Arnaud, Monsieur Quatennens, etc., ou d'autres, comment il s'appelle aussi, c'est la Père Drio, là, le sénateur qui avait voulu droguer sa.
3: Bah lui, il avait battu la Saint-Étienne.
0: Bon, excusez-moi, il y a même eu un maire qui a été accusé, condamné pour viol. Il a été réélu. Donc si les gens considèrent qu'ils ont envie d'élire un dealer, un violeur, un tabasseur.
2: Ouais, mais alors, non, Nicolas, il a raison.
6: Pas le droit de se présenter.
2: Mais exactement.
3: C'est au peuple de décider.
2: Mais qu'est-ce que vous dites? Il a raison, Nicolas.
1: Bah oui.
2: Bien sûr, c'est éliminatoire.
3: C'est pas la même chose.
0: Un fonctionnaire et un élu, c'est pas la même chose. Un élu, c'est pas un métier. Un fonctionnaire, c'est un métier.
2: Un élu, c'est pas un métier. T'as raison.
1: Ils sont au gouvernement aujourd'hui, ils en ont pas fait un métier.
0: Mais ça, c'est leur problème.
3: Vous mélangez tout. Pardon, un boulanger ou un facteur, c'est son métier. Là, on parle des gens qui se présentent. Un élu, c'est pas un métier, c'est une fonction. Dans la démocratie, pardon, c'est le peuple qui a le dernier mot.
0: Exactement.
3: Les juges ne sont pas élus. Les magistrats ne sont pas élus. En revanche, les lecteurs, c'est lui qui a le dernier mot.
0: On a les représentants qu'on mérite et qu'on a voulu.
1: Aujourd'hui, la démocratie. Pour être président de la République, on te fait faire une déclaration de patrimoine. Personne ne te demande ton casier.
2: La démocratie, c'est pas que l'élection. Voilà. C'est marrant. Vous réduisez la démocratie à l'élection, c'est pas vrai. La justice, ça fait partie de la. Les trois pouvoirs font partie de la démocratie.
0: La justice, elle est démocratique.
2: Je suis désolée, pour un facteur. Pour un chauffeur de bus, c'est éliminatoire. Alors que il a pas autant de responsabilités, pas autant d'argent à gérer qu'un élu.
0: Par lui-même, il a qu'à se tenir informé. L'électeur, il a sa libre conscience, il a son libre arbitre. Il a qu'à s'informer.
2: Vous voulez des républiques?
3: François Fillon n'a pas été élu.
0: Il a qu'à s'informer.
2: Bah oui. Vous voulez des républiques de pourris, c'est ça?
0: Pas du tout.
3: Les juges. Décider François.
4: Les juges. Merci Nicolas. Les juges doivent-ils donner le tempo de la présidentielle? Est-ce que ce sont eux qui déterminent la présidentielle? Ça vous met en colère et vous dites oui totalement, mais de manière qui vous énerve, justement. Dans un instant, coup de filet dans le périscolaire parisien. Le scandale continue, cette fois-ci. 16 personnes en garde à vue dans la même école maternelle. Il est 11h20.
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8: 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Au sommaire aujourd'hui, Sébastien Lecornu qui présente de nouvelles aides carburant cet après-midi. Faut-il aider tout le monde? Publier les salaires de tous les employés en entreprise, pour ou contre? Et puis enfin, 4 jours fériés, des ponts et des bouchons. Le mois de mai pour vous, c'est l'enfer ou le paradis. On vous attend au 32-16 pour en débattre. A tout de suite dans Estelle Midi.
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0: RMC, RMC Story, 11h25 avec Joël Dagosseri, avec Didi Giraud et Barbara Lefebvre. Je vous propose qu'on s'intéresse maintenant, enfin qu'on continue de parler de ce scandale du périscolaire parisien, des violences sexuelles. En fait, on a les gardes à vue qui continuent hein, dans les dernières interpellations du périscolaire parisien. On a 16 personnes qui sont en garde à vue. Et d'après ce que dit le parquet de Paris, plusieurs des individus là qui viennent d'être placés en garde à vue avaient déjà été suspendus dans ces histoires. Donc là, on se demande encore qui est responsable, quelle était la ramification, est-ce que c'était systémique, est-ce que c'était vraiment un réseau où on se passait le mot.
1: Alors, c'est l'école Saint-Dominique, école publique à Paris dans le 7e arrondissement qui est concernée là, avec ses 16 gardes à vue, mais l'établissement, il faut le rappeler, n'est pas le seul concerné, puisque des enquêtes ont été ouvertes pour de potentielles violences dans des dizaines d'écoles maternelles et d'élémentaires et des crèches parisiennes. D'ailleurs, la procureure de Paris avait dit que tous les arrondissements parisiens étaient concernés. Donc, c'est une affaire systémique. C'est-à-dire que c'est pas deux, trois cas isolés. Pourquoi ? Parce que effectivement, problème de recrutement, visiblement, problème de chefferie en quelque sorte. On ne surveille pas ces animateurs suffisamment. On les sanctionne pas lorsqu'il y a un problème. Pire, certains avaient été démasqués pour des violences sexuelles et pas seulement que des violences sexuelles, il y a aussi des violences verbales, violences physiques. Et au lieu de les mettre dehors définitivement, on les recasait dans d'autres écoles parce qu'on n'arrive pas à trouver suffisamment d'animateurs. Parce que le périscolaire parisien a une particularité. C'est que on est sur le temps scolaire de la loi Peillon 2013, alors que partout quasiment en France, on a changé.
0: Il y a
1: on
0: plus a changé, que là, hein.
1: Mais on est resté sur un rythme où effectivement, faut occuper les enfants davantage en périscolaire. Il y a plus de temps libre et donc il faut des animateurs. Et à l'échelle parisienne, il faut des dizaines de milliers d'animateurs. Ils n'y arrivent pas à recruter parce que c'est pas très bien payé, parce que c'est des horaires fractionnés, etc. Donc on a embauché un peu n'importe qui, on n'a pas contrôlé et certains même qui sont sur ce dossier soupçonnent des pédocriminels de s'être finalement passé le mot en disant c'est facile de se faire embaucher et d'être près de nos victimes.
0: Qu'est-ce que vous en dites, Joël ?
2: Mais c'est évident qu'ils se sont passé le mot. Et c'est dramatique qu'on puisse se passer le mot sur des écoles en disant bah vas-y, tu vas voir, c'est simple, c'est facile, ils cherchent, ils recrutent du monde, etc. Moi, ça fait 10 ans que je navigue, je me suis jamais fait prendre. Enfin, j'imagine ce qu'ils ont pu se dire. Écoute, c'est infesté. Là, à ce niveau-là, désolée de faire ce parallèle, mais je vois ça comme des cafards. En fait, c'est infesté. Les écoles parisiennes sont infestées, enfin le périscolaire en tout cas, de pédocriminels. Enfin, ça va aller jusqu'où comme ça. Moi, je veux dire, je sais pas si on était aux États-Unis, mais putain, mais c'est class action direct. Mais direct, tu portes plainte contre la ville. Mais complètement, tu portes plainte contre la ville. Contre la ville, doit payer des millions et des millions d'euros à toutes ces familles qui ont fait confiance au périscolaire, à la ville de Paris pour confier leurs gamins pendant qu'ils étaient à l'école, et ces gamins qui se sont fait soit toucher, soit violenter, soit violer. Enfin, on est où là ? Enfin, je n'attends juste que ça, que les familles se regroupent et qu'elles portent plainte contre cette ville.
0: Barbara.
3: Sur la totalité des enquêtes pour violence, etc., c'est à peu près un tiers qui sont à caractère sexuel. Les deux tiers, du reste, c'est des violences verbales, des intimidations. Parce que vraiment, moi, on l'avait vu d'ailleurs, je crois que c'était dans la caméra cachée, là, d'Élise Lucet, mais il y a eu d'autres témoignages, cache investigation. On voyait vraiment comment je sais même pas comment on appelle ça, parlaient aux enfants, mais avec, d'abord, le niveau de vocabulaire et de syntaxe des soi-disant animateurs du périscolaire, je préfère même rien dire, mais en plus, parler extrêmement violemment aux petits, surtout aux plus petits. Parce qu'ils s'en prennent particulièrement aux maternelles. Là où l'enfant peut le moins parler. Là où l'enfant peut le plus avoir une parole qui est difficile à décrypter parce que lui-même, il n'arrive pas à analyser ce qui lui est arrivé. Et c'est ce que disent tous les parents. Parce que les cas sur les petites filles ou les petits garçons de 8, 9, 10 ans, c'est beaucoup plus rapide pour enquêter. Mais là, aujourd'hui, tout parent qui a son enfant à Paris et qui en particulier a des enfants qui ont été mis en maternelle, en périscolaire, moi, je vous le dis honnêtement, si j'étais mère aujourd'hui, c'était ma fille... Je n'en dormirais plus la nuit. C'est bien simple, je n'en dormirais plus la nuit. Je pense que je me serais déjà d'ailleurs enchaînée aux grilles de l'hôtel de ville parce que je peux vous dire que le Grégoire, il passerait pas une nuit tranquille. Moi, je serais enchaînée aux grilles. Parce que là, et je trouve vraiment que les parents d'élèves qui se sont regroupés en association sont exemplaires. Ils sont d'un calme. La dame, je crois qu'elle s'appelle Anne, qui vient parler pour les parents, etc.
0: Oui, SOS périscolaire.
3: SOS périscolaire. Elle est toujours très calme, très posée, factuelle. Je les admire. Je ne pourrais pas avoir ce calme-là. Donc aujourd'hui,
1: alors la mairie dit avoir pris des mesures, notamment mettre de l'argent sur la table, 80 millions d'euros, une prise en compte.
3: Oui, la convention citoyenne
1: Il y a une convention citoyenne. Emmanuel Grégoire a été voir l'école du 7e arrondissement, s'est excusé auprès des parents.
3: Voilà. Bon, moi, je m'en fous de tout ça. Les enfants ont été violentés. Il y a aujourd'hui des victimes. Ils vont devoir vivre avec ça. J'appelle tous les parents maintenant à faire attention dans toutes les villes de France à ce qui se passe dans les centres de loisirs, à ce qui se passe dans le périscolaire. Les parents doivent connaître, doivent avoir le trombinoscope, le nom et le prénom de tous les animateurs. Ça doit être une loi qui doit passer. On ne peut pas laisser son enfant en centre de loisirs et en périscolaire sans connaître le nom, le prénom de l'animateur qui s'occupera de votre enfant. C'est une obligation.
1: Didier. Voilà.
0: J'ai Bilal au 32-16 avant Didier, qui a été animateur à Paris justement. Bonjour Bilal. Parce que vous voulez nous parler de votre expérience personnelle, Bilal, allez-y.
4: Oui, je vais faire très rapide. Il y a 20 ans de ça, j'ai obtenu un diplôme et j'ai travaillé dans l'école où j'étais petit. Donc c'était une fierté pour moi. Et arrivé là-bas, j'ai vu le directeur qui avait une pédagogie. Je ne comprenais pas sa pédagogie en fait. Il n'y avait pas de sanctions réparatrices. Par exemple, si un enfant casse une tour de Kaplan à notre enfant, pour moi, il faut réparer ensemble et discuter. Lui, il n'y avait pas de ça avec lui, c'était du n'importe quoi. Et il avait des comportements assez bizarres, assez troublants. Et moi, je lui dis à ce directeur-là, je n'aime pas du tout au bout de deux mois. Je dis, je n'aime pas ce que tu fais, ta pédagogie, je ne la comprends pas. Donc, je ne vais pas dans ton sens, en fait. Ça ne me plaît pas et il faut qu'on en discute. Et je suis revenu de vacances une semaine après, il m'a dit, écoute, pour ton bien, il faut que tu puisses partir. Je dis, je vais partir, mais j'aime pas ce que tu fais avec les enfants. T'es pas quelqu'un de bien pour eux. Et j'apprécie pas. Et il s'avère que quand je suis parti 3 mois après, j'ai croisé des collègues qui m'ont dit, écoute, t'avais raison, on est désolé. C'est-à-dire, il a été condamné pour pédophilie envers son beau-fils. Et d'autres enfants, il y a eu des attouchements avec d'autres enfants qui sont remontés. Et certains responsables à la mairie de Paris, très haut placé, ils avaient des échos et ils l'ont laissé directeur dans une école. Ils l'ont laissé. Et pourtant, ils savaient.
1: C'était quelle école ? Ils avaient des échos.
4: On peut trouver, je ne vais pas dire son nom, etc. On peut,
1: non, pas le nom de la personne, mais l'école.
3: Mais vous dites que c'était il y a une vingtaine d'années.
4: Oui, il y a 20 ans. Il y a 20 ans, on peut trouver son nom, il a été condamné en 2007.
1: Donc ça remonte, effectivement, au scandale.
4: Et du coup,
0: donc finalement, vous n'avez pas été étonné par ce scandale qui aujourd'hui a éclaté.
4: Je ne suis pas étonné parce qu'à Paris, ils embauchent n'importe qui. Il y a eu une émission il n'y a pas longtemps qui montrait les dérives dans l'animation à Paris. Tout le monde l'a vu, je pense.
3: En cinq minutes d'entretien.
5: Le vrai procès à faire, il doit être là. En fait.
3: Vous savez, pour les profs,
5: sur ceux qui recrutent.
4: J'avais un adjoint qui était son adjoint à lui, qui ne parlait pas. Bon, c'est pas une reproche, hein. Que moi, je suis maghrébin et je suis français. Mais il parlait pas bien français, on comprenait pas ce qu'il disait. Il y avait pas de pédagogie. On savait pas où on allait. Et il répétait seulement ce que les chefs disaient. C'était une catastrophe. Je lui dis, mais toi, t'en penses quoi? Il me dit, le chef, il a dit ça. Je lui dis, mais écoute, c'est pas question que le chef, il a dit ça. Toi, qu'est-ce que tu en penses? Il pouvait pas communiquer avec nous. Ils embauchent n'importe qui. Ils embauchaient le premier personne. On prenait un mécano, on le passe adjoint. On prenait n'importe qui. À Paris, on prenait n'importe qui, devenu animateur, on le met c'est une catastrophe. J'ai vu des choses. J'ai vu des animateurs qui n'avaient pas leur place. Ils criaient sur les enfants. Je n'aime pas ça. Et c'est pour ça que...
0: Ce qui est intéressant dans ce que vous nous dites, Bilal, c'est que quand vous faisiez des remarques et que vous avez dit que vous n'étiez pas content de ce qui se passait, que vous sentiez... On vous a déplacé. C'est
3: comme
0: ça.
3: Comme toujours.
0: C'est-à-dire,
5: vous êtes retrouvé mécanicien, donc.
3: Pas de vague.
5: Didier. Non, mais moi, ce qui... Enfin, c'est quand même compliqué de parler de ces sujets-là tant qu'on ne sait pas le fond de l'affaire. C'est sûr qu'on ne va pas dire qu'il n'y a pas d'affaire. Je pense quand même qu'il faut que la justice, elle tire la pelote de laine maintenant, quoi. Et ce genre de témoignage doit nous amener à des condamnations de gens très haut placés qui ont couvert. Parce que ça soit devenu un repère de pédophiles, parce que les pédophiles se sont passés le mot, c'est une chose. Mais à mon avis, il faut aller chercher les responsables qui ont couvert. Parce qu'il y a des gens Au placé dans la territoriale municipale, je dirais, qui ont su, qui ont déplacé des gens, qui ont peut-être étouffé, quoi. Et à un moment donné, les vrais responsables, c'est ceux-là. On peut faire le procès du manque de recrutement, du manque d'animateurs, du fait que la fonction n'est pas attractive, mais en même temps, c'est ceux qui embauchent qui sont responsables.
3: Oui.
5: C'est
3: Monsieur
5: ceux
3: Grégoire.
5: Qui embauchent et c'est ceux qui recasent des faits qui ont été dénoncés.
3: Et je te
5: quoi.
3: Rappelle que Monsieur donné, Grégoire ça, était adjoint à l'équivalent de la DRH ouais. de Paris ouais. pendant les années Hidalgo. Donc ouais. Monsieur Grégoire a une responsabilité directe.
5: Direct.
3: Ouais, direct. C'est pas, il s'occupait pas des espaces verts.
0: Merci Bilal d'avoir été avec nous de ce témoignage ô combien intéressant de ce que vous nous avez raconté. On termine l'émission avec vous, là, dans 3 minutes, avec les GG, avec Joël Dagosséry, Barbara Lefebvre et Didier Giraud. Et cette étude, en fait, pour les Français, en moyenne, il manque 506 euros en ce moment pour terminer le mois, pour être, pour boucler votre mois, pour être même pas à l'aise, hein, juste pour être sur le fil. Combien vous manque-t-il par mois? C'est au 32-16 que vous en discutez avec les grandes gueules. Il est midi moins 25.
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0: Les colpés. Je regarde encore les réactions là qui sont sur notre WhatsApp. Là, ça concerne pas tellement le périscolaire, mais c'était notre discussion que nous avions avant sur la justice et les responsables politiques. Il y a Nicolas qui nous dit Villepin n'a touché aucun cadeau de la France-Afrique, mais rappelez-vous quand même dans cette histoire, il a été le bras armé de Jacques Chirac, le fossoyeur de la France-Afrique. Est-ce que dit-il, c'est plutôt ça qu'il faut voir? Fred, lui, avec un pouce levé, m'écrit, il y a Robert Bourgi, on peut toujours compter sur lui. On a Ali qui nous dit, bah, toutes les affaires vont pas aller bien loin, on est dans la déstabilisation politique, mais les personnes qui ont ces candidats en tête comme moi, je peux en avoir un, mais je ne changerai pas d'avis, parce que j'estime que quand on les envoie au feu comme ça, c'est parce qu'ils font peur par leur programme et qu'ils dérangent. Et puis Olivier qui nous écrit, pas d'enrichissement personnel. Ben voyons, le parti finance quand même la vie du candidat, les déplacements du candidat, les restaurants du candidat, le chauffeur du candidat, la voiture du candidat, les vêtements. Mais on ne parle pas d'enrichissement, tu parles.
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On va s'intéresser maintenant avec Barbara Lefebvre, Didier Giraud et Joël Dacoury, surtout avec vous au 32-16, à un sondage et la BFM TV sur ce qu'il manque.

0: majorité, 67%, pensent qu'il leur manque de l'argent chaque mois et il y a une moyenne. Alors bien sûr, ça tombe sur 506 euros. C'est d'ailleurs une moyenne qui est assez constante, hein, parce que je regardais les années précédentes, on est toujours autour de 500 euros. Voilà, il manque les fameux 500 euros pour pouvoir simplement finir le mois. Et on voit que le pouvoir d'achat reste la première préoccupation des Français. Alors est-ce que vous, ces 500, est-ce que vous avez calculé? Qu'est-ce qui vous manque pour être bien, quoi, en fait?
1: Ou peut-être vous manque-t-il rien, et tant mieux d'ailleurs, mais c'est au 32-16 qu'on en parle, yeah. Joël.
2: L'herbe du près d'à côté est toujours plus verte. Ouais. La preuve, c'est que les Français, depuis un mois et demi, se plaignent du pouvoir d'achat, de la crise, de la guerre en Irak qui aggrave le problème de carburant et patati et patata. Puis quand tu regardes, tous les ans, c'est 500 euros. Ça veut dire que les 500 euros, c'est toujours le prix de la frustration par rapport à ce que tu gagnes. Voilà, c'est ça. Tu peux gagner 100 000 ou tu peux gagner 1000. Eh ben, il te manque toujours 500 euros.
3: Même quand tu gagnes 100 000.
2: Non, mais tu comprends ce que je veux dire. C'est qu'à un moment donné, le Français est ainsi fait que son statut ne lui va pas. Et celui qui gagne 500 euros de plus que lui, bah, c'est quand même mieux, quoi. Voilà, quel que soit ce qu'il gagne. Et parce que, enfin, Olivier, tu l'as dit, tu prends les chiffres, et je l'avais fait, tous les ans, c'est 502, 504, ouais, 506, ouais. Depuis 10 ans, quel que soit le marasme ou le non-marasme économique. Donc, je trouve que...
0: Bah, c'est peut-être le marasme économique depuis 10 ou 20 ans.
2: Non,
0: parce que...
2: mais ce calcul-là, il est stupide, ah, oui. C'est juste la frustration des gens. C'est juste...
0: que de la frustration, c'est pas vraiment... Pardon, mais on rencontre quand même beaucoup de gens qui disent qu'une fois qu'ils ont tout payé, les charges contraintes.
2: Bien sûr, mais il y a quoi dans les charges contraintes? Je vais faire encore une fois le même plaidoyer. Il y a quoi dans tes charges contraintes? Plaidoyer. Il y a quoi dans tes charges contraintes?
4: Je suis sur du plaidoyer d'abord.
2: Mais n'importe quoi, j'ai dit plaidoyer depuis le début. Vous dites n'importe quoi.
1: Depuis le début. À la syllabe près, juste la lettre près.
2: J'ai perdu ce que je voulais dire. Un budget, oui, c'est ça. Un budget, c'est d'abord faire des choix, quoi.
1: C'est vrai.
2: Et à un moment donné, dans ces gens qui déclarent qu'il leur manque 500 euros, ils ont 300 euros de Netflix par an. Tu peux vivre sans Netflix, je suis désolé. J'ai été acheter cette semaine un portable neuf que j'ai dans ma poche à 309 euros. Et ben, il y a les mecs qui achètent un portable à 2000 à côté de toi. Et à un moment donné, tu.
0: Oui, ben, aujourd'hui.
2: C'est des
0: charges contraintes. T'es pas obligé d'avoir un portable à 2000.
2: Mais bien sûr qu'il y a des gens qui.
0: Mais ça fait
2: partie
0: des charges contraintes, le portable. Tu peux pas, c'est pas.
4: T'as quand même un abonnement.
0: C'est vraiment sincèrement.
2: Mais entre 300 et 2000, Olivier.
0: Je te dis, t'es pas obligé de faire 2000.
2: Et ton budget, c'est pas le même à la fin de l'année, quoi, quand même.
4: Je crois que Didier a quand même en partie raison, parce que sinon, pourquoi il y aurait, l'Apple 17, l'Apple 18, l'Apple 19? Pourquoi il y aurait des gens qui, deviendraient complètement excités dans un commercial pour s'acheter une montre dégueulasse qui ressemble à rien, mais il faut quand même se bousculer pour l'avoir. Moi, je sais pas à quoi ça sert d'aller se bousculer. Et moi, en l'occurrence, j'ai vu les vidéos de ceux qui se bousculaient. J'ai pas l'impression que ce soit des gens qui avaient vraiment besoin de cette montre. Je parle même pas des semi-émeutes dans des centres commerciaux pour s'acheter des pâtisseries, comment ils appellent ça, la trompe-l'œil. Non, mais n'importe quoi. T'as besoin de faire une mini-émeute dans un centre commercial pour t'acheter des pâtisseries. Bien sûr, moi je vais vous dire.
5: Non, t'as besoin de rien.
4: Je vais vous dire, 500 euros, il existe quelque part. Allez, vous regardez votre feuille de paye. Il est entre le salaire brut et le salaire net. Les 500 balles.
0: Vrai,
4: alors, les 500 balles, moi, chez où ils sont? Ils sont à Bercy. Donc c'est eux qui doivent nous les
2: rendre. Non, ils sont redistribués à des gens qui vont pas au boulot
4: Il y a aussi ça qu'il faut dire.
0: Il reste pas à Bercy, c'est la redistribution.
4: Bercy les collecte pour les donner à des gens qui ne travaillent pas ou qui travaillent pas comme il faut. Moi je suis désolée, tu nous demandais est-ce que nous on a besoin de 500 euros. Moi je vais vous dire une chose, j'ai la chance d'être propriétaire. Si je n'étais pas propriétaire, avec l'argent que j'ai et les frais que j'ai, ce serait difficile. Mais à partir du moment où tu es propriétaire, je suis désolée.
0: Sans crédit alors.
4: Sans crédit.
0: Voilà,
2: c'est une éducation.
4: Ce qui tue les gens,
2: j'ai été éduqué à faire avec ce que t'avais.
4: Ce qui tue les gens, c'est le logement aujourd'hui. Didier, t'habites en Saône-et-Loire.
0: Pardon. Et alors,
4: les jeunes
0: vivent en région parisienne.
4: Un jeune prof.
2: T'es pas obligé de vivre en région parisienne. D'accord.
4: Alors, attends.
0: Tout le monde n'est pas agriculteur.
4: Alors, je vais te donner un exemple. Un jeune prof qui vient de ton bourg.
0: Le boulot, il est
4: dans les villes. Qui vient d'avoir son concours. parcours. La première mutation qu'il a, c'est Paris-Versailles-Créteil. Ben il n'y a pas le choix, il ne peut pas être prof en Saône-et-Loire, il n'y a pas de poste. Il va être obligé, avec son début de poste à 1800 balles par mois, Didier, il est obligé de se louer
0: le boulot,
4: un petit
0: il est
4: studio.
0: Dans les zones urbaines.
4: Il va se louer un petit studio tout ça, pourri en région parisienne.
0: Non, ce n'est pas nous.
2: Mais si, bien
4: la métropolisation, ce n'est pas nous qui l'avons décidé. Et le fait que le bassin d'emploi, par exemple, pour un prof, excuse-moi,

0: arrives avec ton premier salaire à 1800 balles, faut te loger à Paris. Comment
1: Jonathan,
0: tu fais?
1: Jonathan, bonjour.
0: Le logement, c'est ça le problème. C'est
1: est-ce
0: le logement.
1: Que, Jonathan, vous faites partie de ceux qui ont besoin de 500 euros pour vivre ou pas?
2: Non, mais on y arrive.
1: Comment?
2: On y arrive parce qu'on travaille beaucoup.
1: Voilà. Ah.
2: Mmh. On travaille beaucoup, on n'a pas forcément des grosses mensualités. On a une maison de 750 balles par mois. Les enfants n'ont pas de téléphone portable, du moins pas avant 15 ans. Ils ont un petit forfait. Ils n'ont pas des iPhones à 10 ans, voire deux iPhones à 10 ans à l'école.
0: Et
2: tout
0: oui.
2: Ça se paye.
0: Et oui. Mmh. Et ils les ont tous, les iPhones. Je peux vous le dire dans les collèges. Choix.
3: Mais là, c'est
0: vous
3: des choix. Et vous avez.
4: Dans ma vie, j'aurais consommé moins de fringues que Joël en une semaine.
1: Voilà. D'accord.
0: Mais qu'est-ce que. À l'attaque.
1: Mais attendez.
4: C'est des choix.
0: C'est incroyable.
1: Attendez, Jonathan. C'était fort. Parce que là, vous nous appelez de Saint-Aubin-la-Plaine en Vendée aussi, c'est ça?
2: Alors c'est là où j'habite, mais non, je suis pas là, je suis à Caen.
1: D'accord, mais j'imagine que, je sais pas, vous êtes propriétaire, vous êtes locataire, les loyers sont pas les mêmes non plus que dans les grandes villes, les dépenses non plus.
2: On fait des choix.
1: Oui.
2: On fait des choix. Quand on n'a pas les moyens d'habiter à Paris, on n'habite pas à Paris.
5: Oui, alors attendez, Jonathan, parce que là, Didier vous dit la même chose.
0: Oui.
5: Déjà, à Paris, il n'y a plus grand monde qui peut aller à Paris parce que il faut être riche pour
4: c'est
5: vivre à Paris.
4: C'est que les gens n'habitent plus à Paris.
5: Mais voilà. Les gens vivent dans des zones urbaines parce que c'est là où il y a le boulot. Pardon, je suis désolé.
4: Oui, mais il y a des gens qui font une route pour aller au boulot, mon grand.
5: Pourquoi ils font
0: c'est
5: une
0: vie, hein.
4: Eh ben, parce qu'ils ne peuvent pas habiter au centre-ville de Dijon. Voilà.
5: Bah oui, bah donc c'est bien ce que tu dis. Et on vit dans les zones urbaines parce que c'est trop cher. Donc on s'éloigne de plus en plus du lieu de travail. Et donc ça coûte cher.
0: Bah oui, ça coûte cher en carburant, par exemple.
5: T'as pas de carburant pour aller bosser. Tu travailles à la ferme.
4: Mais moi, j'ai des voisins qui vont travailler tous les jours à Dijon.
5: Bah oui.
0: Et bah oui,
4: j'ai
0: voilà.
4: une compagne qui va travailler
5: oui.
4: tous les jours à Dijon.
5: Bah oui.
4: Et à un moment donné, votre coût du logement qui est très cher en zone urbaine, eh ben alors peut-être que tu le convertis et peut-être qu'avec du gasoil à 2,30€ c'est un problème. Oui. Mais à un moment donné, il y a des gens qui aujourd'hui
5: faire 2 heures de route pour aller bosser, je suis pas sûr que ça soit idéal dans la vie.
0: Et je peux te dire moi j'ai des collègues, ils font 1h45 de voiture tous les jours pour venir bosser parce qu'ils peuvent pas habiter là où est le collège, ils sont obligés d'habiter à l'autre bout.
4: Quand je dis faut faire
0: la région parisienne,
4: ce que dit le routier qu'on vient d'avoir.
0: Ils n'ont pas choisi parce qu'ils auraient préféré avoir leur poste dans leur région d'origine.
1: Jonathan dit on fait des choix, on arbitre, on fait des économies et on travaille surtout.
6: On travaille tout à fait. Moi, à titre personnel, pour vivre correctement, il me manque 3 millions d'euros. Donc, je veux dire, je ne suis pas. 500 euros, ce n'est pas assez pour la vie que j'envisage. Donc, je crois profondément que le fait de se dire qu'il ne manque que 500 euros, ça va pas nous aider à sortir le pays du marasme parce que, en fait, en gros, tu vois trop petit, donc tu te contentes de trop petit. Et Barbara a raison. Les gens ne manquent pas de 500 euros puisqu'ils votent pour la retraite à 62 ans, puisqu'ils sont contents de voter pour des politiques qui continuent de te prélever tout ton salaire. Voilà. Donc, non, ils n'en manquent pas. Mais par contre, Barbara, tu vois, t'offusquais des gens qui font la queue pour acheter des montres, ben moi ces gens-là, ils ont raison parce que ces montres-là, elles se revendent cher, ce sont des investisseurs. Oui,
0: c'est
6: voilà.
0: Pas du tout. C'est des montres en série.
6: Ça se revend.
0: Alors,
6: et déjà
0: Brutti pour acheter
6: déjà
0: c'est pas vrai du tout.
6: Tous les pays, cette montre ne se vend pas dans tous les pays. Je suis allée voir avec mon chien, on est parti voir sur StockX là où tu peux revendre, ben la montre elle se revend à 2000 euros. Donc oui, c'est un investissement. Les Français, comme il disait notre auditeur, c'est ça le travail. Le travail, c'est pas juste d'aller dans son travail régulier, c'est de se creuser les méninges pour se faire de l'argent et d'aller sur de telles opportunités. Et ils ont bien raison d'aller faire la queue
1: pour aller
6: gagner 2000 euros.
1: Merci à tous. C'est vous qui aurez conclu les GG aujourd'hui. Merci Barbara, Joël et Didier. On se retrouve demain avec Laura Barton-Martinez, Mourad Boudjella, La Belle Boyi. Et nous serons avec Fabien Antoniente. Antoniente, c'est le réalisateur. C'est le réalisateur du mythique Camping Jet Set 3-0.
7: 4-0.
1: Et ce qu'il raconte, c'est son itinéraire. Il dit, je suis parti du HLM jusqu'au cinéma. Il dit, j'ai une vie incroyable. Et ce serait intéressant d'entendre là dans la bagarre en ce moment dans le cinéma français, voir ce qu'il
5: Est-ce
1: en pense.
5: Est-ce qu'il aurait signé la tribune anti-Bolloré?
1: Fabien Antoniente. Voilà, rendez-vous demain. Bonjour Estelle Denis.
8: Bonjour Alain, bonjour les GG. On va parler bien sûr de Sébastien Lecornu qui présente de nouvelles aides, enfin peut-être des aides carburant cet après-midi à 17h. Mais est-ce qu'il faut aider tout le monde? Est-ce qu'il faut aider personne? Est-ce qu'il faut aider ciblé? Eh bien écoutez, c'est la questions qu'on vous pose dans un instant. Dans Estelle Midi, on parlera, bien évidemment, je vous ai entendu tout à l'heure, mais de la proposition de Sandrine Rousseau de renommer les steaks en cadavres d'animaux. On a Daniel Riolo avec nous. Donc voilà, on avait envie d'entendre Daniel Riolo là-dessus. Bonne
5: ça risque d'être
8: idée.
5: Mesuré.
8: Ça va être sanglant. Ce sera c'est à niant. Midi et demi. Saignant, bien sûr.
0: Vous savez quand... Sanglant.
8: Vous savez qu'en juin,
0: pour les cadavres, c'est sanglant.
8: Il y a la transparence des salaires en entreprise. En fait, toutes les entreprises seront obligées de publier des grilles de salaire pour qu'on sache les employés sachent
5: enfin
8: à peu près.
5: Enfin connaître le salaire d'Alain Marchal.
8: Alors, tu ne le connaîtras pas parce qu'il y aura une grille. En revanche, aux États-Unis, il y a une entreprise qui allait encore plus loin et qui a publié sur Internet tous les salaires des collaborateurs.
0: Ah bon ?
8: Ben oui, parce qu'en fait, ça permet aussi aux nouveaux dans l'entreprise de savoir combien ils vont être payés ou pas. Est-ce que ça, c'est une bonne ou une mauvaise idée ? On en parle à 13h30. Et puis enfin, vous savez que Bison Futé voit rouge à partir de demain sur les routes, car c'est le pont de la Pentecôte.
1: Ah merde, mais on travaille pas, au prix du gasoil.
8: Écoutez, il n'y a pas école. Donc voilà.
5: Lundi de Pentecôte, c'était censé
8: la mairie de Paris, nous avons vérifié, bizarrement, est fermée lundi de Pentecôte.
0: Ah ouais, on confirme à l'éducation nationale.
1: Pourquoi les gens vont partir alors qu'ils ne peuvent pas se payer de l'essence.
8: Je ne sais pas.
1: Explique-moi comment ils vont faire pour partir.
8: Attendez, mais je vais me poser ma question. En fait, il y a 4 jours fériés, donc 4 ponts en mai. C'est le mois des bouchons. Ouais. Pour vous, le mois de mai, est-ce que c'est l'enfer parce que tout est désorganisé ou est-ce que c'est le paradis parce
0: paradis.
8: Que c'est déjà l'été. Ça, on en parle à 14h.
5: Il va faire très
8: beau ce week-end. Il va 30 degrés.
1: Et même en Bretagne.
8: Tu préfères série policière ou série médicale ?
0: Ça peut être médical si c'est vraiment bien fait.
8: Extraordinaire. Alors.
0: Ouais, non, mais quand même médical.
1: Hippocrate. Série médicale.
8: Hippocrate, c'est génial.
0: Bien sûr.
5: Urgence,
0: Dr House, c'était génial.
1: Le commissaire Maigret avec Jean Richard.
8: Super. Moi, je vais tirer par contre avec ma grand-mère.
1: Allez, 32-16 pour en parler avec Estelle.
5: T'aurais pu dire
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27: Bonjour à toutes et à tous, c'est parti pour le défi hippique avec aujourd'hui un Quintet Plus qui est programmé en nocturne à 20h15 sur l'hippodrome de Paris-Longchamp avec 16 galopeurs âgés de 3 ans qui vont s'affronter sur la distance de 1400 mètres. Et pour ce défi hippique, on est toujours avec notre parieur Florian 32-16. Salut Florian, comment vas-tu et quel est ton favori ?
28: Salut à tous. Bah écoute, pour aujourd'hui, j'ai pris le numéro 3 associé à Maxime Guillon. C'est un cheval très régulier qui vient de bien courir dans la course référence, donc on va croiser les doigts.
27: C'est noté, merci beaucoup Florian. On va lui opposer le numéro 5, Nelly Donado, une concurrente qui vient de s'imposer sur ce parcours dans une deuxième épreuve d'handicap divisé du Quintet. Elle peut monter de catégorie avec bonheur ici, elle a un bon numéro de corde, elle peut donc jouer un premier rôle. Je rappelle la règle, Florian, c'est ton numéro 3, Saint-Saëns, c'est terminé dans le numéro 5, Nelly Donado, tu seras de nouveau avec nous demain. Je te souhaite bonne chance et à mon Quintet.
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0: Dans un instant, dans Estelle Midi, on parlera de Sébastien Lecornu qui présente de nouvelles aides carburant cet après-midi. Mais alors, faut-il aider tout le monde? Faut-il aider personne? Faut-il aider ciblé? Eh bien, on en parle avec vous dans un instant dans Estelle Midi. 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
0: Les infos tout de suite avec Rémi Barret. Bonjour Rémi.
30: Bonjour Estelle et bonjour à tous. Quelles aides face à la hausse des prix des carburants? Et puis Ousmane Dembélé sur RMC.
0: Sébastien Lecornu doit annoncer aujourd'hui un renforcement des dispositifs d'aide face à la hausse des prix des carburants.
30: Oui, prise de parole prévue aux alentours de 17h, un dispositif qui doit tenir compte de l'équilibre des finances publiques, ça c'est ce que dit la porte-parole du gouvernement Maud Bréjon. Parmi les pistes étudiées ces derniers jours, celle d'un élargissement de la prime Macron, cette prime qui permet à certaines entreprises de reverser une partie de leurs bénéfices à leurs salariés. Entreprise qui est allée interroger pour RMC Rachel Sadodine.
31: Même si elle était défiscalisée, exonérée de charges, cette prime, Bruno Grandjean, PDG de Redex, une entreprise de 400 salariés dans le Loiret, ne pourrait pas se permettre de la verser à ses employés.
32: On ne peut pas distribuer l'argent qui n'existe pas. Nous sommes dans le monde réel, qui n'a pas l'argent magique. Et donc, nous disons la vérité à nos salariés, c'est-à-dire qu'on ne peut pas faire de miracle. Nous, notre objectif, c'est de conserver les emplois, de se projeter dans la durée. Et donc, cette prime, pour nous, n'est absolument pas une option.
31: Et pourtant, le chef d'entreprise comprend l'importance de donner un coup de pouce au pouvoir d'achat de ses salariés. Simplement, sa trésorerie ne suit pas et il n'est pas le seul. Bernard Cohen-Hadda, président de la Confédération des petites et moyennes entreprises à Paris.
33: Aujourd'hui, on est dans une situation difficile pour l'immense majorité des entreprises. Je pense bien entendu aux PME. Elles en sont aujourd'hui à pouvoir déjà payer difficilement les salaires et les charges fixes qui incombent aux entreprises.
31: Mais il estime que le potentiel élargissement de la prime Macron est une bonne idée pour les entreprises qui peuvent se le permettre.
30: Un reportage de Rachel Sadodine.
0: Et justement, l'État doit-il aider tout le monde face à la hausse des carburants? On en débattra dans un instant dans Estelle Midi.
30: La crise de l'énergie, celle au Moyen-Orient et l'activité économique en France en net recul. Le repli d'activité en mai dans le secteur privé est le plus prononcé depuis la fin de l'année 2020.
0: Un de plus, le maire d'Amiens appelle ce matin Patrick Bruel à annuler ses concerts prévus dans la ville les 14 et 15 octobre prochains.
30: Il rejoint ainsi les appels lancés par les maires de Nantes, de Nancy, de Paris, de Lille, Lille, de Brest ou de Marseille. Ce matin, la ministre déléguée chargée de l'égalité femmes-hommes, Aurore Berger, estime quant à elle que c'est à Patrick Bruel de décider s'il souhaite ou non être sur scène, alors que les accusations de viol et d'agression sexuelle se multiplient à son encontre.
1: Après des jours et des jours de grisaille, de pluie et de fraîcheur, ça y est, il est de retour.
30: Le soleil est de retour, la chaleur aussi à partir d'aujourd'hui sur l'ensemble de la France, jusqu'à 31 degrés prévus cet après-midi dans le sud-ouest. Et ça va durer, ça tombe bien, à la veille du long week-end de la Pentecôte. Ambiance estivale à Toulouse, reportage de Jean-Wilfried Forquès.
2: Lali et ses collègues ont attendu l'arrivée de la chaleur pour installer dans les rayons de cette boutique de vêtements la collection été.
3: Une collection un peu plus colorée, un peu plus fine, qui fait du bien pour l'été.
2: Et une couleur est à l'honneur pour ces journées ensoleillées.
3: On veut du renouveau, on veut quelque chose qui pepse et on a besoin de jeunes pour quelque chose qui pepse. On marque vos esprits, on met de la couleur.
2: De leur côté, les restaurateurs comme Alexandre Saint-Louis ont installé leurs terrasses protégées par de grands parasols.
4: Les gens ils se mettent en extérieur, ils viennent enfin profiter des beaux jours et du beau autant. On met en place aussi des brumisateurs pour que les gens puissent apprécier enfin cette fin de printemps et ce début d'été qui arrive à grands pas.
2: Après le froid, il faisait 17 degrés en début de semaine, mais surtout la pluie des derniers jours. Les Toulousains sont ravis de retrouver la chaleur.
5: Ça arrive un peu tôt, mais on est habitué. Donc on va pas se plaindre, on a eu suffisamment de pluie.
6: Là, il va faire très chaud. Les ventilateurs vont être de sortie. On prend des petits coups de soleil, mais on se protège.
2: Dans les prochaines heures à Toulouse, le mercure va flirter avec les 30 degrés.
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30: 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Estelle,
1: on y sera et on sera à 13h également pour votre prochain journal. Rémi et tout de suite Estelle Midi, c'est parti.
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1: Bonjour à tous, soyez les bienvenus dans Estelle Midi, à la radio sur RMC, à la télé RMC Story, canal 23 de la TNT. On est ravis d'entamer une nouvelle émission avec vous, 3 heures de direct avec Charles Magnin. Bonjour Charles.
11: Bonjour Estelle, bonjour à tous.
1: Avec également le grand retour d'Emmanuel Dancourt, journaliste indépendante de Dijon. Bonjour Emma.
12: Bonjour, bonjour tout le monde.
1: Nous sommes aussi avec l'ancienne avocate Yael Mellul. Bonjour Yael.
13: Bonjour Estelle, bonjour à tous.
1: Et puis le journaliste maison Daniel Riolo. Bonjour Daniel.
24: Salut tout le monde, moi aussi c'est le retour. Ça fait longtemps, hein, quand même.
1: Vous étiez là la semaine dernière.
24: Mais pas du tout. On était en vacances ensemble. Mais pas du tout.
1: Là, je vous vois tellement dans le. Voilà, je vous vois dans les bureaux, dans les couloirs,
24: voilà,
1: Daniel.
24: C'est pour ça.
1: Ah ouais, je vous vois tout le temps. Dans un instant, dans Estelle Midi, on parlera de Sébastien Lecornu qui présente de nouvelles aides carburant cet après-midi. Faut-il aider tout le monde, personne, ou cibler les aides? On en parle dans un instant avec vous au 32-16. On parlera de cette proposition. J'ai hâte d'entendre Daniel Riolo là-dessus. De Sandrine Rousseau, midi et demi, de renommée les steaks en cadavres d'animaux. Bonne ou mauvaise idée pour nous faire manger moins de viande? Là encore, vous pouvez aussi réagir. Et puis à 13h30, publier les salaires de tous les employés en entreprise, pour ou contre. Vous pouvez également nous écrire sur le WhatsApp.
11: Le 06 12 424 424, c'est le numéro sur WhatsApp pour tous vos messages qu'on va lire en direct.
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1: Midi 6 sur RMC, on démarre Estelle Midi tout de suite avec les annonces du jour. Et ce sont celles très attendues de Sébastien Lecornu cet après-midi concernant les carburants. Alors que les tarifs de l'essence et du gasoil sont à plus de 2,10€ aujourd'hui, le Premier ministre va devoir choisir entre des aides ciblées, des aides pour tout le monde ou pas d'aide du tout, Charles.
11: On n'abandonnera personne, a promis Sébastien Lecornu, mais a priori on n'aidera pas tout le monde. Le Premier ministre a promis de changer d'échelle, mais les aides resteront ciblées, temporaires, insiste son entourage. chômage. Pas de baisse de taxes massives donc, mais des aides dédiées aux travailleurs. L'idée, c'est d'étendre le dispositif à davantage de ce qu'on appelle les gros rouleurs. Les soignants, par exemple, pourraient en bénéficier après les aides déjà annoncées pour les agriculteurs, pour les pêcheurs, pour le secteur du BTP. D'autres secteurs se sont manifestés ces derniers jours, comme les taxis qui ont été reçus par le gouvernement, ou encore les professionnels du dépannage et du remorquage qui, ce matin, manifestent autour de Paris. Le Premier ministre qui pourrait aussi inciter les entreprises à soutenir les salaires, peut-être en versant des primes comme la prime Macron. En attendant, Bison Futé voit rouge demain dans le sens des départs à l'occasion du week-end de Pentecôte.
1: Alors, faut-il aider tout le monde face à la hausse des prix des carburants? Daniel Riolo, vous êtes Sébastien Lecornu, vous faites quoi là?
11: sur les carburants.
10: Je m'apprêtais à commencer à répondre et puis la phrase est tombée. Là, ça m'a un peu pris de court là quand même. Je crois qu'on a compris que en attendant que la situation s'améliore à l'international, on essaye de mettre des pansements à droite à gauche en attendant, et surtout sur ce thème-là qui a l'air d'être un petit peu le thème principal, l'augmentation des prix. L'aide ciblée, j'ai l'impression, puisque tu me demandes de mettre à la place de Lecornu, ça a l'air d'être la meilleure solution. Tu peux pas aider tout le monde de toute façon. Il y a quand même ce paradoxe du départ en week-end.
1: Ben oui, tout le monde part en vacances.
10: Tout le monde part.
12: Ouais, tout le monde.
10: Alors, ça chouine d'un
1: c'était
10: côté.
1: C'était noir le week-end
10: mais
1: dernier. Hein.
10: Mais c'est noir,
1: c'était noir
10: sur
1: le week-end
10: routes,
1: dernier. C'était rouge le 1er mai. Donc, c'était rouge le 8 mai.
10: Donc ça chouine même, d'un côté, ça demande de l'aide de l'autre côté. Les deux ne sont pas incompatibles après tout. Les pays, j'ai regardé le week-end dernier en Italie parce que l'essence était descendue à 1,74. Enfin, ils avaient réussi à maintenir.
1: Ils ont baissé les taxes.
10: Voilà. Mais le week-end dernier, non. C'est remonté, c'était au
11: parce niveau... que ça a déjà coûté 1,5 milliard au gouvernement Meloni et qui est aujourd'hui un peu
10: donc
11: coincé.
10: Donc c'était revenu au niveau de la France, donc ceux qui passaient la frontière là, bon bah c'est fini. Est-ce que quelqu'un a trouvé une meilleure solution que nous? Je n'ai pas l'impression. Donc on peut pas trop donner la leçon à Lecornu.
1: Bah nous on fait rien, donc en fait, c'est peut-être ça la solution. Mais d'ailleurs,
10: on a cherché à savoir
1: on circule 30% de moins, c'est-à-dire que les gens délaissent leur voiture.
10: On a cherché à savoir s'il y avait des profiteurs. Pas tant que ça finalement, et les 2-3 qui ont été signalés, on a su et on les a signalés. Donc encore une fois, quand tu te retrouves face au mur de non pas de la non-solution, mais en gros du problème qui n'est pas lié à ce que toi tu fais, mais à ce que d'autres font, et en gros de la situation géopolitique, tu prends dans la tronche une forme de fatalité contre laquelle t'essayes au mieux de t'en sortir en essayant de cibler 2-3 aides. Bon, maintenant, peut-être que quelqu'un va me dire qu'il faut continuer à déverser, continuer à creuser. Et le déficit ou trouver de l'argent, je ne sais pas où. J'imagine que Yael va prendre Emmanuel Macron et va taper dessus en disant que c'est de sa faute depuis 2017 et que c'est à cause de son élection
1: en
10: 2017 qu'en 2026 il y a la crise dans le détroit d'Ormuz. Je pense que ça va être ça. J'anticipe déjà. Je vous laisse maintenant avec elle. Ça va bien se passer.
1: Je vais attendre un peu. Je vais laisser bouillir Yael et je vais me tourner vers Emmanuel Dancourt parce que s'il y en a une sur ce plateau qui a besoin d'une aide, c'est Emmanuel Dancourt parce que elle ne vit pas en plein centre d'une grande ville. Elle vit à la campagne, elle est indépendante. Et donc Emmanuel, vous êtes obligé, et en plus vous avez 4 enfants, donc vous êtes obligé de vous servir de votre voiture. Est-ce qu'aujourd'hui vous dites à Sébastien Lecornu, franchement il faut qu'on soit aidé et pas seulement les transporteurs, les taxis qui quand même pour beaucoup sont à l'hybride et à l'électrique, en tout cas dans les grandes villes. Donc est-ce qu'il faut aider tout le monde finalement?
13: Moi je suis pour une aide ciblée. J'entends parfaitement qu'il y ait des secteurs qui soient ciblés, je trouve ça normal, mais ça oublie tous les particuliers comme moi qui prennent leur voiture, qui habitent dans des petits villages, qui doivent rejoindre les villes pour aller prendre des TGV, pour aller à RMC par exemple, parce que moi j'ai pas le métro qui passe sous mes fenêtres, donc je dois payer 2 fois en fait. Et toujours moi ce qui m'inquiète à chaque fois, c'est je voudrais qu'on ait des aides ciblées mais qui n'oublient pas les classes moyennes. Je pense qu'on peut cibler sans exclure, mieux répartir, et c'est toujours le problème avec les classes moyennes, c'est-à-dire on est trop riche pour être aidé et puis on est trop pauvre pour s'en sortir. Donc je voudrais que pour une fois on arrive à penser les choses, peut-être au prorata des revenus. Ça risque d'être compliqué, ça risque d'être complexe, mais on va gagner de l'argent.
10: Tout ça en place, la guerre sera finie.
1: Mais quasiment tous les Français se disent en classe moyenne.
13: Ah non, c'est pas se disent. T'as une feuille d'impôt, basta.
1: Mais alors, c'est quoi classe moyenne? C'est à partir de combien?
13: Justement, ça se détermine. Mais les personnes pas imposables comme moi qui doivent encore payer tout ça, c'est compliqué quand même.
11: Alors, il y a une aide gros rouleur qui a été annoncée, un versement de 50 euros.
1: Alors, super.
11: C'est, précis.
13: C'est top, c'est la moitié de mon plein.
12: Alors le problème de cette aide, c'est qu'elle a toujours pas été versée.
10: Mais les 50 euros, hein, ils peuvent combler le nombre de, les litres d'essence que tu vas mettre dans la semaine ou dans un mois.
11: Oui, c'est 50 euros, ça
10: t'as morti quand même sur un mois.
11: Le gouvernement avait dit...
0: C'est 50 euros en tout, hein, pas sur le mois. Hein. C'est 50 euros en tout.
13: Ça m'amortit pas grand chose,
0: mais sur 3 mois.
10: Pourquoi 3 mois en tout de quoi?
0: Parce qu'à moi, c'était sur 3 mois, ça faisait 16 euros par mois, super.
12: Qui n'a pas été versé en plus. Donc,
11: voilà. Non, et puis il faut toucher moins de 16 000 euros par an sur sa déclaration de revenus, dépendre de sa voiture pour travailler, 15 km minimum entre le domicile et le travail. Donc voilà, il y a beaucoup de critères à remplir et en effet, il y a des formulaires à remplir et ce n'est pas encore versé comme le dit.
13: Voilà. Tu dis moins de 16 000, moi je suis à peine au-dessus, je suis quand même pas imposable et ben voilà, une fois de plus, je ne vais pas toucher l'aide. Bon après, c'est 50 balles, c'est pas ça qui va me sauver, hein, on va pas se mentir.
11: Ça correspond à 20 centimes par litre sur une période de 3 mois.
0: Non, il pourrait peut-être regarder aussi la ville dans laquelle habitent les gens, parce que si tu fais 8000 km par an juste parce que tu habites à Paris et que tu pars en vacances en Bretagne, c'est pas la même chose que quand tu as vraiment besoin de ta voiture pour travailler,
13: et qu'il n'y a pas de TGER
0: exactement.
11: Il faut dépendre de sa voiture pour aller travailler.
13: Je dépends de ma voiture.
10: Mais vous prenez où cet argent?
13: Je dépends de ma voiture.
10: Cet argent des aides, on prend où?
13: Daniel, ce sera toujours moins cher qu'une énorme et globale aide, voilà, qui ne fait pas la distinguo quand même.
0: Donc on pourrait peut-être plus aider à l'électrique pour permettre aux gens de passer à autre chose que le carburant.
10: La cocotte minute à côté de moi est sur le point d'exploser. Voilà. C'est parti.
12: C'est la faute à Macron. Voilà, c'est tout. Hein.
0: Non, mais j'ai laissé Yaël bouillir à côté de Daniel Riolo. Yaël, on aide tout le monde. On voit bien que ça ne marche pas. En tout cas, la baisse des taxes que vous appeliez de vos voeux depuis longtemps, ça ne marche pas. Hein. L'Italie est en train de faire marche arrière. Ça coûte beaucoup trop cher.
12: Oui, mais nous, on n'est pas l'Italie. Hein. Nous, on est la France.
0: On est moins riche.
12: Mais le problème, c'est qu'il faut prendre, le problème dans sa globalité. Voilà.
0: D'accord.
12: Aujourd'hui, les aides ciblées par le gouvernement qui vont manifestement être reconduites, hein, parce que c'est ce que j'ai lu, c'est ce que le gouvernement va annoncer tout à l'heure, et ce alors même que déjà les aides annoncées, elles n'ont pas été versées. Donc on va reconduire quelque chose qui n'a pas encore été fait.
0: Oui, c'est pratique.
12: Donc c'est magnifique. Voilà. Donc encore une fois, c'est du bricolage. Encore une fois, c'est de la com. Et pendant ce temps-là, le pouvoir d'achat des Français s'écroule. Tu l'as dit, tu l'as rappelé, Estelle, et c'est très important. Les gens prennent beaucoup moins la voiture.
0: Ça, c'est une bonne chose.
12: Pour l'économie, c'est pas une bonne chose. Parce que ça montre quoi? Ça montre qu'il y a une diminution du pouvoir d'achat. Ça montre qu'il y a une diminution de la consommation. Voilà, qui a moins donc de recettes fiscales qui rentrent dans les poches de l'État.
0: Ça veut dire qu'il y a un autre modèle qui est possible.
12: Oui, mais c'est une vision à très long terme qu'il faut installer. C'est une évidence. Mais on avait quand même 8 ans pour le faire. Voilà. Donc ce serait peut-être le moment de le faire. Évidemment, mais il faut vraiment avoir une vista à long terme. Je veux dire, si on diminue les taxes sur l'essence, on va permettre aux Français, on va dire même de la périphérie, les Français les plus modestes, de continuer à consommer. Or là, qu'est-ce qui se passe? Eh ben, on consomme plus.
13: Ouais, voilà, c'est ça le problème. C'est qu'il faut être en proaction et non pas en réaction.
12: Absolument,
13: permanente à ne rien anticiper.
0: Oui, mais la proaction, c'est l'électrification, hein, c'est pas autre chose.
13: Oui, on est très clairement d'accord.
12: Mais c'est une politique publique à long terme. C'est le rôle du gouvernement aujourd'hui. Oui, c'est pas de dire.
10: Je pense que c'est entamé depuis pas mal de temps, quand même.
12: Avec les résultats mauvais.
11: Sans vouloir défendre le gouvernement, on dit qu'ils auraient dû anticiper, ils doivent prévoir à long terme, etc. Personne dans le monde, à part peut-être Donald Trump, ne sait quand ça va rouvrir, quand ça va redescendre, etc.
12: Non, mais
11: etc.
12: Je parle pas de ça, donc, Charles.
11: Bah oui, mais
0: on n'est pas tous en même temps.
11: Ils pouvaient pas savoir ce qu'allait se passer.
12: Et donc, pas du
11: à plus long
12: ça,
11: terme,
12: Charles.
11: C'est l'électricité. Et ils ont fait le plan d'électrification. Exactement. Ils ont mis des milliards sur la table en disant aux Français, c'est parti, pompe à chaleur, voiture électrique, etc.
12: Je parle pas de ça. Je te dis, Charles, moi, qu'aujourd'hui, on est dans une situation à l'instant T qui est absolument catastrophique. Mm-hmm. Voilà. Donc, il faut trouver des solutions. Les solutions apportées par les gouvernements, concrètement, ne fonctionnent pas.
0: Oui, mais ils ont fait des voies rouges pour le pont de la Pentecôte.
12: Mais oui, mais peut-être que ce sont des gens qui vont aller voir leur famille.
10: Ils vont rouler, ils vont y aller en voiture. Peu importe le motif.
12: Ils étaient déjà prévus, ils ont peut-être déjà budgétisé. Peut-être qu'ils font ça plutôt que de faire autre chose.
0: C'est le cas pour tous les
11: jours. Pour soutenir Yaël, Dominique nous écrit, ça ne vous vient pas à l'idée que ceux qui seront dans les bouchons ce week-end sont ceux qui le reste de la semaine n'ont pas besoin de leur voiture, mais profitent des transports en commun, sont en télétravail, etc. Moi, je pense que ceux qui toute la semaine doivent bosser en voiture.
10: Les trains sont sont bondés. Les avions, pareil. Les voitures pour les pompes, pareil.
12: Mais tu voudrais quoi qu'ils aillent tous à l'hôpital.
10: Non, mais peut-être qu'il faut arrêter de chialer à un moment. Peut-être qu'à un moment, il faut que tu arrêtes de chialer aussi.
12: Mais c'est pas question d'arrêter de chialer, c'est les chiffres. C'est les chiffres. Il y a une diminution du pouvoir d'achat.
10: Excuse-moi. Et dans une heure.
1: Il nous reste 2h44 d'émission.
10: Dans une heure et demie, on va parler en thème, là, je pense qu'il y aura le mois de mai, y a-t-il trop de ponts pour les Français, machin et tout, là, ouais, toute la génération de glandus là, qui ne veut pas travailler.
12: Génération glandus, bien sûr.
10: Voilà, et donc, d'un côté, on ne bosse pas, tout le monde part en week-end, machin, voilà. et à midi 16. Il faut des aides parce que dans la bagnole, écoute, on peut pas
12: mettre
10: les
12: aides.
13: Les glandus te saluent, Daniel.
1: Alors, Nicolas.
10: Mais j'avais dit que t'étais glandu.
13: Mais moi, j'aime bien les ponts du mois de mai.
1: Daniel, tais-toi. Nicolas est avec nous, paysagiste à Monteux dans le Vaucluse. C'est un habitué de l'émission. Bonjour, Nicolas.
14: Bonjour, Estelle. Bonjour à toute l'équipe.
13: Bonjour.
1: Merci beaucoup d'être avec nous. Nicolas, vous êtes un gros rouleur, je crois.
14: Je fais 30 000 km par an pour faire de. Je suis jardinier paysagiste.
1: D'accord. Et est-ce que vous allez être aidé, Nicolas, ou est-ce que vous attendez une aide ?
14: Je ne sais pas si... Non, je pense que je ne serai pas aidé. J'attends pas d'aide. Et je ne vais même pas aller voir sur l'ordinateur parce que ça va... Au bout de 10 minutes, je vais bouillir. Parce que
1: écoutez-nous demain, ça suffira, Nicolas.
14: Si je vous écouterai demain. Oui, mais ça ne m'empêchera pas que si... Ils sont en train encore de pondre quelque chose qui va être, comme ils disent, très ciblé. Accessoirement, et le coût de mettre tout ça en place.
10: Exactement, ça on l'a pas dit.
14: Le coût de mettre tout ça en place, ça va être très. Moi, honnêtement, je vous entends depuis tout à l'heure. Daniel, je t'adore, mais là, je suis pas du tout content.
10: À propos de quoi, Nico ?
12: Merci.
14: J'ai fait un seul pont durant le mois de mai. Mm-hmm. Je bosse lundi.
10: Qu'est-ce que j'ai dit par rapport à ça ?
12: Taisez-vous, Daniel.
13: C'était les glandus.
10: Mais non.
14: Je suis pas glandu. Non. Je prends un exemple. J'ai des clients qui sont plus ou moins avec de l'argent. J'en ai un hier ou avant-hier. Je fais le débroussaillage du jardin, il y a 7000 m2, je le fais depuis 10 ans, peut-être même plus. Et hier, cette dame me demandait de débroussailler que 1500 mètres. Et le fond, elle ne pouvait pas par rapport au budget. Par contre, ça va être les personnes qui, ce week-end, vont prendre la voiture et vont aller faire le pont de la Pentecôte. Les gens tirent là où ils peuvent. Ils vont avoir des priorités. Que les gens prennent la voiture, qu'ils aillent sur la Côte d'Azur, en montagne, tout. Mais c'est normal. Ils ont besoin parfois de souffler.
10: J'ai aucun problème avec ça, Nicolas. Chacun gère son budget comme il a envie de gérer.
14: Chacun gère son budget. Le problème, c'est que la globalité du budget est impactée. L'électricien est impacté, le plombier est impacté.
13: C'est des arbitrages,
14: C'en est deux qui vont pas être aidés. Les paysagistes sont impactés. J'entends souvent, je mets une petite pièce là en plus, j'entends souvent Estelle, regardez la voiture électrique. Oui, mais la voiture électrique, c'est pas valable pour tout le monde.
1: Bien sûr, mais ça, on le dit, Nicolas. Je suis d'accord avec vous, bien sûr.
14: On le dit. Moi, un fourgon électrique, c'est 900 balles par mois.
1: Mais évidemment, mais ça, il est évident que la voiture électrique, elle est pas pour tout le monde. Elle est pour certaines personnes. Et aujourd'hui, d'ailleurs, ceux qui peuvent passer à l'électrique passent à l'électrique. Mais évidemment, si vous êtes en appartement à la campagne, c'est compliqué. Évidemment, mais ça on le sait. Mais ce sont des politiques à long terme.
10: Donc, on voit bien que beaucoup d'intérêts se télescopent, qu'un paysagiste voit un de ses clients privilégier son week-end, donc mettre un petit peu plus d'argent dans le carburant de sa bagnole et moins nettoyer son jardin. Donc, on a un cas là. On va voir le cas du taxi. On va avoir que des cas extrêmement différents qui vont être confrontés à la situation globale.
1: Ouais.
10: Mais est-ce que j'entends parmi tous ces gens-là une situation, le début d'une solution qui va être autre chose que on aimerait recevoir des aides ou on aimerait qu'il fasse ceci, ça. Sauf que les aides, on s'aperçoit qu'après, il faut les financer. Que les financer, ça va être aller chercher dans la poche des Français. Moi, je veux pas être fataliste. Je veux pas dire arrêter de brasser du vent en vendant des solutions qui n'existent pas. Mais malheureusement, Vous entendez quelqu'un avec une bonne solution ?
1: Bah, on va attendre Sébastien Lecornu tout à l'heure à 17h. Bon. Merci beaucoup, bah, Nicolas.
10: Il va encore essayer de coller de recoller des bouts. Qu'est-ce qu'il va en sortir ?
1: Et merci, Nicolas, de nous être fidèles. On est également avec Ali, qui est chauffeur de poids lourd à Boëne-sur-Lignon, dans la Loire. Bonjour, Ali.
15: Bonjour, salut à tous, salut Daniel.
10: Salut.
1: Ça va, Ali ?
12: Et nous, non.
1: Vous aimez pas trop y aller, et Marie, et nous.
15: Je dis Daniel parce que je l'ai croisé pour les 20 ans de l'after et il est pas si méchant que ça.
1: Non.
11: Alors
1: que nous, oui. En vrai, c'est un bon gars.
15: C'est très, très gentil et très agréable.
1: C'est vrai.
13: Ouais, pas toujours, quand même.
1: Oui, on le voit pas tout de suite d'emblée. Bon, Ali, est-ce que vous, en tant que chauffeur de poids lourd, alors vous êtes déjà aidé par le gouvernement. Déjà, est-ce que vous avez reçu votre aide, Ali ?
15: Non, j'ai pas reçu d'aide. Et moi, surtout, c'est mon employeur qui va les recevoir, c'est pas moi. Moi, je suis Nicolas qui paye. Et Nicolas, en fait, quand il paye des impôts, on lui a toujours expliqué que c'était pour aider les gens qui n'avaient pas les moyens. Et ben aujourd'hui, c'est moi qui n'ai pas les moyens. Parce qu'aujourd'hui, moi, je travaille, je passe 400 euros de carburant tous les mois. Donc, c'est pour quelqu'un qui touche 1900 euros moins 400, ben, je suis moins payé qu'un smicard.
1: C'est vrai.
15: Moi aujourd'hui, je veux un retour sur investissement. Et j'entendais Daniel qui demandait où est-ce qu'on finance ça. Moi j'ai une simple idée, hein. Je suis désolé, mais la Pentecôte, on l'a financée pour les personnes âgées dans les EHPAD, pour les aider. Depuis toutes ces années, je pense que les EHPAD, ils ont tous des climatiseurs, ils ont tous des...
1: Bah, malheureusement non, je ne sais pas où est passé cet argent, mais manifestement pas dans les EHPAD.
10: Tu veux parler, Ali, du lundi de Pentecôte ?
15: C'est ça, ouais.
10: Ouais.
15: Donc ce lundi de Pentecôte qu'on va m'enlever encore une fois... Il est censé financer les EHPAD, les aides pour les personnes âgées. Il n'y a pas de problème. Mais de toutes ces années, en fait, quand j'entends que tous les EHPAD ne sont pas encore équipés, on fait quoi de tout cet argent?
1: Bah, on le gère mal, comme le reste.
10: Bah, non, on le distribue, on fait des aides.
15: Ouais, mais le problème des aides, c'est que moi, aujourd'hui, c'est moi qui en ai besoin. C'est moi qui, toutes ces années, ne disais rien, payais des impôts. Je vois encore ma fiche de paye quand je vois tout ce qu'on m'enlève. J'ai aucun problème le reste de l'année, il n'y a pas de problème. Mais là, aujourd'hui, c'est moi qui en ai besoin. Bah, comment on fait? C'est ça la vraie question. Et Lecornu, là où j'ai un problème avec lui, c'est que à chaque fois, il nous pond des nouvelles aides qui ne sortent jamais. Et je pense que c'est lui qu'on devrait mettre dans les EHPAD parce qu'avec toute l'air qui brasse, ça devient un vrai climatiseur.
1: Merci Ali pour ce coup de gueule. Mais effectivement, il y a beaucoup de gens qui pensent comme vous, Ali, que à un moment où vont nos impôts, c'est quand même la question la plus récurrente qu'on a dans Estelle Midi. Et puis des gens
10: qui disent
1: qu'on beaucoup donné. On ne sait pas. Non. Franchement, Non, on a quand même l'impression qu'il y a beaucoup d'argent qui fait en chemin. Hein. Pardon, Daniel, mais effectivement, les 3,5 milliards de la Pentecôte chaque année, manifestement, ils ne vont pas aux personnes âgées. Hein.
10: Alors,
11: ça coûte des centaines de milliards, la protection.
1: Pour qui est allé en EHPAD récemment, je veux dire qu'effectivement, c'est pas grand luxe, hein, quand même. Hein.
11: Oui, mais ça coûte beaucoup plus que la journée de Pentecôte. Il faudrait 25 Pentecôtes par an pour financer la dépendance.
10: Puisque vous parlez de ce lundi de Pentecôte...
1: On en reparlera à 14h, mais...
10: Pour trouver du financement, enlever un jour férié. On va voir ce que ça va donner dans la population comme manifestation. Parce que je rappelle qu'il y a une semaine, on proposait comme débat, puisque la gauche le proposait, rajoutons un jour férié, travaillons un jour de moins. Ça c'est notre société française. Donc avec des débats.
12: Tu accepterais de venir travailler gratos, toi?
1: Moi lundi je viens, je travaille gratuitement en fait.
12: Bah moi aussi je viens lundi.
1: Oui mais vous allez payer.
10: Lundi la gauche propose qu'on travaille moins. Le mardi, l'âge de la retraite, faut surtout pas y toucher. Le mercredi, il faut plus d'aide pour les gens qui ont des problèmes. Le jeudi, c'est où est-ce qu'on cherche les aides? L'argent il est mal donné. Notre pays il est quand même un petit peu bizarre, hein. Pardon,
11: Et le week-end, faut plus manger de viande. Mais on va en parler.
10: Non, mais sans déconner. Moi, je veux bien, on peut continuer à brasser du vent. Hein.
1: On en parle.
12: Mais c'est bien pour les
10: EHPAD.
12: Nous,
10: les ventilos.
1: Taisez-vous tous, là. On en parle. Là, franchement, mais je pense à tous ceux qui nous écoutent et là, qui doivent être. Il faut juste que tout le monde parle un petit peu à son tour et qu'on parle pas tous en même temps. Merci en tout cas Ali de nous avoir appelé. On a posé la question sur le compte Twitter d'Estelle Midi. Et
11: oui, les aides carburant que doit annoncer en théorie en fin d'après-midi Sébastien Lecornu, faut-il aider tout le monde? Ça a été extrêmement serré jusqu'au bout. Vous avez finalement répondu non à 51%.
1: Dans un instant dans Estelle Midi, on parlera de viande, changement de sujet avec Sandrine Rousseau qui propose de renommer les steaks en cadavres d'animaux, histoire que ça nous fasse un petit peu moins envie. Vous voyez qu'une entrecôte saignante. Bon, écoutez, est-ce que c'est une bonne ou une mauvaise idée? On en débat avec toute l'équipe très en forme dans Estelle Midi dans un instant. À tout de suite.
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24: Il est midi et demi, vous êtes sur RMC, RMC Story, dans Estelle Midi avec Charles Magnin, Emmanuel Dancourt, avec également Yael Mellul et Daniel Riolo. Et on va tout de suite s'intéresser à la proposition du jour, et c'est celle de Sandrine Rousseau, qui souhaiterait, alors on ne l'attendait pas hein, cette proposition, renommer les steaks en cadavres d'animaux. L'idée de l'écologiste serait de rendre la consommation de viande moins sexy pour les consommateurs, écoutez.
25: J'aimerais bien un jour réussir à passer une loi où on appelle les steaks de la bonne manière, c'est-à-dire des cadavres d'animaux. Les menus des restaurants auraient beaucoup plus d'allure s'il y avait cadavres de vaches plutôt qu'entrecôtes. Je suis sûre que ça dissuaderait un peu.
24: Alors, elle fait de la provoque, hein, Sandrine Rousseau. Elle a le sourire lors de cette interview, mais enfin, quand même, ce n'est pas la première fois, Charles, qu'elle s'attaque aux viandards.
1: Oui, elle est d'ailleurs devenue célèbre en 2022 avec son combat contre l'imaginaire du barbecue. Elle appelait alors, je cite, à un changement de mentalité pour que manger une entrecôte cuite sur un barbecue ne soit plus un symbole de virilité. Mais dans ce même podcast, hier, outre les menus des restaurants, elle revient aussi sur le combat autour de l'appellation steak végétal. On sait qu'un compromis vient d'être trouvé au niveau européen pour interdire l'usage de termes comme steak, bacon ou foie pour des produits qui ne contiennent pas de viande. En revanche, les appellations comme saucisse végétale ou burger végétarien seront maintenues. L'objectif, en fait, de Sandrine Rousseau derrière ce combat sur le vocabulaire, c'est évidemment de faire changer les mentalités, les comportements sur le rapport à la viande. Elle affirme d'ailleurs qu'elle-même ne mange plus de viande. Elle invite les Français à faire de même. Dans les faits, c'est surtout la consommation de viande bovine qui a chuté ces dernières années, hein, moins 13% en 20 ans, mais compensée, remplacée par le poulet dont la consommation a plus que doublé en 20 ans.
24: Alors, renommer les steaks en cadavres d'animaux, bonne ou mauvaise idée? Je commence avec vous, Emmanuel Dancourt.
2: Ah, moi je suis une viandarde, il n'y a que du charolais autour de moi, il n'y a rien de tel qu'une entrecôte de charolais saignante, elle adore ça. J'ai plein d'aspects écolo, mais celui-là je ne l'ai pas du tout, même si j'ai reculé ma consommation de viande pour les raisons qu'on peut dire, puis surtout c'est beaucoup plus cher hein, la viande rouge aussi, enfin, si vous voyez les prix c'est explosif, c'est pour ça qu'on se rabat tous sur le poulet, sur les œufs. J'avoue que j'ai du mal avec ça. Après, je trouve qu'il y a quelque chose d'intéressant quand même dans la proposition. Évidemment que c'est provoque, mais c'est vrai qu'on n'a pas envie de faire le lien entre la jolie petite vache ou le joli petit veau dans le pré à côté de chez moi, et puis quand je vais dans mon supermarché acheter machin. Et pourtant je devrais le faire, parce qu'il y a un moment dans l'année chez moi où quand les vaches ont vélé, il y a un moment, on va laisser grandir les veaux sous la mer. Et puis, il y a un jour, on va tous dans le village entendre les vaches bêler, bêler. Mais ça vous déchire le cœur. C'est parce qu'on vient de leur prendre le veau qui va partir sur pattes dans des camions en Italie. C'est des broutards, ils ont un an. Ils vont être en Italie, ils vont être élevés, puis ils vont revenir en France pour être abattus. Ça, c'est la filière de par chez moi. Et ça déchire le cœur. À chaque fois, je me dis, plus jamais je mange de veau. Et puis ça tient deux semaines, quoi. Et je me dis, peut-être qu'on pourrait trouver d'autres mots que
24: cadavre d'animaux.
2: Cadavre d'animaux. Bah, d'abord, on pourrait mettre cadavre exquis déjà pour démarrer. Et puis peut-être trouver des choses viande véritable ou ex-bœuf ou.
24: Oui, mais on n'est pas idiots.
2: Enfin,
24: on sait bien que les steaks, ça pousse pas dans la terre. Enfin,
2: plus,
24: on sait que c'est des cadavres. Elle a pas besoin de nous le dire.
2: Il est prouvé que l'appellation des plats, quand ils les ont travaillés, quand le restaurant a été inventé, on est au début du 20e siècle, l'appellation des plats entrecôte maître d'hôtel par exemple, eh bien ça vous met déjà en appétit, c'est très important. Alors c'est sûr que là elle attaque le menu évidemment.
24: Ouais, mais elle est dans son coin, mais oui, mais en fait,
2: bien sûr, derrière elle attaque tout ça, les restaurateurs.
24: Elle attaque les agriculteurs, les restaurateurs, il y a des métiers quand même derrière tout ça, il y a de l'humain.
1: Les restaurateurs, ils savent faire des choses sans viande.
24: Oui, enfin, alors crois-moi, si sur le menu, il y a plus marqué entrecôte frites mais viande d'animaux morts frites, bon bah tu vas aller prendre des prendre autre chose, quoi.
2: Après, Charles a raison, il y a de plus en plus de restos effectivement qui se spécialisent et qui ne font plus de viande. C'est impressionnant.
24: C'est leur choix, c'est pas le choix de Sandrine Rousseau.
2: Les engagements, oui, mais elle est dans son rôle. Elle fait une proposition, on prend, on prend pas, on voit bien que c'est provoque. Le but, c'est de remuer un petit peu les choses et de faire changer un petit peu les choses et de donner une prise de conscience.
24: Yael Mellul, c'est marrant, mais je sens que vous allez être moins dans la sororité avec Sandrine Rousseau. Mais je
3: oui, non,
24: mais...
3: je suis pas du tout. Alors, je suis pas du tout dans la sororité là pour le coup. Non, non. Enfin, faut être débile. Enfin, on sait quand on mange de la viande que c'est des animaux morts. En fait, voilà. Donc là, on est au-delà de la provocation. On est dans de la manipulation perverse, dans la propagande d'une idéologie tyrannique qui veut nous enjoindre à nous obliger à avoir tel comportement, à manger telle chose. Je veux dire, on fait ce qu'on veut en fait. Voilà, on mange ce qu'on veut. Et en plus derrière, comme tu l'as rappelé Estelle, il y a des métiers. Voilà, il y a les agriculteurs, il y a les éleveurs, il y a les restaurateurs. Je veux dire, rien ne va. Et en plus le dire, justement le dire sous le ton de la provoque en riant. Je veux dire, non, c'est pas moi, je ne mange pas de viande. Voilà, mais c'est mon choix. Je vais pas l'imposer aux autres.
24: Elle est femme politique, donc elle a un combat, oui.
1: Elle interdit pas de manger de la viande.
24: Non, bah oui. C'est pas ça qu'elle dit.
1: Elle dit chacun a le droit de manger de la viande, il faut en manger moins.
24: Oui, mais c'est facile. En manger moins.
3: Oui, enfin, c'est facile de dire après j'interdis pas, après justement demander à ce qu'on ait une terminologie aussi mortifère, qui a pour objectif de susciter le dégoût, voilà, pur et simple. Évidemment, si tu vois cadavres d'animaux, donc on va faire pareil pour les poissons. Enfin, c'est un combat là pour le
24: poisson mort. jour.
2: Légumes arrachés à la terre. Fruits cueillis de l'arbre.
1: Le bouquet de fleurs, c'est un bouquet de cadavres de plantes.
3: Des fleurs.
2: Honnêtement, c'est une certaine réalité, Yaël. Malgré tout.
24: On n'est pas obligé.
3: On a des besoins. On le sait. Après, voilà, il faut faire attention parce qu'on est au bord de la maladie mentale, là, quand même, en parlant comme ça.
24: Enfin, non, on ne peut pas dire ça non plus. Daniel Riolo, est-ce que ça vous amuse, voilà, est-ce que vous êtes adepte de ces petites phrases de Sandrine Rousseau, ou alors pas du tout, elle vous exaspère un peu comme Yann Mélule?
4: Alors, déjà, avant de dire que ça m'amuse, parce qu'effectivement, ça m'amuse, derrière ce qui ressemble à une vanne dite avec le sourire dans un podcast ou je ne sais quoi, il faut toujours avoir présent à l'esprit que, effectivement, l'extrême gauche, c'est la dictature qui est proposée. C'est un camp de rééducation.
24: Réécrire
4: une civilisation, réécrire un mode de pensée. C'est ça, la volonté de l'extrême gauche. Si Sandrine Rousseau est d'extrême gauche.
24: Écologiste.
4: Oui, non.
24: Il n'y a pas marqué LFI sur sa carte.
4: Non, mais c'est la partie écologiste. Écolo de l'extrême gauche. Donc, une fois qu'on a dit ça, après, on peut effectivement rigoler. Oui, vu qu'elle le dit avec le sourire. Moi, je me suis dit, plutôt que ça, sur le menu, ce serait mieux de mettre la photo. Tu mets l'entrepôt et tu mets le bœuf mort.
2: Ouais. Comme à la boucherie, tu sais, t'as
1: avec
2: les morceaux.
1: Avec son prénom et tout, avec sa bio. Ouais. Voilà.
4: Si c'est un barbecue avec plein de viandes différentes, ouais. Tu peux mettre début de génocide.
1: Un jarret de Monique.
4: Voilà, parce que là, c'est un massacre. Le massacre avec le nom de l'abattoir. Quoi,
2: j'avais des amis, ils avaient deux cochons, ils les avaient appelés Méchoui 1 et Méchoui 2.
4: Tu mets le nom et tout, voilà. Là, parce que là, après, si tu veux rigoler, tu peux rigoler parce qu'il y a plein de choses. Elle ouvre la porte à plein de vannes parce que, en fait, moi, pour dire la vérité, je pensais qu'elle avait disparu. Parce qu'on l'entendait plus. On l'entendait plus.
2: Bah, vous rigolez ou quoi? Il y a une proposition de loi qui a été posée la semaine dernière sur la commission d'enquête sur les 1 an.
4: J'ai l'impression qu'elle avait un petit peu quitté le devant de la scène.
24: Elle a acheté une résidence secondaire en Bretagne. Et vous savez, quand on est en Bretagne, on s'y plaît tellement, Daniel, qu'on est bien.
4: Elle a une résidence secondaire.
24: En tout cas, elle envisageait d'acheter. Ça a fait polémique. Les agriculteurs.
4: Elle s'est pas installée à côté de votre château, quand même.
24: Je n'ai pas de château, j'ai une ruine. je suis en travaux.
1: Elles ne croiseront pas à la boucherie, en tout cas, a priori.
24: Non.
4: Est-ce qu'il y a des bons bouchers en Bretagne?
24: Mais bien sûr. Mais enfin, on est une terre d'élevage.
4: Mais je pose la question. Vous vous sentez agressé?
24: Les élevages porcins, ils sont à votre avis? Ils sont chez nous,
4: mais moi,
24: en Bretagne.
4: Veux savoir.
24: Voilà, on a des poulets, on a des œufs, l'andouillette, on a tout ça. Mais nous, voilà, on est une vraie terre d'élevage. Et là, à mon avis, elle s'est pas fait des amis agriculteurs bretons. On a plein de messages sur le WhatsApp, Charles. On arrive à trouver des défenseurs de Sandrine Rousseau?
1: Ah non, alors là, non, faut pas me demander des missions impossibles. Non, j'essaye déjà de filtrer tous ceux qui proposent de renommer Sandrine Rousseau en d'autres choses.
24: Non, mais
1: Laurent, lui, nous dit, ça me donne envie de manger une bonne côte de porc à midi en pensant à Sandrine Rousseau. Renommons les choses, nous dit Olivier. Appelons les politiques des inutiles gavés d'argent public. Voilà.
4: Avec une résidence secondaire en Bretagne.
24: Et peut-être qu'elle ne l'a pas acheté.
1: À vérifier ça, oui. Yannick qui nous dit, mais en fait, c'est juste de la com politique pour revenir sur le devant de la scène. On ne parlait plus d'elle depuis des semaines. Ah, et voilà qu'en faisant une simple phrase provoque, on se remet à parler d'elle, estime Yannick. C'est aussi le message de Charlie. Elle fait la même chose à chaque fois. Une petite phrase provoque pour exister médiatiquement.
24: Alors, on va voir si ça a plu à Roland, cette phrase provoque. Il nous appelle de Toulouse. Il est responsable de développement commercial. Bonjour Roland.
5: Oui, bonjour Estelle.
24: Merci beaucoup.
5: Moi, j'ai beaucoup aimé ça parce que, en tant que cadavre, mangeur de cadavres d'animaux, je peux être considéré comme un vautour. Voilà. Non, franchement, ça m'a choqué. Ça m'a choqué ce discours, entendre ça, c'est je sais pas. Moi, je suis petit-fils de boucher, arrière-petit-fils de boucher. Mm-hmm. Je me considère pas comme un bouffeur de cadavres d'animaux. Qu'est-ce que vous voulez que...
24: Oui, mais c'est quand même le cas, Roland. Moi aussi, j'adore la viande, mais force est de constater que, factuellement, on mange des cadavres d'animaux.
5: On pourrait faire quelque chose. Vous voulez quoi? Vous voulez un morceau de beefsteak au niveau de la cuisse? On va couper le morceau directement sur la bête encore vivante. Vous pensez quoi que c'est mieux? Non, je pense pas. Non. Voilà. Non, c'est je trouve regrettable ce discours. Madame Rousseau, les discours qu'elle donne sont toujours un petit peu choquants. Est-ce que c'est sa façon de faire, sa façon de parler? Je sais pas. Moi, elle ne mange pas de viande. Il n'y a aucun problème. Moi, j'aime bien manger de la viande. Je mange moins de viande rouge actuellement pour des raisons de coût. Mais j'adore manger un poulet. Et je ne vous cacherai pas qu'une bonne entrecôte, écoutez, ça me plaît. Voilà.
24: Oui, là, il y a les beaux jours qui arrivent. Une bonne entrecôte au barbecue, une petite brochette. Voilà, fait évidemment. C'est le plaisir de la vie.
5: J'aime les animaux. Vous savez, quand j'étais petit, je vais vous dire un truc. Mon grand-père avait une ferme et d'accord. Il y avait des moutons, des agneaux. Vous savez ce que je faisais quand j'étais petit ? Alors vous allez vous dire, c'est honteux. Je rentrais dans la. Mon grand-père, il me disait, bon, on va s'occuper, on va tuer l'agneau. Est-ce que tu peux rentrer ? Tu choisis l'agneau. Je rentrais, je choisissais l'agneau.
24: C'est horrible.
5: C'était moi qui le choisissais. Voilà. Et c'est pas pour ça que j'aime les animaux. J'aime beaucoup les animaux, mais bon, ça fait partie des éléments pour lesquels on va manger. Moi, j'aime bien la verdure, je mange de la salade.
24: Oui, c'est de l'herbe morte également. C'est une plante morte, a priori. Merci Roland, en tout cas, d'avoir été avec nous. Et c'est vrai qu'on a du mal à trouver des défenseurs de Sandrine Rousseau. Alors après, quand même, pour essayer d'aller dans son sens, ça permet aussi de parler de la consommation de viande. On sait que c'est pas forcément très bon pour la santé de manger beaucoup de viande. Donc,
1: ça, on le sait. Tous les arguments sur la santé, sur l'environnement, c'est dur de lui donner tort sur le fait que c'est mauvais, la viande, pour nous, pour la planète, etc. Mais c'est mauvais en trop grande quantité pour la santé, par exemple. Il y a ce qu'on reproche beaucoup à Sandrine Rousseau, c'est d'être extrémiste. De dire il faudrait manger moins de viande, c'est pas pareil que de dire.
24: Mais si elle avait juste dit
1: qu'il
24: faudrait manger moins de viande, on n'en aurait pas parlé dans l'émission.
1: Exactement.
24: On en parle pourquoi ? Parce que justement, elle met une phrase choc et elle est très douée pour ça. Elle met une phrase choc qui fait que on a envie soit de l'adorer, soit de la détester, mais en tout cas, personne indifférent.
4: Ouais, mais là, en l'occurrence, Estelle, quand elle dit ça.
24: Del Rio.
4: Tu crois vraiment qu'elle va emmener beaucoup de gens avec elle ?
24: Non, mais elle nous fait penser à notre consommation de viande.

0: Mais je suis pas sûr que ce soit suite aux propos de Sandrine Rousseau, ce que tu dis là.
1: Non, c'est vrai.
0: Parce que des médecins en ont parlé et on dit la consommation régulière, pas régulière, c'est plus ça. C'est,
1: et parce Sandrine que les gens n'ont plus d'argent
0: aucun,
1: aussi. Hein.
0: Sandrine Rousseau n'a eu aucun ça, impact là-dessus. Elle n'a pas d'impact sur
2: ton mode. Non, mais il y a aussi la question de la souffrance animale. Et ça, c'est un vrai. C'est pour ça qu'elle parle de cadavres d'animaux, etc. Ça, c'est aussi présent en France. Tous les Français maintenant ont vu les vidéos d'abattoirs, les vidéos d'L214, etc. Ça entre en jeu dans le fait que la consommation de viande diminue aussi.
1: Alors, des messages sur WhatsApp, Charles.
2: Eh ben, vous êtes nombreux évidemment à réagir. Bon, à vous adresser à Sandrine Rousseau, on peut pas tout lire, mais j'ai trouvé un message, celui d'Oriane qui nous dit moi je suis d'accord avec elle. C'est juste factuel, elle ne raconte pas n'importe quoi. Appelons un chat, nous écrit Oriane. Moi ça ne me dérange pas du tout qu'on nous dise ce qu'on mange clairement et sans appellation marketing autour des plats.
1: Les cartes des restaurants, ça va être un beau temps. Hein. Il va falloir avoir du temps pour lire si on doit tout détailler ce qu'on mange, etc.
2: Et puis
1: ça va être compliqué.
2: Vous avez beaucoup parlé de la résidence secondaire de Sandrine Rousseau en Bretagne. Mais oui, je découvre ça. Quand j'arrêterai la politique, c'est là que je viendrai vivre et m'installer définitivement, dit-elle. Ça avait suscité un tollé, notamment auprès des éleveurs bretons.
1: Parce qu'il y en a plein autour de chez elle.
2: Voilà, qui connaissent son combat contre la viande. Mais au-delà de ça, il y a apparemment de polémique autour du fait qu'elle est une résidence secondaire. Ah non, je sentais Daniel tout à l'heure pas fan du fait que Sandrine Rousseau est une résidence secondaire.
0: Moi, je m'en fous, je lui souhaite tout le bonheur du monde dans sa résidence secondaire. Si elle peut quitter la politique très vite, c'est encore mieux.
3: Oh, Daniel, elle est en pointe sur tous les sujets des violences sexistes et sexuelles sur les femmes. La loi qui est sortie en 19 points la semaine dernière, elle est incroyable avec Erwan Balanan. Non, on peut pas dire ça. Et tu dis qu'on la voyait pas, elle était à Cannes il y a quelques jours avec moi sur un sujet qui traitait ce sujet-là. Donc tout n'est pas visible, tout n'est pas porteur, mais c'est quelqu'un qui bosse.
0: Emma, moi, je te préfère toi sur ces sujets-là que Sandrine Rousseau.
1: D'accord. Eh ben, ça tombe bien parce qu'on a pris Emma, tu vois. Juste pour te faire plaisir. Allez, on vous a posé la question sur le compte Twitter d'Estelle Midi.
2: Renommer les steaks en cadavres d'animaux, bonne ou mauvaise
0: 95.
2: Idée. Bravo Daniel,
1: Il l'a sous les yeux, enfin.
2: Non, il l'a dit. Tu l'as
0: promis que je ne l'avais pas vu.
1: Les mythos, va.
0: Bah, c'est quand même incroyable.
3: Mais il connaît par cœur RMC, les auditeurs d'RMC, c'est normal.
1: Mais pas du tout, il l'a sous les yeux, on l'a tous sous les yeux.
0: Daniel, non, j'en ai pas moi.
3: Je te crois, je te dis la même chose que victime, je te crois.
0: Emma, moi je sais que tu me crois.
1: Dans un instant, taisez-vous. Dans un instant, on n'arrête pas le progrès avec Eva Jacquot. On va parler nourriture, mais ça n'a rien à voir. On va parler de pizza. Tu sais que. On a beaucoup parlé avec Anthony Morel de ces livraisons de pizza par drone. On se dit, ça arrivera jamais. Eh bien, si, ça y est, ça arrive aux États-Unis.
0: Ça, j'y crois.
1: Bah, c'est déjà d'actualité, c'est bon. Aux États-Unis, on peut commander une pizza. Elle arrive chez vous par drone. On en parlera dans un instant avec Eva Jacquot. À tout de suite.
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2: Et on continue évidemment à surveiller vos messages sur le WhatsApp de l'émission. Ce débat autour de Sandrine Rousseau qui veut renommer les steaks en cadavres d'animaux vous fait encore réagir nombreux. Nicolas qui nous dit mais Sandrine Rousseau devrait arrêter la politique et faire du stand-up. Dès qu'elle dit une phrase, ça crée un buzz incroyable. Il faut lui reconnaître au moins ce talent. Christian nous dit si elle voulait vraiment dissuader les Français de manger de la viande, c'est pas avec ce genre de phrase. Il faudrait plutôt qu'on diffuse massivement les vidéos d'abattoirs, les vidéos d'L214. Je suis moi-même végétarien, je défends son point de vue, mais je pense qu'elle s'y prend mal. Voilà ce que dit Christian. J'ai Thomas qui nous dit mais du coup les œufs, comment on appelle ça, des bébés morts, comment on va faire pour des bébés poussins. Oui, développement propose Alexis pour renommer les œufs. Michael nous dit ça y est, vous avez parlé un quart d'heure Sandrine Rousseau, c'est décidé, on sort le barbecue ce week-end à la maison. Voilà ce que nous dit Michael. Et puis Stéphanie nous dit plutôt que s'en prendre à ceux qui mangent de la viande, elle devrait défendre la production française et la qualité française en matière de viande. C'est ça le vrai combat. Vous continuez de réagir au 32-16.
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5: Midi 50, vous êtes dans Estelle Midi sur RMC, RMC Story. Et c'est l'heure tout de suite d'On n'arrête pas le progrès avec Eva Jaco.
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5: Et Eva, on va parler de quelque chose dont on parle depuis 5 ans déjà dans Estelle Midi en se disant ça n'arrivera jamais. Eh bien si, ça y est, c'est fait. C'est les livraisons par drone à Dallas, au Texas. Des habitants reçoivent déjà leurs œufs, leurs paquets de chips, leur déjeuner, leur pizza. Oui. Par drone et sont en train de décoller partout aux États-Unis.
6: Oui, exactement. Aujourd'hui, quand vous faites vos courses et que vous oubliez un ou deux articles, eh bien, plus la peine de paniquer, hein, puisque vous pouvez vous faire livrer en seulement 10 minutes par un drone. Alors, comment est-ce que ça marche? Eh bien, il suffit de passer commande sur une appli de livraison classique. Et puis, à 5 km de là, vous avez une dizaine de drones qui est stationnée à côté d'un centre commercial. Et puis, vous avez les employés qui vont venir accrocher votre commande directement sous le drone grâce à un câble. Et puis ensuite, voilà, quelques minutes de vol plus tard, à 100 mètres d'altitude quand même, eh bien le client voit son drone arriver, voit sa commande descendre devant lui, soit dans son jardin, soit devant sa maison. Alors derrière ce service, il y a une entreprise qui s'appelle Flytrex et qui travaille avec une appli de livraison qui s'appelle DoorDash pour livrer 100 000 habitations quand même dans différentes banlieues à Dallas. Il faut savoir que ce service, il est gratuit dès que vous commandez pour 10 dollars.
5: Mais non.
6: Donc ça, c'est assez pratique quand même, puisque si vous commandez avec Amazon, là c'est payant, il faut dépenser 10 dollars ou alors 5 dollars si vous êtes client Prime. Et puis ce qui est intéressant aussi, c'est qu'on en a déjà vu effectivement des drones comme cela. Seulement, eh bien, c'était réservé à des petits formats, des petits colis. Là, vous pouvez placer jusqu'à 4 kilos dans une commande. Donc vous pouvez placer 2 pizzas, une bouteille de coca. Vous pouvez même aller jusqu'au dessert, quoi.
5: Alors ce qui est fou, c'est que là, ça y est, on a dépassé le stade du gadget. C'est-à-dire que c'est industrialisé en fait.
6: Oui, exactement, puisqu'il y a de nombreuses entreprises qui se sont mis dessus. Il y a Amazon, UPS, il y a une filiale aussi de Google qui s'appelle Wing. En fait, les entreprises, elles y voient eh bien, le futur de la livraison pour le dernier kilomètre, et puis aussi pour répondre à l'explosion des commandes à petit gabarit, en fait, finalement, à petit, vous vous commandez pour 5-10 euros finalement, et puis ça, ça n'a pas échappé aux grandes chaînes alimentaires, notamment à Walmart, qui faisait
5: C'est le géant de la grande distribution
6: aux États-Unis. Eh bien, ils ont ouvert à 150 nouveaux magasins pour livrer 40 millions d'habitants aux États-Unis.
5: Et il n'y a pas des contraintes quand même pour les habitants? On sait que les drones, ça fait énormément de bruit. Donc, entendre des drones au-dessus de son jardin tout le temps, ça ne va pas être très agréable.
6: Oui, clairement, on ne peut pas tout avoir. On ne peut pas avoir la tranquillité d'esprit. Et justement, il y a une vidéo où vous entendez, ça fait un petit peu le bruit d'une tondeuse finalement.
5: Ouais.
7: C'est un bruit.
5: Alors, on l'a beaucoup entendu au JO d'hiver, oui. Où en fait, pendant les retransmissions, il y avait des drones au-dessus des courses de ski. On avait l'impression qu'on entendait une course de Formule 1 et pas une course de ski. En fait, ça fait vraiment un bruit fou. Hein.
6: Oui, alors après, quand il n'y en a qu'un, bon, ça va, c'est gérable. Mais c'est vrai, quand vous en avez une dizaine qui se croisent au milieu des habitations, ça, c'est un peu plus compliqué. Et puis, il y a aussi, il peut y avoir des accidents. On n'a pas encore vu de collision entre des drones. Mais il y a quelques semaines, il y a un drone qui a percuté un immeuble et qui s'est écrasé au sol. Alors, il a commencé à faire des petites étincelles. Heureusement, il n'a pas pris feu, il n'y a pas eu de blessés, mais bon, il y a quand même des crashs.
5: Et comment on fait d'ailleurs quand on est dans une maison, bah, le drone il s'arrête dans le jardin. Mais quand on est au sixième étage d'un immeuble, on fait comment?
7: C'est plus compliqué. Là,
6: ouais, c'est un peu plus compliqué. Vous pouvez pas le réceptionner. Bah, non,
7: c'est pas prévu en bas de l'immeuble.
6: Oui, voilà, c'est exactement ça.
5: Donc on va descendre.
6: Mais c'est mieux que
7: d'aller jusqu'à chez vous. Dans la cuisine, tu vas rentrer.
5: Ouais, oui, c'était un peu mon idée.
7: Là, t'exagères un peu.
8: Vraiment pas bouger du canapé parce que l'un
7: des avantages, j'imagine, c'était la rapidité.
5: Bah oui.
7: Là où il met un quart d'heure à te livrer, là, logiquement, ça doit pouvoir aller plus vite.
5: Et que livreur Amazon, c'est pas. Uber Eats, c'est pas le métier le plus sexy du monde.
7: Uber, là, tu manges froid.
6: Et l'économie de l'essence aussi.
5: Exactement, c'est électrique et tout. Et t'économises un métier qui est pas très sympa à faire, en fait. En France, est-ce que ça pourrait arriver, Eva Jaco? Parce que c'est la question qu'on se pose tous, là.
6: Alors, on y est encore loin, mais c'est vrai que forcément, ça va arriver. Il y a déjà eu des tests, notamment avec des livraisons de médicaments. Il y a Amazon qui a testé des livraisons à Toulouse. Il y a aussi La Poste qui a fait des tests dans les zones rurales ou dans les montagnes, d'ailleurs, dans les villes qui sont situées dans les montagnes, pour transporter du matériel médical ou pour des colis assez urgents. Finalement, ce qui bloque en France, c'est vraiment la réglementation qui est beaucoup plus stricte qu'aux États-Unis.
5: Énorme, voilà. Bah, espérons que ça arrive en France, où c'est quand même une belle idée. Merci beaucoup, Eva Jaco, d'avoir été avec nous. On n'arrête pas le progrès tous les jours dans Estelle Midi. 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Dans un instant, le zapping, le meilleur de l'actu sur RMC. On va se demander si les politiques ont raison de se prononcer sur l'affaire Bruel. Il y a de nombreux maires qui ont donné leur avis ces dernières heures. On se demandera si le service public est devenu puritain. Il y a une statue qui a été floutée sur France 2, une statue de personnes nues. Ça, c'est, voilà. Donc ça, je sens que ça a beaucoup vous inspiré. Et puis, faut-il plus de sanctions contre les communes qui éclairent trop, notamment la nuit? À tout de suite sur RMC.
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26: Stéphane Bern, bonjour. Vous étiez à nouveau aux commentaires justement de l'Eurovision cette année. Plus politique que jamais.
27: Mais oui, mais politique. Mais moi, je ne suis pas fait pour ça, pour parler politique. Moi, chaque année, si je dis oui pour aller commenter l'Eurovision, c'est juste pour me moquer de la prestation d'un boys band lituanien déguisé en ragondin ou de danseurs moldaves en slip fluo qui font des saltos arrière pour éviter des lasers multicolores. Non. Mais au lieu de ça, cette année, je me suis retrouvé à devoir parler boycott d'Israël, d'Ukraine, de Russie, de Pays-Baltes, de Palestine, de géopolitique internationale. Mais si c'est comme ça, hein, vous pouvez m'oublier pour l'année prochaine.
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5: Dans un instant, dans Estelle Midi, on se demandera si les politiques ont raison de se prononcer sur l'affaire Bruel. Et puis, on parlera de cette affaire dans le service public. Une statue du 19e siècle nue a été floutée dans un reportage. Ce sera le zapping, le meilleur de l'actu sur RMC. 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
5: Les infos tout de suite avec Rémi Barré. Bonjour Rémi.
28: Bonjour Estelle et bonjour à tous. Les prix dans les rayons, la grande distribution pointée du doigt. Et puis Sébastien Lecornu, très attendu sur les nouvelles aides face à la flambée des prix des carburants.
5: Les enseignes de la grande distribution sont loin de défendre le pouvoir d'achat des Français.
28: C'est ce que dit en substance le rapport de la commission d'enquête parlementaire publié aujourd'hui. Rapport pour le moins sévère, Victor Joannin.
29: Une histoire sénatoriale tire à boulet rouge sur Leclerc, Auchan, Carrefour et autres, accusés d'écraser et des pratiques brutales et opaques. Côté pile, les enseignes de la grande distribution.
28: Non. La liaison est très mauvaise avec Victor Joannin qui n'est pas loin, pourtant il est au Sénat à Paris.
5: Et oui.
28: Mais en tout cas, on essaiera de le reprendre un peu plus tard. Vous l'aurez compris, en tout cas, ce rapport parlementaire qui tire à boulet rouge sur la grande distribution, qui profite de notamment la concentration de la grande distribution pour imposer ses prix au reste du secteur.
5: On a bien vu les hausses dans les rayons, ça c'est sûr.
28: Autre hausse, Estelle.
5: Et oui, la hausse des prix des carburants. Sébastien Lecornu qui annonce des aides ce soir, mais pour qui?
28: Oui, Sébastien Lecornu qui doit donc annoncer vers 17h un renforcement des dispositifs d'aide pour les secteurs les plus exposés à la hausse des prix des carburants. Sébastien Krebs, il ne faut pas s'attendre à un nouveau quoi qu'il en coûte, ni à des aides généralisées.
30: Ah non, pas question d'ouvrir les vannes ni de baisser les taxes. Les aides resteront très ciblées et uniquement destinées à soutenir l'activité, répète Matignon, dans un contexte budgétaire qui ne peut que se dégrader. Le gouvernement n'a pas le choix. Les conséquences économiques de la guerre vont bien au-delà du carburant. Voilà ce que Sébastien Lecornu veut expliquer cet après-midi à l'occasion de cette toute première conférence de presse. De quoi préparer les esprits à des décisions difficiles, prévient son entourage. La promesse, c'est tout de même que les travailleurs gros rouleurs soient plus nombreux à être aidés. Le nombre de secteurs professionnels soutenus sera aussi élargi. En plus des agriculteurs, des pêcheurs, du BTP, on attend des annonces dédiées aux taxis ou à certaines industries comme la chimie. Enfin, le Premier ministre réfléchit à inciter davantage les entreprises à prendre leur part en versant par exemple des primes pouvoir d'achat à leurs salariés.
28: La crise de l'énergie donc, celle au Moyen-Orient et l'activité économique en France en net recul. Le repli de l'activité en mai dans le secteur privé est le plus prononcé depuis la fin de l'année 2020.
5: Amiens rejoint une liste qui ne cesse de s'allonger.
28: Le maire de la ville appelle Patrick Bruel à annuler ses concerts qui y sont prévus les 14 et 15 octobre prochains. Il rejoint ainsi les appels déjà lancés par les maires de Paris, de Marseille, de Nantes, de Nancy, de Lille ou encore de Brest. Ce matin, la ministre déléguée chargée de l'égalité femmes-hommes, Aurore Berger, a estimé que c'est à Patrick Bruel de décider s'il souhaite être sur scène alors que les accusations de viol ou d'agression sexuelle se multiplient à son encontre. Et puis, Ousmane Dembélé sera bien présent avec le PSG pour la finale de la Ligue des Champions le 30 mai prochain, c'est ce qu'il dit. Après avoir ressenti une gêne au mollet droit le week-end dernier, il se dit donc totalement sûr d'être remis. Le Ballon d'Or, invité exceptionnel de Roten sans flamme ce soir sur RMC. 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Les courses, Estelle.
5: Tout à fait. Rémi, notre tuyau a déçu hier, mais ça va aller mieux aujourd'hui. Le quintet qui a lieu à 20h15 sur l'hippodrome de Paris-Longchamp dans la discipline du plat. 16 concurrents âgés de 3 ans s'affronteront sur la distance des 1400 mètres.
28: Le favori, Estelle.
5: Ce numéro 6, Bazanti, elle vient de se classer 4e de la course de référence sur ce parcours. Elle a un excellent numéro de corde, on y croit.
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5: 13h03 sur RMC, Estelle Midi, c'est reparti.
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5: On est de retour dans Estelle Midi sur RMC, RMC Story. On est ensemble jusqu'à 15h. Il y a Charles Magnin, Emmanuel Dancourt, Yael Mellul et Daniel Riolo autour de la table. Dans un instant, le zapping, le meilleur de l'actu sur RMC. On parlera également de cette entreprise aux États-Unis qui a décidé de publier les salaires de tous ses employés. Est-ce qu'il faudrait faire la même chose en France? C'est qu'il y a la transparence des salaires qui arrive en juin. On en parlera avec vous à 13h30. Appelez-nous au 3216. Et puis on parlera du mois de mai, bison futé, voie rouge pour les départs pour le pont de la Pentecôte. Il y a 4 jours fériés au mois de mai. Il y a des ponts, il y a des bouchons. Pour vous, le mois de mai, est-ce que c'est l'enfer ou le paradis?
7: Est-ce que c'est un mois de glandu, comme le disait Daniel tout à l'heure?
5: C'est ça. Ben, je crois que oui. En tout cas, c'est le mois de la glande.
7: Voilà, tout ça. Ça fait du bien.
9: C'est le mois du grip aussi.
5: Bon, parce que comme ça tombe bien, c'était 3 jours après les vacances de Pâques.
9: Ben, donc, on a besoin de se reposer.
5: Ah, oui, ben, bon, ben, écoutez,
9: la vie est fatigante.
5: Eh bien, appelez-nous 3216 ou
9: quand
5: le WhatsApp.
9: Quand on a des aides, on peut se reposer.
7: Oh. Oui. Oh. 0612 424 424 sur WhatsApp pour répondre à Daniel. Vous n'hésitez pas. Tous vos messages qu'on lit en direct.
5: Et puis 13h50, oui, juste avant, nous nous divertirons en compagnie de Pierre-Antoine Damcourt, le
9: répondeur. Je ne serai pas là lundi, Estelle. D'ailleurs, je vous le dis, je suis désolé. J'ai été là tous les jours fériés, mais je n'ai pas de moyen de garde.
5: Excusez-moi.
9: Je n'ai pas de moyen de garde, Estelle.
5: Non, mais vous mentez. Vous n'avez pas été là. Le 1, pourquoi?
9: Le premier,
5: c'était vendredi.
9: C'était, oui.
5: Le 8, bon, bah, c'était vendredi. Vous n'étiez pas là vendredi. Là, vous n'étiez pas là non plus.
9: Je me suis mis tout seul dans la sauce.
5: Ah, oui. Alors vous avez fait les 4 ponts. Bah écoutez, super.
9: C'est des viaducs.
5: Elle est belle, la France.
9: En tout cas, vos débats font réagir, oui. Estelle, le dernier sur la proposition de Sandrine Rousseau a fait exploser le standard. Et on a même la principale intéressée qui nous a laissé un petit message. On l'écoute, Sandrine.
10: Oui, bonjour, c'est Sandrine Rousseau. Bon, j'ai écouté votre débat là sur mon idée de remplacer le mot steak par cadavre de vache. Mais écoutez, il faut aller encore plus loin. Les ailes de poulet, on va appeler ça une amputation volaillère. Une frite, c'est une immolation de pommes de terre. Parce que oui, les légumes souffrent, voilà. Bon, je vous laisse, je vais me faire un œuf au plat. Enfin, une IVG au plat. Voilà, bon appétit à tous.
9: Non, on va trop loin. Une IVG au plat.
5: C'est horrible.
9: Je propose qu'on renomme le miel en sécrétion buccale d'insectes en burn-out.
5: Pas mal.
9: Allez, la suite des messages à 13h50.
5: Voilà, et tout de suite, c'est le zapping, le meilleur de l'actu sur RMC.
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5: Et on démarre avec les GG ce matin sur RMC. Les politiques ont-ils raison de se prononcer sur l'affaire Bruel? Après Emmanuel Grégoire, le maire de Paris, c'est au tour des maires de Marseille, Lille, Brest, Amiens de demander aux chanteurs de renoncer à se produire dans leur ville. Et pour Barbara Lefebvre, la prof des GG, les maires doivent laisser la justice faire son travail. Oh.
11: Au moment où nous nous parlons, ce qui peut changer dans 24 heures, hein, il est innocent, car il n'a même pas été mis en examen. C'est-à-dire que pour l'instant, des enquêtes sont ouvertes. Un juge d'instruction.
9: Il n'a pas été entendu par
11: le juge. Voilà. La juge d'instruction travaille, fait le tri, lesquels, oui, sérialité, pas sérialité, prescription, pas prescription, nani, nanana. Donc, pour l'instant, c'est même pas présomption d'innocence, c'est qu'il est innocent. Donc, je ne vois pas comment on peut demander à un innocent de suspendre sa carrière, de plus faire de concert.
5: Emmanuelle Dancourt, journaliste indépendante de Dijon, mais également présidente de MeToo Media. Est-ce que les politiques ont raison de se prononcer sur l'affaire Bruel ou est-ce qu'ils devraient, comme le dit Barbara Lefebvre, laisser la justice faire son travail?
12: Alors, on évacue tout de suite. Oui, ils ont raison. Je n'en peux plus de « il faut laisser la justice faire son travail ». La justice pénale, elle va mettre 10 ans à passer. La présomption d'innocence, je le dirai 1000 fois autant qu'il le faudra, est une notion de justice pénale. Si Bruel reconnaissait tous les cas dont il est accusé, il continuerait de bénéficier de la présomption d'innocence. Là, ce n'est pas ça qui s'applique. Enfin, ça s'applique, bien sûr, mais on parle de droit du travail, dans lequel la présomption d'innocence n'existe pas, où c'est le principe de sécurité qui prévaut. Et normalement, les salles de théâtre, comme le théâtre Édouard VII, les salles de concert, sont censées protéger les salariés qui bossent autour du Bruel. On va pas mettre que des mecs, ça va pas être possible. On est censé protéger les bénévoles dans les festivals. On est censé protéger le public. Le problème avec lequel se retrouvent tous les festivals et toutes les salles, c'est que Bruel est son propre producteur qui fait des contrats qui lui donne. Ah non, pas au théâtre, c'est vrai. Je parlais pour la musique. Que ça lui, il fait des contrats qui lui donnent tous les droits et aucun devoir. C'est difficile de s'en dépatouiller, c'est compliqué. Et c'est pour ça que tout le monde appelle Bruel à se retirer de lui-même. Pourquoi aussi? Pour la sérénité des débats. À quel moment voulez-vous que la justice, qu'on veut donc tellement qu'elle passe, et bien sûr qu'on veut qu'elle passe, à quel moment voulez-vous que la justice passe sereinement, alors que cet homme-là, il est en exergue en permanence sur des scènes de théâtre, de festival, de musique?
5: Ça lui sert
12: qu'il
5: pas trop, là, pour l'instant.
12: Aux enfoirés, les enfoirés, ils ont été complètement à la ramasse. Mais même, ils ont été à la ramasse dans le communiqué de presse, enfin, c'est les restaurants du cœur, très exactement, qui portent les enfoirés, en disant, oui, on prend acte, machin. Ils prennent acte de rien du tout, ils ont pris aucune décision, ils sont embêtés.
5: C'est
12: parce que
5: ce sera pas aux enfoirés.
12: Depuis 2019, il y avait quand même 9 femmes qui ont parlé et ils l'ont quand même pris. Il a été pris dans tous les festivals. Ces 9 femmes, elles ont été balayées. On ne peut pas dire qu'on ne savait pas.
5: Donc les maires ont raison pour vous.
12: Ont raison et je pense qu'il y a une fronde de maires qui va se monter là. Il y a des victimes en plus qui arrivent bientôt dans de nouveaux articles. L'affaire n'est pas finie.
5: Daniel Riolo, est-ce que vous êtes d'accord avec Emma ou alors est-ce que chacun devrait un peu rester dans son coin?
13: Bon, non, que les maires s'expriment. Pourquoi ils n'auraient pas le droit de s'exprimer si ils n'ont pas envie dans leur ville de le voir? Après, de là à ce que ça se fasse, c'est encore autre chose. Mais que eux expriment une volonté librement, qu'ils aient un avis politique sur l'affaire, moral ou je ne sais quoi, ils ont le droit de s'exprimer, les maires. Pourquoi on les empêcherait de dire je veux pas qu'ils viennent dans ma ville? Ils sont le premier élu de la ville.
5: Emma, elle l'a rappelé, en 2019, il y avait déjà des affaires et les maires, ils ont applaudi des deux mains quand ils ont réussi à avoir Patrick Bruel dans leur ville.
13: Oui, si maintenant ils changent d'avis.
7: Alors attention, les maires, leur argument, c'est aussi qu'ils sont responsables de la sécurité, du trouble à l'ordre public. En fait, c'est pas eux qui décident, c'est le préfet. Ce qu'ils disent, c'est je demande au préfet d'interdire ce concert parce que j'ai peur de manifestations.
13: Si au-delà de la vie, il y a une justification qui concerne leur pouvoir. Et pourquoi ils n'auraient pas le droit de s'exprimer? Pourquoi on va venir leur dire vous vous mêlez?
5: Pourquoi ils ne sont pas exprimés avant? Alors qu'il y avait d'autres affaires en 2019
12: fois,
5: en fait.
12: Mais parce que le parquet a 6 ans que ça dure.
13: Il y a des sujets, il y a 6 ans ça ne t'intéressait pas ou tu n'avais pas besoin de t'exprimer de cette façon. Et 6 ans après tu t'exprimes d'une autre façon parce que les choses ont évolué ou je ne sais pas. Et alors tu as besoin forcément d'une cohérence. Tu as dit un truc il y a 5 ans, tu dois le redire 5 ans après. Pour quelle raison? Si aujourd'hui les maires, non mais moi même sur le fond de l'affaire, je veux pas. Emma connaît le sujet, elle en a parlé. Je sais pas tellement quoi dire là-dessus, moi. Sur, il doit continuer à travailler. Si les gens ont envie d'aller le voir en concert, je suis un peu pour la liberté globalement, même si là ça commence vraiment à devenir assez gênant quand même, quoi. Maintenant, si la question c'est simplement est-ce que les maires ont-ils le droit d'en parler ou de dire ce qu'ils veulent dire sur le sujet? Mais la liberté totale dans l'expression, en plus du premier élu d'une ville. Ils disent ce qu'il a envie, quoi.
5: En plus, ce qu'ils disent, tous, c'est ils appellent, en fait, Patrick Bruel à prendre la décision
13: de
5: ne pas se prendre. En fait, ils disent pas, il faut pas qu'il vienne.
13: De se retirer pour défendre.
5: Ouais, ils disent, est-ce qu'il pourrait de lui-même se retirer? Non, ça leur facilite aussi la vie, même financièrement. Parce que,
13: en fait, ce qui serait bien, c'est que les enquêtes puissent se faire rapidement.
5: Oui,
13: en fait,
5: mais tout ça va certainement aboutir quand même, peut-être, à une mise en retrait de Patrick Bruel, parce que ça commence à être, enfin, voilà.
12: En tout cas, s'il a Dijon,
5: impossible.
12: S'il a Dijon 23 octobre au Zénith, j'y serai aussi. Hein. Je peux vous assurer que on va aller dans les festivals. Ça manifeste. Hein. C'est le 16 juin, il est au
5: Cirque d'hiver.
12: Le 16 juin, mais parce qu'on se réserve sur d'autres choses. Le 16 juin, il y a le Cirque d'hiver où il démarre sa tournée. S'il ne se retire pas entre temps, ce qui est quand même possible, je peux vous assurer. Préparez-vous à certaines choses.
7: Mais juste qu'on soit très clair, parce que beaucoup de messages sur la présomption d'innocence. Emma, rien ne l'empêche légalement de faire sa tournée.
12: Alors,
7: il est en son bon droit tant qu'il est présumé innocent.
12: C'est vrai, mais je rappelle le droit du du travail. Hein. Je ne vais pas le redire deux fois parce que je l'ai déjà dit. Il y a des principes dans le droit du travail. Mais cela dit, tu sais, le droit, il faut qu'il soit. J'en ai pour deux secondes, Yael. Le droit, il faut qu'il soit éclairé par l'éthique et la morale. C'est pas juste du droit comme ça qui s'applique comme ça. Et donc, à un moment, il y a un principe de décence et de sérénité des débats aussi pour la justice. C'est compliqué quand même. Il est partout, ce mec-là. Il s'impose partout.
5: Il s'impose pas partout.
12: Ah si, il est très connu pour s'imposer dans les émissions de télé.
5: Mais il a été aussi très invité, Emma.
12: Complètement. Il a été très invité.
5: Il a été les premiers invités à être ravis de
12: l'avoir. Mais c'est quelqu'un qui est aussi beaucoup, qui n'a pas d'attaché de presse. Oui, mais il fait tout seul l'attaché de presse. Il sait parfaitement s'imposer.
13: Qu'est-ce que ça a à voir avec les gens? Qu'est-ce que ça a à voir avec les gens?
5: Et les villes étaient très contentes jusqu'il y a trois semaines.
13: Et
12: les villes, et les festivals, et tout ça. Mais on est bien d'accord.
5: Il s'est pas imposé. Je peux dire qu'il était invité. C'est plutôt nous qui étions demandeurs de l'avoir en invité. Alors justement, nous avons une avocate, une ex-avocate sur ce plateau. Vous dites quoi, vous, Yael, en tant qu'avocate, est-ce que à un moment, de toute façon, même judiciairement, il va être obligé de se mettre en retrait?
14: Il sera obligé que si on l'oblige à le faire. Voilà. Okay.
5: Rien ne l'oblige aujourd'hui.
14: Il est tout à fait libre de continuer. Il le fait. C'est son droit le plus absolu. De la même manière que c'est notre droit le plus absolu que de dire nous croyons les femmes qui ont parlé aujourd'hui. Je veux dire, il faut vraiment. C'est très important parce que je voudrais rebondir sur ce qu'a dit Barbara Lefèvre là dans les grandes gueules, parce que cette notion de présomption d'innocence et tu l'as très bien rappelé, on en fait absolument n'importe quoi. La présomption d'innocence c'est une règle de droit. C'est une règle de procédure pénale qui dit quoi ? Qui dit que c'est à l'accusation d'apporter la preuve de la culpabilité du mis en cause. Mm-hmm. Ni plus ni moins. C'est ça ce que ça dit. D'accord ? Okay. Maintenant, ça ne nous oblige pas à penser.
5: Bien sûr.
14: D'accord ? Voilà. Oui. Ça ne nous oblige pas à fermer notre bouche. Moi, en tant que citoyenne, personne n'a à me dicter ce que je dois penser, qui je dois croire et ce que je dois dire.
5: Mais donc, personne ne le fait d'ailleurs.
14: Voilà. Enfin, parce que c'est en. Ce genre de discours, en nous disant, en nous brandissant la présomption d'innocence, en disant oui, mais il est innocent. Aujourd'hui, il faut le laisser agir. Mmh. Ça induit le fait que les femmes qui parlent, elles mentent. Voilà. Mais c'est ça ce que ça induit.
5: Ça c'est très peu. Parce que
13: mais il est pas mis en examen.
14: Voilà. Ouais. Mais peu importe. J'ai quand même moi le droit. Peu et importe. Les maires ont aussi le droit. Nonobstant de se cacher derrière le droit du travail, ils ont aussi le droit de dire nous croyons ces femmes qui parlent. Ils ont le droit de le dire. Voilà. Ils n'ont pas le droit, nous n'avons pas le droit, sauf à courir le risque d'avoir une procédure en diffamation, de dire X est un violeur. Mais ça, on n'a pas le droit.
5: Ça,
14: de
5: j'entends.
14: Le dire, d'accord.
5: Mais voilà. Après, sur les plateaux, Yael Mellul, si on est tout à fait honnête, là, Patrick Bruel, il y a 99% de, à chaque fois où on dit, où on dit, il faut qu'il s'arrête, il faut qu'il se mette en retrait, on parle de la parole des femmes, etc. Et 1% où à un moment, on dit, victime présumée, parce que c'est du droit. Et on parle de présomption d'innocence, mais c'est pas ce qui ressort de tout.
7: Quoi. Son avocat a eu accès à tous les plateaux.
5: Déjà, il est pas très bon, excusez-moi.
7: Oui, mais il a eu la parole aussi. Je veux dire, sa défense,
5: c'est la parole. Il aurait mieux fait de ne pas l'avoir.
7: Oui,
5: c'est pour dire ça.
7: C'est la qualité de sa défense, mais sa défense a eu accès aux médias.
14: Mais on est face à une affaire littéralement extraordinaire. Aujourd'hui, on a une trentaine.
5: Et qui implique une personne extraordinaire.
14: Oui, et parce qu'il y a aujourd'hui une trentaine de femmes qui ont pris la parole, qui portent des accusations qui sont extrêmement graves sur une très longue période de 1990 à 2010. Il y a 4 plaintes aujourd'hui, je crois. 12, voilà.
12: Oui, bon. Ça augmente tous les jours.
14: Ça, pardon, ouais. Ouais, j'ai
12: ça arrive,
14: voilà. Donc, si vous voulez, on est quelque chose qui s'inscrit dans la sérialité, donc dans de l'exceptionnelle gravité.
5: De toute façon, on continue de suivre évidemment cette affaire dans Estelle Midi. Les GG ce matin sur RMC. Le service public est-il devenu puritain ? Mardi soir, dans un reportage sur France 2, une statue du 19e siècle a été floutée en arrière-plan d'une interview. La sculpture de style classique présentait un couple d'amoureux nus. Et ce floutage, pour Joël Dagosséry, la coach de vie des GG, est tout simplement scandaleux.
15: Il faut voir l'âge de ce monteur. Je m'interroge sur je soupçonne qu'il soit de la Gen Z. Parce qu'en fait.
13: La génération Z.
15: Exactement. Parce qu'en fait, eux, ils ont tous des codes de moralité que nous n'avons pas.
5: De pudeur.
15: De pudeur. et surtout de safe. Ils sont dans le safe. Ça, tout doit être
5: place.
15: Exactement. Tout doit être sécurisé.
7: En français, s'il te plaît, Joël.
15: Bah, excuse-moi, mais moi je te dis malheureusement. Mais non, mais c'est pas ça. Mais
5: c'est les Américains qui nous ont amené.
15: C'est leur vocabulaire. Voilà, tout doit
7: Joël
15: être safe. Et donc peut-être que ce monteur a identifié que cette statue n'était pas safe, c'est-à-dire qu'elle pouvait heurter certaines personnes qui, je ne sais pas.
5: Que s'est-il vraiment passé, Charles?
7: Tout le monde aimerait le savoir, parce qu'on n'en sait rien, en fait. C'était donc un reportage pendant le JT de 20h mardi soir, et dans le cadre de ce reportage, il y avait une interview de Benjamin Morel, spécialiste de la politique, qu'on voit souvent sur les plateaux, et en arrière-plan, donc, cette statue qui montre un couple d'amoureux nus, une statue qui est dans la rue, hein. Et France Télé a tweeté hier, en disant, hier soir, dans un sujet, nous avons diffusé par erreur une interview avec un floutage en arrière-plan. Oui. Cette initiative individuelle n'avait pas lieu d'être. Nous présentons nos excuses à nos téléspectateurs. Oui. Donc, initiative individuelle, ça veut tout et rien dire.
5: Oui, enfin, une erreur, ça veut dire, j'ai pas fait exprès, dis donc, j'ai flouté les parties intimes du monsieur.
7: Ça veut dire que quelqu'un a décidé de le flouter.
5: Oui, il l'a fait exprès.
7: Oui, mais j'imagine qu'ensuite, il y a des filtres avant que ça arrive à l'antenne. Tout le monde a validé.
5: Évidemment. Oui, c'est pas comme si le service public manquait de personnel. Donc, a priori, ça a dû être validé. Mais enfin, c'est fou. Excusez-moi. Il y a quand même eu la séquence de Bruno Guillon il y a quelques jours où, effectivement, il était dans son émission et une participante a dit chemin de croix. Il l'a repris en disant oulala, chemin de croix, de croissant. Vous savez, ici, il n'y a pas d'histoire de religion. Donc, en fait, il y a un moment où on se dit il a quand même, ça ne tourne pas rond sur le service public, Daniel Riolo.
0: Je suis stupéfait. Est-ce qu'on est en train de réécrire l'histoire, de renier notre passé, notre culture? Mais avant de m'agacer ou de trouver ça scandaleux, pour en revenir au cas de la statue.
5: Qui est dans un square à Issy-les-Moulineaux, pour être précis.
0: Pardon ?
5: Qui est dans un square à Issy-les-Moulineaux.
0: Moi, je veux juste savoir qui l'a fait, le floutage, parce que forcément, c'est une opération technique.
5: Oui, mais c'est
0: une
5: opération. Mais France 2 le sait.
0: Les Français le savent, donc je veux savoir qui l'a fait, initiative personnelle ou est-ce que quelqu'un lui a dit de le faire, et en plus, ensuite, toutes les étapes pour que ça arrive à l'antenne. Et avant de m'agacer du truc, je veux que ces personnes s'assiedent devant une autorité, quelle qu'elle soit, dit voilà pourquoi nous l'avons fait. Moi, j'aimerais entendre l'explication du pourquoi on l'a fait. Et une fois qu'ils nous ont expliqué pourquoi ils l'ont fait, alors là, peut-être qu'on pourra débattre, s'agacer, trouver une excuse ou pas. Évidemment, moi, je ne trouverai aucune excuse, mais je veux entendre raison pour laquelle ça a été fait. Est-ce que c'est motivé par une idée politique, religieuse, morale? Je veux savoir. Avant qu'on fasse des débats et qu'on s'énerve du truc, je veux qu'on m'explique. Parce que là, Daniel, ça peut devenir très grave.
14: C'est peut-être un mec qui vient de se faire jeter aussi.
0: C'est là qu'on peut devenir, très grave.
5: Mais oui, mais c'est un excès de prudence.
7: Mais on n'en sait rien. Mais c'est tout le problème. On en parlait pas avec Estelle, on s'est dit, est-ce qu'on fait un long débat ou pas? Et j'ai dit, Estelle, on ne sait pas. On a hâte de savoir.
0: C'est inexplicable. Oui, mais ce pourquoi Estelle a eu raison qu'on le fasse, c'est que on doit forcer le service public qui nous appartient à nous donner une explication à cet acte. Je veux une explication. Au moment où on a beaucoup débattu du service public, de la commission qui, pour les gens du service public, était bidon, que ça a servi à rien et qu'on a jeté le fameux député là dans la boue en disant que c'était un idiot, machin, tout ça. Je veux savoir. Le service public doit nous expliquer comment ça a pu être fait.
5: Heureusement que c'est pas arrivé avant le rapport à l'oncle. Ouais. Parce que alors là, bonjour. Yaël Mellul, est-ce qu'ils doivent s'expliquer ou est-ce que vous dites, ça va, ça peut arriver?
14: Il n'y a pas de ça va. Non. On est en droit d'avoir une explication du service public, d'accord. En plus, on a déjà un avant-goût quand même, qui nous permet quand même déjà d'être un peu agacés. C'est leur défense. C'est le communiqué qu'ils ont fait en arguant d'une initiative individuelle, ce qui est absolument, je veux dire, quand on connaît l'organisation d'un JT, c'est absolument impossible, en fait. Il y a 36 échelons de validation avant qu'un reportage passe au JT.
12: Attends, moi des JT, j'en ai vu toute ma vie quand j'étais à France 3. Attendez.
14: Non, mais là, c'est JT France 2, c'est pas pareil.
12: Et t'as vu toutes les fautes qu'a pu faire Léa Salamé en direct. Il y a toujours des problèmes. C'est pas si validé que ça. Attends, excuse-moi, j'en ai vu des tonnes de JT. J'ai vu des tonnes de fois des reportages qui étaient même commentés en direct tellement on n'a pas pu faire le son. Il y a des fois des trucs qui arrivent à la dernière minute. Moi, je pense que c'est parfaitement possible car reportage n'ait pas été validé, ce que je l'ai vu des centaines
13: mais
12: de fois.
13: Mais pas de problème, Emma, je te crois.
5: Mais pour que le monteur fasse cette initiative,
13: je veux juste que la personne ou les deux personnes, si c'est pas une chaîne, elle nous explique pourquoi.
12: Dagoseri, elle nous donne, elle imagine quelque chose qui est peut-être vrai. Elle nous dit c'est peut-être un monteur assez jeune de sa propre initiative qui a voulu pour des raisons, comme tu disais, politiques ou éthiques. Peut-être, on n'en sait rien. Il y aura certainement plus d'explications que ça, mais je ne serais pas surprise que ce soit passé à l'as de.
7: Ça veut dire qu'il y a une double erreur. Ça veut dire qu'on laisse un monteur faire une erreur. Il fait l'erreur et ensuite personne ne corrige.
12: Mais je n'en sais rien.
5: Ça veut dire qu'il y a un climat en fait. Ça veut dire qu'en fait, pour qu'ils se sentent obligés de flouter les parties intimes d'une statue, c'est-à-dire qu'il y a un climat.
12: Sauf si c'est une personne qui s'autorise le truc.
13: Emma, on veut savoir, Emma. Même si c'est une personne, on veut savoir exactement, comme la phrase totalement stupide de Bruno Guillon, je veux qu'il explique pourquoi il se sent obligé de faire ça.
12: Alors ça, Bruno Guillon, le chemin de croix, qui est vraiment un élément qui est passé dans le vocabulaire courant.
13: Je veux savoir pourquoi il estime qu'on doit changer la langue française et les expressions françaises. Je veux savoir que ce gars-là nous explique pourquoi cette sortie stupide.
5: On est peut-être encore une fois dans un climat où on se dit oulala, peut-être c'est touchy. Je veux pas commettre d'impair, tu vois, tout simplement.
13: Très bien. Qu'il nous l'explique. Alors s'il se sent harcelé ou victime d'un climat ou si c'est son initiative personnelle. Mais Bruno Guillon, qui est officier sur le service public, il doit nous dire pourquoi il trouve ça utile de changer les expressions de la langue française.
5: Les GG ce matin sur RMC. Faut-il plus de sanctions contre les communes qui éclairent trop? Pour la première fois, la ville de Toulouse a été condamnée pour ne pas avoir obligé ses enseignes à éteindre leurs vitrines la nuit. Et pour Cécile Duflot, la présidente d'Oxfam et notre voix de gauche sur RMC, cette condamnation va dans le bon sens.
2: C'est une très bonne décision à l'initiative de France Nature Environnement qui avait porté plainte parce que, en fait, c'est l'exemple même du gaspillage. C'est vraiment, ça ne sert à rien, des vitrines allumées la nuit, ça ne sert à rien. Depuis 2013, c'est dit, la réglementation s'est renforcée même en 2018 et donc la justice dit simplement une chose très simple, il ne faut pas interdire la lumière ni l'éteindre, il faut juste éviter l'absurde d'allumer la nuit. Et on se souvient, il n'y a pas si longtemps, en 2022-2023, on nous a expliqué que chaque kilowatt consommé comptait.
5: Yael Mellul, est-ce que vous trouvez ça normal de contraindre finalement les vitrines à ne pas éclairer la nuit?
14: Oui, parce que c'est là pour le coup, c'est vraiment du gâchis. Mais j'aimerais qu'on mette autant d'énergie à rallumer tous les endroits qui n'ont pas de lumière la nuit pour sécuriser notamment les femmes. Voilà, j'aimerais que.
5: C'est pas le sens de l'histoire de rallumer les lumières.
14: Bah oui, mais c'est.
13: C'est en train de redevenir.
14: Ça le devrait. Donc oui, c'est du gâchis. Vraiment, c'est voilà, il n'y a pas.
5: En même temps, les vitrines. Quand vous marchez dans une rue où il y a des vitrines éclairées, vous vous sentez plus safe que quand les vitrines sont éteintes. Moi, je trouve que
14: oui, mais enfin, mieux l'éclairage public, en fait.
5: Les deux. Et puis ça donne un petit.
13: Non, parce que la note, c'est le magasin qui la paye. La note d'électricité, c'est le magasin qui la paye.
14: Oui.
13: Donc tu peux baisser un peu l'éclairage public du coup.
5: C'est pour la planète. En fait, c'est même pas une histoire de crise. C'est pour la planète. Daniel Riolo, on sanctionne ou pas?
13: Ouais, je pense que de toute façon, on le sait que la pollution lumineuse, c'est un gâchis, un dégât. Donc, si on peut en faire moins, oui. Après, sanctions et tout, là, j'avoue,
12: c'est des domaines
13: qui me laissent, je sais pas, perplexe, je sais pas trop quoi en dire.
5: Taisez-vous.
13: J'ai envie que des spécialistes comme Emma.
12: Emma va parler.
13: De réduire l'éclairage des vitrines.
12: Je suis une spécialiste de Dijon. La loi les y autorise. Vous allez même le savoir. Et à Dijon, on a des vitrines avec des rues incroyables. Et en fait, ce qu'ils ont fait, c'est qu'il y a une association de commerçants qui s'appelle Shop in Dijon qui a voulu faire un blackout. Et donc, ils ont demandé au mois de novembre dernier, du 1er au 30 novembre, un maximum de vitrines. D'éteindre les lumières pour essayer de ce que tu disais, un petit peu d'électricité. Un blackout, c'est quoi?
5: Je ne l'avais pas, je ne savais pas exactement.
13: On lui a expliqué, Emma, pendant que tu parlais, je lui ai fait.
12: D'accord, merci Daniel pour la traduction.
5: Donc,
12: Shopping Dijon, ça veut dire faire ses courses à Dijon.
5: Ça, je l'avais. D'accord. je l'avais, pas de problème.
7: Dijon, c'est une ville en Côte d'Or.
5: Oui, je l'avais. Alors, je ne le savais pas il y a 5 ans, mais maintenant.
12: Dijon est une des plus belles villes de France.
5: Bien sûr,
12: que tu as découvert aussi.
5: Tout à fait.
12: Et donc tout. Et ben voilà, c'est pour dire que les commerçants se prennent
13: là, je pense que sur ce thème, on a eu de vraies explications. Là, on a essayé.
5: Parce que là, Emma, vous êtes
13: excellent.
5: Censurez-vous, est-ce que vous avez fini au milieu?
12: Non, mais je ne me censure pas du tout. Je dis juste que voilà, il y a des commerçants qui se prennent en charge parce qu'ils se rendent bien compte qu'il y a de la pollution lumineuse et une perte d'électricité en ligne. Alors, c'est vrai que quand tu es dans la rue principale, rue de la Liberté à Dijon, vous dites ça éclaire, ça rassure, etc. C'est pas leur rôle. Le rôle, c'est l'éclairage public qui est là, qui est là pour ça. Moi, je pense qu'il faut éteindre les vitrines. Basta. Voilà.
5: Non, ça fait une petite animation quand même. Ça fait Noël, vous voyez, un petit peu. c'est pas désagréable. Bon, dans un instant, on va parler de transparence salariale. Ça fait frémir les patrons en ce moment. Vous savez qu'à partir du mois prochain, en France, eh bien, il y aura des grilles salariales affichées dans les entreprises. Mais il y a une entreprise américaine qui va encore plus loin en affichant les salaires exacts de chacun de ses salariés sur Internet. Et ce qu'il faudrait faire, pareil, en fait, pour plus de transparence. Et puis, est-ce que c'est bien de connaître le salaire de son voisin? On en parle dans un instant.
7: On va tout balancer dans un instant.
5: On va pas le mien. Non.
7: On verra qui commence.
5: La loi ne m'y oblige pas.
7: Un peu de suspense.
5: Allez, à tout de suite sur RMC.
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5: Il est 13h31, vous êtes sur RMC, RMC Story, dans Estelle Midi, avec Charles Magnin, avec Emmanuel Dancourt, Yael Mellul et Daniel Riolo. Et on va tout de suite poursuivre l'émission avec l'initiative du jour. Et c'est celle d'une entreprise américaine qui a décidé de publier en ligne les salaires de tous ses salariés, les salaires exacts. L'idée est de jouer la transparence totale avec les employés de la société, mais aussi avec ceux qui postuleraient pour un travail en France. Sans aller jusque-là, on va aussi être obligé d'afficher une certaine transparence sur les rémunérations à partir du mois prochain. C'est demain, Charles.
7: Oui, la France a jusqu'au 7 juin pour transposer la directive européenne sur la transparence salariale. Alors, pas de panique, il ne s'agit pas de rendre public tous vos salaires d'un seul coup, mais de mettre fin à une forme d'opacité. Chaque salarié saura quel est le salaire moyen pour son poste dans son entreprise. Les managers vont devoir se justifier, expliquer pourquoi deux salariés qui occupent des postes similaires ne gagnent pas la même chose. Un besoin d'explication très présent, hein, selon l'APEC, l'Association pour l'emploi des cadres. La moitié des cadres juste insuffisante, la communication de leur boîte sur les logiques salariales. Deux entreprises sur trois n'affichent pas de grille claire des salaires, par exemple. Et surtout, il va falloir lever un tabou, celui de l'argent, toujours très présent en France. Connaître les salaires des autres permet de mieux négocier le sien. Il n'y a que 11% des salariés français qui connaissent précisément le salaire de leurs collègues. 26% disent en avoir une vague idée. Or, dans le même temps, une large majorité aimerait le connaître par souci d'équité, mais aussi, ils l'avouent un peu par curiosité. On veut connaître celui des autres, mais on refuse de dévoiler le sien. 53% des salariés restent réticents à l'idée de parler d'argent.
5: Alors, publier les salaires de tous les employés, pour ou contre, Yael Mellul ?
14: Ah là là, ce serait tellement bien.
5: Ah bon ?
14: Ah oui, il faut absolument tout faire pour lutter contre les inégalités salariales entre les femmes et les hommes qui encore...
5: Et quand les femmes gagnent plus ?
14: Oui, bah, enfin, c'est rare, ça existe,
5: moi, là, évidemment.
14: Ça existe, ça devrait exister davantage.
5: On est content pour toi, Estelle.
14: Mais on va dire qu'à poste équivalent, dans une même entreprise, les femmes en moyenne gagnent moins de 3,8%.
5: Oui,
14: voilà, c'est ça.
5: Exactement.
14: Voilà, c'est le chiffre exact. C'est peu et c'est beaucoup en même temps. Parce que l'évidence, en fait, on comprend même pas qu'il y ait cette différence en réalité. Donc, si déjà on arrive à avoir public dans une entreprise les rémunérations moyennes pour un même travail, ce serait déjà formidable pour les femmes, parce que ça leur permettrait d'aller demander des comptes, en fait, à l'employeur qui devra justifier. En fait, c'est ça la révolution.
5: Oui, mais donc en fait, il devra justifier en disant, Gilbert, il est arrivé, 15 ans avant vous, Marinette.
14: D'accord,
5: par exemple.
14: Ok, qui justifiera. Et si jamais ça ne se justifie pas, il devra mettre à niveau.
5: Oui.
14: Donc c'est ça, c'est en ça où ça doit transpirer sévère, en fait, dans certaines entreprises, cette demande de transparence. C'est qu'il va falloir mettre à niveau. Et c'est en ça où c'est une très très bonne nouvelle. Et il va falloir que les femmes, elles aillent. Qu'elles aient plus de... Parce que en fait, le problème, c'est que les femmes, elles ont très souvent...
5: Elles vont moins demander d'augmentation.
14: Voilà, elles vont moins demander d'augmentation. Par peur, par...
5: Non, elles se disent que l'employeur va leur donner parce qu'elles le méritent et elles ne vont pas aller le demander. Alors qu'un homme, même s'il n'est pas compétent, va la demander sans aucun souci. Là, c'est la grille qui va être obligatoire en France. C'est-à-dire qu'on va connaître la grille de salaire dans une entreprise, mais pas les salaires exacts des uns et des autres. Est-ce qu'il faut aller encore plus loin que la grille pour vous, Emmanuel Dancourt?
12: Mais tellement. Il y a des entreprises qui font ça aux États-Unis. La plus connue que tout le monde cite à chaque fois, c'est Buffer, qui est une entreprise spécialisée dans les outils de gestion des réseaux sociaux, peu importe. Et ils ont une grille de rémunération qui est publique, la calculatrice de salaire est accessible à tous. Il y a beaucoup d'entreprises, de plus en plus en France aussi, comme l'entreprise Alan, qui est une entreprise d'assurance en ligne, où on peut aussi afficher ses alors je ne sais pas si Alan le fait, mais les frais. Vous savez, les remboursements de frais. Et ben, quand vous le faites dans les entreprises qu'on appelle libérées, c'est comme ça que ça se passe en France, il y en a quelques-unes, on affiche les salaires de tout le monde, c'est pas une grille, hein, c'est les salaires de tout le monde, les frais, ceux qui se font rembourser, les taxis, les machins. Et alors, c'est génial parce que ça s'autorégule tout seul.
14: Oh,
12: quand tout sous s'affiche, les gens se disent, je vais peut-être faire un petit peu attention avec mes frais de resto, je vais peut-être un petit peu... Il n'y a plus de débord. Et les hommes, tu disais, n'ont pas honte à demander plus de salaire, ils s'autorégulent aussi. Les femmes, elles se disent, attends, c'est quoi ce truc? Donc, elles y vont. Et en fait, tout le monde est gagnant. Et puis surtout, je trouve que ça ramène, tu as parlé de l'égalité, je trouve que ça ramène de la confiance. Et ça attire les talents. Parce que les jeunes, aujourd'hui, ils aiment cette histoire-là. Ils aiment cette histoire-là. Bon, après, moi, on va pas se mentir, je suis payée trois fois plus que n'importe quel autre chroniqueur sur ce plateau. C'est pour ça que je vois bien souvent, parce que je viens moins souvent parce que je coûte plus cher, et pas du tout parce que je suis en arrêt maladie. Enfin, ne croyez pas.
5: Non, mais en l'occurrence, vous êtes quand même la seule à qui on paye le transport, par exemple. Voilà. Mais vous n'allez pas vous restreindre sur votre transport.
12: Non,
5: vous voyez,
12: mais parce que j'arrive de Dijon, de la Bourgogne, et qu'on a besoin de chroniqueurs qui soient pas bobos, Pierre Rondeau, et qui viennent témoigner de la France profonde.
5: Emma, je vous dis ça, et en fait, il y a zéro souci, mais vous êtes obligée de vous justifier. En fait, je trouve ça assez terrible, finalement, d'obliger ceux qui ont bien négocié, qui ont peut-être des avantages parce qu'ils sont là depuis longtemps, attention, parce qu'ils travaillent bien, parce que à se justifier. Mais c'est quand
7: ils
5: même.
7: Ils n'ont pas justifié. Le salaire, c'est pas de la faute de celui qui le touche, c'est celui qui lui donne. C'est au manager qu'il faut s'en prendre, c'est celui qui l'accorde,
12: oui,
7: le salaire.
12: C'est ça.
7: Faut pas dire, lui, il gagne trop, mais c'est pas de sa faute s'il gagne trop, oui, c'est le manager qui
5: mais
7: lui a accordé.
5: Mais tu sais très bien que ton voisin, il va pas être jaloux du patron qui, il va être jaloux de
7: il
5: toi.
7: Il se trompe alors. Mais c'est pas à celui qui gagne bien qu'il faut s'en prendre, c'est à celui qui lui a accordé trop.
5: Certainement, mais tu sais très bien qu'il va y avoir des jalousies en entreprise, ouais, et en fait, les gens qui gagnent un peu plus vont quand même être obligés de se justifier, et ça, c'est peut-être un petit peu dommage.
7: Estelle.
5: Ça va aller.
13: Ah bah va dire ça. Va dire ça à la plupart de nos concitoyens.
5: Ouais.
13: S'il y a bien une chose qui anime l'esprit français, c'est l'envie.
12: Après, l'idée, c'est qu'il n'y ait pas de négociation individuelle. C'est t'as la grille, tu fais ça, t'es payé dedans.
5: Bah super,
13: bah, génial,
5: bah, c'est génial. Vraiment, ça pousse à se dépasser.
13: Mais
5: ça,
13: génial,
5: là,
13: on a le droit de trouver ton monde catastrophique et effrayant. Moi, je trouve que c'est effrayant.
5: Je dis pas que c'est bon,
13: pour moi, il y a un seul.
5: Pour moi, il y a un seul motif,
13: une seule justification à cette transparence. C'est effectivement toujours la même chose. Une femme, un homme, même fonction en entreprise. La différence salariale est inexplicable et injustifiable. Pour moi, c'est le seul argument. Une fois qu'on a réglé ça, et je vais te dire, je trouve dramatique qu'on soit obligé de le régler de cette façon, parce que aujourd'hui, un chef d'entreprise qui prend, je sais pas quel type d'emploi, j'en sais rien, moi, bon, bref, peu importe, un homme, une femme, ils font la même chose dans l'entreprise. Si on doit en arriver et passer par ça pour comprendre qu'ils doivent toucher à la même chose, c'est un échec.
12: Tu as raison.
13: Moi, ce monde-là, je le trouve effrayant. Parce que tu peux avoir 20 ans de boîte et qu'on soit sans arrêt obligé de justifier. Et pourquoi? Et justifier avec l'autre qui est derrière comme un corbeau derrière ton épaule. Regarde-le, l'autre. Oh, regarde ce qu'il touche. Quelle horreur. Oh, mon Dieu. Non. L'homme et la femme, même fonction, qui a encore des disparités. Pour moi, c'est du Moyen-Âge.
5: Bah oui.
13: Ça, oui.
5: C'est comme ça.
13: Mais ça doit pas être comme ça. On doit pas en passer par ça. Ça doit être dans chaque entreprise. Ça doit être clair et net, cette histoire-là.
12: Ouais. Oui, mais c'est pas la réalité, ça, Daniel.
13: En fonction de ce qu'on fait.
5: Mais après, est-ce que l'important, c'est...
13: Et de
5: c'est...
13: ce que tu rapportes aussi, parce que ça dépend quel genre d'entreprise, dans quel genre d'entreprise tu évolues. Par exemple, le vieux débat du tennis où les femmes demandent à être payées autant que les hommes. Mais ça, j'ai toujours trouvé ça absolument stupide. Parce que c'est pas la même chose. Tu fais pas rentrer autant d'argent. Tu fais pas, ça n'a rien à voir.
5: Parce qu'il y a plein de
13: justifications contraires. Mais dans une entreprise, a priori, l'homme et la femme doivent être traités de la même façon.
5: Mais tu peux aussi avoir deux personnes qui sont en entreprise et l'un gagne plus, l'autre gagne moins. Mais celui qui gagne moins est très heureux de ce qu'il gagne et ne pas avoir forcément envie de savoir ce que gagne le voisin. En fait, on n'est pas obligé d'être payé par rapport. Moi, je ne sais pas combien gagne Apolline de Malherbe, par exemple. Et en vrai, je m'en fous. Je suis satisfaite de mon salaire. Je ne vais pas aller demander à ce que gagne le copain si je suis contente. Si je ne suis pas contente, bah, je vais essayer de savoir. Mais il y a aussi des gens qui n'ont pas forcément envie de se comparer à leur voisin.
7: Ça aide à négocier, en fait. Ça aide à négocier quand on va voir le manager à la fin de l'année en lui disant, je ne comprends pas, je fais le même boulot qu'un tel et je gagne 200 euros de moins par mois. Qu'est-ce qu'il justifie? En fait, ça va obliger les managers à justifier les écarts entre hommes et femmes notamment, mais aussi entre deux salariés et celui qui bosse beaucoup, celui qui ne bosse, qui bosse moins. Ça va être au manager de justifier pourquoi l'un est mieux payé que l'autre.
5: Oui, mais dans ce cas-là, il faudrait que tout le monde soit payé pareil et qu'il y ait des primes en fonction du résultat.
13: Et une fois que tu es justifié, se passe quoi après?
5: Mise à niveau. La personne est augmentée.
13: Okay, excuse-moi. Non, si une fois que tu demandes la justification, on te l'explique, on dit bah oui, mais c'est comme ça parce qu'il y a ça.
5: Il y a rien.
13: Tu ressors du bureau, t'es rentré.
7: Tu peux dire voilà, on est deux comptables dans la boîte, il y en a un qui gagne 200 euros de plus que moi, je vais aller voir le patron. Si le patron me répond, écoute, il est là depuis 10 ans de plus que toi et puis il a fait une meilleure année que toi.
13: Il y aura toujours
5: Non, parfois il y en a pas, Daniel. Non. Parfois c'est juste parce que quoi? Bah parce que l'un a mieux négocié que l'autre, mais c'est compliqué de dire bah machin, il a mieux négocié que toi. Tu vois, ça c'est pas un argument en fait.
13: Mais tu peux toujours trouver. Et
5: on va demander à Eric Gras, parce que c'est notre invité sur ce débat, spécialiste du marché de l'emploi chez Indeed France. Bonjour Eric.
0: Bonjour Estelle, bonjour l'équipe.
5: Bonjour. Alors Eric, on entend de tous les côtés que ça va être un casse-tête pour tous les DRH de France, cette histoire de transparence, et que finalement ils vont devoir faire des journées à rallonge parce que tout le monde va aller frapper à la porte de votre bureau. C'est ce que vous attendez ou pas?
0: Bah oui, enfin clairement vous connaissez l'effet Bifidus actif.
5: Oui, tout à fait.
0: Voilà. En fait, ce qu'on fait de bien à l'intérieur se voit à l'extérieur, ou à l'inverse, si on n'est pas clean à l'intérieur, ça se voit à l'extérieur. Et le sujet de la transparence salariale, c'est surtout être transparent en interne. Et donc, c'est exactement ce que vous avez dit, c'est la justification. L'objectif, c'est à compétence égale, salaire égal, mais pour un même métier. Dans une entreprise, vous avez, je sais pas, 15 commerciaux, par exemple, ou 15 comptables. On peut avoir 15 salaires différents. Ce qu'il faut, c'est le justifier. Et donc, on peut avoir Michel qui a un salaire plus élevé parce qu'il est là depuis plus longtemps, ou un tel parce qu'il est plus efficace. Et donc, pour certains métiers, il y a un lien direct entre la performance et la rémunération. Peut-être qu'il y a là aussi plus de responsabilités, etc., etc. Mais il faut le justifier. En fait, ce qui est insupportable pour les gens, c'est de se dire... j'ai le sentiment que l'autre il est payé plus que moi et par rapport à quoi, etc. Et c'est pas justifié. Et donc c'est ça qui crée des tensions, c'est ça qui crée le trouble aujourd'hui dans les entreprises. Et rappelez quand même que l'initiative de cette directive européenne, vous l'avez bien dit, mais c'est l'égalité entre les hommes et les femmes. Vous disiez qu'il y a à peu près quasiment 4% d'écart de salaire encore aujourd'hui en France. À l'offre d'emploi, c'est en moyenne 20% qu'on constate de salaire proposé en moins aux femmes qu'aux hommes. Donc si, dès le début, on est transparent, au moins sur des grilles de salaire, des fourchettes,
5: ça, parce qu'il
0: y a toujours une base de négo selon le profil, mais c'est de dire que vous soyez un homme, une femme, que vous soyez jeune ou senior aussi, peu importe. En fait, même métier, même salaire.
5: Mais alors, ça veut dire qu'en fait, si on est très bon négociateur, avant, il y avait un petit plus à ça. C'est-à-dire qu'on arrivait à avoir plus. Aujourd'hui, c'est plus le cas. Par exemple, ça fera pas passer les critères. Bah, machin, il négocie mieux que toi.
0: Ouais, non. Alors, moi, j'aime bien faire le parallèle avec l'immobilier. Vous allez dans une agence immobilière. Ah ouais. On va vous demander ce que vous aimeriez avoir. Puis tout de suite, on vous parle de budget. Et vous n'allez pas visiter des biens si vous n'avez pas un budget en face. Et ben c'est la même chose avec votre salaire, et c'est la même chose dans l'immobilier. Vous pouvez essayer de négocier, mais il y a un prix marché, et donc il y a un moment où vous ne pouvez pas négocier trop haut ou trop bas, parce qu'il y aura un prix marché, il y aura une grille de salaire qu'il faudra justifier, expliquer dans les entreprises.
5: Et vous, ce que vous dites, Eric Gras, c'est qu'il y a énormément de gens qui vont être augmentés, finalement énormément de femmes, en tout cas, d'ici un mois.
0: Alors, de femmes et pas que de femmes, parce qu'aujourd'hui, il y a un gros travail, c'est ce qui stresse un peu les entreprises, notamment les plus grandes, parce qu'on a aujourd'hui que 43% des offres d'emploi qui mentionnent un salaire. Et avant de communiquer les salaires à l'externe, les grandes entreprises disent faut déjà qu'on soit clean en interne. Et donc, il y a tout ce travail d'identification des compétences par métier, de justification.

0: prix, l'augmenter. Ben voilà, enfin après comment justifier, je sais pas si c'est bien de montrer les salaires, parce que s'il y en a un qui est meilleur que l'autre à poste équivalent, ben c'est comme ça quoi.
1: Ouais, mais là il y a des primes, mais est-ce que vous n'aimeriez pas connaître le salaire des gens qui ont un poste équivalent au vôtre?
0: Bah non, moi c'est pas pareil, parce que équivalent au mien dans mon entreprise, il y en a pas d'autre en France. Après je me compare à mes collègues qui sont dans d'autres pays européens, donc on n'est pas sur les mêmes économies.
1: D'accord.
0: Donc, c'est incomparable.
1: Et c'est vrai qu'il y a beaucoup de gens qui vont dire ça. Oui, mais moi, je suis le seul dans mon entreprise à faire ça. Et...
0: Non, mais c'est là, on n'est que deux salariés. Moi, dans mon entreprise, on n'est que deux salariés.
1: Ah oui, d'accord.
0: En commerce, c'est un technique, donc c'est pas.
1: Oui, donc effectivement, bah, ça ne vous touchera pas, effectivement, cette transparence à rien. Et d'ailleurs, ça touche que les entreprises de plus de 50 salariés. Merci, Sébastien. On sent quand même un peu l'inquiétude, hein, du côté des hommes sur cette transparence salariale.
2: Là, sur cette table ronde, on sent toi l'inquiétude.
3: Oui, mais parce qu'on est l'exception qui confirme la règle. La femme est mieux payée que l'homme.
2: Mais ça me plaît qu'une femme soit mieux payée qu'un homme.
1: Ça oui, bien enfin, comme ça. Je ne suis pas mieux payée que tous les hommes, faut pas exagérer non plus. Voilà.
3: Est-ce mais la femme la mieux payée de France?
2: Non, mais Estelle, c'est une négociatrice.
1: Non,
2: c'est une négociatrice, elle sait faire.
1: Mais voilà. Moi, je n'aimerais pas donner mon salaire. Voilà, mais par respect pour mes parents.
3: Pourtant, je dois en être à 80 messages qui réclament le salaire. C'est comme ça.
2: Mais c'est pas grave, Daniel va donner le sien.
1: Non plus, je crois pas. Enfin,
3: non,
1: pas.
3: Mais à 20 000 près, Daniel. On est pas...
2: Une fourchette. Voilà. Et puis Yael et moi, on va faire à 10 euros près.
3: On vous a posé la question sur les réseaux, publier les salaires de tous les salariés d'une entreprise, pour ou contre. Vous êtes pour à 51%. C'est très serré.
1: Marge d'erreur. Allez, dans un instant, le répondeur de Pierre-Antoine Damcourt. 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
1: Et dans un instant, le répondeur de Pierre-Antoine Damcourt, à tout de suite.
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3: Et on continue à surveiller vos messages sur le WhatsApp de l'émission. Cette question de la transparence des salaires qui vous fait réagir. Vincent qui nous dit, au moins pour une fois, la fonction publique est exemplaire. On a des grilles, etc. Chacun sait à peu près, à quelques euros près, à combien sont ses collègues. Là-dessus, la fonction publique a ce mérite, nous écrit Vincent. Grégory nous dit afficher les salaires, surtout savoir qui est le chouchou du patron. Et en général, tout le monde le sait déjà dans une entreprise, nous dit Grégory. J'ai aussi Florence qui nous dit, mais pour moi, le salaire, c'est personnel. À chaque personne, en son âme et conscience, devrait avoir le droit de vouloir en parler ou pas. Mais moi, je trouve que dévoiler notre salaire sans notre consentement, ce n'est pas juste. Voilà ce que pense Florence. Non, mais c'est voilà pour son message. Fabien nous dit, mais ça risque d'être une forme de nivellement par le bas, parce que les managers n'oseront plus augmenter les salaires, parce qu'ils savent qu'ils vont devoir se justifier auprès de tous les autres. Les grilles ne seront plus augmentées. Il ne faudra surtout pas creuser d'écart. C'est ça la France, beaucoup trop de jalousie et d'envie, estime Fabien. Vous continuez de réagir, évidemment, le 06 12 424 424.
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9: Il est 13h50, vous êtes dans Estelle Midi sur RMC, RMC Story. Et tout de suite, eh bien, c'est le répondeur de Pierre-Antoine Damcourt.
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9: Ça va, Pierre-Antoine?
10: Ah ouais, vous sentez cette petite odeur d'été qui pointe le bout de son nez, ouais. les caouets sont rangés, la crème solaire est prête à être dégainée, les terrasses prêtes à se gorger de soleil, ouais. Et Estelle Denis à se noyer dans un rosé piscine.
9: Mais je ne vois pas.
10: Avec modération. Et vous savez, ce qui est formidable, c'est que ça fait un mois qu'on dit qu'on se les caille et dans deux jours, on va tous gueuler parce qu'il fait trop chaud.
9: Ouais.
10: Et ça, c'est la France que j'aime.
9: Ouais, c'est vrai, c'est la France.
10: Ah, c'est la France.
9: Ouais,
10: on adore.
9: Oui, bien sûr. Premier message.
11: Ça va péter !
12: C'est une honte ! Oui, c'est Monique Barbu ! Je suis devant le ministère de la Transition écologique pour manifester contre l'inaction du gouvernement face au réchauffement climatique ! Le cornu, t'es foutu ! La Monique est dans la rue ! Allez les gars, on va déverser de la peinture sur la porte ! Attendez, j'ai un texto du... Ah bah c'est le président Macron ! Qu'est-ce que tu fous, Monique ? C'est toi la ministre de l'écologie ! Oh, première nouvelle ! Ah bah merde ! Non ! Oubliez la peinture !
10: Allez, au boulot, Monique, il va faire 36 ce week-end. On n'entend pas parler.
9: On l'entend pas.
10: Mais non, on n'entend pas.
9: Monique Barbu, c'est fou. Non,
10: je pense que même au ministère, ils disent on n'a jamais vu
9: cette personne. Bah oui, ils ne doivent pas la laisser rentrer.
10: Vous êtes Monique Barbu ? Non, on ne connaît pas. Allez, refaire un badge.
9: C'est fou, il y a un.
10: Il y a un bug.
9: Il y a un silence.
10: On va enquêter, Estelle,
9: Message suivant.
13: Salut la team, c'est Erwan, supporter d'OGC Nice. Bon, bah la sanction est tombée, là on va jouer notre barrage de maintien en Ligue 1 sans supporters dans le stade. Pff, ils sont durs à la commission de discipline, hein, parce que déjà qu'on joue sans footballeurs depuis le début de la saison, ils auraient pu faire un effort. Allez les aiglons!
10: Oui, mais on n'envahit pas la pelouse après un match, même si on n'est pas content. Vous imaginez, Estelle, si des auditeurs envahissaient le plateau dès qu'ils sont pas d'accord avec Daniel Riolo. On n'arriverait jamais à finir l'émission.
14: C'est complètement faux, ils sont tous d'accord avec moi.
10: Charles, lancez un sondage. Êtes-vous d'accord avec Daniel Riolo?
14: Vous l'avez déjà fait.
9: Les chroniqueurs ne sont pas d'accord avec Daniel, mais ceux qui nous écoutent, si.
10: Non, mais sur aucun sujet, vous lancez juste le sondage. Êtes-vous d'accord avec Daniel Riolo?
9: On l'a fait déjà.
15: Daniel est-il de mauvaise foi? Daniel a contesté le résultat.
10: Comme c'est étonnant.
14: À chaque fois, ça passe.
9: Message suivant.
14: Je passe tranquille.
16: Oui, bonjour Estelle, c'est Nicole de Joinville-le-Pont. Voilà, je viens de mener ma petite enquête et de nombreux indices me laissent penser que mon mari est un agent secret qui travaille au service de la Russie. J'ai découvert qu'il avait un autre téléphone. Il disparaît pendant des heures sans me dire où il est et il me ment quand je lui demande avec qui il a passé son week-end. Alors je fais quoi? J'appelle la police? Je suis perdu. Merci.
10: Appelez plutôt un bon avocat. Je pense que vous êtes simplement cocu, Nicole. Voilà.
9: Ah, ça peut arriver.
10: Ça peut arriver. Ouais. Message suivant.
17: Ouais, salut, c'est Victor Wembanyama. Bon, c'est cool, on va revenir jouer un match à Paris là en 2027 avec mon équipe des Spurs. Et moi j'adore Paname, hein. La dernière fois qu'on est venu avec mes coéquipiers, on a fait une partie de cache-cache. Et moi je m'étais planqué derrière la tour Eiffel. Mais ils m'ont cramé, putain, j'avais la tête qui dépassait. Oh les cons. Allez, vivement 2027.
10: Ah ouais, je me souviens, il était passé après en limbo sous l'Arc de Triomphe. Wembanyama, non mais c'est dingue.
9: On l'aime,
10: limbo, Estelle, quand même.
9: Je sais pas ce que c'est.
10: Mais si, le limbo.
15: Oh, Estelle, en soirée, quand tomber une barre.
9: Bah oui, bien sûr.
10: Mais vous savez qu'en écrivant cette vanne, je me suis dit, Estelle ne va pas la comprendre.
9: Mais non, mais je ne savais pas ce qu'était
10: et
9: le limbo.
10: Voilà, on fera un limbo au bureau lundi matin. Et puis on le passera sur Instagram, on verra si vous êtes souple.
9: Il faut que je m'entraîne quand même. Allez, message suivant.
0: Oui, bonjour, professeur Dubernet-Pontin, à l'hôpital de la Pitié-Salpêtrière. Voilà, je viens de voir que Monsieur Glucksmann a sorti un livre intitulé « Nous avons encore envie ». Eh bien, il vient de voler le titre de mon livre qui traite sur la gastro-entérite. Espèce de voleur, Glucksmann, je vais t'envoyer mes avocats.
10: Ah ouais, le livre de Raphaël Glucksmann qu'on a reçu au bureau, et je peux vous dire que le bureau d'Estelle n'est plus bancal.
9: Oh, mais pas du tout. Non,
10: on l'a perçu, on l'attend avec impatience.
9: Message suivant.
17: Ouais, salut, c'est Corentin Moutet, là, le numéro 3 français de tennis. Bon, avec tous les joueurs là et toutes les joueuses, on va faire grève à Roland-Garros pour manifester contre le tournoi du Grand Chelem qui nous donne pas assez d'argent. Et on a décidé de faire ça vendredi avant le tournoi. Ouais, parce qu'après, nous, les joueurs français, bah, on sera plus là, quoi. Hein. On sera en vacances. Allez, merci.
10: Ah, c'est bien. Mais moi, vous savez quoi, j'y crois cette année aux Français à Roland-Garros.
9: Ah oui,
10: ouais, j'y crois.
9: À qui? Arthur Fils.
10: Ouais, je crois qu'on peut au moins avoir un joueur au deuxième tour.
9: Allez, peut-être même en deuxième.
10: Allez, on espère.
9: On se quitte avec une ministre.
18: Oui, bonjour, Catherine Vautrin, votre ministre de la Défense. Si, si, je vous jure, c'est moi. Voilà, on s'est réunis avec mes conseillers parce qu'on veut faire comme Donald Trump et donner un nom à nos opérations militaires. Donc là, les Américains en Iran, ils ont Fureur épique et Marteau de minuit. Ça en jette, quoi. Donc nous, vu la nature de notre intervention en Iran, on hésite entre l'opération Couteau à beurre et Tapette à mouche. Ou, qu'est-ce que tu dis, Jean-Paul? Ouais, ou couille molle, voilà. Merci.
9: Ouais, c'est moins.
10: Non, c'est moins guerrier. On peut pas lutter contre les noms américains. Moi, je lance l'opération Fureur de midi.
9: Ah, c'est beau.
10: Ouais. Oh. C'est juste que je vais déjeuner en fait. Ouais.
9: 13h50.
10: On efface les messages et lundi on recommence, Estelle.
9: 13h50, c'est tous les jours l'heure du répondeur de Pierre-Antoine Damcourt et puis en podcast évidemment tout au long du jour et de la nuit, 24h/24, rmc.fr, l'appli RMC et toutes les plateformes de téléchargement. Pierre-Antoine qui fait le pont. Demain de la Pentecôte, vous êtes nombreux à le faire. 4 jours fériés en mai, 4 ponts, des bouchons. Le mois de mai, est-ce l'enfer ou le paradis? C'est le paradis pour Pierre-Antoine, mais pour vous, eh bien écoutez, on vous attend pour en témoigner au 32-16 et sur le WhatsApp.
15: 06 12 424 424 pour tous vos messages qu'on lit en direct.
9: A tout de suite dans Estelle Midi.
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9: Dans un instant, dans Estelle Midi, on parlera du mois de mai. 4 jours fériés, 4 ponts, des bouchons. Le mois de mai, pour vous, est-ce que c'est l'enfer ou le paradis ? On en débat dans un instant dans Estelle Midi. Appelez-nous au 3216. Il est 14h01 et vous êtes sur RMC.
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9: Les infos tout de suite avec Rémi Barré.
34: Bonjour Estelle, bonjour à tous. 2 enfants français retrouvés abandonnés au bord d'une route au Portugal. Et puis quelles aides face à la hausse des prix des carburants ?
9: Ils ont été découverts par un habitant de la région, seul, en larmes, au bord de la route.
34: 2 enfants français âgés de 3 et 5 ans ont été retrouvés abandonnés au Portugal. Maxime Kieruza du service police-justice d'RMC est avec nous. Maxime, leur mère est activement recherchée.
35: Oui, puisqu'elle est la principale suspecte dans l'abandon de ses 2 enfants. 2 garçons donc retrouvés avant-hier matin abandonnés au bord d'une route à une centaine de kilomètres au sud-ouest de Lisbonne. Et selon nos informations, l'histoire commence en réalité le 11 mai dernier. La famille de cette maman signale ne plus avoir de ses nouvelles. En remontant le fil, les enquêteurs comprennent qu'elle a, semble-t-il, abandonné son 3e enfant, âgé de 16 ans, resté à leur domicile, seul, à Colmar. Le lendemain, le 12 mai, leur trace est retrouvée grâce aux images de vidéosurveillance dans une station essence située en Espagne, avant de disparaître à nouveau. La mère poursuit sa route direction le Portugal, où les 2 enfants vont ensuite être retrouvés 1 semaine plus tard. La mère de famille d'une 40aine d'années reste, elle, introuvable. De son côté, le père des enfants, séparé de son ex-conjointe, a déposé plainte en France en apprenant ce double enlèvement.
34: Maxime Clieruza du service police-justice d'RMC.
9: Face à la hausse des prix des carburants, ces annonces sont très attendues.
34: Oui, Sébastien Lecornu doit dévoiler cet après-midi vers 17h le contenu des nouveaux dispositifs d'aide pour les secteurs les plus exposés à la hausse des prix des carburants. Dispositifs qui devront tenir compte de l'équilibre des finances publiques. C'est ce que dit la porte-parole du gouvernement Maud Bréjon. La crise de l'énergie, la crise au Moyen-Orient et l'activité économique en France en net recul, le repli d'activité en mai dans le secteur privé est la plus prononcée depuis la fin de l'année 2020. Un de plus, le maire d'Amiens appelle depuis ce matin, Patrick Bruel, à annuler ses concerts prévus dans la ville les 14 et 15 octobre prochains. Il rejoint ainsi les appels lancés par les maires de Nantes, de Nancy, de Paris, de Lille, de Brest ou de Marseille. Ce matin, la ministre déléguée chargée de l'égalité femmes-hommes, Aurore Berger, a estimé que c'est à Patrick Bruel de décider s'il souhaite être sur scène, alors que les accusations de viol et d'agression sexuelle se multiplient à son encontre. Ousmane Dembélé sera bien présent avec le PSG pour la finale de la Ligue des Champions le 30 mai prochain. Après avoir ressenti une gêne au mollet droit le week-end dernier, il se dit totalement sûr d'être remis le Ballon d'Or, invité exceptionnel de Rotten sans flamme ce soir sur RMC. Ce sera à partir de 18h. On termine avec les courses. Le Quintet Plus se déroule sur l'hippodrome de Paris-Longchamp à 20h15 en nocturne. Le pronostic de Mathieu Zaccanini de la Dream Team des courses RMC. Son favori, c'est le 6, Bazanti. Son outsider, le 14, Senna Yulia. Le 6 et le 14.
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9: 14h04 sur RMC, la dernière partie d'Estelle Midi, c'est tout de suite.
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9: C'est la dernière partie d'Estelle Midi sur RMC, RMC Story. On est ensemble jusqu'à 15h et on est très heureux d'être avec vous et puis d'être avec Charles Magnin, avec la journaliste indépendante de Dijon, Emmanuel Dancourt, avec l'ex-avocate Yael Mellul et le journaliste maison, Daniel Riolo. Dans un instant, on va parler du mois de mai. C'est un peu le mois des ponts, le mois des glandus, comme dit Daniel Riolo. Mais pour vous, le mois de mai, est-ce que c'est l'enfer parce qu'il y a trop de ponts ou le paradis parce qu'il y a trop de ponts? Eh bien écoutez, vous nous appelez pour en débattre au 3216 et sur le WhatsApp également des Estelle.
8: Oui, Claudia qui nous dit, non mais attendez, Estelle qui reproche à Pierre-Antoine de faire le pont, c'est la marmite qui se moque du chaudron.
9: Mais j'en ai fait que deux cette année.
8: Ah oui, bah ça
9: j'en ai fait deux sur quatre.
8: Oui, pas mal. Une belle année, Estelle.
9: Je serai là lundi et je travaillerai gratuitement pour nos seniors. Voilà. Et
8: bravo.
9: Oui, et ça que l'on embrasse.
8: Ça compensera les deux autres ponts.
9: Mais enfin, écoutez, je suis quand même pas la seule. J'ai fait deux ponts, c'est fou,
8: eh bien,
9: ça.
8: Si comme Estelle, vous faites le pont, venez vous défendre.
9: Mais je ne fais pas le pont lundi.
8: Non, si vous avez fait des ponts, voilà,
9: oui,
8: venez vous
10: lundi,
8: défendre.
10: Ça ne s'appelle pas un pont, pour être précis.
9: Oui. Bon, écoutez, on aura ce débat dans deux secondes. Laissez-moi juste teaser.
8: 0612 424 424.
9: Nous aurons également le tu préfères, si nous avons le temps. Ah, tu oui. préfères ah. série policière
11: ah, oui.
9: Ah, oui.
11: Ah, oui.
9: ou série médicale. Voilà.
8: Ah oui.
9: Et puis on aura RMC Conso, grand retour de Charlotte Méritant, oui. qui nous parlera de Carrefour, bah tiens, qui lance un nouveau service pour les seniors, en plus de la Pentecôte. Ce sera à 14h30. Et puis nous terminerons avec les immanquables, Charles.
8: Oui, et nous parlerons, tiens, des stars du tennis qui boudent. Les joueurs de Roland-Garros vont boycotter demain le Media Day, la journée de la presse, pour être mieux payés. On en parlera à 14h40.
9: Et
8: on parlera de Marthe, pauvre Marthe, 84 ans, qui était montée à bord d'un Flixbus.
9: Ah bah déjà, c'est une erreur.
8: Première aire d'autoroute, elle est allée faire pipi et en ressortant des toilettes, le Flixbus avait disparu.
11: Franchement, j'ai cru qu'on l'avait retrouvée morte dans le Flixbus.
8: Non.
9: Elle aurait pu, du coup, parce qu'elle a été laissée droite.
8: Elle a fini par arriver à destination, je vous raconte.
9: Elle a fait du stop?
11: La peau.
8: Non, elle a été aidée par un jeune couple, mais c'est...
9: Ah bah voilà.
8: Je vous raconterai tout ça. C'est pas la première à rater le Flixbus à l'occasion d'une pause pipi. Je vous raconte tout ça à 14h40.
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9: 14h06 sur RMC, on poursuit Estelle Midi avec la couleur du rouge. Et c'est le rouge affiché par Bison Futé dans le sens des départs à partir de demain, en direction notamment de la Normandie et de la Bretagne. Et oui, de nombreux Français font le pont de la Pentecôte, même si ce jour, on n'a pas bien compris, mais n'est plus tout à fait férié. Un pont qui s'ajoute à ceux des 1er et des 8 mai et de l'Ascension la semaine dernière. L'humoriste Urbain en a même fait un sketch. Écoutez-le raconter le mois de mai à ses beaux-parents américains.
12: Trop drôle, mes beaux-parents américains, ils connaissent rien de la France. Il y a pas longtemps, on en parle, et ils me disent, tu fais quoi en mai? Je dis, en mai, je branle rien, c'est le mois de mai, quoi. Ils me disent, mais pourquoi, t'es en vacances? Je dis, non, mais en France, on travaille pas pendant le mois de mai. Et mais pourquoi? Je dis, les ponts, le bridges, quoi, on fait les bridges. Ils ont nos bridges.
9: Voilà la conception du mois de mai. Les ponts, c'est sympa, évidemment, Charles, pour ceux qui peuvent les prendre. Et c'est un peu moins sympa pour les entreprises, quand même.
8: Et c'est le mois le moins travaillé de l'année, avec une baisse de chiffre d'affaires des entreprises de 2 à 3% dans la majorité des secteurs, nous dit l'INSEE. Mais attention, l'impact global sur l'économie est limité, parce que ce que perd, par exemple, un restaurateur dans un quartier de bureau au mois de mai, c'est un restaurateur d'une zone touristique qu'il récupère.
35: une sorte d'effet vase communicant. Lorsque l'industrie pâtit des jours fériés, le tourisme, à l'inverse, se frotte les mains. Ça peut être même le cas au sein d'un même secteur. Par exemple, dans l'automobile, au mois de mai, traditionnellement, les ventes de véhicules neufs ralentissent, mais l'activité du dépannage, des réparations va augmenter. Reste souvent un casse-tête pour les entreprises lorsque les ponts se transforment en viaducs. Car outre les jours fériés, le mois de mai est aussi souvent la période où les salariés doivent solder leurs jours de congé annuel avant la fin du mois de mai. On en profite pour les coller autour des ponts. L'an dernier, François Bayrou avait suggéré de supprimer deux jours fériés, et notamment le lundi de Pâques, le 8 mai.
9: Et virer juste après.
35: Oui, Bercy avait calculé quand même à l'époque un gain de 0,2 points de PIB. Bref, plus de productivité, plus de croissance. Le projet avait provoqué un tollé et contribué à la chute de son gouvernement.
9: Alors, quatre jours fériés, quatre ponts, des bouchons, le mois de mai, est-ce l'enfer ou le paradis ? Daniel Riolo, vous avez dit tout à l'heure, c'est un mois de glandu.
1: Ouais, mais moi après, si la question
9: n'est pas
1: fait
9: de pont, Daniel, là.
1: Si la... Si, si la question elle m'est posée à titre perso, bah moi c'est le paradis, c'est génial. On peut effectivement, bah non, en fait j'ai pas fait de pont. Maintenant que j'y pense,
9: vous
1: en,
9: êtes
1: te,
9: venu
1: répondant,
9: bosser le 1er
1: en te répondant parce que j'aime
9: la. Vous avez fait l'ascension, Daniel.
1: Non, j'ai bossé.
9: Ah bon? Vous avez bossé le 1er mai?
1: Le 1er mai c'est un vendredi. Ouais. Le vendredi quoi qu'il, c'est pas un soir où je travaille.
9: Ah oui, d'accord.
1: Bon. Mais nous on bosse les jours fériés. Et donc oui, le jeudi soir de l'ascension, j'ai travaillé. Le dimanche soir. J'ai bossé car c'était la dernière journée de championnat.
9: Bravo.
1: Donc, oui, mais nous, après, dans notre secteur, c'est pas du tout la même chose. C'est l'actualité qui fait que. Donc, c'est pour ça que j'ai commencé à répondre, mais en me rendant compte que moi-même, je me trompais. Donc, je vais répondre plus globalement. L'atmosphère du mois de mai, oui, elle me plaît.
9: C'est les vacances. Quoi.
1: Elle me plaît. Ça fait, c'est les débuts des premiers jours de soleil. En fait, ce que je ne comprends pas, c'est plus le fait de sans arrêt se plaindre d'être dans un pays qui offre ces possibilités-là. Puisque, de toute façon, on est le seul pays qui offre ces possibilités-là. De partir avec l'ascension, ça, tu colles, il y a des gens qui arrivent à se coller une semaine de vacances, et puis le jeudi, le vendredi, c'est cadeau, parce que le vendredi, l'entreprise le donne, les écoles le donnent.
9: Mais oui!
1: Les écoles le donnent.
9: Font le pont,
1: c'est hallucinant, les
9: là,
1: écoles le donnent. Le jeudi, c'est l'ascension, donc au minimum,
9: j'ai fait le pont pour regarder
1: tu
9: les
1: as
9: enfants.
1: Ça, déjà au mois de mai. Si ensuite, le 1er, le 8 mai tombe bien, et ça arrive que ça tombe bien, alors c'est le paradis quand ça tombe un mardi.
9: Alors là, pendant deux ans, ça va être samedi et dimanche, ça va moins bien tomber.
1: Donc là, ça va moins bien tomber, ok, mais oui, bah c'est formidable pour ceux qui peuvent profiter de ça, pour ceux qui peuvent profiter, les autres, bah, mais de toute façon, même s'ils ne profitent pas en partant, bah, ils profitent en restant chez eux, oui. En fait, ils ne bossent pas de toute façon.
9: Alors, on va entendre le témoignage de Guilin, avant d'entendre Yaël et Emmanuel. Guilin qui nous appelle de Béthune dans le Pas-de-Calais et qui est manager de Rayon. Bonjour Guilin.
2: Oui, bonjour tout le monde.
9: Bonjour. Vous êtes dans quel type de magasin, Guilin?
2: Bah, grossiste pour les professionnels.
9: D'accord. Oh là, dites donc, vous n'avez pas l'air emballé par les ponts. Hein.
2: Si, c'est parce que je bricole en même temps, je suis au jardin, j'ai travaillé ce matin, mais pas cet après-midi.
9: Ah oui, d'accord, bon bah écoutez, super. Guilin, pour vous, c'est le paradis le mois de mai ou pas du tout?
2: Non, c'est... Bon, je vais dire le mot, c'est le bordel.
9: Ah, oui.
2: C'est le bordel. Bah, moi, je travaille justement pour les professionnels, la restauration, les boulangers, enfin bref. Mm-hmm. Les professionnels des métiers de bouche.
9: D'accord.
2: Il faut savoir que quand ces ponts-là s'alignent, les transporteurs... qui transportent que du frais, ils ne roulent pas.
9: Pourquoi ?
2: Bah, ils ne roulent pas. Parce que bah, les jours fériés, les patrons ne veulent pas payer leur chauffeur. Ah bah oui, pour faire des économies.
9: Donc, ah oui, d'accord.
2: Il y a beaucoup de sociétés comme ça. Donc, bah, les sociétés de transport, bah, ils restent à la maison, ils font le pont.
9: D'accord.
2: Mais comme ils font le pont, bah, il n'y a pas de marchandises qui rentrent dans les magasins comme les nôtres. Pour ravitailler, mais même en grande surface, hein, ils sont embêtés aussi. Hein. Donc, on se retrouve après avec des produits, parce qu'on nous parle de gaspillage, après on se retrouve avec des décès hyper courts, parce que on a perdu 3, 4, 2 jours, 3 jours, 4 jours, en sachant qu'on les enlève même parfois 3 jours avant la date. Donc, les produits. Ah, ben ouais. Donc, déjà, alors, pour ça, déjà, c'est une catastrophe. Le 1er mai, nous, on est ouvert tous les jours de l'année, sauf le 1er mai, le 25 décembre, c'est fermé. Le 1er mai, j'ai envie de dire. D'accord, bon, le patron il veut fermer, c'est un choix, c'est voilà. Moi demande d'aller travailler le 1er mai, je dis oui tout de suite. Le 25 décembre c'est fermé aussi. Demande
9: ouais, d'aller travailler
2: le 25 décembre. Non mais voilà, même le 25 décembre, ça me dérange pas. À partir du moment où ça serait payé double, moi ça me dérange pas. Le 8 mai, moi je suis gardonneur de Lorette. Pour faire vite, les gardonneurs, c'est une association qui a été créée pour honorer la mémoire des produits qui sont décédés aux champs d'honneur pendant la Grande Guerre. Le 8 mai et le 11 novembre, moi je prends une journée de repos. Mais je prends une journée de CP et puis je vais aux commémorations.
9: D'accord, mais c'est un choix en fait, c'est ça.
2: C'est un choix, mais est-ce que vous voyez beaucoup de monde le 11 novembre et le 1er mai aux commémorations ? Les gens s'en foutent.
9: Bah oui.
2: Donc si demain on envoie les gens travailler, ils iront travailler. Celui qui veut vraiment aller aux manifestations, il prendra une journée comme moi et puis il ira.
9: D'accord.
2: Il fera son devoir. Le 1er mai, c'est pareil, moi demain on me dit faut aller travailler. Moi je ne manifeste pas, je ne suis pas syndiqué. Je ne manifeste pas. Donc ça m'intéresse pas, moi je peux travailler pour lui, ça me dérange pas.
9: J'entends, mais en tout cas voilà, Guillaume, on sent bien, Guilin, que les ponts c'est pas forcément votre tasse de thé, mais quand je vois le sourire radieux de Yaël à ma gauche à table, j'ai l'impression qu'elle ne va pas être tout à fait d'accord avec vous, Guilin. Yaël Mellul, c'est le paradis ce mois de mai.
3: Ah oui, mais bien sûr que c'est le paradis. Enfin, je veux dire, ce sont des plages de respiration qui sont absolument indispensables en fait pour.
9: Il y a eu deux semaines à Pâques juste avant. Hein,
11: Parisiens. Pour les nous, enfants. On était les premiers, les Dijonnais. Oui. Non, on avait déjà repris le boulot.
8: Oui, depuis 15 jours.
9: Ouais, voilà.
3: Attends, ça compte.
9: C'est pas grave, voilà. Non, mais Yaël, vous êtes obligé d'avoir des plages de respiration.
3: Bah oui, on est obligé. Ah,
1: tu fais que ça, respirer.
3: Non, parce que moi, à titre
1: perso. Tu bosses plus, t'es ex-avocate. Tu n'arrêtes pas de dire que t'es ex-avocate.
3: À titre perso, je travaille. Voilà, je travaille, moi. Bon. Les jours fériés. Mais c'est, voilà, à titre personnel. Mais ça te donne la possibilité, je ne sais pas, de profiter de sa famille, d'aller la voir, je sais pas, de lire, de regarder des séries Netflix, de se détendre le cerveau dans ce
9: c'est
3: contexte.
9: C'est pas un très bon argument, hein. C'est super. Pourquoi les ponts pour regarder des séries Netflix. Hein.
3: Bah pourquoi ? On fait ce qu'on veut en fait.
9: Oui,
3: on va
9: d'accord.
3: Du bien.
9: Enfin bon, si
1: les générations des gens foutre.
3: Bah, des gens foutre, des gens qui ont envie de se reposer en fait. Dans ce contexte.
9: C'est bien le problème.
1: C'est bien ce que je dis.
3: Dans ce contexte, c'est complètement fou. Hein. Je veux dire, on a besoin de s'extraire de cette folie.
1: Toi, le contexte, tu te le rends fou toute seule. Tu sors dans la rue, t'as envie de crier.
9: Oh, bon. Enfin, Yaël, vous avez vraiment besoin
11: de secours.
9: Vous avez fait 4 ponts, Yaël ?
3: Non, moi, je ne les ai pas fait.
9: Ah bon ?
3: Je parle, j'ai le droit de parler quand même.
9: Oui, c'est vrai que vous êtes quand même là, vous êtes là pour
3: là
9: ça.
3: Pour, voilà.
9: Emmanuel Dancourt, vous avez fait les ponts ou pas ? Est-ce que vous avez fait les 4 ponts, Emmanuel ?
5: J'étais en arrêt, moi. Mais je les aurais fait. Donc, honnêtement, je les aurais fait parce que dans nos métiers, ça bosse pas beaucoup sur. Je parle pas d'Estelle Midi, hein, mais de journaliste, ça dépend où on bosse, mais il n'y a pas forcément des choses. Mais moi, j'adore ce mois de mai pour toutes les raisons qu'a dit Yaël. Alors, par contre, on a un principe de base, nous, c'est on bouge pas de la maison. Surtout, on va pas se mettre dans les embouteillages, on veut pas fâché bison futé, on n'a pas envie de. Vraiment, c'est le mois, on se dit, on bouge pas. Bretelles et ceintures, on est à la maison, moi j'ai la chance d'avoir un jardin, on fait les plantations, machin, on s'éclate, on est au soleil, on sort les chaises longues et le barbecue. Mmh. Donc, c'est vraiment très très calme, c'est des moments en famille. Voilà,
3: et des cadavres d'animaux.
5: Le cadavre d'animaux. Et puis, autre chose, c'est que le mois des impôts aussi, et moi j'ai besoin de temps hein, pour faire les impôts, c'est pas mon truc. Donc voilà, ça tombe bien, bientôt falloir les rendre là.
1: C'est vraiment la détente alors.
5: J'ai besoin de
1: 4
5: ponts. J'ai besoin de 4 ponts pour faire mes impôts.
9: Non, mais vous rendez bien compte quand même, il y a quand même un problème par rapport à nos voisins, même si on n'est pas le pays qui a le plus de jours fériés.
5: Bah non, on en a 11 en moyenne.
9: Mais oui, mais on a beaucoup plus de congés payés, donc en fait, à un moment, on a l'impression.
1: T'as plus de congés payés, t'as plus de ponts et de jours fériés, et t'as l'âge de la retraite qui est le plus bas. Mais moi, je pense qu'on devrait demander un peu plus d'aide.
9: Mais quand tu vas
5: pour augmenter l'âge de la retraite, ça c'est autre chose.
9: Une aide à Paris ou dans les grandes villes, lors des ponts, les marchés sont vides. Hein. Par exemple, parce que tout le monde est parti en week-end, mais c'est assez fou.
5: Paris se vide. Mais j'ai été touchée par ce qu'a dit le monsieur en disant moi, je suis. Je sais plus comment il a dit ça, mais il va aux cérémonies de monuments aux morts. Alors, ça fait peut-être plus beaucoup en ville, mais je peux vous assurer que dans les campagnes, nous, on y est à chaque fois. 11 novembre, on est 15. 11 novembre, mais c'est.
1: 11 novembre,
5: 8 mai. Mais dans les campagnes, ça se fait beaucoup encore.
1: Oui,
5: c'est un moment important.
1: Le 11 novembre, parce que t'as rien d'autre à faire, équipe le.
5: Après, on prend l'apéro.
9: Voilà. Enfin, l'idée, là, les gens, ils se disent pas, on va commémorer, c'est pour ça qu'il faut un jour férié.
5: À la base, c'est pour
9: et
5: ça.
9: Et la plupart, franchement, tu vas demander aux Français s'ils savent ce que c'est que les 4 jours fériés en mai et la signification du 1er, du 8, du week-end de l'Ascension.
1: Je parle même pas de l'Ascension.
9: Jeudi de l'Ascension. Voilà, et encore plus de la Pentecôte. Ah bah alors là, on va pas être déçu.
5: Peut-être qu'on pourrait mettre ensemble le 11 novembre et le 8 mai. On pourrait gagner un jour férié en mettant ces deux-là ensemble. Ça pourrait être l'idée. Je pense que tout le monde serait raccord dessus.
3: Ah non, ça va faire
5: c'est la fin
3: révolution,
5: des guerres.
3: Hein.
9: Oui, mais enfin, on est toujours à la révolution. voilà, et il ne se passe rien. Et après, on est là. Bah, il faut des aides pour l'essence. Bah, des aides pour l'essence si on travaillait.
1: Dis donc, Estelle, c'est moi qui le dis. Quand je le dis, t'es pas contente. Oh, bravo.
9: Moi, je suis toujours d'accord avec vous.
5: Je ne dirais pas cela quand même.
9: Eh bien, tiens, on va prendre l'avis de Guillaume qui nous appelle. De Paris, il va être tranquille au niveau de la circulation lundi, Guillaume, et qui est RH dans un cabinet de recrutement. Bonjour Guillaume.
7: Bonjour à tous et merci de me laisser témoigner.
9: Mais oui, alors, et pour reprendre le terme d'un auditeur tout à l'heure, est-ce que le mois de mai, c'est le bordel dans les entreprises?
6: Moi, je voudrais dire quelque chose qui me tient à cœur, c'est pour ça que j'ai pris mon téléphone, c'est que j'ai l'impression qu'en France, il n'y a pas deux mois de grandes vacances, il y en a quasiment trois. Dès le mois de mai, les gens me parlent tout de suite de... Moi, je m'arrête quasiment jusqu'à septembre. Et on est déjà en France dans une situation économique catastrophique. Nos pays voisins, mais également, je dirais, le marché asiatique, le marché américain, ils ont très peu de congés. Et après, on s'étonne qu'on n'est pas capable de concurrencer, d'être compétitif. Je suis désolé, on peut pas être des deux côtés à la fois, pas travailler, avoir plein de vacances, plein de jours fériés, et de l'autre se dire je veux beaucoup d'argent, je veux un meilleur salaire. C'est antinomique en fait.
1: Et des aides.
6: Et oui, et les aides évidemment. Moi j'ai des collègues, ils s'amusent à me dire tout de suite dans l'agenda dès le 1er janvier, bah il y a tel pont en mai, il y a tel pont à la Toussaint, etc. Et je pense que là on a vrai problème. Enfin, je vais être très violent. Je pense qu'il faut mettre beaucoup de gens au travail urgemment. Et les salaires suivront si les gens vont tous dans le même sens. Mais pour ça, il faut avoir un gouvernement qui porte, qui ait du courage, en fait.
9: Mais Guillaume, est-ce que dans votre entreprise, est-ce que tout le monde fait le pont? Est-ce que tout le monde prend ses jours fériés où il y a quand même des gens qui travaillent?
6: Ah ben non, mais là, c'est quasiment morte pleine. Enfin, les services sont vides. En plus de ça, entre les gens qui rajoutent du télétravail sur avec le pont, vous vous retrouvez avec des gens qui ne sont pas là de la semaine, en fait. Et le souci, oui, c'est que moi, dans le recrutement, je dois caler les entretiens avec les opérationnels. Oui. Sauf que l'opérationnel n'est pas là, le responsable technique n'est pas là, le RH n'est pas là. Donc au final, on se retrouve à faire patienter des candidats trois semaines pour avoir une promesse d'embauche ou pour tout simplement recevoir les gens, quoi. Oui.
9: Voilà. Mais c'est vrai que le mois de mai, c'est compliqué, même pour les demandeurs d'emploi, ils savent très bien que c'est pas au mois de mai qu'ils auront une réponse, et ça c'est un peu dommage, parce que c'est quand même un mois comme un autre. Et puis alors je vous parle même pas de l'école, où dès le mois de mai, vous avez des collégiens et des lycéens. Alors les lycéens, ils sont déjà dans le bac, et en fait on se demande pourquoi on travaille en juin. Donc c'est vrai que ça raccourcit quand même l'année. Vous faites le pont ou pas, Guillaume, quand même lundi?
6: Non.
9: D'accord. J'ai un nom.
6: La journée de solidarité, on est solidaire.
9: Oui, alors tout le monde n'est pas solidaire, parce que les profs le sont pas déjà, puisque nos enfants font le pont scolairement jeudi et vendredi. Il y a énormément.
8: L'administration est fermée.
9: Voilà, l'administration, les mairies sont fermées.
1: Finalement, c'est fini. Lundi de Pentecôte, on avait dit c'est fini.
9: C'est pas fini, et tu verras qu'il y a gens du privé finalement qui vont bosser lundi.
8: Il y a des boîtes privées fermées aussi. En fait, c'est une journée où l'entreprise doit verser des cotisations. Exactement.
9: On travaille gratos.
8: Voilà, une journée de travail tourné vers la dépendance.
9: Il y a des gens qui aiment les personnes âgées, comme nous, qui allons travailler lundi, et puis d'autres qui ne veulent pas travailler pour eux. Qu'est-ce que vous voulez que je vous dise? Merci en tout cas, Guillaume, d'avoir été avec nous. Ça donne quoi sur le WhatsApp, Charles?
8: Alors, j'ai Olivier qui dit: petit message pour Monsieur Riolo, qui n'est jamais avare de critiques envers la SNCF. Eh bien, en tant que cheminot, notre privilège, c'est de bosser lors des ponts, des jours fériés, pour justement transporter les Français qui partent faire des ponts.
1: M'en fous, je prends pas le train.
8: Voilà, Olivier, le message est passé. Nathalie qui nous dit: eh bien, moi, je fais comme Emma. J'adore profiter des ponts du mois de mai, mais en restant à la maison. Pas question de se jeter sur les routes, il y a trop de monde, c'est blindé partout. Voilà, j'ai la chance de rester à la maison, et on part hors saison ensuite au mois de juin. C'est beaucoup plus calme, nous raconte Nathalie. Et puis on vous a posé la question sur nos réseaux: ces 4 jours fériés, les ponts du mois de mai, les bouchons sur les routes, le mois de mai, est-ce que c'est l'enfer ou le paradis? Vous avez répondu paradis à 65%.
9: Mais je pense qu'on est nombreux à regretter de ne pas avoir pris le pont, parce qu'il va quand même faire hyper beau.
8: C'est vrai que le week-end dernier.
9: Je vais être tout à fait honnête
8: au sein de l'équipe, parce que quand certains prennent le pont, nous on s'arrête jamais, donc faut que d'autres remplacent. Je parle pour toute l'équipe qui était avec moi jeudi ou vendredi dernier, et on s'est dit il pleut sur toute la France, le week-end de l'Ascension était pourri. On s'est dit il y a moins de regrets de ne pas faire le pont dans ces cas-là, alors que lundi prochain, en effet, on pensera à ceux qui sont au soleil.
9: On va pas être content lundi, mais on reviendra quand même,
8: et l'émission sera exceptionnelle, soyez là lundi.
9: Ça c'est, je pense qu'on va beaucoup rigoler. Allez, 14h22 dans Estelle Midi, c'est l'heure du tu préfères.
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9: On va parler série dans le tu préfères. Aujourd'hui, tu préfères série médicale.
14: Mythique.
9: Ou série policière. Il y a un cri et je peux y aller. Yael Mellul, série médicale ou policière?
14: Ah, policière. Moi, je suis une fan absolue. Moi, je peux faire nuit blanche sur nuit blanche.
9: Ah oui, mais vous regardez
14: Engrenage
9: quoi
14: étant mon top.
9: Mais moi aussi, c'est ma série préférée au monde.
14: C'est le top du top. Pour moi, c'est inégalé, inégalable.
9: D'accord.
14: Magnifique.
3: NCIS, Esprit Criminel. Oh, j'ai, moi, je suis...
9: NCIS, c'est un peu vieux quand même.
3: Ah, mais c'est un nom.
13: Colombo.
9: Derrick, Rex.
1: Colombo, c'est super.
3: Ah, Colombo,
1: le problème de Colombo.
9: Oui, enfin, d'accord. Mais bon,
1: c'est quoi le problème?
9: Mais non, mais enfin, ça va,
3: Scarpetta. Scarpetta, faut voir ça, la série sur Prime.
9: Enfin, c'est un livre surtout, qu'est Scarpetta.
3: Bah oui, mais ils l'ont adapté avec Nicole Kidman qui joue Docteur Scarpetta sur Prime. Oui, extraordinaire, regardez-le. Et non, formidable. Moi, mais les séries d'hôpitaux, c'est pas mal aussi, surtout. Ah ouais. Oui, c'est pas. Mais moins bureaucrate.
1: Alors, le truc du tu préviens, si tu as dit un truc, c'est bon, ça suffit maintenant. Après.
3: Un dictateur, en fait.
1: Non, mais elle était en train de nous faire le catalogue de ses séries préférées.
9: Et alors,
1: eh ben, il faut répondre aux questions. Elle répond pas à la question.
9: Mais elle avait le droit de dire qu'il y a des super séries médicales.
1: Bah non, une fois qu'elle a dit, c'est pas le jeu.
9: Madame, moi, je
1: réponds pas.
9: Bon, Daniel Riolo, vous respectez tellement le temps de parole de tout le monde. Allez-y.
1: Mais ouais, les séries médicales, je sais même pas ce que c'est.
9: Mais enfin, il y a Hippocrate,
1: urgence. Je l'ai jamais vu, je sais pas.
9: Urgence, Grey's Anatomy, urgence.
1: Tu préfères de me toucher.
3: Non, mais les séries policières, non, t'as pas...
1: Tu sais, tu peux passer une demi-heure à toutes mes cités, je te dis que je les connais pas.
9: Et bah, mais sinon, t'avais pas de culture. Bon, alors,
3: autant par le foot.
9: Mais là, c'est un peu réductoriel, si vous me
13: permettez. Ah, ça, pour taper dans un ballon, il y a du monde. Hein. Bon, pour regarder
9: Daniel,
13: Roland Garros.
9: Alors, série policière,
1: sache que j'en voudrais jamais à Yael, elle peut faire toutes les vannes.
9: Quelle série?
3: Tu m'étonnes.
9: Quelle série vous plaise, Daniel?
1: La dernière que j'ai
9: super,
1: vue.
9: Super, vous avez bien bossé. Ça fait vraiment plaisir de perdre du temps, là.
3: BRI, c'est génial.
1: Puisque série policière, il y a, comment ça s'appelle, c'est le historique, là, la police 1900.
5: Paris Police 1905-1910, je suis à fond dessus, c'est génial.
1: Je dis que c'est bien.
5: C'est très très bien.
1: On regarde au travers.
9: J'aime pas les séries en costume.
5: C'est le Paris.
1: BRI, ils sont en costume.
9: Oui, ils sont en costume moderne. C'est une vraie excuse.
1: Les séries en costume,
9: ça ne m'intéresse pas.
1: Et ça veut dire quoi, les séries en costume?
5: Les Brigades du Tigre, c'était génial.
1: Mais en costume, ils sont habillés, c'est quoi le problème?
9: C'est une série exceptionnelle.
3: Sherlock,
5: c'était génial.
3: Extraordinaire, oh là là.
1: Mais c'est quoi ta notion de costume, je comprends pas. Colombo, il est en costume avec son impère?
9: Non, c'est pas pareil. Je n'aime pas les séries d'époque, voilà, si tu préfères.
1: Mais de quelle époque?
9: Bon, écoutez, de l'époque d'avant.
13: De jadis.
1: Mais ça veut rien dire ce que tu dis.
9: Bon, écoutez, vous nous parlez de séries que personne n'a jamais vues, en plus.
1: Non, alors là,
5: Paris Police 1900, c'est la série.
13: Ne l'a pas vue, elle part du principe que personne.
1: Gisèle, elle a commencé cette discussion. Si tu n'as pas de culture, et elle se retrouve empêtrée à ne pas connaître Paris 1900.
9: Oui, mais j'ai vu Hippocrate, pardon.
1: Hippocrate, c'est une série qui a 20 ans.
9: Mais qu'est-ce que tu racontes?
1: Hippocrate, c'est pas vieux.
9: Mais pas du tout.
5: Ça a quelques années.
1: Et 10 ans, vieux, c'est vieux.
5: C'était avant le Covid et pendant le Covid.
13: Paris Police, c'est plus récent, il a raison, Daniel.
9: Bah non, c'est 1900, je viens de te dire.
13: Mais non, c'est pas
5: Alors, bon, série policière, définitivement, il y en a une qu'on n'a pas citée. BRI, c'est génial. Paris Police 1900-1905-1910, c'est excellent. C'est dans le Paris de Zola, début 20e, c'est génial. Ouais. Il y en a une qu'on n'a pas citée, une anglaise, qui est Slow Horses, qui est sur les recalés du
3: M5. Oui, très bien.
5: C'est incroyable, génial. Cette série. Elle est dingue.
3: Ah ouais,
5: elle est dingue.
1: C'est sur quoi, ça?
5: Slow Horses, c'est. C'est pas du Netflix, je sais plus. Non, mais les séries policières, à fond. On n'est pas quoi? Slow Horses, c'est l'écurie. C'est tous ceux qui ont été recalés du MI5 pour des mauvaises raisons et qui finalement font des enquêtes et y arrivent quand même et c'est génial.
9: Vous êtes tous séries policières.
5: Ah ouais.
9: Bon bah écoutez, je suis la seule série médicale avant que Charles vienne m'aider.
13: Non, le bureau des légendes aussi.
3: C'est pas policier, c'est espionnage.
1: Ça n'a rien à voir.
5: C'est cousin, il a raison.
1: Non, ça n'a rien à voir.
13: Alors.
9: Moi, j'ai dit série médicale, vais-je être suivi?
13: Oui, y a Estelle.
9: Parce que souvent, les gens pensent comme moi. Je sais pas si vous avez remarqué, Charles.
13: C'est incroyable. À peine 16% de ceux qui nous regardent pensent comme vous, Estelle. 84% pour les séries policières. Mais on vous laisse regarder Dr House
1: quand
13: série
1: médicale.
9: Et Hippocrate.
1: Non, mais série médicale, c'est parce que toi, t'es braqué avec les médecins.
9: Complètement.
1: Oui, voilà. Normal.
9: À un moment, j'ai dû arrêter parce que c'était trop. J'ai fait une petite pause dans ma vie.
13: Il y a combien de saisons de Grey's Anatomy? Il y en a une vingtaine.
9: Et ça, je l'ai pas vu. Parce que c'est le moment où je faisais ma pause et j'ai décidé de.
1: Ah, c'est la seule qui a duré super longtemps, tu l'as pas vu?
9: Ouais, j'ai pas vu.
1: T'as vu quoi, là?
9: Dr House, Urgence, la Hippocrate, exceptionnelle, Hippocrate, voilà.
1: Ah, mais Urgence, c'est quand t'es à l'époque où t'étais amoureuse de Machine, de George Clooney.
9: Non, je l'aimais pas lui. C'était déjà Noah Wyle.
5: Noah Wyle. Ah bah oui.
1: Ah oui, c'était l'autre. Ouais. C'était le gars qui avait la béquille.
5: Le jeune.
9: Dr House, j'adorais.
1: Je me souviens qu'il y en a un qui s'aimait beaucoup.
9: Dr House et Noah Wyle qui joue dans The Pit, qui est formidable.
3: Bon,
9: écoutez, dans un instant, on vous fera gagner des cadeaux exceptionnels parce que la Coupe du Monde approche 21 jours avant la Coupe du Monde et on vous fait gagner des cadeaux absolument géniaux sur RMC. Et puis, il y aura les immanquables de Charles et Charlotte Mériton RMC qu'on souhaite tout de suite.
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9: 14h31, vous êtes dans Estelle Midi sur RMC, RMC Story. C'est RMC qu'on souhaite, c'est le grand retour de Charlotte Mériton.
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9: Et Charlotte, aujourd'hui, vous nous parlez d'un nouveau format de magasin testé par Carrefour. C'est le Carrefour Senior. Dans ces supermarchés, dans les supermarchés aujourd'hui, il y a de plus en plus d'initiatives de ce genre pour attirer une population qui vieillit. Mais c'est quoi un Carrefour Senior?
28: Par exemple, c'est la livraison de courses gratuite à partir de 50€ d'achat. Ça vous dit ça?
9: Moi, je laisse en être senior.
28: C'est vrai?
1: À Carrefour, oui, la livraison gratuite.
28: Ah oui, mais à Monoprix, le fait. Mais à partir de 50€, chez Carrefour, c'est plus cher. Je ne sais plus si c'est 100 ou 150€ pour le commun des mortels. Alors que à partir de 60 ans, eh bien, c'est gratuit dès 50 euros.
0: C'est incroyable. Ça.
28: Et ce qui est quand même pas mal.
0: Bah, pourquoi?
28: Pourquoi?
1: Parce que t'es vieux, t'arrives pas à porter le pack d'eau. Hein.
28: Bah oui, par exemple. D'ailleurs, il y a un autre.
13: Bah oui.
28: Non mais il y a un autre service qui propose dans ces magasins-là, c'est aussi du personnel qui va aller porter les courses dans la voiture de Monsieur et Madame Michu de plus de 60 ans. Donc voilà, c'était une manière finalement de draguer les seniors. Et ils lancent ce dispositif qu'ils ont appelé Carrefour des générations. Ça concerne une cinquantaine de magasins de proximité seulement, puisque c'est dans ce sont dans ces magasins de proximité, dans ces surfaces réduites, que les plus âgés font leurs courses. Chez Carrefour, un quart de la clientèle des magasins de proximité est senior.
0: Et qu'est-ce qu'on trouve dans ces magasins pour seniors?
13: Je crois qu'Estelle ne sera pas la marraine de l'opération, a priori.
28: Estelle n'a pas 60 ans, c'est tout.
13: On sera tous seniors un jour, Estelle. Hein.
28: Alors, par exemple, Estelle, on trouve des produits spécifiques pour les seniors. Donc, des produits alimentaires qui se veulent meilleurs pour la santé, plus protéinés, ça, vous achetez déjà des
13: produits. Des produits bah, plus simples à mâcher.
28: Alors, ça pourrait, hein, franchement, vous rigolez, mais ça pourrait.
5: Des shampoings pour cheveux blancs.
0: Ah oui,
28: ça pourrait aussi. Non mais justement, vous riez, mais il ne faut pas rester dans les clichés des produits pour seniors. Mais tout le monde peut y aller, bien sûr.
0: Vous pouvez acheter de la purée, oui.
28: Ils vendent aussi des produits que tout le monde peut acheter. Et là, notamment l'hyperprotéiné, qui est hyper à la mode aussi chez les sportifs. Bah, c'est bon pour la santé des seniors également. Ils vont vendre des produits fermentés, comme le kéfir, par exemple. Très bon pour la digestion. Bon, bah, c'est bon pour la digestion de tout le monde, pas que des seniors.
0: De départ.
28: Mais aussi, ou riche en oméga 3. Non, mais sans rire, il y a aussi des formats qui sont adaptés aux seniors. Pourquoi? Et là, c'est moins drôle, c'est que la plupart des seniors, bah, ce sont des foyers d'une personne, de deux. Ah oui. Donc, ils vendent des portions individuelles. Et ça, ça se vend sous une étiquette verte en rayon, Carrefour des générations. Donc, ça peut être identifié comme ça dans les magasins.
0: Et il y a donc aussi, vous l'avez dit, des services dédiés comme la livraison gratuite.
28: On l'a dit, personnel pour aider à porter les courses. Il y a aussi du personnel pour donner des conseils en rayon. Il y a des animations aussi pour créer du lien social. Des personnes, ils suppriment les caisses automatiques pour créer plus de liens sociaux parce que les seniors n'aiment pas forcément payer leurs courses aux caisses automatiques. Et puis, autre chose qui est plutôt pas mal, ils suppriment dans ces magasins-là les box promotionnelles. Vous savez, ce sont ces installations au milieu des allées qui bouchent le passage de tout le monde. Et bien ça, les seniors n'aiment pas parce que, bah oui, quand vous circulez dans les allées et qu'il y a cette énorme installation pour vous empêcher de passer, ça ne plaît pas aux seniors. Donc, ils ont supprimé ça aussi.
0: Allez hop, très bien. Est-ce que ce modèle de magasin a des chances de marcher?
28: S'adresser aux seniors, c'est malin en vrai. Déjà parce que c'est une population qui consomme. Elle consomme plus et de manière plus qualitative, donc elle dépense plus d'argent. Par exemple, le panier moyen chez Carrefour, il est de 14 euros pour les seniors contre 10 euros pour tous les autres. Et puis structurellement, c'est un quart de la population française et ça va pas aller en rajeunissant. Ce chiffre, il va forcément augmenter dans les années à venir. Le nombre de décès a dépassé le nombre de naissances en 2025. Et les supermarchés savent, et oui, et même si ça fait sourire, qu'on vendra bientôt plus de couches pour les personnes âgées que pour les bébés. En 10 ans, le marché des produits contre les fuites urinaires a augmenté de 85%. C'est peut-être pas très gai, mais c'est une réalité.
0: Oui, mais enfin, moi je me dis, t'es senior, est-ce que t'as envie d'aller dans un magasin pour seniors? Pour ça te stigmatise. Enfin, en fait, tu te dis, c'est pas très folichon.
5: Il y a 30 ans, dans les écoles de commerce, il y avait déjà des cours de senior marketing.
0: Mais cela dit, aujourd'hui, t'as pas envie, si t'es senior. Aujourd'hui, il y a plein de gens de 70, 80 ans, tu les vois encore courir, tu les vois encore faire plein de choses et tout, et ils n'ont pas du tout envie d'être stigmatisés et d'être considérés comme des seniors.
13: Mais tu sais que le magasin va être adapté pour toi, je trouve ça.
0: Bah, dis donc, enfin, tu te dis, ok, je suis en fin de vie, quoi, quand même.
28: Mais complètement,
13: c'est
0: pas sexy, quand même.
28: C'est vrai que c'est une super bonne remarque, et d'ailleurs, ça, c'est vraiment un point très important. Voilà. Les personnes âgées n'ont pas envie qu'on leur rappelle leur âge, leur vulnérabilité, leur déclin physique. Elles n'ont pas forcément envie de se retrouver qu'entre vieux, entre guillemets, en faisant leurs courses. Donc c'est un pari un petit peu risqué, c'est vrai, de miser là-dessus. Et d'ailleurs, les mousquetaires Intermarché avaient fait un flop avec leur magasin spécialisé senior qui s'appelait Bien Chez Moi. Ça a été lancé en 2018 et ça n'a pas duré longtemps. D'ailleurs, vous n'en souvenez peut-être pas.
0: On n'était pas la cible.
28: Parce que, certes, mais bah, peut-être que vos parents ou vos grands-parents étaient la cible et peut-être qu'ils s'en souviennent. En tout cas, cas, pour que ça fonctionne, ce genre de concept, il faut un minimum de subtilité. Donc, les marques travaillent notamment sur des emballages qui sont plus faciles à ouvrir, des étiquettes qui sont plus lisibles avec de plus gros caractères. Et ça, c'est une bonne idée. Des services, des produits de qualité, ça aussi, c'est une bonne idée. Ça, mais
13: moi, je suis preneur, voilà. Même si je suis pas senior. Hein.
28: Bah oui, oui.
13: J'ai envie d'y aller, moi, dans ce
28: Carrefour. Charles, tu peux très bien aller faire tes courses au magasin Carrefour des Générations.
13: À l'entrée, on ne dit pas.
28: Carte d'identité.
0: Tu vas mettre un peu de temps.
28: Tu n'es pas jeune, Charles.
13: Il ne faut juste pas être pressé. Mais sinon, les produits sont de qualité.
0: Il y a quand même plus de gens qui comptent les pièces. Je veux dire que chez les jeunes.
13: Oui, mais tous les produits ont l'air bien.
28: C'est un chiffre.
13: J'ai pas besoin de tout, là, dans ce qu'on a listé.
0: Tu parles de quoi? Des couches?
13: Non, mais les produits plus simples, etc., de meilleure qualité, ça tente tout le monde.
0: Mais oui, c'est pas que pour les seniors, quand même. C'est fou, ça.
28: Non, c'est pas que pour les seniors, mais c'est un endroit qui regroupe des produits qui sont mieux pour les seniors et des services, notamment porter les courses, etc. Après, c'est un test, c'est une expérimentation. Ils ont pour objectif de le faire dans 500 magasins différents, mais pour l'instant, c'est uniquement 50 magasins et ils vont voir si ça marche ou pas. Mais vous avez raison, les seniors passent plus de temps en magasin et même ça, ils l'ont chiffré. En termes de minutes, c'est plus de 8 minutes pour les seniors, alors que la plupart des personnes passent 2-3 minutes en magasin, ils vont à la caisse.
5: Alors,
28: et puis
5: moi,
28: ils sont...
5: les seniors que je croise dans les magasins, ils passent pas 8 minutes, hein, ils sont là 2 heures. Hein.
28: Oui, c'est vraiment une moyenne, donc voilà. Mais bien sûr qu'ils peuvent y passer encore plus de temps que ça.
0: Ouais. Et moi, je suis pas sûre que ça va marcher, parce que je suis pas sûre que les seniors aient envie d'être stigmatisés.
28: Ouais, d'être assignés.
0: Voilà, à être assignés à leur âge et tout. Enfin, voilà,
28: mais c'est vrai que voilà, c'est pas du tout certain que ça fonctionne. Après, il y a un énorme potentiel pour cette économie qui s'appelle la silver economy et qui pourrait peser 130 milliards d'euros d'ici 2030. Donc, c'est sûr qu'il faut que les enseignes apprennent à plaire aux seniors. C'est peut-être pas en vendant des couches, effectivement. Ouais. Après, des services et un magasin qui n'aura pas l'air du magasin de l'EHPAD d'à côté, oui, ça peut quand même marcher si c'est bien fichu et si ça met en avant des produits de qualité.
0: Exactement. Merci beaucoup, Charlotte Mériton. On était très contents de vous revoir dans Estelle Midi, RMC, Conso. C'est tous les jours, 14h30, évidemment dans l'émission et en podcast rmc.fr et toutes les plateformes de téléchargement. Dans un instant, les avant-cadeaux de Charles, mais avant ça, les cadeaux, Charles.
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0: Et dans un instant, les immanquables de Charles, à tout de suite.
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13: Mais tout de suite, on va faire un tour sur l'appli RMC, sur le WhatsApp de l'émission pour être plus précis, parce que vous êtes très nombreux à réagir à notre débat sur tous ces ponts du mois de mai, tous ces jours fériés. Est-ce que c'est l'enfer ou le paradis? Rodolphe nous dit, moi dans mon métier, il n'y a pas de jours fériés, on bosse tous les jours. Et c'est vrai que chaque début d'année, quand je vois qu'on nous explique comment bien poser des jours pour travailler le moins possible, je trouve qu'on perd vraiment la notion de la valeur travail dans ce pays, nous dit Rodolphe. Julien nous dit, mais profitez-en, l'année prochaine, le 1er, le 8 mai, tomberont des week-ends. Exactement, Estelle l'a déjà coché, vous le voyez dans son calendrier. Le 15 août tombe à un samedi cette année. Bref, il n'y a pas tant de jours fériés que ça. C'était juste une année particulière, nous dit Julien. À l'inverse, Cédric nous dit, on a 5 semaines de congés payés. On s'arrête souvent du 24 décembre au 2 janvier. Le mois de mai avec tous les jours fériés, les sacro-saints mois d'août, la pause du 11 novembre. On rajoute les 35 heures, les RTT. Faut pas se plaindre des salaires ensuite dans ce pays, nous dit Cédric. Et puis, j'ai Philippe qui nous dit, lundi, Estelle travaille pour les personnes âgées, c'est un miracle. Vous continuez.
0: Je suis très heureuse de le faire.
13: Et vous continuez de réagir au 06 12 424 424.
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0: RMC Story. Et tout de suite, voici les immanquables de Charles.
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0: Et on démarre, Charles, avec la grogne du jour.
3: Celle des stars du tennis à la veille du coup d'envoi de Roland-Garros. Demain, c'est le Media Day, une journée consacrée aux rencontres entre les joueurs et la presse. Et plusieurs stars, dont on ne connaît pas le nom, hein, pour l'instant ils sont anonymes, ont décidé de faire le service minimum demain. 15 minutes de présence maximum dans la journée pour symboliser les 15% d'argent qu'ils touchent sur les revenus des tournois du Grand Chelem. Ils réclament au moins 22% comme cela se fait sur les autres tournois.
0: Ils ont raison, Daniel, de râler les joueurs de tennis.
4: Ben, en l'occurrence, si on écoute précisément ce qu'ils disent, oui, les autres tournois du Grand Chelem distribuent plus et assez largement plus. Donc on comprend pas bien pourquoi Roland Garros agit de cette façon. Ça n'est pas de l'argent public. C'est donc oui, c'est on est dans un cadre totalement privé. Si les revenus du tournoi augmentent, ils augmentent aussi parce que il y a les joueurs qui sont les principaux acteurs de la machine et de cette industrie-là. Il est logique que les principaux acteurs touchent plus, parce que sinon on se demande où va l'argent qui est généré par les sponsors. Et si les sponsors viennent dans le tennis, c'est parce qu'il y a les joueurs, en raison de l'image des joueurs, de ce qu'ils font sur le court. Donc il est logique que ce soit à eux qu'aille l'argent principalement. Parce que sinon, quelle autre justification on peut leur donner?
3: Eh ben, Guy Forget, l'ancien patron de Roland-Garros, leur a dit, vous avez des comportements d'enfants gâtés. Aujourd'hui, un joueur qui vient à Roland-Garros, qui perd au premier tour 6-0, 6-0, il part avec
0: 87 000 euros.
3: Mais ça, pour une heure de match.
4: Mais ça, justement, à la limite, on pourrait très bien lui rétorquer qu'il y a un côté égalitaire, c'est que le mec qui fait premier tour, il part déjà avec une belle somme.
0: Bien sûr.
4: Par rapport à ceux qui vont loin. Donc c'est déjà bien, on distribue, mais par rapport à ce que le tournoi gagne, tu ne peux pas venir en lui disant dis donc arrête de chouiner parce que tu prends. Et l'argent, il le vole à personne. L'argent, ce sont les joueurs qui font fonctionner la machine. Et d'ailleurs, si on devait avoir une vision en fonction des individualités, alors dans ces cas-là, on en donnerait les sponsors, s'ils viennent, ils viennent pour le top 5. Hein. Alors que le 80e qui sort au premier tour, c'est déjà formidable qu'ils prennent cet argent-là, parce que si vraiment on devait lui donner en fonction de l'argent qu'il génère, il repartirait en slip, le gars. Donc c'est plutôt bien déjà. Donc l'argument de Guy Forget tient pas la route deux secondes.
0: L'œuvre du jour.
3: C'est le Pont Neuf, emballé et gonflé. La nuit dernière, les équipes du photographe et artiste de rue JR ont pu lancer le gonflage de cette œuvre baptisée la Caverne du Pont Neuf à Paris. Des montagnes de 120 mètres de long, 20 mètres de large, atteignant jusqu'à 18 mètres de haut. La caverne sera accessible gratuitement à partir du 6 juin, 24 heures sur 24, 7 jours sur 7, uniquement à pied ou à vélo évidemment.
0: Est-ce que vous trouvez ça joli? Et est-ce que vous trouvez ça, on voit les images hein, sur RMC Story, les photos de cet emballement, ou est-ce que vous préférez que les choses restent immuables et comme elles étaient, le Pont Neuf, c'est le Pont Neuf et ça ne doit pas être emballé, Emmanuel Dancourt?
5: Je trouve ça, là, je vois les images, c'est magnifique. Il a créé une montagne, je suis très montagne, hein, plus que mer. Il a créé une montagne, après JR, il est connu hein, pour ses œuvres monumentales. De toute façon, c'est quelque chose qui est pour les touristes, pour les Parisiens aussi, pour les vacances, pour créer de l'événement. Et on est dans de l'art. Je trouve ça sublime. J'ai hâte d'aller voir à quoi ça ressemble à l'intérieur sur le Pont Neuf. Non, ça crée l'événement, quoi. Et comme on est dans la ville la plus touristique du monde, quasiment. Comment
0: je vois la tête de Yael. Elle a moi.
6: On ira un peu anachronique de faire un truc avec des montagnes alors qu'on va rentrer en été.
5: Mais ça alerte. Mais justement, ça alerte.
3: C'est pas la question. Yael. C'est la caverne. Mais c'est le mythe de la caverne. C'est ça qui est
5: rompu. Yael, déjà, ça va t'alerter sur la fonte des glaciers. Déjà, il y en a encore un qui vient de s'effondrer là. Et puis c'est le mythe de la caverne. Après, tu auras tout Platon. J'imagine qu'il y a tout un truc autour de Platon.
6: Ça peut être sympa.
5: Les enfants.
6: Mais qui a payé?
3: C'est un hommage parce qu'il y a 40 ans maintenant, en 1985, l'artiste Christo et Jeanne-Claude avaient déjà emballé le Pont Neuf. Donc c'est pas une première.
5: C'était magnifique.
3: C'est pas une lubie d'aujourd'hui. C'est un hommage à une œuvre il y a 40 ans. L'Arc de Triomphe aussi avait été emballé il y a quelques années.
6: Mais c'était doré, non?
5: Et ça te plaît pas, les montagnes?
0: Comme un truc en satin là.
5: Un petit coup de frais au cœur de Paris.
0: Magnifique. Yael, je ne vous sens pas sensible.
6: Non. Mais non. C'est peut-être.
5: On ira ensemble. D'accord,
6: avec plaisir. Je suis prête à changer d'avis.
0: Ouais, elle dit ça, mais après, elle dit. Daniel Riolo, tiens votre avis sur ce Pont Neuf en Valais.
5: Daniel va venir.
4: C'est bien quand il y a de la modernité mélangée à nos monuments historiques à Paris. Ah ouais. En plus, c'est momentané. On n'est pas en train de dire que ça va durer longtemps. C'est une sorte. Bon, c'est pas non plus un happening. Mais
3: une œuvre éphémère, comme on dit.
4: Pardon ?
3: Une œuvre éphémère.
4: Voilà, exactement, j'aime bien. Moi, j'aime bien ce genre d'initiative.
0: Les jardins du jour.
3: Oui, c'est l'histoire préférée d'Estelle, je dois le dire aujourd'hui. Ce sont les jardins.

0: Jardin historique du château de Vaux-le-Vicomte en Seine-et-Marne.
1: Non, elle aime pas quand c'est en costume d'époque.
0: Attention, ces jardins sont désormais officiellement ouverts aux chiens tenus en laisse. Une première expérimentation avait eu lieu en octobre dernier, c'est désormais définitif. Tout le monde est content sur place, nous dit les propriétaires du site.
1: Le chien veut visiter le château.
0: Bah oui. À l'entrée seront donc proposés désormais des sachets propreté au cas où l'animal ressentirait une grosse envie dans les allées historiques. L'entrée de l'animal sera évidemment gratuite. En revanche, pour l'instant, pas d'accès au site pour les chats, même tenus en laisse.
2: Mais attendez, excusez-moi, et l'entrée est gratuite pour les enfants aussi ou pas?
3: Tenue en laisse.
0: Ça sera vérifié, mais oui, il n'y a pas de laisse en revanche pour les enfants, mais il faudrait vérifier. Mais oui, pour le chien, en tout cas, ce sera gratuit. Ce sera uniquement la semaine en revanche, pas le week-end. Donc, pas de chien le week-end.
2: En quoi c'est gênant? Enfin, je veux dire, s'ils sont tenus en laisse.
1: En quoi c'est bien en fait?
2: C'est obligatoire.
1: Mais ils veulent balader dans le parc, qu'ils veulent balader au château.
2: Il y a
1: d'autres
2: endroits que Vaux-le-Vicomte.
1: Mais tu crois que tous les bars, ça l'intéresse, Vaux-le-Vicomte, qu'est-ce qu'ils s'en foutent?
2: Non, c'est les propriétaires de chiens.
1: Qui chient dans ce jardin là ou dans le jardin en bas, au parc à côté,
2: c'est la même. On voit comment c'est respecté. Excusez-moi, Yael. Enfin, qui vous dit que les maîtres vont respecter? Et puis, je suis désolée. Enfin, à un moment, c'est bon, quoi. Il y a des chiens partout aujourd'hui, donc il y a déjà plein d'endroits. On n'est peut-être pas obligé de les amener à Vaux-le-Vicomte dans un château historique, etc. Enfin,
3: Il y avait une demande. Est-ce qu'il y a eu un sujet? Il y avait une demande.
1: Les gens ont dit je veux aller au château avec mon chien.
0: Les maîtres chiens ont envie de se balader, y compris avec leurs chiens, quand ils vont visiter de beaux jardins.
3: Moi, ça me gêne pas.
0: Je pense
3: pas
0: que ce soit frustrant pour eux de se dire on a envie d'y aller, mais il ne faut pas emmener le chien, etc.
3: Moi, ça me gêne pas.
0: Ils ont fait un test au mois d'octobre, il y a plus de 300 personnes qui sont venues. Et ils ont eu la bonne surprise de voir qu'ils n'avaient même pas besoin de distribuer les sachets parce que les gens venaient eux-mêmes, avaient pris leurs précautions. Et visiblement, on prend encore plus ces précautions quand on est dans des allées dessinées par le nôtre, etc. Oui. On fait attention à
1: pas laisser... Ils ont qu'à faire des toilettes pour chiens aussi à l'intérieur.
2: Non, mais excusez-moi, j'ai assez peur des chiens, en fait. Donc, quand c'est un petit chien, ça va. Mais
0: il est en laisse, là.
2: Bah oui, d'accord.
1: Oui, mais souvent, quand ça passe à côté de toi, il vient et puis il bave un peu dessus. Et moi, j'aime pas le contact.
2: Moi, s'il y a un Rottweiler en laisse, j'ai pas envie, en fait. Voilà.
1: Mais moi, j'aime pas le contact, par exemple. Il y a une terrasse, assis à la terrasse à côté. Souvent, ils ont leur chien, puis ça les embête pas. Et puis, moi, je trouve que c'est dégoûtant quand il vient vers moi. J'ai pas envie d'avoir un contact de chien. Non. Parce que le chien, il a mis son nez dans les fesses d'un autre chien.
2: Il
0: ne serve
2: pas.
0: Et moi, j'ai pas envie de ça.
1: Et puis, il a senti du caca par terre, et puis après, il vient de sentir toi. Et mais toi, tu trouves que c'est hygiénique? Libre à toi, mais pas moi.
2: On n'est pas obligé d'autoriser. On n'est pas obligé d'autoriser les chiens partout.
3: Vous avez raison. Et donc, on va les supprimer des routes, on va les supprimer des villes, on va les supprimer des parcs. Mais non,
2: je suis désolée,
3: un chien, c'est pas fait pour être chez
1: toi. Il va dans ton jardin et puis c'est tout.
3: Mais les gens n'ont pas forcément de jardin.
1: Mais en quoi c'est bien qu'ils viennent auprès des gens comme ça, renifler?
3: Non, mais. C'est juste des bêtes. En plus, j'ai peur des chiens, moi.
1: Mais des bêtes de quoi? Ils sont caca par terre et ils viennent sentir après.
3: Ils font pas caca par terre, ils font caca dans le petit sac.
1: Ils sont avec le nez, ils ont toujours le nez dans la crosse.
2: Excusez-moi, un chihuahua, ça va? Un Rottweiler, je vous dis non, point barre.
1: J'ai remarqué que les chiens, ils étaient toujours à le nez par terre en train de se frotter.
2: Non, j'ai pas remarqué.
1: Un chien, ça sent le cul d'un autre chien, toujours.
0: Samuel sur WhatsApp en déduit que dans le château d'Estelle en Bretagne, les chiens sont interdits.
2: Non, c'est une ruine. Donc effectivement, les
1: dans
2: chiens
1: le
2: ne sont pas les bienvenus.
1: Nestor s'occupe de tout.
2: Non, mais il risquerait de se blesser.
1: Comment va Nestor,
2: parce que c'est une maison en construction.
1: Est-ce que Nestor va bien?
2: Non, mais vous voyez bien que les travaux prennent beaucoup trop de temps.
0: Il risquerait de tomber dans la piscine, le pauvre.
2: Je n'ai pas de piscine.
3: Elle n'a pas de piscine, elle a une plage privée.
2: On est en Bretagne, on n'est pas du tout comme ça. Donc, Pierre Dorian est arrivé. Le super Moscato Show, ça va, Pierre?
4: Tu sais, Estelle, que pendant ton émission, il y a eu le tirage au sort de Roland Garros.
0: Ah oui, à l'instant.
2: Ah bah alors attendez, ça
4: donne
2: quoi?
4: C'est intéressant, tu écoutes le Moscato Show, tu sauras tout. Ah oui. Je peux déjà te dire qu'il y a un duel explosif au premier tour pour Arthur Fils.
2: Il joue
4: à Stan Wawrinka.
2: Il joue tranquille.
4: Tranquille?
2: Stan Wawrinka, c'est fini, il prend sa retraite, c'est terminé.
0: Ça va le mettre en confiance pour la suite.
2: Mais alors là c'est tranquille.
4: C'est tranquille.
2: Mais en 3-7 gagnant, Stan Wawrinka, il a 43 ans, oui, c'est tranquille.
4: D'accord, je note.
2: Ouais, mais non, ça va le passer, ça va te faire. Ah bah tu peux me le remontrer.
4: Non, mais je te fais confiance.
2: Ça joue lundi ou dimanche?
4: On ne sait pas encore ça.
1: Ça veut dire qu'elle a des invitations, elle aimerait savoir.
4: Oui, tu vas y aller lundi.
1: Elle aimerait bien savoir pour son programme.
2: Oui,
1: perso,
0: si ça peut être après 15 heures.
2: J'y vais dimanche.
4: Ça sera probablement une night session.
2: Ouais, night session lundi soir, je pense.
4: Puis là, la night session ou pas?
2: Non, c'est la journée.
4: Bon. On peut s'arranger, on passe un coup de fil à Amélie.
2: Ah bah super.
4: Ensuite, il y a Hugo Gaston, Gaël Monfils.
2: Ah, c'est un super match.
4: Non, mais c'est truqué, non?
2: Pourquoi c'est truqué?
4: Comme ça, on est sûr que Gaël Monfils passe un tour.
2: Il avait fait à un moment Hugo Gaston, il avait fait une
4: ça
2: super,
4: remonte
2: une
4: maintenant
2: super
4: hein.
2: session, donc...
4: Et puis à retenir aussi, c'est que Djoko est du côté de Zverev. et non pas du côté de Sinner. Non, mais c'est important.
2: Oui, mais Djoko, est-ce qu'il peut encore tenir deux semaines en 5-7?
4: Écoute, il est en finale en Australie.
5: Ce qu'il faut retenir surtout, c'est que Sinner va gagner à la fin.
4: Bon, oui, ça, c'est probable. A priori, c'est oui, probable, mais d'autant plus que. Donc, il n'a même pas Djoko dans sa moitié de tableau, quand même, Sinner.
1: Très bien.
2: Bah écoutez, super. On va parler de ça très bien.
5: Il y a un invité exceptionnel. Les Français en deuxième semaine, il y en aura ou il n'y en aura pas?
2: Vous savez déjà.
4: Écoute, ça va un peu mieux quand même pour le tennis français.
2: Invité exceptionnel aujourd'hui.
4: Ah oui, alors Antoine Comboiré, notre invité.
5: Ah, magnifique, Antoine.
2: Je l'adore.
4: D'autant qu'il y a deux jours, son patron a dit qu'il voulait faire revenir, enfin faire venir Jürgen Klopp. Donc je sais
5: non, mais Klopp, il l'a dit dans quelques.
4: Oui, quand on sera en Ligue des Champions. Quand on sera en Champions, ça peut arriver vite, on ne sait jamais.
2: Mais il a mal au genou.
5: Ouais, il l'a dit.
2: Alors, il a mal au genou. Donc c'est un vrai problème.
4: Non, mais c'est une vraie question puisque ça entrave son travail.
2: Exactement.
4: Donc, quel est son avenir au PFC ou ailleurs? Il va, j'espère, tout nous dire. Et puis, qu'est-ce qu'on a d'autre? L'OM. Alors, l'OM, on a des infos sur ce qu'il faut faire entrer comme sous d'ici le 30 juin. Donc, ça, Flo va tout nous dire. Florent Germain.
2: Ah, super.
4: Les joueurs qui sont sur le départ, à quelle valeur?
2: Les moods, ça reste pas.
4: Bah, c'est ça le débat.
2: D'accord. Bah, écoutez, super débat dans le Super Moscato Show. Ce sera dans
4: S'il faut choisir entre, mettons, Greenwood et Timothy Weah. Qu'est-ce qu'on fait? Timothy Weah et Rouli, par exemple.
2: Eh bien, vous allez régler la question dans un instant. Et nous, on se retrouve demain, SL Midi, midi 15h. Et les podcasts, bien sûr, rmc.fr. Et l'appli RMC, à demain.
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8: Vous écoutez RMC, c'est parti pour le Super Moscato Show. Dans quelques minutes, on va tout vous dire des tableaux simples masculins et féminins de Roland-Garros, puisque le tirage au sort vient d'être effectué. Il y a beaucoup de choses à dire, notamment pour Arthur Fils et Loïs Boisson, nos fers de lance dans le tableau masculin et féminin. Et puis, on va se projeter, bien sûr, sur les favoris avec Djoko, Zverev et Sinner. Mais d'abord, c'est la Coupe d'Europe, Maxime Lucu, la Coupe d'Europe de rugby, Maxime Lucu. Est-il devenu un joueur hors norme? C'est samedi, c'est le gros morceau du week-end et on démarre par là dans le Super Moscato Show sur RMC. RMC, il est 15h. Les infos de Rémi Barré. Bonjour Rémi.
9: Bonjour Pierre, bonjour à tous. C'est un revirement judiciaire. La Cour d'appel de Paris déclare Air France et Airbus coupables d'homicide involontaire dans le cadre du crash du vol Rio Paris en 2009. Elle les estime même seuls et entièrement responsables de l'accident le plus meurtrier de l'histoire de l'aviation française. Il avait fait 228 morts. Les deux sociétés qui avaient été relaxées en première instance sont condamnées à la peine maximale de 225 000 euros d'amende chacune. Deux enfants français âgés de 3 et 5 ans retrouvé abandonné au bord d'une route au Portugal. C'est un automobiliste qui a donné l'alerte hier. Leur mère, partie de France avec eux il y a une dizaine de jours, est activement recherchée. Une enquête a été ouverte par un juge d'instruction de Colmar où réside cette femme. Sébastien Lecornu doit dévoiler cet après-midi vers 17h le contenu des nouveaux dispositifs d'aide pour les secteurs les plus exposés à la hausse des prix des carburants. Dispositifs qui devront tenir compte de l'équilibre des finances publiques. Ça, c'est ce qu'a dit la porte-parole du gouvernement, Maud Bréjon. Une actualité que Marine Le Pen aura l'occasion de commenter demain matin, Marine Le Pen a invité d'RMC et de BFM TV. Ce sera à partir de 8h25. Un de plus, le maire d'Amiens appelle désormais Patrick Bruel à annuler ses concerts prévus dans sa ville les 14 et 15 octobre prochains. Il rejoint ainsi les appels lancés notamment par les maires de Nantes, de Nancy, de Paris, de Lille ou encore de Marseille. Ce matin, la ministre déléguée chargée de l'égalité femmes-hommes, Aurore Berger, a estimé que c'était à Patrick Bruel de décider s'il souhaite être sur scène. Ousmane Dembélé sera bien présent avec le PSG pour la finale de la Ligue des Champions le 30 mai prochain. Après avoir ressenti une gêne au mollet droit le week-end dernier, il se dit totalement sûr d'être remis. 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Le tirage au sort du tableau principal de Roland-Garros, le français Arthur Fils évite la moitié de tableau de Yannick Sinner, numéro 1 mondial, mais pourrait défier Alexander Zverev au stade des 8e. Premier match, ce sera face au vétéran Stade Wawrinka. On en reparle dans un instant dans le Super Moscato Show. Avant cela, les courses. Le Quintet Plus se déroule sur l'hippodrome de Paris-Longchamp. Ce sera à 20h15. 15. Le pronostic de Mathieu Zaccanini de la Dream Team des courses RMC. Ses favoris sont le 6 et le 14.
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9: Eh oui,
11: c'est dur.
9: Ah 15h02, il est temps d'y aller.
11: Le tirage au sort de Roland Garros est tombé, j'ai failli tomber par terre.
9: Ouais.
11: Ah, je vais te dire, si là, je t'annonce la finale, 6h que toi, n'importe qui, ça fera moins d'une heure et demie. Ça sera plié. Les merguez, tu peux commencer, même ça va durer même pas une semaine, Roland Garros. Ça va être balayé dès la première semaine. Pierrot, on y est de tête.
12: Ils vont tout enchaîner.
11: Ah, mais ils vont tout
12: comment
11: enchaîner.
12: Ça va aller
11: non, mais 6h, il va dire, j'en fais deux par jour. Je fais deux matchs par jour, le matin, à la fraîche, 9h, et un début d'après-midi, tu vois, 14h. Voilà, je mange des chips tranquille. Pierrot, des débats comme s'il en pleuvait.
12: Des débats comme s'il en pleuvait. Lucu est-il devenu un joueur hors norme? Est-ce qu'on le met au niveau de Dupont maintenant? C'est ça la question. Il va affronter Gibson Park samedi.
11: Gibson Park.
12: Comment?
11: Tu te rends compte? Gibson Park. Alors c'est le prénom, c'est à dire les trois
12: Jamison.
11: Jamison Gibson Park.
12: Excellent.
11: Là j'étais bon. Là j'étais bon. Parce qu'il faut que je prenne l'accent. Écoute-moi, il est 15h03. On est dans le super Moscato Show. On a du pain sur le beurre. Allez, on arrive tout de suite.
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11: 15h05, le Super Moscato Show. On y revient au Massy. Comme tous les jours, vous savez qu'on est là. Du lundi au vendredi, de 15h à 18h, vous le savez, parce que vous êtes de plus en plus nombreux à nous écouter. Écoutez, grâce Stifou Lébray.
23: Salut.
11: Comment il va, le Stifou Lébray? Bronzé, ça sale. T'as joué au tennis?
23: Non, je suis blessé, là. Je me suis fait deux injections au genou, repos pendant 5 jours.
11: Et dans les lèvres, t'en fais pas des injections à Valentin?
23: C'est moyen.
11: C'est dégueulasse.
23: Il y en a de plus en plus, malheureusement.
11: C'est dégueulasse, deux pneus, quoi, deux chambres. Denis a essayé, mais ça n'a pas marché. Comment il va, The Flower, Franck
23: Aon? Denis s'est fait un BBL.
11: BBL, c'est quoi BBL?
23: Brazilian Butt Lifting. C'est
11: ah ouais, faire allez les fesses! Oh là là! Putain, ça c'est affreux, quoi. Les nanas, elles ont des derches, je dirais quasiment. Une machine à laver dans le fion.
23: Vous avez le bonjour de Fabien Galthié, notre invité privilégié, parfois qui vient nous voir.
11: Parfois qui vient nous voir,
23: voilà.
12: Il faut le prier quand même pour qu'il vienne.
23: Oui, il reviendra, il m'a dit. Voilà, donc il vous embrasse, Vincent.
12: Tout ça qui reviendra, mais à chaque fois, il faut le flatter.
11: J'espère, tu t'es excusé avec toutes les saloperies qu'il avait sur le
23: non, on a passé toute la journée.
12: Vous avez enterré l'âge de guerre?
23: Alors, on est allé à l'installation à l'Académie française des Beaux-Arts de Guy Savoie.
11: De Guy Savoie, on l'embrasse, voilà. Guy Savoie, avec les recettes de la grammaire.
23: On dit l'installation, c'est ça.
11: Avec les recettes.
23: Moi, j'ai appris ça hier en Pérou.
11: Les recettes de grammaire, la soupe de grammaire, nous a appris pour les cons.
23: Il a fait un très beau discours.
11: On l'embrasse.
23: Non, il était bon.
11: On l'embrasse. T'inquiète pas, moi y aller manger et on casquera pas. Voilà, ça t'apprendra Guy de pas m'avoir invité à moi, Adrien Egouet.
24: Nous aussi, on va faire une installation, mais chez lui, on va s'installer dans sa cuisine.
11: Toute la semaine, on va venir manger à midi.
24: Tous les midis. Question moyenne du jour, et il y a quel week-end de sport sur RMC, Vincent? Quel week-end de sport à venir? Finale du Rugby Champions Cup et Roland Garros, début de Roland Garros.
12: Finale de Coupe de France.
24: Finale de Coupe de France. Question moyenne, rugby tennis. Quel est le plus probable cette année? L'UBB, gagne la Champions Cup et le top 14. Doublé à la Stade Toulousain. 12%. Arthur Fils, belle épopée, fait au minimum une demi-finale à Roland-Garros.
0: 20%.
23: 20%. Non, oui, il n'y a pas photo. Mais il n'y a pas photo.
24: Attends, on n'a pas encore vu son entraîneur. Arthur, il est sur au dos. Hein.
23: Oui, sur une demi-finale, c'était vraiment possible avec le.
24: Non. En 8ème quand même.
23: Bah, il peut le faire.
1: Déjà, on a quand même la certitude qu'Arthur Fils est dans le tableau. On n'a pas la certitude que l'UBB va jouer les phases finales du top 14.
11: Ça, c'est déjà fait, ça. Oh là, quelle déduction.
23: C'est la vérité, l'accumulation de matchs. Déjà, on ne sait pas qui battront le Leicester. Ça va être très, très dur. Et après, il faut enchaîner.
24: Donc, le plus probable pour vous,
1: c'est trop dur.
24: À l'unanimité, c'est Arthur Fils demi-finale à Roland au minimum.
11: Bah oui.
24: On va se régaler. On va se régaler, c'est bon, ça.
11: Oui, non, mais c'est logique, quand même. C'est logique.
1: À l'unanimité, c'est aucun des deux.
24: Après, vu sa santé, on a pas de certitude, c'est ça le petit doute.
0: Mais top 4, tu joues top 4, tu peux être demi-finaliste de Grand Chelem.
11: Très rapidement.
1: Tazveref en 8ème.
0: Au bas de Zverev, ouais.
11: Zverev, ouais.
24: On va parler du tableau à 15h
23: samedi. Marion Bartoli m'a dit qu'il avait rien, qu'il était en grande forme.
24: Bah, magnifique,
11: ouais,
24: très bien.
11: Écoute,
1: elle était là hier, Marion, qui savait.
23: Samedi dernier. Ah non, elle était pas là.
11: Écoute-moi.
23: Elle était à Roland, je te signale, parce qu'elle a des gamines qui sont qualifiées.
24: Vous répondez pour le moment Arthur Fils à 56% pour vous le plus probable en demi. Je dis minimum, hein. Ça veut dire pourquoi pas finale.
0: Oh, il y a un premier là contre Wawrinka pour Arthur Fils. On va détailler Wawrinka tout cela dans 20 minutes avec Eric Salio en direct de Roland-Garros.
24: Il va l'éclater, non, Arthur?
0: Ensuite, pour démarrer la Coupe d'Europe de rugby, la Champions Cup, Lucu est-il devenu un joueur hors norme? C'est notre première question. À 16h, on parle de l'OM. À l'OM, selon vous, y a-t-il des joueurs intransférables? Puisqu'on a des infos de Florent Germain sur la somme qu'il faut récupérer avant le 30 juin. Donc, il y a beaucoup de joueurs à vendre. Est-ce que certains, il faut tout faire pour les garder? Par exemple, un Greenwood, on en débattra à 16h. Et puis, Antoine Comboiré est notre invité en direct à 17h. Antoine, dont l'avenir n'est pas tout à fait scellé au Paris FC, même si a priori, il y a de fortes chances qu'il continue. Ouais. Il sera en direct avec nous à 17h.
11: Antonio, quoi.
0: Antonio, ouais. Le Journal Moyen, la première édition, oui, à 15h45.
24: La première édition, Moscar chez Estelle, incroyable Moscar. Dans une discussion sur un sujet qui est dingue, un candidat au baccalauréat aura moins de 10 ans cette année. Est-ce que ça va trop loin?
1: C'est le fils de Pierrot, non?
24: Non, c'est pas le fils de Pierrot. 15h45, moins de 10 ans,
23: c'est il ça, va être candidat au baccalauréat, mais à Royan.
0: Il a déjà eu à 8 ans.
24: Ah oui.
11: Oscar. Plus ça va, plus les mecs vont le passer à 4 ans, 5 ans, quoi, 6 ans. Hein, ça va être comme ça maintenant.
24: Et puis peut-être un rôle.
11: C'est intelligence artificielle, le mec, il est né avec l'intelligence greffée. Quoi.
24: Michael Bay, vous connaissez Michael Bay, le célèbre réalisateur.
1: Oui,
24: Armageddon,
1: tout ça.
24: Très grand projet de film, un film de guerre, Vincent, ça va t'intéresser. 15h45. Tu passes le casting.
11: Ouais. Mais un vrai film de guerre, pas des.
24: Ah, sur
23: quelle guerre.
24: Sur des faits très très récents. Une incroyable aventure.
1: Le détroit de Dormuz,
24: bon, pas loin.
11: Non, mais c'est pas des guerres, c'est des rigolades. Moi je veux des trucs comme au Vietnam, guerres. Les mecs qui descendent au sol, tu filmes de près. Les mecs à 10 000 mètres d'altitude, c'est pas de la guerre.
1: Toi tu veux le pot derrière quoi?
11: Voilà, les mecs arrivent, les chapeaux retournés sur le côté, tu sais comment ça.
0: Quel est le meilleur film de guerre?
1: Apocalypse Now.
11: Soldat Ryan.
24: La 7ème compagnie.
23: Apocalypse Now, c'est extraordinaire.
24: La 7ème compagnie, c'est
11: psychologique quand même. Que l'autre, quand même, quand il descend de cette barge de débarquement, il s'envoie du pâté.
24: Oui, sur le projet dont je vais te parler, les héros sont au sol. Et ils ont très très peur. Rendez-vous 15h45.
11: C'est des trucs américains. Les Américains, ils font des guerres où il y a 3000 morts. Ils ont besoin d'un suivi psychologique.
1: C'est 20-20 à Dubaï. Ils ont filmé les aventures de 20-20 à Dubaï.
11: Rappelez-vous cette affiche qu'on a pu faire, une affiche de cinéma, ça mitraille à Dubaï. Rappelez-vous.
24: Quoi. Le film, ce sera Vincent qui fait de la muscu 8 heures par jour dans sa porte de l'hôtel.
1: Il dit ça commence la guerre.
11: Les Américains, c'est des rois, ils te vendent un truc, une guerre, comme si ça mettait la guerre mondiale, avec des mecs qui sont. Parce qu'ils ont des problèmes psychologiques. Les Américains font 15 jours de guerre, après ils ont des problèmes psychologiques. Mais ça va. Tu crois que les mecs en 40, ils avaient des problèmes psychologiques, on s'en foutait.
0: Bah oui.
11: Oui, mais ils s'en foutaient. Voilà.
0: Maintenant, donc c'est plutôt positif.
24: Comme dirait Fabien Galtier, il faut en prendre soin, Vincent. Prenez-en soin.
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1: Si t'as un 17 mètres carrés en plein Paris,
2: non, mais tu crois que tu veux pas.
11: Tu veux pas. T'es obligé. Le baby-foot, t'es obligé de le démonter.
0: Tu mets dans ta résidence secondaire à Narbonne.
11: Voilà, ouais, mais oui, mais il faut en avoir une.
0: Allez, tout de suite.
11: Tout le monde a la chance d'avoir un truc dans les Pyrénées.
0: Question importante, Lucu est-il un enfant des favelas?
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4: Le rugby, son rêve d'enfant.
5: On dit souvent qu'un sportif, c'est un enfant déguisé en adulte.
4: Six hein? saisons ici à Bordeaux.
6: C'est pas gavé, on n'est pas sur la Méditerranée, il y a de l'air.
4: Le socle d'une équipe en progression.
25: Aïe, aïe, aïe. On va tout casser, là. C'est la décennie bègle, là.
4: Les enfants de son village portent son numéro 9 fièrement.
26: L'enfant que j'étais, c'est toujours là. Toujours eu cet enfant-là. C'est celui-là qui m'a toujours guidé.
4: Antoine Dupont blessé. Maxime oublie ses doutes, tous.
27: Quand il joue sur un terrain, il a gardé cette âme d'enfant des favelas.
4: Il conduit la France, enfin sûr de lui, et gagne son deuxième tournoi.
28: C'est le tournoi des destinations.
4: Et si 2025 était bien son année?
29: Surtout pas expliquer les choses, pas expliquer le rugby. Oublier très rapidement, et puis repartir comme si rien n'était, comme s'il y avait tout à refaire.
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0: Vincent, c'est un enfant des favelas des Cuncos, non?
31: Spécial rugby du jeudi avec le Midi Olympique. Nous accueillons Manu Massicar, le
11: rédacteur en chef.
31: Salut Manu.
32: Ah, super bien.
11: Salut
32: Manu.
11: C'est pas Bilbao là déjà?
31: Alors, le middle est déjà sorti. Attends. D'ailleurs, si vous voulez, si vous n'êtes pas encore au courant, vous êtes des lecteurs réguliers, vous pouvez l'acheter. Hein.
24: J'ai acheté ce matin.
31: Voilà. Il est sorti en avance pour les barrages de Pro D2.
11: Ah bon?
24: Ah d'accord. C'est pour la Pro D2.
11: Pour la Pro D2.
24: Je l'ai acheté.
11: Ça a dû perturber toute la rédaction, ça, de sortir le journal un jour avant, non?
33: Écoute, on est très très souple, agile, on s'adapte à toutes les situations.
11: Non, oui, alors, ouais, puis ça fait un jour de plus, un week-end.
31: Évidemment, la une est sur la.
33: C'est un peu ça, oui, on part tous à Bilbao.
31: La finale de la Champions Cup, un duel dans ce match peut faire basculer la rencontre, ce sera celui des numéros 9. Maxime, Lucu contre eux. Denis,
24: prénom et nom.
28: Gibson Park.
31: Ouais, prénom.
24: Prénom.
28: Jameson.
24: Jameson.
31: On est méchant.
24: Vincent, prénom.
11: Non, c'est dur de dire. Jameson. Gibson Park.
31: Voilà. Alors, est-ce que tu es d'accord?
11: Rondel, faut le tricher.
31: Est-ce que tu es d'accord, Vincent, pour dire qu'il y a quelques saisons, on n'aurait pas comparé Lucu
11: à
31: Gibson Park? Aujourd'hui,
11: il est
31: un des meilleurs du monde. Ouais. Donc, jusqu'à quel point? Où est-ce que vous le mettez, Lucu? Est-ce qu'il fait partie des joueurs hors normes? C'est-à-dire, hors normes, c'est un Antoine Dupont. Hein. Est-ce qu'il est déjà au-dessus de Gibson Park? On va en parler en parlant du match, évidemment. 32-16. Nicolas Paul Orsi est avec nous et il a rencontré Maxime Lucu cette semaine. Salut Nico.
34: Salut le super boss, toujours.
31: Maxime Lucu, 33 ans, c'est l'histoire d'une métamorphose spectaculaire.
34: Oui, totalement, puisque on se rappelle des critiques après le tournoi Destination 2024, et ça l'a profondément marqué. Hein. Après la Coupe du Monde ratée des Bleus, Vincent, et l'absence d'Antoine Dupont, qui était parti disputer les Jeux Olympiques avec le rugby à 7, et ben, Lucu s'était retrouvé propulsé titulaire à la mêlée, dans un contexte explosif, pas facile pour lui. En plus de ça, les performances du 15 de France qui n'étaient pas bonnes, on avait rapidement fait une cible idéale.
35: Je faisais pas les meilleurs matchs possibles. Et en plus de ça, je ramassais derrière. Donc c'était la première fois que j'étais publiquement un petit peu mis devant de la scène, mais négativement, où j'étais un peu pris à partie par beaucoup de gens. Ouais, ça m'a touché, honnêtement. J'ai touché le fond, mais terrible. Et c'est pour ça que je te dis que Bordeaux a été très important pour moi, et ça restera vraiment fort pour moi, parce que c'est à Bordeaux que j'ai réussi à relever la tête.
34: C'est vraiment dans son club, grâce à son club, qu'il a réussi à remonter la pente. Et le déclic, il l'a eu en Irlande avec les Bleus l'an dernier.
35: Ce match en Irlande, à la Viva, restera gravé à vie pour moi, parce que ça a été un moment incroyable où je me suis servi de la blessure d'Antoine, où ça a été difficile pour nous, pour me dire, ben Max, voilà, c'est montre que tu peux aussi, toi, aider Antoine à finir un match. Et ça a fait le match que j'ai fait. Et à partir de là, je me suis dit, mais t'es capable, contre les meilleurs joueurs du monde, de faire un match propre. Pourquoi tu le fais pas tous les week-ends?
34: Et depuis, il enchaîne les perfs au très très haut niveau. C'est devenu un joueur adulé à Bordeaux.
35: Aujourd'hui, je suis tellement grandi et reconnaissant d'avoir vécu ces moments-là. On se sert des échecs. Et je vais aller plus loin. Je remercie les gens qui m'ont insulté. Je vais, entre guillemets, emmerde un petit peu, parce que je prends du plaisir. Je suis heureux sur le terrain, en dehors. Et en fait, je vis à Bordeaux un rêve, et je me sers de ça. Et
34: En deux ans, Maxime Lucus est devenu l'incontournable joueur de l'UBB, que ce soit hors du terrain et sur le terrain. Et c'est la pièce maîtresse de Yannick Bru avant de débuter les matchs capitaux comme cette finale contre le Leinster.
31: Nicolas Paul Orsi donc à Bordeaux avec Maxime Lucus. Impressionnant hein, le discours de Maxime.
2: C'est rare de se mettre à nu comme ça et de parler de ses états d'âme. Il avait morflé, il a t'a dit, il avait touché le fond, il était pas bien. Mais c'est dur quand tu ramasses, surtout, t'es tout le temps comparé. T'imagines, tu joues numéro 9, t'es tout le temps comparé à Dupont, tout le temps, parce que Dupont c'est le meilleur du monde, Dupont ci, Dupont là.
24: Dès que tu fais
2: pas un mec
24: erreur.
2: Qui parle de toi, t'as pas une couverture de magazine, t'as rien. Tous les joueurs ont un ego, c'est dur, même les joueurs de rugby maintenant ont un ego beaucoup plus développé qu'autrefois parce qu'ils sont plus médiatiques, parce que c'est un sport qui est professionnel, et parce qu'il faut se jouer la place, parce que les mecs s'entraînent durement et tu te fais démonter parce que tu fais pas de bons matchs. Et c'est la vie qui est comme ça, c'est pas les mecs, ils constatent que tu fais pas des bons matchs, donc ils te critiquent, ça c'est comme ça, mais là il a rebondi d'une façon incroyable. D'ailleurs, personne ne pensait qu'il était à ce niveau. Là, on peut le classer dans les meilleurs puisqu'il joue en équipe de France.
24: Meilleur, mais hors norme.
2: Non, mais hors norme. Je vais te dire, à partir du moment où tu gagnes avec l'équipe de France, ouais, à ce poste-là, et où tu es bon dans une équipe de France qui gagne le tournoi, tu es un peu hors norme. Alors,
31: oui,
2: dire
31: un
2: que...
31: peu hors norme, ça ne compte pas.
2: Ouais,
31: c'est soit tu es hors norme, soit tu es Spider-Man, soit tu es rien du tout. Hein.
2: Mais hors norme, si c'est Spider-Man, c'est pas Spider-Man. On le voit bien qu'il a travaillé jusqu'à 33 ans pour arriver à ce niveau-là.
31: Ouais, c'est mais est-ce qu'aujourd'hui, il a à Gibson Park ou à Dupont?
2: Mais à Dupont, hein, pour l'instant, il est au-dessus de Dupont, puisque Dupont n'est pas revenu à son meilleur niveau. Ce n'est pas Dupont quand il était plein manet, mais c'était un joueur extraordinaire, magnifique. Tu n'as pas besoin d'être Dupont pour être un des meilleurs demi de mêlée du monde. Et si tu le compares à Gibson Park, allô, le 22 à Nières, je voudrais s'il vous plaît. Passez-moi le 22 à Nières.
31: Et donc,
2: je pense qu'actuellement, il est largement, je dis bien largement, au-dessus de Gibson Park.
31: De l'Irlandais.
2: C'est
31: je ne comparerai pas aux 9 Irlandais, moi.
24: Si, c'est le but. Hein.
31: Oui.
24: Ah ouais. D'abord, est-ce que ça va faire la différence dans le match de samedi?
2: Mais sur le moment, je pense qu'il est au-dessus.
31: Pour parler de lui, je ne vais pas parler de ses qualités, on les connaît tous. Moi, il y a un truc qui me bluffe par-dessus tout avec lui, c'est son leadership. Il est devenu un grand capitaine. Un grand capitaine, c'est rare un grand capitaine. Dans le rugby d'aujourd'hui, c'est grand. Lui, c'est un leader, mais naturel, mais il a monté le curseur très haut parce que tous les joueurs sont derrière lui. Il amène tout le monde. Là, quand au Perpignan, ils sont en train de perdre le match, il rentre, il transforme le match à lui tout seul, il qualifie, c'est lui qui va qualifier Bordeaux peut-être, parce que s'il ne rentre pas, jamais il gagne. Jamais il gagne contre Perpignan. Ah, je le pense, moi j'ai vu le match, donc il rentre.
24: Il rentre pas tout seul quand même. Hein.
31: Oui, il faut du dynamisme, il accélère le jeu.
24: C'est le chef quoi.
31: Et puis ouais, il accélère le jeu. Il a un truc pour lui, c'est que au-delà du pied qu'il a, du pied gauche, pied droit, il a tout ce gamin, mais surtout il accélère le jeu, c'est un accélérateur de jeu. Qui est Gibson Park aussi? C'était dur.
24: Ça passe.
31: Non, il est aussi, lui. Il a
2: une
31: qualité beaucoup.
24: Moins défensif.
31: Après, j'allais parler de ça. Quand tu vois les plaquages qu'il fait en match, je crois que
2: c'est ses stats
31: sont monstrueux.
24: Après, n'oubliez pas
31: surtout, c'est des plaquages qui sont offensifs. C'est-à-dire qu'il recule jamais, il avance. Il prend les mecs, mais même les gros, il les retourne. Ouais. Ben, c'est impressionnant. Il sait tout faire. Alors aujourd'hui,
24: donc,
31: moi, j'aime pas le comparer.
24: Un joueur hors norme, là.
31: Il est hors norme. Pour moi, il est hors norme. Il est devenu hors norme. Voilà. Il est devenu
24: la même hors normité que volontairement.
31: Si vous voulez faire un comparatif avec Dupont, c'est pas le même joueur. La vérité, c'est que c'est pas le même joueur.
2: Le ballon est mieux porté par Dupont. Lui, il est plus défensif, plus organisateur. Il est peut-être moins individualiste.
31: Mais Dupont est un patron de la même façon.
2: C'est difficile de comparer les deux. C'est que Dupont, c'est le meilleur.
24: Après, gros avantage pour Lucu, très très bon buteur. N'oubliez jamais de parler du rôle de buteur parce qu'il faut assumer. Quand tu prends des mecs sur la courge tout le match.
31: D'ailleurs,
24: Il bute très bien.
31: Tu as raison de le dire.
24: Dupont bute pas.
31: Au début, c'est Mathieu Jalibert qui butait.
24: Il
31: a laissé le but à.
24: C'est Yachvili en fait.
31: À Maxime. Ouais, mais
2: c'est un peu Yach.
31: Pour finir, c'est vrai que lui, à lui seul, il peut faire la différence. Il peut amener Bordeaux au titre champion d'Europe. Sans lui, ça serait plus dur.
24: Manu Massica.
31: Ça serait plus dur aujourd'hui sans lui.
24: D'accord.
33: Ouais, Denis a quasiment tout dit sur l'influence qu'il peut avoir sur son équipe et sur l'adversaire. Si, Vincent aussi également. Cette partie de leadership, c'est certainement ce qui lui fait le plus ressembler à Antoine Dupont. Après, comparer les joueurs, vous l'avez dit, Vincent l'a brillamment dit, s'ils sont totalement incomparables. Et tu peux pas dire qu'ils sont au même niveau directement. Oui. C'est pas les mêmes joueurs du tout.
2: Non,
33: en revanche, sur le leadership et leur capacité à influencer leur équipe et l'adversaire, là tu peux comparer entre un Dupont et un Max Lucu.
31: Ouais. Il est au-dessus de Gibson Park.
33: Ouais, ça tu le verras là. C'est des trajectoires qui sont un peu similaires. C'est des mecs qui se sont construits sur le tard, qui ont beaucoup d'influence sur le jeu. Je pense que Lucu a plus de caractère et de talent que Gibson Park, qui lui est plus dans le collectif. Mais c'est un peu aussi à l'image de son équipe, le Leinster. C'est une très très grosse formation et c'est hyper huilé. Et si ça joue aussi bien, c'est certainement qu'il y a un très bon numéro 9.
31: Lucu plus fort défensivement que.
33: Oui, je pense, tout à fait. Mais,
24: Tony Stephen.
7: C'est la grande différence des deux, puisque le comparatif fait sur les deux, c'est qu'il y en a un, alors qui est peut-être un peu seul avec sa sélection irlandaise, mais qui est titulaire systématiquement avec l'équipe nationale, et Maxime Lucu.
24: Il n'a pas joué le tournoi.
7: Il n'a pas joué le tournoi parce qu'il était blessé au genou, et ensuite il n'est pas appelé sur la fin. C'est le Garek et Serein qui sont devant lui. Alors
2: oui, mais si Dupont est irlandais, je pense que Gibson
7: oui,
2: Park
7: voilà.
2: Pas
7: oui, mais là, la problématique pour Maxime Lucu, c'est qu'à un moment donné, si tu vas être classé dans les joueurs hors normes, ce que tu fais avec l'UBB, c'est exceptionnel. Il le fait peut-être un petit peu sur le tard parce qu'il a mal vécu cette période de 2024 avec le tournoi et le fait d'être au plus haut niveau avec l'UBB fait que c'est devenu un joueur hors norme parce qu'il a réussi à faire gagner l'UBB, mais pour être classé parmi ces joueurs tout en haut, c'est qu'à un moment donné il y a aussi le club, mais il y a l'équipe nationale et c'est peut-être ce qui va bloquer la carrière de Maxime Lucu sur nos qualificatifs à nous. C'est que si à un moment donné, si t'es pas titulaire avec le 15 de France, est-ce que ça peut faire de toi un joueur hors norme?
2: Non.
7: Elle est là la problématique pour Maxime Lucu. C'est un joueur fantastique.
24: Et est-ce qu'il peut lui prendre la place? Non.
7: Non, la problématique en fait, c'est qu'il ne prendra jamais la place à Antoine Dupont.
2: Donc, Gibson Park est menacé. Parce que Laroum me dit qu'il y a son frangin qui joue au poste de numéro 1, Jurassic. Qui peut jouer, qui peut le
24: gagner. Qui a un phénomène.
2: Il est en forme,
24: Laroum. Non, mais t'as raison, ça fera bien l'après-midi. L'équipe nationale règle le problème sur le côté hors norme. Malheureusement, de fait, c'est très dur, mais c'est comme ça.
31: Ce qui est beau dans les déclarations de Lucu, c'est que lui, il a pris conscience quand même qu'il pouvait monter son niveau. C'est ça que je
33: la part de la confiance qui est hyper importante.
31: Et ça c'est formidable parce que tout d'un coup il est devenu très très bon Stephen parce qu'il a pris conscience et ça c'est
24: il a franchi un palier sur le tard.
7: Et la différence c'est que avant 2025 quand Dupont avait un pépin, on était tous plus ou moins inquiets. Aujourd'hui, si Dupont a un pépin, il y a pas la moindre inquiétude parce que tu sais que c'est Maxime Lucu qui arrive derrière. Alors qu'avant c'était pas le cas.
31: C'est presque une question philosophique. Est-ce qu'on peut être un joueur hors norme quand on est le numéro 2 d'un joueur hors norme?
2: Oui,
31: moi je pense que oui. Moi je pense.
2: Il y a de la place. Dans le groupe de Rondon,
31: ça se joue à quoi? Là, ça se joue à rien.
33: Regarde, il y a eu Charvet, c'est là dans l'histoire.
2: Il peut faire l'affaire.
31: Damien Penaud est un joueur hors norme. Et pourtant, il a vu passer devant lui un autre joueur hors norme.
7: Oui, mais Damien Penaud a fait beaucoup de choses avec le 15 de France,
31: Oui, mais aujourd'hui, il n'y est plus. Il est toujours le même joueur.
2: Il est meilleur
31: marqueur. Il a pas baissé de niveau, Damien Penaud.
24: C'est une bonne question.
33: La vérité, c'est qu'il n'y a pas de place derrière Dupont quand Dupont est au sommet de son arc sur ces dernières années. On l'a bien
31: vu.
33: Et comme il n'y avait pas de place derrière Blanco.
31: Le problème de Damien, c'est qu'il a la concurrence qui arrive, c'est tout. C'est de la grosse concurrence.
7: Mais la concurrence que Fabien accepte, tandis que la concurrence avec Antoine Dupont, Fabien ne la voit pas.
2: Jusqu'à quand le mec a joué dans l'ombre de Blanco, qui était extraordinaire, des mecs que vous ne rappelez pas, mais comme ça, le Franck et tout ça, qui étaient des joueurs extraordinaires. Et qui n'ont jamais pu jouer parce qu'ils avaient des mecs comme Cela, des mecs comme Cela. Derrière, il y avait des mecs, des bons centres qui n'ont jamais eu une sélection. Puis des fois, t'as des
31: mecs. Il a dû attendre ta suspension pour jouer.
7: Il n'a pas attendu très longtemps.
2: Il n'a pas attendu longtemps.
24: Sur le terrain, samedi, il y aura des joueurs hors normes. Vous êtes Yannick Bru. Si malheureusement, Ludit.
7: Mais j'ai l'impression que c'est catégorie hors normes, il y a beaucoup de monde.
24: Oui, attention,
31: c'est un débat intéressant.
24: Oui, d'accord. Louis
2: mais hors normes, non, il n'y a pas d'hors normes. Il y a un mec qui s'est fait, qui s'est fabriqué.
7: Il n'y
2: a pas d'hors normes.
24: Justement, est-ce qu'on considère que Biel Biarré est hors normes? Oui. C'est un phénomène, oui. Si à Yannick Bru, avant le coup d'envoi, à 3h du coup d'envoi, on lui dit tu dois en perdre un. Tu perds Lucu ou Biel Biarré? Il choisit quoi?
2: Tu perds Biel Biarré.
31: Bien sûr. De Lucu fera la différence. Allez, on va donner la parole à un supporter de l'UBB. Johan au 32-16. Bonjour, Johan.
8: Bonjour, la team.
7: Salut, Johan.
31: Salut, Johan. Alors, joueur hors norme, Lucu?
8: Oui, c'est et je prends aucun risque à dire que cette saison il est même au-dessus de que Dupont.
2: Tout le monde le dit, tu prends pas de risque.
8: Ah non, cette saison voilà. non, il est légèrement exceptionnel. Comme l'a dit Denis, là contre Perpignan, s'il rentre pas, jamais on le gagne le match. Les autres apportent beaucoup, mais c'est lui qui amène tout avec Delbarré. Non, là, cette année, malheureusement, il est hors norme, mais il passe derrière un autre joueur hors norme qui bénéficie d'un statut depuis quelques années. Dupont, il a été exceptionnel. Et
31: ouais. Non, pas depuis quelques années, depuis pas longtemps.
24: Avant, il était,
31: il était incontournable.
8: Dupont,
31: là, tu peux...
8: Non, il bénéficie. Non, malheureusement, il est derrière un joueur qui a eu un statut pendant plusieurs années. Dupont,
24: il a gagné le statut.
31: Oui, d'accord.
8: Voilà, donc c'est ça que je veux dire. Et c'est que malheureusement, à cause de ça, même si Lucu, là, depuis un an et demi, est au-dessus de Dupont, il ne pourra jamais passer devant parce que Dupont, ça reste Dupont. Hein, donc c'est juste ce qui est dommage. Et puis voilà, donc, mais sinon, non, sinon Lucu, là, il n'y a rien à dire. Là,
2: quand tu as un mec hors norme, est-ce que tu peux en avoir une seconde dans la même équipe? Non. Donc c'est Dupont qui est hors norme et Lucu est un très grand joueur.
31: Je ne suis pas d'accord.
2: Mais il fait des matchs parfois hors norme, hors gabarit.
31: Merci, le problème,
2: Johan. C'est Marvin Hagler. Hein,
31: alors, qu'est-ce qu'on trouve dans le middle?
2: C'est Canelo. Hein.
31: Qui est sorti déjà ce matin.
2: Ben, rien
33: que le retour, chers amis.
2: Le prix et la date, comme d'habitude.
33: D'accord. Ok, super. Merci. J'ai l'impression d'assister à certains spectacles de humoriste un peu bizarre. Le prix,
2: je te remercie. Je te remercie de me voir à Toulouse.
33: J'ai jamais payé tes spectacles. Tu vois, comme toi, le middle.
2: Viens me voir, Mison. Allez, viens.
31: Alors, qu'est-ce qu'il y a dans le middle?
33: Allez, le retour, évidemment, avec cette UBB qui revient en finale après avoir gagné son premier trophée l'année dernière. Et puis, on est tout à fait dans le sujet, puisqu'on oppose les deux demi de mêlée avec Max Lucu et Gibson Park. Et on développe. Le sujet sur Jalibert, le soliste qui est devenu toute son évolution, devenu chef d'orchestre.
2: C'est ce qui fait la différence.
31: D'ailleurs, dans le middle.
2: Ce qui fait la différence, Lucu et Jalibert sont hors normes en ce moment.
31: Ah, cette petite musique, vous commencez à la connaître. 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Dans un instant, les tableaux de Roland Garros, Loïs Boisson, Arthur Fils, Yannick Sinner, Novak Djokovic, vous saurez tout.
2: Ouais, puis sur 15h29, le Super Moscato Show, on vient tout de suite.
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2: 16h33, le Super Moscato Show. On y revient au mastic avec le Stifou Nébrin, le Denis Charvet. Tout à fait, Adrien Aiguin, Pierrot.
31: Dans une demi-heure, l'Olympique de Marseille. Alors, y a-t-il pour vous des joueurs intransférables malgré l'état des finances? Est-ce qu'il faut absolument garder un Timothy Weah, un Rulli, un Greenwood? On va en débattre.
7: Il y a combien à décaisser?
31: Il y a 5 à 60 millions à trouver d'ici le 30 juin. Pour commencer. Hein.
2: C'est chaud.
31: Mais Florent Germain va tout nous dire avec des infos détaillées et plus précises que ce que je viens de vous dire à, 10, à 16h. Donc.
2: Les autres ont laissé un champ de ruines.
31: Mais d'abord, direction Roland-Garros.
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31: On le retrouve, Eric Salio. Salut Eric.
7: Bonjour à tous.
31: Salut Eric. On y voit plus clair depuis une petite heure, puisque les tirages au sort des tableaux simples masculins et féminins ont eu lieu. Donc on va prendre cas par cas et démarrer par Arthur Fils, qui a un gros premier tour, puisqu'il sera opposé à Stan Wawrinka.
20: Ouais, Arthur Fils qui jouera donc le Suisse qui va disputer son dernier Roland. Mais l'info qui est très intéressante, c'est que Arthur Fils est dans le bas de tableau. Ça, c'est la bonne nouvelle. C'est-à-dire qu'il a un potentiel huitième de finale contre Sacha Zverev, tête de série numéro 2. Alors, vous allez me dire, je vois loin. Mais bon, on avait tous la trouille que Tony Estanguet tire tout de suite le numéro 17. Heureusement, Tony avait été bien briefé. Donc, Arthur Fils est dans le bas de tableau. Et ça, c'est une excellente nouvelle pour le tournoi, à condition qu'Arthur soit en forme. Parce que là, il y a un énorme point d'interrogation.
7: On est où de l'enquête,
31: Avant l'enquête, il faut quand même préciser le reste du tirage au sort, parce que c'est vrai que on a Sinner en haut et Arthur Fils est en bas avec Zverev, mais aussi avec Djoko. Et quand même, le haut du tableau me semble bien plus light que le bas. Donc ça veut dire que les obstacles seront nombreux pour aller peut-être dans le dernier carré quand même pour Arthur Fils.
20: Oui, bien sûr, il est dans une partie basse où il y a effectivement Novak Djokovic, Alex de Minaur, Taylor Fritz. Bon, Raphaël Rodard aussi est dans ces parages. Ce serait un quart de finale d'après mes calculs. Quant à Sinner, il ouvrira contre un Français, Clément Tabur, qui a obtenu une wildcard. Et il a un possible rendez-vous au troisième tour contre Corentin Moutet, qui est tête de série 30 ici. Dans le haut tableau, on a aussi... Daniil Medvedev, Ben Shelton et Félix Auger-Aliassime. Donc effectivement, ça paraît moins fort que le bas de tableau.
31: Oui, il y a rien de défrayant pour Sinner. C'est à la limite, c'est Medvedev en demi qui semble le plus éventuellement compliqué. Ouais, c'est vraiment un très très bon tirage pour Sinner. C'était déjà archi favori.
7: On n'est pas surpris, Pierrot.
31: Oui, mais t'aurais pu avoir justement un Arthur Fils, t'aurais pu avoir un Djoko, t'aurais pu avoir un Rude. Après, ils sont tous de l'autre côté quand même.
20: Oui, Rude est dans le bas. Oui,
2: il faut être costaud sur 15 jours. On va le voir.
31: Ça.
2: C'est pour ça
31: qui,
2: le problème.
31: Tu veux dire
2: pour Fils. Pour Arthur Fils.
31: Ah oui, oui.
2: Il va falloir être costaud sur 15 jours parce que c'est, on se projette sur le 8e de finale.
7: Les premiers jours déjà.
2: Les premiers jours d'entrée de jeu, mais d'accord. Mais tenir 15 jours, mal au rein, mal à la hanche.
31: Un peu de pression.
2: C'est beau pour lui. Ça va être réel.
31: Il y a danger contre Wawrinka, tu dis, Steve?
7: Je ne sais pas s'il y a danger. Le problème, c'est que Wawrinka, c'est son dernier tournoi. Il est vainqueur ici en 2015. Donc il y a beaucoup de gens qui apprécient Stan Wawrinka.
34: 41 ans.
7: Voilà, il a 41 ans. Il a 1h40.
2: Il
7: a 2 heures en magasin.
34: Ouais, donc, il a 2 heures de batterie. Donc
7: il est bon. Il a 2 heures de batterie, mais il est capable sur 2 heures de bien jouer au tennis. Après, il faut voir dans quel état est Arthur.
2: C'est le plus vieux.
7: 41 ans, c'est le plus vieux du tableau, ouais.
2: Ouais.
7: Le plus vieux du tableau,
2: Stanislas Wawrinka. Il est
7: 38, 39. Ouais. Ah ouais. Mais je dis pas que c'est un mauvais tirage, mais c'est pénible parce que la cote de popularité de Wawrinka est quand même assez élevée, j'imagine, à Paris, Eric. Donc,
20: Bien sûr. C'est un match qui sera sur le central, peut-être même une night session, ça va être génial.
31: Et alors, Gaël Monfils face à Hugo Gaston, premier tour.
8: Oui, incroyable, c'est vrai.
20: C'est un beau match.
31: Ça va être une belle affiche, ouais.
8: Qui favori?
20: Bonne question. Bah, c'est deux joueurs au profil totalement différent. Hugo Gaston, c'est un joueur très fin qui va abuser de la mortie, mais la Monf, il bouge encore bien. Il est arrivé hier à Roland-Garros, on l'a vu taper avec son épouse. Il a sa soirée ce soir. Je pense qu'il va demander à jouer en night session. Il jouera lundi soir ou mardi soir. Ça, je vous annonce ça en scoop. Hein. C'est évident qu'il va jouer.
2: Je le sais de source sûre.
20: Mais les gars, c'est night session, évidemment.
31: Night session. Non, mais attends, tu le supposes ou tu le sais?
20: Mais vous allez voir la programmation.
31: Tu le sais ou tu le sais pas?
20: Je le sens.
7: Ça commence pareil.
9: C'est pas une info. Alors.
7: Par contre, t'as les infos sur Arthur Fils, il a sorti la raquette du sac ou pas?
20: Alors, ce qui est dingue, je vais vous livrer une petite réflexion assez étonnante de Ivan Ljubicic, puisque j'ai appris tout à l'heure à Ivan Ljubicic qu'on n'avait pas vu une seconde Arthur Fils sur les cours. Il m'a regardé. Ah, ça, c'est pas good news, ça. C'est pas good news.
8: Ah, il savait pas.
20: Il dit, mais je n'ai pas vu Goran Ivanovic.
8: Non, mais comment?
20: Personne ne sait où il est. On l'a aperçu hier à Jean Boin, mais pas avec une raquette en main. Alors, soit il s'entraîne en cachette dans le bois de Boulogne, parce qu'il y a des clubs privés, soit.
8: Attends, mais Eric, quelle est la fonction de Ljubicic au sein de la Fédé?
20: Il est responsable du haut niveau.
8: Donc, il est responsable du haut niveau, il n'est pas au courant de ce que fait Arthur Fils depuis quelques jours. Mais comment ils font?
7: Sur le tournoi, il n'est pas sous.
8: Oui, mais tu es au courant.
9: C'est comme les clubs.
8: Un petit WhatsApp au coach, ça se fait, non? Il y a des téléphones aujourd'hui. Tu demandes.
20: Il est aussi occupé à regarder les Ivan Ljubicic, il y a autre chose.
8: Moi, ça m'étonne quand même. Hein.
9: Je pense que c'est étonnant. Ouais.
20: Franchement, il tombait de la chaise quand je lui ai dit, mais on l'a pas vu sur les
2: cours. Non, mais t'as pris pour une buse.
8: C'est impossible.
2: Avec ta salade frisée sur la tête, il t'a dit, c'est Lionel Jospin, c'est l'exemple Lionel.
31: Autre enjeu.
2: Le truffe, il t'a pris.
31: Si on sait rien sur Arthur Fils, on avance. Autre enjeu, c'était Loïs Boisson qui avait un tirage très difficile, malheureusement.
20: Oui, elle jouera une tête de série, la tête de série 22, Kalinskaya, la russe, qui est l'ancienne petite amie de Yannick Sinner. Mais l'an passé, elle avait déjà joué une tête de série, donc moi je suis optimiste.
2: Ça fricote entre ce tennisman quand même.
20: Bah, oui, mais là, il a changé
31: la rencontre. Il a changé le travail avec tout le monde.
7: C'est
31: le lieu de travail.
20: Elle a montré de belles choses à Strasbourg. Elle est à Roland, elle a tapé. Et bon, bah écoute, on va voir ce que ça va donner. Mais c'est une fille qui est très forte, Kalinskaya, bien sûr.
7: Il y a quelqu'un qui est marié avec quelqu'un qui est dans la même immeuble ici?
2: Non.
31: En France, le lieu de travail, c'est le lieu de rencontre numéro 1 de
7: Valérie au joint. Valérie a bossé à RMC?
31: Mais Valérie, je l'ai rencontrée dans le cadre du travail, mon cher.
2: Elle travaillait à la dépêche de Midi.
9: Pas le même travail.
2: Elle travaillait à Castres. Elle était cantinière au 8e RPIMA.
31: Voilà.
2: Et Pierrot était travaillé à la dépêche de Midi.
31: Alors,
8: il était para.
31: En attendant, le tableau féminin.
2: Pierrot, il avait même Famas. Elle dit, on avait un coup, Famas. Allez, Pierrot, on y va.
31: Alors, le tableau féminin. Donc, Pegula est du côté de Sabalenka et Coco Gauff du côté de Rybakina. Est-ce qu'il y a un tableau plus dégagé que l'autre ou pas, Eric?
20: Oh, c'est dur à dire, c'est très ouvert comme tournoi. Ce qu'il faut souligner aussi, c'est qu'il y a deux Françaises qui n'ont pas eu de chance au tirage, c'est Ksenia Efremova, c'est la jeune junior qui a gagné l'Open d'Australie junior. Elle va jouer la Roumaine Chirchtea, tête de série 18, et puis Sarah Rakotomanga, elle va tomber sur la tête de série 6, Amanda Anisimova. Donc là, ça va être compliqué pour les deux jeunes Françaises.
31: Bon, on n'a pas encore parlé de Novak Djokovic. Va ressembler sa quinzaine?
20: Écoute, il est dans le bas de tableau. Il a annoncé hier qu'il avait un nouveau coach. On le connaît, c'est Victor Treski. Bon, c'est un ami qui va lui filer un petit coup de main sur la quinzaine. Et il va jouer un Français au premier tour, Giovanni Pecci-Péricard. Donc ça, c'est central, ça, je vous l'annonce. Ça va être une belle opposition.
7: Tu le sens ou tu le sais?
20: Je le sens et je le sais. Et au troisième tour, attention, voilà. Premier gros obstacle, João Fonseca, le Brésilien, tête des séries 28. Et attention, en huitième, ça pourrait être Casper Ruud.
8: Pour Djoko.
31: C'est difficile.
8: Dur,
31: 3-7. Tout ça, c'est le bas du tableau. Hein, quand on voit que c'est plus relevé quand même en bas qu'en haut. Hein.
20: C'est le bas.
31: Difficile pour Djoko. Alors,
7: on ne s'est pas projeté sur Arthur. S'il bat Wawrinka, après c'est Opelka ou un qualifié. Et après, ça sera peut-être Khachanov. Hein, c'est ça, avant
20: ça.
31: Donc ça va être solide tout du long quand même pour Arthur.
7: Oui. Ça a porté quand même.
31: Et pour Djoko, tu penses que... Bon, alors, on ne connaît pas trop son état de forme. Mais pour toi, il peut aller jusqu'en demi, Eric?
20: Il a quand même des clients, je vous l'ai dit, mais si l'écarte Casper Ruud, à mon avis, il aura fait le plus dur, puisque derrière, c'est deux mineurs, Rublev, Echeverry, Mensik, tu vois, c'est pas des mecs qui sont très, très, très forts actuellement. Mais on va évidemment guetter son retour sur le circuit, puisqu'il il a très peu joué depuis le début de l'année. Donc, il y a un inconnu, mais on le connaît. Je sais qu'il s'est entraîné en Grèce. Il a fait un gros bloc d'entraînement en Grèce avec des très bons sparring partners. Et ça fait quand même quelques jours qu'il est à Roland. Il book à chaque fois le central. Il joue avec Medvedev. Donc, tu vois, il fait des vrais sets dans
7: le jeu. J'ai tapé trois jours avec lui en Grèce. Il est bien.
31: Oui. Tu penses qu'Empechi, il est content de jouer le gros premier tour?
7: Non, je crois pas. Non.
31: Demain, spécial Roland Garros pendant 3 heures avec Alizé Cornet et Marion Bartoli, invité exceptionnel. Valentin Vachereau sera dans le Super Moscato Show.
7: Fan de l'émission.
31: Il participera au Kikadi.
2: Bien sûr. Il sera là.
31: Tu te rends compte, le mec va encore faire un Kikadi avant Roland Garros.
2: Le mec est motivé. Il veut pas d'entrer rentrer à la
11: compétition. 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
31: On accueille Christophe Payet. Salut Christophe.
13: Salut messieurs. Bonjour à tous. Christophe. Ça va très bien.
2: On parie sur quoi, là?
13: On va parier sur la finale. La finale, pas la Coupe de France, ça sera demain. La finale de rugby, messieurs, la Champions Cup. Donc là, je veux vous entendre tous les deux. Hein.
2: T'inquiète.
13: Et je veux que vous soyez bons, surtout.
2: Bordeaux, moins de 7 points d'écart.
13: Bordeaux, entre 1 à 7, c'est coté à 3,95. Bordeaux, c'est 1,41. Ils sont vraiment favoris, les Bordelais. 24, le nul, 3,10, la victoire du Leinster, qui en a perdu 4 de suite, là, quand même. C'est impressionnant. Et Bordeaux qui va essayer de...
21: Je voulais faire le même, mais je vais faire Leinster qui mène à la mi-temps et Bordeaux qui gagne. Bordeaux qui est champion, ça va être autour de 5.
13: Leinster qui mène à la mi-temps et Bordeaux qui gagne, j'ai tout préparé, c'est 4.
31: Oh là là, vous voyez pas Bordeaux prendre le large en fin de match et gagner de plus de 14.
2: Alors c'est vrai, c'est le risque. Mais le risque, c'est bien payé. Moi, je parie peu. Alors que c'est vrai que maintenant, les matchs de rugby à la fin, tu prends le
21: large. Ça va être serré demain.
13: 1 à 7, c'est 3,95. Alors ce que tu as dit, Pierrot, c'est 2,90.
21: Plus.
2: Oh là là.
13: Non, je parle du plus de 14.
21: Plus de 14, c'est 2,90.
2: Plus de 14, j'y crois pas une seconde.
31: Merci Christophe.
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31: Journal moyen, première édition.
8: Un très joli Oscar chez Estelle Denis. Peut-être un nouveau rôle au cinéma à Vincent. Un film de guerre, mais la vraie guerre, Vincent, je te rassure. Non, rendez-vous tout de suite dans le journal moyen.
2: Non, ah, nous serons pas un truc de.
8: De la peur, de la solitude.
2: De la solitude. Pierrot, 8e RPI, le rouge, des doutes.
31: Des doutes, des psys.
2: Voilà. 15h44, le Super Moscato Show, on vient tout de suite.
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4: Il est 15h46 sur RMC.
5: Tout à fait. On est 15h46 sur RMC dans le Super Moscato Show, c'est le journal moyen d'Adrien Aiguin, première édition.
6: La première édition aujourd'hui sur RMC, l'actu, la culture, les médias, les Moscars, on adore les Moscars et peut-être un rôle pour Vincent au cinéma.
5: Ouais.
6: Je pense qu'il y aura un casting à passer.
5: Non, mais on
6: parce que le réalisateur est très très, très connu et ouais. Peut-être lui ne te connaît pas, peut-être.
5: Ouh, ça m'étonnerait quand même. Oh. C'est con ou quoi?
6: On sait jamais.
7: Il l'a vu dans Versailles Historique.
6: Michael Bay.
5: Il m'a vu dans Versailles Historique, il m'a vu à Cannes, il m'a vu partout.
6: Il a fait Armageddon, c'est pas mal. Vous écoutez RMC. Un grand film d'auteur. Vous écoutez RMC, c'est le 2600. Ah bah déjà là, si tu dis du mal du réalisateur, ah ouais. C'est le 2668e journal moyen de l'histoire du Super Moscato Show.
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6: J'ai écouté Estelle Midi. Nouveau jingle, Estelle Midi, s'il vous plaît.
8: 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RMC Story et tout de suite, c'est oh là là, RMC Conso.
6: RMC, Estelle, j'ai l'agence ce nouveau jingle. Midi 15h, RMC, RMC Story. Donc, déjà, il parle d'une histoire incroyable dans la séquence pour la session du bac 2026. Le plus jeune candidat en France à moins de 10 ans. C'est le ministre de l'Éducation qui l'a révélé. D'ailleurs, il y a un vrai débat parce que, bon, à 9 ans, est-ce que tu es prêt après pour faire des études supérieures dans des milieux d'adultes? C'est pas un peu compliqué. Donc, on va peut-être fixer un âge minimal pour se candidater au bac. L'épreuve de philo, préparez-vous. On va la débriefer dans le Moscato Show. C'est lundi 15 juin. C'est la tradition. À chaque fois, on débriefe les épreuves de philo. Ouais. Et dans ce débat, chez Estelle, le journaliste Baptiste Desmontier nous offre un magnifique Moscar, un grand classique, mais celui-là, il est en plein dedans. Bravo.
9: C'est que si monsieur et madame tout le monde se dit waouh, il y a un avenir pour mon gamin qui passe le bac à 8 ans, je pense que c'est des gens qui se plantent. Et là, effectivement, peut-être qu'il faut remettre l'église au milieu du visage et dire effectivement, en fait, à 8 ans, on sociabilise.
6: On remet l'église au milieu du visage.
7: C'est
6: incroyable.
5: Dans les visages, j'en ai vu, moi, compris l'église en pleine pare-brise à 5h du matin.
6: Non, mais là, quand même, il est beau celui-là. Personne ne reprend, ça passe. Mais je pense qu'Estelle, elle a capté quand même. Sans transition à cours d'anglais dans le Moscato Show, on adore ça depuis quelques années. Oui. Vincent a pris des cours, donc jingle cours d'anglais.
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5: Oh merde. Oh. Chaque fois, vous me mettez.
6: Alors,
5: vous me mettez mes débuts.
6: Cours d'anglais aujourd'hui offert par notre ancien collègue, il a travaillé sur RMC, Karim Benani, qui a présenté Louis Attac.
5: Oui,
6: il est aujourd'hui chroniqueur dans l'émission Bonjour chez Bruce Toussaint sur TF1. Alors, il fait une chronique sur les jeux des dopés. Vous savez, on a parlé de ça, les jeux du dopage qui ont lieu ce week-end à Las Vegas. En anglais, le nom de ces jeux, c'est Enhanced Game. Enhanced Game. E-N-H-A-N-C-E-D. C'est pas facile à dire. Et lui? Alors lui, je le connais, au début il décide de tricher volontairement, parce que je pense qu'il parle pas beaucoup anglais, Karim, écoutez, il assume, il triche.
13: Compétition ce week-end, dans quelques heures, aux États-Unis à Las Vegas, une compétition que l'on ne va pas donner, on va pas donner le nom en anglais, on va le traduire en français, si on devait traduire littéralement, ce serait les jeux améliorés. Plus connu sous le nom de jeu des dopés.
6: Voilà, donc il n'a pas voulu dire Enhanced Game.
7: Un peu comme Jimmy Sam Gibson.
6: Sauf qu'ensuite, il est piégé. Il est piégé parce qu'il parle de Mouhamadou Fall, vous savez, le français dont on a parlé, qui participe à ces jeux. Il est obligé de lire une dépêche AFP qui apparaît à l'écran, dans lequel il a le nom de la compétition qui apparaît en anglais. Enhanced Game. Karim Benani, l'anglais.

0: Deuxième 2.
1: Madoufal ne s'en cache pas d'ailleurs. Il déclarait ceci, regardez, à nos confrères de l'AFP. Il y a quelques mois, je le cite, les Ancient Seed Games, ce sont l'opportunité de toucher bien plus d'argent.
0: Il s'est flingué. Ah ouais. On peut le réécouter parce que là.
2: Mais en plus, c'était élu.
0: C'était élu, mais Ancient Seed Games. On réécoute Karim Benani.
2: C'est des lettres, hein.
1: Madoufal ne s'en cache pas d'ailleurs. Il déclarait ceci, regardez, à nos confrères de l'AFP. Il y a quelques mois, je le cite, les Ancient Seed Games, ce sont l'opportunité de toucher bien plus d'argent.
3: Il y a rajouté un
0: bon,
3: C. Ouais.
0: Alors, bon, le cours d'anglais, on le prolonge dans le Moscato Show. Pierre Dorian, ah, s'il vous plaît.
3: C'est affreux. Allez, on se concentre. Enhance Games.
0: Enhance Game. Pierre, Vincent Moscato.
2: Enhance Game.
0: Non, M&M's Game, dit Vincent.
2: Enhance
0: Dis-le,
2: Game.
0: Dis-le,
4: tu l'as bien dit.
2: Enhance Games.
0: C'est bien.
2: Enhance Games.
0: C'est pas mal, ça a craché.
2: Games.
0: Enhance Games.
2: Il faut s'appliquer un peu.
3: C'est le H qui met le bazar.
5: Welcome to the Enhance Games in Las Vegas 2026.
0: C'est la pète. C'est pas beau aussi.
4: Jamison Gibson Park va-t-il manger des M&M's au Enhance Games,
2: Vincent?
5: Avec
2: Eminem. Enhance Games, Jameson, Mr. Prince.
4: He's
2: a M&M's. Ça arrache.
0: C'est de la bouillie là.
2: J'ai envoyé une flopée de
0: hache. Jameson Gibson Park va-t-il manger des M&M's au Enhanced Games?
2: Ah non, oula, c'est raide.
4: Voilà, moi je
0: suis
4: pour nous faire plaisir.
5: Jameson Gibson Park va-t-il manger des M&M's au Enhanced Games?
4: Voilà, c'est passé.
0: Allez Denis, le sport. Allez, vas-y.
4: Si tu le passes, on t'embête pas jusqu'à la fin.
0: Jameson va-t-il manger des M&M's au Enhanced Games?
4: Jameson Gibson Park, ça commence bien. Jameson Gibson Park va-t-il manger des M&M's au Enhanced Games?
0: Ouais, c'est pas mal.
4: C'est laborieux. Vas-y toi.
2: Mais arrête avec moi.
4: Tu l'as fait en anglais. En français, il faut le dire.
2: Je l'ai fait en anglais, j'ai fait le plus dur. Vas-y, on enchaîne.
0: Allez, on enchaîne.
4: Sans
0: transition, projet cinéma. Peut-être un rôle pour toi, Vincent. Michael Bay, vous connaissez Armageddon, Pearl Harbor, pas mal.
2: C'est
0: Transformers, c'est pas mal. Il sait ce que c'est.
4: Pearl Harbor, très fort.
0: Il s'apprête à réaliser un film sur l'opération Epic Fury. Quelle est l'opération Epic Fury? Est-ce que ça vous dit quelque chose?
4: Non.
0: Selon Deadline, c'est Universal Pictures, hein, ça y est, tout est ficelé pour le coup. Ce film sera inspiré de l'histoire vraie du sauvetage en avril, souvenez-vous, des deux pilotes américains qui sont fait shooter en plein air et qui ont été au sol et qui sont restés plusieurs jours. En Iran en attendant que leurs copains viennent les sauver.
2: Ils ont remonté.
0: Je pense que Vincent.
4: Pour les trouver, les extirper.
0: Comment ils survivent? C'est sans les mecs à un moment.
2: Ils ont pris des mecs.
0: C'est Rambo.
2: Mais ça, c'est comme les mecs qui connaissent les coins à cèpe. Ils descendent, tu vois, ils sont là.
0: Non, mais l'aventure est pas. Au cinéma, ça peut être très bon.
2: Autant le truc, tu sais comment ça s'appelait quand l'hélicoptère se crash
5: The Island
2: à Mogadiscio. Ça, c'était un truc exceptionnel parce que là, il y a eu du combat pendant un moment. Bon, là, ça
0: c'est la survie.
2: Les mecs tombent dans la mer, les mecs qui restent 40 jours sur les pneumatiques. Là, il y a des vraies histoires qui atterrissent sur une île. L'histoire du japonais qui s'est rendu en 1964. Le japonais qui s'est rendu en 1964. Mais non, mais ça, c'est des vraies histoires.
0: Ils étaient blessés, tous les mecs.
5: Les deux mecs qui sont en territoire iranien. Il y a tous les Iraniens qui cherchaient. Il y a deux ricains.
2: Ils ont fait à chaque fois le même avec deux pilotes
0: en
2: Yougoslavie, avec deux mecs tombés chez les Serbes, et les Serbes pas commodes,
4: ils ont fait film.
2: Mais non, mais d'accord, mais bon, c'est
4: n'importe quoi. Moi, je trouve que c'est pas exceptionnel parce qu'ils vont me faire une fiction, ils vont le romancer.
0: Non, ils vont s'inspirer du livre qui va sortir.
2: Du livre de la jungle.
0: Il y a un livre d'un journaliste américain qui va sortir, qui va raconter les détails, et le film sera inspiré des détails.
4: Stephen, laisse-moi, ils ont joué au rugby, aller chercher deux pilotes américains en territoire iranien.
2: Ils sont
4: faciles,
2: ils sont formés. Combien de fois ma femme est venue me chercher à son crime, à occuper au pouce au crime, à 5h du matin, croyez-moi, il y avait du danger. Et qui m'a tapé sur l'épaule pendant que j'étais au bar. Ça m'est arrivé, crois-moi, c'est notre frayeur qu'aller chercher avec des musulmans, avec des islamistes en plein là-bas.
0: Moi, j'irai pas.
2: Et au plus au crime, tu serais venu me chercher.
0: Bah, tous les jours. J'étais devant toi.
2: Non, oui, je veux dire, le film peut être beau. C'est pas des histoires. Des histoires comme ça, il y en a
0: des détails, on connaît pas les détails.
2: Voilà, il y en a une mille. Après, c'est la façon de l'interpréter, c'est la façon de l'histoire qu'il y a autour.
0: Je te dis, ils vont s'inspirer d'un vrai livre journalistique qui est le mec à les détails.
2: Allez voir De Gaulle. aller voir Jean Moulin, ça, parce que ça a de la daube comme ça, on les connaît. Il va nous faire partir des
0: portes d'avion.
5: Il aurait été un des deux Américains, il aurait marché comme ça en Iran, sifflant.
0: T'as pas une clope comme un poulet?
2: Je te dis pas ça. Tu n'as pas compris. Je ne te parle pas de la bravoure des mecs qui vont le chercher. Je te parle pas du courage. Je parle de l'histoire par elle-même.
0: On a des détails qu'on n'a pas encore.
2: Mais bon, alors après, si on racontait n'importe quoi, que le mec il est passé par la Belgique.
3: Et de pilote.
0: Je l'ai vu, les deux pilotes. J'ai pas voulu intervenir, Pierrot, mais je t'ai vu.
2: C'est un feu. Avec ça, remarque.
0: Oui. C'est
2: politique. Je vous sauve d'aller voir un synopsis de blaireau que le blond essaye de nous vendre, que ça va être une dôme.
0: Après, tous les deux sont sur une mobilette, ils arrivent dans une gare. Ils sont sur une mobilette, ils arrivent à une gare, ils n'arrivent pas à prendre le train après.
2: Ben ouais, mais ça a été fait, ça.
0: Ben oui, non. Ça a été fait.
2: Ou quand
0: ben, le fichage,
2: oui, mais avant, ça avait été fait.
0: Ben non.
2: Non, ben voilà. Allez. Voilà, l'originalité du truc. Ça, ça a été fait mille fois par les Américains.
3: Dans un instant, on va dessiner l'effectif de l'OM pour l'année prochaine. Qui est-ce qu'on garde absolument? Il va falloir vendre. Mais si vous voulez garder absolument un ou deux joueurs, vous nous le dites au 32-16 sur RMC.
2: 15h56, le Super Moscato Show, on vient tout de suite.
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3: Vous êtes sur RMC, c'est le Super Moscato Show. Et dans un instant, on a des infos sur le prochain mercato de l'OM du côté des sorties, parce qu'il va falloir dégraisser rapidement. Toutes les infos de Florent Germain, c'est dans deux minutes. Et ensuite, on débat. Y a-t-il pour vous des joueurs intransférables à garder à tout prix à Marseille, 32-16 ? 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Les infos de Rémi Barré. Bonjour Rémi.
20: Bonjour Pierre, bonjour à tous. Sébastien Lecornu doit dévoiler d'ici une heure maintenant le contenu des nouveaux dispositifs d'aide pour les secteurs les plus exposés à la hausse des prix des carburants. Des dispositifs qui devront tenir compte de l'équilibre des finances selon le gouvernement. C'est un revirement judiciaire. La Cour d'appel de Paris déclare Airbus et Air France coupables d'homicide involontaire dans le crash du vol Rio Paris en 2009. Elle les estime même seules et entièrement responsables de cet accident. Le plus meurtrier de l'histoire de l'aviation française. Il avait fait 228 morts. Les deux sociétés qui avaient été relaxées en première instance sont condamnées à la peine maximale de 225 000 euros d'amende chacune. Deux enfants français, âgés de 3 et 5 ans, retrouvés abandonnés au bord d'une route au Portugal. C'est un automobiliste qui a donné l'alerte. Leur mère, partie de France avec eux il y a une dizaine de jours, est activement recherchée. Une enquête a été ouverte par un juge d'instruction de Colmar où réside cette femme. Le maire Damien appelle Patrick Bruel à annuler ses concerts prévus dans la ville les 14 et 15 octobre prochains. Conséquence de la multiplication des accusations de viol et d'agression sexuelle qui visent l'artiste. Il rejoint ainsi les appels lancés déjà par les maires de Nantes, de Nancy, de Paris, de Lille, de Brest ou de Marseille. Ce matin, la ministre déléguée chargée de l'égalité femmes-hommes, Aurore Berger, a estimé que c'est à Patrick Bruel de décider s'il souhaite être sur scène. Le tirage au sort du tableau principal de Roland-Garros, le français Arthur Fils, évite la moitié de tableau, la moitié de tableau qui concerne Yannick Sinner, le numéro 1 mondial. En revanche, il pourrait défier Alexander Zverev au stade des 8e. Premier match, ce sera face au vétéran Stan Wawrinka. Et puis un rendez-vous à ne pas manquer, Ousmane Dembélé, invité exceptionnel de Rotten sans flamme ce soir sur RMC. Rendez-vous à partir de 18h. En attendant, il est 16h02 sur RMC et la suite du Super Moscato Show, bah tiens, c'est maintenant.
2: Oh non,
20: si si.
2: J'ai vérifié. Ça va mon poulet ? On se régale, on a toujours des belles nouvelles. Pierrot,
3: L'OM, y a-t-il des joueurs intransférables ? On va vous donner toutes les infos sur ce que doit vendre l'OM d'ici le 30 juin. Et ensuite, vous allez nous dire si vous voulez voir quelques joueurs rester absolument à l'Olympique de Marseille pour reconstruire.
2: 16h03, le Super Moscato Show, on vient tout de suite.
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8: Stéphane Bern, bonjour. Vous étiez à nouveau aux commentaires justement de l'Eurovision cette année. Plus politique que jamais. Hein.
21: Mais oui, mais politique. Mais moi, je ne suis pas fait pour ça, pour parler politique. Moi, chaque année, si je dis oui pour aller commenter l'Eurovision, c'est juste pour me moquer de la prestation d'un boys band lituanien déguisé en ragondin ou de danseurs moldaves en slip fluo qui font des saltos arrière pour éviter des lasers multicolores. Non. Mais au lieu de ça, cette année, je me suis retrouvé à devoir parler boycott d'Israël, d'Ukraine, de Russie, de Pays-Bas, de Palestine, de géopolitique internationale. Mais si c'est comme ça, hein, vous pouvez m'oublier pour l'année prochaine.
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2: Il est 16h05 dans le Super Moscato Show avec The Flower from Caen, Denis Charvet. On est là, vous le savez, sur RMC de 15h à 18h avec le blond, Adrien Aigouet.
3: Oui,
2: le Pierrot, Pierrot Dorian, le brun avec les binocles.
3: Et les yeux bleus.
2: Et les yeux.
3: Parce que vous dites toujours le nez.
4: Non, alors c'est vrai que les yeux bleus, ça
2: Pierrot, Pierrot, petite chaussée au moine quand même. Là,
4: non, grosse chaussée au moine.
2: Là, ça
4: oui,
2: mais ça.
4: Voyage
2: va falloir quand même attaquer du rat là bientôt.
4: Voyage en Turquie prévu.
2: Il y en a un qui, alors, qui a une épaisseur de cheveux incroyable. Okay. Je vais te dire un truc avec les cheveux. C'était un chanteur, c'était un bassiste de rock'n'roll. Qu'est-ce que vous voulez que je vous dise? Eric Dimeco, il est là.
5: Comment ça va? Salut Denis, toi, salut Pierrot, salut Adrien. T'as rappelé que Pierrot, quand on a débuté l'émission, c'était sa tease d'avoir le chaussé au moine, et bim.
2: Ouais, bon, tu tiens plus après.
3: On l'accepte parce que c'est la vie.
5: Mais ça,
4: il y a des méthodes aujourd'hui,
5: Pierrot. Ouais, il y a des méthodes. Mais ça, j'étais.
2: Oui, vas-y,
5: mais ça, je t'ai préparé un petit programme pour samedi qui va te plaire parce que tu vas te sentir concerné.
2: C'est vrai.
5: Alors je te propose à 18h30 samedi d'aller au stade d'Aix-en-Provence de rugby pour voir Provence au rugby contre Brive.
3: Très bien.
5: Et le barrage au barrage. Ouais. 18h30
3: samedi. Mais ils font ça Provence la même heure que la Champions Cup, que la finale.
4: Non, après.
2: Non, c'est après, c'est l'après-midi.
4: 16h la Champions Cup.
3: D'accord.
5: Voilà. Ça donc Provence au rugby, Brive, ça te parle Brive quand même. Et derrière, à 20h30, tu vas au Dôme de Marseille, tu vas voir notre ami Greg Petras. Voilà.
3: Très bien.
5: Qui a fourré le Dôme. Voilà,
3: il a magnifique.
4: Provence rugby Brive. T'es pour qui, Vincent?
3: Hein, Provence rugby Brive.
5: J'espère que tu es pour ton ami Philippe.
2: J'aime Philippe Saint-André.
4: T'as joué à Brive,
2: Provence, tout ça. Mais Brive, c'était aussi un maillot du cœur pour moi aussi. Je suis partagé.
4: Ça a été un maillot de cœur, mais aussi un crève-cœur.
5: Ils avaient déposé le bilan. Quand tu es passé, celui-là aussi.
2: Non, ils l'ont viré avant. Je m'échapperai comme un lâche, je dirais, que le meilleur.
4: Par contre, je pense que Philippe peut en prendre ombrage.
2: Non, c'est ce que tu dis. Philippe, hein. Philippe, il va signer sur 8 ans. Philippe, il va monter la 8e année. Comment ça,
5: au contraire, Pierrot, chaque fois que Vincent les dénigre, il monte. Donc, il gagne.
2: Ils vont prendre 40 points. Voilà.
3: Au programme, nous allons démarrer par l'Olympique de Marseille. Y a-t-il pour vous des joueurs intransférables? D'abord, les infos de Flo Germain sur ce qu'il faut vendre. Et ensuite, vous nous dites si vous voulez voir des joueurs absolument rester. Antoine Comboiré va passer une demi-heure avec nous dans le Super Moscato Show à 17h. Il y a beaucoup de choses à lui demander, notamment sur son avenir. Journal moyen, deuxième édition à 16h45, Adrien.
6: Bon, j'allais dire du traditionnel. J'ai un nouveau tic de langage chez un footballeur. C'est toi qui me l'as signalé, Pierrot. Après la tribu des voilà-voilà, il y a la tribu des non. Incroyable.
3: Mec, il veut dire oui, mais répond non d'abord.
6: Vous êtes content d'avoir gagné la Coupe d'Europe? Non, c'est d'abord non. Si, quand même.
2: Ah oui.
6: Incroyable, Lucas Digne, hier avec Aston Villa. Et ça, c'est ce que j'avais prévu. C'est mal ce que je fais, et là j'en veux à Fred et Suzanne. Et il se trouve que pendant la petite pause là, en duplex avec un studio d'enregistrement, Eric enregistrait des rushs pour une pub.
3: Alors
5: là, écoute-moi.
6: Je peux pas vous dire la marque, je peux pas vous dire le domaine, je me suis
5: balancé tout seul tellement que j'ai été catastrophique. Non, mais
6: j'écoutais tout en direct. Bon.
5: Tu n'as pas écouté direct. Tu es une saleté, toi.
6: Alors, du coup, je peux pas vous donner la marque ni le domaine parce que c'est un truc qui est enregistré. Je veux pas qu'il y ait de problème, mais. Je vais essayer de vous passer 4 secondes où vous comprendrez pas de quoi il s'agit. En tout cas, c'est.
5: Non, mais pas maintenant. Quand même.
6: Et pourquoi? Tu veux que j'attende 2028 ou quoi?
2: C'est bien joué ou c'est nul?
6: Qui était tellement bien joué que je l'ai encore en tête. Tu sais, comme les films où tu retiens les.
2: Ah oui.
6: Ce jour-là, le Tour de France est arrivé dans une ville. Et c'était la fête du village. Et c'était vraiment bien.
5: Ce mec, il est de Ganges. Il a un accent à couper le couteau. Et il se moque de l'accent.
6: C'est le
5: le jeu glottophone. Oui, oui, non. Non, tu t'es monté de l'accent, là. Tu t'es monté. Tu es glottophobe.
6: C'est pas beau. C'est pas beau.
5: Si vous voulez pire, on le passe pas. Tu sais que c'est les pires. Ces mecs-là qui sont du sud et qui montent à Paris, c'est les pires.
2: Ils
5: se prennent pour d'autres.
6: C'était la fête du village. Et c'était vraiment bien.
4: On le passe pas une fois, mais deux fois.
6: On va voir. Parce que je sais pas si on a le droit, mais bon, on va le prendre.
5: Non, non, non. Vous avez pas le droit. J'ai signé un contrat, vous avez pas le droit.
6: En tout cas, il croit, Eric.
3: Avant de démarrer sur l'OM.
2: Il a des travaux.
5: Non, mais là, je pense qu'après ça, là, depuis plus jamais je travaillerai. Je te le dis, j'ai été nul.
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2: 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SMS. C'est quand même bon des calots quand même. Ah ouais, les campings et les cadeaux. Ouais, ouais. J'espère que pendant la pub, on aura un retour quand même sur le parquet, tout ça. Donc quand même, il y aura.
6: Bah,
2: ça
6: pas,
2: sera...
6: non.
2: Moi, j'aurais bien aimé quand même ta pub sur le parquet.
6: Je veux pas que ça tourne à l'acharnement contre Eric non plus.
5: Allez, tout de suite. Non, mais dommage, toi, alors le blog, tu vas avoir un contrat sur toi cet été, là. Tu vas te retrouver à la plage.
2: Genre deux Tchétchènes qui vont arriver à te
5: prendre.
3: À quoi ressemblera l'OM l'an prochain?
9: Le terrain se dérobe sous mes pieds, je m'enfonce.
10: Ça m'énerve d'être nul. Quoi.
11: Pénalty, le pénalty. Je suis pas certain que c'était dans la surface de réparation.
10: Et pourquoi je m'enfonce pas, moi?
12: C'est le Marseillais qui a le ballon. Mais tu peux pas faire une faute quand t'as le ballon.
13: Il y a eu des erreurs monumentales sur ce match-là.
9: Sans doute parce que vous êtes sur une bande de terrain dur et moi sur une bande de terrain meuble.
13: Donc l'équilibre est pas toujours facile à trouver. Non.
9: Et vous vous enfoncez sans réagir?
11: Mais Jérôme Rouli qui est averti, carton jaune, puisqu'il a voulu perturber l'attaquant niçois.
13: C'est pas la nervosité liée à ça.
11: Rouli, la Panenka, et c'est le but.
10: La chèvre, merveilleux la chèvre.
9: Et si je réagis, je m'enfonce encore plus, c'est bien connu. Faut pas se débattre dans le sable mouvant.
11: Eh bien, réclame une main ou au minimum un corner.
13: Tout faire pour trouver la meilleure solution. Et s'il n'y a pas la meilleure, là, moi, m'envoie.
11: Pas de pénalty, fin du match.
10: C'est pas son jour, dis donc. C'est jamais son jour.
13: Quand la vie est difficile, le quotidien est très difficile pour certains d'entre eux.
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3: Allez, comme le dit Didier Deschamps, on va chercher la solution la moins mauvaise pour l'OM, puisque les grandes manœuvres commencent. Première mission, vendre avant le 30 juin pour la nouvelle équipe. Un dilemme va rapidement se poser. Vincent, c'est qui vendre, qui garder, tout simplement. Un exemple, est-ce qu'on s'accroche à Greenwood aux dépens de Weah? Tout le monde, tous les bons joueurs ne pourront pas rester, c'est quasi une certitude. On va vous donner les infos avec Flo Germain. Donc, pour vous, y a-t-il des joueurs à garder absolument dans cet effectif? Vincent règle le problème. 32-16, on vous attend, supporter marseillais. Florent Germain, bonjour.
26: Salut Pierrot, salut à tous. Salut.
3: Alors,
2: comment va Flo?
3: Plein d'infos sur ce qui va se passer dans les prochaines semaines. Et donc, qui est sur le départ dans cet effectif?
26: Écoute, il y a une formule qui colle bien à la réalité, c'est que tout le monde, tous les joueurs sont potentiellement sur le marché, parce que on va rappeler un chiffre, ça a parlé à Vincent, on en avait parlé il y a quelques jours. Marseille devrait finir son année 2025-2026 avec un déficit, donc des pertes similaires à celles de l'exercice précédent, soit environ 100 millions d'euros de pertes. Donc ce qu'on nous dit parce qu'il avait réagi là-dessus. Ouais, exactement. Non, il n'a pas 100 millions de pertes, Vincent, pas encore. pas de soucis, pas loin, mais pas encore.
2: C'est par une ou deux.
5: C'est le seul qui maîtrise les dépôts de bilan. Donc si je résume,
26: on nous glisse qu'il va falloir vendre entre 50 et 60 millions d'euros. C'est un chiffre un peu à la volée, que l'OM ne veut pas communiquer officiellement, mais c'est ce qu'on a pu de l'année avant fin juin. Et le reste, faudra que Franck McCourt mette encore au pot, qui est un apport de l'actionnaire, parce qu'il y a une vraie menace de la DNCG, ça peut être un encadrement de la masse salariale au minimum, voire une interdiction de recrutement. Donc Marseille joue gros. Alors les noms de joueurs, ceux qui sont très probablement sur le départ, Léo Balerdi et Pierre-Émile Højbjerg, quand même vice-capitaine et capitaine de l'OM, ce sont des gros salaires aussi, et eux ils ont le sentiment d'avoir fait l'année de trop, ou leur dernière année à l'OM, donc ils sont sur le départ. Il y a des énormes salaires, il y a une masse salariale, il y a un enjeu important. Elle était il y a un an de 153 millions d'euros, cette masse salariale. Elle est à peu près du même calibre cette saison. Aubameyang, 350 000 euros brut par mois. Ekong Dogbia qui joue très peu blessé, 450 000 euros brut par mois. On est sur des joueurs qui sont à un an de la fin de leur contrat. C'est la priorité des dirigeants de trouver une solution pour que l'OM n'ait plus à supporter ces gros salaires-là. Et après, on passe sur des joueurs qui, sportivement, ont une carte à jouer à l'OM. Ouéa, tu l'as dit, Medina, Timber, Paichao, Guiri. Mais en fait, là, le credo, c'est de dire s'il y a une offre qui tient la route, Marseille sera obligé d'écouter parce que même si sportivement, ils répondent présent, l'OM ne peut pas faire l'impasse sur une éventuelle offre. Et ce sera le cas, évidemment, de Mason Greenwood. Lui, il aimerait rester à Marseille dans l'absolu. En tout cas, il l'a confié. Il attend de voir le discours du futur directeur sportif et de l'entraîneur. Marseille en veut minimum 60 à 70 millions parce qu'il y a 40% du joueur qui appartient à Manchester United. Mais il y a un paramètre important, c'est qu'on nous dise que sur les gros joueurs comme lui, ça pourrait se dénouer après la Coupe du Monde. Donc ce ne sera pas, évidemment, avant fin juin, là où Marseille a absolument besoin de vendre.
3: Alors, on ne pourra pas garder tout le monde, Vincent. Est-ce qu'il y a dans ces joueurs-là, que tu as cité Florent, des mecs qui te semblent pouvoir incarner la suite?
2: Oui, oui, bien sûr qu'ils aimeraient garder Greenwood, garder plusieurs joueurs qui tiennent la route. Ils aimeraient, mais ça va être les premières offres. Les mecs qui sont faciles à vendre, qui vont être faciles à vendre et les plus chers, c'est les meilleurs. Donc ils vont être obligés. Quand tu as 100 millions de dettes et que tu as des salaires à supprimer, parce que quand t'as des dettes, c'est simple, quand t'as des dettes, il faut faire des économies.
5: Alors explique-nous du coup.
2: Eh bien oui, quand t'as des dettes, regarde, nous, l'État français fait des économies. Tous les ministres ont baissé leur salaire de 30%, les sénateurs de 40%, les députés de 30%. Ça a été les premiers, ils ont dit, on a 3,5 milliards, nous, on baisse nos dettes. Fumier que vous êtes quand même, et qu'on paie encore plus cher quand même. Ah. Et donc, par contre, ça, la taxe a augmenté de 2%, et en avant 6 mois,
5: on va le perdre, c'est dans l'air.
2: Écoute, oui, ça c'est sûr. Je suis contacté par France Info, par tout le monde. Je déconne. Ce que je vais te dire, tu vas être obligé de serrer les fesses, sur les salaires, de vendre Greenwood parce qu'il peut te ramener 30, peut-être 30 millions, 35 millions, peut-être, comment il s'appelle, Aubameyang, tu vas être obligé. Tu es obligé. Il faut réduire maximum. Là, tu peux pas jouer en pensant que l'autre, il va encore remettre. Mais à un moment donné, si te dit, moi je mets 20 boules cette année. Voilà, là je vais pas, c'est arrêté, il n'y aura pas de 70, 80, j'en suis à 700, je vais pas monter à 800 parce que c'est perdu, je sais que je récupérerai que dalle, ou un pauvre mec qui va me vouloir m'acheter un jour le club pour 5 millions et j'aurais perdu 600, 700, 800, voire 1 milliard en perte. Donc il va dire, on arrête. Eh bien, t'es obligé de vendre, avoir une économie qui correspond à quelque chose par rapport à ce que tu rentres et par rapport à ce que tu dépenses. Tout simplement, comme dans tous les couples du monde, quand t'as des dettes, eh bien tu sers et tu vends ce qui est vendable et ce qui a de la valeur.
26: D'autant que, Vincent, je tiens à préciser quelque chose, c'est qu'il y a très peu de clubs aujourd'hui sur le marché, ne serait-ce qu'européen, qui payent en cash. C'est-à-dire que, imaginons un joueur qui vaut un Balerdi, par exemple, 25 millions d'euros, ça ne veut pas dire que l'OM va toucher avant fin juin 25 millions d'euros. Alors, ça peut être des paiements échelonnés. Donc, c'est-à-dire que Franck McCourt, il sait qu'il va devoir remettre encore la main à la poche. Il en est agacé, mais en même temps, il y a un nouveau paramètre, c'est qu'il y a un président qui vient d'arriver, Stéphane Richard. Lui, en gros, il n'y est pas pour grand chose, hein. Il prend le bébé comme ça, il découvre une situation qu'il ne jugeait pas aussi compliquée. Et donc, McCourt va être obligé, la première saison de Stéphane Richard, d'aider dès cet été.
5: J'ai une question administrative, Flo, mais peut-être que tu connais pas, parce que l'ultimatum, c'est 30 juin, il faut cracher 100 millions. Est-ce que si McCourt, par exemple, il met 60 pour être dans les clous, si après la Coupe du Monde, il y a une grosse vente, il peut se rembourser?
2: Oui, mais il se remboursera pas.
26: Non, mais c'est ce qu'on appelle des. En fait, ça veut pas dire qu'il va mettre tout de suite, lui aussi, 40 ou 50 millions d'euros. C'est souvent des jeux d'écriture. C'est-à-dire des promesses, d'accord, quelque part, je me porte garant devant la DNCG de mettre 40
5: millions. C'est ce que tu avais fait, c'est ce que tu avais fait au bar de Bordeaux et tu n'as jamais remboursé.
7: Eric, s'il y a des joueurs que tu peux garder, tu aimerais
5: qui rester? Non, mais alors d'abord, première chose, j'aimerais pas mettre à la place des dirigeants de l'OM. Parce que là, il récupère un cimetière. Là, il récupère un cimetière. Et comme l'a dit Vincent, et comme l'a dit Flo, et c'est un petit peu la politique du club, c'est que personne n'est invendable. Parce que si tu commences à mettre des bémols sur non, mais lui, non, mais lui, non, mais le problème, c'est que tu vas te retrouver. C'est pour ça que je posais cette question-là.
3: Oui,
5: parce
3: tu sais aussi que tout le monde ne va pas partir non plus.
5: J'aimerais encore voir sous le maillot de l'OM l'année prochaine. Mais quand je posais cette question, c'était par exemple un garçon comme Wea que j'aimerais voir toujours à l'OM l'année prochaine. Il y a une Coupe du Monde et donc c'est toujours pareil. Donc les ventes sont retardées. Flo nous l'a expliqué. Et surtout, il y a les mecs qui prennent une plus-value pendant la Coupe du Monde. Parce que s'il flambe le petit Wea pendant la Coupe du Monde, peut-être que de coup, comme par hasard fin juillet, il va y avoir un club qui va arriver qui va balancer ses 4 millions. Je te dis n'importe quoi. Hein. Je connais pas la valeur de ce garçon et ni le nombre d'années qui lui reste. Mais ça voudrait dire que peut-être que tu peux faire des bons coups après la Coupe du Monde. Et donc, ma cour pourrait peut-être, du coup, par un jeu d'écriture, mettre 4 sous. Bon, sinon, moi, je vais répondre à ta question. C'est simple. Hein. Alors, personne n'est invendable. Rouli, on se dit, le gardien, c'est pas la priorité, autant le garder. Mais on ne sait pas. S'il y a quelqu'un qui arrive qui dit, mais moi, j'ai besoin d'un gardien, j'adore ce gardien. C'est 20 millions. Je ne sais pas combien ça peut coûter, je ne sais pas combien il a de contrat.
26: Moi, ça va être plutôt une dizaine de millions d'euros, Jérôme.
5: Oui, non, mais je te dis, Yann Fada. Non, mais tu veux le garder, Yann Fada qui arrive qui met 20 millions. Rouli, ça me va. Et merci pour tout ce que tu as fait. Tu as arrêté plein
2: mais les Fada, c'était Longoria, ils sont partis.
5: Les Fada, c'était nous, surtout. C'était nous qui achetions au-dessus. Non, mais moi, j'aimerais que. Voilà, ouais, donc ça n'a pas coûté cher, ouais, en effet. Non, mais moi, j'aimerais qu'il soit là encore l'année prochaine. Ce gamin, il est dans l'esprit.
26: Il est impliqué.
5: Il est impliqué sur le côté droit. Il peut jouer presque dans une défense à 4 derrière maintenant, même si il est meilleur sur une défense à 5. Il peut jouer plus haut. Au niveau de l'état d'esprit, il n'y a rien à dire. Voilà, Palmieri, c'est quand même un joueur. Il a tout gagné, ce mec. Ce mec, il a tout gagné. Il a gagné la Ligue des Champions, la Ligue Europa Conférence. Champion d'Europe des Nations, c'est pas un aigle, mais avec un coach qui arrive, qui le met dans les bonnes conditions, je peux pas croire qu'il soit aussi catastrophique que sur cette fin de saison. Voilà, donc Pavard, lui, s'en va, on n'en parle plus. Medina, je veux bien, mais si y a un mec qui arrive, qui l'achète, pareil, au prix du marché ou en dessus, eh ben des Medina, on en trouve. Un bon coach qui arrive avec un bon directeur sportif, moi il m'a déçu.
26: Surtout que c'est pas donné, c'est 18 millions d'euros, parce que là aussi on est sur le fonctionnement qu'avait Pablo Longoria, c'était de faire des options d'achat, donc de décaler les paiements. Et on a 3 joueurs, par exemple, pour lesquels l'OM va devoir la payer. 18 millions Medina, 7 millions Traoré et 13 millions Timothy Weah.
5: Donc il coûtait 18 ou
26: non, c'était une option d'achat. Il coûtait 18 millions d'euros. Une option d'achat obligatoire, décalée à cette année maintenant.
2: Longoria, il continue à toucher sur les transferts ou comment ça se marche?
3: Non, a priori, il n'a jamais touché.
26: Et surtout, il est à River Plate.
2: Je rigole.
5: Non, mais après, pour tous les autres,
3: on peut poser la question différemment. C'est s'il faut trancher Greenwood ou Paixão, qui vous préférez garder?
2: Bah, sûrement Greenwood, c'est le plus talentueux.
3: Je pense Greenwood, il faut le vendre tout de suite, même pas attendre le mondial. Ils sont pas au mondial en plus, non, Greenwood. Donc,
5: le problème de Greenwood, c'est que il a du talent. Mais alors après, moi, je reste persuadé que ce gamin, s'il tombe sur un bon coach, fait pas un bon coach, parce qu'on a eu des bons coachs.
2: Un bon éducateur.
5: Ça voudrait dire. Non. Un mec qui arrive à le
3: titiller.
5: Je pense qu'il faut le brosser, ce mec. Oui, il faut le brosser. Il faut le, tu vois, voilà. Donc, et si tu es trop dur avec lui, il se braque. Et s'il se braque, tu l'as perdu. Donc, De Zerbi, j'ai l'impression que c'était vite devenu compliqué.
3: Et tu préférais le garder lui?
5: Non, mais par contre, là, ta réflexion, elle est bonne, c'est ou un ou l'autre.
3: Oui, c'est probable que ça se passe comme ça. Hein. Moi, Paixão, je le garderai. Moi, j'aime bien ce joueur. Et puis, en plus, il est jeune. Et puis, là, il a.
5: Oui, le salaire, ça ne doit pas être le même.
3: Je pense qu'il n'a pas tout montré de l'étendue de son talent. Après, tu parlais de cimetière. Moi, je ne comprends pas que personne ne fait de mea culpa.
26: Ils sont partis.
3: D'accord, mais.
5: Ils sont déjà partis. Il y en a
26: qui est en difficulté quand il arrive à l'OM. Alors bon, il y a des explications à ça, mais il a quasiment le même salaire que Désiré Doué au PSG.
6: il a 450 000 par mois. Doué, il a 500 000.
2: Bon,
6: je te dis là,
2: il va
6: y a quand même, oui, mais bien sûr, mais il y a quand même quelque chose qui ne va pas. Vous voyez ce que je veux dire?
5: Mais là, le problème, c'est qu'en plus, avec ces salaires-là, ces joueurs qui sont souvent blessés, ils sont invendables.
2: Mais comment tu as pu monter des salaires aussi hauts?
7: C'est ça. Tu as Paixão plutôt que Greenwood?
2: Oui, Paixão plutôt que Greenwood. Après, sur les autres, j'aime bien, je crois, comme le Timber.
5: Il est pas mal.
2: J'aime bien ce joueur. Non, mais il y en a qu'il faut garder, forcément, parce que tu es obligé d'en garder. Mais après, comme dit Eric, très bien Eric, si c'était obligé
3: de vendre vite.
2: Le problème, tout est transférable aujourd'hui. La vérité, c'est que malheureusement,
7: après, on peut s'arrêter sur Greenwood. Est-ce que vraiment, alors il a du talent, c'est sûr, mais bon, on a vu aussi ses limites. C'est pas leader dans les moments difficiles, absent. Est-ce que vraiment il faut garder ce joueur-là?
5: Mais moi, depuis le début, je te le dis, je l'ai vu. Une fois, il avait un truc, comme là, pas les images, qui passait en boucle, que je regardais à BFM. Et il était nonchalant, il était là, tu sais, il faisait l'échauffement. Mais du veau dans la luzerne.
2: Attention, son nonchalance, c'est son
5: attitude. Ah ouais, non, mais moi, je ne m'en passe
7: pas. Sûr,
2: je
7: ne
2: suis pas sûr qu'il change de personnalité.
5: Je préfère qu'il soit chalant que nonchalant.
2: Moi, je ne le garderai pas. Moi, je pense qu'il est un joueur à problème dans un collectif.
5: Non, mais c'est surtout, Denis, que c'est quand même la valeur marchande de la.
2: Oui, la plus haute.
5: C'est pas beau de parler des joueurs comme ça, valeur marchande. Ça m'arrache la bouche en le disant, mais c'est quand même le joueur sur lequel tu peux faire, même s'il y a une partie à United, sur lequel tu peux faire une grosse vente. Et donc, quand tu fais le rapport, ce qu'il peut te rapporter, est-ce que lui dégage et son état d'esprit, parce que à tout moment, il peut te péter entre les mains à tout moment. Dans la saison. Donc, ouais.
7: Laurent, au 32-16, supporter de l'OM. Salut Laurent.
5: Comment ça va, Laurent?
6: Salut Laurent.
8: Bonjour monsieur.
7: Salut Laurent. Est-ce qu'il y a un jour 2 que tu aimerais garder quand même dans cet effectif?
8: Laurent. Moi, je garde Greenwood tous les jours.
7: Ouais.
6: D'accord.
7: Explique-nous.
8: Parce que je trouve qu'on est 10 fois trop dur avec Greenwood. Greenwood, l'année dernière, c'est comme meilleur buteur de Ligue 1, c'est une dizaine de passes décisives. Cette année, c'est deuxième meilleur buteur de Ligue 1, 7-8 passes décisives. Et en train de me dire qu'on préfère garder Paixão à Greenwood. Et on regarde pas le même sport, je pense, hein.
6: Sachant que t'as besoin de sous, hein. C'est ça aussi le.
8: Attention, Greenwood, c'est un cas particulier. Ben Greenwood, il y a quasiment la moitié qui va à Manchester. Donc si on le vend 50, à qui on va le vendre 50? Et sur les 50, on prend 25. On fait quoi avec les 25?
2: T'as pas tort.
5: Ben, tu bouches le trou, pour moi ça va dans un trou. Hein.
8: Par contre, on peut parler de Kondogbia à 400 000. Ça fait 3 ans qu'il est dans mon club.
7: Laurent, tout le monde veut se séparer de Kondogbia.
5: Laurent, c'est pas un problème.
8: Eusberg,
5: ça.
8: C'est pareil. Eusberg, il touche 450 000.
5: Non mais Laurent, tu veux pas les vendre. Non mais Laurent, il y a tout.
8: Ça fait 3 ans qu'on joue avec un milieu de terrain qui est fantomatique. Le joueur qui court le plus à l'OM, c'est Eusberg qui fait 8 km par match. Ma grand-mère, elle l'a fait.
5: Non mais Laurent,
8: 450 bars par mois. C'est non, mais un
5: Laurent,
7: Eric,
5: oui,
7: pas
5: non
7: Laurent.
5: Mais non mais Laurent, on fait tous le même constat que toi puisque les matchs on les regarde et on prend les mêmes nerfs que toi. Mais ce qu'il faut que tu comprennes, c'est que ceux qui ont été nuls cette année qui courent 8 km, personne n'en veut. Tu le comprends ça, Laurent, j'espère.
7: Kondogbia
5: qui prend 500 000 ou 600 000, je sais pas combien il prend, et qui a fait 10 matchs dans l'année.
7: 450.
5: Qui c'est qui va acheter Kondogbia? Et surtout, quand il y a un club qui va l'acheter, est-ce que Kondogbia va y aller parce qu'il aura le même salaire?
8: Mais là, pourquoi on fait les ânes et pourquoi nous on les achète?
5: Laurent, il va falloir que tu te retournes peut-être vers les dirigeants que tu as encensés il n'y a pas si longtemps que ça, quand même, peut-être.
7: Voilà, Eric,
5: j'accuse
6: Il merde de la pub.
5: Mais j'espère que si on parle de Greenwood, c'est parce que c'est une erreur en valeur.
3: Et ta grand-mère qui fait 8 km à 10 millions, si l'OM propose 10 millions, c'est bien.
7: L'Orient l'aurait prise. Hein.
2: Je ne suis pas d'accord, le rapport qualité-prix sur Greenwood, je ne suis pas d'accord avec lui. Hein.
7: Alors on aura l'occasion peut-être de refaire un débat sur Greenwood. Merci Flo.
6: Merci, ciao.
7: On se retrouve dans Rotten sans flamme. 18h, Rotten sans flamme, invité exceptionnel, Ousmane Dembélé. On en parle à 17h30. D'abord, San Antonio, les Spurs, la NBA, Victor Wembanyama.
5: L'Amérique. Basket 16h28, time. Le Super Moscato Show, on vient tout de suite.
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2: Allez, on y revient au Mastic. Il est 16h32, on est dans le Super Moscato Show. Le Rico nous a rejoint quand même, Rico, Denis Charvet, Adrien Gouet, puis on est en demi-heure, claquasse le programme.
7: Dans une demi-heure, l'interview d'Antoine Comboré en direct dans le Super Moscato Show. C'est notre invité exceptionnel, comme tu dis.
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7: Alors d'abord, nous parlons de la nouvelle passion d'Éric Dimeco qui se lève la nuit pour voir les matchs des Spurs.
2: C'est incroyable.
7: On est en finale de la Conférence Ouest en NBA et OKC, le tenant du titre, a égalisé la nuit dernière sur le score de 113 à 122. Il y a donc un partout. Les deux prochains matchs auront lieu à San Antonio. Le premier à 4 victoires dans cette série ira en finale. Et San Antonio, eh bien, nous y avons envoyé Félix Gabory. Salut Félix.
39: Hello Pierrot, hello Vincent, hello tout le monde.
7: Chanceux. Et alors tu es arrivé juste à temps pour le match. Alors le match était à OKC, à Oklahoma City, la nuit dernière. Toi tu étais à San Antonio, une ville en folie pour ces playoffs.
39: Ouais, hier soir quand je suis descendu de l'avion, je suis directement allé à la fan zone des Spurs. Et pour la trouver, cette fan zone justement, il suffisait de suivre les chants que l'on entendait depuis le parking. Ils étaient entre 4000 et 5000 réunis devant un écran géant qui est installé à la Cantera. C'est un immense complexe situé au pied du centre d'entraînement des Spurs. Et même si la rencontre se tenait à l'extérieur, tu l'as dit Pierrot, c'était à OKC, les fans étaient aussi chauds que pour un match à domicile.
0: Oh man, I'm super excited.
1: Oh mec, je suis super excité. Franchement, les Spurs n'avaient plus atteint la finale de Conférence Ouest depuis 2017. Et là, voir Wemby qui est en seulement troisième année, c'est juste incroyable. Donc honnêtement, on joue sans pression. On ne devrait même pas être là, mais bon, on y est. Ces gars sont jeunes et ils sont prêts.
39: Malgré la défaite dans cette deuxième manche, la victoire épique décrochée lors du match 1 et le parcours exceptionnel des Spurs dans ces playoffs ont fait naître des espoirs immenses. Ici, plus personne ne se cache. L'objectif, c'est tout simplement d'aller chercher le titre.
3: Est-ce qu'on peut être champion ? Oh que oui, absolument. Je crois sincèrement qu'ils peuvent gagner. On va simplement continuer à prier pour ça. On est la meilleure équipe, donc on va y arriver.
39: Maintenant, toute la ville n'attend plus qu'une chose, le match 3 à domicile. Ça sera dans la nuit de vendredi à samedi dans le Texas.
7: Et bien sûr, on sera avec toi pour juste avant la rencontre pour prendre l'ambiance, l'atmosphère. Assez sympa quand même, hein.
2: Ah, ça a l'air.
7: T'as vu ce qu'il a dit le mec, on devrait pas être là, mais les mecs sont jeunes et prêts, ouais. Et pourquoi pas, hein. Ça fait un peu l'état d'esprit.
2: Young and ready.
7: Exactement. Il m'a demandé si. Alors, Vincent, c'est pas pour me moquer. Il m'a demandé, t'as tout compris ce qu'il a dit?
2: Non, j'ai pas tout compris. Non, mais Pierrot, quand même.
7: Non, mais ça dépend beaucoup de l'accent, là, on va pas se mentir. L'accent texan, c'est dur.
2: Parce que toi, tu fais les raisons, toi, là-bas. Toi, puisque tu es à Miami, t'as pas de semblant. Tu fais semblant de chanter Osiris, tu fais du yaourt comme ça derrière. Tu crois que je t'ai pas vu avec la basse?
39: Avec ton
2: Covid. Voilà. Non, mais moi, je comprends.
7: Non, on peut comprendre.
2: Mais c'est vrai que c'est dur, je dis à Pierrot, c'est dur de comprendre au
7: l'accent
2: milieu.
7: Aussi, hein.
2: Au milieu, c'est dur. Quoi. Toi, t'as tout compris, toi.
7: T'as compris, Eric, tout ?
2: Hein, tout.
39: Il faut qu'ils reprennent, pour parler de sport, il faut qu'ils reprennent la main, là, vite.
7: Ouais, mais
2: oui, mais après, attention.
39: Sur la série.
2: Attention. Non, mais l'écart, ça veut rien dire, mais ça, parce que quand les mecs arrivent en bout de match, ça a été serré tout le long du match. Et en bout du match, quand tu tentes le tout pour le tout, les mecs, ils ont une possession de plus que toi, ils ont une avance de 3 points ou de 4 points, ils mettent le panier, voilà, 3 points, ça fait 9. Tu as 9 points, mais il n'y a pas eu 9 points pendant tout le match. Ça a été serré tout le match. Non, mais après, ici, c'est les plus forts. Donc, ça va être. Il va falloir que les Spurs soient très, très forts comme ils ont été au premier match pour passer. Ils sont capables de le faire. Wemby, il fait un match solide. Hein, il met 22 points, 17 rebonds. Il doit faire 4 contre. Non, au niveau de l'arbitrage, il y a des débats parce que, Pierrot, je parle sous ton contrôle, mais il y a beaucoup de journalistes aux États-Unis parce que du coup je vois de toutes ces conneries maintenant moi.
39: Il y en a qui gueulent
2: un peu sur non mais je suis vraiment un basket X moi parce que j'ai regardé le match
39: mais t'as soudé un panier contre le mur à la maison comme ça c'est
2: alors ne dis pas rigoler que je vais en mettre ça s'appelle la main au panier ce que je fais et donc du coup et il y a un débat sur l'arbitrage parce que ils sont tellement dominants qu'ils ont les arbitres avec eux et qu'il y a des actions qui sont toujours un peu litigieuses, mais ça c'est dans tous les sports. Non, mais par contre, là où moi je suis quand même impressionné, où j'ai beaucoup d'espoir pour les Spurs, d'abord ils vont recevoir et donc là on va voir s'ils vont prendre l'avantage du terrain parce que ça c'est important parce qu'il va y avoir un engouement de folie et ça c'est vrai que ça quand tu es bouillant ça fait gagner voilà et surtout ce qui est de bien dans cette équipe c'est que Wemby ben il a marché sur l'eau le premier match là hier soir il est solide il a de bonnes stats parce que quand il te fait les 17 rebonds 4 contre
7: comme il a marqué
2: c'est 21 points c'est solide. Sur des playoffs par contre il a tous les autres qui marquent aussi ils sont un paquet à marquer ils sont tous solides à 3 points ils sont forts mais par contre ils ont pas le droit à la faiblesse parce que les autres en face ils ont un joueur hors norme et donc ils ont pas le droit à la faiblesse donc dès qu'à un moment donné dans le deuxième quart-temps ils faiblissent un peu ben ils prennent 10 points je crois ou comme ça et les 10 points qu'il y a au bout hein, finalement
7: vous allez pas le prendre dans Basket Time
39: non mais il écoute bon, par contre il télécharge
7: non, les fans de basket
2: non, une fois bon, j'écoute pas pour pas être j'écoute pas pour pas être pollué pourquoi prendre Stephen la pub de Stephen
7: oui ça fait
2: Stephen il se la pète mais tu sais les mecs quand ils mettent trop de mots américains pour pas que tu comprennes c'est que ce qu'ils disent c'est pas intéressant.
7: Merci Félix, on se retrouve demain. Donc il y a les listes pour la Coupe du Monde qui tombent les unes après les autres. Certaines sont plus attendues parce qu'aujourd'hui par exemple on a appris que Manuel Neuer va disputer la Coupe du Monde avec l'Allemagne. Pourquoi ça un événement Vincent? Parce que Neuer a pris sa retraite internationale après l'Euro l'Euro 2024. Oui. Il n'était plus le gardien de la Nationalmannschaft. Il n'a plus joué depuis le quart de finale perdu contre l'Espagne en 2024. Et donc, il revient. On ne sait pas vraiment si c'est pour être titulaire ou pas, puisque en qualif, le gardien, c'était Oliver Baumann, qui est le gardien d'Offenheim, qui a fini 5e de Bundesliga. Et donc,
2: bah, ça va être... C'est le,
7: ça sera sa cinquième.
4: Ouais. Son niveau, il le rappelle pour jouer, à mon avis.
7: Alors, bon, hein, c'est la fort, question, hein. C'est la question.
4: Bah, il était très fort. Hein. Ouais. Bah, moi, je crois. Hein.
2: Bah, oui,
4: on va pas prendre ce joueur.
7: Je sais pas, il était très fort contre le Real, moins fort contre le PSG. Ouais, hein.
4: Il a fait, dans l'ensemble, il est revenu à son meilleur niveau.
7: Et puis le grand Neuneuil.
2: Il faut savoir ce qu'il vaut l'autre.
4: Qu'est-ce qu'il vaut l'autre ?
2: Petit Neuneuil, mais...
7: qu'est-ce qu'il vaut, Oliver Baumann, là, ouais, on va être un peu court pour te le dire. Hein,
2: ouais, je pense, ouais, là, ça, là franchement.
7: Parce que Ter Stegen,
4: Eric, sur le basket, attention.
2: Ah, pas non, mais excusez-moi, Eric, j'avais oublié.
4: Non, moi, je suis désolé, les gars, je me suis spécialisé dans le basket. Donc, ne me posez pas des
2: questions. Est-ce que tu vas faire le tennis comme Stephen maintenant, le tennis
4: alors,
2: et basket?
4: Il y a des grandes chances que sur Roland Garros, je vous étonne encore une fois.
7: Eric Neuer, titulaire, ça te semblerait possible?
2: Oui.
4: Mais quand tu es titulaire au Bayern,
5: tu es en demi-finale du champion.
4: Tu es prétendant. Après, le problème, c'est que il fait plus de fautes qu'il ne faisait avant, parce que avant il faisait pratiquement zéro faute et il avait ce jeu. C'est le premier gardien qui c'est grâce à un mec comme ça que enfin c'est peut-être à cause de mecs comme ça que tous les gardiens ont dû être techniques derrière, parce que il faut pouvoir relancer au pied. Ça il a toujours, sauf qu'il prend des risques. Regarde ce qui s'est passé contre le Real, ça a failli mal tourner. Non contre oui ouais, c'est contre le Real. Oui, mais des fois, il vaut mieux. Oui, mais il y a certains matchs où des fois, il vaut mieux qu'il tape pas de touche. Je te le dis. Non, mais après, il est capable aussi de faire des arrêts. Il fait un peu plus de. Il est un peu moins décisif qu'avant. Mais moi, d'après moi, si tu prends Neuer,
5: c'est pour le titulaire. Bah oui.
4: Si tu le prends, que tu le laisses sur le banc, écoute, Neuneuil,
7: il va pas ressortir de sa retraite pour cirer le banc quand même, non? Alors, on zappe l'Allemagne parce qu'il y a beaucoup d'autres choses au programme, et notamment les infos finales de Coupe de France. C'est demain, c'est Lens-Nice. Claude Puel se passe des services de Tanguy Ndombele et Salis Abdoul-Samed. Donc il a choisi ses hommes. Alors Ndombele, c'est pas une surprise, c'est pour des raisons sportives. Abdoul-Samed, a priori, c'est parce que il a eu un mouvement d'humeur après le match nul contre Metz, dernière journée de championnat, désillusion pour Nice. Donc il joue les barrages, friction dans le vestiaire. Donc Abdoul-Samed écarté. Donc ça, ce sont les choix de Puel. Et puis il y a un paramètre à gérer aussi qui va pas être évident. Et ça, c'est quand même assez hallucinant. Pour ce barrage Ligue 1, Ligue 2, les internationaux n'ont pas le droit de jouer. C'est-à-dire que la FIFA estime qu'ils doivent être à disposition des sélections pour la Coupe du Monde à partir du 25 mai. Les barrages ont lieu le 26 et le 29 pour Nice. Ça peut être hyper handicapant. Bah oui, parce qu'il y a notamment Eli Wahi. Alors certes, Eli Wahi est suspendu pour le match aller, mais il peut disputer le match retour.
2: Mais tu demandes une dérogation.
7: Et là, voilà. Maintenant, ça se passe avec les sélections. Avec les fédérations. Donc le Sénégal a donné son accord. Déjà pour Yevan Diouf et Antoine Mendy. Donc ça, c'est un souci de moins pour Claude Puel. Pour l'instant, la Côte d'Ivoire, on ne sait pas. L'Algérie, on ne sait pas pour Hicham Boudaoui. Et il y a également Pepra Opong avec le Ghana. Il y a aussi des joueurs concernés du côté de Saint-Etienne, mais Ben Hodd, le Néo-Zélandais, pourra jouer. Et en plus de ça, se rajoute le huis clos que la commission de discipline a bien formulé pour le barrage retour à Nice. Donc ils joueront sans public et peut-être sans Eli Wahi, un ou deux autres joueurs. C'est quand même compliqué leur fin de saison.
2: Et t'as pas remarqué quand il y a recrudescence de bagarres dans les vestiaires?
5: Ça se chauffe, ou alors ça sort plus qu'avant.
4: Ou alors ça sort plus qu'avant.
2: Ah, ouais. Parce que là, il me semble, plus, ouais. Cette année, on en a parlé beaucoup, 3-4 fois. Pam, ça perçoit au Real.
4: Il y en a eu l'OM, le Real.
2: Si, il y en a eu un autre, qui traîne, celui-là, que tu viens nous dire, qui
7: s'est fait.
2: Donc, c'est un peu, c'est chaud.
7: Des fois, tu sais, il y a des infos qui sortent et on ne sait pas, On ne sait pas tout, mais bon, la saison est sortie.
2: Le problème, c'est que Domenech, Anelka, ça s'envoie quand même. Mais c'est fou, hein.
7: Dans un instant, Journal Moyen, deuxième édition.
5: J'ai un programme du Journal Moyen avec un nouveau tic de langage d'un footballeur. Après les voilà, les non.
2: Ah ouais.
5: Et puis, c'était pas prévu, mais en régie, on a assisté à distance à l'enregistrement d'un spot de pub d'Eric aujourd'hui.
4: Ils n'ont pas le droit d'écouter.
5: Il y a 45 minutes.
2: Non, mais quand il y a le talent,
5: j'ai pas le droit de vous dire de quoi il s'agit, mais je prends le droit de vous diffuser 4 secondes parce que c'est bien joué. Et puis après, il y a du texte, c'est très bien joué.
2: Mais après, qui tu es. qui nous sommes pour juger le talent de, d'un gars comme Eric qui, c'est quand même,
5: qui a besoin de croquer.
2: Voilà, qui a besoin de finir sa maison, le crépit, tout ça, qui a besoin d'oseille.
5: C'est devenu ça même. C'est Franck, ouais, là, il prend tout.
2: Il prend une semelle pour les chaussures.
5: Jamais.
4: Ça va, j'en ai fait deux.
2: Et le parquet. Oh, le parquet, j'espère.
4: Non, mais attendez, vous comptez tout, vous, même les pubs.
2: Oui. 16h43, le Super Moscato Show, on vient tout de suite.
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16: Allez, on y revient au Mastic, il est 16h49 dans le Super Moscato Show sur le journal moyen d'Adrien Aiguin. Deuxième édition.
17: À la une de ce journal moyen, deuxième édition, un nouveau tic de langage chez un footballeur. Nouvelle tribu après les voilà, voilà, les non. Eric, tu m'as réclamé une belle archive hier, Télésourd. Vous vous souvenez de Télésourd? On a fouillé dans le grenier, ça c'est bien. Je te fais plaisir, Eric, t'inquiète pas, je vais te faire plaisir. Et puis 16h55, première question de Kikadi du jour. Vous êtes prêts? Vous écoutez RMC, ne t'inquiète pas Vincent, il y en a pour tout le monde aujourd'hui. C'est le 2669e journal moyen de l'histoire du Moscato Show. Restez bien là, puisqu'on va s'occuper d'Eric tout de suite, c'était pas prévu. Jingle.
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17: Alors, avant de dérouler le conducteur que j'avais prévu du journal moyen, là, je vous raconte les coulisses, à 15h55, je vais en régie, puis j'entends une voix qui enregistre une pub en duplex. Une pub, je peux pas vous dire pour quelle marque, je vous dis pas pour quel domaine parce que j'ai peur de.
19: Non, mais j'en ferai plus.
17: Et donc, il y a Eric Dimeco. Alors, déjà, c'est Père Castor, hein, c'est un très joli conteur parce que la pub, c'est un peu une histoire.
19: Hein. C'est vrai,
17: c'est ce jour-là.
19: J'adore, c'est
17: ce jour-là, le Tour de France arrivait. Ouais. Et puis, vous avez, il y a les rushs, donc. À un moment, il balance même sur Denis quand il se plante. C'est pas beau.
19: Ah, bravo.
17: C'est
19: merci,
17: pas beau auprès du réalisateur. Bah, allez, on y va.
19: Tu étais mon ami.
20: C'est pas joli, Laurent.
17: Éric Dimeco. Je pense que cette pub va être diffusée cet été. Miam miam en voiture. On va se régaler quand on entendra Éric pendant les pubs, pendant le Tour de France. C'est parti.
21: Le Tour de France passait le lendemain par là. Dans ce coin-là, c'est une fête de village. Une vraie. Allez, bonne écoute de ton Posca. Oh,

0: Oh putain, j'ai fait une Denis Charvet.
1: Oh, oh là là. Oh
2: c'est pas beau. C'est long, c'est pas beau.
3: Non, non, c'est un compteur. C'est un compteur. C'est un compteur.
0: Mais encore, moi je disais, non, mais là, là vous avez attendu les meilleures prises. Il y a pire que ça.
2: Ah, tu veux les autres?
1: Non, non, on les a, t'inquiète.
2: Le parquet?
1: Ah, le parquet.
2: Le parquet, elle est mythique. Eric, il construit une maison, il a besoin de sous, donc
1: on aurait pu réécouter celle-là quand même.
2: Allez, on y va, le parquet.
4: Bonjour à tous.
2: Oh, bonjour.
4: Bonjour et bienvenue chez le parquet. Oui. Oh là là, regardez-moi cette équipe magnifique. Et ça démarre fort. Belle prise de contact de Lucas.
5: Il y a encore un très beau geste technique. Regardez, le client est pris en charge très rapidement.
2: Très rapidement.
3: C'est très beau.
2: C'est catastrophique.
0: Il y a mon pote David, le grand boss dedans. Il est nul. Alors moi, je suis nul, mais lui, il est nul. Voilà, moi, s'il nous écoute,
2: ça c'était pour la piscine. Et après, il a besoin de faire une extension dans sa maison. Donc, il a contacté, vous savez, ce logiciel qui permet de voir s'il y a des bouchons ou pas.
0: Et qui
2: on donne pas la marque, mais qui vous prévient s'il y a des radars aussi sur la route. Et vaut mieux dépenser des sous dans un restaurant
3: que de payer une amende.
5: Je préfère garder ça pour un bon resto que de payer une amende.
2: Bien sûr.
5: Allez, bonne route.
2: Voilà. Ça, il y a l'extension sur la maison.
0: C'est bien ça. Mais par contre, si vous voulez critiquer le texte, adressez-vous à la régie, on va voir.
3: Je vais te dire quelque chose.
0: Moi, je trouve qu'il est bien joué.
3: C'est propre.
0: Je suis fier de moi.
3: C'est propre. T'es fier, c'est normal. Ça dépend de combien t'es payé. Voilà, c'est tout.
2: Bravo, Rico. On peut pas réécouter le premier alors. Le premier, non, parce que je veux pas abuser. C'est un truc qui n'est pas encore sorti.
1: Parce qu'il était bon.
2: Pas dans les clous. Sans transition.
3: Là, c'est le compteur, quoi. C'est le mec qui te raconte. Une histoire, c'était beau.
2: C'est la Ligue Europa, c'est Aston Villa qui a gagné. Jingle.
6: C'est très important.
2: Très important.
6: La concurrence. Qui est meilleur? Qui est meilleur? C'était meilleur.
2: Et oui, Aston Villa a gagné la Ligue Europa hier face à Fribourg 3-0 à Istanbul. Cinquième Ligue Europa pour Unai Emery, le coach, d'Aston Villa, qui a fait du footing dans un hôtel de luxe avec Denis Charvet régulièrement quand il était à Paris.
3: Nus, ils étaient tous les deux.
2: Et après le match, interview sur Canal+ de Lucas Digne, le joueur français d'Aston Villa. Tu l'as vu cette interview, Pierrot?
7: Non, mais j'étais devant ma télé.
2: Vous connaissez, chez les footballeurs, la tribu qu'a découvert Julien Cazard, les voilà-voilà. Les joueurs disent souvent voilà. Eh bien, Lucas Digne, lui, il a décidé d'intégrer une nouvelle tribu, c'est les non. Incroyable. Il commence toutes ses réponses par un non, quelle que soit la question.
7: Même s'il veut dire oui.
2: Même s'il veut dire oui. Il est au micro de Margot Dumont. Lucas Digne, les non, c'est parti.
8: Vous êtes champion d'Europe, c'est incroyable. Ça faisait 30 ans qu'ils attendaient ça derrière vous.
9: Non, c'est incroyable. Non, c'est juste incroyable. Maintenant, il y a juste à célébrer.
8: À titre personnel, qu'est-ce que ça fait?
9: Non, c'est extraordinaire.
8: Qu'est-ce qui a fait votre force cette saison?
9: Non, je pense que c'est la force d'un groupe.
8: Unai Emery aussi, là, c'est un magicien.
9: Non, c'est le travail de tout un groupe. Il a soudé tout un groupe.
0: C'est fou.
2: Sans transition.
0: C'est que c'est mon fils qui m'a fait remarquer ça, que je disais paramment.
1: Tu sais que ça veut rien dire aussi.
2: Paramment.
0: Mais non, ça veut rien dire. Dis-moi, si quand je parle, si chaque fois que je parle, ça veut dire un truc, ça veut dire quelque chose. Je serai pas avec vous, les gars, rassurez-vous.
3: À un moment donné, c'est pareil que paramant.
2: Sans transition.
1: Alors, je suis pas d'accord. Parce qu'à un moment donné, c'est juste une contraction d'un
2: moment. Je veux
1: dire, paramant, c'est quoi?
2: Apparemment.
1: Non.
0: Apparemment.
3: Je crois pas.
1: Non, parce que dans le sens où vous utilisez Eric, c'est comme une ponctuation.
2: Non, c'est apparemment.
0: C'est une ponctuation.
3: On le crèvera sur un truc et nous le ressentira. Tu verras, ça veut dire apparemment.
2: Sans transition. Ah, Eric, tu m'as fait une demande. J'ai pas été gentil avec toi il y a quelques minutes, mais là je vais être gentil. C'est l'instant archive, jingle archive, émouvant ce jingle archive.
10: C'est pour qui me plaît, pour m'exprimer quoi.
2: Bah oui. Hier Eric, on parlait des incompréhensions à l'antenne, des quiproquos, et tu m'as réclamé une archive. On parlait d'accroupi hier. Vous vous souvenez, accroupi, le joueur qui n'existe pas, que Vincent avait lu une compo d'équipe, il était marqué accroupi. Pelé, Dimeco, Boli, tu avais inventé ce joueur accroupi. Et donc, Eric, tu as voulu réécouter Télésourd. Alors, pour les plus jeunes auditeurs qui nous écoutent, je vous donne le contexte.
7: Quelle année, tu sais?
2: 2014. Ah. C'est avant la Coupe du Monde 2014. Dans une chronique qui s'appelait Le Moscaland, des petites infos décalées. C'était le journal moyen d'époque.
7: Hein. Bienvenue dans Le Moscaland.
2: On apprend, et Pierrot, tu es très clair dans ton explication, c'est ça qui est dingue dans l'histoire. On apprend que pour la compétition, Diego Maradona va devenir consultant pour une chaîne vénézuélienne qui s'appelle Télésourd. Ça veut dire Télésud. C'est sud espagnol. Pierrot, explique bien le truc. Et toi, je pense que t'écoutes pas Pierrot. Et il se passe un truc de fou. Pierrot, tu donnes l'info à Vincent et Vincent est magique. Archive mythique, archive Télésourd.
11: c'est Télésour, une chaîne vénézuélienne assez voilà. politisée, très de gauche, la gauche latino-américaine. Ils ont fait signer qui ?
0: Maradona.
11: Mais oui, Diego. Diego Armando Maradona qui a déclaré.
0: Oh, Diego, ça va être énorme. En plus, il va faire le langage des muets avec les mains, ça va être terrible. Quoi.
12: C'est non, comme... alors, là, mais ça croit que c'est une télé pour les sourds.
0: Mais c'est pas une télé pour les sourds.
11: Télé sourd. Non, télé sourd. Sourd, ça veut dire sud.
0: Mais quoi ?
11: Télé sourd, c'est le nom de la télé. Mais...
0: Ah, télé sourd, c'est. Ah, moi, je croyais que c'était un truc pour les sourds et muets. Ah non, parce que c'est moi. Ah non, mais tu le savais, toi, Eric, peut-être.
11: Mais
0: c'est
11: que
0: rigole, toi. Mais c'est une télé à l'Amérique du Sud. Toi, t'es au courant de tout, Eric. Tu sais tout.
2: Toi, t'es au courant de tout, Eric.
0: Comme il était énervé. Il était énervé que nous, on sache et lui, non.
1: C'est normal, terrible, c'est quand on a dit politiser à gauche, normalement, ça aurait dû t'allumer, t'aurais dû écouter.
0: Ah ouais, non, oui. Non, parce que j'ai pas écouté, j'ai dit encore une connerie.
2: C'est fou, quand même. C'est
1: Maradona,
0: sourd,
1: t'imagines Maradona.
2: T'as pas écouté Pirouf.
0: T'es les sources, tu sais pas.
2: Tu dis, c'est un truc
0: hispanique.
2: C'est
0: à la mode,
2: Venezuela, ouais, c'est très drôle.
1: Ouais, mais pourquoi Maradona, du coup
0: ouais, ben, parce qu'il joue de foot, je sais pas, moi. Et sa mère, elle est sourde, qu'il était habitué à en parler.
12: Il a appris le langage des signes. Il a dit,
0: qu'est-ce que tu
2: dis, Kikadi, la première question.
0: C'est dingue.
2: Demain, finale du challenge. MHR face à l'Ulster. Attention. On va voir si vous suivez bien
1: le réponse. Non,
2: on va voir si vous suivez bien le club de votre copain Bernard Laporte. Ouais. Oui, Montpellier. Depuis le début de la saison à Montpellier, au MHR, la majorité du temps, qui est l'ouvreur titulaire ?
1: Ah. Miotti.
2: Domingo, Miotti l'Argentin, bien joué Denis Charvet. C'est une révélation cette saison. C'est l'ouvreur qui sera titulaire.
0: Mais ça, explique-lui que s'il n'avait pas trouvé, il se faisait virer surtout.
1: Premier point pour Denis Charvet a gagné dans le Kikadi à 17h45, une semaine de vacances pour 6 personnes dans un camping Tikayan.
0: Trouve pas Télésour, parce que ça aperçoit.
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0: 16h58, le super Moscato Show. On revient tout de suite
1: avec Antoine Comboire.
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1: 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Et dans un instant, le coach du Paris FC, Antoine Comboiré, est notre invité en direct. C'est juste après les infos de Rémi Barret sur RMC. 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
18: Bonjour Rémi Barret.
19: Bonjour Pierre, bonjour à tous. Deux enfants âgés de 3 et 5 ans retrouvés abandonnés au bord d'une route au Portugal. C'est un automobiliste qui a donné l'alerte. Leur mère, partie de France avec eux il y a une dizaine de jours, est activement recherchée. Une enquête a été ouverte par un juge d'instruction de Colmar où réside cette femme. Un de plus, le maire d'Amiens appelle Patrick Bruel à annuler ses concerts prévus dans les villes, dans la ville les 14 et 15 octobre prochains. Il rejoint ainsi les appels lancés déjà par les maires notamment de Paris, de Marseille, de Lille, de Brest, de Nantes ou de Nancy. Ce matin, la ministre déléguée chargée de l'égalité femmes-hommes, Aurore Berger, a estimé que c'est à Patrick Bruel de décider s'il souhaite être sur scène alors que les accusations de viol et d'agression sexuelle se multiplient à son encontre. Sébastien Lecornu doit dévoiler dans les minutes qui viennent le contenu des nouveaux dispositifs d'aide pour les secteurs les plus exposés à la hausse des prix des carburants, dispositifs qui devront, selon le gouvernement, tenir compte de l'équilibre des finances publiques. Les deux sociétés ont aussitôt annoncé leur pourvoi en cassation. La Cour d'appel de Paris a déclaré cet après-midi Air France et Airbus coupables d'homicide involontaire dans le crash du vol Rio-Paris en 2009. Elle les estime seuls et entièrement responsables de l'accident le plus meurtrier de l'histoire de l'aviation française. Il avait fait 228 morts. Les deux entreprises avaient été relaxées en première instance. Le tirage au sort du tableau principal de Roland-Garros, où le français Arthur Fils évite la moitié de tableau où se trouve Yannick Sinner, le numéro 1 mondial, mais il pourrait défier Alexander Zverev au stade des 8e. Premier match face au vétéran Stan Wawrinka. Et puis un rendez-vous à ne pas manquer, Ousmane Dembélé, invité exceptionnel de Rotten sans flamme ce soir sur RMC. Rendez-vous à partir de 18h. On termine avec le temps pour demain. Que des bonnes nouvelles, du soleil sous l'ensemble du pays. Quelques bancs de brouillard le matin sur la Camargue, quelques nuages dans l'après-midi sur les massifs des Alpes et des Pyrénées. Mais la journée sera estivale puisque les températures sont en nette hausse. 21 degrés à Marseille dans l'après-midi, mais 25 degrés à Brest, 26 à Lille, 27 degrés à Metz, 29 à Paris, 30 degrés à Lyon et même 32 à Toulouse.
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22: Il est 17h02, on y revient au Mastic, on est dans le Super Moscato Show, comme tous les jours, vous savez qu'on est là de 15h à 18h. Vous le savez, parce que vous êtes de plus en plus nombreux à nous écouter. Écoutez Denis Charvet The Flower, from Cahors. Bien sûr, il est là, parmi nous. Éric Dimeco.
23: Oui, quel jeu.
22: Le roi de la pluie. Oui, le comédien, l'acteur. Oui, maintenant, au bout de 4-5 films, on peut
23: non, mais
22: dire
23: ça,
22: une
23: mais
22: interprétation
23: ça.
22: Incroyable. Je veux dire.
23: Non, mais c'est vraiment nul. C'est vraiment nul.
22: Non, non,
23: c'est
22: bien. Ça dépend du prix.
24: Tu veux ma réponse, Éric?
25: C'est vraiment nul. C'est nul, mais bon, pour un acteur pas professionnel,
22: non, c'est pas mal.
2: On rappelle qu'il y a 10 minutes.
23: Mais attendez, les gars, moi, c'est pas mon métier. J'aime bien être conseillé,
25: coacher. Il est 17h03 sur RMC. Oui. Si vous nous rejoignez, Adrien,
2: on
25: nous
2: rappelle,
25: parlons.
2: Il y a 10 minutes, dans le journal moyen, on s'est moqué d'Eric qui tourne dans des pubs, qui est nul, on va pas passer par quatre chemins.
25: Sinon, on se montrerait pas.
2: Qui est un jeu d'acteur catastrophique.
22: Vous êtes dur,
2: vous pouvez podcaster le journal moyen, mais après le Moscato Show, parce que là, on a un invité exceptionnel qui arrive, Piron.
25: Alors, à 17h30, nous allons parler d'Ousmane Dembélé. Mais tout de suite, c'est Antoine Comboire qui répond aux questions bizarres du Super Moscato Show.
26: Allô, 1, 2, 3, c'est bon ? BFM TV, tu connais ?
27: C'est un jeune journaliste.
26: Quel âge tu as ?
27: À 27 ans, ça fait quoi ? Parce que c'est dans la plus 20 ans, à 27 ans.
26: Je suis un grand garçon, je sais ce que je fais.
28: I read in your autobiography.
26: Vous parlez français ?
28: You cry twice or third times.
26: Vous n'avez pas entendu la question au départ ?
29: Il peut progresser sur quoi, un gamin comme ça ? Prendre un peu de plus de force pour avoir des perches plus longues et plus raides ?
26: Non, mais sans déconner.
29: Tu as retouché une perche depuis que tu as arrêté ?
26: Ah non, mais là, vous avez déformé, jamais.
27: Et qu'est-ce qui t'a fait changer de la compréhension d'être plus, dans la justesse du...
26: Vous parlez français ?
29: Ça existe, les concours de perche de vieux ?
26: Je ne répondrai plus jamais à cette question.
27: Tu passes par quel état ?
26: On a attendu une fois la gifle, on ne va pas attendre la deuxième.
27: Hein. C'est beau ce que tu dis.
28: Par rapport à l'inspiration de Bob Marley, moi, je me suis dit, il est allé chez...
26: Moi, j'aime pas, donc je l'écoute pas.
29: Qui t'a casté ? C'est Bruno Berberes qui t'a casté aussi
26: Ok, ben, je réponds pas.
27: T'as pas un peu d'air ? Non, bon.
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25: Allez, cette fois-ci, nous accueillons
29: vraiment
25: Antoine Comboiré, le coach du Paris FC. Salut Antoine.
3: Salut, salut les copains, punaise, vous êtes trop forts les mecs, hein, vous êtes vraiment trop forts.
25: Antoine, excuse-nous.
3: Et après, et, Eric, après la dèche, c'est moi qui en prends plein la gueule.
0: Ouais. Ah, tu l'as croisé, Didier, ces derniers temps.
3: Non, mais faut croire que les Nantais, on en prend plein la gueule en ce moment.
0: Comment ça va, Antoine?
3: Très bien, très bien.
0: Bah, ça me fait plaisir que tu sois dans le Super Moscato Show, ça nous fait plaisir fou et on est contents.
25: Il faut saluer le talent de Suzanne, notre réalisatrice. Vous pouvez podcaster. Sur rmc.fr. On va parler foot avec Antoine. Le PFC termine 11e de Ligue 1. Antoine arrivé au mois de février avec un bilan de 6 victoires, 3 nuls et 2 défaites. Le PFC, c'est tout simplement la 4e meilleure équipe de Ligue 1 sur la période, avec des victoires au passage de prestige contre Monaco et le Paris Saint-Germain. Est-ce que tu considères que cette demi-saison, à peine demi-saison, et c'est une réussite totale, Antoine, à la tête du Paris FC?
3: Ben, ceux qui me connaissent avec plein d'humilité, je dirais forcément que oui, parce que je m'attendais à ce qu'on réussisse notre pari, notre défi. Mais à ce point-là, non. Atteindre l'objectif maintien 4 journées avant la fin, très honnêtement, non. Je m'étais préparé en disant, le dernier match contre le PSG, ça peut être nous qui jouons le maintien, contre le PSG qui joue le titre de champion de France. Ça aurait pu être ça. Puis finalement, on s'est enlevé cette pression. Donc c'est vrai qu'on est super content de notre travail.
25: Le match le plus abouti, c'est Monaco?
3: Oui, complètement, complètement. Ben d'ailleurs, parce que Monaco arrive chez nous, ils sont sur 10 matchs, 10 victoires, 2 nuls. Ils sont sur 7 victoires consécutives et donc on les gifle, comme il dirait Eric, c'est ça? On leur met une petite fessée, 4-1, donc c'est pas donné à tout le monde. Et c'est vrai qu'on s'est surpris, vraiment.
0: C'est dur, cette position d'entraîneur, quand t'arrives, il y a 4 mois, tu prends l'équipe en cours, t'as pas fait la préparation, alors je parle même pas du recrutement, et tout le monde attend que tu sauves le club, quelque part, parce qu'il était parti pour partir en sucette. C'est compliqué, il faut avoir les nerfs solides, tu dois des fois mal dormir quand même, non, Antoine?
3: Mais c'est même pire que ça. C'est-à-dire que quand j'arrive, tout le monde dit, mais qu'est-ce qu'il vient foutre là, quoi? Roger Red Bull. Le mec, c'est un dinosaure, il a pas rien à foutre dans le football. Voilà,
0: je me souviens, mais ça l'avait dit, Antoine.
3: Et puis, Eric, quelques mecs de chez vous, d'ailleurs. Je dis, c'est pas
0: le mec. Bon, je me demande si même pas, je l'ai pas dit.
3: Donc, ça a été une motivation supplémentaire. Mais après, comme je l'ai dit, je ne travaille pas contre les journalistes. Je travaille avec mon équipe pour battre nos adversaires directs. Et c'est vrai qu'on a fait du super boulot, mais c'est vrai que arriver, c'est plus facile parce que donc t'arrives avec une équipe qui est en difficulté, il y a une crise de résultats, une crise de confiance, et l'objectif c'est bien sûr remettre les mecs en confiance, et puis quand t'as des bons joueurs, ben on fait des bons résultats, et c'est vrai que je tiens surtout à féliciter les joueurs parce que quand t'arrives, t'as des bons mecs, tu mets en place des choses, si les joueurs ils adhèrent pas, tout de suite ils te mettent, ils te cartent.
25: Ce qu'on sait, Antoine aussi, c'est que t'avais quand même le choix aussi entre Nantes et le PFC à un moment donné.
3: Je ne dis pas de club, je cite pas les noms des clubs.
25: D'accord. C'est vrai que j'avais le choix entre plusieurs clubs.
0: Mais bon, celui de Kita, on ne citera pas le club, mais celui de Kita.
3: Non, mais c'est pas beau, c'est laid même.
25: C'est vrai, Antoine, vraiment, non, on se demande, alors si tu veux pas en parler, tu n'en parles pas, mais on se demande pourquoi toi, le Nantais, quand même, tu n'as pas accepté la proposition d'aller à Nantes.
3: Mais je cite pas de club, mais par contre, alors je vais toujours être très, très honnête avec vous. J'ai jamais eu d'agent joueur, jamais d'agent entraîneur. Donc voilà, c'est très simple. Les seuls qui me conseillent, c'est mon épouse, mon fils et ma fille. Et ils m'ont dit, papa, tu vas pas là-bas. Tu vas ailleurs, partout où tu veux, mais pas dans un club. Ils voulaient pas me voir en difficulté physiquement, surtout pas.
25: Mais toi, tu n'étais pas contre Antoine, hein, c'est ça?
3: Pardon?
25: Tu n'étais pas contre le fait d'y aller, quoi?
3: Ah non, moi si je m'écoute, c'est mon club de cœur et bien sûr que même pour la troisième fois, je reviens parce que je voulais pas donc voir ce club donc descendre en Ligue 2. Mais après, peut-être avec moi, on serait descendu aussi. Hein, donc il y a pas de vérité dans le foot.
25: Antoine Combaré dans le Super Moscato Show. Pour l'instant, l'actualité c'est le Paris FC. Quelle est la suite? Est-ce que tu continues l'année prochaine?
3: Ben, j'ai rencontré lundi Antoine Arnaud, tous les deux, donc on a fait un tête-à-tête d'une heure, c'était très sympa, on a pu échanger surtout, et on s'est donné donc une semaine, 10 jours donc pour se retrouver, et puis parce qu'il fallait pas prendre de décision tout de suite, mais en tout cas on a mis sur la table tous les sujets donc qui nous passaient derrière la tête là. Et puis donc voilà, dans 10 jours on se revoit, donc et puis on pourra donc tous les deux tranquillement donc là acter une décision. mûrement réfléchi parce que j'ai pris le temps de, voilà, de me reposer. Bah, d'ailleurs, il y a deux jours, j'étais avec Denis. Hein,
2: qui m'a tiré, là, donc, on n'a pas gagné.
22: Il y a un beau couple de feignasses tous les deux, là, quand même.
3: Qu'est-ce qu'on a rigolé?
25: On a joué ensemble. Antoine, est-ce que c'est ton intention, en tout cas, de continuer? Parce que vous allez vous revoir, mais toi, tu souhaites continuer?
3: C'est vrai que vu les 11 matchs, parce que c'est bien ça, ma saison aujourd'hui, c'était 11 matchs, il y a l'envie, il y a la motivation, mais après, voilà, il n'y a pas que ça, quoi. C'est pour ça que il y a le fonctionnement du club, avec qui, comment on fait, qu'est-ce qu'on recrute, moi, mon état de santé, tout ça et tout, j'ai plein de questions, et c'est pour ça qu'on a pu mettre ça sur la table. Et puis donc, réfléchir tranquillement, et on se voit la semaine prochaine. Alors, au milieu de semaine prochaine pour prendre une décision.
2: Justement, Antoine, sans dévoiler de secret, parce que vous en avez parlé de vos problèmes au genou, ça vous l'avez dit, c'est ce que vous évoquez sur les problèmes de santé. Est-ce que c'est primordial aussi dans votre décision? Est-ce que c'est un enjeu? Et comment vous allez faire avec, si vous dites oui?
3: Mais non, mais pour ça, je ne réponds pas à ce genre de questions, parce que la question, elle a été aussi posée donc à l'actionnaire, de savoir donc aujourd'hui si ça doit se passer. Si ça doit se faire, est-ce que donc voilà, est-ce que c'est acceptable, est-ce que c'est faisable?
22: Si tu veux, je te le répare, le genou, Antoine. t'as des cannes de vieilles maintenant, t'as des cannes de vieilles comme Eric.
3: Ah oui, mais complètement. Mais complètement.
2: C'est compliqué.
22: Non, mais c'est chiant. C'est quoi? C'est une prothèse. On te coupe le genou et puis on te file un truc en fer, puis ça ira mieux. Antoine, t'inquiète pas.
3: Le problème, c'est le délai, quoi. Est-ce que
22: il y a
3: une absence de 1 mois, 3 semaines, 1 mois et demi? Est-ce que toutes ces questions?
22: Mais sur la piste, un petit fauteuil électrique comme ça, sur ton équipe avec un petit fauteuil.
3: Eric, on m'a même suggéré des béquilles et tout, là, ça, des béquilles magiques.
2: Eric.
23: Antoine, je voudrais revenir sur la saison, puisque quand tu récupères l'équipe, tu prends plusieurs d'ailleurs, puisqu'il y a plusieurs joueurs. Tu décides de mettre à l'écart sur le premier match, si je me souviens bien, le petit.
25: Kebal.
23: Kebal. Lopez. Et
3: Maxime Lopez et le petit Kebal.
23: Quand tu fais ça, c'est pour montrer ton autorité sur le groupe et pour montrer que ça va plus rigoler maintenant que tu es là, puisque on sait que tu es un entraîneur avec une grande discipline et des exigences et des principes. Voilà, je cherchais le mot. Merci. Parce que quand tu arrives, tu avais beaucoup vu de matchs du Paris FC, parce que c'était deux joueurs qui avaient plutôt impressionné depuis le début de la saison. On a été étonné. Donc, c'est quoi cette décision?
3: Il y a aussi le capitaine aussi, Kolozsiak, qui était là aussi.
23: Voilà, je cherchais le troisième.
3: Donc, il fait partie donc des joueurs. Mais très simplement, moi, j'étais venu voir un match, le PSG contre le PFC au Parc. Donc, j'avais vu déjà donc cette équipe-là et j'ai vu pas mal de matchs avant qu'il m'appelle. Donc, j'ai vu pas mal de matchs. Et donc, la position, donc, en tout cas, pour moi, entraîneur, par rapport à Maxime Lopez, ça, elle me plaisait pas. Je voulais le voir, donc, dans une position beaucoup plus haute. D'ailleurs, comme un numéro 10, un numéro 8. Quelqu'un qui est capable, donc, d'apporter les dernières passes. Quelqu'un d'être décisif, capable d'avoir des stats aussi. Et donc, voilà. Et je lui ai fait comprendre. J'ai dit, si tu joues de cette façon-là, moi, je n'ai rien contre Stéphane Gilly. Mais en tout cas, moi, je veux te voir dans un poste différent. Est-ce que t'es prêt, donc, aujourd'hui? Donc, je te mets de côté. Tu réfléchis. Et puis après, tu reviens. Avec le couteau entre les dents, et puis il a montré que c'était un grand joueur, un mec qui avait du caractère, et il m'a obligé à le remettre sur le terrain, à être titulaire, à jouer, et puis d'ailleurs contre Monaco, il peut marquer le but de l'année, hein, à la fin de frappe avec Faez qui passe devant lui, là, donc voilà, il a montré du caractère, et voilà, il m'a obligé donc à le faire jouer. Mais moi, je fais pas jouer les gens parce que je les aime pas, hein. Je fais jouer parce que donc ils sont pas bons, ou ils sont en difficulté, ou je vais les voir dans un autre registre, et puis ça a été le cas là, donc et moi je suis donc super content, parce que les joueurs, donc, on les met sous pression, on leur demande de jouer d'une certaine façon, ils sont capables de modifier, et puis à l'arrivée, donc voilà, quand ils sont performants, tout le monde y gagne.
25: Et alors, le cas Kebal, qui a été un des meilleurs joueurs avant ton arrivée avec Gilly, qui a moins joué, en tout cas qui a eu un rôle moins important dans l'équipe, est-ce que vous pouvez continuer ensemble? Si demain tu restes, tu décides de continuer, est-ce que ça sera avec Ilan Kebal?
3: Alors c'est faux, c'est bien ce que tu poses comme question là, parce que le premier match, il a joué titulaire, mm-hmm. et puis après il s'est blessé 5 semaines.
29: Et voilà, Pierrot.
3: Donc voilà. Donc il a été absent et pendant 5 semaines, il a été blessé, après il a du mal à revenir, et puis après dès qu'il était donc physiquement au top, ben, il a pu rejouer, il a joué donc
29: bon, tu l'as jamais match aimé.
3: Titulaire.
29: Tu l'as jamais aimé.
3: Voilà. Mais c'est un super joueur, et si demain, je pour répondre à la question, demain si je suis au club, c'est un garçon que je veux garder avec D'accord. moi, il partira pas.
25: Il n'était pas titulaire contre le PSG par exemple.
27: Non, il rentrait.
3: Bah oui, mais contre le PSG, il y avait Jonathan Ikoné qui en ce moment qui pète le feu, Simon à gauche.
29: T'as mis ta meilleure équipe.
25: Et mon copain Lesmelou qui est capitaine, Pierrot.
2: Lesmelou, oui.
25: Dans le Super Moscato Show. Il est 17h15. On continue dans 2 minutes. On va se projeter donc sur ce projet, l'avenir de ce projet Paris FC très ambitieux. C'est le Super Moscato Show. À tout de suite.
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25: On est avec Antoine Comboré en direct dans le Super Moscato Show, 17h19, c'est le Super Moscato Show. Et alors, cette semaine, on a beaucoup parlé du Paris FC sur RMC, puisque Antoine Arnaud était l'invité de l'After avant-hier. Et alors, il a évoqué l'avenir à long terme. Antoine, il faut absolument que tu réagisses à ça, puisqu'on rappelle que Red Bull est actionnaire minoritaire du Paris FC, que Jürgen Klopp en est le directeur mondial du football. Voici ce qu'a déclaré Antoine Arnaud dans l'After.
0: Qui ne rêve pas d'avoir Jürgen et son côté solaire et son génie du foot aussi, de la tactique, avec soi. Donc, bien évidemment, un jour ou l'autre, on rêverait de l'avoir. Ce ne sera pas à court terme, puisqu'il ne souhaite pas retrouver un banc rapidement. Donc, mais peut-être dans 3, 4, 5 ans.
1: Mais vous avez envie de le convaincre quand même de
0: retrouver. Si on arrive en Ligue des Champions, moi, j'aimerais bien effectivement le convaincre de venir entraîner notre équipe. Oui.
25: Voilà. Si on arrive en Ligue des Champions, j'aimerais le convaincre, Antoine. Quand tu es l'entraîneur en poste et que tu entends ça, qu'est-ce que tu te dis ?
3: Mais je suis super content, hein. Qu'est-ce que je te dise ? J'ai rien d'autre à rajouter.
11: Ça veut dire que tu l'as encore pas dans 5 ans ?
12: Dans 5 ans devant toi, c'est bon quand même.
3: Ben, ça, tu vas en avoir
12: des 5 ans à offrir à maman quand même.
3: Voilà. J'ai appris dans le foot que moi je ne suis que de passage.
12: Ça c'est sûr au football.
3: Voilà, donc si je suis là, donc d'ailleurs je ne sais pas encore si je suis là, mais si je suis là un an, deux ans, déjà c'est toujours ça de gagner. Voilà. Et puis après le reste, voilà. Et puis après, j'ai appris surtout que c'est lui le patron, c'est lui donc qui paye. Donc demain s'il a envie de me dire c'est fini, on passe à autre chose. Sûr. Je serai toujours reconnaissant parce que j'aurais fait quand même un passage. Ils m'ont donné du travail et surtout donc voilà bien payé. Donc je ne vais pas me plaindre. Jamais d'avis.
12: Et les ultras, il paraît que c'est violent quand même. Les mecs qui se battent à coups de sac à main dans le virage.
2: Il y a de l'ambiance. Dimanche dernier, Antoine, tu me disais que tu étais partagé dans les yeux. Tu étais 50% PSG et 50% PFC.
3: Mais de ma vie, même si j'entraîne le PSG, je suis reconnaissant parce qu'aujourd'hui, ils me donnent du boulot. Moi, j'ai passé 12 ans au PSG, donc je dois tout à ce club-là. C'est comme avec Nantes. J'ai deux clubs de cœur, Nantes et forcément le PSG. J'ai été joueur là-bas, j'ai entraîné la réserve pro pendant 4 ans. Ils m'ont donné donc là à l'académie, puis après deux ans et demi l'équipe première. Donc voilà.
12: T'étais premier, t'es viré. C'est incroyable.
3: Comme je l'ai dit, je suis PSG avant et après. Mais pardon, par contre, pendant, j'ai qu'une envie, c'est de les taper les PSG. Hein.
12: T'es le seul entraîneur du monde à te faire virer quand t'étais premier. T'étais premier de ligue.
3: C'est pour ça que Vincent. Demain, je suis en Ligue des Champions, je vais me faire virer aussi. Donc,
12: c'est
3: mon
12: carotte.
25: C'est très particulier. Puisque
3: une grosse carotte.
25: C'était au PSG et au début de l'aventure QSI, quand ils ont racheté cette étoile entraîneur, remplacé par Carlo Ancelotti. Ici,
3: Monsieur Carlo Ancelotti.
25: Au Paris FC, on parle maintenant de Jürgen Klopp. Alors, est-ce que c'est vexant ou est-ce que c'est flatteur finalement ?
12: Bah oui, c'est flatteur. Ah,
3: c'est flatteur. Mais c'est flatteur. Mais moi, j'ai. Moi, je suis Antoine Comboré, j'ai jamais gagné la Ligue des Champions, moi. Je sais rester
25: à ma
3: place.
25: Mais tu peux peut-être te dire qu'avec un projet comme ça, tu pourrais la gagner.
3: Non. Moi, j'ai arrêté de rêver, moi. C'est fini. C'est pas pour moi, ça. Par contre, non, voilà, s'ils me laissent travailler, donc pourquoi pas. Et puis, s'ils me laissent pas travailler, ils prennent quelqu'un d'autre, ben, c'est le football. Voilà, j'ai appris à être philosophe et puis ne plus faire de rêve, quoi. Plus de plans sur la comète. Surtout pas.
12: Non, mais par contre, moi, dans Antoine. Antoine, tu te retrouves quand même coach d'une équipe qui et surtout d'actionnaires qui peuvent s'enflammer à un moment donné et te donner les moyens de te régaler, quoi. C'était presque inespéré dans ta carrière. Là, tu en étais où de ta carrière quand le Paris FC se présente? On avait l'impression que
3: tu étais sorti du
12: système. On avait l'impression.
2: Il était zéro au golf.
3: Non, c'est faux. Non, non, mais moi, j'étais là, donc j'attendais, donc voilà, bien sûr, de retrouver du travail. Moi, je suis passionné par ça, j'adore ça. Mais c'est vrai que voilà, donc un projet comme le PFC, un club jeune, voilà, nouveau, avec des moyens donc importants. Voilà, donc c'est vrai que ça me plaît de me retrouver dans ce club-là. Mais après, je vous dis, si demain donc ils me disent stop, parce que donc on passe avec quelqu'un donc de plus renommé de ça tout, ben c'est le foot, quoi. Moi, j'ai arrêté donc de croire que voilà donc ils allaient donc s'appuyer sur moi sur du long terme. Mais là, ce qui me fait rire aussi, c'est que même quand ils prennent des jeunes entraîneurs, vous avez vu à Chelsea, vous avez dans tous les clubs, ils font signer des contrats de 5 ans, 6 ans. Les mecs, au bout de 2 mois, ils sont dégagés quoi. Donc faut laisser faire travailler les gens, et puis après une fois que tu travailles sur place, tu le juges sur place. Mais bon, moi je quand c'est pour dit... ça que je travaille, je fais du mieux possible. Quand on est content de moi, on me garde, et puis quand on en veut plus, ben on passe à autre chose, et puis moi je pars sur d'autres projets, et puis c'est tout.
11: Antoine,
3: je me prends pas la tête.
11: On dit, je sais pas si c'est vrai ou pas, que la famille Arnaud aurait beaucoup de sous. Est-ce que c'est vrai ou pas?
25: C'est des rumeurs.
3: Il me semble que c'est pas mal.
12: Non mais par contre, Vincent, tu pourrais quand même.
11: Tu pourrais
12: écouter ce que dit Antoine. Antoine, tu vois, toi, tu attends toujours que Spielberg t'appelle pour faire un film. À un moment donné, tu vois, il s'est
25: réaliste comme Antoine. Et puis voilà. Antoine,
11: ouais, tous les jours.
25: Antoine, ça fait 22 ou 23 ans, je ne sais plus, que tu entraînes, c'est ça?
3: J'ai démarré à Strasbourg en D1, donc en 2003.
25: Ce qui est incroyable chez toi, c'est cette énergie que tu as gardée, cette âme d'enfant, et qui fait que tu as encore la force, d'entraîner. Un âge que parfois, tu as envie de faire autre chose. Tu es encore là, tu t'accroches.
11: C'est usant, ces métiers-là, quand même. Ça te crève, Antoine.
3: Vincent, je vais te dire toujours avec mon franc-parler. Ceux qui disent que c'est usant tout, mais ils rigolent, les mecs, ils sont super bien payés. Quand tu te fais virer, ils te donnent un chèque pour partir. Mais où t'as vu ça, toi?
2: Donc,
3: les mecs, ils arrêtent de se prendre la tête. Et puis surtout, on a la chance. Eric, il le sait, parce que donc quand on a fait une carrière comme nous, là, donc 16, 17 ans, de te retrouver toujours dans un vestiaire avec des jeunes, donc tu peux continuer donc à vivre avec cette adrénaline.
11: Est-ce qu'ils vous payent toujours un peu aux blagues de temps en temps, comme tu vous disais, Antoine?
2: Antoine, juste un mot sur votre métier. Vous faites un métier, privilégié, ok. Privilégié. Mais quand même, comme le dit Vincent, vous êtes parfois encensé, mais parfois critiqué. On sait que vous écoutez RMC, par exemple, vous le dites, etc. Qu'est-ce qui vous agace le plus dans les critiques? Quand c'est un journaliste ou éditorialiste, ou quand c'est un ancien joueur, parfois avec qui vous avez joué ou qui vous avez entraîné, qu'est-ce qui vous rend le plus fou quand ça vous touche un peu?
3: Mais pas fou, mais quand j'entends que les mecs ils disent que je suis dépassé, quoi. J'ai dit pourquoi ça.
2: Ça a coupé.
11: On a perdu Antoine, il est passé sous le train.
12: Il était au green,
25: du 18. Je savais de qui il parlait. Antoine Comboiré, donc dans le Super Moscato Show, c'est qu'une question de seconde qui revient.
11: Avec l'équipe technique qu'on a,
25: ce qui est magnifique, c'est qu'il y a peu de gens en interview dans ce milieu-là, excusez-moi Eric, qui parlent comme ça très franchement.
11: Il est bon à
2: faire. C'est un des seuls,
25: sans langue de bois. Il est fantastique, Antoine.
12: Non, mais là où il a raison et en substance, ce qui nous explique Antoine, c'est que c'est quand même que du football, c'est quand même un métier merveilleux, et tu gagnes bien ta vie. Et en plus, quand tu réussis, tu as du lait.
2: Mais parfois, tu prends la pression aussi, Eric. Même si t'es bien payé, ça touche, tu vois.
11: Il y a ça et la pub.
12: Putain, mais qu'est-ce que j'ai fait de faire ça aujourd'hui?
25: Ah ouais, tu t'es bon.
11: L'argent. J'ai fini le jardin, écoute-moi.
12: Mais quand tu l'as même pas, si vous saviez, peu cher de moi.
25: Mais quand tu l'as fait, tu sais que t'es nul quand même. Rassure-moi.
11: Je sais que je suis nul.
25: Un dernier mot, Antoine. Parce que tout à l'heure, tu nous disais Nantes et Paris, c'est particulier, le PSG. PSG va jouer une finale de C1 contre Arsenal. Qu'est-ce que t'en penses? Comment tu le sens?
11: Antoine,
2: il va répondre.
3: Je pense que c'est le match le plus difficile qu'ils auront à jouer. Cet adversaire Arsenal me fait peur, me fait très peur, parce que donc ils revanchard comme tout. Ils sont champions maintenant, ils vont venir donc aborder ce match-là avec beaucoup de confiance et beaucoup de légèreté. Mais comme je suis donc pas très objectif, et puis surtout donc mon cœur va pencher pour le PSG, et je dirais une victoire très difficile, 2-1. Pour le Paris Saint-Germain.
25: On prend.
3: Double champion.
12: N'est-ce pas, Eric? Antoine,
3: ça te fait mal, ça, Eric.
12: Antoine, tu nous en veux pas, nous, si on met les maillots d'Arsenal pour regarder le match? Tu nous en veux pas, hein?
3: Ah ben je sais, mais pas de souci. À la fin, tu vas mettre le maillot du PSG.
25: Merci beaucoup, Antoine.
2: Merci, Antoine.
25: Merci beaucoup.
11: Mille merci.
25: C'était super sympa.
11: C'était super, vraiment.
25: Et dans un instant, l'événement à 18h dans Rotten sans flamme, c'est le Ballon d'Or. Ousmane Dembélé, invité de Jérôme Rotten. On va l'écouter et débattre de son rôle à venir en équipe de France. Est-ce qu'il doit évoluer? Est-ce qu'il va prendre plus d'importance, plus de poids? 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
11: 17h28, le Super Moscato Show, on vient tout.
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11: Il est 17h32, le Super Moscato Show, il revient, il s'est régalé. Avec Antoine Combaré,
2: super. Ouais. Vous pouvez podcaster l'interview, elle est en ligne.
11: Dans un quart d'heure.
25: Dans un quart d'heure. Qui a dit pour gagner une semaine de vacances pour 6 personnes dans un camping Tikayan? Je vous rappelle, il y a plusieurs options. Il y a l'option zen et il y a l'option club.
2: Club
25: avec
2: club,
25: le parc aquatique. Et là, c'est pas pareil.
11: Ouais,
25: là,
11: c'est ça, t'arrives comme
25: c'est génial.
11: Ah ouais, ça, c'est super. Moi, je...
2: C'est bien, le soir, il y a des buvettes avec un bracelet. Tu
25: par
2: peux
25: contre, juste Vincent, ouais. pour toi, je te le dis, il faut quand même bien respecter les consignes. Si on te le dit pas à plat ventre, tu le fais pas à plat ventre.
11: Ah, mais si, ça, la première des choses que tu fais.
25: Je sais, c'est pour ça que je le dis.
11: Tu te rigoles,
25: surtout pas, c'est dangereux.
11: Ouais, si,
25: mais si tu passes par dessus le bord, il n'y a pas de voyage retour.
2: Vous vous souvenez, on a fait une émission à Marseille dans un magnifique hôtel avec une piscine. On arrive, il faisait chaud. Vincent, il se met en caleçon, déjà bon. Il y avait des clients et tout, c'était pas le but. Il a plongé dans la piscine et il y avait 15 cm d'eau. Ça a failli te tuer, Vincent.
11: Ça a failli me crever, con.
2: Heureusement, t'as un crâne qui est solide. C'est comme ça, les accidents.
11: Ça, c'est marseillaise. C'est pas Franck du Collier. Il n'y a pas la profondeur. Il te faut croire, c'est traître, la piscine marseillaise.
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25: C'est l'événement sur RMC 18h, le ballon d'or Ousmane Dembélé et l'invité de Roten sans flamme. Nous accueillons Benoît Boutron au bout droit.
1: Salut Benoît. Salut super Moscato Show, salut à tous.
25: Benoît, excellente interview. Et là, je le survends pas, vous saurez tout de sa condition physique, de son avenir au Paris Saint-Germain et de son rôle grandissant à la Coupe du Monde en équipe de France.
1: Tout à fait, tous les sujets seront abordés. Un super moment d'échange avec Ousmane Dembélé. 45 minutes d'interview, tu l'as dit, tous les sujets. Donc le Paris Saint-Germain, la finale de la Ligue des Champions. Ouais. Son état de santé, il sera à 100% à Budapest le 30 mai.
11: C'est génial.
1: C'est quand même la première des nouvelles. Et son envie de gagner des titres, ça aussi, il en parlera, vous verrez, c'est passionnant.
11: Il y a des mecs qui vont te dire, alors j'ai envie de gagner.
1: Vincent, on a longtemps dit que ça y est, Dembélé avait fini le jeu, entre guillemets, parce qu'il était vainqueur de Coupe du Monde, de Ligue des Champions et Ballon d'Or.
2: Il y a des rumeurs d'Arabie Saoudite.
11: Il met un maillot.
3: Il pense à son second Ballon d'Or.
1: Tu verras, la question lui est posée d'ailleurs par Jean-Pierre Papin. 29 ans,
11: Pourquoi il a encore 5-6 ans de
2: Il se régale, en fait.
25: Et alors, il s'imagine avoir un rôle de plus en plus important avec l'équipe de France parce que Didier Deschamps le souhaite aussi.
1: Exactement. Il a dit sur les derniers rassemblements, il a senti que son rôle avait évolué en équipe de France. Évidemment, le capitaine, ça reste Kylian Mbappé, mais lui aussi avait un rôle important. Il a un statut particulier à défendre aujourd'hui puisqu'il est Ballon d'Or. Et le sélectionneur lui fait sentir. Donc Dembélé sera vraiment l'homme fort des Bleus avec Mbappé, a priori.
25: Alors on va l'écouter justement sur ce thème-là et vous allez me donner votre avis.
4: Ça fait maintenant un an que le coach a commencé à me donner beaucoup plus de liberté,
6: ouais.
4: Oui, en sélection. Et que ce soit avec moi ou Michael, il nous dit beaucoup de changer de position, de pas rester cantonné soit à droite, soit dans l'axe. Le coach Deschamps, il me donne beaucoup plus de liberté maintenant. J'essaie de montrer mes qualités, que ce soit le côté droit, je le connais. Et dans l'axe aussi, mais c'est surtout cette dernière année, j'ai eu beaucoup de liberté en sélection. Et on essaye beaucoup aussi de se parler avec les joueurs, de changer de position. Et après, ça met aussi un peu le bordel dans les défenses adverses.
25: Alors jusqu'ici, Dembélé a été moins efficace et moins brillant en sélection qu'en club. Hein, c'est un fait. Hein. Est-ce que vous l'imaginez capable aussi de franchir ce cap-là ?
11: Mais t'as l'impression là qu'il a franchi un cap. D'abord, quand tu franchis un cap au football, tu le franchis que ce soit en club. Là, il a pris une dimension, même en club qui est c'est le mec.
25: En club,
11: c'est
25: la tête de gondole.
11: C'est la tête de gondole du PSG. Donc à partir de là, je suis persuadé que la Coupe du Monde qu'il va jouer ne sera pas la même que la dernière. Il aura un rôle prépondérant et il sera un des leaders charismatiques et footballistique de cette équipe, j'en suis persuadé. Après, bien entendu, il faut qu'il ait la santé, il ne faut pas qu'il y ait une embrouille, bien entendu, musculaire ou autre. Donc, moi, je suis persuadé que. Rappelle-toi, on s'est dit, après ce titre de Coupe d'Europe, on s'est dit, il va remettre les chaussures, les boîtes à chaussures au pied.
1: Ben oui, tout le monde l'a dit.
11: Il les a pas remis. Sauf que ça veut dire, ça y est, c'est passé. Les boîtes à chaussures, c'est terminé, elles sont rangées, on a fait un feu. Maintenant, pam, c'est réglé.
1: Et le vrai changement chez Dembélé, on lui a dit d'ailleurs, c'est l'impact qu'il a désormais dans les grands matchs. La campagne de Ligue des Champions la saison dernière, à partir des huitièmes de finale, il est décisif à chaque match aller ou retour par un but ou une passe décisive. Cette saison encore, il fait doublé contre le Bayern, doublé contre Liverpool. Les dépasses décisives.
25: Il l'a pas fait, Eric. Hein. En équipe de France, on n'a jamais vu le Dembélé Ballon d'Or.
7: C'est pour ça que le statut il a grâce à son Ballon d'Or et à la saison et à ce qu'il fait au PSG, mais il a pas encore avec ce qu'il fait en équipe de France. Il va falloir qu'il aille se le chercher ça, parce que pour le moment, est-ce que justement dans une équipe où il y a plus de talents et plus de joueurs qui sont importants que lui, est-ce que il va pas retomber dans ce que il se passait au PSG quand Mbappé était là par exemple.
11: Toi Eric, tu verrais d'un bon œil qu'il en fasse un peu moins. avec le PSG pour que ça rebondisse sur l'équipe de France. C'est ce que tu disais.
7: Mais là, on déconne pas. On parle de l'équipe de France. Il faut que Dembélé sur cette Coupe du Monde fasse ce qu'il fait avec le PSG.
2: Du coup, Eric,
7: sinon il y aura toujours un questionnement,
3: un blocage presque.
2: Ouais, mais est-ce que c'est pas tactique, Eric? Est-ce qu'il faut pas que Deschamps le sorte du côté droit à tout prix en fait?
7: C'est
2: plus là où il est le meilleur. Donc c'est là que ça se joue, non?
11: Le problème, c'est que c'est pas pour Mbappé. Il est sous emprise.
2: Non, mais déjà, tu sens
11: parce que j'en suis persuadé.
2: Ouais, mais il y a aussi une histoire tactique et de poste. Moi, j'en suis persuadé. À droite, c'est plus là où il est le meilleur.
1: On lui en a parlé.
7: Oui, mais
1: la différence entre l'équipe de France et le PSG, c'est qu'il a un numéro 9 devant lui en équipe de France, qui est Kylian Mbappé.
3: Je pense que le problème de Mbappé, tu as raison, Vincent, de le dire, c'est un chape de plomb.
11: C'est le grand frère.
25: Le problème, c'est que jusqu'en 2024, en fait, Mbappé était le centre du projet. Donc là, l'équation que va devoir résoudre Didier Deschamps, c'est est-ce qu'on change ça ou pas? Parce que on sait que ça marche. Mbappé, leader des Bleus, on sait que ça marche. En tout cas, ça a marché en Coupe du Monde. Mais bon, après, il y a le problème de l'Euro 2024 où ça n'a plus marché. Il y a eu plein de raisons, il n'y a pas de souci. Mais ça a échoué. Et là, tu as deux mecs qui arrivent au meilleur de leur carrière. Un qui est jeune, Olise, et l'autre qui est presque trentenaire, Dembélé. Donc maintenant, est-ce que Deschamps va réussir avec ces trois-là à faire un truc qui te permette de nouveau d'être champion du monde?
11: Faut que ce soit lui qui décide, Dembélé. C'est pas Deschamps, il va le mettre, mais après, à un moment donné, faut que ce soit sa personnalité qui se dise, pas le frère ni le père, bien entendu, mais qui dise, bon, mais moi, je suis le leader, je suis le taulier. Autrement, il restera toujours. C'est normal, c'est lui, c'est Mbappé qui a
3: tous les collectifs, c'est comme ça, Vincent.
7: Et puis, c'est surtout que Didier, il a un leader qui l'a fait gagner.
11: Et ben voilà,
7: c'est ça. Pourquoi il va aller chercher un autre leader?
25: Tu peux te dire aussi quand même que le système a atteint ses limites en 2024. C'était vraiment vraiment moins fort que l'Espagne.
7: Mais oui,
25: tu vois,
7: mais
25: autant en 2022, tu peux te dire qu'on n'est pas moins fort que l'Argentine, je pense pas, parce que avec des qualités très différentes. Ben, on est revenu dans un match qui était perdu. Donc, bon. Par contre, l'Espagne, on a eu une vraie différence. C'est-à-dire que peut-être que cette équipe de France restrictive avec Mbappé qui marque les buts, peut-être ça, c'est fini.
7: La chance que Didier a du coup aujourd'hui, c'est qu'il n'enlèvera pas le leadership à Mbappé, ça c'est sûr. Par contre, il a cette deuxième cartouche, c'est-à-dire que on sera plus orphelin si jamais Mbappé. Ben rappelez-vous, il s'était fait casser le nez. C'est là où il s'était fait casser le nez. Où il avait le masque, c'est handicapant. Ça traîner comme il faut avant la compétition. Il a une solution de rechange, c'est-à-dire que un joueur, voire deux joueurs, tu as raison, parce qu'il faut parler d'Olise, qui peuvent faire le job.
11: Le leadership ne se donne pas. L'entraîneur ne donnera jamais leader. Il se prend. Donc si Mbappé s'impose, il s'imposera par lui-même, par ses buts, par la reconnaissance de ses pairs. Mbappé.
2: Deschamps, il a son rôle à jouer, Vincent. Moi, je suis persuadé, Eric, j'insiste, que c'est tactique. Si Deschamps assume et met Olise à droite, ce qui n'a pas encore fait pour l'instant en équipe de France, Olise joue un peu meneur de jeu. Et s'il fait en sorte que Dembélé joue à côté de Mbappé, plus dans l'axe, là, c'est parfait pour lui. Là, tu le mets dans les meilleures conditions.
3: Il faut que Deschamps décide.
7: Adrien, tu as raison. On avait fait le débat il y a quelques temps sur les quatre attaquants. Pour moi, c'est Olise à droite.
2: Voilà.
7: Dembélé libre derrière l'attaquant. Mm-hmm. Et à gauche, tu mets, c'est le petit Barcola qui.
3: Doué ou Barcola.
2: Et Mbappé devant.
7: Et Barcola sur ce côté gauche.
3: Barcola.
1: Ah, bah, c'est l'idée de Deschamps.
7: Il a tout joué à 4 là, pourquoi il changerait maintenant?
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11: 17h42, le Super Moscato Show, on revient tout de suite.
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0: C'est la boule noire hier. D'accord,
1: ouais, ouais. Mais bah, je pense que c'est la boule noire de la semaine, non?
0: Mais non, mais
2: ah oui, non, mais
1: j'étais bon. Ah non, hier, t'étais
0: bon. Mais
1: non,
0: mais j'étais bon. Avant de dire, j'étais bon.
3: On annule alors, sinon. Qui mérite la boule noire?
2: Ah oui, on annule, bien sûr, on va annuler.
3: Je répète les noms. Pierre Dorian.
1: Ça va.
3: Vincent Moscato.
1: Non.
3: Denis Charvet.
1: Ah non.
3: Bah, peut-être qu'elle n'est pas là. Hein.
0: Elle n'est pas là.
3: Éric Dimeco.
2: Elle n'est pas là.
3: Bubu hier.
0: Bubulo.
3: Zéro hier.
0: Bubulo hier.
3: Bubulo.
1: Aujourd'hui, ils ne sont pas Bubulo.
0: Non, mais Bubulo hier et la pub.
3: Ouais.
1: Ah ouais,
2: c'est quand même.
3: Alors,
2: je vais vous faire une. Je vais vous faire une confidence. Je bossais ma pub depuis hier soir.
3: Ah, ça s'est pas vu.
1: Moi, je ne suis pas d'accord pour la pub.
2: Ça s'est pas vu.
1: Une boule noire, la boule noire, c'est elle qui choisit. Et la boule noire, c'est en fonction de ce qui se passe dans le jeu, c'est tout.
3: Voilà.
1: Mettre tout mélangé.
0: Ouais, mais ça imprime quand même fort le Moscato Show, la pub.
3: Si t'es Bubulo, t'as la boule.
1: Donc, les équipes, je te les rappelle, Denis Charvet et Éric Dimeco qui ont un point d'avance, mais qui ont suivi la boule noire. Bon. Ou alors Vincent et moi.
4: Bah, je vais partir sur Vincent Montpoulet et Pierrot. Hein.
0: Allez,
3: Vincent
0: allez,
3: Montpoulet,
1: allez, t'as perdu. T'as perdu.
3: 11 minutes de Kikadi.
0: C'est la Dream Team.
3: C'est un Kikadi qui est très long, on va se régaler, il va se passer plein de choses.
1: Je n'ai pas osé la faire, celle-là.
3: J'ai 20 secondes.
0: Allez,
1: on se concentre.
3: Je crois que j'ai 20 secondes pour Vincent.
0: Tu m'emmerdes.
3: Ah, ouais, mais...
0: tu veux que je te le dise, on est à la radio, je te le dis, tu m'emmerdes.
3: Mais c'est, je fais aujourd'hui, mais demain je ne suis pas là, moi. Donc,
0: ouais, bah, alors, voilà.
1: Vas-y, allez.
3: C'est mon petit plaisir.
1: Mais commence par ça.
0: Après demain non plus, t'es pas là.
3: On commence par ça?
1: Oui, commence par ça.
3: C'est méchant.
1: Tu peux l'avoir, Vincent.
0: Allez,
3: 20 secondes pour Vincent Moscato. La réponse a été donnée dans le Moscato Show il y a une heure. Tu as 20 secondes top départ pour me donner l'ouvreur titulaire du MHR. Top départ.
0: Moni, mais. Mioni, Mioni, Mioni.
1: Non.
0: Mioni.
1: Non.
0: Ah,
1: dis rien, dis rien, toi.
0: Ça, Mioni.
1: Non, non, mais dis rien. Hein.
3: Domingo.
0: Mioni.
3: Non.
1: Non.
3: Presque.
0: Ah, my... Ah, tu vas me le dire.
3: Ah,
0: merde. Non, mais
1: tam, tu sais pas.
0: Mioti.
1: C'est pas grave, je t'en veux pas.
0: C'est pas grave. Mioni, Mioni, Mioni.
1: Moi, j'en voudrais. La tête de Wam, je t'en veux pas.
3: La tête de Wam, je t'en veux pas.
0: La tête de Wam.
1: Eric, on démarre bien. 20 secondes avec Vincent.
2: C'est bien, c'est bien.
1: 2-0, bon, vous démarrez avec 2 points d'avance.
3: Question en un coup. Révisons.
1: Révisons la Champions League.
3: Non, notre Coupe du Monde de foot, parce que là, ça approche. Hein. C'est le 11 juin.
1: Coupe du Monde de foot, c'est d'accord.
3: Révisons la Coupe du Monde.
2: Voilà, il va nous demander des entraîneurs.
3: Non, non, non, pas du tout, c'est très simple.
0: Ouais.
3: Comment s'appelle le joueur de foot qui a disputé le plus de matchs de Coupe du Monde?
1: Chirin.
3: Éliminé.
1: Excellent, ça.
3: Éliminé, Chirin.
1: Cristiano Ronaldo.
3: Éliminé.
1: Mais non, je sais qui c'est. Je sais qui c'est.
0: Eh bien, c'est.
2: Ça peut être
0: Ronaldo.
3: Éliminé.
1: Non, mais toi, éliminé. C'est pas grave.
3: Messi.
2: Messi. Messi.
3: Deux réponses de Vincent.
1: Ah oui,
3: but contre ton camp.
1: Voilà, 3-0.
3: C'était en un coup.
0: C'est pas moi qui l'a dit.
1: Si, si, t'as dit Ronaldo et Messi.
0: Ah oui, je sais.
1: Hein, c'est Eric, c'est bon.
3: C'était Lionel Messi.
2: Non, mais c'était Messi. Voilà, mais j'ai trouvé.
3: T'as Lionel Messi.
1: C'est une question qu'il a déjà posée, je sais.
3: 3-0.
0: Pardon,
1: Pierrot,
0: j'ai pas
1: grave. C'est l'un ou l'autre.
3: Lionel Messi, ouais. C'est.
2: Non, mais
3: 20,
2: ne
3: t'en veux
2: pas, mais ça, puisque j'avais dit Messi moi aussi, donc.
3: Voilà.
2: On a
3: c'est pas
2: trouvé,
3: grave.
2: Puis voilà,
3: 26 c'est bon. Matchs de Coupe du Monde pour Lionel Messi en carrière.
2: D'ailleurs, je prends pas le point là, du coup, moi, là,
1: parce que
2: c'est
1: trouvé là. Ah oui, tu prends pas. T'es le bon du KF.
2: Pourquoi?
1: Parce qu'il a dit
2: je dis en même temps que lui.
0: Non, je préférais te compter pour pas que Ali KF, tu prennes le point.
1: Ali KF, c'est pas le point.
0: Sur ce point-là, c'est ma seule victoire. C'est ma seule victoire.
2: Je revendique le point.
3: Kikadi. Alors, non, demain, finale du challenge. On appelle ça le challenge maintenant, le challenge européen.
1: Je suis connu l'eau.
3: MHR Ulster. Quelle est la capitale de la province Ulster?
1: Belfast.
3: Ouais.
1: Belfast. Je l'ai pas dit.
0: On y a joué, ça va, c'est facile. J'ai joué à Belfast.
3: 3, Belfast. 1.
1: Il est parti vite, bravo.
3: Il pleut beaucoup à Belfast, je crois.
0: Pas eu, hein, c'est la misère en noir.
2: C'est de la géographie, c'est.
1: Oui, de la géographie. J'ai le camembert bleu.
3: Bleu, tu vois, c'est bien. Hein. Non,
1: parce que maintenant, avec Adrien, c'est un trial pour
0: voilà,
1: suite.
0: Voilà, tribal,
1: tu vois, mais c'est ridicule.
0: C'est trial pour suite. Ça devient ridicule.
3: Demain, je ne viens pas, du coup, je ne serai pas là. Vous aurez Frédéric Rouillet.
2: Vous savez quoi? Demain, je ne viens pas non plus.
3: J'ai rapidement eu envie de dire que j'allais faire Los Angeles. Après.
2: Riner, Beaugrand,
3: Clarisse
1: Mayer,
3: de me donner les moyens physiques avec mon club,
1: Samba Mayela,
3: de faire une bonne saison pour revenir en équipe
1: Mayer,
3: de France.
1: On l'a dit.
3: Pour revenir en
0: Gobert.
3: Équipe de France. Star de son sport.
1: Star de son sport.
3: Ngapet.
2: C'est quoi ça, Denis?
3: Erwin, oui, c'est Gapet,
1: moi. Non, je le dis pas.
3: Qui sera bientôt dans le Moscato Show.
1: Demain.
3: Demain, ben voilà.
1: Demain.
3: La star du volet, il vient de.
1: Vincent. J'annonce, on va gagner. Il commence à chanter.
5: Allez, c'est fait.
0: Tu chantes, Denis.
2: Non, mais Denis, tu vas t'arrêter de chanter.
0: Mais je chante pas.
2: C'est faire.
0: Son heure roule.

0: Libre, juste, je te le dis.
1: Hervé Gapet qui revient dans son club, le Tour Volleyball, son club d'origine.
0: Giroud n'est pas dans le coup là, je suis content.
2: Il m'a dit, tu m'as remis dans le coup.
0: Question auditeur,
3: s'il vous plaît.
1: Tu veux 20 secondes?
3: Tu nous annules.
0: Non, non, non, question auditeur.
2: Allez, 20 secondes à tenir.
1: Un BFM TV histoire.
0: Ah, pour Vincent.
1: Histoire. Bientôt la sortie de La Bataille de Gaulle, film sur le général de Gaulle, en deux films d'ailleurs, deux épisodes. Le général de Gaulle est élu président de la République le 21 décembre 1958. Avant lui, c'était qui le président?
3: Coty,
1: René Coty. Ah, voilà, moi, là, ça fait moins les malins.
0: T'as qu'à lui donner, Vincent, il connaît l'histoire par cœur.
3: Les seules notes qu'il avait au-dessus de la moyenne, c'était en histoire, le mec.
4: Je réponds pas, je réponds pas.
0: Attends, attendez.
3: René, je voulais
0: Camembert jaune,
1: c'est Camembert jaune.
0: Attention,
3: le prénom René. Le prénom. La date de naissance, sa femme s'appelait Hélène.
0: Je te félicite, Vincent. Mais comme t'es très fort en histoire,
4: oui, il faut respecter, il faut lui donner du crédit.
3: Le camembert, c'était orange. Jaune, le sport.
0: On peut avoir des camemberts jaunes, bleu, là, s'il vous plaît.
1: Allez,
0: monsieur.
1: On se calme. 4 à 2.
3: Est-ce qu'il y a un camembert pour l'économie? Et parce qu'on a une économiste avec nous. On a le chibre avec nous.
1: Une petite question auditeur. Tim et Mickaël. Hier, Aston Villa a gagné la Ligue Europa. Avec quel gardien de but titulaire? Il est très connu.
5: Martinez.
1: Ouais,
3: bravo.
1: Damian Mino. Emiliano Martinez. Bravo,
4: qui a répondu?
5: C'est
1: Mickaël.
0: Voilà, c'est mauvais.
1: Dibou Martinez. C'est incroyable. Dans sa carrière, il a joué 7 finales. 7 victoires en finale.
0: Allez, deuxième question auditeur.
3: Mioti, quoi. Je dois dire Mioti.
0: Deuxième question auditeur, Adrien.
1: Non, Denis, question normale. Qui a dit? J'ai même eu dans ma vie deux perforations intestinales.
0: Attention.
1: À cause de tous les anti-inflammatoires que je prenais.
3: Maillère.
1: Mais sans ces choix, ma carrière aurait été
3: Nadal.
1: Raphaël Nadal.
3: Et oui, il a fait l'interview aujourd'hui.
0: Eric, on peut chanter.
1: Il y a un magnifique documentaire
3: sur quand tu chantes.
1: Magnifique documentaire qui va sortir sur Netflix sur Raphaël.
0: Il y a Vincent qui demande la Golden Card. La Golden. Après fouiller, Eric, c'est
3: trop le bazar.
1: 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Ceux qui chantent vont-ils déchanter? 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
4: La fin du Kikadi, le score de 6 à 2. Oula, il y a un gros écart, ça peut chanter. Aïe. En faveur d'Éric et Denis.
0: C'est dur.
1: Qui qu'a dit en un coup? Roland Garros s'approche, les amis. Chez les femmes, qui est la plus jeune gagnante de Roland Garros? Éliminée.
3: Ah, comment elle s'appelle, la petite?
1: Monica Seles. Bien joué. Pierre Dorian.
11: J'avais 16, 17.
1: 16 ans.
0: 6, 3.
1: 6 mois.
0: Il est remonté, Pierrot. Il croit que c'est 3 là.
11: Allez,
0: là,
11: je crois parce que tu chantes.
4: Ouais, tant que tu chantes,
0: quand je chante.
4: C'est mon fioul.
11: Allez, vas-y.
4: C'est dans mes veines comme font les mecs NBA.
1: C'est mon fioul. C'était en 1990, Monica Seles. Déjà, Vincent, le temps passe.
0: Allez, on révise.
4: J'hésitais à Kingis, mais.
0: On révise quoi maintenant?
1: Qui a dit? Aujourd'hui, le Liban est en situation de péril.
3: Le Drian.
1: Jean-Yves Le Drian.
3: Salamé.
0: Excellent.
3: Ah, merde. C'est lui qui était ce matin, cher Pauline. Putain, je l'avais noté. Pourquoi je sors pas de suite?
4: Parce que, comme d'habitude, ça craque dans le Money Time.
0: Voilà, il faut faire participer les auditeurs.
1: Jean-Yves Le Drian.
4: T'as vu comme ils font caca culotte, là, auditeurs.
11: Ça commence à se caguer dessus. C'est rien, Pierrot. On le regarde pas.
3: C'est pas Le Drian.
1: Sa fonction actuelle, c'est envoyé personnel d'Emmanuel Macron au Liban. Jean-Yves Le Drian. C'est un métier sérieux.
11: Allez. C'est sérieux.
1: Et nous, on est là, on fait oui, il chante, qui a dit. Chacun sa vie. Qui a dit? J'étais très focalisé sur la lumière et les lièvres, car je n'ai pas l'habitude de courir comme
0: Beaugrand.
1: Ça.
0: Beaugrand.
3: Ah, Beaugrand. Beaugrand. Putain, il me le prend. J'en ai marre, je le savais que ça allait tomber.
1: Alors, Cassandre Beaugrand, Vincent, c'est une championne olympique de triathlon qui a battu hier le record de France du 5000 mètres.
0: 5000 mètres.
1: C'est incroyable.
0: Ouais.
1: C'est
0: pas 6, 5, 2 minutes.
3: Tu me le prends, celui-là.
1: J'ai un peu de géographie, excusez-moi. Petit camembert.
0: C'est pas possible.
1: Ousmane Dembélé. Ouais. Invité de Rotten sans flamme à 18h. On a vu beaucoup de reportages sur ce sujet, hein, c'est d'accord. Comme Upamecano, il a commencé le foot dans quelle ville?
0: Évreux.
1: Évreux.
3: Non mais c'est nul.
0: Merci pour le cadeau.
3: Mais non, mais ça c'est Adrien. Donne-lui, tu sais quoi, Adrien, s'il y a des questions, s'il y a des questions comme ça, tu lui donnes les points.
0: Mais non, mais c'est Kikadi, Abruticus. Non mais c'est Kikadi, c'est pas truc. Il est né où?
3: Ah oui, mais Kikadi, parce que le Kikadi, ça il chante. C'est quoi le score là?
0: Égalité.
3: Allez, on va gagner,
1: C'est génial ce sport.
3: Je noterai. Non, mais tu nous ennuies.
0: Non, mais
3: c'est
0: toi, tu nous ennuies grave, là, je te jure. Hein.
1: 17h57.
0: Quel est le prénom de Bolly? 20 secondes, Eric. Vas-y.
1: Abruticus, j'ai noté 17h57. Je signale à la direction.
0: Ça te va bien d'ailleurs.
1: Question en un coup.
0: On révise.
1: Vincent, ça va faire la différence. C'est peut-être une balle de match, ça. C'est incroyable. Manuel Neuer va disputer la Coupe du Monde, sa 5e. Avant le Bayern, il jouait dans quel club?
0: Excellente question.
1: Un coup.
3: Ah, putain, comment on fait pour
0: Avant le Bayern, il jouait où, Neuer? Je suis nul. Je vais dire.
11: En Allemagne.
1: Schalke 04, incroyable. Schalke 04, Schalke 04.
3: Allez, hop, je me casse. Denis, on se casse.
0: Non.
1: Bah alors c'est absolument bon, c'est gagné.
3: Tu fais pas la balle de match sur ça.
11: Ah ben non, mais dis donc.
0: Non, c'est pas.
1: Et ben dis donc.
0: Mais non, c'est plus du Kikadi. Ah, arrêtez quand même.
3: Pierrot, tu peux pas accepter ça, Pierrot.
0: N'accepte pas, toi.
3: Il y a des gens qui nous écoutent quand même.
1: Stop. Le moment est important. Arrêtez de piapiater, ça sert à rien. Il y a trop de bruit. Vous faites du bruit.
3: Mais comment piapiater la Golden?
1: Stop, s'il vous plaît. Dans une minute, dans moins d'une minute, il est 17h59. Dans moins d'une minute, Ousmane Dembélé dans Rotten sans flamme.
11: Ouais, non, pas vous entendre chialer non plus.
1: D'abord, est-ce qu'il y a Golden Carotte ou pas, qui remettrait le score à 0-0, Fred.
3: J'ai honte pour toi, Fabien, j'ai honte pour toi.
1: 17h59, dans 40 secondes, c'est Dembélé sur RMC. La Golden Carotte n'est pas là.
3: J'ai honte, je te jure, c'est pas beau, hein, les enfants et tout, là.
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1: 18h tout pile sur RMC, bonsoir à tous, bienvenue dans Rotten sans flamme. Un Rotten sans flamme aux couleurs de l'été, ça y est, il fait beau partout en France, on en a profité. Et là, ça va être beaucoup de chaleur dans l'émission, émission exceptionnelle, magnifique. Grande émission, soyez là, appelez vos amis, là il ne faut pas rater notre ballon d'or. Le ballon d'or sera là dans quelques instants. Il nous dira tout sur la saison du Paris Saint-Germain, sur sa saison, sur ses ambitions, les ambitions du club en équipe de France, tout. Vraiment, vous allez tout savoir dans quelques instants. Et on est avec Benoît Boutron. Salut Benoît.
14: Salut Jérôme, salut à tous.
1: Ça va Benoît?
14: Est-ce que vous connaissez beaucoup d'émissions capables de réunir deux ballons d'or, un qui l'aurait mérité en 2004,
1: c'est vrai,
14: et le meilleur joueur de la Coupe du Monde 98?
11: Ah, oui. C'est qui le deuxième ballon d'or?
1: On te le présente, c'est Jean-Pierre Papin.
0: Oh, JPP.
11: Salut les amis.
1: C'est qui? Non mais Jean-Pierre, tu te rends compte, il t'a oublié.
0: Je savais pas qu'il y a JPP.
14: Ah, je crois que tu savais pas qu'il avait ballon d'or.
1: Non, ça je sais qu'il avait.
15: Il y a prescription, c'est normal.
14: Non, il y a pas prescription.
1: Non,
14: prescription. Jamais.
15: Jérôme
16: on est avec, vous l'avez entendu, bah oui, c'est Manu entendu, Petit. Salut Manu.
17: Salut.
16: Ça va Manu?
17: Ouais, très bien.
16: Félicitations. Félicitations.
14: Ah oui, félicitations en fait.
17: Bravo. Ah oui, bah les gars,
16: quand même.
17: Ça y est, début de santé, début de saison. Pourquoi je dis santé? Parce que là, je sors d'un déjeuner à une terrasse en plein soleil après deux bouteilles de rosé, donc j'ai la tête à l'envers. J'ai essayé de me mettre au niveau de l'émission.
14: L'alcool
17: en fait.
14: Est pas bon pour la santé.
17: Non, mais okay. Ça va pas.
14: Mais t'es en état de faire l'émission.
17: Mais t'inquiète pas, si je te vomis pas dessus, c'est que c'est bon.
16: Mais
17: bon.
16: Ça va, Jack Grealish.
14: Bon. Avec l'alcool et dangereux pour la santé.
17: Toujours avec la chanteuse, la Billie Eilish.
16: Ah oui.
17: Je l'appelle Billy Grilly.
16: C'est vrai.
14: Ouais. C'est bon ça. Bon, Manu sera en pleine forme, rassurez-vous, pour ce grand Rotten sans flamme, avec un magnifique cadeau cette semaine. Bon. 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
14: 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À 19h, Jérôme, on continue les bilans de la saison de Ligue 1 avec un gros dossier ce soir, celui de l'Olympique de Marseille. Rotten voilà. Examinateur, on va évaluer la saison de l'OM.
16: Ça n'a pas dépassé la.
17: Dis-moi, à force de mettre des dossiers, c'est une encyclopédie le truc.
14: Ah, hein, bah oui, il y a des sacrés, d'accord, dossiers. On a déjà jugé Lyon, Monaco, Paris, ce soir c'est Marseille. Et en particulier le travail du directeur du football qui s'en va, Mehdi Benatia. Comment vous jugez le bilan de Benatia à l'OM?
16: Il a fait une belle sortie hier.
14: On vous attend en 32-16.
18: Être le prochain directeur sportif.
16: Non, mais il a fait une belle sortie.
14: Alors, il n'a pas dit comme ça, on l'entendra, non, on recontextualisera, mais vous verrez.
16: On pense que les Marseillais sont contents.
14: Et puis à 19h30, cette nouvelle autour de la Coupe du Monde. Vous le savez, RMC, c'est la radio officielle de la Coupe du Monde. Neymar, sélectionné, mais déjà blessé au mollet. Est-ce que c'est le début des problèmes pour Ancelotti? Il a déjà mal au mollet, le Ney. Mais tout de suite, Jérôme l'a dit. Rotten sans flamme exceptionnel parce que le ballon d'or, Ousmane Dembélé, est notre invité.
16: Ballon d'or.
19: Il y a du monde en retrait. Dembélé, le but, l'ouverture du score parisienne. Ousmane Dembélé.
20: Oh, phénoménal.
21: Qui est meilleur?
20: Le petit ballon long pour Dembélé. Il veut le mettre. Et il la mise. Ousmane Dembélé.
22: Ah, grande cible, grande.
19: Yeah.
22: Barcola, il a déposé Arthur. Il va arriver dans la surface. Il décale Dembélé. Et le but. Oh, le but. Le ballon d'or.
16: Mais putain, alléluia. Alléluia.
21: Qui est meilleur?
22: Guillaume Reis face à Dembélé. Le quatrième but du Paris Saint-Germain.
16: Moi je suis content.
22: Et le but pour qui? Pour Ousmane Dembélé.
23: J'avoue qu'on y croyait, mais je croyais pas que ça allait tourner comme ça.
24: C'est du génie.
25: Dembélé, ballon d'or, le meilleur joueur, le monde l'adore. Il est partout, il domine encore. C'est une machine, un joueur en or.
14: Événement exceptionnel dans Rotten sans flamme ce soir sur RMC. On a réuni deux légendes du Paris Saint-Germain, Jérôme Rotten qui est sur RMC tous les jours, mais surtout Ousmane Dembélé, le ballon d'or en titre qui est dans Rotten sans flamme.
16: Ouais, il n'y a qu'une seule légende. Salut Ousmane, merci d'être là.
26: Salut, merci à vous.
14: Salut Ousmane.
16: Écoute, c'est un honneur pour moi d'avoir un ballon d'or, le seul ballon d'or en activité pour l'instant. T'es le premier à être dans Rotten sans flamme, donc merci beaucoup. Et bon, on va faire le tour un peu de ce qui s'est passé sur les derniers mois et sur le futur. Bon, déjà, comment tu vas?
26: Bah, ça va très bien. Voilà, j'ai eu une petite alerte face au PFC, mais ça va. Ça va le faire pour
16: ça la va, fin. Tu penses que tu seras 100%?
26: Oui, ça va le faire. Donc, j'ai pas de doute sur ça. J'espère être sur le terrain le 30.
14: Bon, comment ça se passe?
26: Tu me sélectionnes, bien sûr.
14: Ouais. Comment ça se passe, Ousmane? Parce que c'est pas la première fois que tu t'arrêtes prématurément dans un match. En fait, tu gères ton corps, tu sens les petites douleurs et tu t'es dit, là, oui, je prends aucun risque pour le 30.
26: C'est ça, j'ai eu tellement de petites alertes ou de grosses blessures dans ma carrière, que ça soit ici au Paris Saint-Germain ou même avant, surtout les grandes échéances qui arrivent, surtout cette finale surtout. Donc non, j'ai préféré m'arrêter et pas prendre de risques surtout.
16: Cette saison, elle est un peu spéciale. Bon, on l'avait dit, hein, l'enchaînement des compétitions, très peu de repos. On l'a senti dans les organismes. Alors toi déjà et d'autres joueurs aussi. Est-ce que déjà la première blessure que tu as eue en septembre, c'était septembre, hein, c'est ça. Tu t'es dit là, il va falloir que je repose mon corps mentalement, que je récupère aussi et profiter pour retrouver de la fraîcheur.
26: Ouais, c'est ça. Après une saison, surtout la saison dernière, on a joué pratiquement toutes les compétitions. On a terminé, je crois, mi-juillet. Mi-juillet. Pour reprendre début août pour la Supercoupe, on a eu, je crois, 3 entraînements avant cette finale. Voilà, il fallait reposer le corps, il fallait avoir des vacances coupées. Donc ça n'a pas été facile, mais je pense qu'on a bien géré, on a bien géré cette saison, même s'il y a eu des hauts et des bas. Mais voilà, je ne sais pas si au mois de septembre, on disait que le PSG allait retrouver une finale de Ligue des Champions le 30 mai, avec la saison qu'on a eue. Donc je pense qu'on est dans les clous. Et après, c'est normal qu'il y a eu énormément de blessures, moi ou sinon d'autres joueurs du Paris Saint-Germain, mais... je trouve qu'on a fait une bonne saison et voilà, on espère terminer en beauté.
2: C'est ça, c'est l'événement, c'est le 30 mai. Tout le monde attend avec impatience cette finale face à Arsenal. Ton coach Luis Enrique a même dit que c'était le plus grand match de l'histoire du PSG. Gagner la première, c'était quelque chose, mais il se projette déjà sur la deuxième. Ça te fait sourire d'ailleurs.
5: Il a déjà oublié la première en fait.
2: Non, mais il dit pour marquer l'histoire, il faut aller gagner cette deuxième finale de Ligue des Champions. Est-ce que tu considères toi aussi que c'est le plus grand match de l'histoire du PSG le 30?
26: Bien, l'un des plus grands matchs. Après, c'est sûr que si tu veux devenir un grand champion, il faut gagner plusieurs fois et pas qu'une fois. Mais ouais, ça va être un événement incroyable. En plus, on va avoir tous nos supporters derrière, toute la ville de Paris, toute la France derrière nous. Donc non, on a conscience de ça et voilà, on espère remporter ce trophée une nouvelle fois. Surtout, on va faire un back-to-back. Franchement, Ligue des Champions, c'est rare et... Là, on en a conscience de ça et on va tout faire pour.
16: Bah c'est pour ça que je pense qu'en comprenant un peu la déclaration de Luis Enrique, j'ai l'impression que c'est encore plus fort de pouvoir le refaire une deuxième année de suite. Quand même.
26: Ouais, c'est ça, il a raison parce que la première fois, tu gagnes, c'est exceptionnel, mais voilà, gagner une deuxième Ligue des Champions en plus consécutive, ça peut être exceptionnel. C'est encore plus grand, je pense.
16: Ouais, en plus, je sais pas, t'as dû le ressentir chez les adversaires. Vous étiez l'équipe à battre de toute façon. Vous avez tellement été impressionnant l'année dernière que sur le début de saison, même si t'as été blessé, on a l'impression que toutes les équipes, elles se sont mises en mode guerrier. Il va falloir qu'on leur fasse mal et que vous avez trouvé une alternative à résister à ces équipes-là, à trouver un autre schéma de jeu aussi. Est-ce que tu nous le confirmes?
26: Oui, clairement. Quand tu gagnes 6 titres sur 7, je crois, c'est ça. T'es l'équipe à battre. Tu veux battre le champion d'Europe. Que ça soit en Ligue des Champions ou en Ligue 1, on veut nous battre. Donc, non, on en a conscience de ça. Et je pense qu'on a très bien géré, surtout les grands matchs, que ce soit en Ligue des Champions ou même en Ligue 1, contre des adversaires qui veulent nous battre. On a très bien géré, on a très bien géré ça. Et non, surtout qu'on n'a pas changé notre jeu. Quoi qu'il arrive, on voulait presser, on voulait attaquer. Que ce soit contre les plus petites équipes ou les plus grandes équipes. Donc, non, on n'a pas changé notre jeu. Il fallait juste rester concentré, jouer en équipe. Je pense qu'il n'y a pas mieux pour gagner un match.
2: Juste sur cette finale de Ligue des Champions, vous allez jouer Arsenal, qui vient de décrocher le titre de champion d'Angleterre d'ailleurs. Tu considères que le PSG est favori, compte tenu du fait que vous êtes champion d'Europe, que pour eux aussi c'est un événement. Là, ils viennent de regagner un titre majeur, mais ça faisait des années que ça ne leur était pas arrivé. Est-ce que c'est le PSG le favori de la finale?
26: Ah, c'est difficile quand t'arrives en finale. Hein. Quand t'arrives en finale, tout est possible. Après, je pense qu'Arsenal mérite de gagner la première ligue. Ça fait 3-4 ans qu'ils étaient pas loin, qu'ils travaillent dur aussi. Ils ont un groupe, ça fait 4-5 ans qu'ils sont ensemble. Donc, je pense pour eux, le titre allait arriver. Donc, non, c'est une grosse équipe. Défensivement, ils sont très bons. Offensivement aussi. Coup de pied arrêté, ils sont encore plus forts. Donc, non, c'est une équipe à prendre au sérieux. On les a joués la saison dernière, on a perdu en poule. Après, on les a éliminés en demi-finale, mais voilà, dans une finale, tout est possible. Il faut rester concentré.
16: Ouais, puis ça avait été dur. Je me souviens du match retour l'année dernière au Parc des Princes. Pendant une mi-temps, ils avaient été impressionnants. Donc,
26: c'est ça. Ouais, c'est une grosse équipe et voilà, c'est une équipe qui a terminé aussi premier en Ligue des Champions, qui a gagné la première ligue. Donc,
16: est-ce que ça, Ousmane, je te coupe, excuse-moi, mais ce titre de première ligue là qu'ils viennent d'avoir, est-ce que tu penses que ça va les libérer, les aider pour appréhender cette finale de Ligue des Champions?
26: Bien sûr, quand tu gagnes des titres, t'as encore plus de confiance. Donc, c'est normal qu'ils vont venir à cette finale en étant confiants. Donc, mais bon, sur une finale, tout est possible. Nous, on va jouer notre jeu. Et voilà, je pense que ça va être une très belle finale. J'espère que ça va être ouvert des deux côtés et qu'il va y avoir plein de buts. Et j'espère surtout qu'on va la remporter. Mais ça va être un match très difficile face à ça.
16: Donc on va devoir presser, comme d'habitude, le gardien adverse.
26: Ouais, c'est ça, presser avec que ce soit Kvara, Doué, ouais, ou Barcola. Donc non, ça va pas changer. Donc.
16: Moi, c'est plus sur le jeu. On t'a senti sur depuis l'arrivée de Luis Enrique, ce changement de position aussi. Alors, t'avais déjà joué comme ça à une certaine époque. Ouais. On a une pensée pour Roland Courbis, ouais, qui nous a quitté, qui t'avait fait jouer par moment.
26: C'est le premier. Et quand je suis arrivé à Dortmund, je commençais à jouer à droite et Roland Courbis, au bout de 2-3 mois, il m'a appelé, il m'a dit va voir ton coach, tu lui dis de te mettre en numéro 10.
16: Dans l'axe.
26: Ouais, dans l'axe. Et une semaine, je lui ai même pas parlé au coach, ouais, une semaine après.
16: Il l'a fait.
26: Il a commencé à me mettre dans l'axe.
0: Oh, tu crois pas que c'est Roland qui l'a appelé, qui lui a parlé en allemand?
26: C'est possible,
0: c'était pas possible.
26: Hein. Non, je sais pas, mais.
0: Non, mais Ousmane,
26: ouais, ça m'avait surpris, ça.
0: On a passé des soirées entières avec Roland à regarder tes matchs, que ce soit à Barcelone, à Dortmund ou même au Paris Saint-Germain. Il était obsédé par ce truc de dire Ousmane, il est excellent, il doit jouer dans l'axe, oui, ou à gauche, mais surtout pas à droite. Et lui, ouais, ça le rendait fou quand il te voyait comme ça.
26: C'est ça, il aimait pas que je fasse tant d'efforts sur le côté parce que je perds en lucidité. Mmh. Et c'est le premier qui m'a dit, il faut que tu sois proche du but pour pouvoir marquer ou faire des passes décisives. Donc c'est le premier qui m'a mis à ce poste-là.
16: Mais on sent vraiment que ça a été le vrai déclic. Alors Enrique a insisté, et même toi, on le voit en termes de buts marqués, d'occasions créées. C'est incroyable, quoi. J'imagine que c'est le poste où tu veux rester pour l'instant.
26: C'est ça, et tu connais comment ça se passe quand tu joues sur le côté ou bien dans l'axe, tu fais pas les mêmes efforts, t'es plus proche du but, tu peux marquer des buts difficiles ou même des buts un peu plus faciles où t'as plus qu'à pousser le ballon, donc ça change tout. Donc non, ce poste-là, il est parfait pour moi j'aime beaucoup jouer cette position-là et voilà, j'espère, en tout cas avec Luis Enrique ou ça soit avec le coach Deschamps, de pouvoir jouer ce poste-là. Mais ça me dérange pas aussi d'aller des fois sur le côté, que ça soit avec Luis Enrique ou le coach Deschamps, il me laisse beaucoup de liberté. Donc.
0: Mais d'ailleurs, c'est intéressant, l'événement exceptionnel ce soir sur RMC dans Rotten sans flamme, on est avec le Ballon d'Or, Ousmane Dembélé, à 10 jours de la finale de la Ligue des Champions. Ousmane, l'exemple frappant par rapport à ce que tu dis, c'est par exemple ce match retour à Munich, où il y a ce choix tactique de Luis Enrique de te mettre à droite et de faire beaucoup d'efforts. T'es d'ailleurs sorti vers l'heure de jeu parce que t'étais exténué et que t'avais fait beaucoup, beaucoup d'efforts.
16: T'as fait un marquage individuel, en fait.
26: Ouais, sur Pavlovic, il courait partout. C'est incroyable.
0: Exactement. Mais c'est rare de voir un joueur comme ça, un Ballon d'Or qui plus est, être convaincu par le discours et la tactique mise en place par son coach et accepter ce rôle un peu ingrat de suivre comme ça un joueur adverse et de faire les efforts nécessaires. C'est ça votre relation avec Luis Enrique? T'es prêt à accepter tout ce qu'il te dit pour aider l'équipe à gagner?
26: Bien sûr, après il a une vision, il regarde les matchs, je suis pas entraîneur, moi il sait un peu plus que moi, donc fallait faire les efforts. En plus le Bayern c'était une équipe incroyable. Que ça soit un attaquant ou un défenseur ou un milieu, il fallait faire les efforts à ce moment-là. Et non, de toute façon, quoi qu'il arrive, si tu fais pas les efforts, moi je l'ai dit, hein, tu vas sur le banc très vite avec ce coach. Donc non, et en plus, je prends du plaisir aussi à que ça soit attaquer ou défendre. On l'a vu dans ce match à Munich où tout le monde a attaqué, tout le monde a défendu comme des chiens, comme on dit. Mais non, c'est exceptionnel et voilà, c'est un plaisir aussi de faire les efforts pour l'équipe et surtout pour pouvoir gagner des trophées. Je pense il y a pas de meilleure manière que de travailler en équipe, quoi.
16: Écoute, j'ai pas eu Luis Enrique, j'ai eu la chance d'avoir quelques grands entraîneurs dont Didier Deschamps, et c'est vrai que ces entraîneurs là ils ont cette faculté quand même à te mettre des choses dans la tête et qui se répètent sur le terrain et la progression aussi que tu peux avoir. Est-ce que t'as quelque chose à nous ressortir sur la progression que t'as eu avec Luis Enrique? Qu'est-ce qui t'a apporté le plus, même s'il y a beaucoup de choses, j'imagine, mais qu'est-ce qu'en gros, qu'est-ce qui a fait la différence pour que tu deviennes le meilleur joueur de la planète foot, quoi?
26: Il m'a parlé, il m'a dit que déjà je dois être exemplaire, que ce soit pour les plus jeunes ou les plus anciens, et surtout je me rappelle d'une discussion avec lui, il m'a dit que je dois marquer beaucoup plus de buts, faire plus de passes décisives. C'était la saison dernière, en tout début de saison. Mmh. Il m'a dit, il va falloir que tu marques beaucoup plus de buts, faire des passes décisives. Et voilà, montrer l'exemple à toute l'équipe. Parce que s'il me voit, moi, courir, les autres aussi vont faire les efforts. Donc c'est tout ça. Après, il m'a donné beaucoup de choix où tactiquement je dois me placer, où je dois recevoir le ballon. Donc après, il m'a laissé aussi la totale liberté. Donc
16: bien sûr.
26: Non, avec ce coach, c'est exceptionnel.
16: Bah, ça a bien marché quand même. Ouais, parce que t'as pété les records l'année dernière avec ce ballon d'or. Ouais, après, j'imagine, alors malheureusement, j'ai pas été ballon d'or. Et,
0: ah, pas loin.
16: Mais, ouais, pas loin. Ouais. En 2004, j'étais vraiment pas loin. mais t'avais 7 ans, donc tu te souviens pas. Mais non, mais blague à part, je pense que sur la deuxième année, j'imagine que ça doit être encore plus dur pour toi personnellement parce que. T'es dans l'année, pas de la confirmation, parce que pour moi, t'as rien à confirmer. Quand t'es ballon d'or, t'es le meilleur joueur de la planète, tes qualités, elles vont pas disparaître. Mais est-ce que, en effet, cette remise en question que tu dois avoir pour rester au très haut niveau, c'est pas compliqué?
26: C'est compliqué, mais ça me donne envie de continuer après tout ce que j'ai vécu, que ça soit collectivement ou personnellement. Je trouve pas ça très, très compliqué, mais. C'est aussi difficile, donc non, il faut continuer. J'ai encore très faim, je veux gagner des titres, que ça soit avec le Paris Saint-Germain ou avec la sélection. J'ai encore beaucoup de choses à montrer, et puis quand tu prends goût à tout ça, t'as envie de regagner. Ouais, c'est ça, ouais. T'as envie de regagner, et voilà, je fais tout pour, mais comme moi je l'ai dit, le plus important c'est que le Paris Saint-Germain ou l'équipe de France gagne des trophées. Et après, les titres individuels, ça va.
0: Mais comment tu jauges l'impact du ballon d'or sur ta personnalité, sur ta carrière, sur ta vie de tous les jours? Parce que nous, on en a fait plein des débats dans Rotten sans flamme. Est-ce qu'il va digérer? Ça rendait fou Jérôme, d'ailleurs, parce qu'on disait Ousmane, il a gagné la Coupe du Monde, la Ligue des Champions, le ballon d'or. Certains t'envoyaient déjà en Arabie Saoudite en se disant, ça y est, il a terminé le jeu, quoi, finalement. Ouais. Comment toi, t'as switché? Quel impact a eu le ballon d'or sur ta carrière et ta vie, tout simplement?
26: Déjà, on me donne beaucoup de challenges. Hein. On me challenge beaucoup, que ça soit. Mes amis, mon agent aussi, ils me challenge beaucoup. Et voilà, il dit qu'il ne faut pas être rassasié sur un ballon d'or. Au début, il disait un ballon d'or, c'est bon. Il a commencé à dire pourquoi pas deux ballons d'or.
0: Et oui, maintenant.
26: Pourquoi pas deux ballons d'or, etc. Et puis voilà, non, franchement, dès que tu goûtes à tout ça, t'as envie de rester en haut. Et comme je l'ai dit, le plus important déjà, c'est de penser à. Au collectif, et après je pense les trophées individuels
16: ils vont suivre
26: quoi qu'il arrive, ils vont suivre. Et non, c'est important d'avoir faim, comme je l'ai dit, les grands champions ils gagnent pas qu'une fois, ils gagnent plusieurs fois.
16: C'est ça, non mais ça c'est bien de le dire, parce que le plus dur est de rester là-haut, et on le sait très bien que l'état d'esprit c'est important. T'as aussi des entraîneurs qui sont des compétiteurs hors pair. T'as la chance d'avoir Luis Enrique. Moi, je dis une chance parce que quand tu l'entends dans son discours, il veut jamais lâcher. Comme t'as dit, si on court pas, quelle que soit la personne, le joueur, il va sortir. Et puis Didier Deschamps, sélection.
26: Ouais.
16: Tu vois, que j'ai côtoyé aussi. C'est des compétiteurs hors pair. J'imagine qu'ils t'ont transmis tout ça.
26: Oui, tout ça. Il me dit de continuer à faire ce que je fais, de pas lâcher. Et ils ont eu le même discours un peu que moi, que les champions ne gagnent pas qu'une fois, il faut répéter encore et encore, et après ça va suivre. Mais non, on me challenge, on me pousse toujours à donner le meilleur de moi-même. Et voilà, je pense que c'est le plus important.
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1: 18h25 sur RMC, émission exceptionnelle. Et continuez, c'est l'interview d'Ousmane Dembélé, magnifique. On se régale avec Manu Petit, avec Jean-Pierre Papin et avec Benoît Boutron. Encore pas mal de minutes. On va aborder pas mal de sujets encore avec Ousmane. Et puis, à 18h45, on fera le débrief avec Manu et avec Jean-Pierre de cette interview magnifique, Benoît.
0: Et à 19h, Roten Examinateur, comment jugez-vous le passage de Mehdi Benatia à l'Olympique de Marseille? On vous attend.
1: Enfin, notez sévère, là.
0: On continue cet entretien exceptionnel avec Ousmane Dembélé. Justement, on prolonge la discussion.
1: Un 5, là.
0: Sur le ballon d'or. Allez.
2: Combien de tiens balles ? Ils ont gagné plus d'un ballon d'or.
3: Ils sont trois,
2: non ? Un seul. Il n'y a que Michel Platini qui a gagné 3 ballons d'or. Tous les autres en ont gagné un.
1: C'est ça.
2: Tu sais qu'on a un ballon d'or dans Rotten sans flamme.
1: Ouais.
2: Jean-Pierre Papin.
3: Jean-Pierre Papin.
2: Et Jean-Pierre Papin, il a tenu à
1: te laisser un message. Juste
2: qu'on va te montrer, qu'on va te faire écouter. JPP a eu un message pour toi. Écoute.
4: Salut Ousmane, j'espère que tu vas bien. Avant de parler d'autre chose, félicitations pour le titre de meilleur joueur de la L1. C'est amplement mérité pour moi. Après, nous, on a ce petit bijou en commun, hein. Il est pas mal, hein, n'est-ce pas? Moi, je trouve aussi. Toi, la chance que tu as, c'est que dans cette grande équipe du PSG, tu as encore l'occasion d'en gagner un second. Et je voulais juste savoir si pour toi, ça restait, quoi qu'il arrive, un objectif prioritaire. Maintenant, il reste deux matchs. Donc, quand même, il reste un match. Donc, c'est vrai qu'il n'y a pas de priorité. Mais est-ce que ça reste pour toi un grand objectif de gagner un second ballon d'or? Ce qui, pour moi, est tout à fait possible. Bonne chance. Salut.
2: C'est un ballon d'or qui te demande en plus.
3: Comme je l'ai dit, quand tu gagnes une fois, tu as envie de gagner plusieurs fois. Mais je mets déjà le collectif d'abord en premier, bien évidemment. Le plus important, c'est pouvoir gagner la Ligue des Champions. Et j'ai un objectif aussi qui est dans ma tête depuis très longtemps avec l'équipe de France, c'est de faire une très très grande Coupe du Monde.
1: Ouais, vous avez.
3: Et après, on verra.
1: Eh oui. Bah, si tu gagnes avec des champions et que tu gagnes avec des champions du monde,
3: faut mettre des buts, faut être bon dans le bon moment.
1: Ouais, mais après, tu sais que le rôle que tu as sur le terrain, tu le sais, de toute façon, c'est un rôle hyper important. Les joueurs offensifs, et tu l'as cité tout à l'heure, hein, y a pas que toi. C'est vrai qu'il y a Kvaratskhelia, il y a Doué, il y a Barcola. Donc, c'est sûr que plus les milieux de terrain, vous avez des grands joueurs, hein, de toute façon, partout. Que le rôle que t'as donné Luis Enrique déjà en club, c'est un peu différent avec Didier Deschamps. Je reviendrai tout à l'heure sur le rôle que tu peux avoir avec l'équipe de France, mais en club, on a quand même l'impression que t'es le joueur leader. Tu vois, c'est toi qui déclenche les pressings, c'est toi qui a la base. Quand tu touches souvent le ballon avec le PSG, j'ai l'impression, c'est pas une impression, c'est un constat que le PSG est bon. Est-ce que t'as ce sentiment là aussi?
3: Bah j'essaye, j'essaye chaque ballon, à chaque match de donner le meilleur de moi-même, d'essayer de bonifier un peu tous les ballons que j'ai, de montrer l'exemple, voilà le discours que j'ai eu avec le coach, et puis voilà, de ces deux dernières années surtout ça m'a réussi. Et non, le coach il m'a parlé, il m'a dit j'ai un rôle important dans l'équipe et que je dois montrer l'exemple, que ça soit aux plus anciens ou aux plus jeunes. Et puis moi j'ai envie de continuer à être performant, que ce soit dans les petits ou les grands matchs. Et voilà, j'ai faim de marquer des buts, de faire des passes décisives.
2: Mais c'est ça qui a changé chez toi, c'est
3: des trophées.
2: Dans tous les grands matchs, tu brilles. On l'a vu la saison dernière en Ligue des Champions, dans les matchs à élimination directe, aller-retour à partir des huitièmes, t'es décisif à chaque fois. Cette saison, t'as fait 3 doublés là, contre Liverpool et contre le Bayern, à chaque fois t'as été décisif aussi.
1: Oui, mais il s'est reposé les premiers mois.
2: Non mais la clé c'est ça, c'est que toi, comme on dit aux États-Unis, désormais t'es clutch, t'arrives à être très fort dans les grands matchs. C'est ça qui fait la diff entre les bons joueurs et les grands joueurs.
3: C'est ça, et j'ai pris aussi conscience que dans ces matchs-là, les caméras sont allumées.
2: Ah oui.
3: Les caméras sont allumées.
1: Le but contre Liverpool, il vaut plus que le but contre Angers. Le respect que j'ai pour Angers.
3: Ça, c'est clair. Il y a des moments dans la saison et des moments dans des matchs importants comme ça où il faut montrer toute ta qualité et il faut marquer des buts ou faire une passe décisive, je ne sais pas, mais. Dans ces matchs-là, j'ai pris conscience qu'il faut être très performant pour déjà que tu sois tout en haut et faire gagner le club. Quoi.
1: Tu sais, Ousmane, quand tu parles comme ça, c'est sûr que ça parle aussi aux les supporters parisiens qui vont t'écouter. Et moi, j'en suis un aussi, hein, depuis tout gamin.
2: Il dit on est champion d'Europe.
1: Oui, mais c'est normal. Mais oui, moi, j'ai le cœur parisien, c'est comme ça, tu vas pas te refaire. Je suis né à 2 kilomètres du parc. Donc, sans parler de moi, de parler de tout le monde, c'est vrai que
7: On aime ce discours-là d'état d'esprit, de vouloir regagner après avoir gagné, toi personnellement et surtout aussi collectivement. On a beaucoup parlé, il y a eu beaucoup de bruit sur ton contrat. J'imagine qu'avec ce discours-là, tu n'as pas envie d'aller voir ailleurs et tu te dis, bah, écoute, le PSG, c'est encore là pendant quelques années.
3: Ah oui, déjà que j'ai deux ans de contrat encore en plus.
8: 2028, ouais.
7: Et t'es jeune.
3: 2028 et... Non, ça se passe très bien dans le club. Je me sens très bien avec tout le monde, que ça soit le staff, les joueurs, le président. Donc non, je me sens bien et voilà.
8: Tu veux prolonger au PSG?
3: Ah ben, on va voir ce que s'il me propose un contrat. Mais ouais. Non, je suis là. Bien évidemment, je suis heureux au club et j'espère que ça continue longtemps.
8: Si on fait des pourcentages, il y a combien de pourcents de chances de te voir au PSG la saison prochaine déjà?
3: La saison prochaine, bah 100%, j'ai 100%. Deux ans de contrat.
8: Okay. Quoi qu'il arrive, tu iras jusqu'en 2028 au PSG, tu resteras jusqu'en 2028.
7: Pour la troisième étoile.
3: C'est ça, voilà. On espère.
7: Voilà, non, mais on le souhaite de ce côté-là. Non, moi, je voulais aussi revenir, là tout à l'heure, je te parlais du rôle que tu avais en équipe de France aussi, par rapport au rôle que te donne Luis Enrique. C'est vrai que tu l'as dit, tu préfères jouer dans l'axe. C'est vrai qu'avec Didier Deschamps, on t'a beaucoup vu sur le côté droit aussi.
3: Ouais.
7: Est-ce que... tu vois, l'adaptation n'est pas difficile en équipe de France où tu te dis, écoute, j'ai la même liberté qu'en club et je sais que je vais donner le max comme je le fais au PSG.
3: Ah bah ça fait maintenant un an que le coach il a commencé à me donner beaucoup plus de liberté.
7: De liberté, ouais.
3: Oui, en sélection et que ce soit avec moi ou Michael, il nous dit beaucoup de changer de position, de ne pas rester... cantonné soit à droite, soit dans l'axe. Et non, le coach Deschamps, il me donne ouais. beaucoup plus de liberté maintenant. Et après, voilà, j'essaye de montrer mes qualités, que ce soit le côté droit, je le connais. Hein,
7: ah bah oui, ça.
3: C'est un côté que je connais et dans l'axe aussi. Mais non, c'est surtout cette dernière année, j'ai eu beaucoup de liberté en sélection. Et on essaye beaucoup aussi de se parler avec les joueurs, de changer de position parce que...
7: On l'a vu dernièrement.
3: Oui, contre le Brésil et la Colombie, on a énormément changé de position avec un peu tout le monde. Et je pense que ça a bien marché. Et après, ça met aussi un peu le bordel dans les défenses adverses.
7: Bah oui, parce que là, tu viens de nous parler de Michael Olise.
3: T'as Mbappé un moment, ouais, et deux minutes après, t'as Olise.
8: Mais c'est ça la différence, Ousmane, par rapport au club, c'est que... Au PSG, c'est toi l'avancante, le numéro 9, même si tu dézones beaucoup et tu vas chercher les ballons. Oui. En équipe de France, il y a Kylian qui est capitaine, oui. qui lui a cette position axiale comme ça qui reste là. Ça veut dire quoi? Ça veut dire qu'en bleu, pour que ça marche, il faut que tu sois dans l'axe avec lui, qu'il faut que tu permutes, il faut que tu t'adaptes aussi au jeu de Kylian Mbappé?
3: Bah, je m'adapte un peu à tout le monde surtout, mais je suis plus avec Michael.
7: Ouais, c'est
3: Kylian,
7: ça.
3: Il va un peu plus à droite, un peu plus à gauche ouais. un peu dans l'axe. Donc c'est plus avec Michael où on change de position. Mais contre le Brésil et la Colombie, on a beaucoup changé en attaque et je pense que ça a bien marché et ça a mis un peu le bordel. Même si on a eu le rouge qui nous a un peu pénalisé, donc il fallait un peu plus se défendre.
8: Tu te vois meneur de jeu en équipe de France, par exemple? C'est parce que Deschamps veut jouer avec quatre offensifs. Tu te verrais derrière Kylian, justement, avec Michael à ta droite et un autre à ta gauche?
7: Un peu fait, de toute façon.
3: Oui, c'est ce qu'on a fait un peu et après... C'est le coach qui décide. Donc
8: Oui, mais il doit mettre en avant tes qualités, tes ballons d'or. T'es pas un joueur lambda en équipe de France.
3: Ouais. Après, je pense que comme on a joué ces deux derniers matchs, je pense que ça va être un peu ça qu'on va voir à la Coupe du Monde. Et je pense que ça matche bien avec les attaquants. En plus, tu peux faire entrer des joueurs exceptionnels encore. Cherki.
8: Ouais.
3: Il a beaucoup de solutions. Donc non, je pense que. En changeant de position, que ce soit sur le terrain, ça va bien marcher.
7: Quand on voit tous les joueurs que tu viens de citer, c'est sûr que j'imagine que tu te mets dans la peau de... Vous mettez dans la peau d'un des favoris de la Coupe du Monde.
3: L'un des favoris,
7: parce que l'Argentine est championne du monde.
3: C'est ça, l'Argentine, l'Espagne, le Portugal.
7: Ouais, il y a des grandes équipes.
3: Ouais. Il y a de grandes équipes. Après, moi, comme je l'ai dit en mars... au groupe aussi, si on veut gagner, il va falloir qu'on joue en équipe, qu'on défende en équipe. Il n'y a que comme ça, en 2026, qu'on peut aller au bout et qu'on peut, j'espère, le 20 juillet fêter sur les Champs-Élysées avec tous les Français. Je pense qu'il n'y a que comme ça qu'on peut réussir à aller au bout.
8: Mais tout le monde est d'accord pour dire qu'on a une génération exceptionnelle, notamment offensivement, tu l'as dit toi-même, hein, la quantité de bons joueurs rassemblés, même s'il y a Hugo Ekitike qui s'est blessé, mais il y en a d'autres qui sont là pour le suppléer. Il faut assumer ce statut de favori. C'est pas un truc facile quand on est français d'assumer le fait que on veut être champion du monde et que on y va pour gagner, etc. C'est plus dur à préparer dans ces cas-là de se dire nous on y va, on connaît nos forces et on y va pour gagner, c'est tout. Le seul objectif c'est d'être champion du monde.
3: Non, je pense qu'on a pris l'habitude maintenant depuis 2016, hein, parce que on parle de 2018, on a été champion du monde, mais de 2016. L'équipe de France a fait finale de l'Euro. En 2018, elle était champion du monde. Bon, 2020-21, c'est le couac un peu.
7: Ouais.
3: On n'a pas fait une très bonne compétition. En 2022, on est encore parti en finale. Donc, je pense que tous les joueurs français ont pris l'habitude et tous les Français ont pris l'habitude que l'équipe de France fasse une grande compétition. Et il va falloir assumer et être prêt pour cette échéance. En tout cas, nous, on va tout faire pour aller au bout. On va être concentrés. On a eu cette aventure en 2022 où on a vu de perdre une finale, ça fait mal et on veut pas le revivre tout ça.
7: Ousmane, moi j'ai plus une question en général sur l'accumulation des compétitions, tu vois, où là je t'écoute parler et moi c'est incroyable le fait de pouvoir switcher d'une compétition à une autre comme ça. On parle de finale Ligue des Champions, la plus belle des finales, le 30 mai, après on parle de la Coupe du Monde, l'année dernière on parlait de championnat du monde des clubs, pas de vacances et tout ça. Franchement, vous êtes des surhommes, la vérité. Donc comment vous faites, comment tu arrives à trouver une plage de repos et surtout à te vider la tête, parce que j'imagine qu'au bout d'un moment tu dois avoir un trop plein, quoi, non?
3: Ouais, c'est ça. Après, on essaie, le coach il essaye de nous donner beaucoup de jours libres, beaucoup de repos. Vous avez vu cette année, il a énormément fait tourner, où il a laissé beaucoup de jours aussi au repos. Et je pense que c'est grâce à ça qu'on est en finale de la Ligue des Champions aujourd'hui.
8: Tu as démarré 10 matchs en Ligue 1 cette saison.
3: C'est ça, 10 matchs en Ligue 1, c'est pas...
8: Et pourtant, t'es meilleur joueur de Ligue 1.
7: T'es meilleur joueur de Ligue 1 en 10 matchs.
3: C'est dingue. Mais non, le coach a très bien géré, je pense, cette saison. Après, moi, j'ai été un peu déçu qu'on est sorti de la Coupe de France contre le Paris FC. C'est ça qui m'a fait un peu... C'est ma défaite qui m'a fait le plus mal cette saison.
7: Un point noir, ouais.
3: C'est ça, mais franchement, c'est une très très belle saison. Il a très bien géré, parce que avec quoi, 2 semaines et demie de vacances après avoir joué 7 compétitions, c'est trop peu. Et voilà, dans la saison, il nous a laissé beaucoup de
7: puis en vacances, livres. J'imagine que
3: non, tu coupes, il y a pas de paddle,
7: t'as rien, pas de footing, il y a pas de truc qui te casse la tête, non.
3: Il y a rien de tout ça.
7: Donc en plus,
3: on essaye de couper, on va un peu avec la famille, ou avec les amis, on coupe tout et puis voilà.
8: Ousmane, il y a une question que je voulais absolument te poser depuis des mois et des mois, parce que nous, on est avec Jérôme Roten tous les jours, donc dans Roten sans flamme. Donc je te l'ai dit,
7: bon courage, t'as vu comment ils sont marqués.
8: Voilà. Il te dit qu'il est
7: après. Bon, je leur apprends.
3: Des fois, t'as des invités, c'est pire. Hein.
7: C'est pas faux, c'est pas faux.
8: Est-ce que t'écoutes parfois d'ailleurs l'émission?
3: Ça m'est arrivé des.
8: Ça va, ça te plaît? Tu trouves qu'on est.
3: Ouais, ça va. Hein. On est. Il y a des bons sujets.
8: Ok.
3: Hein, des fois, vous allez un peu trop loin, mais ça va.
8: Okay, d'accord.
3: Des fois, la théorie, ça va un peu loin, mais ça va. Non, ça va. En vrai.
8: T'as dû tomber sur Manu Petit, si ça va loin, la théorie.
3: Non.
7: Il a
3: Christophe
7: Dugarry.
8: On lui passe un message.
3: Non, franchement.
7: Ah, tu verras, quand tu arrêteras et tu viendras bosser avec moi dans l'émission, tu verras que des fois, on va loin.
8: La question que je voulais te poser, c'est Jérôme Roten, que t'as dû connaître gamin quand il était encore joueur au sommet, au firmament, au PSG ou à Monaco. Est-ce que Jérôme Roten aurait eu du temps de jeu dans ton PSG d'aujourd'hui, à ton avis?
3: C'est possible. Je pense que tu aurais fait jouer relayeur des fois.
7: Peut-être.
3: Relayeur ou côté gauche. Et arrière gauche, parce qu'avec lui.
8: Oh là là. Ah ouais. Position. Mais il aurait joué quoi? 2-3 matchs de Ligue 1?
3: Arrière droit des fois.
7: Partout. Ouais.
3: Partout,
7: exact.
3: Oui, t'as...
8: Mais est-ce qu'il aurait joué en Ligue des Champions? Non, seulement en Ligue 1.
3: Si, il aurait pu jouer en Ligue des Champions, pourquoi pas?
8: Ah, quand même.
3: S'il est bon. S'il court, s'il est bon.
8: Ah, mais c'est le problème, c'est qu'il courait pas beaucoup et pas très vite.
3: Non, il courait.
7: Tu te rends compte? T'as vu l'image? T'as vu ce qu'ils disent? Non, mais franchement, écoute, c'est pas grave. Écoute, Ousmane, laisse-les parler. En tout cas, moi, je les ai tous les jours. Écoute, je leur apprends le foot et ils connaissent bien mieux le foot depuis quelques années.
8: C'est vrai. Et non, on a un dernier truc à te dire quand même, c'est qu'on on a une pensée pour Mathieu Bodmer, avec qui tu es lié, qui a été dans Rotten sans flamme aussi, ouais, Mathieu, jusqu'à la saison dernière.
7: Grâce à Mathieu, on t'avait fait, tu t'avais fait Rotten sans flamme il y a 3 ans maintenant, il me semble.
8: Tu étais venu en rassemblement équipe de France. Ouais.
3: Ah, c'est grâce à
7: Mathieu.
8: Mathieu et Fabrice Hawkins qui nous avait aidé aussi à faire cette interview. Mathieu qui va quitter Le Havre.
3: Ouais.
8: Et qui va peut-être aller à Caen.
3: Ah ouais.
8: Peut-être.
3: Il a été formé à Caen.
8: Oui.
7: Il a été formé.
8: Mais est-ce qu'on a le droit de faire ça ensemble. Est-ce que tu lui en voudrais à ton mentor, non, Mathieu Bonnemer?
3: Pas du tout. Il peut le faire.
8: Il peut le faire.
3: Le formateur.
8: Ok.
3: Il va à Caen. Non, c'est pas un problème. En vrai.
8: Bon, le Ballon d'Or ne lui dira rien. Là.
3: Non, il peut. En plus, c'est lui le président d'Evreux. C'est lui le maire d'Evreux. On peut rien lui dire.
7: Exactement. Bon, bah, Ousmane, merci beaucoup.
8: Merci beaucoup.
7: Donc,
8: Ousmane.
3: Merci à vous.
7: Tu nous as dit 100% pour la finale. La deuxième étoile, on la ramène.
8: 100% puis, pour être au PSG la saison prochaine.
7: Et puis voilà, donc ça va
3: et
7: être.
3: Et on espère aussi la Coupe du Monde.
7: Allez, exactement. Écoute, on croise les doigts. Merci beaucoup pour cet entretien, c'est un régal.
8: Merci beaucoup.
3: C'était top.
0: 18h41 sur RMC, un grand moment avec Ousmane Dembélé. On s'est régalé, il a répondu à toutes nos questions, Jérôme. Tout est à retrouver sur la chaîne podcast de Rotten sans flamme, sur YouTube et également sur le site rmcsport.fr. Super moment d'échange qu'on va analyser dans un instant avec Manu Petit, avec Jean-Pierre Papin et avec vous au 32-16. À tout de suite sur RMC.
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1: 18h45 sur RMC, un Roten sans flamme exceptionnel. On vous avait prévenu, on s'est régalé avec Ousmane Dembélé, on le remercie encore. Quelle simplicité, quelle légende magnifique. On est avec Manu Petit, on est avec Jean-Pierre Papin, aussi Ballon d'Or. Quelle simplicité aussi, notre JPP national, il est là. On est avec Benoît Boutron. Écoute, après 19h, Benoît, on va faire le bilan de la saison olympique de Marseille.
0: Tu remets tes petites lunettes, ta veste, et tu redeviens l'examinateur, Jérôme Roten.
1: Ça va être sévère.
0: Roten examinateur, comment jugez-vous la saison de l'OM et le passage de Mehdi Benatia, 32-16, pour participer avec nous? Et tout de suite, on débriefe ce grand entretien avec le Ballon d'Or, Ousmane Dembélé.
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0: JPP, parce que JPP lui a laissé un message en plus. Il y a eu cet échange très sympa. Il était touché d'ailleurs d'avoir cette vidéo. On peut te le dire, Jean-Pierre. Qu'est-ce que tu as pensé de l'interview d'Ousmane alors?
1: Moi, j'ai adoré en fait. Moi, j'ai adoré parce que j'ai adoré. Ça a l'air de quelqu'un qui est hyper posé, qui a la tête bien sur les épaules, qui a des objectifs tout à fait possibles à gagner. Et puis, pareil, j'ai aimé son humilité, sa simplicité. Ça transpire le grand joueur, en fait.
2: Ouais.
0: Exactement.
3: Ouais, c'est vrai, Jean-Pierre, t'as raison. C'est exactement ça. C'est que Ousmane, quand tu le vois arriver, de toute façon, il se prend pas pour un cador. Et puis, comme tous les grands joueurs, parce que le plus dur, et tu le sais mieux que quiconque, Jean-Pierre, c'est de se remettre au boulot, parce que tu sais que les années d'après, bah, il faut confirmer, elles sont encore plus dures, parce que t'es encore plus regardé. Et il nous l'a dit, hein, d'un moment, et quand il parle des grands matchs, il sait que bah là, il a
0: toutes les caméras.
3: Et en fait, quand il en parle. Alors là, on est en radio, mais on a aussi la version avec vidéo. Des caméras, vidéo. Ouais. Mais il a des étoiles dans les yeux, en fait. Et moi, c'est ça qui me plaît. Et il a des étoiles dans les yeux quand il parle de foot, de sa progression.
1: Il n'est pas rassasié, en fait.
3: Ouais, exactement.
1: Voilà, il n'est pas rassasié. En plus, mais moi, j'ai aimé, la, tu vois, il a la tête bien sur les épaules. Ses objectifs sont clairs, sont nets, sont précis. Il parle de son collectif, il parle du collectif, ouais. Il parle du coach.
3: C'est vrai.
1: Il parle des choses qui sont importantes dans sa vie. Et moi je serais pas étonné du tout qu'il en gagne un second.
0: C'est ce que tu lui as dit d'ailleurs.
3: Et moi je serais pas étonné parce que j'avais des doutes avant de le faire. Je vais vous dire, je serais pas étonné que il s'inscrive encore dans la durée avec le PSG. Mmh.
0: Parce tu le vois prolonger toi encore.
3: Oui, parce que il est pas, comme t'as dit Jean-Pierre, il est pas rassasié. Il a envie d'y aller et surtout quand il parle du PSG. Franchement, il a un énorme respect. Et c'est ce que je lui dis au bout d'un moment. Tu vois, moi, en tant qu'amoureux du PSG, je suis né à 2 kilomètres. J'ai grandi avec le PSG, moi, dans la tête, dans la chambre, partout. Et puis après, j'ai réalisé ce rêve-là de jouer au PSG. Écoute, franchement, quand tu l'entends parler, j'en ai des frissons parce que le mec, il est à bloc sur ce club. À bloc comme tous ses coéquipiers, ça.
4: Mais pourquoi il changerait?
1: T'es champion d'Europe en titre. T'es en train de gagner un second. Voilà. Depuis maintenant une dizaine d'années, le club il a évolué d'une manière exponentielle incroyable. Pourquoi tu voudrais partir de là?
3: C'est vrai.
0: Parce que t'as tout gagné et que tu vas avoir 30 ans. C'est la question qu'on s'est posée en début de saison.
1: Mais quand t'as tout gagné, t'as envie de tout gagner encore.
0: Là, il a levé un doute qu'on pouvait avoir en se disant peut-être que, imaginons, et dans le plus grand bonheur de tous, s'il décroche et la Ligue des Champions et la Coupe du Monde, bah, comme on disait, peut-être qu'il aura terminé tout ça et qu'il se dira, bah, je vais passer à autre chose. Mais non, lui, il veut rester.
3: Toi, tu vois le fric avant la passion.
0: Non, mais Manu, je vais te dire, nous, on l'a vraiment senti.
4: Mais oui, d'accord, mais il a atteint une telle plénitude sur et en dehors du terrain depuis qu'il est au PSG.
0: C'est ça, il dégage cette sérénité.
4: À Dortmund, Barcelone, à chaque fois on disait beaucoup de talent mais toujours blessé, son hygiène n'est pas belle, le mec n'est pas concentré sur son métier, l'exigence du très haut niveau. Et au final, depuis qu'il est au PSG, il a structuré son entourage.
1: Et puis extraordinaire dans les grands matchs.
4: Exactement.
1: Dans les grands matchs, t'as besoin de lui, il est là, point, terminé.
4: Pourquoi t'irais voir ailleurs alors que l'herbe n'est pas nécessairement plus verte ailleurs et au contraire, t'es en train de t'éclater sur et en dehors du terrain. T'as une plénitude, une sérénité incroyable, ce qui est extrêmement rare dans la carrière, dans la vie d'une personne.
0: Tiens, donnons la parole à Charlie, supporter du PSG, qui a écouté cet entretien et qui veut réagir avec nous, Jérôme.
3: Salut Charlie.
0: Salut Charlie.
5: Salut les gars, salut l'équipe.
3: Bienvenue Charlie.
5: Salut à tous.
3: Bon alors, est-ce qu'il t'a plu, Ousmane?
5: Bon, moi je vais juste dire un seul mot, humilité. Enfin, je sais pas, c'est... Il pourrait avoir le boulard, c'est le meilleur joueur du monde, il est ballon d'or en titre, il est dans ce qui se fait mieux aujourd'hui, la meilleure équipe du monde à l'heure actuelle. T'écoutes son discours, ça t'a l'impression que... Il dit qu'il a gagné quand même, mais t'as l'impression qu'en fait, il a rien gagné, qu'il a les crocs, qu'il a la dalle. Son sens du travail aussi, quand tu le vois se dépasser sur le terrain, c'est l'élément déclencheur du pressing. Vous avez tout dit sur lui au niveau football et tout, mais moi, l'humilité de ce gars, c'est incroyable. Et c'est ce que je disais tout à l'heure, tu vois, la petite image, quand il a eu le ballon d'or, ils ont mis sa tête dans Mona Lisa, dans la Joconde.
0: Ouais.
5: Et ben, c'est le gars. C'est un tueur sur le terrain, mais derrière, il a un sourire, il te fait sourire la Joconde, il te fait sourire Mona Lisa, le mec. C'est exceptionnel, il est d'une simplicité, il est tout le temps à la blague, tu vois bien, dans l'interview avec vous, il y avait 2-3 petits mots, tu sentais qu'il avait envie d'avoir la déconne.
3: Ouais.
5: C'est super les mecs comme ça. Ça donne envie d'aimer le foot, tu vois. C'est pour ça qu'on aime le foot.
0: Exactement.
3: Mais c'est vrai,

0: Écoute, et Charlie, tu sais, là où c'est intéressant, alors déjà, c'est pas le premier joueur du Paris Saint-Germain qu'on fait, mais non. À chaque fois, je me dis la même chose, c'est que je comprends pourquoi ils y arrivent aujourd'hui et pourquoi cette équipe, elle dégage de la sympathie, parce que les mecs, ils sont humbles, ils bossent, remise en question, et il y a un vrai chef d'orchestre qui est là, c'est Luis Enrique.
1: Il s'était sacrifié sur certains matchs,
0: boulot, 100%
1: confiance.
0: Non, mais c'est pour ça. Ah, oui. Et rien que ça, tu vois.
2: Et surtout, ils ont tous envie de marquer l'histoire.
0: Oui, c'est
2: de
0: ça.
2: Leur passage.
3: T'entends pas une crasse en dehors du terrain. Il y a pas une tête qui dépasse. Regarde, depuis qu'Mbappé est parti, il y a certains torchons de football qui s'ennuient un petit peu, pas parler sur le PSG en mal, tu vois bien.
1: Mais Charlie, transition excellente, reste avec nous parce que c'est l'autre grosse info de cette interview, c'est son envie assumée d'évoluer dans l'axe, en club mais aussi en sélection.
2: Je suis content qu'il l'ait avoué.
1: Et cette association donc.
2: Mais
1: obligatoire,
2: ça va poser un problème avec Dédé en fait.
1: Bah pourquoi? En tout cas, lui a dit que le sélectionneur lui donnait plus de responsabilités.
2: D'accord, mais il va choisir qui.
1: Eh ben, il peut les associer tous les deux. C'est ça l'idée de base.
0: Bon, c'est vrai que le dernier match,
2: qui va jouer derrière lui, quand il a été passeur, je l'ai trouvé un peu en retrait par rapport
0: contre
2: justement.
0: Contre le Brésil.
2: Oui. Ouais. Donc non, pour moi, je le vois vraiment.
1: Il doit jouer dans l'axe en équipe de France, Manu.
2: Alors, on a Barcola à gauche. On peut mettre éventuellement Doué.
1: Ouais.
2: Mais je pense que si on mettait Kylian Mbappé à gauche et Dembélé dans l'axe, pour moi, ça serait la meilleure attaque possible. C'est mon avis.
0: Et avec Olise à droite. Et
2: côté, chacun son poste.
0: Chacun serait dans les. Avec de la liberté,
2: et
0: comme
2: Cherki derrière.
0: Mais
1: surtout vu les efforts que fait Dembélé pour défendre. Mbappé serait peut-être un peu déchargé de ce côté.
0: Je sais pas, mais moi, ce qui m'a plu aussi dans sa réponse, c'est quand je lui pose la question, les stats. Depuis qu'il est avec Luis Enrique, elles sont explosées. Mmh. Et donc, bien sûr qu'il y a le positionnement, il se retrouve dans l'axe. Et c'est à Jean-Pierre que je pose cette question-là. Lui, il est unanime, il te dit déjà, quand tu joues dans l'axe, c'est pas les mêmes efforts que sur le côté droit. Donc, j'ai plus de lucidité et je me retrouve plus facilement à essayer de marquer des buts avec des gestes qui parfois sont compliqués, mais j'ai plus de lucidité parce que je fais moins d'efforts. Et après, il y a surtout les stats qui tournent parce que quand t'es dans l'axe, des fois, tu marques des buts faciles. C'est vrai, Jean-Pierre, non, quand il le dit.
4: Alors, c'est vrai que quand t'es sur le côté, t'as des longues courses à faire, surtout si tu tombes sur un latéral qui ne fait que monter.
0: Eh oui.
4: Si toi, t'es en charge du latéral, tu dois quoi qu'il arrive le suivre. Tandis que dans l'axe, en règle générale, les deux stoppeurs ne bougent pas trop. Quand on a un éventuellement qui franchit, qui casse une ligne, c'est plus facile à suivre, bien évidemment. Et puis lui, surtout, il va vite, donc c'est pas quelqu'un qu'on va laisser tout seul pendant quelques temps. Mais surtout, il a deux pieds avec lesquels il se sert aussi bien l'un que l'autre. Et ça, c'est un avantage incroyable pour un attaquant de pointe d'aujourd'hui.
0: Ça, c'est vrai.
1: Est-ce que vous seriez déçu parce qu'il en parle et c'est son obsession aussi au-delà de la finale de Ligue des Champions? De faire une grande compétition avec l'équipe de France, d'être à la hauteur de son statut désormais. Ouais, c'est vrai que ses stats en bleu pour l'instant sont un peu limitées.
0: Il y a même pas de question à se poser.
1: Toi, t'es persuadé qu'il le sera.
0: Il le sera s'il est, comme l'a dit Manu tout à l'heure sur le match du Brésil. Si il a ce poids-là, et c'est normal parce que c'est le meilleur joueur français en activité. Donc Didier Deschamps doit trouver une solution pour que lui donner cette fameuse liberté. Il en parle de cette liberté depuis quasiment un an qu'il a en équipe de France. Je sens encore que tu vois,
4: c'est fragile.
0: Et s'il a cette liberté là où il sent qu'il a le rôle essentiel qu'il a au Paris Saint-Germain en équipe de France, je suis persuadé, Benoît, qu'il fera une grande Coupe du Monde.
2: Regarde les quatre joueurs à vocation offensive qui risquent d'être
1: alignés
2: dans le 11 titulaire.
0: Ouais.
2: On va dire Olise, Dembélé, Olise et Cherki. On est d'accord?
1: Ou Barcola.
0: Je pense qu'il y a les trois, c'est sûr.
2: Ou Doué, peut-être.
0: Ou Barcola.
2: Moi, je pense je mettrais une pièce quand même sur Cherki.
1: Bah, si tu mets Cherki, tu mets pas Ousmane dans l'axe.
4: Tu penses qu'il va mettre 4? Il va mettre 4 devant?
2: Ça fait un paquet de temps qu'il joue en 4-2-3-1.
1: Dans la composition de sa liste, et il l'a dit au moment d'évoquer notamment la non-convocation de Tolisso, il a dit moi je pars avec deux relayeurs a priori.
2: Ouais, voilà. C'est 4 joueurs. Quand tu vois le nombre de milieux de terrain qu'il a pris, c'est au bénéfice justement des attaquants et des défenseurs. Donc moi je pars sur un 4-2-3-1. C'est
0: le visage du joueur à 5 derrière parce qu'il a pris un défenseur de plus.
2: Pour revenir, c'est que tous ces joueurs, notamment Doué, je le mets dedans, même Barcola aussi, ils ont tous la capacité de changer de système en cours de jeu. Ils permutent en permanence dans leurs positions respectives. Ils ont une liberté incroyable que je ne voyais jamais sous l'ère Deschamps dans les années auparavant. Donc c'est que Deschamps s'inspire aussi de ce que font ses joueurs dans ses clubs.
0: Ouais. C'est vrai. Je pense qu'il a mangé avec Luis Enrique et Didier.
1: C'est possible.
4: Et après, il faut que Kylian accepte le fait que le Ballon d'Or, c'est pas lui, c'est Ousmane.
1: Ouh là là.
2: Ouh là.
1: Ça, c'est un autre sujet.
2: Toi, t'aurais accepté, Jean-Pierre,
0: Bah, et quoi, il l'a eu, le Jean-Pierre, le Ballon d'Or.
2: Non, mais je sais, mais si on t'avait dit, avec ton statut en tant que Ballon d'Or, tu te mets au service du mec qui a incarné un petit peu la starification de l'équipe, un mec un peu plus haut que toi.
4: Tu me le dis de cette manière, je te dis pas sûr.
1: Il aurait voulu faire des efforts dans la communication.
2: Allez, circuler, il y a rien à voir.
0: C'est moi, un Steve Savidan qui arrive et qui te dit bon, écoute, moi je joue numéro 2.
1: C'est moi la star maintenant. Merci à Charlie qui est venu au 32-16. Charlie, tu rappelles quand tu veux pour parler du Paris Saint-Germain. Et dans un instant, nouvel épisode de Roten Examinateur. Comment jugez-vous le passage de Mehdi Benatia à l'Olympique de Marseille? À tout de suite sur RMC.
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0: 19h tout pile sur RMC, la deuxième heure de Roten sans flamme. C'est maintenant une grande première heure, ça va être une très grande deuxième heure aussi. On remercie Ousmane Dembélé d'être venu se livrer comme ça pendant 40 minutes. On est avec Manu Petit, avec Jean-Pierre Papin et avec Benoît Boutron. Ben, on va continuer, abonnez-vous à la chaîne Roten sans flamme, c'est important. Vous refaites tous les podcasts. des dernières émissions et aujourd'hui surtout. Mais attendez 20h parce que là ça va être chaud à partir de 19h.
1: Je serai à 100% pour la finale de la Ligue des Champions. Je serai à 100% un joueur du PSG la saison prochaine. Je veux jouer dans l'axe désormais et je rêve de faire une grande compétition avec l'équipe de France. Interview
0: Didier a compris, là.
1: Exceptionnel d'Ousmane Dembélé, retrouvé donc sur la chaîne podcast.
0: Arrête pas de m'appeler Didier. Tu m'as mis dans la merde.
1: Attends, c'est Roten sélectionneur. Heureusement que le Ballon d'Or vient.
0: Ça s'appelle après. Didier, je te rappelle après.
1: Excellent. Tous contre Roten, 19h45. Le pire, c'est que c'est vrai. 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À 19h30, la VAR de Roten s'enflamme. On va reparler de Neymar. Il vient d'être sélectionné pour la Coupe du Monde. Il est déjà blessé au mollet. Est-ce le début des problèmes pour Carlo Ancelotti? Mais tout de suite, reparlons de Marseille parce qu'elle a été vraiment longue cette saison à l'OM.
11: Pour Greenwood, et ça fait 4! Et ça fait 4! Quadruplé pour Mason Greenwood!
13: Ben oui, oui, tu es prétendant au titre, bien sûr.
11: La frappe de Pichon!
13: Au minimum la deuxième place, on était ambitieux.
11: Et le but de Guiri, voilà le but de l'espoir pour les Marseillais.
13: Pour moi l'OM, ils avaient ce qu'il fallait.
11: Attends, le but, c'est une situation incroyable, c'est le gardien de Benfica qui marque.
13: Ça m'énerve d'être nul.
11: Troisième but du club Bruges, l'OM se complique encore plus la situation.
14: Bande de clowns, c'est l'OM, les cirques de Marseille.
11: C'est terminé, l'OM a sûrement dit adieu à la Ligue des Champions.
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1: Ouais. On embrasse Christophe Castaner, oui, un grand fan de l'OM.
0: Ah ouais, très. Ouais. Ouais. C'est le beat du siècle.
1: Ah, c'est incroyable. Ah ouais. Il sait mettre l'ambiance.
0: Franchement.
1: Accueillons pour la dernière fois de la saison, certainement, Florent Germain dans Roten sans flamme. Wow. Salut Flo.
20: Salut les amis, salut à tous.
0: Bravo Flo.
1: Flo, quel bien préparé. Merci
20: Coupe du Monde
1: beaucoup.
20: Fait partie de la saison.
1: Et oui, c'est sûr, mais pour la saison sportive de la Ligue 1 de l'OM.
0: Je crois que tu étais le correspondant qu'on a le plus eu.
1: Oh oui,
0: de,
1: c'est
0: de
1: sûr.
0: On a fait les bilans.
20: Avec une large différence.
1: Flo, tout d'abord, merci beaucoup pour ta couverture difficile de l'Olympique de Marseille. Tu as été très bon sur tous les sujets. Et merci d'être venu te confronter au consultant de Roten sans flamme.
20: Pas facile tous les jours.
1: De la saison. Non. Marseille a donc terminé.
0: C'était notre vrai relais parce que nous, on était blacklisté. Donc, merci.
1: Marseille, 5e de Ligue 1, éliminé dès la saison régulière en Ligue des Champions et éliminé en quart de finale de Coupe de France. Un nombre incalculable de rebondissements, de la bagarre Rabiot-Raw au malaise entre les joueurs et la direction et les punitions de fin de saison. Une direction sportive qui a volé en éclats. Départ de Dezerbi et de Longoria. Démission de Benatia, qui est le seul du trio à être allé au bout de la saison, à la demande de l'actionnaire Franck McCourt. Toi, Flo, tu es là pour que tu puisses nous aider à nous projeter sur l'avenir, parce qu'il y a énormément de chantiers. Tout est à reconstruire à l'OM cet été. Hein.
20: Oui, enfin, il y a un mot d'ordre assez clair. C'est déjà qu'il faut vendre. Il faut vendre, et c'est possible beaucoup avant fin juin, parce que le club devrait finir son exercice comme celui précédent, là, autour de 100 millions d'euros de pertes. Donc, c'est assez énorme. Hein. Ça veut dire que Marseille s'est donné comme objectif, alors sans l'annoncer, sans le fixer très clairement, mais on parle d'une vente quasi obligatoire de 50 à 60 millions d'euros avant fin juin, auquel il faudra ajouter l'apport de l'actionnaire Franck McCourt, qui va devoir remettre au pot, parce qu'il y a une vraie menace. Faut le dire, faut être clair, il y a une vraie menace d'encadrement de la masse salariale, voire d'interdiction de recrutement de la part de la DNCG, s'il n'y avait pas l'apport suffisant en termes de garantie de Franck McCourt et également des ventes de joueurs. Alors les ventes, on peut y aller rapidement. Balerdi et Hugbier font partie des joueurs qui ont le sentiment que c'est le moment de partir. Donc a priori, ces deux joueurs-là, capitaine et vice-capitaine, seront vendus. Il y a un vrai enjeu au niveau de la masse salariale qui est énorme. Elle était il y a un an de 153 millions d'euros. Elle sera dans les mêmes cordes pour cet exercice. Et donc il y a des salaires comme celui d'Aubameyang, 350 000 euros bruts, et Kondogbia, 450 000 euros bruts, qui sont pour l'OM et Stéphane Richard une priorité, c'est de trouver une solution pour qu'ils partent. Et puis après, je voulais insister là-dessus, il y a des joueurs qui sportivement, sur le papier, tiennent la route, sont considérés peut-être comme des joueurs qui incarnent l'avenir. Timothy Weah, Quinton Timber, on peut penser à Amine Gouiri, voire Medina ou Pai Chao. Mais ce sont des joueurs pour lesquels, s'il y avait une offre, l'OM sera obligé de l'étudier. Et dernier cas, c'est celui de Mason Greenwood. Lui, il veut dans l'absolu rester à Marseille. Il se sent bien à Marseille. Il a quelques amitiés dans le vestiaire. Sa famille s'est habituée au sud de la France. L'Angleterre, c'est un pays dans lequel c'est compliqué pour lui de revenir, évidemment. Il se voit rester, mais l'OM en espère 60 à 70 millions d'euros, sachant que 40% des droits du joueur appartiennent à Manchester. Donc ça aussi, ce sera un dossier à suivre, mais peut-être après la Coupe du Monde, parce qu'on me dit que les gros clubs attendent souvent que la Coupe du Monde se termine pour se faire une idée précise des investissements majeurs qu'ils sont amenés à mettre sur un top joueur.
1: D'ailleurs, on a la date d'ouverture du mercato en
20: mi-juin.
1: France. Mi-juin, le 15 juin pour le mercato en France. Merci Flo, bonne soirée à toi.
20: Merci à vous.
1: Bye bye, on se retrouve pour la Coupe du Monde, notamment sur RMC. Parlons également de Mehdi Benatia. Je l'ai dit, c'est le seul membre de la direction sportive qui est resté, qui est allé au bout de la saison sportive. Il a fait une sortie hier qui a beaucoup fait réagir.
2: Comme souvent d'ailleurs.
1: Il a participé à The Bridge, le podcast d'Aurélien Tchouaméni. Précision que l'émission a été enregistrée mi-avril.
2: Les podcasts pendant qu'il est encore joueur.
1: C'était avant la bagarre de Tchouaméni, parce qu'il n'a pas parlé d'ailleurs.
2: Je m'en fiche, je veux dire.
1: Mi-avril, il était invité avec Paul Pogba notamment. Et ce qui fait beaucoup réagir la communauté marseillaise et les supporters de l'OM, c'est donc l'avenir de Benatia qui ne s'interdit rien, notamment, pourquoi pas, de travailler un jour au Paris Saint-Germain. Écoutez.
3: Si demain, je parle toujours avec des gens comme Nasser Khelaïfi, avec qui, moi, je répète encore, on a beaucoup de respect, beaucoup d'affection. Il a besoin, pas tout de suite, parce que là, si j'arrête, j'ai besoin de couper, là. Là, j'ai besoin vraiment de me reposer. Mais dans 3, 4 ans, 5 ans, il y a un projet où j'ai besoin de revenir dans le football et que Nasser a besoin de moi et que ça doit être dans un rôle au Paris Saint-Germain et qu'à ce moment-là, ça me plaît. Je dois rien à personne, moi. Si tu attends que je vais te dire non, parce que je dois ça à un tel, je dois rien à personne. Un de mes meilleurs amis, Samir Nasri, il me dit, mais pourquoi t'as accepté ce rôle? T'as pas besoin de ça, toi. Parce qu'effectivement, on n'a pas besoin de ça aujourd'hui. Et je me suis dit qu'à ce moment-là, si moi, j'allais pas, il y allait jamais avoir quelqu'un comme nous qui pouvait avoir des rôles comme ça.
1: C'est représentatif des joueurs de foot actuels, c'est-à-dire issus de l'immigration. C'est ce qu'il voulait dire, Mehdi Benatia, des joueurs représentatifs.
2: Il pense ça vraiment.
1: Il a dit qu'il y avait beaucoup chez les joueurs, peu chez les dirigeants. En tout cas, il a dit qu'il y avait
2: Diouf, il était où?
1: Il a été cité, Pape Diouf, d'ailleurs, dans The Bridge.
2: D'accord, ok.
1: Alors, là, c'est une version courte. Allez écouter le podcast si ça vous intéresse, parce que c'est intéressant. Il y a le temps de s'expliquer. Mehdi Benatia, il y a également Paul Pogba et Aurélien Tchouaméni. Allons-y sur Rotten Examinateur. Comment jugez-vous le passage de Benatia à l'OM, 32-16, pour participer avec nous. Jérôme, tu veux démarrer sur la saison globale ou tu veux démarrer tout de suite sur le bilan du directeur du football?
0: Ah non, je vais dissocier les deux. Sur le bilan de l'OM par rapport à tous les objectifs et tout ce qui s'est passé, je vais mettre un 6 sur 20. Parce que c'est catastrophique.
1: 6 sur 20.
0: Ah bah non, mais c'est
1: pire que Monaco.
0: Ah bah oui, mais c'est pire que Monaco. Ah, excuse-moi, tout ce qui s'est passé à Marseille. Alors je veux bien que Marseille ça fait plus de bruit que Monaco médiatiquement. La preuve, c'est qu'on le disait à Flo, pas en rigolant, parce que c'est vrai que c'est peut-être le correspondant le plus qui est venu et largement par rapport aux autres. Donc bien sûr qu'on a fait souvent la une de Marseille.
1: Mais
0: on l'assume parce que autant l'année dernière on assumait aussi de faire souvent, mais ça se passait bien. Autant cette année, ça s'est mal passé. D'entrée, il y a eu que des dingueries dans le vestiaire. Il y a eu des choix forts de prix par les dirigeants et donc par le directeur du football. Ces choix ne se sont pas avérés payants dans tous les cas. Tu as perdu ton entraîneur qui, soi-disant, était le projet. C'était l'entraîneur. Mmh. Le projet, c'était l'entraîneur. Pour moi, qui le dit, c'est eux qui l'ont dit avec Pablo Longoria, Mehdi Benatia. Et donc De Zerbi, qu'il est arrivé avec 10 adjoints, donc t'as beaucoup investi sur lui, et qu'au bout d'un peu plus d'un an, il prend la porte parce que c'est pas possible, parce que ce projet il avance pas, il recule, parce que cet effectif était aussi instable que les autres années, alors qu'on nous avait vendu il y a plus d'un an et demi au début, maintenant presque deux ans, qu'ils allaient changer enfin la stratégie et amener cette stabilité. C'est pas vrai. Ça s'est pas vérifié. Et que derrière, quand tu prends autant de joueurs au mois de septembre, du moins fin août, autant de joueurs avec autant d'expérience, d'accord, et que tu arrives à même pas rentrer dans les 24 de la Ligue des Champions, parce que tu les as pris pour ça, pour rivaliser au moins avec des équipes qui sont en termes de moyens financiers inférieurs à toi, mais sportivement de les dépasser et de mettre Marseille dans les 24 meilleurs joueurs européens. C'était pas non plus et ben à l'arrivée t'es passé à la trappe. Bon bah écoute, avec autant d'échecs, et après plus ça allait, moins ça allait. C'est-à-dire que les choix des hommes, alors Mehdi Benatia a ramené certainement son pote plus que un bon entraîneur, c'est Habib Bey quand il l'a mis en numéro 1 à Marseille, alors qu'il y avait plein de possibilités, il a préféré prendre Habib Bey. Écoute, c'est son choix, c'est sa responsabilité. C'était son choix, la preuve c'est que Longoria il est parti, et à l'arrivée, c'est voué à l'échec parce que bah, écoute, peut-être que moi je l'ai dit tout de suite et j'aurais pu dire une connerie à l'époque quand il est arrivé qu'il avait pas les épaules pour le faire, ça s'est confirmé. Pour moi, avec ce choix-là, ils ont mis le club en danger parce que claque sur claque reçue, Coupe de France, championnat, parce que moi je veux bien qu'on me dise, ouais, on sauve avec l'Europa League, mais arrêtez vos bêtises. Non, mais arrêtez vos bêtises avec 280 millions d'euros de budget, avec autant d'investissements, avec autant de joueurs soi-disant top niveau, ce qu'on m'a dit, que ça soit en début d'année, c'est pour ça qu'on a été blacklisté, parce que très vite, bah on les a jugés et on a été fort dans les critiques. Moi, j'assume, c'est vrai qu'on a été fort dans les critiques.
1: C'est clairement
0: mais quand tu reçois des leçons de certaines personnes qui sont proches du directeur du football et de même l'attaché de presse qui se permet de te donner des leçons en nous expliquant vous allez voir, continuez à parler, la bave, regardez, à l'arrivée, bah oui, on regarde. Et bah c'est que nous, ici, dans l'émission, on l'a dit, alors peut-être encore une fois, on n'y met pas les formes, pas souvent, on met les formes, on va loin, mais on constate aujourd'hui qu'on a eu raison sur toute la ligne. C'est tout, c'est comme ça, et c'est dur à entendre, mais ces gens-là montrent encore une fois qu'ils n'étaient pas compétents pour être à la tête d'un club comme de Marseille. Donc c'est pour ça que je mets un 6, et je dis juste que maintenant c'est un grand coup de balai. Ils sont en train de le faire, et tant mieux, je pense, pour les amoureux de l'Olympique de Marseille, tant mieux qu'ils retrouvent de la sérénité à travers un nouveau président qui va découvrir l'envers du décor, avec un nouveau directeur sportif, avec un nouvel entraîneur. Écoute, peut-être que ça va apaiser les choses, amener de la sérénité, retrouver une voie à Marseille que Jean-Pierre connaît bien mieux que moi, et peut-être que les gens vont se retrouver à travers ça, parce que je finis juste là-dessus parce que je suis trop long, Mehdi Benatia, quand je l'entends parler comme ça, mais sur le fait qu'il peut reprendre un poste avec Nasser au Paris Saint-Germain, vu comment t'as défendu l'OM, comment tu les as mis en avant, et on t'a défendu parce qu'on t'y a cru, mais là c'est une trahison pour les supporters. Mais vraiment, c'est une trahison.
1: En tout cas, c'est maladroit. Et c'est mal perçu par certains supporters.
0: Bah, moi, je le vois comme une trahison. Après, on n'a pas les mêmes valeurs. Peut-être, ça se respecte, mais quand même.
1: En toute transparence, je vous le fais savoir, le 32-16 est en train d'exploser parce qu'il y a beaucoup de supporters marseillais qui veulent réagir à ce débat et donner leur avis sur le bilan de la saison de l'OM. Donc, je pense qu'on va prolonger le débat aussi après 19h30, parce que comme ça, on laissera la possibilité à un maximum d'auditeurs de s'exprimer. Comment tu la juges, cette saison de l'OM ? Est-ce que tu es aussi sévère que Jérôme, toi, Manu Petit ?
2: Elle se finit de façon inespérée, vu la tournure des événements semaine après semaine, vu le nombre de polémiques incroyables qui se sont créés en dehors du terrain et qui a fini justement par avoir des conséquences désastreuses sur le jeu et les résultats. La communication était très très mauvaise. Et pourtant, j'y ai cru, sincèrement, j'y ai cru à ce mariage Longoria-Benatia.
0: Ah, on y a tous cru.
2: Et De Zerbi, je me suis dit, putain, il y a une super entente. Ça fait longtemps qu'on n'avait pas vu ça du côté de l'Olympique de Marseille. Des joueurs, des hommes qui dirigent et qui vont vers la même ambition, la même direction, faire briller l'Olympique de Marseille. Donc, avec un projet de jeu, je me rappelle, De Zerbi devait s'installer sur la durée, incarner justement le nouveau Olympique de Marseille. Et au final, ça fait pchit. Moi, je trouve que globalement, il y a du bon et du moins bon à retirer du mandat de Benatia. En un an et demi, je trouve qu'on a beaucoup, beaucoup parlé de lui, alors qu'il n'est pas resté non plus énormément.
1: Il est arrivé à l'automne 2023, il est devenu directeur du football.
2: Donc, ça te montre que quelque part, il y a quelque chose qui ne va pas. Quand tu parles autant de quelqu'un, même si c'est l'Olympique de Marseille, en sachant qu'ils sont hyper médiatisés, il est très populaire ce club. Alors que tu
1: il incarnait le projet marseillais.
2: Ouais, mais tu restes si
1: plus
2: peu
1: que
2: de temps.
1: Le coach et le président.
2: Je suis d'accord, mais ces sorties ont souvent été maladroites, et c'est dans la lignée aussi des sorties maladroites de Longoria. Rappelle-toi, c'est corrupt. Enfin, je veux dire, t'as trois personnes qui sont, qui sont sur un volcan en fait, qui sur le plan émotionnel ne font que rajouter de l'huile sur le feu et qui en plus derrière quand ça va pas, et ben on désingue les joueurs en conférence de presse et des fois même on improvise des conférences de presse pour les fracasser. Donc tu peux t'imaginer que le divorce a été acté depuis belle lurette alors qu'on nous avait rencontré justement un conte de fées. Donc, je pense que les torts sont partagés. Je comprends parfaitement Benassia avec il était extrêmement irrité sur le rendement des joueurs, leur implication, ou même certainement de beaucoup d'employés au sein du club. Je pense qu'il a dû se dire qu'un grand club comme l'Olympique de Marseille, qu'on n'a pas ce genre d'exigence au plus haut niveau de façon quotidienne et on va tous dans le même sens, c'est sûr qu'on se fait raquir avant d'arriver sur le terrain.
0: Après, il est un peu responsable de ça. C'est lui qui a formé le groupe de joueurs.
2: Je sais, mais tu ne peux pas t'attendre aussi à une faillite de certains joueurs qui ont un pédigré, un palmarès incroyable.
0: Mais ce qui fait la force, c'est ce qu'il fait, il le dit lui-même.
2: Si De Zerbi lui a fait une confidence en lui disant si nous deux on n'arrive pas à inculquer une mentalité dans cette équipe-là, on aura failli. Et ils ont failli à ce niveau-là.
1: Mais là où je suis d'accord avec toi, Manu, c'est que le problème principal pour Benatia, c'est avant tout la communication.
2: Mais
1: tout le monde, personne n'en mettait en doute ses qualités.
2: Moi, je suis
1: l'œil, les relations.
2: Je suis content de son
1: franc. C'est de la communication.
2: Dans sa communication, il y a quelque chose qui est quand même nouveau.
1: C'est quelqu'un de compétent, mais
2: on le voit rarement dans le milieu du foot. C'est quelqu'un qui est cash, qui laisse parceler ses émotions en permanence après une grave défaite. Il attend pas le lendemain pour parler. Il vient, il se présente aux journalistes, il fuit pas sa responsabilité. Et tu sens qu'il a une personnalité, il a vraiment un caractère assez affirmé et assez fort. Donc quelque part.
0: Mais t'es que directeur sportif, t'es pas entraîneur.
2: Non, mais là, quand tu vois ce qu'il dit dans ce podcast de Bridge, quand tu vois ce qu'il dit, il attaque quand même beaucoup de gens au sein du club.
0: Oui, mais
2: dis, ces mecs-là qui sont en haut, ces mecs-là qui font ça, on se demande ce qu'ils font, ils te disent qu'ils travaillent 15 heures par jour et qu'au final, tu les vois jamais, ou les directeurs sportifs sont succédés, qu'ils arrivent toujours à la fin de leur contrat, on les voit jamais. Enfin bref, tu sens quand même qu'il a été épuisé moralement.
1: Il
2: avait d'énormes ambitions, il était extrêmement motivé, et en fait, il s'est rendu compte que la réalité est à l'opposé de ce que doit être un grand club.
1: Alors, Jean-Pierre.
0: Sur la saison de l'OM, Jean-Pierre, qu'est-ce que tu penses, toi?
4: Moi, la saison de l'OM, je la trouve décevante, je la trouve triste. Moi, je ne parlerai pas du personnage, je vais parler de la situation du club.
0: Oui.
4: Aujourd'hui, la Ligue Europa, c'est un moindre mal. C'est même inespéré, parce qu'en cas de défaite, t'étais carrément de tout.
0: En dehors des clous.
4: Mais aujourd'hui, ces gens-là sont bons et laissent un club psychologiquement et financièrement à la rue.
0: Eh oui.
1: Ah, ce qu'a dit Flo Germain, c'est inquiétant, t'as raison.
4: Maintenant, c'est... Je dois vendre des joueurs pour essayer que l'actionnaire ne mette pas lui-même de sa poche. Mais quoi qu'il arrive, il va être obligé d'en mettre aussi. Et maintenant, repartir à zéro, c'est compliqué. Moi, je trouve que c'est compliqué. Il faut quand même garder une partie de l'effectif qui était quand même... Sincèrement, l'effectif était, quand tu regardes bien, c'était pas mal. Mais t'imaginais pas que ça allait être le chaos comme ça, total, à l'intérieur, quoi.
0: Les satisfactions,
2: il y en a pas des tonnes.
0: Tu vois, il y en a pas beaucoup. Tu vois, je regardais Jean-Pierre et Manu, je regardais l'effectif, tu te dis, allez, sur les recrues, Emerson, pour moi, a été pas mal. Wea de l'autre côté, arrière droit, pas mal, plus arrière droit que dans les autres postes. D'accord. Après,
2: Greenwood.
1: Il y a deux ans.
0: Non, mais Greenwood, il était là. Et il était déjà là.
4: Jérôme. Je suis d'accord avec le fait de regarder maintenant. Mais quand ils sont arrivés tous,
0: on croyait vraiment qu'il
4: pouvait se passer quelque chose. Après, bien évidemment, il y a eu un tas d'affaires qui ont pourri l'ambiance au sein du club, à l'intérieur du vestiaire. Après, vrai, pas vrai, parce que je suis pas sûr de tout, moi. Moi, je suis pas sûr de tout. Que ce soit passé exactement Rabiot, etc. Je suis pas sûr de tout.
0: Ah bon?
4: Non, parce que Rabiot était dans le même cas qu'Mbemba l'année d'avant. Il avait refusé de prolonger. Au mois de décembre,
2: ils l'ont poussé vers la sortie. Ils ont servi de ça pour le dégager.
4: Je sais pas, mais je suis pas certain de tout. Je suis pas certain de tout. Et je pense que ces affaires-là, finalement, elles ont pourri tout le système à l'intérieur. Après, bien évidemment, tu fais un grand match contre le PSG au Koweït. Derrière, tu te fais corriger 5-0 et c'est le début de la catastrophe. Bruges derrière, De Zerbi qui arrive plus. La saison devient très compliquée.
1: Les gars, avant d'accueillir Timothée et Pablo qui attendent au 32-16 justement pour réagir à ce débat, on parle beaucoup de Benatia, là, on en fait d'ailleurs la une de Rotten Examinateur. Il y a un personnage qu'on ne cite pas depuis tout à l'heure, c'est Pablo Longoria. Ah oui. Qui est parti sans explication, qui a quitté le club, qui est parti en Argentine d'ailleurs s'occuper de River Plate, qui n'a jamais réagi et expliqué son départ dans la précipitation. Est-ce que lui aussi n'a pas une part importante de responsabilité? Parce
2: évidemment,
1: que,
2: les transferts,
1: on sait que
4: il est responsable.
1: Il est fâché contre lui aussi parce qu'il y a une, comme l'a dit Flo, une hausse de la masse salariale qui a été énorme. Il y a eu des choix et un nombre de transferts hallucinants. Est-ce que Longoria, Jérôme, n'a pas non plus une grande part de responsabilité là-dedans?
0: Bien sûr que si. Je pense qu'ils ont tous leur part de responsabilité. Longoria, tu ne peux pas minimiser.
1: Benatia, il est encore là, lui, mais les autres, il ne faut pas oublier leur responsabilité.
0: Moi, en fait, ils ont tous leur part de responsabilité. Tu sais, quand tu crées autant d'instabilité dans un club, je ne dis pas que c'est que de la faute de Mehdi Benatia. Ils fonctionnaient tous ensemble. Manu l'a bien présenté et Jean-Pierre l'a vécu aussi.
1: Et donc, on trouvait ça bien, le trio uni comme ça au début.
0: Et moi, je ne reviens pas sur ce que j'ai dit première année.
1: Bien sûr.
0: C'était totalement logique. Là, ce qui était logique et là où on a commencé un peu à se braquer avec tout le monde, c'est quand tu amènes autant de joueurs au mercato d'été, en fin de mercato, et que suite à l'affaire Rabiot, et là tu recrées de l'instabilité, tu te dis même si les joueurs sont arrivés avec un palmarès, pour certains long comme le bras, mais excuse-moi, le palmarès, c'est pas ce qui te fait avancer tout le temps, si tu veux, sur le terrain comme ça, en très peu de temps. La preuve, c'est que c'était voué à l'échec avec certains. Ouais. Tu vois le niveau de Pavard, tu vois le niveau de Medina, tu vois Pachao recruté la plus grande recrue de l'histoire de l'Olympique de Marseille.
2: Balerdi, tout ça.
0: Balerdi qui est confirmé. Non, mais franchement, il y a tellement ça que Pablo Longoria est responsable. La seule chose, moi, qui me semble surprenant, mais un peu moins quand j'ai entendu Mehdi Benatia hier dans The Bridge, c'est que ce trio s'est évaporé comme ça en très peu de temps. On a décidé de garder Mehdi Benatia qui était très lié, il le disait, à De Zerbi qui est parti aussi et très
4: c'était
0: lié.
4: Son ami même.
0: Et ouais, c'était son ami. Même. Mais à l'arrivée, le président, il t'a obligé, l'actionnaire, il t'a obligé à rester. Franchement, ça n'a rien à y comprendre.
1: T'as demandé de rester.
0: Si t'es, comme tu l'as dit, ou c'est Manu ou Jean-Pierre qui disait, non, c'est Manu, t'es cash, t'es franc du collier. Mais écoute-moi bien, tu sais quoi, et que t'as pas besoin d'argent, parce que il l'a dit plein de fois qu'il faisait pas ce rôle-là pour l'argent. Il faisait ça parce que c'était ce côté passionnel de rendre à un club comme Marseille qu'il avait connu quand il était jeune. Et il est Marseillais. Ok, bah t'as vu comment il a rendu ça? Ce que je veux dire, c'est qu'il a accepté la mission de rester alors que il s'était mis tout le vestiaire à dos. On le sait très bien.
1: Et c'est ça qui était
0: compliqué. Il y a des joueurs, voilà, et que derrière tu restes, tu acceptes parce que soi-disant McCourt te dit de rester, et que dès que tu finis la saison qui a été chaotique jusqu'au bout, deux jours après, tu dis dans The Bridge que si Nasser il t'appelle, t'es capable de venir au Paris Saint-Germain.
1: Il a été enregistré mi-avril d'ailleurs, un mois.
0: Alors que ce qui est le paradoxe et ce qui est très contradictoire, et là c'est pas que je règle mes comptes,
1: et après,
0: c'est que
1: Timothée.
0: Moi on m'a reproché, lui et d'autres à Marseille, d'avoir célébrer le titre du PSG l'année dernière, parce que
1: en Ligue des Champions,
0: quand t'as une émission comme la mienne, tu dois pas représenter un club, alors que tout le monde sait que je suis parisien et que je l'ai pas fait pour ça. Ce que je veux dire, je parle en toute objectivité de l'Olympique de Marseille. L'année dernière, je vous renvoie à toutes les émissions quand j'ai défendu l'OM, ça on a vite oublié. En effet, bah, quand t'es critique, que ça soit l'OM, Monaco ou quoi que ce soit, bah, je suis critique parce que c'est mon objectivité. Mais on m'a reproché ça, d'accord, et que deux jours après avoir vécu deux années compliquées à l'Olympique de Marseille, tu nous expliques, toi, que t'as défendu l'Olympique de Marseille, c'est normal, c'est ton club, que t'es capable de venir représenter le Paris Saint-Germain. Mais comment? Mais c'est quoi les valeurs?
1: Tu dois rien à personne.
0: Non, mais comment? Tu dois rien à personne. C'est pas moi qui l'ai dit. Quand il était à Marseille, il s'inscrivait avec les Marseillais dans ce club-là. Il y a bien une rivalité en France qui existe, et tant mieux qu'elle existe, entre l'Olympique de Marseille et le PSG.
1: Oui.
0: Et mais en fait, ça t'oublie tout. Une fois que t'as fini, t'oublies. Mais et les valeurs, moi, j'ai pas les mêmes valeurs. Je suis désolé de ce côté-là. Et donc, c'est bien aussi de remettre l'église au milieu du village.
1: Alors, il est 19h25 sur RMC. Beaucoup d'appels au 32-16. Dans un instant, on donnera la parole à Timothée, à Pablo, qui patiente au 32-16, supporter marseillais. On vous attend pour vous aussi dresser le bilan de la saison de l'Olympique de Marseille. À tout de suite.
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6: 19h30 sur RMC, on est là, on est bien dans Roten sans flamme. On finit l'émission, la dernière demi-heure. Quelle émission, on s'est régalé avec Manu Petit, avec Jean-Pierre Papin, avec Benoît Boutron. On a perturbé un peu le programme, on continue de parler de l'OM. Eh oui, ça nous fait parler, on est passionné.
7: On vous donne la parole au 32-16.
6: Le deuxième meilleur club français doit être meilleur.
7: Vous connaissez le principe, c'est Roten Examinateur, on dresse le bilan des clubs. Ce soir, c'est l'OM, Jérôme a mis un 6 sur 20. On n'a pas encore la note d'ailleurs de Manu et de...
8: Je ne suis pas très éloigné de ça.
7: Et toi, JPP, tu mettrais quelle note sur 20?
9: À quoi?
7: À la saison de l'OM.
8: Sur 20.
9: 8.
7: 8 sur 20, ouais, pour Jean-Pierre Papin. Et je rappelle, dans un quart d'heure, tous contre Roten avec un magnifique cadeau.
8: Combien t'as mis, toi, Manu?
7: 4 ouais, des 4
8: là, entre 6 et 8. 6, ouais, moi, ouais, ça me va.
7: 32-16 touche 4. Bah, 6 par SMS 7, au 7-32-16. Okay. Donnons la parole à Timothée qui patiente depuis un moment au 32-16, Jérôme.
6: Salut, Timothée.
10: Allez, bonsoir à tous. Merci. Quel plaisir de vous avoir.
6: Merci d'avoir patienté déjà. Désolé, on a été.
10: Quand on est passionné, on attend.
6: On a été long. Bon, écoute, on te laisse la parole. Voilà.
10: En tout cas, voilà, mais je voulais dire que voilà, je vous rejoins tous parce que vous avez presque tout dit. Moi, je pensais mettre la note de 8 effectivement aussi. Pour moi, c'est une saison qui est très frustrante, comme disait JPP, parce que quand on a énormément d'attentes, comme on pouvait en avoir en début de saison, parce que on avait l'impression d'avoir un peu de stabilité, même si l'effectif a beaucoup été renouvelé. Les recrues semblaient pertinentes, etc. Et au final, ça a fait pchit. Et voilà, pour moi, le parallèle que je fais de Mehdi Benatia, c'est un homme politique, quoi. C'est comme Macron. Il a incarné un espèce de renouveau, etc. Tout le monde attendait beaucoup. Et puis, en fait, ça a fait pchit, quoi. Il a tenté un remaniement en changeant d'entraîneur. On était troisième, on finit cinquième. Et bon, c'est frustrant parce qu'on se dit qu'à 2 points, on aurait pu l'avoir. Donc, voilà, on essaye de rester positif. Mais franchement, c'est quand même con, quoi. Surtout contre Lille, le but de Giroud. Enfin, il y a tellement d'erreurs tout au long de la saison qui font que la pièce aurait pu tomber du bon côté, mais ça n'aurait été que l'arbre qui cache la forêt.
8: Est-ce que tu as des remords ou des regrets?
10: Ça, c'est une bonne question. Forcément. Bon, plutôt des regrets, parce que les remords, ça serait trop positif. Moi, aujourd'hui, le problème des hommes politiques, c'est qu'ils parlent beaucoup, mais qu'ils font pas grand-chose. Et c'est un peu le reproche que je ferais à Benatia, parce que regardez, le Campos, on l'entend jamais, ou beaucoup moins. Benatia, il parle beaucoup plus. Il y en a un qui bosse dans l'ombre et qui cherche pas la lumière. Et
7: pas le même contexte non plus. Il y en a un qui a un travail un peu plus facile aujourd'hui que l'autre. Ouais.
8: Ils n'ont pas les mêmes moyens non plus.
10: Ouais, non, mais ça, je suis bien d'accord. Mais n'empêche qu'il aime la lumière quand même.
6: C'est vrai.
7: On l'a dit, hein, la communication, Timothée.
6: Qu'il aime la lumière, moi, c'est même pas ça que je lui reproche, parce que quand t'es dans ce rôle-là, forcément, tu vas prendre la lumière, naturellement. Après, tu forces un peu les choses. C'est vrai que des fois, il empiétait. Et souvent, c'était les critiques. Moi, je le défendais parce que c'est la passion qui parlait, la passion pour ce club. Mmh. Et je sais qu'il transpirait Olympique de Marseille. Ça, je pense qu'il triche pas quand il appartient à l'OM. Il a joué sur cette corde-là, très bien. Et je pense que tout le monde s'est très identifié à l'Olympique de Marseille avec lui. Après, le truc, c'est que quand tu parles comme ça et que tu te mets en avant, en effet, il faut déjà que sportivement, tu aies une progression, ce qui n'a pas été le cas cette année, et que ensuite, tu peux te tromper. L'erreur est humaine. Dire moi, je lui en veux pas. Je dis pas que parce que cette année a été catastrophique, que il est nul et que cette position-là de directeur sportif lui correspond pas. C'est pas ce que je suis en train de dire. Je dis juste que la moindre des choses, déjà, c'est de reconnaître tes erreurs. Et tu en as fait beaucoup, Mehdi, cette année. L'année dernière, beaucoup moins. Même s'il y a eu l'épisode avec l'arbitre, le fait de garder son calme, ouais. ils y arrivaient pas. Mais pris par la passion, moi, je leur trouvais des circonstances atténuantes. Mais cette année, en effet, quand tu te trompes autant, t'as pas besoin de t'en prendre tout le temps aux joueurs. La preuve, c'est que tu te les as mis à dos parce qu'ils avaient plus envie de t'entendre. Et comme le dit Timothée, il a tellement parlé que les joueurs dans le vestiaire, parce qu'on est passé par là. Et Mehdi aussi est passé par là. Tu sais que
8: il aurait dû savoir ça.
6: Mais oui, t'as des mecs qui parlent trop, les dirigeants, les trucs. Ça suffit même
8: si
6: les.
8: Si tu vas attaquer le vestiaire, tu le fais en privé, pas en public. Ça, c'est le rôle de l'entraîneur.
6: Et surtout l'humilité de te dire, Manu, devant ton vestiaire, t'es pas obligé de le dire à la presse, mais de reconnaître tes erreurs. Je me suis trompé là, je vous ai mis en avant là, je vous voyais trop beau, ok, c'est mon erreur.
8: Et pourtant, après Bruges, il avait fait cette sortie-là, tu vois, et j'ai trouvé un peu légitime parce qu'on était tellement scandalisés de ce qui s'était passé sur la pelouse.
7: Ouais, on rappelle, hein, le but de Troubine, le gardien de but du Benfica, voilà, qui élimine l'OM.
8: Je me suis dit, il est dans son droit, il est tellement déçu, il va parler, c'est l'émotion qui l'emporte, mais après, il en a fait des pataquès sur certains trucs, là encore récemment la semaine dernière, ça a duré quasiment 20 minutes sa conférence.
7: Il a fait 8 minutes tout seul.
6: Et puis franchement Manu, là où tu te dis que, et moi vraiment je lui en veux sur ça, sur The Bridge hier là, quand il te dit je suis capable d'aller prendre un poste vu ma relation avec Nasser au Paris Saint-Germain, alors que
8: ils en pensent quoi les supporters,
6: il y a 10 jours, mais pour moi c'est une trahison. Je sais pas, bah tiens, je vais demander à Timothée, qu'est-ce que t'en penses de cette sortie?
10: Ah, c'est ce que je vous disais, c'est un homme politique, c'est qu'il peut retourner sa veste du jour au lendemain en fonction de d'où va le vent. Et c'est exactement ça, c'est que il sentait qu'il était en fin de cycle à l'OM, et il sentait que ça n'allait pas dans le bon sens, que c'était peut-être pas à la hauteur de ce qu'il voulait. Donc forcément, il prépare déjà après. Enfin, c'est ça les hommes politiques. Ils cherchent toujours la.
5: Moi, je pense que c'est de la provocation en fait.
6: Ouais, c'est possible.
5: Moi, je pense que c'est la provocation pour se faire haïr, pour partir ailleurs en fait.
7: Ou alors il a très mal vécu tout ça et il se dit maintenant j'ai pas de compte à rendre et justement je dis ce que je veux et peu importe ce que pensent les gens. Merci à Timothée d'être venu au 32-16. La parole à Pablo.
6: C'est bien d'avoir des valeurs.
7: Pablo, supporter de l'OM.
8: Pablo Longoria.
9: Ouais, bonsoir les gars.
6: Salut Pablo. Bon, salut. Comment tu juges la saison de ton club?
11: Il était reconnu, hein.
9: Ah mais moi je suis pas aussi généreux que vous les gars. Hein. Pour moi c'est redoublement. Hein. Ça passe pas en classe supérieure.
7: C'est quoi la note alors?
9: Moi je mets en 3 moi. Hein. Je suis raide de fou. Parce qu'en fait, fin août, début septembre, quand on a commencé, on a battu Paris, derrière on avait battu Strasbourg, je me souviens, on s'était dit ça y est, il y a peut-être un truc qui est en train de se créer. Et puis ben patatras, t'arrives en janvier, tu prends 3 claques consécutives, là, Liverpool, Bruges, Paris. Donc et là d'un coup tu t'effondres, tu n'existes plus. Donc en fait, ben, c'est un 3. C'est, tu nous as vendu du rêve, tu as parlé, tu as encore vendu du rêve à tes fans pour au final encore faire une vieille saison pourrie de trompette là. Donc c'est bon, moi, en fait j'ai décidé d'arrêter de me prendre la tête avec ce club. Je regarde, je m'intéresse parce que c'est le foot, c'est mon club, mais c'est bon, il faut arrêter de me mettre dans des états ou même vous rendez compte que je me gâchais mes semaines. Le lundi j'arrivais le matin. Après la défaite contre le PSG, moi je vis à Toulouse, je suis marseillais, je vis à Toulouse, hein, donc en fait je vis même pas dans ma ville. Et après la défaite contre Paris, dites-vous que je suis pas sorti de chez moi pendant 3 jours parce que je n'ai pas entendu parler.
6: T'es célibataire maintenant?
9: Bah, en plus, ma meuf était supportrice du PSG, donc vous imaginez bien. Vous imaginez bien comment j'en ai mangé en plus.
6: Comment elle s'appelle?
9: Ouais, je vais pas donner son nom, c'est lui donner trop de gaz. J'ai pas envie de lui donner du gaz.
6: Non, mais Pablo, l'avantage, c'est qu'on a le meilleur club français qui brille. Donc, tu peux te rassurer dans ta passion du football à regarder le Paris Saint-Germain.
9: Eh ben, tu sais quoi, Jérôme, ça me fait encore moins rêver, tu vois. Genre, ça me fait, en fait, je te jure, j'ai pleuré mardi dernier la qualif du PSG. Je dis, non, c'est pas possible, pas 2 fois d'affilée. Je dis, pas 2 ans d'affilée, c'est pas possible. Genre, il manquerait plus que la France soit championne du monde, j'arrête tout.
7: Pourquoi t'es pour qui en sélection nationale?
9: En fait, ben moi je suis binational, je suis franco-italien, mais j'ai choisi la Squadrazzura quand même au final.
7: Ah, l'Italie, c'est pas championne du monde.
8: Il a arrêté Sadomaso quand même.
9: Mais moi, de toute façon, dites-vous, dans mes choix d'équipe, j'ai que des choix de perdant en fait.
7: Donc, sur une grosse année là, ça c'est sûr.
9: Moi, je vis des années d'enfer. Dans tous les sports, je vis des années d'enfer.
8: Mais Pablo, est-ce que tu vas continuer à suivre l'Olympique de Marseille, parce que d'après ce que j'ai pu comprendre, tu veux plus les suivre en fait.
9: En fait, non, je vais continuer à les suivre, mais je vais mettre de la distance. Oui. C'est-à-dire que je vais arrêter au début.
8: Ça, c'est pas possible, tu sais, Pablo. En plus, tu le sais bien.
7: Tu sais que tu vas replonger.
8: Tu l'as dans le sang.
7: Ils vont gagner 3 matchs en août, tu vas regarder, bien sûr.
9: Mais je suis un gros con, parce que évidemment, en plus.
7: Mais non, c'est la passion, Jérôme dit lui, quoi.
9: Ouais. Mais je suis trop con, parce que je suis allé un jour chez un pote à moi, j'ai dit, vas-y, tatoue-moi un petit OM discret sur l'intérieur du bras. Et je suis un gros con. Je l'étais dans la peau, ce club de câble.
7: Arrête de faire du mal, c'est beau, c'est la passion, ça. Et voilà.
9: Non, mais vous savez que c'est la relation la plus toxique de ma vie, l'OM.
7: Ah oui, j'imagine.
6: Ah, mais on le sent.
7: J'espère.
6: Ah, franchement, on compatit.
9: C'est quelque chose, tout ça pour dire, pour vous dire qu'en fait, cette année, c'est des années encore. On s'était monté la tête à se dire, ça y est, on est enfin équipé, on est enfin là pour aller embêter Paris, les titiller. Je ne nous voyais pas champions, mais je nous voyais les emmerder un peu, quoi. Comme Lens cette année. Et puis, ben non, c'est Lens qui l'a fait, c'est pas l'OM, parce que nous, on est des caves, voilà, parce qu'on est gérés comme des cons, et qu'il y a des guéguerres d'égo bidon. Benatia, j'y croyais beaucoup comme.
6: Bah oui, comme nous tous.
9: Hein. Parmi vous, voilà, parce que beau discours, parce que le mec arrive en disant, oui, moi, je vais faire ce que j'ai vu à la Juve, je vais faire ce que j'ai vu au Bayern. Nous, on est là, on se dit, oh, mec, ok, ah, d'accord, ouais, vas-y. Bah. Et puis, d'un coup, ben non, ben voilà, toujours pareil. C'est le contexte, c'est cette ville, c'est mal à tout le monde.
7: Et Pablo, merci beaucoup pour ton témoignage, on s'est régalé avec toi. Et on pense à toi, Pablo.
6: On pense à toi. Et puis, ça sera mieux avec un Lyonnais sur le banc de l'OM l'année prochaine, avec Genesio.
7: Merci Pablo.
6: Salut Pablo.
7: Bye bye.
6: Salut
9: les gars, bye.
7: Tiens d'ailleurs, Pablo vit à Toulouse. Sachez que Toulouse a officialisé l'arrivée de son nouvel entraîneur, un entraîneur danois, Jens Bertel Askou, qui est le nouveau coach du TFC pour la saison prochaine. Il est danois, il a 43 ans.
6: Il vient d'Écosse, non ?
7: De Motherwell en Écosse. La saison dernière. Ils ont terminé 4e du championnat écossais.
6: Il a fait une belle saison.
7: Ouais. Je voulais juste profiter des 4 minutes qui nous restent.
6: Le terrain est penché un peu à Motherwell.
7: Ah, certainement.
6: Ouais, non, mais c'est pas certainement, c'est que je te le dis. Et le
7: il y avait un mètre d'écart entre chaque but.
6: Franchement, il penchait le terrain.
7: C'est bon, ça.
6: Non, mais il me disait, oui, c'est pour pas qu'il soit inondé. Bah, j'ai dit, ouais, vous pouvez le mettre droit quand même.
7: Est-ce qu'on peut profiter de la présence d'une légende d'Arsenal, Manu Petit, pour savoir ce qu'il a ressenti pour le titre de champion d'Arsenal quand même il y a 2 jours?
11: Il a kiffé.
8: Une délivrance.
7: Le premier titre depuis 2004, ça fait 22 ans que les supporters d'Arsenal attendaient ça.
8: Une délivrance.
7: Comment tu l'as vécu, Manu, toi?
8: Les supporters d'Arsenal et tous ceux qui ont suivi depuis des années cette équipe.
7: Qu'est-ce que tu as ressenti quand ça s'est concrétisé?
8: De la fierté.
7: La fierté.
8: Ouais, une délivrance, de la fierté et de me dire s'il y a bien une équipe qui doit gagner la première ligue cette année, c'est bien Arsenal. Ça fait quatre saisons, ils ont fini 3 fois deuxième. À chaque fois, ils perdaient dans les money time parce qu'ils n'avaient pas un banc. Et depuis les investissements l'été dernier, tu t'aperçois que ça fait quand même une sacrée différence en fin de saison. Si tu joues sans Saka et Odegaard pendant X semaines, à l'image des années précédentes, tu gagnes pas le championnat. Je suis désolé, c'est comme ça. Donc, de la délivrance, de la joie et surtout de me dire, ça peut peut-être changer aussi la donne concernant la finale de Champions League. Même si je reste persuadé intimement que le PSG est meilleur collectivement et sur certaines individualités que Arsenal. Mais quand tu sais l'attente colossale qu'il y avait autour de ce club, à la fois pour le titre de champion d'Angleterre, mais également la dernière finale de Champions League, c'était coïncidé quasiment à la même période. Tu te dis que, est-ce que c'est une coïncidence? Est-ce que c'est simplement le fruit du hasard que les deux arrivent au même moment? Mystère.
7: Tu crois au signe, Manu?
8: Ouais. Je crois au signe. Bah oui, moi je suis très à l'écoute justement des signaux que t'envoie l'univers.
7: Tu tires pas les cartes comme Raymond Domenech?
8: Non, moi les scorpions, j'ai pas de problème avec eux. Plus les scorpions.
6: Ah bon, qu'est-ce qu'elles font les scorpions?
7: Tu vois, Jérôme. Non mais Jérôme, un supporter d'Arsenal ravi. Arrêtez avant que ça dérape. Et Jérôme, un supporter d'Arsenal ravi.
6: Tu préfères les Lions?
7: Arrête.
6: Les Lyons, c'est différent. Ça griffe.
8: Non, on arrête.
7: Jean-Pierre, qu'est-ce que t'en penses, toi? Est-ce que voir Arsenal décrocher le titre de champion d'Angleterre, est-ce que ça change quelque chose pour la finale de la Ligue des Champions avant que
11: disons que
7: vas-y
11: Jean-Pierre. Il faut se méfier. C'est l'équipe qui va jouer beaucoup plus décontracté que si elle n'avait pas été championne, avec beaucoup de certitude, la certitude déjà d'avoir emmerdé le PSG l'année dernière, même s'ils ont été éliminés. Ouais, attention, ça, quelquefois, il faut pas grand chose pour soulever un peu plus de motivation, moins de contraintes, tu vois.
8: Tu joues plus libéré, quoi. Franchement. Non.
11: Exactement.
8: Ouais. Ah, tu joues plus libéré.
7: Mais c'est quand même tout droit pour
8: et là, tu peux vivre, cette finale comme un, ouais. La cerise sur le gâteau, comme
7: désolé, mais là.
8: Un match de gala.
6: Et Jean-Pierre et Manu, là.
7: D'écart minimum.
6: J'écoute vos discours.
8: C'est possible, hein.
6: Vous voulez vous rassurer, possible. En fait.
7: Bah oui.
6: Mais vous inquiétez pas, la deuxième étoile, on l'aura quand même.
7: Elle est déjà brodée.
6: Ah bah les gars,
7: mais y a pas photo.
6: Pas de souci, faites ce qu'on vous voulez.
7: Tout droit, ça fait un an qu'on dit que c'est tout droit pour le PSG dans Rotten sans flamme.
8: Mais je te dis que le PSG pour moi est meilleur qu'Arsenal, mais sur une finale après ce qui s'est passé, en plus en sachant que je me dis mais attends, ils vont jouer le championnat à fond jusqu'à la fin, ouais. Jusqu'au match de dimanche contre Crystal Palace. Ouais. Ça va se jouer jusqu'à la dernière seconde. Ouais. Et finalement non, ils ont quasiment le même temps de récupération que les joueurs du Paris Saint-Germain.
11: Voilà. Ils vont mettre l'équipe B, je pense, non ?
8: Ah oui, je pense que oui.
7: Ah bah oui, dimanche, oui.
8: T'as vu la fiesta qu'ils ont fait ?
7: On est à 9 jours de la finale de la Ligue des Champions entre le Paris Saint-Germain et Arsenal. Ce sera à Budapest, commenté en direct en intégralité sur RMC avec Jérôme Rotten qui sera aux commentaires. Et on rappelle l'événement dingue de cette journée, c'était l'interview exclusive du Ballon d'Or Ousmane Dembélé, à retrouver sur la chaîne podcast de Rotten sans flamme. 45 minutes d'interview où il a parlé de tous les sujets. Dans un instant,
6: il y a le quiz. Maintenant.
7: Il y a le quiz.
6: Là, je vais me faire
7: Louis Gerbier tous contre Rotten.
6: Allez,
7: on va dire que si Jérôme gagne le quiz, le PSG sera sacré champion d'Europe.
6: Arrête, pour la deuxième année d'affilée. On va le laisser gagner. Allez, arrête avec ces conneries là.
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3: 19h48 sur RMC, les 10 dernières minutes de Roten sans flamme, d'un superbe Roten sans flamme. Ça finir en apothéose avec le quiz de Louis Gerbier. On est avec un super cadeau à faire gagner. Deux auditeurs, Manu Petit et Jean-Pierre Papin, vont être ensemble. Benoît sera l'arbitre. Et ben on y va.
4: Allez, c'est parti.
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4: Salut Louis Gerbier.
3: Salut l'équipe.
5: Salut Luigi.
4: Vont s'affronter ce soir Gildas et Eric. Salut à vous deux.
6: Salut.
5: Salut Gildas, salut Eric.
4: On a un supporter rennais et un supporter nantais.
3: Ah,
4: ouais, c'est pas un bon fou.
3: Ah, bah c'est. Ah. Est-ce que Nantes est en Bretagne?
4: Eric,
6: non.
4: Non. Non,
5: t'es en Ligue 2.
4: Ah. Non, t'es en Ligue 2.
3: Ouais. Ah, ça, mais pas en Bretagne.
4: Eric,
5: en Ligue 2, ouais.
4: T'as souffert cette saison, tu veux jouer avec qui, Eric? Pour remporter la saison dans le temps plus, Omer.
6: Avec Jérôme.
4: Allez, Eric avec Jérôme et Gildas avec le reste du monde. Quel est le thème?
5: Bon courage, Gildas.
7: Quel est le thème? Quelle est cette question aujourd'hui? Quel peut être le thème?
5: Ousmane Dembélé.
7: Évidemment.
5: Et Ousmane Ballon d'Or. Et Ousmane Ballon d'Or. Et Ousmane Ballon. Et oui, le Gunner.
7: J'adore. Non, mais j'adore.
8: Vous êtes tous les trois supporters du PSG, non?
7: Benoît, pas trop. Non.
8: Alors, pourquoi tu danses, toi?
4: T'es pas obligé de m'insulter.
8: Parce que
5: il est obligé.
4: Mais t'es pas obligé de m'insulter.
8: Mais justement,
4: mais c'est ce que tu veux sur ma famille ou sur qui tu veux, mais pas sur ça.
5: Manu, il est converti, c'est fini, il a pas le choix.
4: Pas sur ça.
5: Sa fille est fan du Paris Saint-Germain.
4: Je plaisante pas avec ça.
7: Il en bafouille.
5: Fan du Paris Saint-Germain.
7: Allez, on y va. Question pour Luis Enrique.
4: Allez.
9: Vous savez combien de points nous avons moins que l'année dernière? Erreur.
7: C'est pas.
9: Une vez que étudié.
7: La question Luis Enrique. Allez, Jean-Pierre Jérôme. Combien de buts a-t-il inscrit en Ligue des Champions cette saison?
8: 11.
7: Non. Jean-Pierre.
4: Non,
8: c'est
4: 8.
8: Ah oui. C'est qui?
4: C'est Jérôme ou Jean-Pierre?
8: Ah pardon,
7: il y a 8. Qui a dit 8?
4: JPP a dit 8.
7: Tu dis combien?
8: 7.
7: Bonne réponse, Jérôme Rotten.
4: Ouf. Ouais, mais il avait travaillé l'interview.
7: Ouais, ouais,
5: ah, oui. Là, je suis injouable.
7: Manu Jérôme.
4: Ah, Manu Jérôme.
7: Combien de buts a-t-il inscrit en Ligue 1 cette saison?
8: 10.
7: 10. Bonne réponse.
4: Oh, bravo. Un partout. Lui aussi, il avait bossé l'interview.
7: Il avait bossé aussi.
8: Ouais. Pourquoi tu me regardes avec tes gros yeux comme ça?
7: Ah, parce que question pour le patron.
10: Salut, c'est Jérôme Rotten.
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7: Quel joueur formé à Caen comme Jérôme a été son coéquipier lors de son arrivée à Dortmund?
4: Oh, pas mal.
5: Ah bon?
7: Ah oui.
4: Ah bon.
5: Guerrero.
7: Oh,
4: joli.
7: Avant les indices.
4: Ça,
7: bravo.
4: Ça c'est dur. Bravo Jérôme.
7: Et dire Lorient.
8: Perdu.
4: 2-1. Bah tu savais.
8: Bah non, mais je voulais pas le dire parce que c'est lui qui devait répondre.
4: Ah,
8: super.
7: Elle induit en erreur cette question. Ils veulent pas répondre alors tout le monde a le droit.
5: Non, mais ta question patron, franchement, elle est pas facile.
4: Ouais, c'est clair.
7: Non, elle était dure, mais vous êtes bon. C'est bon, on y va. Question flash. Quel joueur arrive en même temps que lui à Dortmund pour 8,5 millions d'euros en provenance de l'AIK Football?
8: Tu peux répéter la question?
11: Je peux répéter la question.
7: Il a joué avec un gars qui arrivait de Stockholm à Dortmund.
10: Isaac.
7: Bravo.
4: 2-2. Bravo JPP. 2 partout.
7: Question con.
4: Ah.
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8: C'est con.
1: La question con.
5: Ah bah là, Manu, il a un avantage.
7: Ouais.
4: Il y a un jeu de mots foireux.
8: Ah, pas de soucis, j'assume les gars. Hein.
7: Quel ancien coéquipier d'Ousmane au Barça est un monospace Volkswagen?
8: Thiago.
5: Le Thiago.
7: Ah bah moi il est 2 litres 2 le Thiago hein.
8: Tu viens
7: péter la courroie là, faut que j'aille.
4: Tu viens au Thiago.
7: Mais t'as la bonne première lettre, Volkswagen. Le monospace, hein, pas le 4x4.
8: Touareg.
10: Arda Touran.
7: Touran, le Touran.

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1: Les Turcs.
2: Parlons d'automoto, le paddock est sorti. Hein. Vous pouvez aller l'écouter.
0: Le podcast F1 d'RMC.
2: Exactement. Magnifique. Question auditeur.
0: Ah, Eric contre Gilles Das.
2: Ah là là, le Brésico. Dans quel club a-t-il été formé?
3: Stade Rennais.
2: Ouais, bonne réponse.
0: Mais qui l'a dit en premier?
2: Ah bah c'est, ça doit être le Rennais, non?
0: C'est Gilles Das, on me dit en régie. Ouais, voilà. Ça fait 3-3. C'est un quiz incroyable.
1: Ah, t'as vu, c'est que c'est
0: un c'est comme la finale avec des champions.
2: Je pensais pas que
0: Jérôme, si tu perds, Arsenal, la nouvelle année.
4: On a vécu la même chose la semaine dernière et la semaine d'avant. Et la semaine d'avant aussi.
1: Ouais, et t'as perdu.
0: Jérôme, t'as le destin du PSG entre tes mains.
1: Je ne sais pas, mais je vais gagner.
0: Ok.
2: Question papin.
0: Ah!
2: Quel ancien coéquipier de Jérôme a rejoint Newcastle après son départ définitif du PSG?
5: Peux répondre ou pas?
0: Oui.
5: Jérôme Pancrate. Wow.
6: J'hésitais entre Kakolak et Popeye.
7: Ah ouais, tu pouvais.
1: Jérôme Pancrate.
2: Quel attaquant de l'Olympique de Marseille était son
5: Aubameyang.
2: Coéquipe? Bravo.
0: Jérôme.
2: Ah bah oui.
1: Jérôme Aubameyang.
2: Bah bonne réponse.
0: Et bah voilà, bravo Jérôme.
2: Bretagne.
0: Bah oui, c'est le principe de la question papa.
2: Ah, il y a une règle.
0: Il y a Jérôme Aubameyang.
1: Bah il faut écouter là.
0: Tu suis bien
1: règle,
0: toi.
2: Bah oui.
0: Bah Louis, c'est toi qui dois faire respecter ça.
2: C'est pas faux.
1: Il a dit oui, machin, tout ça.
2: Ouais, je me suis emballé, mais non.
0: Qu'est-ce qu'on fait alors?
2: Eh ben, on donne le point à Jérôme. Il y a des règles. Il y a des règles.
0: C'est une question papa.
1: Arrêtez de bouger, vous enfuyez. Hein, c'est des sables mouvants.
0: 4,
2: on a pas compris la question.
1: Escroc, imposteur.
2: Mais il y a des règles.
6: Il y a des règles.
2: Respecte.
0: Allez, il reste 2-3.
2: Question.
0: Et tout est possible.
2: Petit.
8: Ah, ouais, voilà. J'aime la bouffe, j'aime les voyages, j'aime le sexe.
1: Ouais. Ça, c'était il y a quelques années. Il peut plus tout faire. Hein.
0: Non.
1: Bah, c'est pour ça que je le tourne le temps.
2: Il a une vanne, mais il la tient bien. Allez,
1: il rigole, il pense déjà à ce qu'il a fait cet après-midi.
0: Je me demande ce que je vais bouffer ce soir. En fait, tu me fais peur. Non. Peut-être qu'on arrête avec la question petite. Ouais,
2: on va arrêter parce que à chaque fois on passe à la limite.
0: Et t'as pas l'impression d'être avec des
2: t'as
0: pas
2: ou quoi, Manu là.
1: Les deux me pécho là.
2: Ils sont inarrêtables.
0: Là, on est gênés.
2: Allez, ça va calmer tout le monde. Je vous emmène.
0: Pas trop.
2: Je vous emmène à Montevideo. C'est bon ça. Avec quel Uruguayen a-t-il joué 27 matchs au PSG?
1: Cavani.
2: Non. Ah ben oui, merde.
1: Uruguayen.
0: Ah bah oui.
2: Mmh.
0: Ah oui,
2: Manchester.
1: Mais oui,
0: il joue en PL aujourd'hui.
2: Joue à Manchester.
1: Suarez.
2: Non, j'ai un trou. C'est
1: l'Uruguayen.
0: Mayol.
2: Ouais, bah Mayol.
0: Milieu
2: de terrain.
1: Oui,
2: c'est lui.
0: Prénom.
2: Allez, Manuel.
1: Ougarté.
2: Jean-Pierre,
1: il joue tellement plus le gars que je ne sais plus son nom.
0: 4 partout, incroyable.
2: La réponse du Ballon d'Or, magnifique.
0: Aïe.
2: Ouais, on y va là, hein. Petite question, c'est évident.
0: Ah, on y va.
9: Bah, c'est pas forcément florichon un petit peu pour notre Ligue 1.
0: C'est quoi la question Savidan déjà?
2: Alors, je vais citer tous les clubs de la carrière d'un joueur qui a fait que des clubs pas hyper florichon, quoi.
0: Ah ouais. Pas comme Steve, quoi.
2: Ouais, voilà.
1: Ah
2: ouais.
1: Bah, il nous écoute, en plus, on l'embrasse.
2: On cherche un ancien coéquipier du Stade Rennais Football Club. Doucement, Dembélé, attention. Auxerre, Stade Rennais, Wolfsburg, Saint-Etienne, Wolfsburg, Kayserispor, Wolfsburg, Guingamp, Boavista. Et ensuite, il est parti en Asie. Joue.
0: Wolfsburg 3 fois.
1: Il joue avec attaquant, milieu, défenseur.
2: Il joue attaquant.
0: Ah ouais.
2: Enfin, il jouait.
0: Ah oui.
2: Je
0: crois qu'il est consultant.
2: Maintenant, il
0: est
2: consultant. Merde, ouais. Paul Georgentem.
0: Ouais, bonne réponse. Oh,
2: magnifique.
1: Allez, stop.
10: La bonne réponse vaut 3 points.
6: Mais dis-moi pas que c'est pas vrai.
0: Si Jérôme perd ce quiz, c'est Arsenal qui soulève la coupe le 30 mai prochain.
1: Oh là là, regarde-le, il tremble.
2: La question c'est, Jérôme, quel est ton deuxième prénom?
0: T'imagines, Jérôme.
2: J'assure le coup, moi.
1: C'est...
2: Quoi? Question Costil.
6: Oh oui, Greg, il la sort. Oh oui, va opposer Richard.
11: Il est de retour. Il est de retour.
6: Oh, ça suffit.
0: Allez, Jérôme, sois concentré, là.
2: Quel joueur a le plus joué de matchs dans sa carrière avec Ousmane Dembélé?
1: Hugo Lloris.
2: Non.
1: Marquinhos.
2: Non, déjà c'est une question costile.
1: Ta gueule.
2: Ah oui, pardon.
0: Tais-toi.
1: Pourquoi tais-toi?
0: Parce qu'il a dit un gros mot, donc je le disais de manière plus polie.
9: C'est qui a le joué le plus.
0: Allez, si c'est une question Costil.
1: Un joueur du PSG.
0: Si c'est une question Costil.
9: On recule dans sa carrière.
1: Benoît Costil.
9: Non.
1: Mandanda.
9: Non. Non. Non,
1: Loris.
9: Il faut aller dans un club dans lequel tu as joué, Manu.
0: Il a joué à Dortmund, à Barcelone.
9: Barcelone.
0: Gardien à Barcelone.
9: Valdés.
1: Ter Stegen.
9: Oui, Marc-André Ter Stegen.
0: Bonne réponse de Jérôme Bretagne.
1: Jérôme Bretagne. Deux encore. Allez hop.
0: Qui permet au PSG de remporter la prochaine Ligue des Champions et qui permet surtout à Eric de gagner ce magnifique cadeau. Bravo Eric.
1: Bravo Eric.
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9: Sacré Homer.
0: Merci à Louis Gerbier.
9: Merci et bon week-end.
0: À Manu Petit. Ah oui, c'est vrai. Il est en RTT, évidemment. Louis Gerbier, d'ailleurs. Merci à Jean-Pierre Papin.
9: Férié, le vendredi.
0: Dans un instant, c'est Génération After avec Nico Jamin et toute son équipe. Et demain, Rotten sans flamme avec la finale de la Coupe de France, notamment, et peut-être un invité exceptionnel.
1: Il y aura peut-être un invité exceptionnel. Alors, il sera moins exceptionnel qu'aujourd'hui parce que c'était Ousmane Dembélé qu'on remercie encore de cette livrée. Je vous en renvoie au podcast. Abonnez-vous à la chaîne Rotten sans flamme. Vous refaites tout. Et demain, à partir de 18h, on est de retour. On va analyser tout ça. Ça va être génial. Grande émission qui s'annonce pour finir cette magnifique semaine. Demain, Rotten sans flamme à 18h. Bisous, bonne soirée, à demain.
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1: Bonsoir à tous, on est ensemble pendant 2 heures au programme Marseille. On va aider Stéphane Richard à trouver un entraîneur à l'Olympique de Marseille. On parlera du Paris FC de Dembélé, invité exceptionnel de Rotten sans flamme. Est-ce qu'il a changé de statut en bleu, le Ballon d'Or? On parlera également d'Eli Kroupi. Voilà le programme de ces 2 heures. Ils sont là en pleine forme. Walid Acherchour, Elton Mokolo et Maxime Chano. Bonsoir messieurs.
3: Bonsoir Karine, comment ça va?
5: Salut à tous.
1: Très bien, et vous, tout va bien?
3: Salut Karine. Ça va très bien, il fait beau, donc on est prêts.
1: Effectivement, une très belle journée à Paris, 20h-22h Génération After, et puis dès 22h vous retrouverez évidemment l'After Foot avec Nico Jamin, il est là, quel est le programme? Bonsoir Nico.
6: Salut Karine, salut à tous. Dès 22h bien sûr avec Jimmy, Daniel Riolo et Kevin Diaz ce soir jusqu'à minuit, on va bien sûr revenir en longueur sur l'interview de Ousmane Dembélé qui assure qu'il sera là au PSG là, à 100% la saison prochaine. Quel mercato attendu pour Paris? Est-ce qu'il sera calme, un peu plus agité que le dernier? On va aussi revenir sur son positionnement en équipe de France, son statut également, numéro 9, pourquoi pas peut-être, est-ce qu'il peut revendiquer un tel statut? Et puis, la finale de Coupe de France, bien sûr, est-ce que Lens peut éviter le piège niçois? Et c'est un piège Nice, d'ailleurs, cette finale qui semble tendre les bras au Racing Club de Lens. Et sujet intéressant, à 23h, on sera avec un expert en communication qui s'est intéressé, vous savez, à la fameuse pétition qui a circulé en Espagne qui demandait le départ de Kylian Mbappé, qui a réuni 45 millions de signatures. Il va nous dire que c'est bullshit, cette histoire, et que Mbappé a été la première victime d'une pétition quasi planétaire, quoi, industrielle. Ça peut ouvrir une brèche pour beaucoup de mauvais influenceurs pour faire tomber des gros joueurs à l'avenir. On va en parler aussi. Ce sera à 23h. Et puis la liste de l'Allemagne avec Paulo Breitner, Manuel Neuer, à 40 ans, a été appelé par Nagelsmann pour jouer la Coupe du Monde. Voilà le programme de l'After, Karine.
1: Magnifique, merci beaucoup. 22h donc. Nico Jamin et toute la bande pour l'After Foot. 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Génération After, messieurs, c'est parti. Vous le savez évidemment, en fin d'émission, il y aura le quiz. Mais on va commencer avec l'actualité, c'est l'Olympique de Marseille. Alors c'est bon, il y a un président, c'est Stéphane Richard. On sait qu'il travaille déjà, même s'il prendra officiellement ses fonctions en juillet. Greg Lorenzi devrait devenir le prochain directeur sportif de l'OM. Mais au niveau de l'entraîneur, il y a quand même un flou. C'est un petit peu compliqué. Alors d'abord, il faut faire des économies parce qu'il y a un problème. Ils étaient budgétés pour la Ligue des Champions, ça ne sera que la Ligue Europa. Il va y avoir évidemment le passage devant la DNCG et l'objectif, c'est d'éviter les sanctions. A priori, McCourt, il va devoir remettre un petit peu au pot. Mais il faut évidemment un entraîneur pour essayer de remobiliser cette équipe marseillaise, de les remettre au premier plan. Alors messieurs, est-ce que l'OM doit élargir finalement son champ de recherche? Parce que là, on parle beaucoup d'un entraîneur français. Est-ce qu'il ne faudrait pas tout finalement regarder? À une époque, on avait Vincent Labrune qui disait « Surtout pas un Français, moi je veux que de l'étranger ». Pourquoi en fait se limiter, se mettre des œillères?
7: Oui, mais moi c'est ce que j'ai dit cette semaine. Moi je comprends pas le choix d'avoir un entraîneur forcément français. On parle beaucoup de Genesio et il y a que Genesio qui circule dans les rumeurs mercato de l'Olympique de Marseille pour le prochain coach. Moi j'aimerais avoir une shortlist un peu plus élargie parce que je trouverais quand même, parce que Genesio est encore en contrat avec Lille, le fait de refuser l'Olympique de Marseille pour Genesio, je le prendrais comme un désaveu, moi, un petit désaveu déjà pour le nouveau projet. Donc il faudrait déjà être backé sur d'autres pistes. Genesio est une candidature très respectable. Il a fait des choses exceptionnelles à Lille en remplissant totalement le cahier des charges que l'étang lui a mis en place, que ce soit sur la première saison en faisant top 8 et en terminant à égalité de points avec Nice à la 5e place. Et cette année en faisant une troisième place. Genesio est bien évidemment crédible, mais faire du français pour avoir du français et pour être en rupture avec ce qui s'est passé avec De Zerbi, je sais pas si c'est forcément une bonne idée. Moi, ça me rappelle un peu le Paris Saint-Germain, comme à l'époque parce qu'il y avait échec, on disait il faut tout changer, il faut aller de l'autre côté. Là, on était sur du noir, il faut du blanc. Non, moi, je pense qu'il y a eu bien évidemment des dérives cette année du côté de l'Olympique de Marseille, des choses qui n'ont pas marché, mais il faut aussi prendre le bon. Et c'est pas parce qu'avec De Zerbi ça a pété, faut pas oublier que De Zerbi sur la première saison, tu fais quand même deuxième. Et moi, un entraîneur étranger, parce qu'il y a quand même pas mal d'entraîneurs étrangers qui sont sur le marché, je vois pas pourquoi en fait on ne pourrait pas aller chercher de ce côté-là, parce qu'il y a une affiliation Greg Lorenzi Ligue 1, Greg Lorenzi français.
2: Et puis une question financière aussi, je pense.
7: Oui, on en a parlé,
2: par rapport justement à la situation financière de Marseille et Franck McCourt qui va peut-être un petit peu fermer les robinets. Là où je te rejoins, c'est vrai qu'on a tendance un peu à diaboliser, moi le premier, durant cette saison De Zerbi, mais quand tu regardes sur sa première saison, c'est plus que respectable. Je pense que le fait d'avoir peut-être Grégory Lorenzi en tant que directeur sportif, revenir quelque chose de plus sain, et surtout peut-être un entraîneur français qui connaît le contexte, ça évitera de perdre du temps avec l'adaptation d'un nouvel entraîneur qui ne connaît pas forcément l'Olympique de Marseille. À voir, c'est vrai que
7: personne ne connaît l'Olympique de Marseille.
2: En règle générale, quand tu as
1: un entraîneur. Et Abibé, il connaissait l'OM,
2: c'est un petit peu à part. Il arrive avec un effectif qu'il ne maîtrise pas en pleine saison. C'est vrai que si tu donnes 2 ou 3 mois déjà de préparation à un entraîneur qui connaît déjà la Ligue 1, peut-être que ça pourrait faire gagner du temps. Attention, je ne dis pas que c'est le cas. On a bien vu qu'avec l'Olympique de Marseille, finalement, il n'y a aucune ligne de conduite, ça devient très compliqué. Mais moi, je trouve en tout cas l'idée d'aller chercher un entraîneur de l'Olympique de Marseille français avec des valeurs et en tout cas une mentalité qui lui permet de retrouver des basses scènes, pardon. Je pense que ça serait pas une mauvaise idée pour l'Olympique de Marseille.
7: Financier, ils ont donné 230 000 à Habib Bey, ils donnaient 600 000 à Roberto De Zerbi. Bon, ok.
1: On peut trouver un entre-deux,
7: voilà,
1: peut-être.
7: Voilà, on peut quand même avoir encore pour l'architecte du prochain projet ou en tout cas de la prochaine saison de l'Olympique de Marseille. Je pense que sur le mercato des transferts, sur le marché des entraîneurs, t'as de quoi quand même, avec une Ligue Europa à Marseille en termes d'attractivité, tu peux quand même sonder, tu peux quand même aller. Là, j'ai l'impression, moi, les signaux qu'on nous envoie, Karine, Maxime et Elton, c'est non, on se ferme à ce marché.
3: Ouais, après, j'en suis pas.
1: Mais Elton, oui, pourquoi avec Marseille, il y a toujours, on a l'impression, une seule option. C'est-à-dire que Vincent Labrune, c'était son délire projet Dortmund, surtout pas de français, c'est-à-dire qu'être français, c'était rédhibitoire, tu passeras pas la porte de la commanderie. Et là, aujourd'hui, on est dans le délire surtout pas un étranger, alors que Igor Tudor a très bien marché et Marcelino était un fiasco. C'est pas l'identité et la nationalité de l'entraîneur qui est gage de réussite ou d'échec.
3: Et là-dessus, je suis d'accord, plus que de questions de nationalité et surtout questions de compétences et de questions de performance. En l'occurrence, aujourd'hui, dans la tier list des potentiels entraîneurs pour l'Olympique de Marseille, Bruno Genesio, il est tout en haut. Donc c'est pour ça que je pense que pour l'Olympique de Marseille, après avoir notamment exploré la piste étrangère depuis 2020, il y a eu Villas-Boas, Tudor, Sampaoli, Marcelino et Roberto De Zerbi plus récemment. Et
1: même Gattuso aussi comme raté.
3: Gattuso, même à Bibé, même s'il appartient, il a été du côté de l'école française. Je pense pas que ce soit la question de l'entraîneur étranger qui te fasse dire que voilà, on en est revenu et on voit un entraîneur français. Non, quand on parle de Bruno Genesio, c'est parce qu'il y a des états de service en Ligue 1 validés par cette troisième place avec le LOSC, le huitième de finale en Ligue des Champions et cette idée que aujourd'hui, puisque la question de la nationalité, c'est la question de l'entraîneur dans l'organigramme du côté de l'Olympique de Marseille. Parce que dans cette volonté de rupture, on veut avoir une rupture par rapport à Roberto De Zerbi qui prenait beaucoup de place dans l'organigramme de l'Olympique de Marseille. Aujourd'hui, on veut un entraîneur qui serait peut-être pas la figure la plus importante dans la direction sportive.
7: En fait, le côté inversé et la plus-value d'avoir un Genesio, contrairement à De Zerbi,
1: ce sera pas la star.
7: Voilà, ce sera pas la star. Donc en fait, c'est pour ça que moi, j'ai plus d'analyse rationnelle sur l'Olympique de Marseille, parce que je ne sais plus ce qu'il faut. Normalement, moi, dans mon football, le coach doit être la star du club. Est-ce que maintenant ça fonctionne à l'Olympique de Marseille?
3: Ça, c'est ce qui m'intéresse.
7: Parce que quand on a ramené De Zerbi, moi je pense qu'en termes de compétences, c'est quand même très haut et on le voit, il est parti à Tottenham et il va sûrement s'inscrire dans la durée là-bas. C'est que il peut devenir toxique parce qu'il se sent supérieur à toi et il t'a fait une espèce de faveur en venant à Marseille. Alors que Genesio, ce sera l'inverse. C'est-à-dire que s'il vient, bien évidemment qu'il est sollicité par rapport à son boulot, mais arriver à l'Olympique de Marseille, ce sera un step par rapport au côté médiatique, à la pression qu'il a pu connaître ailleurs, même si à Lyon il y avait quand même beaucoup de pression, mais c'est différent et c'est vrai que t'auras pas ce même prisme. Donc ça peut être une plus-value. Mais attention, sur les entraîneurs étrangers que t'as cités tout à l'heure, ils ont tous rempli accompli leur mission en terminant la saison, hormis Marcelino qui est resté 5 matchs, mais on savait pas ce qui allait se passer. Et Marcelino, on l'a bien vu à Villarreal, c'est un super coach, on l'avait vu même à Valence.
2: Donc remplir la mission pour toi, c'est juste finir la saison?
7: Non, remplir la mission, c'est-à-dire amener en Ligue des Champions l'Olympique de Marseille. Enfin, ou faire podium. Tu dors, podium. T'as eu Sampaoli première saison, podium. Villas-Boas, podium. T'as cité qui d'autre? De Zerbi, podium pour la première saison.
1: Gattuso,
7: pour moi, c'est différent parce que Gattuso, il arrive en pleine saison. Je parle de début.
1: Prends la suite de Marcelino.
7: Je parle de début de projet. Après, le problème, c'est comment ça dure dans le temps à l'Olympique de Marseille. C'est les fameuses deuxième saison, la saison A, la saison B. Donc moi, je vois pas pourquoi.
2: Parce qu'on donne aussi beaucoup de crédit aussi à l'entraîneur étranger en règle générale sur la deuxième saison, parce que comme tu l'as dit très justement, la plupart réussissent leur première saison et après ils prennent énormément de pouvoir. Et en fait, c'est ce qui a causé à leur perte là, quasiment tous les entraîneurs que tu as cités. Je pense qu'en revenant sur du français, en revenant avec quelqu'un de beaucoup plus humble d'un point de vue CV, et on parle très bien de Genesio, je pense que ça permettrait justement d'avoir quelque chose de quand même beaucoup plus cohérent, comme tu l'as dit. On sait très bien que dans le contexte de l'Olympique de Marseille, en règle générale, il y a tendance à avoir énormément de le feu très très rapidement. Et c'est vrai que si tu ramènes quelqu'un qui a un CV quand même beaucoup plus modeste, je pense que ça permet en effet à la direction peut-être de prendre le lead finalement de ce projet-là. Et tout, vous l'avez dit très justement, messieurs, à chaque fois qu'on a ramené un nom qui est peut-être plus haut que l'institution, en règle générale, ça se termine toujours mal.
3: Et puis surtout, on serait par rapport à une rupture de modèle, parce que on va avoir la première intersaison sans Pablo Longoria. Pablo Longoria, il nous expliquait que traditionnellement, ces mercato étaient axés autour de l'entraîneur, lui offrir la meilleure équipe possible par rapport à ce que voulait l'entraîneur. Là, aujourd'hui, de manière rationnelle et par rapport à la logique économique, ce ne sera pas possible d'avoir un entraîneur qui colle au désir de l'entraîneur. Donc, c'est pour ça qu'aujourd'hui, la figure de l'entraîneur, elle doit s'inscrire, dans une politique sportive où il aura peut-être moins d'importance.
7: Oui, donc c'est un projet au rabais. Ça ne veut pas dire que c'est un projet au rabais par rapport à la nouvelle réalité.
3: Oui,
7: d'accord, mais on peut quand même le dire, c'est que le président avec Longoria, il y avait quand même, je trouve, moi, des possibilité ou avec Benatia,
3: avec de Zerbi financièrement,
7: au-delà d'être backé financièrement, je trouve qu'il y avait aussi une volonté de pouvoir assumer ce type de coach. Et moi, le sentiment que j'ai, c'est que ce soit financièrement et même en termes de pouvoir, on veut avoir la main sur le coach de l'Olympique de Marseille. On veut pouvoir le dompter. Maintenant, il y a quand même aussi moi, je pense qu'il y a des coachs étrangers que tu peux aussi dompter. C'est pas parce que De Zerbi a complètement pété les plombs et qu'il s'est senti beaucoup plus fort qu'il ne l'était dans ce contexte marseillais qu'il n'y a pas seulement
3: De Zerbi. Factuellement, l'Olympique de Marseille a montré sur ces dernières années qu'ils étaient immatures pour gérer ce type d'entraîneur. Sampaoli a claqué la porte.
1: Oui, mais c'était parce que le projet, il changeait aussi. Chaque fin de saison, t'avais tous les joueurs qui changeaient. Igor Tudor, il s'en va pourquoi? Parce qu'en fait, il fait une très bonne saison et on lui change quasiment tout l'effectif.
3: T'as été immature justement pour gérer ce type d'entraîneur, factuellement.
7: Non, mais si tu regardes bien dans l'histoire récente, français ou pas français, tu prends Rudy Garcia, dans le temps, ça a été problématique.
3: Finalement, c'est celui qui a fait plus de deux saisons complètes.
7: Oui, mais dans sa communication, l'histoire des arbitres, etc., constamment, le fait qu'il n'a pas fait de podium au final, qu'il y a eu cette finale d'Europa League, mais sinon dans l'aspect championnat, il y a toujours eu des déceptions. Tu prends Elibo, première saison, il est venu faire un coup, deuxième place, voilà. En fait c'est une constante du côté de l'Olympique de Marseille. C'est un problème de maturité, c'est un problème de gestion d'émotions. Mais moi, je suis désolé, mais il y a des coachs, moi je regarde la liste,
1: mais
7: pourquoi pas aller chercher un Gabi Ainsu par exemple, qui est adjoint d'Arteta,
1: mais de toute façon tous les coachs sont des paris.
2: Il faut un coach qui connaît déjà la Ligue 1 et qui a justement
7: mais
2: fait
7: la,
2: ses
7: Marseille
2: en Ligue 1.
7: N'est pas la Ligue 1.
1: Justement,
3: c'est le problème. Roberto De Zerbi, il a longtemps dit que notamment sur la réalité de la Ligue 1, parfois il avait été en retard, notamment sur les titres de la Ligue 1 où il a été surpris. Donc aujourd'hui,
1: donc quand il se fait taper deux fois par Auxerre et une fois par Nantes, parce qu'il est en retard sur la Ligue 1.
3: Oui, parce que sur l'étude de la Ligue 1, il y avait des lacunes.
7: Expliquer que Genesio, il va durer 3 ans à l'Olympique de Marseille.
3: Aujourd'hui, du côté de l'Olympique de Marseille,
7: c'est possible. Il fait janvier-février à Lille, il saute à l'Olympique de Marseille.
3: Mais Walid, factuellement, depuis Rudy Garcia, il n'y a aucun entraîneur qui arrive à s'installer dans la durée du côté de l'Olympique de Marseille. Donc, c'est un problème qui dépasse la figure des entraîneurs. C'est beaucoup plus un problème de management, une problématique de projet sportif. On n'arrive pas à.
7: Donc, tu mets de l'eau dans mon moulin, c'est
5: pas une connaissance de la Ligue 1, c'est ce qu'il y a autour. C'est mais comment, non, parce que comme, ça comment l'OM pas. Est dirigé, comment l'OM, ben, comment l'OM calme, comment l'OM calme médiatiquement ou dans leur communication quand il y a les vents contraires. C'est ça la réalité. C'est que, comme le disait tout à l'heure Karine, arrêtez d'être dans l'instabilité constante sur les mercato et en essayant d'avoir un bon mix entre s'inscrire dans la durée sur certains joueurs et d'apporter une plus-value sur les joueurs. Elle est là la réalité. En quoi moi je vais te dire un truc. Genesio, il connaît la Ligue 1 parfaitement. Il a fait Lyon, Rennes, Lille, mais il a eu des moments très très durs à Rennes comme à Lille, comme tous les entraîneurs. Donc à un moment donné, cette histoire-là, moi je veux bien l'histoire de connaître la Ligue 1, c'est connaître surtout le football et son football, d'accord. Et moi je suis désolé, mais je vois pas en quoi un Gabi Ainsu qui a été un élément très important,
1: champion de France avec Marseille. Non,
2: mais parce que c'est un pari, Walid.
5: Mais c'est pas. Mais pro Genesio, c'est pas un pari.
2: Mais c'est pas un pari. Encore une fois, pour moi, tu sais.
5: Toi, tu sais que Genesio, ça va fonctionner.
2: Non, j'ai pas dit que ça allait fonctionner. Tu sais exactement ce que tu vas avoir avec Genesio.
5: Non, mais ça reste. Mais attends, ça reste un pari, Genesio, sur le côté l'adaptation au contexte marseillais.
2: Ouais, bon, la gestion de sa communication. Qui parle pas le français ou en tout cas très peu. Je le sais bien.
5: Mais donc pour moi,
1: quel rapport avec parler français?
2: C'est très important.
1: Roberto De Zerbi parlait italien au début, après le comprenait.
2: Tu sais très bien.
1: Ah, donc ça veut dire qu'Igor Tudor, il parlait italien aussi.
2: Interprétation de ton
1: mais il y a que des étrangers à la OM.
2: Mais la preuve, on le voit sur deux ans, ça fonctionne pas.
1: Sur mais non, c'est-à-dire que les joueurs, il
2: faut
1: y a
2: pas
1: de
2: revenir
1: de
2: à quelque chose de beaucoup plus simple. Et là, la question, mais les pour deux... contraster ce qui s'est passé avec De Zerbi, avec Tudor, avec tout
5: mais
2: ça.
5: Moi, je même pense si que c'est un raccourci. C'est un raccourci de faire ça.
2: Après,
5: le problème, il est plus global, et on se rendra compte dans deux ans, et on dira le calme et Genesio, le côté connaissance de la Ligue 1. Finalement, c'est pas ce qui s'est passé qui fonctionne.
2: Qu'est-ce que tu fais?
1: Mais si on accueille Pierre, supporter marseillais. Au 32-16 sur RMC.
5: Je continue à innover, continue à aller dans des pistes dans intéressantes.
1: Et on va écouter Pierre, messieurs, surtout. Pierre, bonsoir. On est ravis de t'avoir sur RMC au 32-16, supporter marseillais. Comment vas-tu?
8: Ça va très bien.
3: Comment ça va, Pierre?
8: On est
3: Pierre.
8: En forme. Visiblement, vous êtes en forme aussi, non?
1: Ah ben, j'ai l'impression qu'ils sont en forme, effectivement.
3: Pierre.
1: On est sur l'idée du coach, et c'est vrai que nous, on est plutôt, enfin, c'est plutôt, non, Walid et moi, on est plus sur l'idée, on s'en fout, en fait, de la nationalité du coach. Toi, est-ce que tu as un nom à proposer à Stéphane Richard et Greg Lorenzi? Est-ce que tu as un entraîneur que tu aimerais voir être sur le banc marseillais l'an prochain?
8: Ouais, la nationalité, je m'en fous un peu aussi. Hein. Pour être simple. Après, c'est vrai que le côté Galtier, ça nous donne envie dans le sens où il a envie, nous on a envie. J'aimerais bien le voir au moins une fois à l'OM. Après, c'est pas pour autant que ça va fonctionner. Gabi Ainsu, c'est une très bonne idée. C'est une très très bonne idée. Si en plus il peut s'installer sur plusieurs cycles, ça pourrait être vraiment quelque chose d'intéressant. Après, est-ce que lui voudrait venir, ça c'est autre chose. Mais bon, c'est vrai que c'est une idée qui me plaît beaucoup. Franchement, j'aimerais bien qu'il vienne.
5: Gabi Ainsu, j'ai pas eu le temps d'expliquer. Moi, encore une fois, on a bien vu qu'avec Guardiola et ses adjoints, il y a eu des possibilités pour beaucoup beaucoup de clubs, et on a vu la compétence de certains de ses adjoints. Pourquoi ne pas faire la même chose avec Arteta?
3: Qu'il en revient aujourd'hui?
1: Alors son nom avait déjà tourné en 2019 pour remplacer Rudy Garcia pour entraîner l'OM. Finalement, ça n'avait pas été lui. Mais c'est pas la première fois qu'on entend Gabi Ainsu comme possibilité ou idée.
5: En numéro 1, il s'est vautré à Atlanta. Il a été au Newell's Old Boys.
2: J'ai bien connu, je peux te dire, niveau football.
5: Mais moi, je suis persuadé qu'encore une fois, aller sur ce type de piste, c'est aussi innover, c'est aussi coller et ramener un côté beaucoup plus excitant qu'un Genesio qui, je pense, est fiable, bien évidemment. Mais moi, ça m'excite beaucoup plus parce que il y a une connaissance du très très haut niveau. Il a été gagné un titre avec Arteta et il a pris connaissance, comme Arteta avait fait avec Guardiola, du très très haut niveau et de cette gestion-là. Mais j'ai pas que Gabi Ainsu, moi.
1: Juste, on va rester avec Pierre quand même encore. Parce que Pierre, toi, tu nous disais, donc Gabi Ainsu, ça c'était l'idée de Walid que tu validais. Plutôt, on rappelle qu'il est dans le staff donc d'Arteta depuis juillet 2025. Et tu nous disais dans le même temps Galtier. Donc c'est vraiment deux salles, deux ambiances.
8: Ah, totalement. Mais Galtier, c'est plus une envie parce qu'on a envie de le voir arriver un jour à l'OM.
1: C'est surtout lui qui envie, hein.
5: Même après son passage au PSG, ça te dérange pas?
2: Parce qu'il a
8: ça me dérange absolument pas. Je veux dire, n'importe quel entraîneur aura accepté. Il faut être débile pour refuser le PSG quand même.
5: Ah, donc tu penses qu'il n'y a pas
3: sur la ligne Mehdi Benatia, par exemple.
5: Il n'y a pas un contexte compliqué pour toi s'il arrive à l'Olympique de Marseille par rapport à ça?
8: Oui, après il y a supporter ou supporter. Moi j'ai envie de voir mon club grandir. J'ai envie de dire la rancœur et tout ce qu'on peut dire de ce côté-là, il faut le mettre de côté à un moment donné. Moi j'ai envie de voir un beau projet sportif, de quelque chose qui soit un peu plus stable.
2: Surtout garder quelqu'un qui connaît le club,
8: au moins. Quand on voit le club, je pense qu'il faut arrêter de se mettre le feu tout seul. il faut arrêter. Je pense qu'il faut construire quelque chose avec des leaders qui soient fiables. Alors le problème, c'est qu'aujourd'hui, quand on parle de leaders, c'est qui les leaders aujourd'hui? Qui va rester?
2: Il y a un vrai problème de ça, on le sait.
8: Ça va être compliqué, ça va être très compliqué. Moi, il y a Weah que je garde en tête parce que j'aimerais bien qu'on construise quelque chose avec lui. Pareil, Greenwood. Mais bon, Greenwood, est-ce qu'on va pouvoir le garder? Ça va être compliqué aussi de le garder, Greenwood.
1: Bon, les deux sont sous contrat. On rappelle, 2029 pour Greenwood et Weah, il vient d'arriver l'été dernier.
3: Pierre, il a dit quelque chose qui est très important. Aujourd'hui, le maître mot, c'est la fiabilité. C'est pour ça que Walid, je pense que tu es dans l'erreur de diagnostic. On n'a pas besoin d'innover à Marseille. On n'a pas besoin d'être excité. On a besoin de performance et de fiabilité.
7: Mais en quoi j'ai l'assurance d'avoir
3: mais non,
7: la performance
3: mais justement,
7: avec Genesio?
3: Pour moi, l'erreur numéro un du côté de l'Olympique de Marseille ces dernières années. Non, l'erreur fondamentale du côté de Marseille ces dernières années, c'est de toujours dans ce
7: il y a pas de recette, Elton.
3: Non, moi je veux qu'il y ait la performance et qu'il y ait la compétence d'abord.
7: Mais la performance dans un club de fou, dans un club qui est tout disséqué.
3: Ouais, mais de toute façon, si on va sur cette idée-là, on ne fait rien du côté de l'Olympique de Marseille. On reste dans l'immobilisme. Moi, j'ai besoin que la nouvelle structure dirigeante qui va arrive justement avec des idées, des préceptes qui font que l'Olympique de Marseille redevienne compétitif.
7: Si Genesio préfère Lille à l'Olympique de Marseille, tu fais quoi? C'est pas un désaveu?
3: Tu seras puni par le fait que tu as eu une absence sportive en Ligue des Champions.
7: Même Genesio, aujourd'hui, avec une Europa League, avec tout ce qui représente l'Olympique de Marseille,
3: ce sera la conséquence de ton déclassement sur la saison 2025-2026.
7: D'accord, mais ça enverrait quand même en termes d'attractivité.
3: Tu seras puni par rapport à ce que tu as fait.
7: Je suis désolé, mais à partir du moment où Benatia et Longoria ont réussi à convaincre deux Herbis,
3: c'est une anomalie dans l'histoire récente de l'Olympique de Marseille.
7: Et l'anomalie, elle est due à la compétence à ce moment-là de persuasion de deux bonhommes qui s'appellent Longoria et Benatia.
3: De Herbis, à savoir qu'il

0: Bruno Genesio qui est en fin de contrat avec Lille et pour l'instant ça discute avec Lille, hein, je rappelle, et c'est une piste pour Marseille. Ça te plairait ou pas?
1: Bah, ça me plairait. C'est pas que ça me plairait ou que ça me plairait pas.
0: Est-ce que tu penses qu'il peut réussir à l'OM par rapport à l'AS qu'il a réussi déjà dans le passé?
1: Je pense qu'aujourd'hui, tout le monde et personne ne peut réussir à l'OM. Je pense que le contexte est devenu un peu trop compliqué. Je pense que le club est devenu un peu trop compliqué pour beaucoup de choses. Mais Genesio, il peut très bien réussir à l'OM comme il peut très bien partir au bout de 6 mois. On le saura jamais.
2: Bon, moi, t'as pas de regret d'avoir mis énormément d'argent sur lui. En tout cas, on a essayé.
3: Mais énormément d'argent, tu penses qu'il va venir pour combien, Genesio? Pour 100 000 euros?
2: Il va sûrement pour venir pour moins pour qu'un entraîneur international.
3: Mais aujourd'hui, si t'as une enveloppe de 300 000, 400 000 euros que tu vas donner à Genesio, pourquoi tu ne peux pas, encore une fois, essayer d'aller convaincre des entraîneurs de renom qui ont beaucoup plus.
4: Wally, tu veux que je te dise quelque chose? Pour moi, aujourd'hui, la question de l'entraîneur à l'Olympique de Marseille, c'est une question qui est secondaire, parce que ce qui va déterminer la feuille de route de l'Olympique de Marseille, c'est ta matière première et les joueurs qui vont constituer cette équipe.
3: Mais tu penses que l'attractivité, elle va venir d'où?
4: Non, mais à partir du moment où tu vas avoir un directeur sportif, Lorenzi, qui va principalement s'appuyer notamment sur la Ligue 1.
3: Mais on n'en sait rien,
4: Je te l'annonce, il va s'appuyer notamment principalement sur la Ligue 1, sur sa connaissance de Ligue 1, des joueurs qui sont prêts à l'emploi et Marseille, c'est pas Rennes.
3: Vous pensez que Greg Lorenzi il va venir et il va.
4: Mais Marseille, c'est pas non plus, par exemple, l'Atlético. Le problème, c'est que ce juste milieu-là, il est censé.
3: Mais vous voulez enfermer les gens dans des étiquettes, dans des cases, parce que Greg Lorenzi a travaillé en Ligue 1. Laisse-moi terminer, s'il te plaît, Maxime. Quand on prend Greg Lorenzi, on va faire encore une fois une équipe Ligue 1 type qu'on a au trophée UNFP et ça va fonctionner. Comme Greg Lorenzi vient d'arriver, qui connaît la Ligue 1 par cœur, il doit prendre Genesio. Je me bats contre ça.
4: Qu'est-ce qu'on préjuge de ce qui va se passer?
2: C'est que le projet général, je pense, avec Greg Lorenzi en tant que directeur sportif et l'entraîneur, vont sûrement être liés. On a besoin de quelque chose de très simple, des gens qui connaissent la Ligue 1, des joueurs qui connaissent la Ligue 1. Et je ne serais pas surpris d'avoir un projet global qui soit pro-Ligue 1.
3: Voilà, mais à quel moment ça a fonctionné, ça, à l'Olympique de Marseille?
2: L'inverse n'a pas fonctionné, Walid.
3: Mais c'est si, ça fonctionne à chaque fois.
2: Ça a fonctionné cette saison.
3: Mais je te dis que le problème de l'OM, c'est la saison 2.
2: Dans ce cas-là, on prend l'entraîneur, au bout d'une saison, il part.
0: Merci, messieurs, Pierre, d'avoir été avec nous au 32-16. Et on te souhaite une belle saison. On attend évidemment de connaître l'identité de l'entraîneur marseillais. On va continuer à en parler parce que vous avez des noms à proposer, effectivement, à Greg Lorenzi. Messieurs, vous entendez, c'est l'alerte pour la liste des 26. Vous avez 5 minutes pour envoyer liste au 7-32-16. Liste au 7-32-16. 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Vous avez jusqu'à 20h32. Bonne chance à tous sur RMC. 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Dans quelques instants, on continue de parler de l'Olympique de Marseille. Omar, supporter du Maroc, a un profil à nous proposer pour entraîner l'Olympique de Marseille. Et puis vous nous donnerez vos noms, messieurs, parce qu'on a parlé de Gabi Enzo, on a parlé de Bruno Genesio. Vous avez d'autres propositions à nous faire. On est ensemble jusqu'à 22h. C'est Génération After. À tout de suite sur RMC.
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14: On est ensemble avec Walid Acherchour, avec Elton Mokolo et Maxime Chanon. On parle de l'avenir de l'Olympique de Marseille. Le club cherche un entraîneur. Vous le savez, pour l'instant, évidemment, Abiba n'a pas été limogé, même si c'est la tendance à un départ de la part de l'ancien joueur marseillais. Et il y a une question, un entraîneur français, un entraîneur étranger. En tout cas, tout est encore possible. Walid nous a parlé d'une option, d'un choix, d'une idée. Gabi Enze, on rappelle qu'il est dans le staff d'Arteta depuis juillet 2005, ancien de l'OM, joueur de 2009 à 2011. On a parlé de Genesio parce que c'est un nom qui revient. Messieurs, est-ce que vous avez des noms à nous proposer, Elton et Maxime ?
15: Oui. Moi, je pensais à Galtier.
14: Ah oui, comme l'auditeur précise.
15: Ouais, je sais qu'on en a beaucoup parlé. En tout cas, il est un petit peu dans les petits papiers. Alors pourquoi déjà ? Parce que j'ai bien dit depuis le début que je pensais qu'il fallait un entraîneur qui connaisse la maison. On connaît un petit peu le lien de Galtier, évidemment, avec l'Olympique de Marseille. Donc il a la mentalité du club. Et je pense que c'est super important. Après, il a évidemment l'expérience de la Ligue 1. J'ai débattu un peu plus tôt avec Walid par rapport à ça. Je pense que c'est très, très important. Et surtout, il a déjà gagné. Il a gagné, évidemment, avec le Paris Saint-Germain. Il a gagné de mémoire avec Saint-Etienne. Je pense d'ailleurs il avait été fini peut-être meilleur entraîneur, c'est possible, 2012.
14: Oui, il avait gagné.
15: Il a quand même une expérience. Et puis surtout, il a gagné avec Lille à un moment où Lille n'était pas forcément les favoris dans une Ligue 1 ultra dominée par le Paris Saint-Germain. Et puis alors, surtout, il a l'expérience de gérer des grands vestiaires. Et on l'a vu cette année avec Abby Bayes, qui lui a peut-être porté défaut. Justement, c'est un petit peu son manque de crédibilité. Quand tu as géré des stars comme au Paris Saint-Germain, quand tu as gagné, quand tu as tous les facteurs que je viens citer juste précédemment, je pense que pour moi, c'est vraiment le candidat type. Et puis surtout, attention, il est libre.
16: Il va quitter Neom.
15: Donc ça veut dire qu'il arrive sans indemnité de transfert. Et on sait qu'à l'heure où est-ce que l'OM va devoir faire des économies, je pense que Galtier est le meilleur meilleur choix, en tout cas, pour cet Olympique de Marseille pour la saison prochaine.
14: Il y a beaucoup de messages sur le WhatsApp RMC. Alors, c'est vrai que Galtier ne sort pas, mais c'est un nom qui revient très souvent. Là, on nous propose assez souvent Antonio Conte. Les gars, il faut arrêter de délirer.
17: Voilà. Oui, ouais, Conte que... à Marseille, je demande à voir.
18: Parce que moi, dans mon idée, dans mon rêve du côté de Marseille, c'est de voir Unai Emery sur une saison d'Europa League aussi.
14: Voilà. Mais alors là, ils ne l'ont pas proposé. Voilà,
18: non, là, c'est impossible.
14: Bravo, mais... Unai qui a gagné sa cinquième Ligue Europa hier. Mais donc, il y a Deschamps aussi qui revient, mais franchement, ne va pas te mettre dans ce bourbier après avoir.
18: Moi, j'en ai un autre.
14: Il y a Marcelo Gallardo aussi, le vieux serpent de mer, qui revient.
18: J'en ai un autre, c'est Ernesto Valverde de Bilbao, qu'on a connu aussi au Barça. Et j'en ai aussi un autre, parce que moi, pour moi, c'est une shortlist. Hein. Tu peux pas aller que sur Genesio. Pour moi, quand on essaie d'étudier une piste d'entraîneur, il faut avoir plusieurs possibilités. Il y en a une autre, c'est Walid Regragui.
14: Alors justement, Omar, supporter marseillais, est avec nous au 32-7. Non, je sais pas si t'es supporter marseillais, t'es supporter marocain déjà, ça. Effectivement, bonsoir Omar.
19: Bonsoir Karim.
14: Tu voulais partir également sur l'ancien sélectionneur du Maroc, c'est ça?
19: Exactement, c'est une proposition, comme a dit Walid. Je suis pas. Moi, j'ai d'abord Regragui et après, je me dis pourquoi pas pour être hypé Fabregas. Mais je me dis Regragui.
14: Il va pas quitter Com pour Marseille.
17: Il a des moyens très importants à Com.
18: Il a refusé l'Inter Milan l'année dernière.
15: Ouais, c'est ça. Puis bon, il a quand même la Champions League en ligne de mire.
19: Je pars sur Regragui.
14: Ouais. Alors partons sur Regragui. Pourquoi ça serait une bonne chose ou pourquoi t'aimerais tout simplement voir l'ex-sélectionneur du Maroc à Marseille?
19: Parce qu'en fait, cette pression de Marseille, et il l'a connue au Maroc en tant qu'entraîneur du Wydad Casablanca, et la pression est la même, et en tant que sélectionneur. Parce que lui, quand il ramasse le vestiaire marocain, on avait des clans espagnols, français, hollandais, et maintenant, il n'y a plus ça. Donc il a su, avec le public, avec tout le monde, mettre tout le monde sur un même projet, sur ensemble. Et il avait mis même Deronia, donc mettait la bonne intention pour réaliser ce qu'on a réalisé en Coupe du Monde. À la CAN, on va en finale, et il se passe ce qui se passe. Mais quand même, depuis 2004, on n'a pas été en finale. Donc, il a réussi quand même à prendre quelque chose en connaissant le contexte. Là, il va connaître le contexte, en sachant que Benatia était là juste avant. Il va bien, on a vu sur The Bridge, il va bien lui raconter tout ce qui se passe. Et il va arriver, je pense, bien calibré, à l'image d'un Tourelle qui sort du PSG et qui va gagner la Champions League avec Chelsea.
18: Non, mais c'est pas une candidature débile, hein, loin de là, parce que c'est un entraîneur qui est aujourd'hui sur le marché, qui veut se lancer. Alors c'est aussi un pari, comme l'a dit Maxime, parce que c'est son premier club européen. Il a une cote en Espagne, notamment.
17: Moi, je pense que ce sera beaucoup sur la Liga que sur la Ligue 1.
18: Notamment un club sévillan qui peut être intéressé en étant sauvé à la fin de la saison. On sait qu'il a aussi.
19: Pourquoi vous le verrez plus en Liga qu'en Ligue 1?
17: Par rapport au fait qu'il a connu le championnat, rapport au fait qu'il a un style qui peut s'adapter. Notamment, que ce soit à Séville, comme l'a évoqué Walid, ou Valence.
18: Oui, c'est-à-dire que c'est un ancien joueur qui a joué en Espagne, et puis surtout, il a été marquant avec cette Coupe du Monde 2022 en les sortant. Donc, je pense qu'il a un coup à jouer là-bas, et il faut rappeler qu'il a un agent qui est très influent, qui s'appelle Moussa Sissoko, qui aujourd'hui, je pense, a des portes d'entrée dans certains clubs. Mais pour le coup, oui, dans une shortlist, hein, je ne te dis pas choix numéro 1, mais dans une shortlist, c'est un truc qui n'est pas déconnant. Il a connu une pression démesurée au Maroc. Et
14: ça s'est mal fini aussi. Oui. À la fin, il était en duel vraiment avec les Marocains.
15: Oui, entraîneur principal et entraîneur d'équipe nationale, c'est deux choses.
18: Oui, c'est très différent. Mais il a eu aussi, au-delà de. Parce que ce n'est pas qu'un sélectionneur, même si la réalité sportive est tout autre, à Casablanca, il a eu beaucoup, beaucoup de pression et il a rempli le cahier des charges en termes de titres et d'objectifs, même plus que ça. Mais moi, on ne va pas se faire de faux espoirs. Il sera jamais dans le sillage, je pense, de Richard et de Greg Lorenzi. C'est pas les mêmes réseaux, je pense. Et c'est vrai qu'on peut parler pendant des heures parce que nous, on aime bien débattre. Mais
14: son agent, il est un peu open bar partout quand même.
18: Oui, bien sûr, il a ses entrées, mais après, je pense que.
15: Est-ce que ça collerait avec la mentalité de Greg Lorenzi?
18: Voilà, je sais pas.
14: Omar, merci d'avoir été avec nous au 32-16 sur RMC. On n'a pas entendu tes choix.
17: Moi, j'ai deux entraîneurs.
14: Dis-nous tout.
17: Compétitifs. La première solution, il est déjà passé par la Ligue 1 et il a eu deux podiums de suite. C'est Adi Hütter. À 18h, l'ancien entraîneur.
18: À 18h de Monaco.
17: L'ancien entraîneur de l'AS Monaco. Pourquoi je vous dis ça?
14: Donc il n'y a plus de boulot depuis octobre 2025, c'est ça? Depuis qu'il a été quitté, depuis qu'il a été limogé de Monaco.
17: Non, mais pourquoi je vous dis ça? Parce que dans un contexte où il devait relancer l'AS Monaco qui sortait d'une 6e place, il a contribué à 2 podiums de suite. L'Olympique de Marseille signe des deux mains pour avoir 2 podiums de suite en Ligue 1. Ce qu'ils n'ont plus fait depuis 2022 et 2023.
18: À 18h sur le management, etc. Les échos qu'on a eu l'année dernière, comment c'est terminé. À Marseille, c'est pas Monaco.
17: Après, sincèrement,
15: quand c'est quand même relativement plus calme.
17: Non, mais quand on regarde ce qui s'est passé à Monaco derrière et tout, j'ai tendance à penser que ça le rehausse quelque part.
18: Oui, oui, mais de là, l'imaginer à l'Olympique de Marseille, sincèrement, je ne pensais pas qu'elle allait avoir
17: cette idée-là. Ma deuxième option, elle est beaucoup plus latine. Dans un contexte où il est habitué à faire des équipes avec des budgets à la baisse et un budget qui est même ridicule, il est aux portes de la 6e place en Liga. Bordalas.
18: Bordalas de Rétafé.
14: Ouais. Donc inconnu total avec la Ligue 1.
17: Paris, un entraîneur qui performe.
14: Par rapport à ton scénario.
18: Sur Genesio, c'est totalement incohérent.
17: Vous m'avez demandé
18: un peu suivi de la salle avec Bordalas. Parce que je savais pas que l'UFC avait une carte à Marseille.
17: Alors ça, c'est un cliché.
18: Rétafé, c'est un cliché.
17: On a joué avec un cliché. Je te défie de regarder les matchs. Les 10 derniers matchs de Rétafé.
14: Mais comment t'es cette idée?
18: Enfin, excuse-moi, le cliché, j'ai vu Rétafé Real Madrid il y a un mois ou deux.
17: Où ils ont pris 3 rouges, plie. Hein? Ben non, comment ça, ils ont pris 3 rouges?
18: Ils ont pris 2 rouges.
17: Au Bernabéu, quoi, ils gagnent?
18: Non, pas au Bernabéu, à la maison, quand Niom rentre et prend un rouge,
17: donc
18: etc.
17: C'est un rouge.
14: Oui, d'accord. Revenons à Bordalas. Comment cette idée est arrivée dans ton cerveau?
17: Parce qu'on a besoin d'entraîneurs qui sont compétitifs, des entraîneurs qui, justement, dans un.
18: C'est pas la même réalité, Rétafé.
17: Dans un contexte où, justement, ils font avec très peu de choses, ils arrivent à être compétitifs.
18: Très peu de choses, ils vont avoir un effectif comme l'Olympique de Marseille.
17: Bien sûr.
18: Les gars, attendons quand même la communication de Richard sur les transferts, sur les salaires, sur la valeur marchande.
17: Et puis Walid,
18: on a joué avec Lorient, Bordalas.
17: Et puis Walid, on a parlé par exemple d'un Tudor qui est arrivé de nulle part et qui, dans l'absolu, a réussi à performer.
18: Oui, pourquoi
17: pas me faire croire qu'un Bordalas ne peut pas faire la même chose.
15: Encore une fois, c'est un pari, c'est un risque. Est-ce que tu as besoin de ça aujourd'hui à l'Olympique de Marseille?
17: Je vous ai donné deux pistes. Une piste beaucoup plus fiable par rapport à l'environnement de la Ligue 1.
14: Avec quelqu'un qui connaît la Ligue 1.
17: À Twitter, qui a quand même validé 2 podiums, on est d'accord. Ouais. Et une piste, entre guillemets, un peu plus exotique.
18: T'as climé la saison de l'Olympique de Marseille. Ouais, avec après,
17: quoi, excité, tu m'as dit Enzo qui a floppé Atlanta.
18: Et alors
17: qui a floppé Atlanta.
18: Mais il est en contact avec Arteta qui va faire peut-être un doublé.
17: Si on ne fait pas un bon entraîneur, je ne vais pas te l'apprendre.
14: Ah bon, ça dépend.
18: Pourquoi Arteta n'était pas un adjoint
17: Arteta, c'est Mikel
18: Arteta. Maresca, tu le prends pas, l'OM Maresca?
17: Non, Maresca, Maresca, il va à City, dans l'absolu.
18: Ok, d'accord, mais Maresca, quand il sort il va à Leicester et que Leicester lui donne sa chance.
17: Mais toujours est-il que dans l'absolu, Heinze, qui a quand même fait le cheminement entraîneur principal, entraîneur adjoint, ça veut dire ce que ça veut dire. Ouais. Donc, tu vas m'expliquer que derrière, il va quitter son rôle d'entraîneur adjoint pour redevenir entraîneur principal.
15: Là où je rejoins Walid, c'est vrai que c'est quand même quelqu'un qui connaît la Ligue 1, encore une fois.
17: Et le très haut niveau. Tout à l'heure, il m'a expliqué que connaître la Ligue 1, ça garantissait rien.
15: En tout cas, je vois l'option de Walid. Derrière, moi, je l'ai connu à Atlanta, je peux te dire que c'était pas forcément le
18: même. Mais c'est pas le même football, c'est pas le même football, c'est pas le même
14: gars. J'ai une autre option. Bon, il nous avait dit qu'il
18: mais Bordalas, il nous ramène un anesthésiste général qui va nous tuer.
17: Qu'est-ce qui te fait dire ça? Qu'est-ce qui te fait dire
18: ça? Mais tout le monde le déteste en Liga, Bordalas. C'est pas un mec qui regarde les matchs.
17: Ça c'est faux.
18: Il dit
14: en tout cas qu'il dit Elton, mon pauvre. Donc là déjà ça part mal. Laisse tomber, tu ne seras jamais directeur sportif. Cette idée de Bordalas,
17: demain je suis en Ligue des Champions. Je peux te dire, je serai directeur sportif de l'Olympique de Marseille. Il sera en Ligue des Champions.
14: Parce que lui
17: veut vendre du rêve, lui c'est un menteur, lui c'est un marchand de rêve. Moi je suis un marchand de réalité.
14: J'ai une autre chose à vous proposer, messieurs. C'est Dadou. Alors a priori il nous a dit je reviendrai pas en France parce qu'il a senti qu'il était mal aimé. Mais Dadou nous dit que pensez-vous d'Hervé Renard à l'OM?
15: Non.
14: Eh bien écoutez, voilà, Dadou, tu as ta réponse.
18: Là, j'ai pas d'avis.
14: Yann qui nous dit, moi je suis pas du tout dans le délire de faire du 100% français à l'OM, c'est pas le souci, mais par exemple, je trouve que Eric Roy, s'il reformait son duo avec Greg Lorenzi, ça serait une bonne idée.
15: Attention à la crise cardiaque pour Eric Roy, parce que. Question Brest, c'est une chose, c'est un environnement. Tu reviens à l'OM, je pense qu'attention, ça va être compliqué.
17: Les gars, à un moment donné, il va bien falloir une personne, mais qui entraîne l'Olympique de Marseille.
15: Il y aura quelqu'un.
17: J'ai l'impression, c'est comme dans Harry Potter, c'est prof des forces du mal, à savoir c'est le job maudit. Non, ça reste un job qui reste excitant.
18: Qui reste excitant.
17: Possibilité de retrouver le podium et possibilité.
14: Vincent nous dit Rosenior.
20: Ouais.
15: Non, mais ouais, dans ce cas-là aussi, t'as tous les entraîneurs libres. Non, je pense qu'il faut garder un petit peu.
18: Mais sincèrement, moi, j'ai arrêté le débat depuis Bordala, c'est à Lucas.
14: Non, mais en fait, Rosignor, c'est un vrai délire. Là, quand il nous dit Vincent. On a pris du plaisir parfois avec Strasbourg et Rosignor.
15: C'est
20: extraordinaire. On vit dans un monde où Walid Acherchour, il nous survend l'entraîneur adjoint d'Arsenal qui a flop à Atlanta.
18: Oui, c'est une idée.
20: Par contre, les autres entraîneurs,
18: c'est une idée beaucoup plus excitante. Ah ouais, beaucoup plus.
20: J'ai pas envie d'être excité. J'ai envie que ça gagne. J'ai envie que ça performe.
18: Mais en aucun cas, tu as la certitude, avec tous les noms qu'on a donnés, que ça gagne.
14: Messieurs.
18: Donc.
14: On s'arrête là sur l'entraîneur de l'Olympique de Marseille. On ne va pas vous rabibocher ce soir. D'un côté, j'ai Gabi Ainsa, d'un côté, j'ai Bordalas. Faites vos choix. Voilà. Écoutez, c'est deux options différentes, en tout cas.
15: Bah non, mais je pense que Galtier, on est bon là-dessus, messieurs, dames, non ?
14: Ah bah non.
18: Voilà.
14: Ah oui, Galtier, oui.
18: Oui, bah sinon, prenons. Bon, je ne vais pas manquer de respect à certains.
14: Bon, Galtier, ça fait plaisir à Eric Dimeco, par exemple. Mais bon,
15: c'est une belle option.
14: Dans quelques instants, ça sera l'avis d'Elton. On va parler du Paris FC notamment. Eh ben Antoine Comboiré, dis donc, il est dispo, non ?
15: Non, je suis
14: sur on est ensemble jusqu'à
18: 22h. Je le prends, Thiago Motta.
14: Ben oui, mais c'est Lille qui le veut, il faut savoir. Bah,
18: pourquoi Lille pourrait être plus.
14: Thiago Motta, Paris, etc.
18: Je sais pas, on m'a dit que les Italiens, ils entraînaient partout. Inter, ben Juve, ils en avaient rien à se tirer.
14: On va passer un coup de fil à Grégory Lorenzi, on va lui faire une liste. Dans quelques instants.
18: Galtier, il était au PSG, vous le voulez à l'OM. Mais par contre, Thiago Motta, il peut pas aller à l'OM.
14: Enfin, c'est un ancien Marseillais, il est né à Marseille, tu connais l'histoire. C'est pas la même chose. C'est pas la même histoire que Thiago Motta. Dans quelques instants.
18: Tu dis parisien, Thiago Motta, il était quoi ? Il était avec Youssouf Moulumbou au centre de formation. Qu'est-ce qui se passe ? Quoi, c'est, on va me raconter
14: mais en fait, il est plus parisien que marseillais aux dernières nouvelles. Parce qu'il n'est pas du tout marseillais. Même si on aimerait le voir entraîner en Ligue 1 notamment. Dans quelques instants, Génération After continue. On en est jusqu'à 22h. A tout de suite.
15: En Ligue 1.
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14: 20h47, vous êtes à l'écoute d'RMC. On est en direct du studio Roland Courbis avec trois. Vous êtes infernal. Vraiment, c'est impossible. Ils n'arrêtent pas. Elton Mokolo, Walid Acherchour et Maxime Chano, ils sont encore au taquet sur l'identité du futur entraîneur de l'Olympique de Marseille. Ça fait débat. Proposez-nous toujours sur le WhatsApp RMC 06 12 424 424 vos idées. On va continuer de parler de la Ligue 1, mais d'un autre club, un club parisien, le Paris FC. C'est l'avis tranché d'Elton.
20: Ouais. On doit faire fi de tous les égos, et ben on va le faire parce que le plus important, c'est Nantes qui reste en Liga.
14: Elton, ton avis tranché est donc sur le promu parisien qui va jouer une deuxième saison de suite en Ligue 1.
20: Écoute, je fais la promesse solennelle d'être beaucoup plus calme sur ce débat et de parler du PFC parce que là, on arrive sur la fin de saison et moi j'ai envie de donner des encouragements parce qu'on est sur la période notamment des bulletins scolaires. J'ai envie de donner des encouragements à l'année 2026 prometteuse et surtout remarquable du PFC avec certes un accomplissement qui est quand même relatif par rapport au classement. Mais en termes termes d'intention de jeu, en termes d'image renvoyée, en termes de performance. Moi, ça m'intéresse pour la deuxième partie de l'année 2026 où il va être attendu beaucoup plus au tournant. Alors, sur le plan de l'image, on l'a évoqué, on l'a expliqué, c'est quand même la seule équipe qui a battu à deux reprises le PSG, des accomplissements tels que des victoires contre Monaco, des performances individuelles qui ont été quand même mises en avant. On pourrait évoquer l'année de Kebal, on pourrait aussi évoquer le mercato hivernal avec Emunetti, Coleocho, Coppola, qui ont été très importants. Et moi, je me dis qu'avec Antoine Comboiré, qui est arrivé de manière décriée, en se disant que après Nantes, après cette période où on l'avait très peu vu revenir à la tête d'un projet qu'on annonçait quand même de grande envergure, il a quand même prouvé qu'il pouvait s'installer dans la durée, tout du moins sur cette deuxième partie de saison, et que par rapport à la saison prochaine, les perspectives, elles sont très intéressantes. La saison prochaine, on va attendre du PFC qui continue de s'inscrire dans la durée, qui continue d'avoir des performances qui vont petit à petit permettre une croissance sur et en dehors du terrain, et qui vont permettre d'accroître la marque PFC, parce qu'on est obligé de parler de ça quand on parle du PFC version famille Arnaud. Et donc moi, tout ça, ça m'intéresse, je suis quand même très attentif, et j'ai voulu mettre en avant justement ce début d'année 2026 où, par rapport à des décisions qui ont pu être critiquées, qui ont pu être même critiquables, ils s'en sont bien sortis, notamment sur l'idée de croissance du club, sur l'idée que justement sur le terrain, ils étaient capables de montrer des choses, et que moi j'ai envie de voir sur cette deuxième année 2026, cette deuxième partie d'année 2026.
14: Alors justement, quelques informations concernant le Paris FC. On rappelle qu'au niveau du mercato, donc Coppola est reparti à Brighton, et a priori ils vont pas pouvoir lever l'option d'achat. Mounetzi espère encore pouvoir le garder, lui qui a fait beaucoup de bien au Paris FC. Coleocho, il y a l'option d'achat à Burnley, ils espèrent également que ça va se concrétiser. Immobilier, il a quitté le club, il devrait pas revenir. Et du côté des arrivées, pour l'instant, seul le milieu rémois Patrick Zabi a déjà signé. Vous savez que lundi soir,
18: c'est trois enjeux hein, quand même, parce que Coppola, moi j'aime beaucoup,
20: j'aime
18: bien
20: beaucoup,
18: meilleur qu'Otavio. Mounetzi a changé le la phase de l'équipe, et Coleocho, c'est une bombe dès qu'il rentre, c'est une bombe atomique. Hein.
14: Donc c'est quand même aussi des dossiers qui sont en train de traiter, mais pas forcément de bonnes nouvelles pour les supporters parisiens. Lundi soir, vous savez qu'il y avait Antoine Arnaud qui était l'invité de l'Afterfoot. Il a notamment parlé de son rêve d'un jour recruter Jurgen Klopp. Et aujourd'hui, il y a Antoine Comboiré dans le Super Moscato Show qui lui a répondu, et il serait évidemment absolument pas en fait déçu, ou il va pas se plaindre si un jour évidemment Comboiré était remplacé par Klopp. Ça ferait beaucoup après Ancelotti, ça pourrait être Klopp, mais en tout cas
18: il l'a dit dans 3-4 ans, hein, on va se calmer.
14: Voilà. Hein, mais il était l'invité du Super Moscato Show aujourd'hui, donc vous pouvez retrouver également Antoine Comboiré. On attend l'officialisation d'ailleurs de la suite, hein, parce que normalement tout le monde est d'accord, Comboiré, le Paris FC, ils veulent continuer ensemble, mais pour l'instant ce n'est pas officiel. On rappelle qu'ils ont terminé 11e du championnat, et avec Aka sur le banc, c'est 6 victoires, 3 nuls et 2 défaites, donc c'est une totale réussite. Ah,
15: mission réussie, hein. Et puis surtout avec un contenu intéressant, hein. Tu l'as dit, il y a l'arrivée évidemment des recrues là, en janvier, qui a changé un petit peu la façon de jouer.
18: Mais c'est vrai que Macondo aussi qui a été très bon.
15: Et puis pour le coup, il y a eu Kebal qui s'est blessé, donc c'est vrai que tu avais ton meilleur joueur qui n'a pas joué pendant un certain temps. Moi j'ai beaucoup aimé Comboiré, je fais mon mea culpa, parce qu'au même titre que Claude Puel ou Vahid à Lille-Lodzik, je pensais pas que ça serait une superbe idée.
18: D'autant Claude Puel, on n'est pas sur la superbe idée. Hein,
15: bon. Non, c'est pour ça, au même titre que Claude Puel et Vahid à Lille-Lodzik, en règle générale, quand ils sont arrivés les trois là, j'avais dit que refaire du neuf avec du vieux, j'étais pas archi fan, d'autant qu'en plus Comboiré sortait d'une blessure, il me semble, une opération
18: au genou.
15: Donc je savais pas dans quel état il allait arriver. Il arrivait avec des règles très très fortes, hein, c'est vrai, hein, il était assez strict. Moi j'ai des joueurs à l'intérieur du vestiaire qui m'ont dit que sur les 2-3 premières semaines, c'était pas très bien passé d'ailleurs. C'est aussi la raison pour laquelle il a mis certains joueurs de côté, notamment dans l'investissement sur l'entraînement. Mais non, moi je dois tirer mon chapeau, et vraiment, je le dis encore une fois officiellement, faire mon mea culpa, parce que je pensais pas qu'il y aurait une demi-saison comme celle-ci. Là, il a fait 11 matchs, il me semble, hein, c'est ça. Il en a perdu que 2. Je crois que sur les 7 premiers matchs, il était invaincu, et tu l'as dit très justement, Elton. Il a regagné contre le Paris Saint-Germain sur le dernier match. Bon, évidemment, c'est la cerise sur le gâteau, mais non, respect. Bravo en tout cas d'avoir été le chercher. Maintenant, à voir, parce qu'on sait qu'en règle générale, Walid l'a très bien dit à l'Olympique de Marseille, mais c'est aussi général sur tout le championnat de Ligue 1. La seconde saison est toujours la plus dure, où est-ce qu'il faut confirmer. Donc, on verra ce que ça va donner.
20: Et moi, ce que j'aime beaucoup, c'est ce qui ressort grandi, parce qu'on a parlé d'Antoine Comboiré, on a parlé des joueurs, mais c'est vraiment le club qui en ressort grandi, notamment sur la gouvernance. On attendait notamment beaucoup Marco Nep sur sa capacité à pouvoir avoir une influence sur le mercato. Forcé de constater que sur le mercato hivernal, ça t'a apporté un début de réponse qui était quand même très intéressant. On a envie de le voir sur une année où justement le PFC a la crédibilité d'un club qui n'est plus promu, mais un club qui s'est installé tout du moins du côté de la Ligue 1 et qui va avoir des perspectives beaucoup plus intéressantes.
14: Moi, on espérait Thomasson en Paris FC, on le rappelle, il a décidé de partir à Rennes.
18: Moi, je suis pas revenu sur le discours de d'Arnaud que j'ai trouvé très bon.
20: Bien sûr.
18: Très bon, très bon, même si moi je suis pas d'accord avec tout ce qu'il dit, mais en tout cas lui il a sa ligne de conduite et il nous envoie au moins un signal, parce que ça fait longtemps que je l'attends ce signal sur les ambitions, sur l'attractivité, sur le vrai projet PFC. En tout cas, après avoir écouté son passage dans l'after, on est au fait. On pourra pas dire qu'on ne sait pas. Maintenant moi je trouve que il pourrait avoir un peu plus de volonté à envoyer quelques paillettes. Moi ça c'est mon côté excité du football, parce que j'ai envie d'avoir une Ligue 1 attractive et j'aimerais bien voir des gros joueurs dans ma Ligue 1 et une espèce de concurrence, et je le trouve un petit peu petit bras dans sa communication, mais elle est au moins honnête. Et il se couvre là-dessus, mais quand il dit que l'objectif c'était de faire 8 et 12 cette année, et que l'année prochaine l'objectif n'est pas d'être européen, je pensais qu'il allait avoir quand même un petit bond dans la communication pour essayer d'aller chercher une Coupe d'Europe, une Europa League, une Europa League conférence, ou même une Coupe de France, puisqu'on a vu que cette année ils étaient capables de sortir le PSG. Bon, il se couvre en disant pourquoi pas revenir l'année prochaine en vous annonçant une Coupe d'Europe, ce sera très très bien, mais c'est pas la priorité. Mais c'est un discours très posé, très cohérent d'un dirigeant de football, et on fait pas le même métier. Nous, on est là pour aussi se précipiter, en tout cas regarder la Ligue 1, comme je l'expliquais précédemment. Mais il est dans son truc, et ça c'est très très bien. Après moi, ce que je remarque aussi, c'est que on va quand même se rapprocher d'un fonctionnement à la rennaise. Notamment dans sa prise de décision, où il y a eu pas mal de questions posées par Daniel, Jimmy et Flo sur le pouvoir de décision. Et il nous a bien fait comprendre qu'il y avait des gens qui s'occupaient bien évidemment de la stratégie, mais que le pouvoir décisionnel à la fin c'était lui. Mmh. Et on a bien compris qu'il allait devenir président après Ferracci l'année prochaine, parce qu'il est en fin de contrat. Enfin, il arrête après parce qu'il n'y a pas de contrat, mais
20: ce
18: qui était prévu, il arrête à la fin. Et il nous explique un petit peu, en tout cas on le comprend, que c'est lui qui allait reprendre les rênes. Et dans le choix Comboiré, quand ça s'appuie avec Stéphane Gilly, c'est lui qui a eu le final cut. Il explique aussi que dans le fonctionnement, c'est à chaque fois lui qui décide à la fin, qu'il écoute et qu'il est conseillé, et qu'à chaque fois c'est lui qui décide à la fin. Et ça me rappelle quand même Rennes, où on a souvent dit attention à l'ingérence, attention à ce qui peut se passer en termes d'idées avec Red Bull, avec Marco Nepeu, et à la fin avec les Arnaud. C'est la seule.
20: Du coup, c'est une bonne chose ou c'est une mauvaise chose?
18: Pour moi, c'est une mauvaise chose, parce qu'on l'a bien vu à Rennes. Est-ce que Arnaud, là, il a eu
14: la Pinot, Pinot à Rennes.
18: Oui, on l'a bien vu à Rennes. Mais là, Arnaud, ce que je vais expliquer, c'est que il a eu la vision sur Comboiré. Moi, je fais partie, comme Maxime, des gens qui ne pensaient pas que Comboiré allait faire cette fin de saison fracassante. Parce que la fin de saison, elle est fracassante.
0: Incroyable. Ouais.
18: Mais il va falloir que, parce que lui aussi, il le reconnaît, il dit qu'il y a un peu de candeur dans la saison du Paris FC, qu'il y a de l'apprentissage, qu'il n'est pas prêt encore sur tous les points pour manager ou pour diriger. Attention à ne pas être un peu dans le joujou LVMH, dans le joujou de la famille. Et il va falloir quand même essayer, je pense, d'avoir une vision long terme et ne pas se tromper sur certaines décisions.
0: C'est ça.
18: Et d'avoir le coup d'après, etc. C'est juste ça. Mais par contre, moi, j'ai trouvé très, très bien dans tout ce qu'il a dit.
14: Et on rappelle qu'il était l'invité mardi et que vous pouvez retrouver, évidemment, cet échange dans l'After Foot. Antoine Arnaud qui parle de la saison à venir et aussi qui a dressé un bilan de cette première saison réussie. On rappelle que c'est Lorient, le promu, qui est arrivé devant la 9e place et que l'autre promu, Metz, a été relégué en Ligue 2. Dans quelques instants, la deuxième heure de Génération After. On se retrouve dans quelques instants, ça se passe sur RMC. À tout de suite.
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14: 21h02 sur RMC, on est ensemble jusqu'à 22h. Juste après, ça sera l'After Foot aux manettes. Ça sera Nicolas Jamin ce soir, Maxime Chano, Elton Mokolo et Walid Acherchour sont là. Je vous donne rendez-vous également à 21h45 pour vous inscrire. Évidemment, c'est dès maintenant le quiz de Génération After, ne manquez pas. 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Et vous pourrez donc peut-être participer au quiz de l'After Foot et faire équipe soit avec Walid et son acolyte, a priori ça devrait être Jimmy, soit avec Elton et Maxime pour notamment remporter un magnifique blouson shot. Messieurs, aujourd'hui il y avait un événement exceptionnel sur RMC, le Ballon d'Or. Ousmane Dembélé était l'invité de Rotten sans flamme. Je vous invite à aller évidemment écouter le podcast et aussi à retrouver toutes ses déclarations sur rmcsport.fr. On va écouter Ousmane Dembélé notamment sur son statut en bleu. Regardez ce qu'il disait il y a quelques minutes.
2: Ça fait maintenant un an que le coach il a commencé à me donner beaucoup plus de liberté,
8: Ouais.
2: Oui, en sélection. Et que ce soit avec moi ou Michael, il nous dit beaucoup de changer de position, de ne pas rester cantonné soit à droite, soit dans l'axe. Le coach Deschamps, il me donne beaucoup plus de liberté maintenant. J'essaie de montrer mes qualités, que ce soit le côté droit, je le connais. Hein, et dans l'axe aussi, mais c'est surtout cette dernière année, j'ai eu beaucoup de liberté en sélection. Et on essaye beaucoup aussi de se parler avec les joueurs, de changer de position. Et après, ça met aussi un peu le bordel dans les défenses adverses.
14: Ousmane Dembélé qui parle d'un changement de statut, qui parle d'une liberté que Didier Deschamps lui a donnée. On rappelle qu'Ousmane Dembélé, c'est 58 sélections en bleu et pourtant, c'est aucun match phare dans des grandes compétitions. Il n'a pas encore un match référence. Mais il y a ce ballon d'or, il y a ce statut de star au PSG. Il a fait gagner aussi le PSG, entouré bien évidemment, mais c'est le monsieur plus de Luis Enrique. C'est aussi le neuf du club parisien. Est-ce que pour vous, il a changé de statut en bleu? Est-ce qu'il envoie aussi un message quand même à Didier Deschamps en s'exprimant comme ça auprès de Jérôme Rotten?
9: Il y a deux réponses à fournir. Est-ce qu'il a changé de statut en bleu? Oui, par rapport à ce ballon d'or. Ce ballon d'or qui fait que, voilà, je ne dirais pas qu'il est sur un piédestal, mais forcément, tu as une attention qui est beaucoup plus particulière, qui va amener ma deuxième réflexion sur la mue tactique de Didier Deschamps. Parce qu'aujourd'hui, Didier Deschamps est beaucoup plus dans l'adaptation par rapport à la réalité, les statuts des joueurs. Et moi, je suis très content qu'Ousmane Dembélé mette en avant l'évolution tactique de Didier Deschamps, qui a voulu rendre cette équipe de France beaucoup plus imprévisible, beaucoup plus liquide, en se disant que les rôles sont beaucoup plus importants que les postes. Ce serait en fait criminel de te dire que Michael Olise, Ousmane Dembélé, Kylian Mbappé évoluent dans des rôles qui soient extrêmement fixes. Là, à partir du moment où tu as des joueurs de cette qualité-là, je pourrais même te dire Désiré Doué, je pourrais même te dire Ryan Cherki, il faut s'appuyer sur le fait qu'on peut avoir des joueurs qui peuvent être imprévisibles et déterminants dans plusieurs secteurs du jeu. On a eu un échantillon contre le Brésil. Contre
14: le Brésil, match amical.
36: C'est ça. Moi, je trouve qu'on oublie trop vite que c'était deux matchs amicaux. Attention. Hein,
9: et attention, de la même manière, Ousmane Dembélé était rapidement blessé, mais je n'oublie pas que contre l'Espagne, à 5-1, on a aussi une bonne équipe de France qui est remontée à 5-4. Donc il y a une évolution tactique de Didier Deschamps qui va dans le sens où il faut rendre cette équipe de France beaucoup plus imprévisible parce qu'on a beaucoup plus de talents différentiels.
36: J'attends de voir. Je reste convaincu que Didier Deschamps, pragmatique comme il est, ça va changer. J'arrive pas à le voir.
14: Oui, le France-Espagne en demi-finale de Coupe du Monde,
36: le couloir est bloqué. Non, mais je l'entends. Attention, et j'aimerais. On est tous autour de cette table, fans du football. On a envie de voir du spectacle et on le voit avec sous Luis Enrique.
8: Qui veut Bordala, ça ouais.
36: Elton, défends-toi. Ouais, ouais.
9: Ça fait un an qu'on voit justement cette évolution tactique.
36: Mais on parle de matchs amicaux, on parle de matchs de qualification. Là, on va être dans une grande compétition. On sait que c'est la dernière de Didier Deschamps. Alors, est-ce qu'il veut donner une bonne image de lui, en tout cas du groupe qu'il a, ou est-ce qu'il veut gagner
8: Au-delà de donner une bonne image, pour lui, moi, je pense que je suis persuadé.
36: Qu'il va jouer de cette manière-là.
8: Que pour lui, la meilleure version de l'équipe de France aujourd'hui, c'est avec
36: les conditions que ça fonctionne. C'est ça que j'ai envie de te dire. C'est que ça peut fonctionner en match amicaux.
8: Ça va fonctionner comme ça.
36: On verra, je le souhaite. Je suis pro-français et j'ai envie que la France gagne de cette manière. Ça serait une révolution dans le football.
8: Je suis pas d'accord sur les amicaux. Moi, je pense que les deux amicaux, là, sur la première partie de compétition, je sais pas si. C'est quoi le troisième match? L'Irak?
9: L'Irak, c'est le deuxième match de la Coupe du Monde.
8: Le deuxième match de l'Irak. Moi, je pense que ce qu'on a vu là en termes d'adversité contre le Brésil et contre la Colombie, ce sera d'un plus faible niveau.
36: C'est possible, après, c'est une Coupe du Monde, tu balayes
8: d'un revers de main ces deux matchs-là qui, pour moi, sont à valoriser. Hein. Ouais. Parce que c'était un peu des test matchs sud-am, parce que tu avais quand même une grosse appétence, une grosse affluence sud-américaine. Tu te tapes le Brésil et la Colombie. Équipe A, équipe B, t'envoies ce jeu-là et cette marge-là, en plus à 11 contre 10, ouais. À 10 contre 11, pardon, moi je trouve que c'est quand même à valoriser.
36: Je suis d'accord avec toi. Après, il y a une grosse différence de niveau entre les matchs amicaux et les matchs de compétition. On l'avait dit quand on a vu la liste de Didier Deschamps sortir pour la Coupe du Monde, où est-ce qu'il avait pris uniquement 5 milieux défensifs. Je pense que ça va être le cas, hein, qu'il va jouer avec 2 milieux défensifs. Moi, je ne serais pas surpris, je te l'ai dit, au fil de la compétition, que Didier Deschamps revienne avec un troisième milieu défensif. C'est mon avis, on verra.
14: Oui, selon l'adversité, il en aurait pris 6 s'il allait jouer à 3.
36: Non, c'est pour ça que je pense qu'il va commencer avec 2 et puis en fonction des résultats, je serais
14: pas étonné. Messieurs, on était sur Dembélé, là, je vous rappelle quand même. On n'était pas sur toute l'organisation défensive, etc.
36: Tout va dépendre aussi de l'organisation de Didier Deschamps, c'est ce qu'a dit Elton. Je pense qu'aujourd'hui, Dembélé, évidemment, qu'il a un nouveau statut. Il est ballon d'or en titre.
14: Oui, mais en bleu.
36: Il en a un deuxième. Mais c'est aussi la problématique de Dembélé, c'est qu'aujourd'hui, il joue pas la même position qu'au Paris Saint-Germain. Et là, moi, je m'interroge un petit peu parce que est-ce que le meilleur poste de Dembélé serait pas numéro 9 en équipe de France.
14: Le numéro 1 en bleu, c'est toujours Mbappé. Ça n'a pas changé, ça.
9: Non, mais moi, ce qui m'intéresse, c'est que dans l'évolution de cette équipe de France et dans l'évolution d'Ousmane Dembélé, il ne soit pas figé sur le fait que, parce qu'il évolue neuf au PSG, ça doit être la même chose en équipe de France. En équipe de France, il est sur un autre rôle qui lui va tout aussi bien pour l'instant. Enfin, d'après ce qu'il dit.
36: Après, il n'y a pas de
14: attends, mais toi, tu trouves qu'il excelle dans le rôle qu'on lui a donné depuis qu'il est en équipe de France ?
9: Je ne dis pas qu'il excelle, mais toujours est-il que moi, encore une fois, c'est un échantillon qui est faible. Et pour moi, il y a de bonnes choses, il y a des choses qui sont encourageantes pour Ousmane Dembélé.
14: Ah oui, dans les 58 matchs, tu ressors lequel ?
9: Non, mais
14: c'est un match important,
9: non,
14: Karine, bien sûr.
9: Karine, il s'est passé des choses entre 2024 et 2026. Il y a une évolution, il y a une mue d'Ousmane Dembélé. Moi, ça m'intéresse
14: en
9: beaucoup
14: club.
9: Plus ça, en club, mais qui n'attend qu'une chose, que ça se duplique en équipe de France.
14: Mais il dit que ça a changé depuis un an déjà.
9: Oui, mais ça a changé depuis un an. Justement,
8: tu peux pas dire 58 matchs comme ça, en fait, comme si c'était 58 matchs à la suite, à la chaîne, et que les 58 matchs étaient ressemblants.
14: Non, mais son histoire en équipe de France, elle est très décevante pour l'instant.
8: Oui, elle est très décevante. C'est un constat. Maintenant, de dire, voilà, qu'est-ce que tu retiens? Là, on parle de l'avenir, on parle de ce qu'on a vu récemment sur Ousmane Dembélé. On a quand même un joueur qui a changé de statut en club, mais avec des joueurs de sélection qu'il connaît énormément depuis longtemps. Et avec des coéquipiers en club. Moi, j'étais sceptique avant le match contre le Brésil. Je trouve que le match contre le Brésil, dans son body language, dans la manière de dissier aussi certaines consignes, ou même surtout dans sa première mi-temps, où j'ai trouvé que dans son rôle de milieu relayeur ailier droit là, avec une certaine liberté, ça a très très bien fonctionné. Et moi, je trouve, je vais pas dire qu'il a dissipé mes doutes, mais il m'a rassuré. Ousmane Dembélé sur ce match contre le Brésil, il m'a rassuré. Franchement, et je pense que on va avoir un joueur différent sur la Coupe du Monde. Et puis attention, hein, moi, j'oublie pas que même si ça reste décevant, Ousmane Dembélé fait pour moi une bonne Coupe du Monde 2022. Pour moi, sa phase de poule est très bonne, avec le match contre le Danemark, l'Australie sur le premier match, même si ça reste l'Australie et le Danemark. Et il est titulaire jusqu'au bout, il rate complètement sa finale dans les grandes largeurs.
14: C'est pas le seul,
8: mais on peut pas me dire qu'il a il a pas non plus tout raté, Ousmane Dembélé, même si ça reste décevant.
36: Il est aussi bien aidé par le système hybride de Didier Deschamps. Évidemment, on prend le match du Brésil, c'est vrai que ça a beaucoup permuté avec Olysée, mais avec Mbappé aussi. Donc je pense qu'aujourd'hui, il commence sur le côté, mais tu vois bien qu'il a tendance à changer, à permuter. Maintenant, il faut surtout arriver à garder un équilibre entre ces trois joueurs, voire ces quatre joueurs. Et moi, c'est un peu ça où je me questionne. Je vous l'ai dit un peu plus tôt. Enfin, en tout cas, tant que Ousmane Dembélé ne revendique pas la place de numéro 9, aujourd'hui, il est à sa place. Moi, je trouve, honnêtement, il fait preuve d'une grande humilité. On l'a dit, il a quand même changé de statut. Il revendique absolument rien alors que ça fonctionne.
8: C'est que Mbappé,
36: Ballon d'or et que tu fonctionnes avec le Paris Saint-Germain de la manière dont il fonctionne. On a vu dans certains cas et dans certains groupes où ça peut partir en cacahuète.
8: Oui, mais est d'une distinction individuelle.
36: Oui, mais ça fait partie dans un collectif. C'est que dans un groupe, Walid, un mec qui a un ballon d'or, un mec qui a gagné une Champions League.
8: En tout cas, moi,
36: pour avoir été dans un vestiaire, je peux te dire que quand un joueur devient meilleur buteur ou en tout cas un statut différent, bah forcément.
8: Oui, mais pas dans une sélection comme l'équipe de France.
36: Mais je le souhaite. Et c'est là que moi j'ai envie de tirer mon chapeau à ces Français. Parce qu'en effet.
8: Pas dans une sélection comme l'équipe de France où Kylian Mbappé a pris son rond de serviette avec des énormes performances avec le maillot bleu. Bien évidemment, ça c'est autre chose. C'est pour ça que Kylian Mbappé, on l'a déjà expliqué, cette Coupe du Monde elle est très importante parce que ce sera la dernière Coupe du Monde où Kylian Mbappé, si ça fonctionne pas, pourra revendiquer ce statut. Il le revendique aujourd'hui parce que la Coupe du Monde 2022 est encore fraîche, parce qu'il a montré que à la 70e minute, quand Griezmann sort, quand Ousmane Dembélé est pas bon, qui est-ce qui a ramené
36: l'équipe sur ses épaules,
8: on a vu qui était Mbappé. Par contre, ça va pas durer éternellement. Mais
14: cette Coupe du Monde, ça peut changer.
8: Oui,
14: s'il est en méforme, voilà. Deschamps, il n'hésitera pas
8: pendant
14: à changer les choses.
8: Pendant la Coupe du Monde, mais à l'aube de la Coupe du Monde, il a ce crédit-là, il a ce statut où Dembélé les ballons d'or pas ballon d'or, c'est le PSG, c'est pas l'équipe de France. En plus, ils ont une belle relation. Donc, voilà, il aura sa place soit à droite. Il le dit, moi, je veux jouer soit à droite, soit au poste de numéro 9. Moi, la question que je pose, c'est pas Mbappé et Dembélé, c'est Dembélé et Olysée. C'est ça, moi, qui m'intéresse.
9: C'est ce qui m'intéresse. Il y a une évolution qui est pour moi très importante, c'est que Dembélé, il n'est pas dans un rôle de porteur d'eau. Alors oui, il a un rôle un peu plus anonyme, mais il a un rôle qui est tout aussi important, et je vais même te dire excitant. Oui. Parce que c'est le chef d'orchestre de l'équipe de France.
8: Mais surtout,
9: à partir du moment, il touche beaucoup plus de ballons dans des zones qui nous intéressent, notamment la zone de la création, pour pouvoir donner à Olysée, donner à Mbappé, donner à Désiré Doué, donner à un Barcola, et faire avancer le jeu de l'équipe de France. Ça, c'est un rôle qui est important.
8: Et surtout parce que Dembélé, je répète, même s'ils sont pas dans cet état d'esprit là, mais moi c'est comme ça que je le vois, Dembélé en équipe de France, footballistiquement, en termes d'accomplissement, il doit encore lever le doigt quand Mbappé parle. Olise, c'est pas le cas. Mmh. Olise, tu vois, dans l'histoire du Ballon d'Or, etc., ouais. Olise n'a pas l'histoire qu'Mbappé a en équipe de France. Donc, sur notamment le champ d'action, là, ça peut être un problème. Et moi, je reste persuadé que Michael Olise est plus un joueur axial côté, c'est-à-dire un espèce démodé, milieu offensif droit, plutôt qu'un numéro 10.
36: Tu d'accord le vois au Bayern Munich.
8: On le voit au Bayern Munich. Moi, je préfère avoir ce Michael Olise qui rentre dans l'axe, qui profite de l'apport du latéral, de la connexion avec le numéro 9, plutôt qu'être dans la densité avec un numéro 6 qui va le chercher, qui va lui chatouiller. Et il aura un peu moins d'espace et un peu moins de temps pour contrôler. Et Ousmane Dembélé, on l'a dit, est meilleur en neuf. Aujourd'hui, c'est plus un ailier, c'est plus un ailier de débordement, c'est plus le Ousmane Dembélé 2024-2025. C'est un Ousmane Dembélé qui prend le jeu à son compte. C'est un joueur benzémesque, c'est un joueur qui va ouais. se nourrir des autres, se connecter aux autres, ouais. et essayer d'être dans les relais. Et ça, cette alchimie qui a plutôt bien fonctionné contre le Brésil, ouais. Il va falloir que ça continue sur la Coupe du Monde. Et là, c'est là qu'il y a un point d'interrogation. Et quand je disais avec Maxime sur les débats précédents qu'on a eu, comment l'équipe de France va évoluer, moi, le seul doute sur le 4-2-3-1, 4-3-3, c'est que Ousmane Dembélé, en fait, le meilleur dispositif à mes yeux, ce serait d'avoir Ousmane Dembélé en faux numéro 9, Olise à droite et Mbappé à gauche. Et avec un milieu à 3 de chiens, ouais, un milieu à 3 travailleurs, qui, les dogues argentins qui y vont, là, tu vois, les chiens. Ouais. On va aller chercher les Espagnols, on va chatouiller les chevilles et puis on leur envoie le ballon. Et là,
14: les dogues argentins français, là. Et oui, les dogues argentins français, c'est qui?
8: Tu m'envoies Manu Koné, Yves Lamine, tu m'envoies N'Golo Kanté, tu m'envoies Tchouaméni, tu m'envoies Rabiot. C'est des mecs qui vont aller me ramener le bout de gras, ils vont aller me ramener la caillasse.
36: On est d'accord qu'il y a quand même beaucoup de points d'interrogation sur les postes, que ce soit de Dembélé, d'Olise, Mbappé.
8: Théoriquement pour nous, oui. Pas pour Deschamps.
36: Ouais, d'accord.
8: Pour moi, Deschamps, c'est Olise en 10, Dembélé à droite.
36: Parce que les résultats suivent, Wally.
8: Doué à gauche et Mbappé à...
36: Parce que les résultats suivent.
9: Ah ouais, parce que les résultats ont été validés par ce qui a été fait sur le terrain.
8: Et puis surtout parce qu'on a eu deux matchs que toi tu ne valorises pas.
36: Non, c'est pas dit ça. Ça voudrait dire que je valorise pas le.
14: Il a pas mis non plus autant de son histoire, Didier Deschamps. Tu vois,
36: c'est qu'en règle générale, il y a une grosse différence entre les matchs amicaux, et je suis bien placé pour en avoir joué, et les matchs de grande compétition de qualification où c'est quand même un rythme qui est différent. Voilà, on est tombé sur deux très bons matchs. Les Français ont été énormes. Dembélé a énormément défendu. Mbappé a été intéressant. Il garde en effet ce statut et cette avance par rapport à ce qu'il a déjà fait en équipe de France. Tout ce que tu as dit, j'ai trouvé ça très juste, Walid. Maintenant, j'attends de voir. Et j'ai envie d'être optimiste et je suis convaincu qu'encore une fois, que la France, ça va. Enfin, en tout cas, j'espère que ça va fonctionner. Moi, je reste quand même perplexe. Il y a quand même beaucoup d'interrogations et je pense encore aux égos qu'il y a dans ce vestiaire. Pour l'instant, tout fonctionne. Attendons de voir. Et je ne le souhaite pas. Mais si jamais il devait avoir un contre-résultat, j'attends de voir.
14: Et puis, tu commences par le Sénégal. C'est quand même très dur, le premier match.
36: Quand j'ai dit que ça pue 2002, j'en suis pas loin.
8: Maxime, c'est possible. Enfin, lui, il voit
14: tout de suite.
36: C'est possible. C'est possible. Alors, 2002, ça peut être évidemment 2020. C'est quoi l'euro
14: 2021
36: pendant le Covid. Oui. Ça peut être ça, évidemment. C'est pas sortir des poules. Oui. Mais tu peux sauter très tôt en huitième ou en quart de finale. C'est possible. C'est possible parce que pour l'instant, l'herbe est très verte.
8: Toutes les compétitions, Maxime.
36: Non, bien sûr. Non, mais t'es d'accord avec moi que l'opinion publique aujourd'hui, on a un sentiment que l'équipe de France a déjà gagné la Coupe du Monde.
8: Non, l'opinion publique.
36: Je te parle l'opinion publique. Je dis pas forcément autour de cette table. T'es d'accord avec moi que t'as entendu énormément de gens. Pour eux, la compétition est déjà jouée.
8: Ah,
36: je suis le seul.
8: Qui a dit ça?
36: Je dois être le seul à aller dans les bars.
14: Fait partie des favoris, parce que t'as Mbappé, parce que t'as Dembélé, parce que t'as Olise.
36: Attention, je le souhaite.
8: Vice-champion du monde. Oui. Mais encore une fois, on l'a vu contre l'Espagne à l'Euro et même sur le dernier match.
14: Oui, parce que le 5-1 qui finit en 5-4, c'est pas ça l'histoire du match.
8: Exactement, on a bien compris que l'Espagne était bien au-dessus et que l'équipe de France était deuxième ou troisième dans le ranking. Maintenant, encore une fois, moi, là où en fait je te comprends pas, c'est que il n'y a pas de signe annonciateur aujourd'hui comme ça a déjà existé avec l'équipe de France d'un possible crash. C'est-à-dire que là, globalement, les deux matchs, moi, pour le coup, tu sais, on en a fait des émissions sur Deschamps. Ça fait longtemps qu'on le pratique, hein.
14: Oui, il va même te manquer.
8: Ouais, voilà. Mais moi, ce que j'ai vécu là sur le rassemblement ne me pousse, alors peut-être que ça va arriver, mais ça ne me pousse pas à dire.
36: Je ne le souhaite pas, attention, c'est très important de le mettre en avant.
8: Ça ne me pousse pas à dire qu'il va avoir ça, en fait.
36: Je trouve qu'en fait, tout est trop beau pour que ça puisse être.
8: Non, c'est ça, actuellement.
36: Après Maxime, pour le coup,
9: il y avait un pessimisme ambiant sur d'autres compétitions pour l'équipe de France de Didier Deschamps.
14: Mais 2022 déjà, t'arrives avec plein de blessés.
9: 2022, ou même 2021, il a fallu qu'il y ait un Karim Benzema pour que justement on se dise, ouais, enfin, on va pouvoir s'enthousiasmer sur l'équipe de France. Mais pour le reste, l'équipe de France Didier Deschamps pré-compétition, c'est davantage du pessimisme ambiant que de l'optimisme démesuré.
14: Là, aujourd'hui, oui, mais sauf que fait... vous oubliez quand même que le premier match, moi, j'insiste, c'est le Sénégal. Bah c'est oui, du c'est très haut niveau, moi, c'est le plus fort adversaire du groupe. Ouais. Non, mais d'accord, tu aurais pu commencer par l'Irak. Bah, là, tu commences quand même par le Sénégal, c'est le plus fort adversaire que tu as. Ben, si à la mi-temps, ça se passe mal, il peut très bien changer son système. Et ton délire de 4 offensifs, ça soit dessus.
9: Justement, on fera les inspecteurs des travaux finis, on constatera. Mais force est de constater que sur l'échantillon faible qu'on a eu de l'équipe de France, parce qu'il y a eu les blessures, les allers-retours de Mbappé, les blessures de Dembélé, on a eu très peu de temps pour le voir. Bah pour une fois qu'on voit de bonnes choses, des choses qui sont en amélioration, mais une marge de progression qu'on demande à voir, bah sur l'épreuve la plus importante de la Coupe du Monde, bah moi j'ai envie d'accompagner ça.
36: Et bien sûr, mais tout le monde. Mais on a le droit quand même de se questionner si jamais l'équipe de France ne devait pas fonctionner, parce que finalement on parlait de Dembélé. Quelle est sa situation en équipe de France aujourd'hui? Dembélé, il accepte le fait d'être un lieutenant de Kylian Mbappé. Est-ce que ça va être le cas si Mbappé loupe son premier match? C'était juste la question. On en est juste là.
8: Mais c'est important à quel point l'ego. Mais ça montrera aussi les certitudes de Deschamps si à la mi-temps, comme tu le dis, Karine, il doit changer son fusil d'épaule parce qu'il y a 1-0 pour le Sénégal ou sur le deuxième match, c'est qu'en fait, il n'est pas sûr de lui, Didier Deschamps. Et ça, on le dira à ce moment-là.
14: Mais c'est qu'il s'adapte aussi.
8: Non, mais on n'en est pas là. Aujourd'hui, il a fait 2 compositions d'équipe contre la Colombie et contre le Brésil avec la même idée de jeu, avec des joueurs très, très différents. Alors, je vais pas vous inventer l'eau chaude. Vous voulez faire des débats?
14: Non, mais je veux dire, tu m'inventes limite que le Brésil et la Colombie, t'étais en panique avant de les affronter. Non, tu sais très bien que t'as pas la meilleure version du Brésil et que t'as pas la meilleure version de la Colombie. Et que c'était 2 matchs amicaux. Ils t'ont plu, toi, le Brésil? Moi, j'étais au stade,
8: mais,
14: en plus.
8: Mais non, j'étais déçu.
14: Bah ouais, Brésil, très déçu.
8: Mais le Brésil, ils ont tapé le Sénégal 2-0.
14: Oui, mais sauf que le Sénégal, ils sont arrivés en finale de la CAN. On sait toujours pas s'ils ont gagné.
8: Mais bon, Sénégal, c'est pas très grave. Tu as gagné contre l'Irak, c'est que c'est un match nul contre la Norvège.
14: Mais je veux dire, qualifié dans du monde à 150. Je me suis pas dit, tiens, la France, elle bat 2 Cador.
8: Ah ouais?
14: Non, tu t'es dit ça en voyant les deux matchs?
8: Par contre, le côté où à 10 contre 11, tu mets un but au Brésil et tu gagnes ce match tranquillement, là,
36: mais
8: moi, je trouvais
36: que c'était... Mais bien sûr que la prestation, elle est remarquable. Si tu regardes sur le papier, si tu regardes les stats, bien évidemment, on est très heureux d'avoir l'équipe de France qui a gagné ces deux matchs pour la tournée aux États-Unis. Moi, ce que j'ai envie de mettre en avant, c'est actuellement, tout a l'air rose, tout a l'air d'être bon. Il faudra juste être patient parce qu'aujourd'hui, il suffit qu'il y ait une contre-performance pour qu'à mon avis, on risque d'avoir des petits problèmes côté Olysée. Tu l'as dit dans son positionnement. Le problème, Ousmane Dembélé qui va peut-être pouvoir jouer numéro 9, ou qu'est-ce que tu fais d'Mbappé s'il loupe son premier match? C'est juste ça. Alors,
14: messieurs,
9: c'est le foot, c'est
14: on
9: aussi,
14: a Pierre,
9: c'est aussi beau.
14: Et c'est les choix de Deschamps.
9: Non, mais c'est le football, verra, c'est aussi beau que fragile, à savoir que la victoire ou la défaite,
14: c'est aussi beau que fragile.
36: La situation est belle actuellement.
8: Non, mais l'équipe de France, si vous faites des histoires, vous voulez chercher des histoires.
14: Messieurs, non, mais on se
36: régale. Je trouve que l'équilibre est trop précaire.
14: Pierre est avec nous.
8: Il veut sa défense à 3, il veut quoi? Il veut un 4-3-3 béton.
36: Mais je veux gagner, Walid.
14: Deschamps,
36: vas-y. Bien joué dans
14: Pierre,
36: ce cas-là,
14: supporter des Bleus, est avec nous au 32-16 sur RMC pour nous parler de Dembélé. On rappelle qu'il était l'invité exceptionnel de Roten sans flamme ce jeudi. Salut Pierre.
0: Salut Karine, salut à tous.
9: Salut Pierre.
14: Salut Pierre. Ousmane Dembélé, j'invite vraiment tout le monde à l'écouter en podcast, à réécouter l'émission. Il a livré ses vérités. Il a dit beaucoup de choses, notamment pour les supporters parisiens qui ne seraient pas au courant. Il a dit évidemment, je me vois encore au PSG la saison prochaine. Donc au moins, il ne fait pas monter les enchères, les délires et tout. Ça, c'est clair, c'est carré. Par rapport au bleu, est-ce que tu es d'accord avec lui? Il nous dit qu'il a déjà changé de statut en bleu et Deschamps a fait évoluer finalement son rôle en équipe de France depuis un an. Est-ce que tu trouves que toi, c'est effectivement le cas? Donc finalement, depuis qu'il porte le PSG, ça a aussi bougé en équipe de France.
0: Écoute, moi je pense surtout que depuis qu'il y a eu le Ballon d'Or, il a regardé différemment, ce qui est normal. Maintenant, la composition de l'équipe de France, elle me paraît tellement limpide aujourd'hui. Souvent avec Deschamps, il y a eu beaucoup de doutes sur ses compos. Là, moi, ça me paraît évident qu'il va jouer en 4-2-3-1 et qu'en face offensif, évidemment, le duo Dembélé-Mbappé sera aligné avec Olysee à droite et Doué à gauche. Ça paraît évident, surtout qu'on va jouer des équipes mineures, donc on sera obligé de jouer l'offensive avec cette équipe-là.
14: Enfin, mineur, il y en a deux qui sont pas mineurs sur les trois, quand même.
9: Ouais.
14: Enfin, le Sénégal et la Norvège, tu peux pas les mettre en mineur.
0: Non, mais attendez, Sénégal et Norvège, croyez que Sénégalais et Norvège vont gagner la Coupe du Monde.
9: Non, mais attention, Pierre, il y a un juste milieu. Il y a un juste milieu. Ça reste des adversaires à valoriser, à respecter.
0: Non, mais évidemment, en fait, un match de foot, tout peut arriver.
14: Non, mais par exemple, je n'ai pas mis l'Irak dans le même pot que les deux autres.
9: Non, mais Pierre, tu vois, tout va
0: si on jouait une énorme équipe, on ne jouerait pas offensive, on ne jouerait pas avec quatre attaquants. Là, si contre la Norvège, on flippe et qu'on joue au 4-3-3 avec Rabiot. Pour moi, c'est incompréhensible, c'est tout ce que je vous dis, quoi.
36: Bah, c'est du Didier Deschamps, hein, sur les dernières années.
9: Et attention, contre l'Espagne, t'as joué à 4 attaquants, dans l'absolu. Non?
0: C'est pour ça que je me dis, si déjà contre l'Espagne, je joue à 4 attaquants, je comprendrais pas contre le Sénégal.
36: Parce qu'on est sur la Coupe du Monde, messieurs, mais bon. Enfin bref, je pense que Deschamps nous a montré qu'on allait jouer avec 4 attaquants. Pour l'instant, il n'y a pas de.
9: Ouais, mais sauf que, Maxime, t'oublies quelque chose.
14: Attendez, on écoute Pierre, s'il vous plaît.
0: Après, en plus, au-delà de ça, je vois pas comment on peut enlever Mbappé, Dembélé, Olise ou Doué de l'équipe de France aujourd'hui. Le seul éventuellement qu'on pourrait sortir, ça serait Doué pour mettre quoi, Rabiot et Bétonné. J'aurais du mal à croire à ça, surtout qu'avec ces quatre joueurs-là, c'est quatre joueurs extrêmement polyvalents. Donc on peut très bien imaginer un moment dans le match, si on n'arrive pas à marquer, voir Olise dans l'axe et puis décaler Dembélé à droite. Ou alors on peut laisser Dembélé en pointe, Mbappé à gauche et Doué à droite. Enfin, tous les schémas de ces joueurs-là peuvent changer pendant le match, ce qui va rendre l'équipe imprévisible. Et sans compter le banc de touche. Donc, non, moi, ça me paraît évident qu'il fait ça et je serais très déçu si on commençait à jouer avec Rabiot à gauche et la jouer petit bras pour cette Coupe du Monde, quoi. Si on doit être éliminé, autant que ça soit avec l'honneur, quoi.
14: Et Pierre, on parlait d'Mbappé qui est, un petit peu dans la tourmente. En tout cas, bon, sa saison avec le Real Madrid s'est pas passé comme il espérait. Encore une saison blanche. Il est très attendu sur ce mondial. Est-ce que pour toi, Dembélé est aussi également très attendu par rapport à son histoire avec l'équipe de France et par rapport au changement qu'il a pu avoir en club?
0: C'est aussi ce qui me rend justement très optimiste pour les Bleus. On sait qu'évidemment Mbappé, il va porter énormément d'attentes par rapport à son statut. Mais Dembélé, Ballon d'Or, pareil. Olise, qui a fait une saison monstrueuse en Europe, pareil, il aura beaucoup de pression. Donc je me dis, si les trois ils se partagent cette énorme pression, ça peut-être les aider, quoi, parce qu'il n'y a rien de pire finalement que d'avoir un joueur qui porte l'équipe.

0: dans ce groupe-là, il y a quand même pas mal de joueurs qui vont jouer la première Coupe du Monde.
1: Ouais. Oui, non, mais la pression numéro 1, elle est sur Mbappé, numéro 2, Dembélé. Et Olise, forcément, il a un peu moins de pression, mais il sera troisième quand même. Hein.
0: D'accord, tu nous as fait ton petit top 3 des mecs qui ont eu la pression.
1: Ah okay. Ouais, ah ouais, sans problème. En tout cas, j'ai eu grand plaisir à vous rencontrer pendant la croisade de l'After. Vous avez été tous hyper sympas.
2: C'est vrai,
1: donc,
2: ça.
1: Encore merci de m'accueillir.
0: Eh ben écoute, avec plaisir. Plaisir personne partagé. T'a acheté à l'eau, donc tout va bien.
1: Non, pas encore, voilà. C'était... J'ai failli, mais non, ça va.
0: Ben, belle soirée à toi, Pierre. Merci d'avoir été avec nous sur RMC.
1: Salut, gars.
0: Merci. Belle soirée à toi. Donc, je vous rappelle que Dembélé était l'invité exceptionnel de Rotten sans flamme et vous pouvez retrouver l'entretien en podcast. Notamment, il s'est exprimé à moins de 10 jours de la finale de la Ligue des Champions, soirée spéciale sur RMC. On rappelle, coup d'envoi à 18h entre le PSG et Arsenal. Dans quelques instants, ça sera La vie tranchée de Walid Acharchour. A tout de suite sur RMC.
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3: 21h30, vous êtes à l'écoute de RMC en direct du studio Roland Courbis. On est ensemble jusqu'à 22h, juste après l'after foot avec Maxime Chano, avec Elton Mokolo et Walida Cherchou. 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N'hésitez pas pour participer à ce quiz à envoyer After au 732-16. After au 732-16, il y a notamment un magnifique bomber shot à gagner. Nous sommes 21h31 et monsieur Walida Cherchou a un avis. Il se prend pour Luis Campos.
4: Déjà, ils avaient mis un peu un grain de sel dans la machine marocaine.
3: Comment j'ai dit ça ? Ah ben ça, on ne sait pas pourquoi tu as dit ça. Walid, oui, t'as une idée pour Luis Campos, pour la suite du PSG ?
5: Je suis absolument dans la culture de l'instant et je vais l'assumer, même si ça fait longtemps que moi je parle de ce joueur, depuis la première saison de l'Orientaise, quand ils sont descendus, où à 16 ans, il avait fait des choses extraordinaires. L'année d'après, où il finit meilleur buteur de Ligue 2. Et là, cette année, la confirmation avec Bournemouth. Je veux parler bien évidemment d'Eli Kroupi Junior, qui a encore montré toute sa classe contre Manchester City, qui fait une super saison d'adaptation en Première Ligue. On a parlé beaucoup de Cherki parce qu'il était à Manchester City, mais ce qu'il fait avec Bournemouth est complètement dingue. Et pour moi, c'est le profil à aller chercher du côté du Paris Saint-Germain pour assurer cette transition Ousmane Dembélé ou pour l'accompagner. Parce qu'il a c'est totalement un joueur Luis Enrique compatible. Il y a qu'à voir ce qu'il a encore produit contre Manchester City dans sa connexion, dans ses relais, dans son positionnement, dans ses déplacements, dans sa finesse technique. Quand je vois que Gonzalo Ramos est remplaçant du PSG, et c'est un super remplaçant avec un profil différent, mais souvent on se pose la question quand Dembélé n'est pas là, on ne retrouve pas le même lien quand il est titulaire. En plus, j'ai l'impression que le PSG a un partenariat avec Bournemouth l'année dernière avec Zabarni, même si on lui souhaite pas la même première saison s'il arrive au PSG. Mais ouais, on a souvent parlé de franciser le projet. Je crois que c'est Luis Campos qui avait dit ça chez Roten.
6: C'est ça, exactement.
5: Franciser le projet avec Désiré Doué, avec Bradley Barcola, avec Ousmane Dembélé. On parle beaucoup de Marnès Akliouche. On parlait beaucoup d'Ayoub Bouadi avant qu'il décide de rejoindre le Maroc. Il est peut-être encore dans les clous. Eli Kroupi est le joueur français à aller chercher. 13 buts en Première Ligue. Et puis c'est un joueur qui me fait de l'effet, qui m'excite et qui me fait regarder aussi pas mal de matchs de par son intelligence et sa qualité technique. Et il compense beaucoup avec ces aspects-là parce que c'est pas Semenyo, c'est pas Erling Haaland, c'est pas une bête physique, c'est pas un athlète d'un 90 et 80 kilos et malgré ça il arrive à survivre dans des matchs à grosse intensité. Donc pour moi le prochain gros coup en tout cas en attaque doit être Eli Kroupi Junior pour le PSG.
3: On rappelle qu'il est aussi a priori dans le viseur d'Arsenal. Forcément, tous les clubs de Première Ligue doivent regarder ceux qui ont les moyens. On parle de 80 millions d'euros de livres pour potentiellement qu'il soit sorti de Bournemouth. Donc c'est 92 millions d'euros. On rappelle aussi, vous l'avez vu, qu'il a été approché par le Portugal et qu'il y a eu une fin de non-recevoir parce que lui, il aimerait évidemment porter le maillot blanc. On en parlera d'ailleurs après. Est-ce que c'est une erreur ou est-ce que vous auriez aimé que Deschamps le mette dans sa liste des 26
5: sur Canal Plus avec son papa qui est assez dingue.
6: Vraiment, sur la frappe, ouais,
5: sur la transmission qu'il a avec son papa, qui est l'ancien joueur Eli Kroupi, donc
7: vainqueur de Coupe de France
5: notamment.
6: Je rejoins Wally par rapport à en effet Eli Kroupi que je trouve très très bon. 13 buts à 19 ans en Première Ligue, c'est quand même pas n'importe quoi. Et puis surtout, il marque contre des grosses équipes. Je pense qu'il a marqué contre Arsenal, contre Man United, Man City. Je veux dire, voilà, ça veut dire ce que ça veut dire. Après, j'oublie pas que Gonzalo Ramos à 18 ans, il était en mesure en Ligue des Champions de frapper et de marquer contre Liverpool et le Real Madrid, et on a vu ce que ça a donné derrière au Paris Saint-Germain. Là aussi où je te rejoins Walid, c'est vrai qu'il a un style de jeu qui est quand même un peu plus compatible Luis Enrique et Paris Saint-Germain, et puis ça ferait du bien de voir en effet un peu de français dans ce projet du Paris Saint-Germain. Je pense que ça permettrait justement de redonner encore une identité au club. Ça peut être une vraie bonne idée. Ça peut être une vraie bonne idée. Après, quand ça fonctionne en première ligue, Walid, est-ce que.
3: Mais c'est dur quand même de sortir un mec de première ligue.
6: Est-ce qu'il prendrait le risque de partir de première ligue alors que c'est quand même très bien adapté.
4: Pour aller au PSG en tant que français, par rapport, par rapport aussi à la, au pont que, qu'il peut réaliser en allant au PSG avec l'équipe de France. On l'a vu avec tous les, joueurs, aussi, tous les joueurs français. C'est un facilitateur.
8: Ouais, c'est un accélérateur, de carrière. Ouais. Ouais.
4: Et c'est, pour moi, c'est plus facile d'aller prendre Eli Kroupi Junior que de prendre un Julian Alvarez, par exemple. Du côté du PSG. Ouais.
8: Plus facile, je suis pas persuadé. Il y a des prétendants quand même.
4: Oui, il y a des prétendants.
8: Il y a des prétendants. Il y a aussi Alvarez,
4: Il y a une donnée à prendre. Et l'Atlético, pour sortir un joueur de l'Atlético, à Bournemouth, je pense que si tu mets le prix, tu le sors.
8: Il y a une donnée à prendre en compte, c'est que en cas de cinquième place d'Aston Villa dimanche, Bournemouth, s'il termine sixième, peut jouer la Ligue des Champions. Ouais. Et donc, auquel cas, les prix vont encore augmenter parce que c'est un joueur, c'est le Golden Boy. C'est le Golden Boy de la première ligue parce que ses performances avec Bournemouth. Moi, ce qui me stupéfait, c'est qu'il a connu trois réalités différentes en trois ans. La Ligue 1, la Ligue 2, la Première Ligue, et qu'à chaque fois, il ressort par le haut. Parce que le gars, tu le vois sur le terrain. Moi, sincèrement, quand il touche le ballon, c'est Michael Jackson dans Billie Jean. Il se passe toujours quelque chose. C'est incroyable. Il fait avancer le jeu. Et ça, dans l'univers concurrentiel, dans l'univers de la Première Ligue, où justement, on aurait pu le discriminer par rapport à son physique un peu fluet. Mais ce qu'il envoie,
4: Il est bluffant dans sa trajectoire de carrière parce que première année, il fait une fin de saison incroyable. On se rappelle du but qu'il avait mis contre Lyon.
8: C'est l'enfant de la crise.
4: Vraiment, c'est un joueur qui arrive à s'émanciper de cette crise lorientaise. Moi, je me dis à ce moment-là, puisqu'il avait déjà mis 5-6 buts en Ligue 1, il va partir. Non. Il prend sur ses épaules la montée de Lorient. Parce que moi, j'avais parlé avec Pantaloni, notamment, quand on avait fait l'after. À Lorient, il te dit non, mais moi, quand j'étais à Ajaccio et quand j'étais à Lorient, en fait, je découvre un mec offensivement. C'est, en fait, c'est pas.
6: Ça veut dire qu'à Ajaccio, les joueurs.
4: Ah non, parce qu'en fait, à Ajaccio, on le critiquait sur le fait de ne pas marquer de but. Il était très très haut au classement, mais il ne marquait pas de but. C'était très compliqué.
6: Et il finit d'ailleurs meilleur joueur de la saison en Ligue 2. Hein, c'est possible.
4: Meilleur joueur de la saison, meilleur buteur. Il est au-dessus dans un championnat qui n'est pas simple pour un joueur. Mais même mentalement, il faut être très bien entouré pour se dire non, moi j'ai fait 6-7 buts en Ligue 1, je ne vais pas revenir en Ligue 2, ça va être compliqué, etc. Et puis même, tu peux te morfondre, un nouveau football, tu n'as pas la maturité. Et là, après, dans un deuxième temps, il va à Bournemouth et moi je me dis attends, avec son profil etc, faut aller à Bournemouth, faut aller s'imposer. Iraola, il avait fait déjà une super saison l'année dernière. T'as Huissen et Zabarni qui sont sortis, Kerkez qui sont sortis, comment il va faire?
8: Et à un moment donné, ils sont 14e de PL, hein.
4: Exactement. Et malgré ça il arrive à encore une fois rayonner et à être performant.
8: Tu t'imagines, il contribue à une qualification historique en Ligue des Champions, mais
4: en étant un des leaders d'attaque, en étant un joueur important.
8: C'est une folie.
4: Je vais pas inventer ou je vais pas donner des leçons ou des conseils à Luis Campos, parce que tout le monde connaît Eli Kroupi Junior. Mais oui, pour moi, c'est un transfert qui est évident. Vraiment, je trouve que c'est un transfert qui est évident.
3: Évident pour le club qui est en vie du joueur, mais vous trouvez-vous que c'est évident, par exemple, un joueur qui s'éclate en première ligue, d'aller le problème en Ligue 1, parce que le PSG, c'est génial, mais ton pain quotidien, c'est pas la Ligue des Champions avec le PSG, c'est aussi la Ligue 1. Enfin, et l'attractivité de la première ligue, elle est quand même exceptionnelle.
4: Si je lui dis, écoute, Eli,
8: la meilleure équipe au monde.
4: Si je lui dis, écoute, Eli, tu fais 25 matchs par saison, t'es notre sortie de banc. Quand Dembélé, si Dembélé n'est pas apte, c'est toi qui joues, ça va permettre d'aller en équipe de France, parce que tu mettras tes 15-20 buts en Ligue 1 et que c'est toi qui vas assurer la transition avec un Ousmane Dembélé qui partira dans un an ou deux. Si tu n'arrives pas dans un futur vainqueur de Ligue des Champions à deux reprises possibles, je trouve que quand même
8: j'étais d'accord avec toi, mais tu le vends très mal, ton produit.
3: Le remplaçant de Dembélé, tu joueras 20 matchs.
6: Le meilleur contre-exemple, messieurs, avec Ekitike quand même. Enfin, est-ce qu'aujourd'hui, c'est pas le même PSG, mais c'est le même profil. C'est-à-dire, c'est un joueur qui est en mesure de pouvoir s'imposer dans un plus grand club en première ligue. Ça a été le cas à Liverpool avec Ekitike. Pardon, là, c'est la même chose. Peut-être qu'il va faire un step sur un club du top 5, où est-ce qu'il va peut-être jouer. Ça va se retrouver dans un projet où, comme tu l'as dit, tu te retrouves remplaçant de Dembélé.
8: Non, attention, il va faire ses 25 matchs, mais il faut juste la question de savoir si le joueur est prêt à faire ça, c'est juste un, là où tu vas emmaler le produit, c'est que en fait tu peux proposer un projet, ou en fait tu vas arriver dans le PSG de Luis Enrique, où Luis Enrique, c'est l'entraîneur qui est capable de faire bouger les lignes et de ne pas surinutiliser un joueur, tu expliques, tu arrives au PSG pour encore grandir en tant que joueur et être un joueur qui peut être important dès la première saison comme un Désiré Doué. Bien sûr, après, de toute façon tu lui diras que le terrain parle.
9: Exactement.
10: Parce que c'est le discours que tu dois avoir pour un joueur de cette taille. Là, je parle pas des croupiers, je parle à Karine qui essayait de me de me dissuader.
8: Elle fait son rôle.
3: Non, mais pas du tout. Je pense au petit Eli Croupi.
10: Oui, bien sûr. Mais Eli Croupi aujourd'hui, il est quand même très très jeune. Et je te dis que clairement, même avec la possibilité d'être un remplaçant dans le pire des cas, faire une saison à la Zabarni. Zabarni, il a fait une saison. Il est plus titulaire que Marquinhos cette saison. Sauf que les gros matchs, ils jouent pas.
6: Parce que t'as aussi Marquinhos qui avance plus.
10: Mais voilà.
6: Qui a besoin aussi de jouer avec des champions, ce qui n'est pas le cas sur la ligne d'attaque du Paris Saint-Germain.
10: Mais Croupi, il peut jouer dans une attaque à deux, il peut jouer sur un côté, il peut jouer neuf devant, il peut donner des possibilités à Luis Enrique qu'il n'a pas aujourd'hui, et puis après, le terrain parlera. Oui, et puis, s'il signe 5 ans au PSG, c'est pas que la première année.
6: Et puis, tu l'as très justement dit dans l'évolution de sa carrière, où est-ce qu'il a fait que des bons choix, sûrement aussi parce qu'il a été très très bien géré dans son entourage, par son entourage, pardon. C'est vrai que le fait de pouvoir aller au Paris Saint-Germain à 19 ou 20 ans, être sur un projet sur du moyen terme, ça peut se comprendre, ça peut être logique.
3: Messieurs, juste un petit mot également. On souhaite évidemment à Eddy Croupy de faire le bon choix ou peut-être de rester.
8: De rester en Ligue des Champions potentiellement avec Bournemouth.
3: Effectivement, tu le maintiens. Vous le savez, il y a des listes qui sont tombées. On a parlé, ils en parleront dans l'afterfoot de Neuer qui finalement sort de sa retraite et qui est appelé à 40 ans avec la Manchester. Scarabek qui n'est pas pris dans la liste de la Tchéquie.
8: Ah ouais. Oui. Bon.
3: Non, mais tu t'en fous, mais
8: je prends les joueurs de Ligue 1 qui sont potentiellement appelés.
3: Et Neymar qui est forfait, là, l'inquiétude, messieurs. Il est forfait avec Santos. Mais oui, il a un œdème. Voilà, au mot les droits. Alors qu'on rappelle que Carlo Ancelotti vient de l'appeler.
8: On va parler, Maxime.
3: Mais il y a de l'inquiétude déjà.
6: Est-ce que c'est pas juste pour se préserver, justement, pour se préparer et arriver en forme pour cette Coupe du Monde? En tout cas, l'ambiance qu'a eu sur l'annonce de sa sélection, quand même, c'était beau.
8: C'était extraordinaire.
3: C'était il y a deux jours, et depuis, tout le monde est déjà crispé parce que deux jours après, on apprend qu'il est forfait avec son
6: sol. Il est juste très professionnel, il a un peu d'expérience. Vous inquiétez pas, il sera en forme et il sera présent pour cette Coupe du Monde.
8: Il sera dans l'avion, Karine.
3: Donc vous n'êtes absolument pas inquiet.
8: Pas inquiet.
3: Très bien. Enfin, il sera dans l'avion, oui, on l'espère, mais surtout, on espère que ça ne va pas polluer la préparation de la Seleção et de Carlo Ancelotti. Dans quelques instants, messieurs, c'est évidemment le quiz de Génération After avec Romain Duchâteau qui nous rejoint. À tout de suite sur RMC.
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3: 21h44, vous êtes sur RMC. Dès 22h, ça sera l'afterfoot Nico Jamin et toute la bande. Mais maintenant, évidemment, c'est l'heure du quiz de Génération After et on accueille Romain Duchâteau. Tout va bien, Romain ?
13: Ça va et toi ? Comment ça va tout le monde ?
8: Écoute, ça va très bien.
13: Très bien
8: on
13: aussi.
8: On est prêt.
13: Ouais. Prêt ?
8: Combatif.
13: T'as prêt à dégainer ?
8: Bah, ouais. Prêt à dégainer.
13: J'espère que tu seras meilleur que sur le terrain. Je te rappelle que tu as zéro au quiz.
5: Ouais, c'est vrai.
13: J'ai fait le tournoi avec lui.
8: Il a été comment sur le tournoi ? Vas-y, Didier. Apparemment, il joue les deux.
13: Heureusement qu'il était là.
3: Ouais, mais c'est solide par rapport à qui en fait ? C'est toujours pareil.
13: Parce que Walid me posait la question. Ça vaut la Ligue 2 ?
5: Oui, oui,
8: oui. Ah, ouais, il joue les deux.
13: On a vu Guillaume Waraud le matin, c'était très, très compliqué. Ouais. Par rapport à Maxime Chano.
8: Donc là, t'es en train de mixer qui joue la montée là.
13: C'est la montée, je sais pas.
3: Mais... Il va rejouer au Mans l'an prochain. Voilà. Messieurs, nous avons Elton et Maxime d'un côté. Et puis nous avons Walid qui est épaulé par Jimmy qui nous rejoint. Salut Jimmy.
17: Salut Karine, salut tout le monde.
3: Nous allons accueillir nos deux candidats du soir. Teddy. Bonsoir Teddy.
18: Bonsoir, salut Karine.
3: Tout va bien ?
18: Oui, ça va et vous ?
3: Magnifique. Et nous avons Dinin également. Bonsoir Dinin.
18: Bonsoir tout le monde.
8: Salut Dina et Bimbe.
5: Ouais, j'ai.
18: Non, c'est juste Dina.
3: Et on est d'accord, les gars, que vous êtes tous les deux supporters de l'OM. Les infos sont bonnes ou pas du tout ?
18: Les infos sont bonnes.
3: Magnifique. Teddy, t'étais le premier à être avec nous. Qu'est-ce que tu veux ? Elton, Maxime ou Walid, Jimmy ? Fais ton choix, attention.
13: Choisis bien.
18: Allez, Elton. Elton et Maxime, allez.
8: Félicitations.
3: Teddy, magnifique. Dinin, tu joueras donc avec Walid et Jimmy. Je vous rappelle surtout que vous avez donc un magnifique Bombers shot à gagner. C'est la marque new-yorkaise. Et vous aurez en plus le Scratch After Foot. Et puis le perdant, lui, il aura un Bob shot et également le Scratch After Foot. Tout le monde est prêt ?
8: On est prêt.
3: Romain, c'est parti.
13: Tu peux lancer le ring. Voilà.
17: Et il démarre pas le quiz, tant qu'il a pas tout.
13: On sait que autour de la table, là, il y a quelques vilains dans le studio. Donc ce soir, on va faire honneur aussi aux bad boys dans le foot. Donc je me suis dit aussi un petit jingle de circonstance. Hein. Bon, reste à voir qui est Will Smith autour de la table.
8: Hein. Ouais, j'ai Shazam pour la musique.
13: Très très beau. Donc c'est arrivé tout récemment, en avril dernier. Hein. En seconde division espagnole, le gardien de Saragosse, Esteban Entrada, a donné un coup de poing à un joueur et écopé de 13 matchs de suspension. Je pense que vous l'avez vu. Ouais. De quelle nationalité est-il ?
8: Espagnol.
13: Argentin, ouais. Tout à fait Walid.
3: Oui, premier point pour Walid.
13: Bravo Elton. On enchaîne avec Cyril Roll. Cyril Roll détient le record de carton rouge en Ligue 1. Avec quel club a-t-il reçu Nice, qui
8: c'est moi, ça, c'est moi, c'est moi. Non, il y a le
3: Wade. Je sais pas. Attendez, calmons-nous. Il y a Najib qui est évidemment aux manettes.
8: Merci.
3: Il me dit Elton.
8: Bah oui.
3: C'est
8: oui.
13: Bravo, Najib.
3: Elton qui donc égalise.
8: Quand je le pousse tranquillement, je me fais fourrer.
3: Oh, tout de suite les grands mots.
8: Sincèrement, je viens en paix. Deuxième question, on me vole. Non. J'ai été d'un calme olympien, je savais que j'avais dit en premier.
5: Mais ça ne t'honore pas, Elton. Ça ne t'honore pas.
3: Point ouais, partout, c'est Najib qui a évidemment donné la vérité. Il a entendu.
17: Avant, mais c'est pas grave, continue.
13: Quel joueur français a été victime d'un tacle assassin lui causant une double Batistan. Fracture tibia péronée par Nigel de Jong en 2010 ?
17: Joueur français
5: Ben Arfa.
13: Elton, ah Ben Arfa, oui, tout à fait.
8: Ça va, là, il n'y a pas. C'est là, bon, là, t'as répondu ou pas ?
3: Deuxième point pour la team Elton Maxime. Maxime, tu commences quand ?
13: Bah, je suis avec Elton, on est deux. C'est ça l'équipe.
8: C'est la même équipe.
13: Bah, ouais, Elton, main dans la main, t'inquiète.
8: Tu vas pas nous diviser,
17: quand même. Il l'a crevé à la première question.
13: Allez, on va évoquer un divin chauve qui est parfois un brin nerveux. Alors en finale de la Coupe du Monde 2006, Zidane, il a asséné un coup de boule à Materazzi après une insulte de l'Italien qui concernait un membre de la famille.
17: Ça sert.
13: Tout à fait, bravo. Ah oui, bravo Jimmy.
5: Jimmy aussi.
3: Jimmy qui égalise.
13: Bravo.
3: Mais est-ce qu'on a eu vraiment le fin mot de l'histoire. On n'a jamais trop su quand même. Hein.
13: On la connaît, non, la version. Oui, Matarazzi, qui lui a dit, il me semble, je préfère ta sœur.
3: Oui, mais Zizou n'a jamais validé cette insulte ou quoi. Il n'a jamais dit la réalité.
10: Ça, c'est sûr qu'il ne l'a pas validé, l'insulte.
3: Il n'a pas dit c'est.
17: C'est
3: C'est-à-dire que Matarazzi, il en a parlé 278 fois de cette scène, alors que Zizou, il est toujours resté extrêmement discret. Il a jamais donné sa version.
8: Pas sûr qu'il a envie de revenir sur ça, en fait.
3: On voudrait savoir. Deux.
13: Zizou a reçu 14 cartons rouges au cours de sa carrière, dont deux avec les Bleus. Le premier était lors du Mondial 98 face à qui? Et si vous avez aussi le nom du capitaine saoudien qui a été victime de la faute? Non, ça pète un peu costaud.
17: Ah ouais, non, là, c'est pas.
3: Il s'était essuyé effectivement le crampon sous la cuisse du saoudien. 3-2.
13: Il s'appelait Fouad Amin.
17: Amin, d'accord.
13: Très bien. Allez, petit tour chez les zinzins du royaume. On y va. Quel était le surnom de l'équipe de fous furieux emmenée par Vinnie Jones à Wimbledon?
8: Crazy Gang.
13: Je regrette pas de t'avoir choisi.
3: Bravo Elton.
13: Ça a été mon meilleur choix du quiz.
3: 3-3. Teddy, Dinan, n'hésitez pas à participer, bien sûr.
13: Si, justement, on se place à la question. Auditeur.
18: Ok. Voilà.
13: Quel célèbre entraîneur français était surnommé le boucher du temps de sa carrière de joueur? On en a beaucoup parlé dernièrement. Énormément même.
18: Comboiré?
3: Mais non.
17: Respectez Comboiré quand même.
13: Et Cantona a dit que c'était le pire entraîneur depuis Louis XVI.
18: Domenech.
13: Voilà.
3: Qui, alors c'est Dina ou Teddy?
18: C'est Dina.
17: Bien sûr, Dina.
3: Dina, Dina, tu ramènes le quatrième point. Bravo, à la team Walid Jimmy Dina.
13: En 2013, le carnassier Luis Suarez a pris 10 matchs de suspension pour avoir mordi un adversaire.
8: Chiellini.
13: Non. De qui s'agissait-il? C'est en première ligue.
8: Ivanovic.
13: Ah, Elton, bravo.
17: Ah, il est trop fort.
13: Ah, non, mais trop bon, mais.
3: Bravo. 4-4, c'est très serré, messieurs.
13: Le 11 février 2005, Roy King et Patrick Vieira s'embrouillent dans le fameux tunnel d'Highbury. L'Irlandais reproche aux Français d'avoir mis un coup de pression à l'un de ses coéquipiers.
8: Cristiano Ronaldo.
13: De qui s'agissait-il? Non.
8: Rooney. Giggs.
18: Vieira.
8: Schultz.
13: Non.
8: Van Nistelrooy.
17: Neville. Gary.
13: Bravo.
17: Jimmy, tu
8: me
17: regardes
8: point d'œil,
17: mais.
8: Il est sous-côté, c'est Maxime
10: Chano.
8: Il est sous-côté.
10: Maxime n'a pas mis le casque des deux heures d'émission. Et là, quand il met le quiz, il met le casque. C'est fou parce qu'il déteste le casque.
17: Ça veut dire quoi, ça?
10: C'est curieux, je trouve ça curieux. Je trouve ça bizarre.
3: 5-4 à la team Elton Maxime. Et j'espère que vous êtes tous honnêtes, les gars.
10: Il a l'air honnête.
13: Allez, si on mettait un peu de poésie dans ce monde de brut.
18: Je continue à dire que je leur pisse.
13: Voilà. Le 25 janvier 1995, Eric The King Cantona choquait le monde avec un high kick sur un supporter de Crystal Palace. Et le lendemain, l'équipe en faisait sa une avec un mot fort accompagné de la photo. Vous savez pas?
8: Ça inqualifiable.
13: Pas loin. Impardonnable.
8: Inadmissible.
10: Indéfendable.
13: Je vais donner.
17: Non, ça doit être en sélection, c'est David Silva de
13: Torres. Il était international espagnol.
17: Torres, Morata,
13: Villa,
8: Guiza.
13: Non, il était vraiment dur sur le terrain.
17: Busquets,
10: Xabi Alonso.
13: Non.
18: Arbelo.
13: Une teigne.
18: Arbelo.
8: Raoul.
13: Un attaquant.
8: Un attaquant.
13: Torres. Non.
8: Non.
17: Diego Costa.
13: Bravo.
3: Magnifique. Sixième point pour l'ancien de l'Atlético.
6: C'est très très compliqué. Hein. Tu sais, moi, j'ai joué contre lui. J'avais un masque et à chaque contact, il me mettait des coups de coude dans le masque. Je l'ai cassé. Je t'assure. Sur tous les tacles.
8: C'était la solidité, Maxime.
6: Puis s'excuser après.
3: Ah bah tu vois, il était
17: quoi. Viens, t'as pas trois mots. J'étais bien tout seul. Bien sorti.
6: Tu vois.
3: C'est 5 pour la team. Jimmy, Walid. Ah bah oui. Tu croyais que tu t'étais envolé?
10: Ah ouais, je pensais qu'on avait
6: mes questions, non. Mes réponses comptent triple.
10: Ah oui, d'accord.
3: Non. C'est 5.
13: Allez, c'est l'heure de la question. Qui suis-je?
19: Who the fuck is that guy?
13: Là, on cherche la victime d'un bad boy. J'ai été formé au Stade Rennais. Je jouais milieu défensif. Je suis passé par Monaco, l'Inter, la Lazio, Parme ou encore
17: Ousmane Dabo.
13: Ah, wow. Bravo. Qui avait été victime de le salopard.
8: Joey Barton. Ça, c'est bon. Allez, on part.
17: Non, c'était pas.
8: C'est la question complémentaire.
3: Non, Elton, c'est 7-5.
13: Voilà.
8: On aura essayé.
13: En 2009, alors au Real Madrid, contre quelle équipe?
8: Getafe. Ah oui, Pépé.
13: Ah ouais. J'ai même pas
8: posé. On peut avoir quand même la question.
17: Pour les gens qui nous écoutent, parce qu'on n'a pas tous, Enfin, bref.
13: Il avait complètement pété un plomb contre Getafe. Tout à fait. Bravo.
3: Mais donc qui, Pépé?
8: Pépé.
3: Eh ben magnifique. 7-6. Elton, vous revenez.
13: Allez, direction la cité phocéenne, là où on sait qu'il y a certains qui aiment vous chatouiller les chevilles.
17: J'adore la playlist en tout cas. Très bonne playlist, bravo.
13: Quel défenseur rugueux était la référence de notre Eric Dimeco national?
8: Moser.
13: Bravo, oui,
17: Carlos Moser, bravo.
13: Très très solide.
3: 7-7, ils égalisent la team Elton. Magnifique.
8: On y va, Maxi.
6: Écoute-moi, je te dis, je suis à 3 bonnes réponses. Hein.
13: Enfin, il reste 3 questions, avec attention.
6: Ensemble.
13: Eric Dimeco, justement, a marqué l'histoire des Classico pour un tacle assassin, les deux pieds décollés sur un joueur parisien.
17: Simone.
13: En 1980, de qui s'agissait-il?
17: C'est Vincent Guérin, Ginola, non?
13: Non. Il avait 3 sélections en équipe de France. Et il est devenu par la suite coach du PSG.
8: Laurent Fournier.
6: Ici.
3: Non. Il l'a rattrapé. Ben oui, évidemment. Ça a été soufflé.
13: Voilà.
8: Non, ça n'a pas été soufflé.
3: Comment ça a été soufflé par Kevin?
6: Il a le casque, il entend rien.
17: Bien sûr. C'est moi qui dis Laurent Fournier.
8: Non.
6: Jimmy, t'étais loin derrière.
8: Najib? Ah non.
3: Est-ce que c'est accepté ou pas?
8: Non.
6: Jimmy, t'étais loin derrière.
8: Non, Jimmy, t'étais loin.
17: Si c'est soufflé,
8: j'ai même pas entendu.
3: Ben oui, mais malheureusement, tu payes.
17: On ne peut pas l'accepter.
3: Ça a été soufflé.
10: Kevin, il est éclaté à chaque quiz. Et là, il vient nous tuer le quiz comme ça. Et il est content.
3: On ne souffle pas.
13: En 2009, en phase de groupe de Ligue des Champions, Souleymane Diawara découpe Cristiano Ronaldo et est expulsé. 10 minutes plus tard, CR7 est contraint de céder sa place. Qui le remplace?
10: Higuain.
8: Oh là,
3: 8-7, Tim Walid, Jimmy.
8: C'était un 8-8.
6: La question sur la MLS, toi aussi.
17: Contre double.
3: Ouais. Et la dernière question.
8: Normalement, c'est 8-8.
10: Normalement, c'est des 2-0 aussi.
8: Non.
13: Alors, connu pour ses coups de vie sur le terrain, Thiago Motta avait été victime d'un coup de tête. Oui, attendez.
3: Bastia.
6: Bravo, le Sporting. Oui, toujours vivant.
3: Bravo, Elton. Bravo à toi Teddy. Dinin, tu pars avec un superbe bob shot également. Bravo les gars, merci beaucoup. Walid a quitté la pièce déjà, quitté le studio, vous imaginez.
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3: 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Dans quelques instants, c'est l'After Foot avec Nicolas Jamin et toute la bande. Merci à Romain Duchâteau, merci à Jimmy et à Coralie qui est aux manettes de l'émission.
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33: Dans un instant, l'After Foot avec Kevin Diaz, Daniel Riolo, Jimmy Brown. 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
33: L'After continue comme tous les soirs jusqu'à minuit sur RMC et After Foot TV et sur YouTube, vous le savez, la chaîne de l'After en direct. Le chat est ouvert, envoyez vos commentaires et bonjour à toi qui nous écoute en podcast autour de la table ce soir. Daniel Riolo, salut Daniel.
40: Bonsoir les amis.
33: Kevin Diaz est là, salut Kevin.
41: Salut à tous.
33: Jimmy Brown également, salut Jimmy.
42: Salut Nico, bonsoir tout le monde.
43: J'ai oublié. En regardant Jimmy, j'ai oublié.
33: C'est qu'on a l'antenne encore là, ça y est.
42: Ouais, non, mais vous ramenez des pop-corn.
43: Pas de pop-corn pour Jimmy.
33: Pourquoi ? J'ai pas suivi.
42: Parce que Neymar, il a un rapport à Neymar. Neymar, il est.
33: Comment ? Ah oui, bien sûr, avant-hier.
43: Non, mais après.
33: Il est blessé, Neymar.
43: Bah,
42: c'est par rapport à ça.
43: Je pense que c'est exactement ce que j'ai annoncé.
42: C'est par rapport
43: à ça. Le scénario, il
42: pas
43: est là.
42: Pas du tout. Pas du
43: mais non, pas du il, tout, a, il a pris un coup, c'est 10 jours
42: d'arrêt. Il a pris un coup, une contusion, dans 10 jours, il est là pour le premier match amical, on monte en puissance.
33: C'est un œdème quand même, 10 jours d'arrêt.
42: 10 jours d'arrêt, du monde, c'est quand ?
43: Donc il sera là, donc en fait.
42: Il sera là ?
43: Ouais, ok.
42: Mais
43: il a préparé les playlists. Il va venir pourquoi en fait.
42: On met un billet qui sera
43: à part
42: là
43: pour faire plaisir aux gars comme vous qui auront les pop-corn. C'est pour ça que je voulais t'apporter un énorme paquet de
42: pop-corn.
43: Pour des dizaines de millions
42: de Brésiliens qui ont fêté ça dans les rues.
43: La casquette. Alors, Richard, attends, tu sais, c'est pas parce que tu vas trouver une tonne de millions de personnes pour être aussi gogo que toi que tu vas avoir raison sur cette histoire.
42: Il s'agit pas d'avoir raison ou tort.
33: Daniel, ne parlons pas.
42: Il s'agit d'aimer les artistes ou pas. C'est tout.
43: La nouvelle mode.
33: L'artiste, pas
43: la nouvelle mode. Chez Kevin, tu sais quoi ? C'est je fuis le débat. Je vais
0: et je prends du recul. En fait, il a explosé la quantité de boulard, lui. C'est, je ne débat même plus. Je dis, non, t'es ridicule, je peux pas parler. Non, t'es ridicule, je peux pas parler avec toi. C'est vrai, c'est vrai. À un moment, il va falloir quand même.
3: Tu l'as déjà fait, Daniel. C'est une méthode.
4: C'est une méthode. Tu veux les entendre, quoi? Moi, j'affronte n'importe qui.
5: Daniel, t'es le seul à ne pas
4: être. C'est vrai qu'en termes de boulard, être seul face à des dizaines de millions de personnes,
3: c'est honnête un peu, Daniel.
5: Daniel, tu viens de faire la définition de qui est Daniel Riolo. Arrête.
3: Non, n'exagère pas non plus, Kevin.
5: Là, je te dis que Neymar, toute la planète football est content, sauf Daniel Riolo. Voilà. Ça, c'est ce qu'on te dit. Ça vaut rien.
3: Mais ça veut rien dire.
5: Mais si,
3: ça,
5: tu dis toute la planète football est content.
0: Mais c'est pas.
5: On va pouvoir voir un joueur.
0: En fait, ce que tu ne comprends pas,
5: au crépuscule en fait, de sa carrière.
0: Le problème, c'est que tu ne comprends pas ce que je dis.
5: J'ai compris ce que tu dis.
0: Non, tu vas. Redis-le.
5: Tu dis qu'il va pas jouer.
0: Voyons si tu arrives à réellement comprendre.
5: Tu dis qu'il va pas jouer. Tu dis qu'on est gogo.
0: Parce que c'est peut-être moi qui ne comprends pas.
5: Tu dis qu'on est gogo parce qu'on s'enflamme sur un truc qui ne va même pas arriver. C'est un truc qui ne va même pas faire la compétition.
0: Est-ce que ça veut dire
5: eh bien, laisse-nous nous enflammer.
0: Est-ce que ça veut dire qu'éventuellement je ne me réjouirai pas qu'il devienne bon? Est-ce que ça veut dire que je n'aime pas ce joueur qui a été fabuleux?
5: J'ai pas dit qu'il l'aimait pas. J'ai dit que tu ne te réjouais pas de le voir.
0: Donc en fait, tu n'as pas compris que depuis, c'est quasiment un de mes moteurs. C'est de combattre les gens qui croient des balivernes.
5: Mais c'est pas des balivernes, c'est des histoires. Tu nous dis tout le temps que le football, c'est raconter des histoires.
0: Moi, il y a un truc, c'est le marketing sportif, l'histoire qu'on te raconte, le gogo avec ses pop-corn. Mais en tout, c'est comme ça en politique. C'est un truc qui m'a toujours heurté, en toute matière. En fait, c'est pas parce que je n'aime pas, c'est que je n'aime pas qu'on raconte des histoires aux gens.
5: Mais le football, ce n'est que raconter des histoires.
4: Toi qui admires Ancelotti, on va pas faire une demi-heure sur Neymar, en sachant ce que tu dis là. Il l'a pris que pour l'histoire, etc. Un mec comme Ancelotti.
5: Mais Daniel, t'as créé une émission où tu nous as dit. Attends, tu nous as dit depuis 20 ans que le football. Tu nous as dit que le football, c'était aussi et surtout raconter des histoires.
0: Mais la raconter la vraie histoire.
5: Mais c'est une vraie histoire.
0: Mais non.
5: Mais pourquoi c'est pas une vraie histoire?
0: Mais parce que d'abord, on va voir s'il est sur le terrain. Et on verra dans quel état il est. Moi, je pense que.
5: Mais on ne pense pas qu'il va être dans son prime.
0: Pour l'instant, on te raconte une saucisse.
5: D'accord, mais qui a dit qu'il va être dans son prime?
3: C'est quoi ta réalité? Je veux savoir, c'est quoi ta réalité? Parce que là, on parle d'émotions, de sentiments, ça, c'est incontestable, ça appartient à chacun. Qu'est-ce que tu contestes, toi?
0: Déjà, les émotions, le sentiment qui appartient à chacun, là, tu as parfaitement raison. Donc, on n'adhère pas.
3: Voilà.
5: Pourquoi tu nous traites de gogo alors?
0: Mais parce que vous pensez. Vous êtes là à rêver ou à espérer qu'il redevienne un crack.
5: Daniel.
4: Mais qui t'a dit ça? Mais c'est là, je pense,
5: le point de rupture. Personne ne croit qu'il va finir meilleur buteur de cette compétition.
0: Toi, en fait, tu veux juste qu'il soit là.
5: Je veux qu'il soit là et qu'il aide le Brésil, pourquoi pas, même si c'est un quart de finale, qu'il nous fasse kiffer sur un huitième, même s'il rentre 30 minutes, qu'il nous mette un coup franc, qu'il nous fasse une passe D, qu'il nous fasse un truc qui fait que le gars va avoir du plaisir.
0: Et donc, toi, Kevin, qui est directeur sportif.
5: Oui.
0: Ok. Toi, c'est pas comme Jimmy, il a le droit de rêver, lui, il veut le canapé, les pop-corns.
5: Mais là, je suis pas directeur sportif, c'est plus son activité que la tienne.
0: Ok. D'accord. Lui, à la limite, je lui en veux pas. Ouais. Parce que lui, les pop-corns, le canapé, c'est son truc. Mais toi qui es directeur sportif, toi qui gères le terrain, toi, demain, tu es dans ce même cas de figure. Tu ne prends pas que des mecs ultra performants ou tu cèdes, on va dire, à la com et au business.
5: Mais aujourd'hui, le football de club, c'est pas le football de sélection. Là, on parle de tout un pays.
0: C'est pas ma question. Mais t'es sélectionneur du Brésil, Kevin. Non, je suis pas sélectionneur.
5: Disons que je suis directeur de l'équipe du Brésil.
0: C'est pas ma question.
5: Si Neymar a joué 11 matchs sur les 3 derniers mois, que c'est l'un des 2 meilleurs joueurs de l'histoire du pays et qu'il est encore en âge de participer à une Coupe du Monde sur où il y a 26 convoqués. Il n'y en a pas 22, il n'y en a pas 16 comme sur une feuille de match de National 2. Il n'y en a même pas 18, ni 21, il y en a 26. Si on pense et que les joueurs le réclament et que sinon il va y avoir une chape.
0: C'est un paquet de si quand même. Là.
4: Non, c'est pas si, tout ça c'est la réalité. Il a joué 11 matchs les 3 derniers mois, les joueurs le réclament. Il va permettre de décharger la pression.
5: Il va permettre de décharger une pression. S'il n'était pas là, les gens diraient ouais, mais vous n'avez pas pris Neymar, c'est normal. Là, au moins, il est là, qu'il joue ou qu'il joue pas. S'il est apte à jouer, je pense que ça donne du plaisir aux gens, ça fait rêver les gens. On est à 26 joueurs. Je ne crois pas que Neymar est un problème.
0: Kevin, l'homme que j'ai face à moi, normalement, c'est le chantre, le grand défenseur de l'efficacité absolue chirurgicale.
5: Neymar est efficace quand il
0: joue. De Luis Enrique. Et là, il vient me vendre le PSG qui a voulu faire Beckham, Messi. Qui a empilé les stars, qui n'avait aucune ligne directrice, qui était juste dans le paraître. Donc, Je ne comprends pas ta cohérence.
42: Ça n'a rien à voir, le football de club et le football de sélection. Bah,
0: c'est
42: encore pire.
0: C'est sur... La Coupe du Monde, c'est pas pire, c'est une question. Donc c'est là où tu dois être efficace. Et bah, c'est là où tu ne peux plus faire de sens.
42: Et bah, il te dit que sur la durée d'un tournoi, il est possible que Neymar, je ne te dis pas que ça sera le cas, je ne te dis pas qu'il va être meilleur joueur de la Coupe du Monde, il est possible que Neymar, de par son talent,
0: ne devrait pas être. Il est possible que.
5: Mais il est mais
42: sur 26, tu
5: mais
42: peux parler de ça,
5: Cristiano Ronaldo dans ce cas-là, Cristiano Ronaldo.
0: Bon, allez, on avance.
5: Il a 41 piges.
0: Et Cristiano Ronaldo, mais je le prends pas non plus, moi.
5: Non, mais d'accord.
43: On en parlera tout à l'heure. Ça, c'est un débat qu'on fera.
5: Moi, par exemple, Cristiano, je le prends pas, mais Neymar, je le prends.
43: Kevin, voilà. C'est un débat qu'on fera à la fin de l'after.
0: Voilà. Cristiano Ronaldo, tu le prends pas, mais Neymar, tu le prends.
5: Voilà.
0: Ouais. Alors que Cristiano Ronaldo.
5: Parce qu'au Portugal, il y a d'autres solutions. Au Portugal, il y a d'autres solutions. L'équipe peut s'articuler autrement.
0: Et Neymar, ça va être quoi sa possibilité sur le terrain?
5: Mais Neymar, il va accepter d'être remplaçant. Ronaldo n'accepte pas d'être remplaçant.
43: Attendez, convaincu de ça? On verra. On va faire une pause pour redescendre un petit peu. Et dans un instant, je vous donnerai le sommaire. On n'a jamais fait ça dans l'histoire des l'after, mais le sommaire arrivera après la première pause. Restez avec nous, c'est l'after avec Jimmy, avec Kevin, avec Daniel. C'est parti fort, vous le savez. Et on reparlera en plus de ces quadra légendes qui vont jouer la Coupe du Monde tout à l'heure, puisque Paulo Breitner nous rappellera que Manuel Neuer a été appelé par Nagelsmann pour jouer avec l'Allemagne.
0: Et au PSG, ils ont
43: alors
0: fait
43: que
0: ça,
43: pendant deux ans,
0: Sergio Ramos, il n'a pas été. Tous les gens qui venaient, en fait, pour surveiller les
5: mais
0: autres.
5: Si on est content pour Manuel Neuer, est-ce qu'on est des Gogo ou
43: réponse tout à l'heure, tu pourras débattre tout à l'heure tranquillement. Allez, on revient dans un instant, à tout de suite.
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5: Yes, avec Daniel Riolo et Jimmy Brown, c'est bon, tout est bien retombé. On va pouvoir dérouler le sommaire de l'after de ce soir, il est 22h10. On est ensemble jusqu'à minuit, bien sûr. On va parler de Dembélé, invité de Rotten sans flamme. Tout à l'heure, il assure qu'il sera là encore la saison prochaine et qu'il est désormais un neuf. Doit-il revendiquer ce rôle également en équipe de France? Kylian Mbappé, lui, a été la première victime d'un lynchage numérique à l'échelle industrielle de l'histoire du sport. C'est ce que dit un spécialiste de la communication. Rappelez-vous, il y a deux semaines, fausse pétition, 45 millions de signatures en quelques jours qui demandaient son départ du Real Madrid. Qui est derrière cette manipulation? N'est-ce que le début d'un nouveau phénomène? On en parlera avec ce spécialiste de la communication. Puis, la question également, pourquoi Mbappé suscite-t-il tant de haine chez certains? La finale de Coupe de France est déjà demain soir, Lens-Nice. Le piège est-il possible pour les Lensois? Et puis, je le disais tout à l'heure, Paulo Breitner sera avec nous pour nous parler de la liste de la National Mannschaft. Neuer, qui a pris sa retraite après l'Euro 2024, revient pour jouer le mondial en numéro 1. Et puis, on parlera de Cristiano, donc 41 ans, de Messi, 39 ans. Neymar, je crois qu'on a fait le tour déjà ce soir. C'est parti pour l'after, les amis. 32-16 ouverts, vous nous appelez, bien sûr. 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C'est donc parti pour l'after. Les amis, Ousmane Dembélé, donc invité de Jérôme tout à l'heure, à une grosse semaine de la finale de Ligue des Champions contre Arsenal. Hier, on vous disait qu'il n'avait aucun doute sur sa participation à la finale. Eh bien, il a aussi été question de son avenir, pour la saison prochaine notamment. Sera-t-il encore parisien, quoi qu'il arrive? Écoutez sa réponse.
6: Déjà que j'ai 2 ans de contrat encore en plus. Ça se passe très bien dans le club. Je me sens très bien avec tout le monde, que ce soit le staff, les joueurs, le président. Donc non, je me sens bien. On va voir s'il me propose un contrat. Mais ouais. Non, je suis là. Bien évidemment, je suis heureux au club et j'espère que ça continue longtemps.
5: Vous avez un doute sur sa sincérité ou vous pensez vraiment tellement épanoui que maintenant il veut enchaîner avec le PSG quoi qu'il arrive?
7: Absolument aucun doute.
5: Aucun doute.
7: Aucune raison qu'il vienne et qu'il te raconte des histoires. Il est dans le prime de sa carrière. Tout va bien pour lui. Il y a une Coupe du Monde où il espère briller avec les Bleus, avec le PSG. Il cartonne, il est ballon d'or, il va pas venir devant Jérôme Rotten sur une grande antenne comme ça pour t'en raconter n'importe quoi ou pour dans 2 mois dire j'ai pas réussi à me mettre d'accord, machin. Bah, honnêtement, après, hein, y en a d'autres hein, qui ont fait des erreurs hein, en communication dans le foot. Hein. Je veux croire que le moment qu'il traverse depuis qu'il est au PSG ne va pas le pousser à rejoindre la cohorte des mauvais communicants du football pour dans un mois venir te dire on n'a pas réussi à te mettre d'accord sur le salaire, machin. J'ai une proposition, je me barre. Mais franchement, on voit tout dans le foot. Hein. On dit toujours, tout est possible. On tombe de notre chaise très régulièrement. Mais là, en plus, il est aimé de tous les supporters. Pour le coup, si t'apprenais dans 2 mois, j'ai pas réussi à me mettre d'accord, je m'en vais. Il perdrait sa cote de sympathie, de popularité qu'il a au PSG. Il se salirait un petit peu. Je peux pas croire une seconde. Il a l'air bien dans sa tête, bien dans son goût.
8: Et surtout, il est relancé, Daniel. Il dit, t'es sûr à 100%? Il dit oui, à 100%, je serai là la saison prochaine. C'est pas pour nous vendre, survendre et tout, mais c'est vraiment une top interview.
5: Écoutez un podcast, d'ailleurs. C'est dans la ligne.
8: Elle est vraiment bien et tu sens qu'il est de plus en plus à l'aise. Qui n'a pas toujours été son cas, tout. Il est devenu ultra à l'aise, de très bons communicants et tout.
7: On est loin du mec qui était à Dortmund, même du mec du Barça. Oui,
9: c'est un mec qui a taillé par
7: la
9: figure et qui a la maturité, tout simplement. Et puis pourquoi je crois tout à fait sincère, de toute façon, on n'a pas lieu de penser autrement, mais c'est que c'est dans son intérêt aujourd'hui, quel est le, il est dans le meilleur club d'Europe en termes de régularité sur les trois dernières saisons. Il a un entraîneur qui croit en lui. Il a un stade qui le vénère. Il a tout ce qu'il faut pour pouvoir performer. Il est à la maison et pour l'instant, ça se passe très bien dans une équipe très saine, dans un club qui a enfin trouvé son modèle. Et je ne vois pas un entraîneur qui va prolonger ou qui a déjà prolongé.
8: Qui va probablement prolonger.
9: Donc honnêtement, Ousmane Dembélé a tout intérêt à continuer sur cette lancée, comme a dit Daniel, il est dans son prime, et pour tirer le prime, il faut de la stabilité.
8: Ouais. Et il le raconte aussi sur le fait qu'il est devenu un peu mort de faim. Tu sais, dans l'interview, ils le disent. Ouais. Il a vraiment faim de titre. Il a envie de rattraper le temps
5: perdu. Son
8: entourage le pousse énormément, etc. Donc, si tu te disais s'il partait, ce qu'on évoquait il y a quelques mois, c'était éventuellement une destination comme l'Arabie Saoudite, faire un dernier gros contrat là-bas, etc. Tu sens à travers l'interview que c'est pas du tout l'état d'esprit, qu'il a vraiment très envie de marquer l'histoire avec l'équipe de France d'un côté, mais aussi avec son club du PSG. Déjà, il a un rendez-vous extrêmement important
7: avec le PSG. J'ai envie de te dire qu'on peut toujours faire beaucoup mieux, évidemment, c'est ce que je lui souhaite, mais il a déjà marqué l'histoire.
5: Oui, mais ce que dit Jimmy.
7: Parce qu'un ballon d'or au PSG, il y avait eu des ballons d'or à moitié. Un ballon d'or entier. Ouais. Dans ton club et qui en plus gagne pour la première fois la Ligue des Champions, il a déjà marqué l'histoire du PSG. Donc maintenant, s'il veut faire plus, tant mieux.
5: C'est ce qu'il dit. Hein, il a une dalle incroyable. Hein, il veut un deuxième titre en Ligue des Champions. Il veut une Coupe du Monde aussi. Il le dit bien. Et un Ballon d'Or.
7: Il peut tout simplement avoir priorité, une plus belle année que celle qu'on croyait déjà exceptionnelle l'année dernière. Imagine.
5: Ouais, c'est extraordinaire.
7: Ah oui. Voilà, très honnêtement, je pense qu'il faut que tout le monde soit sincère. Il y a encore 18 mois. Personne ne lui voyait un tel destin.
8: Clairement.
7: C'est la vérité.
5: Première partie, 15 mois. 15 mois. Tu peux dire janvier 25.
7: Tu sais que je suis pas super fort dans
5: janvier 25.
7: Ouais. Janvier 25.
5: Janvier 25.
7: J'allais faire novembre, décembre 24.
5: Non, janvier 25.
7: Mais même janvier 25. Donc voilà. T'imagines un petit peu?
9: Et ça se joue peut-être à une séance de tir au but à Liverpool. Des fois, le foot, ça va vite.
5: Non, ça joue aussi une collaboration avec un coach hein, qui lui a dit qu'il pouvait être excellent dans l'axe également, qu'il a fait travailler, oui, qu'il a convaincu. D'ailleurs, il lui rend hommage dans l'interview à Luis Enrique.
7: Plein de petites choses.
5: Il lui rend hommage en lui disant qu'il lui a beaucoup beaucoup apporté sur l'exigence, sur le travail offensif, défensif également, qu'il a fait de lui un guerrier, un autre joueur.
7: Fort entre eux, voilà.
5: C'est important.
7: Le fait de finir par aller dans la même direction et de s'entendre, parce qu'au début c'était pas forcément très simple, mais la façon dont ça a basculé entre eux et finalement avec tout le monde et que tout le monde est monté sur le bateau. Ça, c'est formidable. C'est là où ça a collé.
8: Ça plaira à Daniel. Après, dans l'interview, il dit aussi le premier à m'avoir mis dans l'axe, à m'avoir mis.
5: On va l'écouter.
8: Ah, pardon.
5: Il a dit quoi? Est-ce qu'on peut sortir cet extrait?
7: Non, il n'a pas dit ça quand même.
8: Écoutons-le.
5: Ousmane Dembélé qui rend hommage à quelqu'un, au premier qui a eu la vision, comme dirait Walid.
9: C'était le premier.
5: Qui a eu la vision d'Embélé, là où serait le plus efficace, c'est dans l'axe. Écoutez.
6: C'est le premier. Quand je suis arrivé Roland à Dortmund, Courbis. Je commençais à jouer à droite et Roland Courbis, au bout de 2-3 mois, il m'a appelé, il m'a dit va voir ton coach, tu lui dis de te mettre en numéro 10.
5: Dans l'axe.
6: Ouais, dans l'axe. Et une semaine, je ne lui ai même pas parlé au coach, une semaine après, il a commencé à me mettre dans l'axe.
9: Bah oui.
8: Parce que Roland avait la
9: vision. Voilà.
7: Et dire ça n'enlèvera rien des qualités de Luis Enrique, c'est juste essayer de dire 2-3 choses de temps en temps, d'être un petit peu plus mesuré. Ouais,
5: non, ça n'enlève rien. Roland comme Luis Enrique avait la même vision.
7: Parce
5: en fait,
7: que pour moi, changer de poste à un joueur, ça fait pas de toi un génie. Construire un groupe, bâtir une équipe qui devient une espèce de d'armée triomphante, ça oui, emmener tout le monde avec toi quand au début c'est pas facile, ça c'est très fort.
5: Mais après arrêtez avec le mot génie aussi.
9: Mais
5: avec le terme génie qui est galvaudé. On dit c'est un génie, c'est extraordinaire.
7: C'est un excellent coach qui a de très bonnes idées, qui a fait gagner Paris.
9: Luis Enrique, c'est un génie. C'est un génie dans tout ce qui est un génie.
5: Quelle est ta définition d'un génie?
9: Un génie, c'est
5: quelqu'un. Il y en a un tous les 50 ans, génie.
9: Un génie, c'est quelqu'un qui a énormément de talent, mais qui est surtout des fois incompris, qui des fois a un côté antipathique.
5: C'est toi,
9: ça? Comme Daniel Riolo, c'est un génie. Mais c'est vrai.
7: Mais c'est vrai ce que je te dis. Mais c'est pas vrai.
9: Ce que je te dis, je le pense. Après, c'est pas que c'est pas vrai. C'est ta vérité. Moi, j'ai ma vérité. J'ai mon avis.
7: C'est très bien si toi, tu as envie de voir les choses comme ça. Après, bon, ok, pourquoi pas. Je veux bien respecter ça. Arrigo Sacchi, est-ce que c'était un génie?
9: Bien sûr.
7: Ben, alors. Oui, d'accord, quand tu inventes quelque chose.
9: Bielsa, c'est un génie. C'est la définition du génie.
7: Pour le coup, Luis Enrique, pardonne-moi, il n'a pas inventé.
5: Les génies sont ceux qui.
7: Mais il a une adaptabilité qui en fait un mec au-dessus. plus intelligent, brillant. Ouais,
9: c'est ce qu'on veut dire.
7: Mais Saki, quelque part, quand on, que de génie, tu termines sur ce qui s'est passé à la Coupe du Monde 94, où le joueur le plus génial de ton équipe, tu te le mets à dos. Bah, le génie, là.
9: Mais il y a combien de génies dans la peinture qui ont mal tourné?
5: Non, mais ça, c'est pas.
9: Dans, dans plein
5: un
9: de
5: génie, pour moi, c'est quelqu'un qui crée une rupture d'époque.
7: À un moment, t'as mis une rupture.
5: Voilà. Voilà. C'est une rupture d'époque. Soit un artiste, un entraîneur. Et pour les gens, on a des coachs qui créent des ruptures.
10: Vous avez raison, s'ils rentrent dans cette.
9: Bien sûr,
5: créent une rupture dans le football.
10: Au PSG, d'accord. Si tu es allé chez PSG,
9: c'est lui la rupture. La rupture, c'est lui. Oui, c'est pas tout seul, mais c'est lui notamment. C'est jamais tout seul, un génie, de toute façon.
7: Le club, et pour le coup, Nasser Al-Khelaifi, qui tout le monde dit que je dis toujours du mal de lui, qui il a certes mis énormément de temps à comprendre qu'il fallait donner les pouvoirs au coach et au directeur sportif, ça a été fait. Le directeur sportif est également
9: mais,
7: très bon.
9: Mais juste pour finir sur
7: et le, ça n'enlève sur, rien, je ne veux rien enlever.
9: Juste pour finir sur le poste, il n'y a pas que le fait de repositionner Dembélé en neuf. Après, il y a toute une animation autour qui permet. Ouais, mais c'est ça aussi qui est fort. C'est pas que Dembélé, on l'a mis en neuf, mais c'est Dembélé, on lui laisse la liberté. Il y a une animation qui permet aux joueurs autour de se mouvoir en fonction de cette position. De ce joueur.
7: Et donc tout le monde n'y arrive pas.
9: Et c'est très, très dur, ça.
7: Ça a été fait, bah, puisqu'on parlait de Saki, ça a été fait avec Baggio qui a joué un peu dans cette position-là. Totti a fini à la Roma en
9: neuf. Tu te rappelles que Fabregas a joué en neuf. Fabregas a joué en neuf.
7: Oui, mais c'était un.
9: Oui, mais c'est fou.
7: Il y a énormément de matchs, ça.
9: Oui, mais quand même, Fabregas, il n'y a vraiment rien d'un neuf.
7: Tu préfères aller à l'Euro 2012.
10: Non, mais oui, même en club.
9: Même en club.
10: Le fait, même en club, avec le club, ça, il le faisait.
7: Je pensais que tu te référais à l'Euro 2012.
9: Non, mais là, je veux dire que, ça a été. Je veux dire que là il faut des animations quand même. C'est pas que tu mets.
7: Mais ça, donc, mais ça c'est très fort. J'aime beaucoup
9: bah,
7: ça.
9: Oui, bah, il, c'est ce qu'a fait aussi.
5: Après, les attention aux coachs qui veulent absolument faire des grands changements pour passer pour des génies aussi. Attention à ça.
9: Ah, non, mais ça, c'est.
5: Ceux qui, de manière artificielle, forcent des révolutions.
9: Ça, c'est autre chose.
5: Passer pour un génie. On va pas refaire le débat, Lucien Riquet.
7: C'est ce qu'il était. Est-ce que Guardiola a également fauté très souvent en voulant gagner le match? Lui, mais ils sont
9: pas parfaits. C'est pas parce que t'es un génie que t'es parfait.
7: Ben voilà,
5: tout à fait. Ouais. Bon,
9: regarde-toi, Daniel.
7: Je suis pas loin quand même.
10: Il est pas fou, possible. Le mec. Je pensais qu'il allait dire, je suis pas du tout un génie. Ouais. Qu'est-ce que tu racontes?
5: Il fait aussi partie du de l'équipement d'un génie. L'immense confiance en soi, le boulard.
7: Voilà. Oui, je l'accepte. J'étais prêt à ne pas l'accepter.
9: Et celui qui est très clivant aussi. Le génie est clivant.
7: Ouais, enfin bon, écoute.
5: Daniel a créé une rupture dans le traitement du foot en France. Allez, peut-être c'est ça que tu veux dire? Okay.
9: Bien sûr.
5: Bon, avant qu'on évoque le positionnement de Dembélé, PSG et surtout en équipe de France, vous voulez qu'on évoque également la stabilité parisienne. Est-ce que vous croyez qu'elle peut durer dans le temps? Dembélé va rester, on l'a compris, à 100%. On imagine que l'ossature du PSG devrait, quoi qu'il arrive le 30 mai, être maintenue, avoir envie de rester. Tout à l'heure, tu l'as dit, Daniel ou Kevin, un groupe heureux d'être à Paris, dans la meilleure équipe d'Europe, qui gagne tout quasiment. Est-ce que le PSG cet été doit un petit peu approfondir son mercato?
7: L'année dernière, on a eu énormément de polémiques sur le mercato de l'été. J'étais pour que ça ne change pas trop parce que j'étais sûr que cette équipe, elle aurait encore faim. Et moi, je pense que la durabilité d'une équipe, elle n'est pas. Comment dire? C'est pas les joueurs qui vont décider, c'est l'observation que vont en faire les managers, c'est-à-dire l'entraîneur, le directeur sportif, qui vont devoir ne pas se tromper dans l'analyse qu'ils vont faire de la dalle que vont encore avoir des joueurs. S'ils sentent que des joueurs ne vont pas pouvoir reproduire la performance ou vont tout simplement avoir une forme de lassitude, parce que c'est une exigence la performance, c'est être tous les jours à l'entraînement dans l'envie. Par exemple, là, on a beaucoup parlé cette année et on est encore dedans puisqu'on espère tous que ça se fasse, le back-to-back. C'est très compliqué de gagner une deuxième fois. Puis ça vaut dans tous les sports. Qu'est-ce qui fait que tu reviens? C'est la fameuse phrase de Noah 83. Je savais que la dépression que j'ai eue après, j'avais atteint une forme d'objectif que je m'étais toujours fixé dans ma vie et j'ai senti comme une forme de petite mort. Le PSG, l'été dernier, n'a pas connu cette petite mort puisque, au contraire, ils ont encore voulu plus gagner. Et ben, cette année, il faudra de la même façon observer l'effectif, regarder et dire, est-ce que Kvara sera prêt à repartir et à être bon comme il l'est sur les grands matchs, machin. Est-ce que Dembélé a encore la dalle de la même façon, sera toujours aussi performant? Et pour moi, c'est un des aspects les plus difficiles en management à observer. Est-ce que tu as chaque année, au moment où ça recommence, l'envie de te dépasser.
9: Oui, mais il y a quelque chose avec ce groupe du Paris Saint-Germain qui est très particulier. Moi aussi, je pensais plutôt qu'ils auraient pu prendre deux, trois éléments pour rafraîchir. On dit souvent que peu importe, d'une année sur l'autre, il faut au moins renouveler ton effectif d'un tiers pour amener de la fraîcheur, de la concurrence, pour remettre. Mais aujourd'hui, le PSG a un effectif très particulier. un effectif où déjà ce club a tellement souffert des arrivées, des stars, pas des stars, etc., des gros montants, etc., qu'aujourd'hui, ils ont quelque chose qui fonctionne. Et je les comparerais plutôt qu'à une équipe de foot, je les comparerais soit à une équipe de NBA. Dans l'histoire de la NBA, il y a eu souvent des dynasties qui se sont créées avec les 3, 4, 5 mêmes joueurs. Alors, ils sont que 10 dans un effectif ou 12.
5: Donc là, tu dis les 7, 8, c'est au PSG, quoi.
9: Mais c'est-à-dire, voilà, les 7, 8, 9, 10, 11 joueurs du PSG, s'ils ne changent pas pendant 5 ans, comme avait fait un peu le Barça, ils sont capables d'aller très loin, comme avait fait l'Ajax dans les années 70, comme avait fait le Bayern à une époque, comme a

0: Bon, Kevin et Daniel, mais la particularité aussi de ce PSG, c'est que si tu mets de côté l'Ajax 95, mais qui n'avait pas les moyens financiers du PSG, c'est l'équipe la plus jeune qui ait jamais gagné la Ligue des Champions.
1: C'est pour ça, oui, mais ça pour moi, ça veut rien dire.
0: Eh ben, si, ça veut, non, ça, non, quand non, même, Real, les mecs continuent à progresser.
2: Le Real,
1: il y a eu plein d'exemples, tu peux très bien être jeune et avoir envie d'aller voir ailleurs, être lassé par ton environnement.
3: Oui, mais
1: ne pas avoir la même envie l'année d'après.
3: Oui, mais attention,
1: ça, c'est pas une affaire.
3: Le Real de Zidane. Il gagne trois fois quasiment avec la même équipe.
1: Oui. Il y a eu l'introduction de joueurs, mais pas plus.
3: L'Ajax des années 70, il gagne quasiment avec la même équipe.
1: Bah là, c'était pas la,
3: c'était une autre époque. Mais
1: les sollicitations n'étaient pas les mêmes.
3: Oui, mais.
1: Donc, tu pouvais les garder.
3: Mais quand même. C'est-à-dire que quand tu gardes la même équipe et qu'ils sont meilleurs sur une deux saisons, pourquoi ils seraient pas meilleurs?
1: Si on parle concrètement. Mais moi, je suis d'accord. Attention. Moi, je pense qu'il a encore une durée de vie.
4: Si on parle concrètement de cas individuels, quel changement possible? Ça laisse penser qu'il y a des joueurs qui sont en bout de piste ou qui sont usés par leur situation.
0: C'est les remplaçants en fait.
4: Gonzalo Ramos.
1: Voilà. Comment tu recrutes des mecs à qui tu dis t'es remplaçant?
0: Non, mais tu dis pas, tu vends pas tes remplaçants. Quand t'es au PSG, Daniel, tu vas jouer 25 matchs.
4: Zabarni, il a combien de matchs en Ligue 1? Une vingtaine.
1: Zabarni. Alors,
3: Zabarni, il vient dans un autre monde.
1: On est parti dans tous les sens.
3: Il augmente l'oseille.
1: Zabarni, il vient. Déjà, il sait que de toute façon, Marquinhos a une durée de vie qui est limitée. Il savait que cette année, il venait dans un poste de doublure.
3: Il vient d'un club, donc tout va bien.
1: Tout va bien. Et il sait que l'année prochaine, normalement, Marquinhos est fini et c'est lui le titulaire.
3: Il a gagné la Ligue des Champions. Moi, je vous parle d'aller chercher un gars
1: à qui tu vas dire t'es remplaçant en Ligue des Champions, parce qu'il n'y a plus que ça qui compte pour le PSG. Donc, ta théorie, Jimmy, d'aller dire à un mec, t'inquiète pas, tu vas faire tes 25 matchs. Ouais, si c'est pour faire tes 25 matchs contre Strasbourg ou Lorient, va dire à Julian Alvarez, viens, et toi, tu vas jouer.
0: Dans la même veine que d'être le successeur de Marquinhos, la Dembélé, il a dit qu'il restait la saison prochaine, mais Dembélé, il ne va pas faire 4 ans. Donc, tu peux lui dire aussi, là, tu viens, tu vas jouer. Eric Kroupi, par exemple, dont Wadid parlait dans Génération After, qui est à Bournemouth aussi, c'est un bon exemple. Le mec il vient, c'est un jeune talent français, tu lui dis tu viens, tu vas jouer, an Dembélé va partir dans un an.
4: C'est un cas différent de Julian Alvarez pour le coup.
1: Je vais te poser la question et je la pose ici. On est tous les trois, on est l'agent de ce jeune joueur. OK? Est-ce que tu lui conseilles d'aller au PSG
0: tous les jours, pareil.
3: Tous les jours. Pourquoi? Parce que, n'oublie pas.
0: Tu vas en équipe de France, ça t'ouvre la porte. Il y a eu des exemples, Barcola, Doué, etc.
3: Et puis il y a autre chose. Non, mais il y a autre chose, Daniel.
0: Daniel, excuse-moi.
1: Vous avez répondu. Moi, je sais pas si je le
3: Daniel, je te dis quand même un truc.
1: Parce que moi, je veux que mon joueur, je suis son agent, je veux que mon joueur soit titulaire dans les gros matchs. Et dans les grands matchs.
3: D'accord, mais attends, et aujourd'hui, il joue aussi.
1: Il ne passe
3: pas. Mais Daniel, il joue à Bournemouth. Il part pas à la place de Dembélé.
1: Non, on s'en fout, Daniel.
3: Il joue à Bournemouth aujourd'hui. Il s'en fout d'être remplaçant en Ligue des Champions. Il ne fait pas la Ligue des Champions aujourd'hui.
1: Alors, attends, là, je ne comprends pas ton raisonnement. L'idée, c'est pas.
3: L'idée, c'est quoi? Si tu me laisses finir, l'idée, c'est de prendre la bague. Non. Tu vois, je te faisais le parallèle avec la NBA. L'idée, c'est que tu viens, tu vas prendre la bague, tu vas prendre la coupe, tu vas prendre le CV, tu vas prendre l'oseille, tu vas prendre l'expérience, gagner des matchs, tu vas prendre une ou deux Ligue 1, deux ou trois Coupes de France, et peut-être une ou deux Ligue des Champions.
1: L'idée, c'était pas de faire un tu préfères, tu vas au PSG, tu restes à Bournemouth. L'idée, c'était je suis son agent, tu vas au PSG, ou Dembélé et tout.
3: Tu vas dans le meilleur club d'Europe? Par exemple,
0: il est Arsenal. Tu penses qu'Arsenal, il est titulaire indiscutable, Kroupi?
1: Où je te trouve un club en première ligue.
3: Donc tu vas à Chelsea pour être le 25e joueur de l'effectif?
1: Chelsea peut-être pas, mais.
0: Non, mais tu vois, City à Londres, tu vas aller à City, tu vas aller à Arsenal.
3: Tu vas aller à Tottenham où il joue.
1: T'as parlé d'Arsenal?
3: Non, mais Arsenal, ils ont beaucoup d'attaquants. Il y a énormément de concurrence.
1: Je pense qu'il y a plus de place.
3: Mais c'est plus ouvert. Tu vas jouer titulaire en championnat déjà. Arsenal, même en championnat, tu peux être remplaçant.
1: Déjà en Angleterre. Donc déjà, quand t'es en Angleterre, très souvent, tu y restes.
3: Mais le PSG, ça se refuse pas aujourd'hui.
1: Globalement, c'est un peu la science-fiction, les gars. Quand t'es en première ligue, t'as un championnat qui est ultra concurrentiel. Les joueurs adorent, ils kiffent la première ligue.
3: D'accord.
1: Le PSG, c'est genre France, tu vas jouer des matchs de Ligue des Champions sans être persuadé chaque année d'aller au bout.
3: Non,
1: c'est pas vendu, c'est pas écrit à l'avance.
3: Mais quand même,
1: là où je suis l'agent d'Eli Kroupi, je lui dis, on va se trouver un club. Je vais te trouver Manchester United, Arsenal, tu vas rester en Angleterre.
3: Non, mais attends, mais si
1: tu vas pas aller faire le remplaçant de Dembélé,
3: mais demain, t'es à Manchester, t'es à Chelsea ou Tottenham, t'es même pas sûr d'être qualifié en Ligue des Champions tous les ans. à Paris, tu seras en, en Ligue des Champions tous les ans.
1: Ils y sont,
3: mais oui, mais ça fait combien de temps qu'ils n'ont pas été?
4: Il a aussi le droit de relever des défis et de qualifier son équipe.
3: Mais c'est un prix au PSG, c'est énorme.
0: Exactement, il a aussi
3: un défi énorme.
1: Kevin, je te mets au défi de me trouver un

0: un seul agent.
1: Bah, ils ont fait pour jouer
0: en première ligue, que jouer en première ligue, c'est pas le rêve de tous les joueurs.
1: Mais c'est pas la question. Il est déjà en première ligue, en fait.
0: Non, mais d'aller dans un grand club.
2: Il y a pas beaucoup d'agents qui refuseraient le PSG non plus,
1: Daniel. Il y a beaucoup de joueurs qui refuseraient de gagner la Ligue des Champions.
0: Alors, vous savez quoi? Vous allez poser la question aux agents, là. Première ligue, pour moi, c'est impossible.
2: Non, mais ça, je suis d'accord avec toi, mais ce que je te dis, c'est que c'est un des rares clubs.
0: Exposition, concurrence, excitation du championnat.
1: Un joueur du PSG, par exemple, Vitinha ou Jean Neves, tu leur proposes la première ligue, ils disent non, je reste au PSG.
0: Mais eux, ils y sont.
1: Ils
0: sont
1: alors, déjà. Mais Doué, ils pouvaient y aller en première ligue.
2: Oui, il pouvait pas aller au déjà, pour revenir là-bas. Au sujet initial sur le mercato, peut-être qu'un garçon comme Barcola, pour les raisons que tu évoques, de pas être tout le temps titulaire, etc., peut-être que lui aura envie.
1: Par exemple, tu crois aller...
2: Non, mais je te dis pas. Moi, je te dis pas qu'il va être titulaire.
0: Moi, demain, moi, je suis l'agent de Barcola. À la fin de la saison là, je lui dis écoute gars, on a gagné deux Ligues des Champions parce que probablement ça, il y aura chose. Du temps de jeu et tout.
2: Mais il a vécu,
0: il sait quoi, il prend, il y a une proposition en première ligue, on y va.
2: Non, mais il aura gagné deux Ligues des Champions, il aura découvert l'équipe.
0: Ah, mais attendez, mais moi je savais pas, il y a un abonnement, le PSG ça gagne tous les ans pendant combien d'années? Pendant 10 ans. Ah, mais je savais pas,
1: ils sont sur demi et deux finales.
2: Mais t'es de mauvaise foi, tu dis qu'on compare les deux, t'es de mauvaise foi.
1: Donc tu veux dire qu'il a vécu. Attends, j'ai une question, tu veux dire que Cherki entre le PSG et City, il aurait quand même choisi City? Par exemple, Cherki, quand il a pu aller en première ligue.
0: Enfin, tu blagues ou quoi?
3: Mais il a pas voulu venir au PSG, Cherki, à l'époque.
1: Mais non, mais avant, il voulait y aller au PSG l'année d'avant.
0: Moi, je veux bien, vous pouvez.
1: Si.
0: Vous pouvez faire des guirlandes, tout ce que vous voulez. Moi, j'adore le PSG, c'est fantastique. Mais enfin, on a l'impression que c'est la planète Mars et le reste,
1: bon,
0: c'est.
1: J'ai pas dit que c'est la planète Mars. J'ai dit qu'aujourd'hui, il y a très peu de joueurs qui refusent le PSG.
2: J'aurais pas été assis.
3: Bon, stop, les gars. Là, on fait beaucoup de science-fiction. Allez, pause.
1: Je pense qu'il aurait bien.
3: Dans un instant, on parle d'équipe de France, Dembélé, son rôle en équipe de France dans l'axe. Est-ce qu'il peut le revendiquer ou pas?
1: En Europe, les mecs.
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1: demi-champion, je suis un
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2: 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RMC, 22h36, l'after à la radio sur RMC, et vous le savez aussi à la télé sur Afterfoot TV. Et d'ailleurs, gros teasing pour demain, 18h, soyez devant la chaîne YouTube de l'after. La sortie de la demi-finale de la nouvelle voix de l'after. Avec un énorme casting. Daniel a eu la chance de le voir en avant-première, cet épisode.
0: Absolument.
2: Auquel Jimmy, Kevin et moi et Walid avons participé,
0: forcément,
2: évidemment.
0: Forcément, c'est le meilleur.
2: Le niveau est monté.
0: Parce que le niveau est monté.
2: Le casting s'est resserré. Ce sont les duels. Vous verrez ça demain soir, 18h. Soyez nombreux. Et commencez déjà. Si vous n'avez pas regardé, faites-vous les 4 épisodes d'ici là.
0: T'as pas appelé ça les battles.
2: Moi, les anglicismes, tu vois. Kevin aime dire ça.
3: Ça fait trop pomper sur notre concept, on est unique.
2: Kevin, il a dit 10 fois keep the face, je sais pas quoi, pendant les épisodes.
1: Qu'est-ce que tu racontes?
2: Non, t'as dit quoi? Keep quoi?
1: Keep pushing.
2: Keep pushing. Ah oui, bah, c'est pareil. Ça.
1: Come on, bro.
2: Quel malade.
3: En tout cas, énorme.
1: Je vais vous régaler au state. Je vais vous régaler.
2: Il y a 4 guests. Attention, on a mis les moyens là. Ça nous a coûté zéro. D'ailleurs, on les remercie.
1: Par contre, Daniel, il comprenait pas pourquoi on a que 70 000 vues là.
2: On est d'accord, le niveau des guests quand même.
0: Ah oui.
1: Gros niveau des guests.
0: On n'a pas le droit d'en parler, les gars.
3: Non, on peut dire qu'il y a ou pas. On n'a pas le droit.
0: On ne dit pas.
2: On peut dire les catégories.
1: Il y a un certain.
2: Il y a un énorme rappeur français.
0: Oui.
2: Il y a un énorme humoriste français.
0: Oui.
1: Et comédien.
2: Comédien de cinéma aussi.
0: Il y a. C'est un ami de l'after.
2: Jimmy, vas-y, prends le relais. On a aussi un.
3: Il y a deux énormes influenceurs. YouTube,
2: ah ouais, un énorme influenceur français.
0: Par rapport à lui.
2: Véritable.
3: Ouais. Comment?
2: Si, on peut dire
3: qu'on n'a pas le droit de le dire.
2: Si, le Bougarno sera là. Ah, si.
0: Bah, moi, je le kiffe.
2: Il est exceptionnel. Et puis, il y a un très grand.
1: Il va y avoir des polémiques.
2: Influenceur dont le surnom commence par un D et finit par un O.
3: Et dis pas plus. Et on avait déjà révélé, mais
1: il y a un très bon flogotro. En espagnol, ça veut dire dimanche.
3: Et il y avait un très très bon flogotro aussi dans le
2: casting. Flogotro, voilà.
3: On avait déjà dévoilé, mais on
2: peut dire un des performateurs. Voilà, on a fait beaucoup déjà là-dessus. Voilà. Je voulais qu'on finisse sur les paris d'Mbappé parce qu'il a été question également de son positionnement en équipe de France. Vous le savez, il s'épanouit en neuf au Paris Saint-Germain. Comment il définit son rôle en bleu? Son rôle a évolué, écoutez-le.
18: Ça fait maintenant un an que le coach il a commencé à me donner beaucoup plus de liberté en sélection, et après voilà, j'essaie de montrer mes qualités, que ce soit le côté droit, je le connais, hein, côté que je connais, et dans l'axe aussi, et on essaye beaucoup aussi de se parler avec les joueurs, de changer de position. Je m'adapte un peu à tout le monde surtout, mais je suis plus avec Michael. C'est Kylian, ça. Il va un peu plus à gauche un peu dans l'axe, donc c'est plus avec Michael où on change de position. Contre le Brésil et la Colombie, on a beaucoup changé en attaque.
2: Mais voilà, il y a pas de revendication, il y a du mouvement, de la liberté sur le terrain. On peut se balader de la droite vers la gauche dans le cas d'Ousmane Dembélé.
0: Moi je suis pas convaincu par ça.
2: C'est-à-dire.
0: Pour moi c'est un vrai problème. Parce qu'en fait, tu vas c'est quand même assez fou l'histoire, parce que donc tu vas te priver de Dembélé dans sa meilleure position pour faire jouer Mbappé dans ce qui est historiquement pas la position dans laquelle il a été le meilleur, et notamment en équipe de France. Bah moi je trouve ça fou. Moi je vais pas refaire l'histoire. Dès le début, quand on m'a parlé de Mbappé en neuf, je n'ai jamais été pour. Après on m'a dit ouais, tous les entraîneurs vont le faire.
2: Mais il a mis des buts.
0: On me racontait tout le temps ça. Oui d'accord.
2: Parce qu'il va pas défendre sur son côté.
0: Oui, mais de toute façon, en fait la vérité c'est que tu défendes pas sur le côté, devant machin et tout. Maintenant c'est il faut défendre partout. Donc tu sais, ça se voit autant devant que, et puis de toute façon, s'il défend pas devant par rapport à un Dembélé ou un Olise qui sont de toute façon eux aussi des stars maintenant, ça va bien quand t'es tout seul, que t'es la vedette et tout. À un moment, tu dois t'inscrire complètement dans le collectif. Donc je ne comprends pas. Moi, cette mutation de poste de Mbappé, je n'y ai jamais cru. Il pourra mettre 50 buts s'il veut. Que de toute façon, pour moi, quand moi je l'ai vu très très fort, phénomène ce joueur. C'est 2022, c'est toute la période avant, c'est même au PSG quand il était fort. Pour moi, c'était côté. c'était cette course, c'est je rentre, il était capable d'ouvrir le pied, de fermer le pied, de faire plein de choses. Je trouve qu'il est limité. En plus, c'est marrant parce que même lui, au début, contestait ça, avec l'histoire du pivot gang, avec quand il avait mis les 4-9, là, façon carte de poker, là, sur Insta, tout ça. Donc, je vois pas pourquoi aujourd'hui, on est buté sur ça, alors que il faudrait construire le collectif en disant, bon, Kylian, c'est en haut à gauche que tu t'es révélé au monde.
1: Non, c'est en haut à droite. Qui s'est révélé au monde.
0: Oui, enfin, pour moi, révélé au monde, ça veut dire au sommet, donc okay. C'est en haut à gauche.
1: Okay. Okay,
0: c'est pas parce qu'il a fait. En plus, c'était pas vraiment ça, c'était deux attaquants à Monaco.
1: Ouais, mais en équipe de France, c'était à droite.
0: Oui, d'accord.
2: Moi, je suis en 2018.
0: Alors, faut savoir à quel moment tu dirais. Moi, je pensais que tu faisais référence à 2017. Donc, 2017 avec Monaco.
1: Non, moi, je te dis 2018, c'est là où il se révèle au monde.
0: D'un attaquant.
1: Il est champion du monde.
0: En 2018, c'est plutôt libre plutôt qu'à droite. Il est pareil tout le temps. Parce que c'est ça, en fait. Ça serait ça. Idéalement, sa position, c'est autour d'un neuf, autour de.
1: Oui, on est d'accord. Deux attaquants comme avec Falcao.
0: C'est quand même en haut à gauche que les plus beaux buts sont venus.
1: Oui. C'est là où il a joué le plus souvent.
0: Le plus d'accomplissement. Voilà, on va finir par se mettre d'accord. Bon, donc aujourd'hui, quand tu vois que Dembélé explose là, que Olysée explose là, et que Mbappé, on peut pas dire qu'il explose complètement en neuf, et que là où il a été super fort, c'est en haut à gauche. Oh, mettez-vous d'accord, mettez-vous autour d'une table, on discute une bonne fois pour toutes et on fait cette équipe-là, quoi.
2: Mais après, ce qui est intéressant dans ce que Dembélé dit, il y a quand même deux choses. Il dit, quand lui va permuter plus à droite avec Olysée, il dit aussi Kylian sera plus entre la gauche et l'axe.
0: Mais pour moi, j'ai l'impression que ça, c'est des discours de concession.
2: Et il dit, on va tous beaucoup bouger. Non, mais la clé,
0: c'est des discours de concession.
2: Ça va être, moi, je pense que ce qui est intéressant, c'est de savoir qui va être le quatrième. C'est-à-dire, t'as Olysée, Dembélé, Mbappé. Est-ce que le quatrième c'est Thuram? Est-ce que c'est Barcola? Est-ce que c'est Doué? Ça change un peu
0: en
2: la
0: fait,
2: donne.
0: Tu sais ce qui m'agace, c'est qu'en fait, on se pose des questions. On dit déjà permuté, oui, encore heureux. C'est comme quand je parle de 4-3-3. Et évidemment, encore heureux que les joueurs bougent sur un terrain et qu'ils sont pas totalement fixes. Après, t'as comment ça s'appelle en anglais la heat map.
1: Voilà, ouais, exactement.
0: On voit quand même qu'il y a des joueurs qui évoluent dans certaines zones.
2: Et sa zone, ça va être à gauche, ça va être gauche axe, Kylian.
0: Moi, je ne comprends pas pourquoi. On est en train de faire des débats de concession, en train de dire oui, mais on va permuter, lui, il va plus aller là, machin. Donc, en fait, on a l'impression qu'on fait, entre eux, on essaye de discuter point, alors que s'il devait y avoir réellement une discussion, c'est mettons les mecs dans les positions qui
1: mais ça, c'est le coach.
2: Toi, tu joueras à
1: droite. Toi, tu joueras à droite.
0: Merci, Kevin, que c'est le coach.
1: Non, mais je veux dire, c'est pas les joueurs qui vont se dire ça ensemble.
2: Mais tu joueras à droite,
1: Nico, tu acceptes la heat map? Tu acceptes,
3: c'est le terme générique aujourd'hui, donc celui-là en français,
1: c'est la position moyenne sur le terrain.
3: Oui, c'est vrai, t'as raison. Pardon, Kim.
0: Attends, l'autre, il nous en met. Absolument, des expressions en anglais. Quand moi, j'en mets une, il me l'a fait en français.
1: Well done.
2: Juste pour revenir sur le débat, toi, tu joues à 3, donc si j'entends ce que tu dis, avec Mbappé, Dembélé, Olysée. Mais là, tu conviendras qu'on va se retrouver face à une limite, c'est que pour mettre Dembélé dans la même condition, mais en fait, t'as pas le même milieu de terrain, t'as pas la même animation qu'au PSG.
0: Ça veut dire que t'es obligé d'aller faire un Olysée derrière l'attaquant, qui serait donc Mbappé. Donc t'enverrais Dembélé à droite.
2: Ou Dembélé derrière l'attaquant.
1: Le sapin de Noël, ça peut marcher.
0: Tu ferais quasiment jouer que des mecs dans des positions qu'ils n'occupent pas encore.
1: Non, mais le sapin de Noël.
2: En axe, Dembélé, Mbappé, les deux. En deux attaquants.
1: Le sapin de Noël, ça peut marcher. Avec Mbappé en pointe et juste derrière, peu sur la gauche mais toujours axial, Dembélé et un peu sur
0: pas,
1: la droite.
0: Olysée, ça va pas marcher ou que il va pas faire ça ou ils vont pas faire ci. Évidemment, tout ce que vous dites, ça peut être crédible et ça peut fonctionner. Je dis juste que plutôt que de faire un truc simple, qui est toi en club tu joues là t'es bon, toi en club tu joues là t'es bon, toi t'as joué à ce club.
1: Mais c'est
0: là,
1: où qui joue mettre. Où est-ce qu'il est bon Mbappé en club?
0: Non, là, en ce moment, moi, je te parle de à quel moment.
1: C'est ça le vrai problème, c'est qu'on ne connaît pas son poste.
0: Alors, je reviens au top de ta forme. C'était quoi? C'était là? Ok. T'avais peut-être un petit défaut, c'est que tu corriges. Ok. Enfin, genre discussion d'hommes, quoi. Tu vois, ouais, tout simple. Quoi. À côté de toi, c'est pas des rookies.
1: Mais est-ce que Mbappé?
0: À côté de toi, t'as un Ballon d'Or et t'as un mec.
1: Mais est-ce que Mbappé avec le Ballon d'Or? Est-ce que Mbappé avec le Ballon d'Or en neuf, donc Dembélé, est-ce qu'ils sont vraiment compatibles? Parce que lui, Mbappé, quand il est mettre à gauche, c'est quand il y a un pivot justement.
0: Oui, c'est vrai.
1: D'où ça, le pivot gang. Et Dembélé est tout sauf un pivot. C'est pour ça qu'en vrai, il préférerait presque jouer avec un Ekitike, pas vraiment un pivot non plus, ou un Mateta ou un Thuram. Mais Mbappé Dembélé, c'est pas vraiment le jeu de Luis Enrique. C'est
2: et juste un truc, moi, sur l'argument qu'on entend souvent, c'est oui, de la défense, etc., sur l'aspect repli défensif. Moi, je ne peux pas croire qu'un gars comme Kylian Mbappé, qui a l'occasion sur cette Coupe du Monde de marquer l'histoire,
0: et
2: sur
0: la durée, vu la période, il ne l'a jamais fait, Jimmy, il l'a fait ponctuellement sur 20 minutes dans un match, il ne l'a jamais fait sur la Coupe du Monde, tu verras.
2: On en
3: débat, mais les gars,
0: il ne l'a jamais fait. Ouais,
1: Daniel, là, vous êtes naïf. Daniel, au fond, tu sais très bien qu'il ne le fera pas.
2: Mais alors, je ne te dis pas qu'il va revenir défendre dans sa surface, alors, mais je te dis que faire cet effort de repli, etc., il le fera.
0: Ce que je dis, et je suis totalement de l'avis de Jimmy, je ne peux pas croire, parce que là, pour le coup, ce serait dingo complet, je ne peux pas croire qu'au moment de jouer cette Coupe du Monde, qui compte tant pour lui, rapport à tout ce qui se passe dans sa vie récente.
2: C'est un point de bascule de sa carrière, limite.
0: Exactement, c'est un point de bascule.
3: Mais il considère qu'il est plus efficace, il ne défend pas. C'est ça, vous ne comprenez pas en réalité.
1: C'est ça.
3: Lui, il se dit, mon meilleur moyen de gagner, c'est de ne pas défendre. Ouais. C'est tout. Enfin, c'est la réalité. C'est pas à 28 ans qu'il va commencer à faire des replis défensifs.
1: C'est ça le problème.
3: Mais c'est pas, je dis pas qu'il va devenir Cavani.
2: On parle pas d'une saison en club, Nico, on parle d'une Coupe du Monde.
0: Je termine la phrase. Je ne veux pas croire, mais c'est possible que ça arrive. Je ne l'affirme pas. Je dis, je ne veux pas croire qu'au moment de jouer ce point de bascule dans sa carrière, de jouer cette Coupe du Monde qui vient au terme d'une saison pas bonne, ils ne se disent pas, il faut que je donne tout et il faut que je montre l'exemple, je suis le capitaine de cette équipe.
2: Avec Dembélé à côté de toi qui fait ces trucs-là et tout.
0: Si ça ne se passe pas, bah là.
1: Mais tu crois qu'il a défendu en 2022 ?
0: Oui, mais à la limite. Alors,
2: en finale, sans défendre.
0: Kevin,
2: bien, il met trois buts en finale.
0: L'autre solution, c'est. Tu vas la gagner en restant ce que t'es. Bon bah là, on n'a rien à dire.
1: Tu défends beaucoup. Tu perds en demi. Par exemple, tu fais une belle compétition, tu perds en demi. Les supporters du Real vont t'attendre après hein, au mois d'août. Hein. On te dira. Par contre, mon gars, là-bas, t'as couru.
0: Ça sera un autre sujet.
1: Je ne sais pas si c'est une forme de se renier pour lui.
2: Toi, tu penses qu'il va pas le faire.
1: Je pense qu'il ne veut pas le faire. Je pense que ce n'est pas dans son logiciel. Non. Il n'a pas ça dans son programme.
3: C'est pas en lui.
0: Les logiciels,
3: ça évolue.
0: À l'époque des disquettes, tu peux acheter une nouvelle disquette. Hein.
3: Celui de Dembélé a aussi évolué pour le traduire.
0: Dembélé, il a évolué.
2: On l'avait pas vu presser comme ça. C'est carrière,
0: Dembélé au Barça, jamais de la vie.
1: C'est donc la rencontre avec un entraîneur, un contexte et une équipe. Et là, l'entraîneur, le contexte est le même.
0: D'accord.
2: Le contexte, c'est une Coupe du Monde.
0: Autour de lui, ça a changé.
1: Moi, je l'espère.
0: Les événements ont changé, Kevin.
1: Je l'espère.
0: Mais je suis pas sûr. Alors toi, t'es prêt à espérer que Neymar qui a plus de jambe droite, il va briller à la Coupe du Monde, mais tu veux pas espérer que Mbappé dans sa tête il se dise
1: Tu sais pourquoi je l'espère et on le dira après. Moi j'espère tellement qu'il soulèvera la Coupe du Monde parce que ça fera plaisir à plein de monde et moi j'adorerais qu'il le fasse.
3: Tout à l'heure on parlera de Mbappé également.
1: Mbappé.
0: Ah je pensais que tu parlais de
3: Allez,
0: Neymar.
3: Allez pause. Dans un instant on va évoquer c'est demain soir 21h la finale de Coupe de France Nice Lens. Est-ce que Nice peut être un piège pour Lens? On va en débattre ensemble. Merci d'être avec nous, vous écoutez l'After RMC et sur Afterfoot TV bien sûr, 22h48, à tout de suite.
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3: Avec Kevin Diaz, avec Daniel Riolo et Jimmy Brown. On est ensemble jusqu'à minuit, vous le savez. T'as une question à poser là ? Tu poses une question à Jimmy ?
0: De quoi ?
2: On était sur un petit jeu, mais qu'on fera plus tard. D'accord. Peut-être.
3: Ah, le jeu qu'on a fait là ?
0: Ouais. Bah, si, quand tu veux. Je trouvais ça, j'adore ce genre de petit jeu.
3: Mais moi, demain soir, tu pourras le faire. Qui est là demain soir ? Je sais pas, tu seras là demain soir peut-être ?
1: Ah, mais qui soulève la Coupe du Monde, il faut le faire maintenant.
0: Alors toi, t'as pas compris.
3: Attends, c'est quoi votre jeu ?
1: Si, le jeu, c'est qui est le plus. Vas-y,
0: dans les scénarios crédibles. Crédible, c'est une bonne équipe qui est capable de la gagner, la Coupe du Monde. L'image la plus dingue, la plus impactante à la face du monde, c'est quoi ?
1: Est-ce que c'est, donc on s'est dit, est-ce que c'est Mbappé, Messi ou surtout Neymar ou Ronaldo ? Je pense que ça joue à touche-touche.
0: Messi qui la soulèverait encore, c'est pas.
2: Non, pour moi, c'est les deux derniers, c'est plus.
3: C'est Neymar.
2: Ronaldo, ce serait absolument dingue. Ronaldo qui finit le jeu à 41 piges, qui va la lever. Image folle. Et la résurrection de Neymar.
1: Ah ouais, c'est dingue.
2: En finale.
3: Honnêtement, c'est le plus gros, c'est la première rencontre d'une légende avec la Coupe du Monde. C'est Cristiano ou Neymar. Ouais. Messi, Mbappé l'ont déjà gagné. L'image, on l'a connaît.
2: En fait, c'est à la hauteur de Messi en 2022. C'était fou. Tout le monde a.
1: Mais Messi, c'est pas pareil. Messi, il était en pleine possession de ses moyens quand même, malgré l'âge.
0: Mais Neymar. Mais une énorme claque. S'il gagne deux fois de suite. Ça te met une tarte monumentale quand même.
1: Ah ouais, là il règle.
0: C'est monumental.
3: Déjà, le game est réglé. Donc,
0: Ronaldo avec le Portugal, crédible parce qu'ils ont une super équipe. Qu'il arrive, lui, à 41 ans, alors qu'on
1: se serait
0: sa gueule,
3: qu'on ne voit plus vraiment jouer.
1: En pleurs. Les deux, de toute façon, Neymar et Messi, Neymar et Ronaldo. Neymar et Ronaldo en pleurs.
3: Qui pleurerait le plus, alors, vous croyez ? Neymar ou Cristiano ?
1: Les deux.
3: D'ailleurs, Cristiano a pleuré ce soir. Titre de champion d'Arabie Saoudite, il a pleuré, il était en larmes.
0: Culturellement. Le truc des Portugais, des Brésiliens, de chialer beaucoup. C'est
1: non, mais non, ça. Les Portugais, normalement, ça pleure pas.
0: Chialer comme ça,
1: ça pleure pas normalement.
3: C'est deux, il y a motifs.
0: Vous chialez pas, vous chialez tout le temps.
1: Mais n'importe quoi. Ah, parce que les Italiens, ils pleurent pas, les Italiens.
0: Moins.
1: Ah ouais.
0: Non, c'est pas trop chialeur.
1: Ah ouais.
0: Non, explique.
3: Je crois vraiment que c'est.
1: Non, mais les Brésiliens, c'est normal. C'est parce que c'est le soleil, c'est les émotions.
3: Les gars, quelques émotions.
1: C'est des gens dans l'émotion, les Brésiliens.
0: Les Portugais aussi, vous chialez un peu.
1: Non, je crois pas. Moi, je crois pas. Il n'y a que Ronaldo qui chiale depuis le début.
3: Il n'y a que Cristiano qui pleure tout le temps. C'est un émotif. C'est tout. C'est comme ça. Comme Thiago Silva et Neymar sont des émotifs.
2: Ce qui ne les empêche pas des trois d'être des énormes champions.
1: Non, mais moi, j'adore. Mais moi, j'adorerais pouvoir chialer pour un truc comme ça.
0: Il pourrait y avoir un facteur culturel.
1: On a le droit de pleurer dans la vie.
0: Il pourrait y avoir un facteur culturel. Ça peut exister. Je ne sais pas, quelque chose dans l'histoire qui fait que le peuple.
1: Tu sais que ça aussi, ce que tu disais.
0: Comme les Argentins, on a toujours l'impression.
1: Oui, c'est l'émotion.
0: Ils traînent une forme de romantisme.
1: Mais Daniel, s'il accepte. C'est l'acceptation de tes émotions. Moi, j'ai rien contre les gens qui pleurent.
0: Mais moi, je t'ai pas dit que
1: j'étais contre. Si vous voulez.
0: Mais moi, je t'ai pas dit que
3: j'étais contre. Ce sont les peuples les moins genrés qui pleurent le plus, peut-être, tu vois. T'as compris ? Oui. Il y a les hommes qui acceptent leur part de féminité.
1: Exactement.
3: Leur part de féminité qui pleure le plus.
1: Je suis d'accord, cher Nicolas.
3: Et puis Thiago Silva qui acceptent sa part de féminité, comme Neymar, effectivement. Ils sont déconstruits.
1: Okay. Ouais. Daniel est bien trop construit.
3: Alors que les Italiens, c'est dur de déconstruire, c'est sûr.
0: Mais je t'ai pas dit que.
1: Si, t'es bien trop construit.
0: Mais faux, t'as joué.
3: Ah, bah lui, c'est une construction totale.
0: Ah, oui.
3: Ah non, mais alors lui, c'est du béton armé.
0: Non, mais quand je pose.
1: Le Colisée.
0: Je te dis, tu n'as pas pu te déconstruire. Mais t'as vraiment, tu connais pas ma vie privée. Bon, bref.
2: Ah, t'es pas construit, c'est pas possible.
0: Mais c'est vrai, en plus, apparemment, vous êtes à côté complet. Non, mais en fait, c'est pas parce que je pose une question. C'est pas maison. Poser une question, c'est pas affirmer.
1: Je sais.
0: C'est juste, je veux savoir. C'est une culture que tu connais mieux que moi. Je voulais savoir s'il y avait des éléments dans cette
3: culture. Moi, je pense qu'il n'a pas la réponse. Il n'est pas sociologue non plus.
1: Ne mettez pas sociologue. J'ai pas l'impression pour les Portugais. Je dis plus les Brésiliens parce qu'ils sont plus dans l'émotion. C'est des gens, voilà, qui.
3: Ça dépend de la pression populaire aussi. Il y a plein de facteurs, les amis. C'est ça.
1: La pression populaire, c'est l'émotion.
0: Quelques infos. En Afrique, on dit que les Camerounais, ils sont durs comme la pierre. Avant de les toucher,
3: ils sont très fiers. Ils sont très confiants.
0: Fiers, orgueilleux. C'est ça qui ont fait qu'ils gagnent, même quand ils sont pas favoris, où il y a eu des périodes où ils faisaient des choses complètement dingues, tellement mentalement ils sont sûrs d'eux. Moi, je suis fasciné par ça, leur mentalité.
1: Faudra demander à Polo si les Allemands, ça pleure.
3: Bah, il va te dire que oui. Maintenant, oui, c'est maintenant, que des adolescents.
0: Quand il y a, c'est là qu'ils gagnaient quand ils chialaient.
3: Voilà, c'est ça. Demain, Coupe de France finale, RMC. Hein. Soyez au rendez-vous dès 20h, prise d'antenne, Stade de France. Match à 21h entre Lens et Nice, bien sûr. Alors, déjà, comme prévu, gros déséquilibre en tribune. 50 000 Lensois, 15 000 Niçois.
0: Ah ouais?
3: Voilà.
0: Donc finalement, les Niçois vont venir. Parce qu'il a été question à un moment que ça ne se déplace
3: pas. Alors, déjà, pas avec un immense enthousiasme.
0: C'est moins que prévu, parce qu'il était prévu plus. Il y en a quand même qui vont venir, mais il y en a certains qui, fâchés, ne veulent pas faire le déplacement.
2: Ça, plus les conditions chaotiques pour se déplacer, ça fait beaucoup. Plus le barrage.
1: C'est compliqué pour aller dans le sud en ce moment.
0: C'est difficile d'être enthousiaste à l'idée de soutenir une équipe qui t'a aussi peu donné dans l'année. Avec des mecs dont, pour la plupart, qui seront peut-être plus au club, des dirigeants qui n'ont pas fait grand chose pour t'aider, qui ont plutôt été, dans plus que le dénigrement, quasiment parfois à l'insulte pour l'histoire du club. Moi, je suis supporter niçois, je l'ai un peu mauvaise quand même. Je vis pas très bien la situation. Quand en plus j'apprends que finalement le huis clos, parce que le retour du barrage va jouer à huis clos, limite les joueurs l'ont demandé, ça leur fait plaisir. Je suis supporter niçois, je l'ai très très très mauvaise. Alors évidemment, j'en suis pas à souhaiter qu'ils perdent parce que l'équivalent c'est la Ligue 2, donc c'est horrible. Quand un club en Ligue 2, c'est une souffrance terrible. Donc évidemment qu'ils veulent que se sauver. Mais je pense pas qu'ils aient une once de sympathie pour les 11 mecs qui sont sur le terrain.
3: Bon, en plus, belle ambiance d'un groupe niçois, puisqu'on a appris aujourd'hui que Salis Abdoul-Samed avait été écarté du groupe. Il s'est pris la tête avec Puel dans le vestiaire après le 0-0 contre Metz, qui n'est pas entré en jeu. Tanguy Ndombele a écarté aussi, sportivement, raison sportive, pas au niveau. Il fait une saison, Tanguy Ndombele, catastrophique. De forfait, Abdelmonem, qui d'ailleurs a été appelé avec l'Égypte pour le mondial, et Moïse Bombito. Est-ce qu'il y a assez peu de choix derrière?
0: Il n'y a pas eu souvent une finale aussi, à part contre le PSG, il y a une finale aussi déséquilibrée.
3: Écoute la question.
0: Là, tu n'arrives presque pas à trouver une surprise quelque part.
3: Même Pierre Sage, qu'on aime beaucoup et qui est très honnête, écoute sa réponse. Est-ce inimaginable que Lens ne gagne pas demain soir? Écoutez.
5: C'est inimaginable. Maintenant, on sait que c'est un match de football. Et donc, tout est possible dans un match. D'ailleurs, c'est ce qui fait la beauté de ce sport. On a à cœur de faire un grand match. On a de la vigilance par rapport à l'ambition de notre adversaire aussi. Et comme on se le dit souvent, tant que le match n'est pas commencé, il y a 0-0 et tout reste à faire.
3: Il est honnête. Il sait que ça semble inimaginable, mais c'est après sûr. Il connaît la folie d'une finale de Coupe de France aussi. Quoi.
0: Il
3: après,
0: va tomber sur un bloc, j'imagine, très regroupé. Ils ne peuvent pas faire autre chose.
1: Qui avait vu Nice se qualifier à Strasbourg?
0: Je pense que la façon dont Strasbourg a abordé ce match-là.
1: Non, objectivement, personne n'a vu Nice passer à Strasbourg.
0: Je ne te réponds pas à la question. Évidemment que personne ne voyait Nice gagner à Strasbourg. Sauf que quand on a vu le début de match et la façon dont Strasbourg l'a abordé, cette espèce de suffisance, de donner l'impression qu'il l'avait gagné avant de le jouer, le match. Je pense pas que Lens va faire cette erreur. Je pense que Lens est là pour marquer l'histoire. C'est la première fois dans l'histoire du club qu'ils peuvent gagner cette Coupe de France. Je ne peux pas imaginer une seconde qu'ils soient pas taqués dès la première minute avec le bon état d'esprit. Maintenant, qu'ils tombent sur un bloc ultra regroupé, qui n'arrive pas à marquer, qu'au fil du match, ils perdent un peu confiance et que ça se termine en braquage, le foot a déjà montré ce genre de choses. Aujourd'hui, toi, tous, on met la maison, la voiture, on met tout ce que tu veux sur Lens. Évidemment, maintenant, le foot, parfois, ça fait des folies, quoi. Mais aujourd'hui, la mallette à Rocco, tu la mets sur Lens.
2: Non, c'est pour le barrage aller. J'ai suspendu pour le barrage aller. Oui, quand même. J'ai dit une bêtise.
0: Un long ballon en profondeur. Tu peux te coffrer après, sur un blocus derrière. Oui, voilà, il n'y a que dans ce scénario-là qu'on peut imaginer la cata, quoi.
3: Et d'ailleurs, Eliouï qui serait là pour le barrage retour, puisque Emers Faé, ancien niçois, l'a autorisé à rester avec Nice, malgré le début du rassemblement des éléphants
2: pour le mondial. Les Sénégalais aussi.
3: Il y en a 3 qui sont validés. Il y en a 9, encore 6 encore à valider pour le barrage. Voilà pour la finale de Coupe de France. Dans un instant, tiens, on va parler justement de cette tendance sur les réseaux, notamment orchestrée par des personnes influentes, à vouloir dégommer la réputation d'un joueur. On va en parler avec un expert en communication, Mbappé. On a été la première victime internationale ces dernières semaines. Reste avec nous dans un instant la suite de l'after, hein, tout de suite.
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3: Dans un instant, la deuxième heure de l'after. 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Il est 23h, passé de 1 minute.
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3: Avec Kevin Diaz, avec Daniel Riolo et Jimmy Brown, RMC 23h02. Merci d'être avec nous, vous le savez, on est ensemble jusqu'à minuit. Pour notamment évoquer les listes qui tombent, la Norvège, l'Allemagne. Paulo Breitner sera avec nous tout à l'heure également pour nous parler du retour de Manuel Neuer.
0: On est un peu en avance nous sur cette affaire.
3: Mais c'est ça.
0: Parce que je vous dis ça, parce qu'on attend avec impatience celle de l'Angleterre.
3: Demain soir, l'Angleterre.
0: Qui a l'air de promettre beaucoup de surprises.
3: L'Espagne aussi, on l'attend. Le Sénégal est tombé aujourd'hui.
0: On a été les premiers, non ?
3: On a été parmi les premiers.
0: Ouais.
3: On a l'Argentine ?
2: L'Argentine, non.
3: Toujours pas.
2: Dans les prochains jours aussi.
0: Et je trouve que sur celles qui sont tombées, à chaque fois, on a eu des surprises. Bon, le Brésil, évidemment, Neymar, c'est la surprise. Sûr. Angleterre, on annonce des choses folles, genre pas de Foden, pas de Cole Palmer.
2: Peut-être que c'est la liste des Bleus, finalement, qui est moins sujette à.
3: Ouais, même si on nous dit micro-surprise, nous, voilà.
0: Mais bon. T'as eu quoi comme micro-surprise ?
3: Bon, t'as numéro 3, Risser, t'as Mateta qu'on n'imaginait pas, Maxence Lacroix peut-être.
0: Si,
3: on
0: en a parlé quand même. T'as raison,
3: c'est demi-surprise, quoi. Mais c'est pas spectaculaire.
0: Non, mais c'est des choses qu'on n'attendait pas forcément. T'as raison, excuse-moi.
3: Alors, l'avez-vous suivi il y a 10 jours environ, une pétition a surgi sur les réseaux pour réclamer le départ du Real Madrid de Kylian Mbappé. Elle a atteint 45 millions de signatures en l'espace de environ 72 heures. Folie, bien sûr. C'était très, très relayé, même dans des médias traditionnels, mainstream. Mais de quoi s'agit-il ? On va en parler avec vous, Florian Sinicki, expert en communication de crise, président fondateur de l'agence La French Com. Bonsoir.
33: Bonsoir.
3: Vous avez publié une note sur le sujet. C'est un phénomène qui s'appelle l'astroturfing, qui n'avait jamais pris une telle ampleur. Une pétition, d'ailleurs, plus que contestable. Vous allez nous dire pourquoi. Qu'est-ce que l'astroturfing ?
33: C'est une technique de manipulation qui vise à vous faire croire qu'il y a une opinion majoritaire qui se dégage et on vous incite à suivre cette opinion majoritaire. L'idée, c'est de vous manipuler, que vous ayez le sentiment d'appartenir à une opinion majoritaire qui est parfaitement artificielle. Par ailleurs, le chiffre que vous avez donné, il est en fait largement dépassé parce qu'on est à plus de 73 millions de signatures.
3: Parce que ça continue, en réalité.
33: Exactement. C'est ça. Donc, c'est pas une pétition, hein, c'est une sorte de boule de neige. C'est un compteur trafiqué, un compteur amateur qui ne reflète rien du tout. C'est une arnaque qui n'a aucune authenticité. Et donc, il faut le dire en ces termes parce que c'est tout simplement faux.
2: Donc quand on parle de signature, c'est pas vraiment des signatures.
33: Il n'y a pas de signature, c'est en fait, c'est pas une pétition qui contient des signatures, c'est un compteur trafiqué amateur de clics. C'est-à-dire
3: une seule personne peut générer des millions de
33: 100 000 clics si vous avez envie. Exactement. Donc ceux qui sans inscription, sans vérification, sans que vous ayez à confirmer quoi que ce soit.
0: Ceux qui avancent l'argument selon lequel bon ok 65 millions c'est mytho, c'est trafiqué et tout, mais s'il y en avait déjà 1 ou 2 millions, c'est déjà énorme. Mm-hmm. C'est-à-dire qu'en fait, il y a aucun le chiffre quel qu'il soit n'est pas juste dans cette histoire-là.
33: Celui de ce compteur-là, non. Il y a des plateformes authentiques de pétition qui vérifient votre numéro de téléphone. On vérifie que vous ayez une adresse mail unique. Enfin, on vérifie quelques éléments basiques qui permettent de comprendre qu'une signature égale une voix, un homme derrière authentique. Là, ce sont des scripts, hein, c'est-à-dire des petits programmes informatiques, pour faire simple, je résume, qui permettent de créer ce mouvement d'amplification. Tant que je crois que c'est un signal d'alarme pour les clubs qui doivent comprendre qu'ils ne peuvent pas laisser massacrer leurs joueurs comme ça. Aujourd'hui, ruiner la réputation d'un joueur, ça va coûter le prix d'un maillot dédicacé. Donc, c'est quand même un énorme sujet. Lorsque vous recrutez des joueurs à des dizaines de millions d'euros, si vous n'investissez que 3 cacahuètes pour les protéger réputationnellement, leur expliquer ce qu'il faut faire et ne pas faire.
0: Vous voulez dire que c'est un nouvel enjeu?
33: Oui, c'est un enjeu majeur.
0: Ça, c'est passionnant. On a commencé à en parler cette semaine de cette histoire sur les réseaux où les clubs vont devoir prendre ça en compte. Mmh. Parce qu'on parlait de l'OM qui avait vrillé cette année en faisant bien trop attention à ce qui se passait sur les réseaux. Maintenant, dans les clubs, il faut qu'il y ait des services pour protéger. Bah, un peu comme je dis toujours que le PSG a assez soldats pour protéger.
3: Mais non, avec ton micro. Mais là, c'est limite pour contrer les offensives.
1: Ça arrive aussi à tous les niveaux, hein, même en Ligue 1, en Ligue 2, même dans les niveaux inférieurs, notamment sur les commentaires Facebook, par exemple. Les commentaires Facebook sur les publications où il y a des supporters et puis après il y en a qui sont pas forcément des supporters mais qui sous couvert d'anonymat vont en fait juste attaquer un tel ou un tel dans le club parce que ça ne leur plaît pas. Mais comment faire là quand c'est comme ça, parce que là sur les réseaux sociaux il y a quand même la liberté d'expression, c'est pas facile de bloquer des commentaires, enfin quand c'est insultant bien sûr qu'il faut les bloquer, mais quand c'est juste une opinion sur une prestation ou sur un joueur. À l'époque à mon époque, il n'y avait pas encore les réseaux sociaux, c'était les, je ne sais pas si vous vous rappelez, les blogs. Et plus que les blogs, même les espèces de serveurs entre supporters, je ne sais plus si c'est un nom ça, mais il faudrait que je retrouve, où en gros, c'était le pré-internet, quoi, ou les tout débuts d'internet.
2: Les forums.
33: La liberté sur Internet, il n'est pas question de la diminuer ou de la...
1: Non, mais de protéger les gens. Comment on protège les gens?
33: Et d'ailleurs, il ne s'agit pas non plus de remettre en cause l'anonymat. Comme vous dites, d'ailleurs, il n'y a pas d'anonymat sur Internet.
1: Moi, je ne suis pas très fan de l'anonymat sur Internet.
33: Il y a un pseudonymat. C'est-à-dire qu'aux yeux de la justice, vous n'êtes jamais anonyme. C'est toujours bon de le rappeler. Donc, lorsque vous insultez un joueur, vous êtes pénalement répréhensible.
0: Ou même un journaliste. Il m'arrive, ça m'arrive très souvent. Et quand je leur dis que ça va mal se passer, rapidement, on peut avoir des excuses.
3: Moi, je trouve
0: qu'ils savent qu'ils peuvent se faire.
3: Renaud sur la pétition.
0: Oui, revenons plutôt sur
3: d'abord,
0: le sujet.
3: D'où ça vient, juste? Est-ce qu'on sait aujourd'hui d'où ça vient? Qui l'a fait? Est-ce que c'est une organisation, une agence, un individu qui est habitué à le faire, qui a des moyens avec lui? Combien ça coûte? Voilà, ça qu'on veut savoir.
33: On ne sait pas, mais on le saura parce que tout finit toujours par se savoir.
3: Certains disent que c'est des pros, des fans de Jude Bellingham qui ont voulu faire ça, quoi.
33: On sait à qui ça bénéficie et donc ça attire les regards. Et ce qu'on va finir par comprendre, c'est que de toute façon, quoi qu'il arrive, ça coûte pas cher et tout le monde peut le faire. Et c'est ça qui doit nous alarmer, parce qu'un joueur qui coûte des dizaines de millions et qui n'est pas protégé, c'est comme si une banque ne mettait pas de coffre-fort pour protéger l'argent qu'elle contient. Et donc c'est un énorme sujet.
3: Mais ça peut rapporter de l'argent à ceux qui font ça ?
33: Bien sûr, bien sûr.
3: Comment ils génèrent de l'argent ?
33: En plaçant comme des régies publicitaires de la publicité pour des sites crypto.
0: Ah ouais.
33: Des sites de paris en ligne, de loterie et toujours, souvent d'ailleurs des activités qui sont totalement interdites en Europe et qui pourtant, et qui rapportent d'autant plus d'argent.
2: Florian, vous appeliez à la responsabilité des clubs, mais qu'est-ce qu'ils peuvent faire les clubs concrètement?
33: D'abord, former dès le plus jeune âge dans les sortes de formation. On apprend à tirer un corner, à jouer du pied gauche correctement,
1: etc.
33: Mais on n'apprend pas à devenir un homme public. On n'apprend pas à gérer un compte à 65 millions de personnes sur Instagram. On n'apprend pas à faire face à des paparazzi. On n'apprend pas. Globalement, tout ce qu'on apprend à peu près, je peux vous le dire, c'est à peu près à parler correctement devant une caméra. Et encore, pour faire simple, ça fait chier globalement tous les joueurs qui considèrent que c'est pas du tout primordial. Exactement, des séances de médias quotidiens. coaching ou media training. Ouais. Ça suffit
0: pas. Donc c'est une
33: pas.
0: Nouvelle matière.
33: Oui, il faut apprendre à devenir un homme public.
0: Les clubs doivent s'emparer de ça.
33: C'est essentiel et je pense qu'il faut le faire dans les centres de formation dès qu'on a 14 ans. Pourquoi ? Parce que quelqu'un comme Mbappé aujourd'hui, on voit bien comment au fond l'empilement de mauvaises séquences finit par forger une image qui coûte cher. On a besoin de héros pour donner envie à tous les Français de regarder la compétition qui arrive. Il y a quand même un enjeu, je trouve, que tous les Français s'emparent de cette compétition. Il faisait partie de ces héros et aujourd'hui, il est plus facile de créer des traîtres, des ennemis, des gens sur qui on tire plutôt que des héros qui nous donne envie de regarder.
2: Jimmy. Mais dans quelle mesure, moi, ce qui m'interpelle, c'est comme ça a pu se passer d'ailleurs au PSG, on en avait parlé, il y avait des papiers qui étaient sortis sur la volonté de nuire à la réputation de Mbappé à l'époque. Dans quelle mesure le Real n'est pas complice de ça ? Moi, j'ai pas entendu le Real se prononcer, communiquer, dénoncer ce qui s'était passé.
0: Le PSG, ni Mbappé d'ailleurs. Le PSG l'a été, puisqu'ils ont même été
2: condamnés pour ça.
0: Condamnés pour ça.
2: Le Real a aucun moment.
3: La fameuse armée numérique.
2: Le Real a aucun moment. Tu as eu de communiquer, de dire voilà c'est faux, cette n'existe pas. Ce que vous nous dites là, en fait, le Real l'a jamais dit.
3: Est-ce que le meilleur moyen, c'est pas d'ignorer justement ?
33: Ah. Non, on peut pas ignorer ça.
0: Tu peux pas.
33: On peut pas l'ignorer parce que vous avez derrière un homme de 27 ans qui reçoit des dizaines de milliers de messages de haine et donc qu'on l'aime ou qu'on l'aime pas. Je pense qu'il faut prendre en considération que sur le plan humain, c'est absolument abject et le club ne peut pas laisser faire ça. Par ailleurs, c'est
0: son actif. Son salarié, quoi.
33: Oui, c'est l'actif. C'est il a une grande valeur au sein de ce club. Évidemment qu'il a commis des erreurs. Évidemment que il y a une colère des supporters madrilènes sur une séquence. Sur blessure, aller en Sardaigne, c'était pas une bonne idée. D'ailleurs, je me demande par quel communicant il est entouré, parce qu'au fond,
0: c'est son grand problème. Ça. Il aurait dû être tellement lamentable que c'est une vraie question. Ce que vous
33: dites. C'est un gros sujet parce que quand on est sur blessure, on doit envoyer plutôt des images de kiné, de cryothérapie ou de bien je ne sais quoi. Bref, montrer une mobilisation pour
1: et
33: revenir.
1: J'entends tout ce que vous dites et vous avez bien sûr raison. Mais si c'est le joueur qui communique, si c'est lui qui décide. Comment faire
0: parce que je veux dire s'il décide d'accepter d'être dans la merde.
1: Non si lui
0: sa communication est mauvaise.
1: C'est quand même un grand garçon puisqu'il a dit qu'il avait 27 ou 28 ans.
3: 28 ans il va avoir cette année.
1: Il va avoir 28 ans donc c'est un grand garçon quand même. Et si c'est lui qui décide de se mettre en scène, comment là on parle pas de communicant, il y a comme vous l'avez dit, il y a aucun communicant professionnel qui va lui proposer de faire ça. Donc c'est pas si facile. Et est-ce que les clubs à un moment les clubs aussi c'est aussi la responsabilité individuelle de leurs joueurs de ne pas se mettre en difficulté quand même.
33: Oui, c'est les deux. Il y a une responsabilité qui est partagée entre le club qui doit rappeler les lignes rouges à son joueur qui l'incarne et qui est l'ambassadeur. Et le joueur lui-même doit prendre conscience, et je ne crois pas qu'ici il en ait conscience, que la communication c'est aussi une perception forgée par de l'empilement de séquences. Et lorsque vous montez les marches à Cannes avec des colliers d'une grande valeur, lorsque vous allez en Sardaigne alors que vous êtes sur blessure, alors que vous prenez des positions politiques en vue de la présidentielle dans Vanity Fair, etc., bah vous donnez le sentiment d'être quelqu'un de mondain, de déconnecté des réalités, pas concentré sur le classico ou sur un rétablissement physique rapide.
0: Moi, je suis d'accord avec ce que vous dites, je trouve que c'est juste, mais est-ce qu'on risque pas, si on va trop loin dans la réflexion que vous venez d'évoquer, d'enfermer le joueur ou la personne uniquement dans un système de pensée. Donc tu t'appelles un tel, tu es joueur de foot, tu ne peux surtout pas parler de ça, tu ne peux pas dire ça, tu ne peux pas faire ça, tu es sans arrêt dans une sorte de contrôle permanent de ce que tu fais et finalement tu t'enfermes quoi dans une image que tu vas trafiquer et nous
2: au risque d'exploser à un moment donné.
0: Ce qu'on combat souvent nous c'est que le joueur de foot s'enferme dans une communication formatée sans naturel. Donc ça se télescope un petit peu. On ne sait pas trop ce qui est le bon move quoi finalement. Dans
33: si
0: ça.
33: Parce que c'est ni l'un ni l'autre, c'est ni un excès ni l'autre. Et d'ailleurs, on a beaucoup vu dans les conférences ce genre de déclarations un peu caricaturales qui n'ont pas de fond, qui sont pas authentiques, qui sont fabriquées par des communicants de manière un peu artificielle.
1: Et lui, pour le coup, il n'est pas là-dedans.
33: Et le foot en souffre. Et non, il n'est pas là-dedans, mais il y a un juste milieu à trouver. Il avait le droit de faire des déclarations citoyennes ou politiques. D'ailleurs, Zidane ou Thuram l'avaient fait avant. Lui, il est légitime d'avoir un avis, de le faire partager, mais pas maintenant. Est-ce que c'est le moment de faire cette déclaration de Vanity Fair ? Moi, je ne le crois pas. Il se fait de nouveaux ennemis. Ils ont sans doute voulu travailler une question de contre-feu ou je ne sais quoi encore. C'est une mauvaise idée de continuer à donner des billes à ses ennemis.
3: Mais est-ce qu'il y a une mauvaise idée à vouloir être sincère ? Simplement, je ne suis pas sûr qu'on est toujours dans le calcul, dans la communication.
1: Oui, mais est-ce que être soi-même c'est un problème?
33: Non, ça n'est jamais un problème, sauf quand vous vous nuisez vous-même avec vos déclarations.
1: Oui, mais si vous assumez derrière.
33: c'est il faut assumer et c'est un bon choix.
1: Donc ça veut dire que moi je pense que Kylian Mbappé, on peut ne pas être d'accord et bien sûr que sur le fond on peut considérer qu'il se met en difficulté, mais quand il est capable après le, moi c'est vraiment son côté qui me plaît, c'est qu'il est capable après le match de répondre au journaliste espagnol qui lui dit mais vous étiez en vacances, il lui dit mais comment vous savez que j'étais en vacances, vous saviez ce que je faisais en Italie, et le gars lui dit non, il lui dit donc dites pas que je suis en vacances, et là il y a pas de condescendance, c'est factuel. On ne sait pas s'il est en vacances.
2: On l'a quand même vu en train de faire.
1: Peu importe. Est-ce que vous savez s'il était.
0: Ça donnait plus l'impression qu'il se foutait de sa gueule.
1: Mais non, il ne sait pas s'il est en vacances, le journaliste. Donc il ne dit pas. T'es en Italie, point. Mais t'es en Italie, point.
2: Ce que dit Mbappé dans cette zone mixte, c'est précisément que le club lui a autorisé d'être à l'étranger.
1: Oui, mais ce n'est pas des vacances.
2: Mais peu importe. Là où il faut distinguer les choses aussi, c'est que d'un côté, moi, sur la prise de parole, Vanity Fair, moi j'ai aucun problème, mais après on peut s'accorder aussi que c'est pas très malin en termes de com de se faire photographier un week-end de match pendant que tes coéquipiers sont en galère,
0: c'est autre chose pour moi, ça
2: c'est quelque chose de différent.
0: Moi je pense que tu as le droit,
2: comme la story au Classico où ils ont mené,
0: et c'est formidable. Je pense que la meilleure communication c'est la sincérité, et tu peux être toi-même. Être toi-même, ça ne doit pas t'empêcher de temps en temps de réfléchir à une ou deux choses à ne pas faire à ce moment-là, dans cette séquence-là. Juste réfléchir, tu vois. Oui. Et là, à ce moment-là, on peut pas dire qu'il soit dans un moment où il est bon choix.
1: Oui, mais c'est
0: Et je crois pas que ce serait mettre un coup de couteau à sa sincérité de réfléchir un peu.
1: Non, mais il faut un moment quand même se mettre à la place des gars.
0: Et dire qu'en communication, vraiment, c'est bidon autour de lui, je pense que c'est une vérité.
1: Je vais sortir une phrase que vous adorez, mais je pense qu'on peut pas comprendre. Les mecs, ils sont dans une réalité qui n'est pas la nôtre, en fait.
0: Le
1: gars a 27 ans et demi, à 27 ans et demi.
0: Mais il s'adresse à des gens cons comme toi et moi.
1: Je sais bien, mais à 27 ans et demi, peut-être que des fois, bah, il fait un truc qu'il n'avait pas vu venir. Et derrière, mais en tout cas, ce que j'aime, c'est que derrière, il l'assume. Et il l'assume toujours plutôt
0: Je suis pas sûr qu'en ce moment, assumer, ok, tu peux toujours dire il assume. Je suis pas sûr qu'il soit dans le meilleur moment de sa vie.
1: Oui. On verra la Coupe du Monde.
3: On va continuer là-dessus, s'interroger sur quels sont les profils qui clivent à ce point dans le foot aujourd'hui, pour des raisons différentes. Il y a Mbappé, on peut prolonger sur Mbappé, pourquoi tant de crispation autour de son cas. On parle de Vinicius pour l'autre raison, par exemple. Lamine Yamal aussi, est-ce qu'eux aussi peuvent être sujets à ce genre de campagne de dénigrement sur les réseaux? On va en parler avec Daniel, avec Jimmy, Kevin et Florian Sidney, qui a tout de suite sur RMC, c'est l'after.
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3: Avec Daniel Riolo, Kevin Diaz, Jimmy Brown, RMC, 23h18 et Florian Sinicki, expert en communication de crise, venu réagir, décrypter ces nouvelles méthodes. Il y aura sûrement un avant, un après. On dit que c'est la première fois que ça arrive, un tel phénomène de dénigrement d'un joueur, en l'occurrence Mbappé.
0: Alors,
3: 73 millions de signataires d'une fausse pétition. Voilà.
0: Sur ce point, vous êtes penché à ce qui s'est passé là à travers les réseaux sociaux. Mais pour ce qui est du dénigrement, de ce que peut subir un sportif, ok, la séquence elle est dure pour Mbappé, mais c'est pas la première fois. Et moi, ça m'a fait penser, cette période-là m'a fait penser à une séquence très connue, pour ceux qui savent ce qui s'était passé à l'époque, mais Beckham en Angleterre en 98, c'est monumental. Monumental. Moi, je suis... Tu vois, estomaqué de la façon dont ce type-là a pu se sortir de cette situation.
2: Le doc qu'il a fait.
3: Le doc sur Netflix.
0: Le doc nous rappelle ce qui s'est passé.
3: C'est que ce que vit Mbappé, ça n'a rien à voir. Hein.
0: Mais ce qui
3: c'est tout
0: passe
3: petit à côté de ce qu'a vécu Beckham.
0: Entre
3: Bécam,
0: son carton rouge contre l'Argentine au Mondial en France, et un an plus tard, il gagne tout avec Manchester United, pour moi, c'est un super-héros, le gars. Parce que ce qu'il a vécu entre-temps, pas là, c'est même plus du dénigrement.
3: C'est traqué dans la rue.
0: C'est
3: de
0: la haine.
33: Et avec des tabloïds sans limite.
0: Des tabloïds sans limite. C'était une folie pure. Que ce mec-là soit sorti de ça, c'est
3: la mythologie numéro 1 en Angleterre, réellement.
0: Je sais pas si tous les gens qui nous écoutent savent ça, mais je vous assure, Beckham est un super-héros.
3: Regardez le documentaire.
0: Il y a pas beaucoup d'humains qui peuvent surmonter ça, mais bon.
3: Okay. Est-ce que ça t'a fait penser à ça, alors? Est-ce que ça vous a fait penser à ça, justement?
33: Oui, c'est une bonne séquence. Je crois aussi qu'il faut dire un truc, c'est que oui, les joueurs peuvent être authentiques, décider de dire ce qui leur passe par la tête, mais ils ne s'appartiennent plus à un moment donné. C'est-à-dire que vous appartenez à un club, vous appartenez à vos supporters, vous appartenez à vos sponsors, vous appartenez à des tas de gens qui ont misé sur vous, qui croient en vous, à qui vous avez souvent coûté cher d'une manière ou d'une autre. Et je pense qu'il est de votre responsabilité.
0: On perd de la liberté, vous voulez dire ?
33: Forcément.
0: L'expression.
33: Comme dans une entreprise, lorsque vous devenez le patron d'une boîte, vous perdez la liberté.
3: Mais là, c'est pas n'importe quelle entreprise, quand même. C'est l'homme qui gagne le plus d'argent dans l'entreprise.
33: Il faut d'autant plus être responsable.
0: Mais Nico, c'est pas exactement ça qu'il est en train de dire.
3: Voir l'argent.
0: Mais en fait, quand t'es Kylian Mbappé aujourd'hui, en termes de liberté, attention, tu te dois, quand t'as un énorme contrat avec Dior, avec Nike, avec ce genre d'entreprise-là, qui te donne énormément d'argent, t'es pas complètement libre. Hein. Parce que quand ton image, elle est souillée, quand tu fais une connerie, ou je sais pas, sur le terrain, tu fais un. T'inquiète pas que. Dior et tous les partenaires qui lui donnent des millions, ça va pas leur plaire.
2: Mais c'est pas nouveau, c'est pas un phénomène. On présente ça comme si c'était unique à Mbappé, mais ça a toujours. Tu prenais l'exemple de Beckham, ça a toujours accompagné les grandes stars du foot.
0: Je vous dis que c'est intéressant.
3: Il y a un outil différent, c'est ça qu'on dit.
0: Le genre de foot aujourd'hui, c'est très intéressant. Je trouve on développe rarement autour de ces thèmes-là.
33: Il y a d'ailleurs dans ces contrats des clauses réputationnelles. Les contrats peuvent prendre fin, souvent d'ailleurs avec des indemnités liées au préjudice causé à ces marques. Si jamais vous faites des déclarations qui ne sont pas conformes à ce que vous avez le droit ou pas le droit.
0: N'avait pas prolongé le contrat de Neymar pour des motifs liés à ça.
3: Il y a un sujet qui m'intéresse. Au-delà des faits des joueurs extrasportifs, par exemple, même sur le terrain, qu'est-ce qui fait l'impopularité quasiment délirante, voire irrationnelle, d'un Mbappé qui a toujours été clivant au PSG, dernières années au PSG, au Real désormais les mêmes reproches. Qu'est-ce que on attend d'un footballeur finalement, qu'il soit lisse pour être populaire, qu'il prenne position aujourd'hui? Est-ce que la personnalité qui fonctionne aujourd'hui a changé comme elle l'était avant? Maradona a été populaire, Cantona a été populaire malgré la prise de position, on est d'accord?
5: Oui, mais il n'y avait pas les réseaux sociaux.
3: L'engagement aujourd'hui,
5: il n'y avait pas les réseaux sociaux.
3: Oui, mais aujourd'hui, si on s'engage, on devient impopulaire. C'est quoi le profil du joueur adoré, adulé aujourd'hui dans le monde, par exemple? Qu'est-ce que vous conseilleriez-vous à un de vos clients?
33: Je ne sais pas répondre à cette question parce que, en fait.
3: Un Messi, par exemple, qui ne dit jamais rien, mais qui joue très bien, qui est un phénomène?
5: Mais bien sûr, c'est Zidane. C'est Zidane l'exemple.
33: Il faut quand même garder en tête que, en gros, celui qui va être adoré, c'est celui qui est éloigné des terrains aujourd'hui. Il y a un hobby qui s'est développé qui est de détruire des joueurs avec des moyens que sont ces réseaux sociaux qui rapportent de l'argent à ceux qui détruisent ces joueurs qui n'ont jamais eu autant d'impact et qui ne coûtent rien. C'est-à-dire qu'aujourd'hui, vous avez des armes de destruction réputationnelle qui sont mises à la disposition du grand public. Je ne sais pas ce que ça va donner, mais ça ne peut qu'inquiéter. Aujourd'hui, avec Claude, ChatGPT et tous les autres moteurs d'intelligence artificielle qui sont mis à nos dispositions, vous avez entre les mains, monsieur et madame Lambda, des moyens colossaux qui étaient avant des moyens qui avaient des agences de communication professionnelles pour abattre la réputation d'un joueur. Et ça doit collectivement nous interroger sur la violence à laquelle demain les joueurs vont faire face, qui va
5: redoubler. Dont ils font déjà face.
33: Oui,
3: mais comment l'éviter ça?
33: Les clubs n'ont pas d'instruments.
0: Quel conseil vous donneriez demain
3: Comment l'éviter ça?
0: Ce genre de haine irrationnelle.
3: Il y a un point de départ qui est pas justifiable évidemment. Il y a parfois un comportement par rapport à son contrat. La vie extrasportive.
2: Ça peut être un mauvais match parfois.
3: Un mauvais match parfois. Comment? Oui, t'as raison d'ailleurs.
0: Quel conseil vous donneriez
33: mais le mauvais
0: à Mbappé
33: match,
0: dans sa
33: c'est
0: séquence
33: le plus facile à gérer finalement, puisque.
5: Non, mais il y a un moment, tout ce qu'on dit, c'est très juste et c'est très intéressant vraiment. Mais,
0: mais
9: merci Kevin, merci de faire un petit point d'étape.
5: Non mais y a...
9: pour faire une évaluation de l'émission. Merci, on est flatté.
5: Ouais, c'est le professeur.
10: Bon, vas-y, continue.
5: Non mais il y a un moment, il y a quand même l'arsenal législatif qui doit rentrer en compte, parce que là on parle des joueurs, on parle des clubs, mais quand est-ce qu'on va commencer quand même à sanctionner les gens qui déversent leur haine sur les réseaux sociaux? Que ce... attends, laisse-moi finir. Plus régulièrement. Depuis quand est-ce que dans cette société ou dans nos sociétés, on a accepté que quelqu'un se fasse insulter tout simplement parce que vous n'êtes pas en face de lui? Mais depuis quand, en fait? Moi, je suis désolé. Pour moi, par exemple, Twitter. Vous regardez mon compte Twitter, il est depuis 2012. Mais je n'utilise plus ce réseau catastrophique, en fait. Je suis désolé. X, c'est de la merde. Je suis désolé. Et je n'irai plus dessus. Je ne communique pas avec les gens. Je suis désolé. Parce qu'il y a des gens très intéressants dessus, et heureusement. Mais il y a trop de gens qui sont là. Je ne sais pas si dans leur vie, ça va pas. Je suis désolé pour eux. Mais comment mais jamais je ne prendrai mon téléphone pour aller dire quelqu'un, t'es une merde, t'es un fils de je sais pas quoi. Mais les gars, oh, on est où? Donc, je veux bien les clubs, je veux bien les joueurs, mais il y a les gens.
9: Tu le dis, il y a la responsabilité individuelle, bien sûr.
5: Ouais, mais j'en ai rien à faire. Moi, j'en ai rien à faire. Moi, je ne le tolérerai pas et je ne le tolérerai jamais.
2: Juste concrètement, il n'y a pas de possibilité aujourd'hui pour les clubs d'obtenir des ordonnances pour, notamment, par exemple, la pétition en question. Tu peux pas faire fermer ce truc-là?
33: Si, bien sûr.
2: Juridiquement, c'est pas possible.
33: Si, c'est tout à fait possible. Ça dépend des juridictions, elles sont hébergées, etc. Mais globalement, la règle, c'est que c'est tout à fait possible à la fois d'obtenir les données d'identification de ceux qui ont payé les hébergements, les noms de domaine et tout ce qui va avec.
2: Mais c'est long dans le temps, c'est une durée, c'est un temps long pour
33: ça
2: que ce soit.
33: Ça dépend des juridictions, mais en France, vous pouvez assez rapidement obtenir par ordonnance auprès du président de tribunal les données d'identification et pour

0: On en parle peu, mais ils ouvrent des canaux privilégiés de signalement de ces contenus à un certain nombre de grands signaleurs. C'est-à-dire que si vous signalez beaucoup régulièrement de contenus négatifs, eh bien, les réseaux sociaux vous ouvrent des canaux qui vous permettent d'obtenir un blocage rapide. Oui, globalement, en tout cas, les grands réseaux qu'on connaît, ils le font.
1: Pour répondre à ce que disait Daniel tout à l'heure, les clubs, demain, ils vont tous avoir des gens. Enfin, l'idée, c'est que les clubs se recrutent des gens pour gérer ça, avoir des signaleurs.
2: Moi, je vous mets en place direct
1: et pourra bloquer ça.
0: On peut pas laisser des contenus infamants, malveillants, parfois appelant à une haine complètement décomplexée contre les joueurs ou leurs entourages, prospérer sur Internet sans qu'il y ait une réaction, alors qu'une réaction est possible. Et vous pouvez le faire auprès des réseaux sociaux, des moteurs de recherche. Tout le monde a ouvert des canaux de signalement rapide qui permettent de supprimer ces contenus et de casser dans un premier temps, avant même qu'ils soient supprimés, parce que la modération parfois ça prend un peu de temps. Et ben tous les réseaux sociaux ont une procédure qui permet de shadow ban, c'est-à-dire d'empêcher la diffusion des contenus négatifs qui sont.
3: Il y a quand même des réseaux sociaux qui ont amplifié ce phénomène et qui l'acceptent entre guillemets.
0: Bah, X y a par exemple en France, j'assume de le dire, largement contribué, puisque
3: bien sûr. Malheureusement,
0: notamment depuis que Elon Musk
3: la reprise par Elon Musk, c'est pour ça que je dis que X, voilà,
0: il y a une volonté très claire de non modération. Alors je dois dire que en France, les équipes de conseil juridique de X sont très attentifs, contrairement à ce qu'ils font dans d'autres juridictions. En France, ils sont relativement attentifs à ce qui est publié.
4: Oui, donc sincèrement, quand on fait un signalement, on voit un tweet raciste, xénophobe, bien sûr, homophobe, discriminant, non, ça sert à rien.
3: Non, alors, même un tweet, ça sert à rien.
0: Si vous faire
3: un
0: individuellement, ça n'aura pas grand effet.
4: Massif, ouais.
0: Oui, pour une raison simple, c'est que d'abord, on le dit pas souvent, mais c'est souvent des algorithmes en fait qui ont appris la modération, et donc il suffit qu'un terme ait un peu changé par rapport à ce qu'ils connaissent pour qu'ils ne tiennent pas compte de votre signalement, alors que le tweet est d'une haine insupportable.
2: Alors, pour terminer, Mbappé a subi comment s'appelle Astro quoi?
4: Astroturfing.
2: Astroturfing,
4: c'est une entreprise qui vend du gazon artificiel, okay. C'est ça.
2: Il est face à cette séquence très mauvaise avant la Coupe du Monde, à tel point qu'on a l'impression que la Coupe du Monde, ça doit être sa planche de salut, ou sinon, on se demande comment il va se relever. On a coutume de dire, et je pense que c'est vrai, que sa communication n'est pas bonne et qu'il est très mal entouré de ce point de vue-là. Quel conseil, si vous deviez intervenir auprès de lui, qu'est-ce que vous lui diriez là, dans ce moment ?
0: De penser d'abord pas à lui ni à son club, mais de penser aux fans, aux supporters, à tous ceux qui vivent à travers lui, à tous ceux qui ont misé sur lui, qui investissent sur lui et qui attendent de lui une seule chose, c'est une mobilisation, montrer qu'il met toute son énergie, tous ses efforts à revenir sur le terrain. Et toute la communication du joueur, elle
2: donc
0: doit être orientée.
2: Donc, d'accord, du sport, je m'entraîne,
0: exactement.
2: Je mets des images.
0: Je me soigne, je me rétablis.
2: Et je fais pas la guéguerre avec Bellingham à travers les réseaux, comme quand je fais à la Madrid, là.
0: Exactement.
1: Quand ils sont en train de perdre.
4: Se mener 2-0.
2: Et il fait ça à
4: après
2: de Bellingham,
4: quelque part, hein,
2: c'est la guerre. Hein,
4: il découvre quelque chose, c'est l'amour aussi qui est Mbappé. Et ça n'empêche, ça reste un jeune homme de 27 ans qui veut.
1: T'as vu comment le regard de Nico il s'est éclairé là-dessus?
4: Mais non, voilà. Mais parce que
3: franchement, t'es mignon.
4: Non, mais la réalité, tu t'es mignon. Souvent, c'est des humains aussi, il faut y penser.
3: Bien sûr.
4: C'est un gamin de 27 ans, finalement, dans l'ère de son temps, qui communique avec les réseaux, aussi star soit-il. Il a besoin de l'exprimer. Donc, s'il poste des photos de lui au resto en Italie avec sa nouvelle compagne ou ça, voilà, peut-être que ça joue aussi. Ça, vous l'interdisez pas.
0: Bah, il peut le faire, mais est-ce que c'est le bon moment pour le faire?
4: Non. Évidemment. Oui, d'accord.
0: La communication, c'est souvent
2: il
0: une question de moment.
2: Je ne pas conseillé, Nico. Oui. N'étale pas ton bonheur.
0: On attend
4: moi,
0: la photo.
4: Moi, tu ne diras jamais rien sur ma vie. Si ça arrive, je serai victime si ça arrive.
2: Alors, ça.
4: Intéressant ce message. Il y en a un qui est populaire, c'est Manu Petit. Et j'aime bien ce que dit Sifax. Manu Petit, c'est mon consultant préféré. Ne me demandez pas pourquoi. C'est comme Francis Lalanne en interview. Il est atypique. J'aime bien.
3: Ok, mais il y a un rapport là.
4: Sur la popularité, qui est tout à fait irrationnelle. On ne sait pas pourquoi certains sont populaires ou pas.
2: Ça
4: vient de tomber, c'est pour ça, ça me fait marrer.
3: Merci Nico. Merci.
4: Sur la popularité.
3: Il est vraiment amoureux, il est complètement perdu le mec.
2: Il est perdu, Nico.
4: Merci.
1: Florian.
3: Merci beaucoup.
4: Je rappelle, expert en communication, président fondateur de l'agence La French Com. Merci d'être venu dans l'after.
2: Communication de crise ou communication, même si on n'est pas en crise, vous communiquez?
4: On pourrait faire une demi-heure sur Nice-Na. Comment vous auriez géré Nice-Na, vous? Est-ce que vous auriez laissé Raymond Domenech lire la lettre?
0: On laisse plus Raymond Domenech faire quoi que ce soit, non?
3: Oh. Ah oui.
4: Peut-être que vous perdez un client, là, hein, potentiel. Hein. Merci encore une fois. Merci dans beaucoup. Un instant. Polo Breitner également. On va parler de son image à Polo, ce qu'il rend populaire ou impopulaire aussi. Mais de Manu.

0: Ben Loyer surtout.
1: Je pense qu'il contrôle un peu.
0: Appelé, tu crois?
2: Monsieur, ouais, je pense un peu.
1: Contrôle sa com.
0: Tout le monde contrôle sa com un petit peu. Reste avec nous, l'after continue sur RMC.
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0: Avec Daniel Riolo, Jimmy Brown, Kevin Diaz, after RMC, 23h34, on est ensemble jusqu'à minuit. Il nous reste une bonne demi-heure, un peu moins, et notamment avec Polo Breitner qu'on accueille tout de suite. Bonsoir mon cher Polo.
18: Bonsoir Nico, bonsoir tout le monde.
0: Salut Polo.
1: Ah. Polo. Polo, il a des communicants.
0: Hein. Polo, tu crois qu'il maîtrise la com, Polo?
1: Je sais pas.
0: Polo, c'était attendu. Nagelsmann a rappelé Manuel Neuer. On en parlait lundi soir. C'était la tendance quand même. C'était un gros débat en Allemagne. Retour en sélection. 2 ans après avoir pris sa retraite internationale, après l'Euro 2024, il a 40 ans. Et en plus, pour y être numéro 1, gros désaveu et pensée pour ses concurrents, mon cher Polo, notamment Oliver Baumann, le pauvre.
18: Oui, mais en fait, c'est assez intéressant les éditos qui sont sortis en Allemagne suite à l'officialisation de Manuel Neuer. On avait commencé à en parler un petit peu lundi. C'est qu'on se pose très clairement la question depuis le week-end dernier, qui drive Nagelsmann à la fédération, justement au niveau de la communication. Parce que s'il y a bien une chose qu'on ressort, et après on va discuter si on est d'accord ou pas du retour de Manuel Neuer, c'est que le narratif qu'on vient d'avoir depuis à peu près une semaine a été lamentable. Déjà parce que apparemment, ce qui ressort, c'est que Nagelsmann aurait souhaité communiquer sur le retour de Manuel Neuer dès ce week-end. Sauf que Manuel Neuer, il est sorti blessé de la dernière journée de championnat. Et donc, on ne sait même pas, on savait pas à l'époque sa blessure. Et donc, finalement, lui, qui devait faire son retour, eh ben, on ne savait même pas s'il a été annoncé jeudi parce qu'on attendait évidemment la gravité de la blessure. Au-delà de ça, il n'y a pas d'emballement médiatique autour du retour de Manuel Neuer, et même plusieurs personnes ne comprennent pas trop pourquoi il revient. C'est pas une question de qualité. Nagelsmann l'a confirmé lors de sa conférence de presse où il a donné en gros une leçon à tout le monde, c'est-à-dire tous ceux qui sont pas d'accord avec lui en gros ont forcément tort. Et ce qui est intéressant derrière ça, c'est qu'il a dit moi je suis payé pour avoir les trois meilleurs gardiens et Manuel Neuer est toujours en 2026 l'un des trois meilleurs gardiens allemands, donc il part à la Coupe du Monde. Apparemment, il aurait déjà négocié avec Manuel Neuer dès le mois de mars. Il en aurait parlé déjà avec Oliver Baumann, mais il ne voulait pas sacrifier Baumann. C'est pour ça qu'il n'avait pas rappelé Manuel Neuer. Moi, ce que je n'aime pas du tout dans tout ce qui s'est passé depuis plus d'un an, c'est que Manuel Neuer nous a fait comprendre qu'il ne voulait plus entendre parler de la sélection allemande parce qu'il a des problèmes de récupération. On n'est même pas capable, et ça, c'est un vrai problème pour la Coupe du Monde, savoir s'il est capable de jouer tous les 3-4 jours. Et d'ailleurs, la blessure de ce week-end, si tu veux, a été un peu le remède de tout ce qu'on a vu cette saison. C'est pour ça que Kurbić a joué si souvent cette saison. On a flingué celui qui était aujourd'hui le numéro 1, Oliver Baumann, en lui faisant comprendre que, bah écoute, tu nous excuses parce qu'il y a la star qui revient. Et puis, il y a quand même des gens, les journalistes qui ont dit, mais on n'a rien compris à ce qui se passe, mais aussi ces journalistes mainstream en Allemagne de gros médias, Kicker ou d'autres, ont annoncé dans la liste, tu sais, qu'il y avait des éditos qui sont sortis parce qu'on sortait les noms comme ça avant la liste officielle. Et c'était donné comme, valide, etc. Tu vois, on annonçait El Mala, par exemple, qui est l'une des évidemment, des révélations de la saison. Et ce qui, il n'est même pas dans la liste. Donc, je pense qu'il y a un ensemble, là, je crois que vous faisiez un petit débat avant sur la communication, qui font que la période qu'on vient de voir, en fait, j'ai envie de dire, la Coupe du Monde commence très mal en Allemagne, au minimum au niveau de la communication, parce que tout le monde est fautif. Donc voilà. Ensuite, est-ce qu'il fallait rappeler Manuel Neuer ? Ça, on verra ça à la Coupe du Monde. Mais moi, ce que je pense, c'est que je suis comme les personnes qui ont été interviewées par Kicker, je t'en avais parlé lundi, qui ont fait un sondage, il y a que 37% des gens qui souhaitent le retour de Manuel Neuer.
0: Donc, comment tu juges sa saison, tu vois, son niveau aujourd'hui à 40 ans, on l'a vu face au Paris Saint-Germain, c'est quoi, c'est désormais irrégularité.
18: Il est toujours capable de faire des arrêts exceptionnels. Il l'a fait en Bundesliga, en Ligue des Champions. Et puis parfois il se plante. Alors c'est son jeu qui est comme ça. Est-ce qu'il jouera de la même façon en Coupe du Monde, on verra. Ce qui est sûr, c'est qu'il a 40 ans. Donc évidemment son prime est largement dépassé. Mais moi j'ai pas de souci par rapport à ça. Il est évidemment meilleur que Oliver Baumann qui a 35 ans aussi. Donc ça, c'est pas la question. Le gars, il est très sérieux. Baumann, c'est pas la question. C'est un éternel espoir. Mais il a eu Neuer, puis il a eu Ter Stegen. Ouais. Voilà, chance. Donc le gars, il a pas de chance. Mais au-delà de ça, ouais, pardon.
2: Je t'en prie. Est-ce que tu disais dans sa conférence de presse, il a dit Neuer fait partie des trois meilleurs gardiens allemands, donc je le prends. Il l'a pas intronisé en tant que numéro 1, mais tout le monde sait qu'il va l'être.
18: Il a dit clairement. Et d'ailleurs, c'est là où il y a des problèmes de communication, c'est que Hoffenheim s'est évidemment fendu d'un communiqué en disant qu'ils n'avaient pas du tout apprécié ce qui s'était passé pour son gardien et qu'en gros il l'avait prévenu au dernier moment, ce qui semblerait pas le cas parce que Nagelsmann avait prévenu Oliver Baumann dès le mois de mars. En gros, tu as fini toute la Coupe du Monde, je te fais confiance, mais le numéro un à la Coupe du Monde, c'est Manuel Neuer. Ce que je n'aime pas encore une fois, c'est que Manuel Neuer nous a fait comprendre que physiquement il ne pouvait plus jouer à ce niveau-là. Nagelsmann se défend aujourd'hui en disant, mais comme il a prolongé encore un an, c'est qu'il peut encore jouer, donc je peux le prendre. Non, la question, elle est pas comme ça. Aujourd'hui, on est dans... Honnêtement, il y a les médias allemands ont une dent en fait sur ce qui vient de se passer ça masque peut-être d'autres problèmes puisque Nagelsmann au niveau de la popularité est quand même plus ou moins annoncé quel que soit le résultat de la Coupe du Monde sur le départ, même s'il a un contrat jusqu'en 2028.
6: Parce que ça ne marche pas bien avec. Ça nous ajoute un joueur à notre liste du petit jeu de tout à l'heure.
0: Mais oui.
6: L'image complètement, tu sais, Polo, avant que tu sois là, on parlait dans les scénarios crédibles, c'est-à-dire dans les bonnes équipes, des images qui mettraient une claque assez folle au monde du foot. Donc on citait Neymar qui gagne avec le Brésil, Cristiano Ronaldo qui à son âge soulève enfin la Coupe du Monde. Voilà, maintenant tu nous rajoutes Manuel Neuer, champion du monde 2014. À la tête de l'équipe d'Allemagne, si les Allemands vont au bout, Neuer champion du monde. Celle-là, on l'avait pas vu venir. Pareil, ça nous mettrait une énorme claque.
0: Non, mais c'est un sujet intéressant parce qu'on
6: a dit, on a toutes les sélections,
0: on a
6: toutes les sélections finalement, les sélections phares.
0: ont.
2: Mais comment tu l'expliques? C'est la question. Est-ce qu'il y a un creux générationnel?
0: Non, mais.
2: On n'arrive pas à les remplacer. C'est Messi, 39 ans.
6: Un appel à tes gloires. Un appel à tes vieilles gloires. Exactement. Tu veux te raccrocher à quelque chose. Non, et puis. Les Allemands n'ont pas besoin de.
2: Là, c'est pas la même histoire, pardon, que Neymar et tout. Là, tu le mets gardien numéro 1. Paul le disait, il n'est pas sûr d'enchaîner. C'est-à-dire que si tu remets Baumann au bout du deuxième match, dans quel état psychologique t'as ton gardien sur un poste stratégique comme ça?
6: Je crois que si l'Allemagne avait eu. Des certitudes, comme historiquement l'Allemagne en a quasiment toujours eu. Si l'Allemagne arrivait à ce mondial avec des certitudes, on serait en train de faire ce débat et on serait en train de dire
0: Neuer, il est numéro 1. C'est quand même aussi une.
6: Parce que, tu vois, voilà.
2: C'est ce que je dis, c'est qu'il risque de se mettre un feu tout seul, en fait, avec cette histoire.
0: Que ce soit pour l'Allemagne, que ce soit pour le Portugal ou pour le Brésil, ou même pour l'Argentine, c'est quand même. Alors, on dit que le football était mieux avant et mieux maintenant, le football, il a changé ou pas, mais on a quand même vécu avec ce genre de joueurs, quand même, des joueurs, mais multidimensionnels, c'est dingue.
6: Tu me diras, en 82, Zoff à la tête de l'Italie, on n'y croit plus, on croit qu'il est bigleux, qu'il ne voit plus les ballons, il est champion du monde à 40 ans.
0: Non, mais on parle quand même de top 1 ou top 2 dans l'histoire de ce sport pour des grands pays de football.
6: Ça, c'est
0: que ce soit pour le gardien, pour
6: Neuer,
0: pour Ronaldo, pour
6: Neymar. Si tu vas par là, pour les vieux, on parle de Neuer, un des plus grands gardiens de l'histoire. On parle de Neymar, un très grand joueur, Cristiano Ronaldo,
2: oui, mais c'est
6: légende.
2: Donc c'est des cas très particuliers. C'est parce
0: qu'on parle de top 1
2: qui sont encore là, passé 40 ans. C'est ça l'histoire.
6: Nico,
2: que les sélectionneurs ne se passent à franchir.
6: En fait, on est face à des légendes. Donc ça va être le dernier événement.
0: Et puis il y a un truc, c'est qu'aujourd'hui la médecine, aujourd'hui le suivi, le playing care a fait que ces genres de joueurs arrivent à jouer, alors que Platini a arrêté à une trentaine d'années, 32, Zidane a arrêté pareil à un âge où il aurait pu continuer. Ronaldinho a arrêté très jeune aussi. Il y a plein de grands joueurs des années à Maradona, voilà, détruits par ses excès. On a arrêté bien plus tôt, alors qu'aujourd'hui,
2: génération, nouvelle espèce de joueur, quoi.
0: Exactement. C'est l'avancée humaine qui permet aux gens de vivre plus vieux et aux sportifs de vivre. C'est comme LeBron James. LeBron James, 40 piges, il est encore au plus haut.
2: Ça t'enchante, toi, de voir des quadras encore vitrine de leur sélection ou pas?
18: Ouais. En fait, ce qui aurait été intéressant, c'est que je pense qu'il annonce à arrêter après l'Euro 2024 parce qu'il est persuadé que ça va être le tour de Ter Stegen. Or, en fait, ce qu'on n'a pas prévu, c'est que Ter Stegen se blesse gravement et rechute, etc. Parce que Ter Stegen, c'est quand même l'un des meilleurs gardiens allemands de l'histoire et il est quand même le mec, il se tape Neuer en face de lui, quoi. Donc j'ai dit même un duel entre Lehmann et Oliver Kahn, c'était deux gardiens très différents dans le profil, mais même niveau. Là, c'est autre chose. T'as un monstre de chez Monstre qui t'a révolutionné le poste de gardien et toi t'arrives, t'as quand même 44 sélections Ter Stegen, et t'auras jamais en fait la chance de voir que tu méritais ta place de numéro 1 alors que tu as été en Espagne l'un des meilleurs gardiens pendant des années, quoi.
2: Moussiala est de retour aussi un an après sa dernière sélection.
18: En fait, il faut faire très attention à cette sélection parce que c'est vrai que sur les 26 joueurs, il y a 11 nouveaux, donc on pourrait se dire, il y a quand même depuis l'Euro 2024 il y a un sacré renouvellement et tout ça, sauf que sur le 11 de départ, en gros, il y en a 8-9 qui étaient déjà titulaires à l'Euro 2024. Moussiala, il n'est pas à 100%. Nmecha, qui devrait être titulaire à la récupération, il n'est pas à 100%, il revient de blessure aussi. Kimmich, évidemment, jouera à droite. Vu que Gnabry s'est blessé, on ne sait pas trop qui jouera sur le côté droit, en supposant que c'est Moussiala et Wirtz qui seront présents. Et quant à la place de numéro 9, ça fait quasiment depuis la fin de la carrière de Klose qu'on cherche en Allemagne un grand numéro 9. Et donc, c'est Kaya Wirtz qui va sûrement jouer en faux 9, ou alors Voltema 2.
2: Ta défense centrale?
18: Ce sera Tah et Schlotterbeck. Donc, et remplaçant de luxe, entre guillemets, sera Rüdiger, alors qu'à l'Euro, c'était Rüdiger et Tah, si je me rappelle bien, et Schlotterbeck était.
6: Ça commence à faire long, là, la dernière fois qu'on a vu l'Allemagne, acteur majeur d'une grande compétition, non?
18: Enfin, trop long à mes yeux. Ça, c'est sûr.
6: Tu disais tout à l'heure, en rigolant, t'empilais la vieille phrase banale, Kevin, le foot, il a changé. Et pour les mecs de ma génération, une grande compétition internationale, ça démarrait. L'Allemagne, ça faisait peur à tout le monde.
0: Ça faisait peur à qui, là?
6: Et
0: l'Italie aussi, pour le coup.
6: Maintenant, ils sont allés au-delà, ils sont plus là, maintenant.
18: Mais t'as raison, Daniel,
6: mais plus là. Mais les Allemands, ils sont encore là.
0: Il y avait les Pays-Bas aussi, normalement. Ils sont un peu plus loin.
6: Ouais. C'est fou, hein.
2: Paulo, pardon.
18: J'ai entendu Pays-Bas, là.
2: Silence.
18: Pays-Bas et Coupe du Monde, ça n'existe pas.
6: Pays-Bas, Polo, t'es obligé d'admettre, ils étaient là pour divertir.
18: Oui, c'est comme avant le gamin,
0: repas, c'est l'apéro, les couches-culottes, avant de commencer à manger le vrai repas.
18: C'est pour les couches-culottes, ouais. les fraises.
0: Voilà. Polo, tu voulais dire quoi pour conclure ?
19: Sont jaloux.
18: C'était sur quoi déjà ? Oui, par rapport au le côté long. Alors, ce qui est intéressant, parce qu'on avait interviewé un, pour montrer l'ambiance qu'il y a en Allemagne, un supporter d'Offenheim, parce que lui n'avait pas accepté, évidemment, que le fait que soit dégradé. Et il disait, mais de toute façon, on s'en fout, parce que c'est huitième de finale. Endstation, station finale, enfin, dernière station, puisqu'il y aura la France. Donc on s'en fout que ce soit Neuer ou Baumann, quoi. C'est un peu l'état d'esprit de l'Allemagne en ce moment.
0: On va perdre contre la France, donc ça sert à rien, c'est des balles.
2: Théorique France-Allemagne ?
0: Mais je l'ai pas échappé,
6: ce huitième théorique.
0: Si les deux finissent premier, ça m'étonne.
19: Il y a plein de trucs.
6: Bon. Il n'y a pas un 32e.
19: Mais non, il n'y a pas de 32e.
2: 16e. Ils ont l'équateur, je ne dis pas de bêtises, l'Allemagne dans le groupe. C'est quoi le polo,
18: je l'ai oublié tellement c'est passionnant. Je reviendrai demain. Ouais, c'est possible. Ouais.
0: Non, mais on va te dire ça tout de suite. Moi, je l'ai. Curaçao, Côte d'Ivoire, oui, Curaçao, Équateur.
2: Ouais, c'est pas cadeau le groupe.
0: Côte d'Ivoire, c'est pas simple.
2: Équateur, Côte d'Ivoire par rapport à d'autres groupes, c'est pas
19: grave. Il y a des groupes de 4, il y a les
6: 3 premiers passent.
2: Non, mais je te parle par rapport au 8e théorique, si les deux finissent premiers, la place de premier est pas assurée.
19: C'est les groupes de 4, les 4 premiers passent.
0: T'as 12 groupes, les 2 premiers passent et les 8 meilleurs 3e.
19: Après, c'est 32e, 16e.
18: Bientôt à 64.
6: Commence pas à faire le mariage avec les compétitions. T'es le premier à nous vendre des nouvelles compétitions.
19: Est-ce que t'as vu la nouvelle Ligue des Nations?
6: Bah, on a rien
2: juste
6: compris,
2: un truc, ce que Polo a dit, c'est très intéressant. C'est pas une vanne. Infantino a dit aujourd'hui que 2030, pourquoi pas 64.
6: Ah, mais évidemment qu'on l'a entendu. Mais moi, je préfère ne même plus parler de ces sujets-là. Parce que, il y a quand même un truc, hein. Mais, et ça, c'est complètement fou que dans l'after, on n'en ait pas parlé. Parce qu'avant de penser à la prochaine, à 70 000, je sais pas combien de pays, machin, on en a parlé de la finale de cette Coupe du Monde qui va venir là? Avec la mi-temps qui va durer une demi-heure?
0: On l'avait évoqué.
6: Non, on n'en a pas assez parlé.
19: C'est vraiment une demi-heure ou c'est...
6: Ah, parce que tu crois que Coldplay, tu l'as fait venir pour 10 minutes?
18: Mais Daniel, t'as vécu la Coupe du Monde 82, maintenant tu peux, c'est le plus important. Non, le reste, ça n'existe pas.
6: Déjà, on a
18: pour les couches culottes, tout ça, maintenant.
19: Non, la cool break, je crois que c'est pire que la mi-temps.
0: Ça durera entre 25 et 30 minutes, effectivement.
6: Et ben alors.
0: Tu vas changer les règles d'un match.
6: Moi, je vous dis qu'on n'en a pas assez parlé. Une finale. Non, mais attends, on va être sérieux 2 secondes là-dessus.
19: Mais ça, c'est grave.
6: La préparation d'un match de foot, donc c'est
0: ça, tu c'est as,
6: un temps, tu fais tout. Alors, on a modifié le nombre de changements. Quand on parle d'athlétisation nouvelle dans le football, donc à partir du moment où tu peux en faire 5, tu peux maintenir un certain niveau de sprint, de pressing, parce que tu sais que tu peux changer des joueurs. Si en plus de ça, tu n'as plus l'élément fatigue, qui était une donnée fondamentale du sport, comment exactement. Tu es, pardon, je sais pas, ne serait-ce que la finale 2006, les Italiens étaient complètement cramés. On a dit, et je pense à juste titre, que si ça se terminait à 11 contre 11, vu l'état physique que tu avais, pas sûr que tu pouvais traîner jusqu'au péno, parce que à de très nombreuses reprises, la tactique a été étirons jusqu'au péno, parce qu'on est mort physiquement. Ça se vaut, c'est une stratégie. Là, tu as les 5 changements. Une mi-temps qui va durer 25 minutes. Donc,
2: et n'oublie pas les cooling breaks. Hein.
6: Les cooling breaks. Donc, tu peux te faire masser. Tu peux récupérer. C'est même pas qu'on a changé le football. On est en train de révolutionner le football. Et ça, moi, je trouve que ça a été très peu dit. Parce que Coldplay, tu les fais pas venir pour 10 minutes. Hein. Et puis, en plus, il n'y a pas que Coldplay à la mi-temps. Il y a un autre groupe et tout. Donc, on est
18: Coldplay,
6: en pleine mi-temps
18: Coldplay,
6: de Super Bowl.
18: DHL, c'est ça, là.
6: Pardon?
0: Coldplay quoi?
18: C'est DHL ça?
0: C'est-à-dire DHL.
18: La pub DHL.
0: Ah, c'est possible, oui.
18: C'est
0: très populaire, mais c'est pas.
6: Toujours est-il que si t'as 2-3 artistes qui viennent.
19: Vraiment.
6: C'est la finale qui est modifiée.
19: Ce qui est vraiment.
6: C'est la finale qui est modifiée.
19: C'est vraiment une catastrophe.
2: Ce qu'il faut espérer, c'est que ce soit pas pérenne et que ce soit spécifique aux États-Unis parce que tu es Super Bowl, machin, etc.
18: T'es gentil.
0: T'as deux oreilles dedans, t'as envie de leur fermer, toi?
18: Bien sûr.
2: Non, mais voilà. Il peut y avoir aussi des joueurs à un moment donné.
6: La prochaine Coupe du Monde, je pense qu'ils vont être assez cons pour dire. Ah, ça fait rentrer de l'oseille. Mais non, ah bon, on va pas le faire.
0: Mais c'est dans quel monde c'est comme
2: la
0: ça
2: la porte est ouverte, évidemment. Tu peux compenser avec 64 équipes, tu vas en plus se taper ça derrière. Tu peux te dire que ça compense non le nombre d'équipes pour l'oseille.
19: C'est quand même une catastrophe.
0: Quand tu trouves le filon, tu creuses.
6: Tout à fait.
0: Et puis nous aussi à l'antenne, il faudra remplir la mi-temps qui durera 30 minutes, c'est pas évident.
6: La vérité, M6, ils sont contents de la cooling break.
2: Oui, oui.
0: Et content qu'il y ait une pub, une mi-temps de 25 minutes aussi.
6: Et tu crois que pour nous, nous on peut se plaindre et tout, mais les gens qui vont dans la pub, ils sont contents. Hein.
2: Oui, oui, c'est ça, c'est sûr. Ah,
0: merci Polo. Merci Polo. Bonne soirée à toi.
6: Ça vient sur RMC.
0: La vérité, c'est que ça dénature. Dans un instant, on va parler de la liste de l'Angleterre, notamment un mot de la Norvège aussi, à l'histoire de la France. Vous restez avec nous. La fin de l'after arrive sur RMC avec Jimmy Brown, avec Kevin Diaz et Daniel Riolo. À tout de suite.
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0: L'After avec Daniel Riolo, avec Kevin Diaz et Jimmy Brown. Alors, on a parlé d'Allemagne, le retour du Moussiala, de Manuel Neuer en sélection. Demain sera un moment très important, demain soir. Et Julien Laurence sera là pour en parler également. La liste de Thomas Tuchel, l'Angleterre, les 26, Three Lions. Aujourd'hui, un joueur aux 66 sélections a spoilé la liste. C'est Harry Maguire, en tout cas le concernant. Il a dit « Je n'y serai pas, je suis choqué, profondément déçu de ne pas y être. » Lui qui était de la finale de l'Euro 2021, c'est ça, contre l'Italie,
6: oui,
0: exactement.
6: Oui, il est là, il est là.
0: Et qui, oui, il est là, il est là. Et il est perdant. Il est perdant.
6: Et il est dans cette équipe, voilà, il est...
0: Mais il est installé.
6: Il est installé, c'est
19: non,
6: ça.
19: Voilà. Je trouve ça non, là, tu vas pas me le vendre que c'est un scandale. Qui
0: je t'ai pas dit que c'est un scandale.
6: Mais qui a dit ça, Kevin?
19: Mais non, mais vous faites les étonner, là, c'est bon.
6: Mais c'est parce qu'on est en train d'introduire.
0: Pas de Rio Ferdinand. Il est titulaire à Manchester United.
6: On est en train de t'expliquer que c'est rarissime qu'un type spoil la liste en disant je suis triste, je n'y suis pas. Donc il fait l'annonce avant l'annonce. Et de là.
19: Si tu laissais Nico présenter
6: et faire son taf. Donc je viens à son
19: secours. Je n'aime pas. Il a tiré la couverture vers lui.
0: Daniel.
19: Il doit laisser. Mais moi, je ne mets pas ça en
0: avant. C'est le nouveau Kevin, le l'after maintenant. Il a plus de dimension.
2: C'est pas pour Maguire ce qui t'explique.
6: Mais c'est pas pour ça. En disant ça, il a ouvert la porte à plein de spéculations autour de la liste. On n'est pas encore certain et on ne sait pas si c'est des informations, mais on parle de l'absence, enfin de plusieurs coups de théâtre, avec probablement l'absence de Cole Palmer,
0: de Phil Foden.
6: De Phil Foden. Oui. On le répète.
0: Les médias anglais disent ça ce soir.
6: Voilà, c'est ce qui se dit en Angleterre. Ce ne sont pas des informations, mais il pourrait y avoir 2-3 coups de tonnerre demain. Je trouve que c'est fascinant, puisqu'on n'arrête pas de parler des listes qui tombent et qu'il y a des surprises partout. On est là à parler de joueurs qui ont 40 ans, dont on attend des perfs. Et là, l'Angleterre nous propose, parce que l'Angleterre, comme d'habitude, c'est des bons joueurs à tous les postes. C'est toujours à se demander à quel moment, un jour, dans leur histoire, l'alchimie va se faire. Et évidemment que les Anglais sont tout le temps en train d'espérer que ça va être la bonne année quand t'as autant de bons joueurs. Mais là, quand t'arrives et que Tuchel fait des choix forts, parce que là, on parle vraiment de choix forts, hein. Si t'as pas Foden, t'as pas Cole Palmer, parce qu'on dit que sa deuxième partie de saison, elle est pas bonne, qu'il est très irrégulier, ce qui est vrai d'ailleurs. Mais enfin, ça reste quand même un joueur.
0: Et on verra si Trent Alexander sera, si Jude Bellingham y est aussi.
2: Voilà,
0: également.
2: La grosse histoire, c'était Bellingham, Tuchel, apparemment.
6: De questions qui se posent.
2: Bellingham en ballotage favorable, pas forcément Alexander Arnold, ce qui serait.
0: Même Bellingham en ballotage favorable, c'est énorme déjà, parce qu'il a déjà pas appelé sur un précédent rassemblement. Il y a des problèmes de vie ensemble, de cohabitation au sein de la sélection, et Tuchel est hyper sensible. Hyper sensible. Non, mais tu te rends compte, les Allemands n'ont pas de certitude, les Anglais ont des soucis également. Et aujourd'hui, tu vois.
6: Ils ont que des bons joueurs.
0: Le petit cercle de favoris,
2: Non mais tu dis que et il y a une incertitude autour de l'état physique des stars espagnols, Nico Williams, Lamine Yamal, qui seront probablement remis, mais qui n'ont pas, en tout cas pour Lamine Yamal, qui n'ont pas joué beaucoup. Il y a peu d'équipes favorites qui ont autant de certitudes que
6: les
2: la
6: Pays-Bas,
2: France.
6: Kevin, ça va gagner les Pays-Bas.
0: On est champion du monde, c'est écrit, on le sait déjà.
4: Non, les Pays-Bas, ça va être compliqué. Hein. Les Pays-Bas cette année, ça va être compliqué.
2: Il y a moins de talent.
4: Il y a pas une hype énorme.
6: Quelle sélection n'allait pas qu'ils avaient tous les talents.
4: Ils auront des supporters par contre.
2: Toujours.
4: Comme d'hab.
2: Toujours.
4: Ils sont bien entourés.
6: Les États-Unis, là, les Hollandais.
4: Ah, bien sûr.
6: La vague orange, toujours.
4: Tu sais qu'avant, New York s'appelait New Amsterdam.
6: Ils sont raclos comme de.
2: Non, c'est pas pour la sélection.
4: Ils sont
2: pas pour la sélection.
4: Pas du tout.
6: Les Hollandais, il n'y a pas pour la sélection. C'est des peuples, c'est des pays radins de ouf.
0: Attention.
6: Pas du tout, c'est vrai.
0: La Norvège,
2: la liste également.
4: La Norvège aussi. Ils sont pas très généreux, mais ils hésitent pas à voyager.
6: Ah ouais, on y va, tu confirmes en plus.
4: Mais non, c'est des grands voyageurs.
0: Essentialisons, n'hésitons pas.
4: J'ai vécu là-bas.
2: Les Portugais vivent beaucoup au rez-de-chaussée. On le dit pas assez souvent.
0: Bonsoir, Julien Cazard.
2: Quelle élégance. Bonjour.
0: Ça va, Julien? Est-ce que tu connais le nom?
6: J'étais à Roland-Garros, figure-toi.
0: J'ai vu ça, t'as posté sur ton compte Instagram.
6: Un bel événement de merde.
0: Mais t'es un vrai go-go, quoi.
6: Je suis un go-go.
0: Tu vas avoir un événement d'exhibition un jeudi soir avec des mecs qui jouent dans des carrés de service.
6: Moi, je vais
0: au Monfils Friend.
6: Ah, c'était affreux.
0: Mais pourquoi t'y allais?
6: Mais qu'est-ce que t'es venu?
0: Je savais pas que c'était ça.
6: C'est fou.
0: Ouais, bien sûr.
6: Rien. L'hôtel à mourir, Roland Garros aujourd'hui, c'est plus le même. Je suis resté un quart d'heure.
0: Non, c'est facile d'y aller et après dire quelque chose.
2: Je suis parti au bout de 15 minutes.
0: Le temps de faire une story quand même.
6: Est-ce qu'il y avait de la bouffe? Il y avait des trucs à creuser?
2: Rien! Un cauchemar.
6: Même pas un mug.
2: Martin Solveig.
6: Kevin, il y va, c'est un mug.
2: Très mal vieilli.
0: Il y a pas de Solveig, faut qu'il arrête maintenant.
2: Comme un rappeur, il aurait été 30 ans, tu vois. Depuis le twerk, il aurait dû arrêter. Non, Martin Solveig, c'est une fin de vie terrible. J'adore, c'est qu'on célèbre un mec qui a jamais gagné Roland Garros.
6: Bah oui, c'est un mec qui a
2: même pas
6: adoré.
2: Fait finale. J'adore, attends, c'est la famille.
0: Il y a beaucoup d'émotions à Roland Garros.
2: J'adore Gaël, c'est la famille.
6: C'est un super champion.
2: C'est la famille. Il a dit rendez-vous lundi, donc il joue lundi après.
0: Tu deviens Walid Acharchour maintenant.
2: Mais non, mais c'est.
0: Tu postes Instagram sur les événements.
2: Mais non,
0: tu dis c'est la famille pour un joueur.
2: Non, parce qu'il est PSG.
0: Fou.
2: Parce qu'il est PSG, c'est tout.
0: D'accord. Tous les sports à Paris, c'est la famille, d'accord.
2: Bien sûr. Tous les,
0: dans
2: tous.
0: Un instant, les nuits du Casar enchaînées.
2: Même Daniel Riolo, pour te dire.
0: C'est la famille.
2: Je suis tolérant.
0: Bonne soirée à tous. Merci Jimmy et Kevin, Daniel.
2: Ciao, ciao.
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8: Stéphane Bern, bonjour. Oh, vous étiez à nouveau aux commentaires justement de l'Eurovision cette année. Plus politique que jamais. Hein.
22: Mais oui, mais politique. Mais moi, je ne suis pas fait pour ça, pour parler politique. Moi, chaque année, si je dis oui pour aller commenter l'Eurovision, c'est juste pour me moquer de la prestation d'un boys band lituanien déguisé en ragondin ou de danseurs moldaves en slip fluo qui font des saltos arrière pour éviter des lasers multicolores. Non. Mais au lieu de ça, cette année, je me suis retrouvé à devoir parler boycott d'Israël, d'Ukraine, de Russie, de Pays-Baltes, de Palestine, de géopolitique internationale. Mais si c'est comme ça, hein, vous pouvez m'oublier pour l'année prochaine.
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0: Bonsoir, bonjour.
1: Bravo.
0: On est sur un véritable putsch. C'est-à-dire que là, c'est officiel, carrément. C'est le drouet enchaîné, voilà. Tout va bien.
1: Mais tu sais, alors, il s'appelle Julien Bonnardel.
0: Il s'appelle Julien l'autre.
1: Exactement. Et je vais évidemment dans
0: c'est
1: notre
0: bordel,
1: dans notre grand jeu des génériques, je vais évidemment voter pour lui.
0: Mais bien
1: ça
0: sûr,
1: va pas te surprendre.
2: Mais c'est
1: de très bon cœur.
0: Alors, je vais te dire un truc. Toi, tu rigoles là. Mais sauf que, qu'est-ce qui va se passer un jour? Il y aura la même chanson, mais avec Julien l'autre. Et là, et oui, et là tu feras moins le malin. Quand à un moment donné, il y a un mec qui va faire le Julien l'autre enchaîné, là, ça sera plus gênant. Mais là, non, on aura complètement perdu le contrôle de cette session.
1: La chanson, si quelqu'un arrive à faire un générique, une ode à Julien l'autre, franchement, on prend.
0: Sur quoi tu chanterais Julien l'autre, toi?
1: La SketchUp, je pense. Ou
0: Non, sur un générique.
3: Sébastien.
0: Julien l'autre, capitaine au cœur d'or.
4: Il sera le bâtard, non?
1: Ou non, ou Barba Papa. Ça fait comment déjà?
0: Viens avec nous chez Julien l'autre, c'est Julien l'autre. Viens avec, il mange des opéras au petit-déj.
1: C'est Julien l'autre. Ouais, c'est pas mal.
0: Ouais.
1: Hey, attends, bonsoir, bonjour déjà.
0: Bonsoir,
1: Julien.
0: Bonjour, JC.
1: On remercie Julien l'autre pour ce magnifique générique. Merci Julien, hein, et de très bon cœur, mon cher Julien, et sache que tu auras ma voix.
0: Mais... Julien l'autre, ballon d'or. Ah, Julien l'autre, ballon d'or. Il a gardé ça.
1: On avait dit ça. On a vraiment chanté ça.
0: T'auras mis le pour voir. Julien l'autre, ballon d'or.
1: Ah,
0: Julien l'autre, ballon d'or.
1: Cette chanson est folle. Ça n'a aucun sens. Mais le problème, c'est que s'il enregistre tout ce qu'on dit, on va avoir des gros problèmes à un moment donné.
0: Ah oui,
1: il peut nous faire tomber sans problème.
0: Ah, bah, on est déjà pas bien haut.
1: Mais dis-moi, oui. Pourquoi
0: allez, l'OM.
1: Oui, ça, c'est vrai qu'on l'a dit aussi. Mais ça, on s'en souvient. Oui. Mais pourquoi t'es endimanché comme ça?
0: Ah, mais je vais vous raconter.
1: Qu'est-ce que t'as fait?
0: Je reviens de Roland-Garros.
1: Oh!
0: Oui.
1: Alors, t'as vu un grand match?
0: Ah non, pas du tout.
1: Pourquoi?
0: J'étais invité, alors je ne savais pas où j'allais. Hein. On m'a filé des places.
1: Ah, mais ça n'a pas commencé encore. C'est que... Oui, mais c'est lundi, mais qu'est-ce que tu fous là-bas?
0: Moi, je comprenais pas. On me dit, ouais, il y a Gaël Monfils. Je dis, mais Gaël Monfils fait les qualifs ou quoi? Je dis, mais il a une wild card, Gaël Monfils. Donc, je comprenais pas. On m'a dit, oui, oui, c'est mon ex.
1: Ah, tu vois, d'accord, faut se méfier de ces gens-là. Bien sûr.
0: Quelle saloperie. De toute façon, je ne l'aimais pas déjà à l'époque. Alors, t'imagines.
1: Donc, alors, tu es en train de me dire que tu étais parti à Roland-Garros.
0: Elle m'invite parce qu'elle se dit il n'y a pas de raison qu'il y ait que moi qui me fasse chier. Elle avait des places avec son mec. Elle devait y aller avec des potes. Finalement, les potes ne peuvent pas y aller.
1: Ah, bah, tu m'étonnes.
0: Résultat, elle m'invite. Charogne. Parce que c'est comme elle.
1: Donc, toi, tu vas avec ta femme et tu es avec ton ex,
0: ouais,
1: et son mec.
0: Ah ouais, ça en dira plus Woody Allen.
1: Oui, et dans ce cas-là, c'est tout le monde s'entend bien.
0: Tout va très bien.
1: Oh, c'est génial.
0: Tout va très bien.
1: Mais ça, c'est super comme genre de relation.
0: Oui, mais oui, ça s'appelle l'éducation, ça s'appelle la bienséance, ça s'appelle l'argent. Et rien à voir. Et donc, on y va. Bon, et on arrive, et là, je dis, mais qu'est-ce qui. Et ouais, c'est un show, Gaël, mon fils. Gaël's and Friends. Moi, j'adore Gaël, mon fils. Hein. On touche pas Gaël, c'est mon frère, c'est la famille. Okay.
1: Mais le end friends, ça c'est pas
0: mais
1: la
0: le
1: famille,
0: end friends,
1: ça.
0: J'ai dit, ouais. Pop, ça sent pas bon. En général, le end friends, très très mauvais. On arrive, donc, le cours Philippe Châtrier. Je trouve que depuis qu'ils ont fait les travaux, c'est à moins de charme.
1: Ah, t'es moins. Très froid. Ah, c'est moins dans son jus.
0: Ah,
1: c'est un peu plus
0: froid.
1: Ouais,
0: et ça a l'air plus petit. C'est très bizarre. Il y a moins ce côté immense. C'est tout gris. C'est pas du tout vert, c'est gris à mort. Donc j'ai pas aimé déjà l'endroit. Et surtout, c'est que t'arrives, bon, t'as Matt Pokora qui arrive, tu dis, bon, il va chanter. Ah non! Il vient faire un discours, mais c'est pas son métier. Et il te le dit. Alors je vous préviens, moi je sais pas parler. J'ai un prompteur. Alors je vais lire un papier. Et qu'il y a un papier, c'est pas du tout émouvant pour dessous. Il dit un truc soi-disant émouvant sur Gaël Monfils. Il te rappelle que Gaël Monfils a quand même jamais gagné Roland Garros.
1: C'est très
0: il
1: émouvant.
0: Il est jamais allé en finale. Il a peut-être fait une fois demi-finale. Voilà. Et on fait une soirée spéciale pour Gaël Monfils à Roland Garros. Hein. Bon, c'est imagine Nadal, qu'est-ce qu'on fait du coup? Nadal, on fait l'hélicobite
1: pendant 3 mois.
0: Oui. Pendant 3 mois avec là, le mec, il aurait pu venir. Gaël Monfils, qui n'a pas gagné en 2001, 2002, 2003, 2004, 2005, 2006, 2007, 2008.
1: Imagine été, Marc Maury
0: pour le coup. Ça aurait été génial.
1: Une très belle vanne.
0: Tu vois, mais non, si ça avait été bien produit, cette spectacle de merde.
1: Mais pourquoi ils ne demandent pas?
0: C'était à chier par terre. Alors j'adore Gaël Monfils. J'aime beaucoup Matt Pokora. très bon mec. Mais là, il y avait Martin Solveig qui a 88 ans. Franchement, c'est comme si Giroud il mixait. C'est pareil. Hein. À un moment donné, tu avais dire, mec, arrête.
1: Il a pas fait de twerk. Ah,
0: le seul truc qu'il a de platine, c'est la coiffure. Il n'y a plus rien qui va. Donc, c'est la sono, elle est dégueulasse. Elle n'est pas du tout faite pour un concert de
1: Mais t'es resté longtemps là-bas?
0: Un quart d'heure. Non, mais sauf qu'à temps. Alors, tu te dis, bon, ça a l'air quand même. Et là, il dit, les invités. Là, c'est le bon moment. Arrive. Tsonga, Djokovic, Yannick Sinner, Richard Gasquet. Sauf que quand il dit Gasquet, Tsonga et des joueuses féminines, je connais pas très bien les championnes féminines du moment, tu dis, ah, ça peut être sympa.
1: Il y aura une exhibition. Diane Paris, je crois qu'elle était. Hein? Diane Paris, je crois.
0: Oui, exactement.
1: Par exemple.
0: Et donc tu dis, ça peut être sympa, une exhibition, un match, un double mix un peu enlevé, comme quand il y a Mansour Barami, ça. Et là, t'entends Yannick Sinner, c'est aïe.
1: Oui.
0: Djokovic,
1: t'as compris que
0: ça va pas jouer au tennis. Et là, il te fait. Alors, je vais vous expliquer les règles, Gaël, mon fils. Il dit. Alors, on va jouer juste sur les carrés de service, mais faut prendre à la volée quand c'est côté gauche. Si ça dépasse, faut prendre demi-volée. On n'a rien compris et on se dit, oula, ça va être très nul. Et là, il fait les équipes. T'as Paul de Saint-Sernin qui, le pauvre, il fait ce qu'il peut pour essayer de mettre un peu d'ambiance. Bon, c'est sympa. Les gens sont contents d'être là. Ils sont gentils, les gens.
1: Très, très. Les gens du tennis sont très gentils.
0: Parce que là, tout le monde s'est dit, qu'est-ce qu'on fout dans cet endroit? Ça va être de la merde. Mais c'est pas grave. C'est Gaël, on l'aime. Et là, il explique les règles. On comprend rien. Et ça commence, mec, le premier, on aurait dit qu'il joue au joker. Hein, ça a lieu à deux à l'heure. Son gars, il a la balle dans le filet. Oh! Tu dis, oh putain. Sinner, pareil. Personne met une balle dedans.
1: Et là, tu... Et alors, c'était un tournoi que de ça?
0: Que de ça.
1: Parce que moi, je suis tombé dessus. J'ai à un moment donné.
0: Et en fait, j'avais fait des équipes.
1: Tu sais que c'était retransmis à la télé.
0: Un regard.
1: Parce que moi, je zappe.
0: Un regard.
1: Et je tombe dessus. Et vu que j'avais vu ta photo, comme quoi t'étais à Roland Garros, je me suis dit, mais qu'est-ce qu'il fout là, Casar? Qu'est-ce que c'est que ce plan?
0: Pas dit autant que moi.
1: Ah non, mais c'est fou. Ah, mais j'ai tenu 1 minute 15.
0: Faut pas aimer le tennis.
1: Non, mais parce que moi, j'aime bien le tennis. Et qui n'aime pas aller à Roland Garros? Maintenant, il y a les Night Sessions. C'est très sympa. Tu vas voir du sport. Sauf qu'il n'y a rien de pire. De tennis,
0: c'est une mauvaise parade Disney.
1: Ah oui, bien sûr.
0: C'est la parade Walibi.
1: Ouais.
2: Ah, c'était vachement long pour une histoire courte.
0: Ah non, mais c'était vachement long pour une histoire courte là-bas. C'était horrible. Horrible.
1: Il faut pas faire
0: ça. Au bout d'un quart d'heure, on se dit, alors je suis avec le mec de mon ex, on se dit, bon, on va aller chercher des bières, on peut picoler, voilà, ce sera mieux. On va chercher les bières, on revient, il dit, ah, on peut pas rentrer avec de l'alcool, faut rentrer qu'avec des softs. Ah, je dis, allez vous faire foutre.
1: C'est parti. Vous voulez craquer un fumier?
0: Ils y sont encore les deux.
1: Ouais.
0: On s'est barré.
1: En plus, tu m'as dit que tu l'adorais.
0: Qui?
1: Bah, le mec de ton ex.
0: Max.
4: Oh, mais si c'est l'heure.
0: Mais de bon cœur. Il est super. Un mec génial.
1: Mais tu me dis qu'il est.
0: J'aurais aimé être lui.
1: Ah bah non.
0: Mais du coup, je serais avec mon ex, donc. Je t'embrasse.
1: Du coup, bah, tu l'aimes bien, mais pas avec lui, ouais. Sinon, voilà.
0: En tout cas, on a passé une soirée très sympa. Mais en dehors de Roland Garros.
1: Eh bah voilà.
0: Parce que c'était nul! Pauvre Gaël, il méritait mieux que cette merde.
1: Bah attends, il va faire le tournoi, donc maintenant il va avoir.
0: Tu dis, mais il y a des gens vraiment, ils sont pas faits. Ah oui, ah non. À un moment donné, il y a Matt Pokora. Il dit, on va regarder les images de Gaël à Roland Garros. On va se vivre un moment émouvant. Attention, émotion, tu vois. Ah, tu te dis, ils vont nous mettre les moments avec les commentaires de, tu vois, des mecs de France Télé, avec les meilleurs. Les mecs, ils te font un clip de 20 secondes comme une pub Nike, avec des smatchs, des trucs, des machins.
1: Tout le monde a sorti les mouchoirs, j'imagine.
0: Ah, bah, t'imagines.
1: C'était très émouvant.
0: Un clip de 20 secondes avec de la musique sur des smatchs de Gaël Monfils. Ah, vraiment, c'était très émouvant. À chier par terre.
1: De toute façon, Gaël Monfils, il lui faut une bonne.
0: On aurait dit une conf d'RMC.
1: Animé par moi.
0: Ouais.
1: Je suis assez d'accord.
0: C'est le moment où les gens sont là, ils font ouh, ça va être long. Tu vois?
1: Oui, je comprends très bien.
0: Tu viens à peine de t'installer. Ouais, ouais. Ouh, malgré la bonne volonté et l'amour qu'on porte aux gens, ça va être très long.
1: Et pourtant, on y met tout notre cœur.
0: Ah oui, mais non.
1: Et suçons-nous. Il faudra le suivre à partir de lundi soir. C'est pour ça que t'as mis la veste.
0: Ouais, voilà.
1: Enfin, c'est beau, hein. Tu vas à Roland Garros, tu mets la veste et tout ça.
0: Ah, par contre, il faut respecter.
1: Ah oui, oui.
0: Il y a des lieux.
1: Ah oui, respecte les lieux.
0: Quand je vais à la baraque à frites, je mets un slip. mais quand je suis à Roland Garros, je mets un costume.
1: Et quand tu vas à El Vivet.
0: Ah ben, je mets rien.
1: Ben voilà,
0: parce que la clim marche pas.
1: Tu respectes le lieu. D'ailleurs, en parlant de respecter l'hymne, l'allocution du président du Sénégal.
0: Non.
1: Ce soir. Bah si, parce que
0: oui, il y a la liste.
1: La liste des lions de la Teranga pour la Coupe du Monde. Donc, eh bien, il vient.
0: J'espère qu'il a pris du ouf.
1: Ah, tu penses? Oh, c'est sûr.
0: Ça serait pas de bol. Il faudrait, vraiment une hécatombe.
1: Franchement, faut le faire exprès pour pas prendre Diouf.
0: Et puis, je me demande, la dernière fois,
1: où il n'y a pas eu Diouf.
0: Où il n'y a pas eu Diouf.
1: Alors, c'est via le chat, hein, si vous avez la réponse, ouais. Où il n'y a pas eu de Diouf.
0: Quelle est l'année où il n'y a pas eu de Diouf dans la sélection sénégalaise?
1: Pas évident. Pas cadeau, cette question. Le thème de la nuit, on en parlait hier, mais on n'a pas vraiment fait le débat, et je pense que ça mérite de le faire. On va parler de la triche dans le sport ou dans la vie quotidienne. Vous nous appelez au 32-16, vous venez nous parler de vos meilleures tricheries dans cette émission. On prendra un max d'auditeurs. Et puis n'oubliez pas, vous envoyez votre question sur le chat YouTube, et nous, on y répond au podcast un petit peu plus tard dans la soirée. Il y a des invités prestigieux encore aujourd'hui.
0: Oh, mais ils sont incroyables. Ils sont fabuleux. Parce qu'il y a, c'est pratiquement un frère et une sœur.
1: C'est vrai?
0: Oui, c'est. Tu connais Grégory Lorenzi?
1: Ah bah le futur DS de Marseille.
0: Voilà. Et ben il est avec nous. Bonsoir, bonjour Lorenzi.
4: Bonjour à vous.
0: Et bonjour. On a Marina Lorenzo. Bonsoir, bonjour Marina.
5: Salut à tous, ravi de vous retrouver et surtout je vous donne rendez-vous à partir de 18h ici sur ce plateau.
0: Non, on va rester. Non, on viendra pas.
1: Enfin, nous, ouais.
0: Mais on t'embrasse, hein, Marina. Et deux auditeurs, puisqu'on a Edwin. Et Marin. Bonsoir, bonjour, Edwin et Marin.
6: Bonsoir, bonjour.
0: Bonsoir,
1: bonjour, les gars.
0: Des noms qui sont assez peu fréquents.
1: Vas-y, d'après toi, qui est Edwin, qui est Marin? Moi, je sais, mais vas-y.
0: Je dirais Edwin.
6: Non.
0: Non. Non, je sais, puisque je les ai vus tout à l'heure. C'est Marin et Edwin. Je les ai vus dans l'autre sens, puisque je suis arrivé en premier. Marin, il m'a dit bonjour, je m'appelle Marin. J'ai cru qu'il était flamand.
6: Et pourquoi? Parce
0: que le seul Marin que je connais est flamand.
1: Ah oui?
0: Marin, ça vient d'où, Marin? C'est breton?
6: Je sais pas du tout, faut demander à mes parents.
0: Ils sont de quelle origine?
1: Je sais pas du tout, faut demander à mes grands-parents.
6: Français de souche, français de souche.
1: De soir! Ah, bravo! Si par exemple là je me mets sous sa chaise, est-ce que
0: ça existe encore?
1: Si je me mets sous sa chaise, est-ce que je suis sous-marin là?
7: Ma force est, je voulais pas.
0: C'est catastrophique.
1: Minute 13, on peut? Non, c'est trop tôt encore.
0: Non, c'est trop tôt.
1: Je peux pas plaider la facile.
0: Edwin? Edwin, t'es albanais, du coup.
6: Je vais demander à mes parents.
0: T'es albanais?
6: Non, absolument pas.
0: Ils étaient pas fans d'Edwin Morati?
6: Non.
0: C'est le seul Edwin que je connais. Il y a quoi comme Edwin connu?
6: Edwin Van Der Sar, bien évidemment. Edwin Aldrin.
0: Ah oui! D-Buzz. Bien sûr, Edwin Aldrin, D-Buzz. Soi-disant qui est allé sur la Lune, tu m'as compris.
1: Ouais, on les connaît.
0: Ouais, il a ramassé les sacs à crottes.
1: En tout cas, moi, je suis très jaloux de nos deux auditeurs ce soir. Je suis très jaloux de leurs cheveux.
0: Ils ont une super crinière.
1: T'as vu?
0: C'est beau, sublime. Hein, c'est vraiment. On dirait,
1: vous avez jamais fait d'implants, tout ça, des greffes?
0: C'est magnifique.
1: Parce que moi, je suis en pleine recherche, là, donc je veux ça. Voilà.
0: Parce que.
1: Vous savez quoi, je prends la photo.
0: T'as moins de cheveux qu'hier et encore moins garantière.
1: Hein. Et puis tu verras demain.
0: Oh là là, c'est terrible.
1: Attends, je prends la petite.
0: Vas-y.
1: Je vous prends en photo parce que, comme ça, au moins, je montre à toutes les personnes que je vois, je leur dis, je veux ça.
0: T'as fait combien de greffes, toi?
1: À jamais.
0: Alain, il en a fait deux.
1: Julien l'autre. Bravo. C'est très bien.
0: Oui.
1: C'est très bien. Vous vous présentez les copains. On commence avec, avec toi, Marin. Ton premier job?
6: Manutentionnaire.
0: Dans quoi?
6: Dans le matériel médical.
1: Alors ça, s'il y a un truc, je l'ai fait aussi, s'il y a un truc c'est chiant, c'est manutentionnaire.
6: C'est horrible.
1: T'es dans les entrepôts et tu.
6: Moi, je m'occupais des codes-barres, des produits.
1: C'est bien abrutissant.
0: Bah, par rapport à l'usine Cracotte de Daniel.
1: Daniel, il a vécu l'enfer. 3, 8, ouais. Franchement, il a vécu. Enfin, il a vécu le communisme.
0: Ouais.
6: Le prolétariat.
0: C'est temps moderne.
1: C'est fou. Très bien, manutentionnaire. Et toi, Edwin?
8: Boulanger pâtissier.
0: Oh, c'est cool.
8: Oui.
0: Mais comment t'es arrivé à faire ça en premier métier?
8: Contrat d'apprentissage à l'issue.
0: Et t'es toujours pas pâtissier?
8: Absolument pas, non.
0: Ah d'accord. Tu fais quoi maintenant?
8: Je suis dans la fonction publique.
0: D'accord, mais t'as pas d'emploi?
8: Je contrôle les crêtes.
0: Ah, pardon. Ah oui, ah, oui.
1: C'est super bien, ça.
0: Ah, ça me plaît. Donc, tu es policier. Gendarme.
8: Voilà.
0: Ah, gendarme.
8: Voilà.
0: Ça, c'est beau. J'ai un de mes amis qui avait son père qui était gendarme. Et ça, c'est un beau métier.
8: Oui, c'est une passion. Ouais.
0: Ouais. Toi aussi, tu portes beau? Parce que les gendarmes, ils portent beau, quoi.
8: Oui.
1: Parce que moi, ça m'intéresse juste, pardon Edwin, m'intéresse juste de savoir si un poulet peut avoir une crête.
0: Ah oui.
1: On ferait pas un petit contrôle routier?
0: Allez, voilà, ça serait magnifique. Ah, ça serait génial. Où est-ce que tu es né, s'il te plaît?
8: Main sur le volant d'abord.
0: Oui, main sur le volant, couple contact. Voilà, papier d'identité.
1: C'est la première fois que tu fais ça à un policier, enfin un gendarme.
0: Et je peux te dire que ça fait du bien.
8: Présenter les pièces afférentes à la conduite et à la mise en circulation du véhicule, s'il vous plaît.
0: Oui.
1: Ah, il le fait bien. C'est peut-être parce que c'est son métier.
0: Peut-être, oui. J'étais aussi sympa que toi, t'inquiète pas. Est-ce que tu peux me dire où tu es né, petit garçon ?
8: Bois Bernard, dans le 62, entre Arras et Lens.
0: Ah oui, voilà. C'est très précis.
8: Voilà.
0: Où est-ce que tu habites ?
8: Mantes-la-Jolie.
0: C'est plus près de Paris. Et tu es supporter ?
8: Paris, Lens, Sedan, Leeds, Fulham, l'Inter de Milan, le...
1: Quelle indignité de me couper comme ça, j'ai pas fini. J'ai un club dans chaque pays.
0: En Turquie ?
1: Au Galatasaray 2002 peut-être. 2000 quand il gagne la Coupe de l'UEFA.
0: Ok, Angleterre ? Leeds ?
1: Non, Fulham ?
0: Fulham et...
1: Portugal ? Leeds.
8: Ouais, Benfica.
1: Oui. Et Espagne, j'ai pas entendu.
8: Valencia.
1: Ok. Et que les clubs
0: Italie.
1: Italie.
8: L'Inter Milan.
0: Ok.
8: L'Inter Milan de Bobo Vieri.
0: D'accord. Et l'Irlande.
1: Bengale.
0: Cardiff.
8: Swansea.
1: tu regardes la MLS ou pas?
8: Absolument pas. Alors.
1: Non.
0: En Argentine, t'es plutôt quoi, Boca ou River?
8: Boca.
1: Alors, non,
0: l'anus.
1: L'anus.
0: Ah, mais bien sûr.
1: Ah,
0: bien sûr.
8: On est tous l'anus.
1: Et de bon cœur.
0: Mais nos femmes ne le comprennent
1: alors
0: pas.
1: Alors là, franchement, on a un gendarme qui vient de nous offrir une crête d'or. C'est-à-dire que
0: crête,
1: c'est incroyable.
0: Ah ouais, elle est arc-en-ciel, quoi. Merci. Elle est sublime.
8: Merci Bravo. Beaucoup.
1: Et moi, je pense que quand on a comme ça un ivrogne au volant, on peut le dire,
0: oui.
1: Quelqu'un qui touche plus terre.
0: Il n'y avait pas le permis, lui.
1: Je me demande dans quel état est le passager.
0: Allez, main sur le volant. Attention, on coupe le contact. Merci, papier du véhicule. Où est-ce que tu es né, s'il te plaît ?
4: À Colombes, dans le 92.
0: On voit très bien. Plutôt le stade ou Colombes, Colombes ?
4: Colombes.
0: Avenue Salingrad ?
4: Ça me parle pas, là.
0: D'accord. Où est-ce que tu habites ?
4: À Paris, intramuros.
0: Bien. Pouvoir d'achat. Et tu es supporter ?
4: De l'Olympique de Marseille.
1: Ils sont pas nets avec leurs cheveux, là. Ils étaient pas nets.
0: C'est pas des cheveux, c'est des crêtes.
1: C'est pour ça. En fait, je veux pas du tout la même chose.
0: Oh non.
4: Et je précise que je suis gendarme également.
1: Oh, oh non. Oh non.
0: Il y a un lien ou pas? Vous connaissez?
1: Oui, oui, oui.
0: Ah oui, d'accord. Ta ta ta ta ta ta, où est ta matraque? Elle est là.
1: Non, on peut plus faire ça. Eux oui, mais nous non.
0: Entre Fion, il y a ouais.
1: On est en 2026. On est très heureux de vous avoir, les copains. On n'a pas fini les présentations quand même. Le dernier achat compulsif. Un taser.
4: Un abonnement à la revue de l'After.
1: Ah oui, ah oui, ça c'est compulsif. Ouais,
0: c'est
1: comme une pizza au
0: c'est
1: locaux,
0: con,
1: ça.
0: Plus que pulsif.
4: Et j'ai même un cadeau pour le placard. J'ai une revue de l'After non déballée qui a fait 3 déménagements.
0: Mais non.
4: Si.
0: Ah vas-y, sors là maintenant, maintenant que tu l'as dit.
1: Attends, elle est là-bas, on la prendra un peu plus tard. Parfait.
9: D'ailleurs, un peu recyclé.
1: Bon. Le dernier achat compulsif
8: Très basique, des baskets de course à pied.
1: Voilà.
8: 270
1: euros. 270
8: euros,
1: oui. Voilà.
0: Ah oui,
8: c'est après le coq, le pigeon.
0: Oui, oui, oui, 270 euros. Mais tu prends pas les marques mainstream, toi tu prends la marque vraiment de course à pied.
8: Les marques pour courir vite, oui.
0: C'est quoi par exemple ?
8: Saucony.
0: Ah bah oui, bien sûr. Voilà. J'ai jamais entendu parler.
1: Non plus.
0: Jamais entendu, parce que moi je peux dire. Alors moi j'ai pas les pieds qui courent vite, donc c'est pas les chaussures qui vont changer quoi que ce soit. Même avec les chaussures les plus rapides du monde, parce que je pense que tu me files les chaussures de cette
10: base. J'aime courir.
1: Ah mais non,
0: ah non,
1: pas du tout.
0: Moi je suis plutôt école Mbappé, moi. Il n'y a pas du temps dur, mais tu cours pas.
1: Moi Saucony, tu me dis que c'est une actrice porno japonaise, je crois.
0: C'est une actrice porno japonaise aussi.
1: Ah oui.
0: C'est les deux. Elle court vite, hein. Vaut mieux. J'ai vu le dernier film. Parce que quand tu vois les mecs derrière, vaut mieux courir vite. Si t'as envie de
1: faire. Il y a Paulo Brackner.
0: Hein?
1: Il y a Paulo Brackner.
0: Ah, ouais.
1: Tu m'étonnes qu'elle court vite.
0: Arrête, parce que je viens de voir l'image de Paulo Brackner avec la petite japonaise. C'est
1: ah bah non, on peut. On peut Paulo Brackner quand même. C'est un
0: il
1: allemand.
0: Est allemand. Oui, c'est un allemand.
1: Ouais. Le truc que tu détestes alors que tout le monde adore.
4: Je dirais en rapport avec le foot, Messi et Ronaldo. Je les aime pas du tout.
0: Ça t'a gonflé la période
1: des deux. Ronaldo,
0: c'est Ronaldo et Mitroglou, lui. Hein.
4: Ils se partagent les ballons d'or. Ça m'a saoulé.
0: alors qu'on aurait pu en donner un à
1: Bayet. Bah, il y a Greenwood.
0: Greenwood, un à Mitroglou, un à
4: Valère Germain,
0: évidemment.
1: Super, Valère Germain.
0: Bien sûr. L'Écossais, là, comment il s'appelait, la Fletcher.
1: Ah, Fletcher, super. On les adore tous. Et toi, Edwin?
0: Sitchef, véritable ballon d'or. Il y en a eu des ballons d'or.
8: Il y en a tant d'autres.
0: Lamine Sacco.
8: Quelle équipe,
0: Marseille. Ouais, c'est fou. Matt Moussilou. Oh. Il y en a eu des grands neufs. Franchement, Matt Moussilou. Mamadou Samassa.
8: Benedetto.
0: Brandagol. Quel rêve. Fernandao.
1: Vitinha. Dernièrement, quand même. Incroyable. T'as une petite coupe à la Vitinha, tu vois. C'est peut-être en hommage, hein, peut-être.
4: C'est peut-être en hommage, ouais.
1: Edwin, le truc que tu détestes alors que tout le monde adore.
8: La fraise et Taylor Swift.
1: Taylor Swift.
0: Ah oui.
8: Je suis passé à côté, mais.
0: Ah oui. Je trouve ça à chier, moi.
1: Je suis passé totalement à côté.
0: Oui, mais c'est une chanteuse de country qui s'est un peu remasterisée, quoi. Mais au départ, c'est une chanteuse de country, Taylor Swift.
1: D'accord.
0: Voilà. C'est quand même de la merde. Bon, et ouais, donc on te suit. Tout le monde aime, c'est vrai qu'elle a une popularité, Taylor Swift. Je crois qu'elle est milliardaire.
8: Elle est milliardaire,
1: mais bien sûr.
0: Bah bien sûr, en faisant de la country, je m'attendais pas, moi. Franchement, moi j'en connais qui font de la country.
1: Même avec un Kinder Country,
0: Joseph
1: tu Fontalou, fais pas milliardaire. Par
0: exemple, avec sa R12, il fait de la country.
1: Oui, c'est vrai.
0: Non.
1: Parfait les copains, on est ensemble jusqu'à 1h30. On va donner le Kick City pour gagner 100€ avec footdimanche.com.
0: Il est bien.
1: La marque préférée des fans de foot. Julien.
0: Quel joueur de Ligue 1 compare-t-on à un véhicule cédé gracieusement aux provinces du Québec?
1: Quel joueur de Ligue 1
0: compare-t-on à un véhicule cédé gracieusement en province du Québec?
1: Vous avez jusqu'à 1h30, on vous donnera quelques indices évidemment dans cette émission. Avant le débat, parce que je sais que vous voulez parler d'Autriche, on va y consacrer une bonne heure, rassurez-vous, donc appelez-nous au 3216. Pareil. On va d'abord accueillir un auditeur qui s'appelle Florian, qui est avec nous parce qu'il a un coup de gueule à passer dans cette émission. On va l'accueillir. Bonsoir, bonjour Florian.
11: Et bonsoir.
0: Alors, bonjour. Tu vas te présenter déjà, Florian.
1: Alors oui, je donne juste la raison de son appel et après il va se présenter parce que ça fait quelques jours que l'on taille dans cette émission de manière peut-être maladroite, hein, mais peut-être justifiée aussi, l'entre-deux-mers.
0: Oui, produite par Dimitri Payet.
1: Voilà, exactement. Et Florian veut réhabiliter ce...
0: Dimitri Payet.
1: Non, mais délicieux vin blanc. Pardon, où il nous dit que... Voilà, il a envoyé un message sur nos réseaux sociaux en disant qu'il était... Il était furax. Mais ça se dit encore furax?
0: Ouais. Bah lui, il doit le dire s'il a vu l'autre de mer.
1: Ça se dit à
11: Je veux préciser à Julien que je suis parisien quand même à la base. Je suis ici dans la région depuis 8 ans, tu vois.
1: Ouais, mais surtout, il veut nous faire goûter. Alors, pas ce soir, mais il veut nous faire aimer l'entre-deux-mer. Donc, Florian, tu vas nous dire ça dans quelques instants, mais juste présente-toi.
0: Il est produit à même levier?
11: Eh bien, je m'appelle Florian, j'ai 42 ans, donc je suis parisien.
1: Mais on s'en fout de tout ça.
11: Faut que tu répondes. Dans l'entre-deux-mer.
0: D'abord, tu vas te présenter.
1: Avec les trois questions. Ton premier job.
11: Mon premier job, j'ai toujours été dans la fonction publique, je travaille sur les autoroutes.
0: Ouais, tout s'explique.
1: ton dernier achat compulsif.
0: Ah ben, c'est sûr qu'on va pas avoir d'excès de vitesse et de problèmes de gendarmes.
1: Un vélo, très bien. Ouais. Un vélo quoi? Un vélo.
0: Quel genre?
11: Un vélo de route, un Mendrisio de chez Eddy Merckx.
0: Oula. Très bon choix, très bonne marque. Attention, voilà. Eddy Merckx, très bon choix, très bonne marque.
1: Voilà. Et le truc que tu détestes alors que tout le monde adore?
11: Il y en a tellement les gens aujourd'hui.
0: Oui, tout le monde adore les gens et toi tu les détestes. Ouais. C'est un très, ouais. très beau projet.
1: Franchement, pardon, mais t'aurais dû dire le meursault, tu vois.
0: Ouais.
1: Parce que toi t'es plus entre deux mers.
11: Non, j'ai pas d'a priori.
0: Mais t'aimes pas les gens, mais c'est pas une raison pour leur servir ton vin.
1: Alors vas-y, raconte-nous, réhabilite l'entre deux mers.
11: Mais c'est même pas une réhabilitation, c'est que effectivement les entre-deux-mers, comme même plein de Bordeaux que vous allez trouver dans les supermarchés ou même dans les boutiques dites spécialisées, là Nicolas, tout ça, vous allez toujours tomber sur des trucs vraiment pas top. Mais moi, du coup, habitant ici, j'ai pu découvrir un peu ça. Et c'est vrai que c'est une appellation sur Bordeaux qui est pas du tout cotée, alors que ils font des vins exceptionnels. Il y a des mecs qui boivent du Saint-Émilion parce que c'est marqué Saint-Émilion, alors que la moitié
0: c'est
11: Saint-Émilion,
0: c'est dégueulasse.
1: Alors, tu as totalement

0: a un monsieur qui s'appelle Pierre Lurton, qui est un pape du vin bordelais, mais dans le monde. Il est quand même cheval blanc, Ikem, tout ça. Il a son domaine à côté de chez moi, où il fait de l'entre-deux-mer. Je vous assure que c'est juste
1: exceptionnel. Tu sais un truc. Tu as déjà envoyé tes bouteilles. Et non, on va juger sur place. Parce que c'est pas bon.
0: Je vous assure. Et du coup, je m'étais engagé dans mon mail. J'ai dit... Vous m'invitez dans l'émission, je monte avec 2-3 boutons, je vous goûte et vous changez d'avis.
2: C'est pas de refus.
3: Et ben voilà.
1: Et
3: ben
1: et voilà. Je tiens à dire à tous les concessionnaires de Lamborghini que leur voiture, c'est de la merde.
3: Écoute, Florian, l'invitation est lancée, évidemment. On va organiser ça, tu vas venir. Mais on le rappelle, parce qu'on n'a pas le droit trop d'en parler, à consommer avec modération.
0: Avec modération. Les
3: Lamborghini surtout l'entre-deux-mer.
1: Ah bon,
3: l'entre-deux-mer,
1: pour le coup.
2: Pour le coup, ouais.
3: Merci Florian et à bientôt dans les nuits du Casar enchaîné. On t'embrasse,
0: on t'attend. Bonne soirée, au revoir.
3: À bientôt.
2: Bon, vous en buvez l'entre-deux-mer, vous ou pas?
4: Absolument pas, non. Je sais même pas ce que c'est.
2: C'est un vin. Bah,
4: c'est du vin rosé, non?
2: T'as déjà bu tapis ou pas?
4: Non.
2: Ah bah tu sais pas ce que c'est l'entre-deux-mer, c'est normal. Ça, dans les soirées étudiantes, on boit que ça.
3: Alors, tu vois, moi, il y a un truc. Là, tu vois, on parlait des buffets hier où, tu vois, je reconnais, je suis un peu prout-prout. Moi, il faut qu'on serve au restaurant.
2: Vous aimez bien les buffets, vous?
4: Ouais, je kiffe les buffets. J'en ai fait un ce week-end. Ouais.
2: Ouais. Ouais. T'étais où? Dans quel buffet?
4: À Bondy, dans le 93.
1: Du Boré, tu t'es à quel buffet?
4: Un buffet asiatique où il y a de tout. Et effectivement, tout est un peu nul. Mais on prend de tout quand même et on est content qu'on sort.
3: Mais voilà, est-ce que t'as envie de te rassasier au restaurant? Est-ce que t'as envie de ça ou t'as envie de saveur et de bien manger? Moi, il y a un truc sur les soirées étudiantes, mais j'étais déjà comme ça quand j'avais 18 ans. Moi, le truc où t'as les soirées étudiantes et où tu me sers du vin dans un gobelet en plastique.
2: Oh, putain, qu'est-ce que t'es chiant. Ouais.
3: Ah, mais je sais, c'est mais je sais que je suis chiant, mais moi, j'ai envie de dire, vas-y, sors-moi, donne-moi un beau verre. Voilà. Je veux un beau verre pour boire du vin.
4: Je rejoins quand même. Le vin, pour moi, ça ne se boit pas dans un...
2: Non, je suis d'accord. Le gobelet, non.
4: Voilà.
2: Le gobelet, tu
4: la
2: bois...
4: La bière, oui, mais le vin,
2: vodka
4: non.
2: Orange, un peu frelaté.
3: Et le pire, c'est quand tu fais encore des soirées à 40 ans et tout ça, on t'invite pour un anniversaire, il y a un peu de monde et tout ça, et qu'on te sert dans un gobelet en plastique, t'as envie de dire, non, mais là, j'ai plus 20 ans. En revanche, là, tu vas...
2: Mais tu fréquentes qui te file, qui t'offre ça?
3: Mais ça peut arriver,
2: non,
3: parfois.
2: Non, non.
3: Non,
2: ça non moi, jamais, moi.
3: Jamais?
2: Je vais jamais dans une soirée, on me file un verre.
3: Pardon, tu vas voir le Gaël Monfils Friends, là, à mon avis, tu dois bien faire 2-3 soirées cheloues aussi. Hein.
2: J'ai été piégé, c'était une vengeance.
3: Oui, c'est ça.
2: Ça faisait des années qu'elle voulait se venger.
3: Elle a réussi ce soir-là. Il est minuit 29, et nous faisons tout de suite le premier...
2: Débat.
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2: C'est la première fois que le débat arrive avant la pause.
3: Oui, c'est vrai, ouais. C'est vrai. Mais on a promis à tous nos auditeurs, ils ont été nombreux à nous appeler et on n'a pas pu les avoir. D'ailleurs, tout à l'heure, Adrien du Standard viendra nous dire à quel point ils sont nombreux ce soir, les auditeurs, pour nous parler de la triche. On accueille tout de suite Enzo. Bonsoir, bonjour Enzo.
2: Bonsoir, bonjour.
6: Bonsoir, bonjour.
2: Enzo, peux-tu te présenter s'il te plaît tout d'abord?
6: Alors, bah, rappelez-moi les questions, s'il vous plaît.
3: Ton premier job.
6: Ah, mon premier job, bah, ça a été serveur. C'était le patron du bar avec qui j'avais des dettes, qui m'avait embauché, quoi, parce que.
2: Voilà, t'avais des dettes, parce que t'avais trop picolé, sans payer.
6: Ouais, avec les copains, on avait un peu chargé là pendant les vacances, donc il m'a embauché pour. D'ailleurs, c'est je génial. Le salue, Hervé Doloya Contis, s'il m'écoute.
2: C'est génial parce que on dirait un début de film des années 80. Tu sais, quand le mec, dis donc, toi là. Eh oh, t'as une ardoise. Oh, Bernard. Bon, allez, bah, tu vas à la plonge. Et puis, hop, ça démarre. Et puis, t'as toute une histoire. C'est magnifique.
3: C'est fou, hein. Attends. Ça commence comme ça. Et t'es toujours avec lui?
6: Non.
3: Ton dernier achat compulsif?
6: Des AirPods Samsung, là. J'en avais vraiment pas besoin. J'ai vu une promo. J'ai acheté comme un.
2: C'est
6: con,
2: normal.
6: J'ai
2: déjà utilisé. Ouais. Alors, je vais te dire un truc. Faut respecter la folie consumériste.
3: Mais bien sûr.
2: De la vie.
3: Je suis d'accord.
2: Et moi, j'ai un vrai problème avec ça. Je pense que j'ai même des bouffées délirantes consuméristes. C'est-à-dire que des fois, je suis là, je passe devant un magasin, je rentre, et je ne sors pas sans avoir acheté. Et le pire, c'est que quand je suis avec quelqu'un, tu sais, des fois, t'es avec ta meuf ou avec un pote, il rentre dans une boutique. Finalement, il n'y a rien qui lui a plu, mais moi, je peux pas. Si je suis entré, faut que j'achète un truc.
3: À ce point-là?
2: Sinon, j'ai l'impression d'avoir.
3: Ah ouais, non, ouais, je ressens pas.
2: Ah, mais j'achète
3: ça.
2: Un truc.
3: Mais, l'histoire qui est géniale, c'est notre auditeur hier qui nous dit, bah, j'ai vu, il y avait une promo sur la PlayStation 5, je l'ai acheté.
2: Alors,
3: tu joues?
2: Non, je joue pas aux jeux vidéo. Mais ça, je suis capable.
3: Tu t'en sers quand même, toi, Enzo, de tes AirPods?
6: Pas du tout, parce que celles d'avant marchaient très bien. Mais...
3: Ça, c'est les meilleurs achats, on peut le dire.
2: Et puis moi, il y a

0: connard en début de rayon qui me fait goûter un saucisson et j'achète le saucisson. Ah oui.
1: Et t'achètes parce que tu veux pas, tu veux pas vexer.
0: Tu veux pas vexer, ouais.
1: Ah, ça, t'es vrai, c'est vrai que t'es comme ça, hein, mais c'est fou, hein.
0: Je suis vraiment.
1: Alors qu'on pourrait penser que t'es une raclure.
0: Ah bah, oui, par ailleurs.
1: Non, mais alors que
0: mais,
1: c'est moi la
0: mais
1: raclure.
0: Mais le mec, je culpabilise d'avoir goûté son truc, donc je lui en prends un. Ah, il a l'air bien. Et des fois, je prends tous les parfums.
1: Najib me dit lui aussi.
0: Alors lui pour le coup c'est vraiment compulsif parce qu'il les mange pas.
1: Oui mais il y avait une promo.
0: Ah il y a une promo sur les saucissons. Bon c'est con, c'est pas halal, mais c'était pas cher.
1: Et Enzo, le truc que tu détestes alors que tout le monde adore?
2: Ouais, le caviar. Je trouvais vraiment.
0: Ah
2: dégueulasse.
0: Merci.
1: Ah, mais tout le monde n'adore pas parce que tout le monde n'a pas
0: si,
1: goûté.
0: Si, c'est hyper connu. Si les gens ils aiment le caviar et tous les connards dès qu'ils gagnent 200 euros, j'ai du caviar, j'ai du champagne. Les salauds de pauvres, c'est affreux hein, ces gens. C'est
1: moi,
0: pauvre là.
1: Une fois j'ai goûté du caviar avec un petit entre deux mers.
0: Je dis pas ça pour toi parce que t'es du Pas-de-Calais. Oui pardon.
1: Sur mon caviar j'ai mis un petit entre deux mers. Imagine.
0: Moi bah,
1: t'as bah, pas ça, a ça a salopé mon entre deux mers.
0: C'est un entre deux fesses moi pour moi.
1: Enzo, tu veux nous parler de triche, c'est ça? Quelle est ton anecdote?
2: Bah écoute, c'est quelque chose qui me pèse sur la conscience même depuis longtemps. C'est la première fois que je vais réussir à me confesser, même quasiment. On était invités, ma femme et moi, chez des amis en vacances récemment. Et puis, une fois qu'on avait foutu les gamins au pieu, on n'avait plus pas grand-chose à foutre.
1: Attends, ça va pas dire, c'est diffusable à l'antenne cette anecdote ou pas?
2: Ah, tout à fait.
1: Oui. Ah oui, il n'y avait pas d'histoire de tarte aux fraises et tout ça. Bon, vas-y, je te laisse continuer.
2: Et donc, mon pote, là, fan de jeux de société, toujours avec des jeux de société, il me dit, on va jouer à un jeu. Donc on joue, on va dire, ma femme et moi contre eux deux. Et il nous explique brièvement le jeu. On comprend un petit peu les règles. Et puis, mon pote, il va boire un verre d'eau. Sa femme, elle va, je sais pas faire quoi, il se lève de table. Nous, on met au point une stratégie pour tricher. Et on les a éclatés, on a fait 5 parties, on a gagné les 5.
1: Et eux, il était fou, non?
2: Ah bah lui, si tu le connaissais, lui, si tu veux, il est à moitié autiste, dès que ça va pas dans son sens, il commence à gueuler sur sa femme. Tu vois, il est toujours un peu, voilà.
1: Et alors, et le fait de tricher, toi, ça t'a, enfin, je veux dire, même encore aujourd'hui, quand tu le vois, tu dis, putain, j'aimerais bien lui dire, ou tu l'as déjà dit ou pas?
2: Bah, je lui dis pas, surtout en ce moment, parce que je lui en dois une, comme on dit, là, parce qu'il m'a rendu un grand service récemment. Ah. Et, voilà, quoi. Bon, tu vois, c'est quelque chose quand même, de le battre à son jeu préféré devant sa femme.
1: C'était quoi comme jeu?
2: Codename.
0: Ah là, on est sur des spécialistes de Codename là.
1: Ah
0: là,
1: oui,
0: Jean-Louis Tour, j'allais dire. Jean-Christophe qui joue de temps en temps avec
1: Jean-Louis Tour, c'est pareil. On est
0: gros couple à Codename.
1: Exactement. Et c'est Julien l'autre qui me souffle des conneries.
0: Il dit quoi?
1: Codename, il me parle de chinois évidemment.
0: Oh non.
1: Regardez, il est heureux.
0: Ceci dit, c'est marrant parce que
1: de L'Oréal.
0: C'est marrant que tu dis ça parce que le mec qui m'a mis une branlée à Codename le dernier, c'est Victor, tu sais.
1: Ah oui.
0: Et sa femme est thaïlandaise. C'est peut-être pour ça qu'elle m'a battu à Codename.
1: Ah bah attends, et toi, il t'a battu, mais il a pas triché.
0: Non. Mais c'est Codename, si elle est thaïlandaise, c'est dégueulasse.
1: Oui, non, mais j'ai compris. Mais ton pote Victor,
0: il a pas triché. Ils sont arrivés, nous, avec ma meuf, on y jouait. Alors, c'est un jeu, c'est très sur la connivence, tout ça. Donc on se dit on va jouer avec eux, on va leur mettre une branlée, mais on va essayer d'être sympa, tu vois. Ils nous ont torché la gueule en 2-2. On n'a pas existé. Alors qu'ils
1: et
0: avaient
1: tu l'as
0: jamais
1: mal pris
0: joué. Si je l'ai mal pris. Mais ils ont viré de chez moi.
1: Non, pas non, parce que je sais que moi, tu m'en as parlé à peu près 3-4 fois.
0: Ah non, mais moi,
1: histoire.
0: C'est un cauchemar. Et c'est horrible quand t'as l'impression que tu maîtrises un jeu, que t'es là, t'as un mec. Imagine, toi, t'es champion de ping-pong, t'es un frère Lebrun. Il y a un mec, il arrive, il dit.
1: T'es pas un chinois, alors.
0: Non, t'es pas un chinois, pour le coup. T'es pas chinois. T'es un frère Lebrun. T'as un mec qui dit, moi, j'ai jamais joué au ping-pong. Ah bah, viens, on fait une partie. Le mec, il te met une branlée. T'es dégoûté, quand même. Il avait jamais joué, le mec. avec sa femme. Mais et c'était horrible. Mais
1: attends, est-ce que c'est pas comme notre auditeur? T'es sûr qu'il a pas triché?
0: Non mais c'est horrible parce qu'en plus Codename, alors pour ceux qui connaissent pas le jeu, c'est que tu dois faire trouver. T'as
1: 25 mots. Tu mets 25 mots sur ta table.
0: La table.
1: Et le but c'est d'essayer de faire deviner
0: certains mots et pas d'autres.
1: Voilà.
0: Avec un
1: mot indice.
0: Avec un mot clé. Tu dis un mot et tu dois faire découvrir le maximum de mots qui t'appartiennent, mais seulement les tiens. Bon bref. Et des fois, sa meuf elle fait. Ah oui, dentifrice. Alors il dit bah d'accord, donc train, Pékin et flibustier. Et là, voilà, c'est bon. Et tu dis mais attends, vous foutez notre.
1: Et ça, les cinq parties.
0: Et ça marchait à chaque fois. Ils ont baniqué sur toutes les parties. Et ça n'avait aucun rapport. J'ai dit, mais elle dit si, parce que en fait moi une fois je me suis brossé les dents et on était sur un bateau, puis une fois non, je suis pas d'accord, nous on se fait chier à trouver des trucs hyper complexes. Et elle a dit n'importe quoi.
1: Tu les as insultés ou pas?
0: Mais non, parce qu'il est plus fort que moi, mais sinon j'aurais cassé la gueule.
1: C'est fou ça. Non, mais c'est, je suis d'accord, quand c'est ton jeu et que tu perds et tout,
0: ah,
1: ça,
0: c'est insupportable.
1: Et toi, Enzo, parce que là, ce que tu me dis, toi, ton pote Victor, il a pas triché. Toi, Enzo, comment t'as fait pour tricher au Codename?
0: Oui, comment tu triches au Codename?
1: Ça m'intéresse.
2: En fait, c'est vrai qu'on a une bonne complicité avec ma femme. On s'est dit, pour les mots, tu me donnes un petit coup de pied vers la gauche sous la table. Pour aller de haut en bas, un petit coup de pied sur la droite pour aller de droite à gauche.
0: Et
2: puis voilà.
1: Ah c'est bon ça. Je savais pas qu'on pouvait tricher comme ça au Codename.
0: Mais c'est honteux.
1: C'est fou.
2: On a mis ça au point en 2 minutes, hein, Julien.
0: Mais en même temps, j'ai jamais cru pourquoi il mettait autant de coups de pied, moi, Victor, avant la partie. Au moins, moi je veux dire, dis-le à ton pote, parce que ça lui fera du bien. Parce que moi, par exemple, je le vis mal. Je préférais qu'il me dise on a triché.
2: Tu sais pourquoi je lui dis pas?
0: Non.
2: Parce qu'il m'a eu des places pour la finale de la Ligue des Champions dans 2 semaines.
1: Et je comprends.
0: Alors, tu vas mettre tes mains sur le volant, du coup. Tu vas mettre. Voilà, tu vas donner tes papiers, tu vas couper le contact. Où est-ce que tu es né?
2: Paris 16.
0: Bah, c'est bon, on arrête.
2: Non, j'aimerais bien que tu continues.
0: Ok, tu habites où?
2: Maison Lafitte.
0: Quel connard.
1: Enzo et son pote Victor. Et Victor vient de lui annoncer qu'en fait il avait triché à cette partie de Codename. C'est pas vrai. C'est Victor au téléphone et il a triché. Moi, ça fait. Tu m'as saoulé, ça fait un an. Vrai. On se connaît pas beaucoup, ça fait un an que tu me saoules avec cette partie de Codename.
0: Je te jure, je me disais, c'est marrant parce qu'il a une voix, la même voix de connard que l'autre.
1: Et Victor vient de t'annoncer que c'est lui, il a triché.
0: Vous avez triché vraiment?
2: Mais bien sûr.
0: Mais c'est vraiment une J'étais vraiment une merde humaine.
2: Je sais. Et ma femme aussi, du coup.
0: Ah putain. Ah les enfoirés.
1: C'était un magnifique troll.
0: Mais je suis vraiment un énorme blaireau.
1: Ça fait 15 minutes et tout
0: mais je me disais, mais c'est fou parce que tout colle. Mais
1: oui.
0: La meuf asiate. Je suis vraiment une merde. Je suis vraiment nul.
1: Mais alors, qu'est-ce que ça fait de savoir que, parce que tu te morfonds, parce que moi, la première fois que tu m'as proposé une partie de Codename, tu m'as dit, attention, moi, ça sera pas comme avec mon pote Victor, qui m'a laminé alors qu'il connaissait pas le jeu.
0: Non, parce que là, je pense à ma meuf. Qui écoute un podcast là.
1: Eh oui.
0: Et qui doit,
1: demain matin.
0: Qui va péter un plomb, mec. Mais parce qu'elle est encore plus traumatisée que moi. Elle dit non, mais c'est quoi ce coup de merde là? C'est quoi ces deux connards?
2: On avait une petite vengeance envers Marine, si tu vois ce que je veux dire, Julien.
0: Oui, non, mais n'empêche, non, mais je veux bien, mais comment t'as triché? Explique-moi. C'est incroyable.
2: Tout simplement, quoi. C'est la seule fois où j'ai joué de ma vie, donc je me souviens pas, mais il y a des mots bleus qu'il faut faire deviner, c'est ça?
0: Ouais, c'est ça.
1: Mots bleus ou mots rouges,
0: ouais. Ouais.
2: Voilà, donc en fait, bah, si tu veux, si le mot bleu, il est deuxième colonne, deuxième ligne, tu fais 2 coups de pied à gauche.
0: Ah, mais c'est vrai, en plus.
2: Et à droite, et bam.
1: Mais je te jure. Les mots bleus, bien sûr. Je te jure que je suis effondré.
0: Mais oui, c'est vrai.
1: C'est fou. Mais attends,
0: c'est incroyable.
1: Parce que
0: c'est un des plus beaux pièges de l'histoire.
1: Non, mais ce qui est fou, c'est que vu que tu m'avais déjà raconté cette histoire, et Victor me contacte aujourd'hui, il me dit, écoute, si je peux passer à l'antenne, j'ai un truc à dire, et donc on discute et tout. Et il me dit, mais en fait, tu sais
0: il
1: que
0: me chauffait depuis quelques temps sur son passage.
1: Il me dit, tu sais que à Cunningham, j'ai triché. Je me dis, c'est pas possible. Il me dit, mais Julien, il va tomber de trop haut si tu lui dis que t'as triché lors de cette partie. C'est incroyable.
3: Je suis effondré.
0: Je t'ai bien décrit quand même, non?
2: C'est parfait.
0: Ah putain, t'es vraiment qu'une merde.
1: Bah, au moins, c'est vrai qu'il était obligé de te dire qu'il a triché.
0: Ce connard, je vais aller faire le vendeur de saucisses pendant une demi-heure au Parc des Princes.
1: Enfin, non, pas au Parc du Prince,
0: à Budapest.
1: Tu vas animer une partie de la fan zone à Budapest.
0: Après, attention, moi ça me fait marrer. En vrai. En vrai, c'est drôle. Il n'y aura que des mecs de la famille, il n'y aura que des mecs complètement ouf.
1: Mais bien sûr. Et donc, tu fais ça pour Victor,
0: pour lui.
1: Et tu fais ça pour moi aussi.
0: Et pour toi
2: et
0: aussi.
2: Oui.
1: Exactement.
0: Et puis pour vous, alors que vous.
1: Et on va partir ensemble.
0: T'imagines, vous me pissez dessus, là, tout simplement, quoi.
1: c'est un ami qui t'avoue quelque chose, à l'antenne.
0: Il a attendu d'avoir sa place, hein.
1: Enfin, attends, il ne l'a pas encore. Hein.
0: J'ai pas encore attribué les noms. Et je peux te dire qu'il y a un ami récent, Mehdi Benatia, qui ne serait pas mécontent.
1: Qui a dit beaucoup de bien du Paris,
0: beaucoup de bien du club. Et qui mériterait, franchement, Mehdi. Il mérite pas sa place, honnêtement, Victor.
2: Il mérite.
0: On l'aime bien, Mehdi.
2: Bien évidemment.
0: On l'aime bien.
2: Tu sais qu'il était. On aime tout le monde, on est champion d'Europe.
0: Donc. Bien sûr.
1: J'ai appris il y a pas longtemps qu'il était à Munich l'année dernière avec ses enfants.
0: Mais bien sûr.
1: Mais je savais pas.
0: Pierrot.
1: On t'embrasse, Enzo, Victor, je ne sais plus comment t'appeler, mais on t'embrasse et merci pour cette révélation en tout cas.
2: Aussi.
1: Et on se voit dans une semaine, dans 9 jours, dans 8 jours, à ce moment-là, on est à Vienne tous les 4.
0: Ouais.
1: Ça va être beau.
2: Et surtout, j'y sais, on est à Vienne tous les deux dans la même chambre.
1: Exactement. Voilà. Et j'ai demandé un lit double.
0: Mais c'est ça là, il est fou.
1: Pour faire un god name. Ça va, c'est plus
0: ça
1: petit.
0: Ça va taper sous la table.
1: C'est plus petit. On t'embrasse, Victor.
0: Mais
1: à bientôt, bye bye. Mon poulet.
0: C'est fou parce que je me dis. Ce qui est fou, c'est que c'est là où je vois que mon cerveau il va pas bien. C'est que je me dis, mais sa voix me fait penser à quelqu'un.
1: Ah, mais moi j'ai reconnu tout de suite Victor en fait.
0: C'est fou.
1: Je lui ai dit de déguiser un peu sa voix et tout ça, mais il y a un moment donné où tu commences à la reconnaître.
0: Non, mais je suis traumatisé par Gaël Monfils, donc je suis plus du tout avec.
1: Mais oui. Mais ça fait souvent ça, Gaël Monfils. Ouais. Hein, ça fait souvent ça. Venez nous parler de Vautriche dans cette émission au 32-16. On va accueillir Mourad dans quelques instants.
0: Il avait dit quoi quand il s'est présenté? C'était quoi son achat compulsif? Il avait dit quoi?
1: Des AirPods.
0: Ah ben oui, c'est ça.
1: Quel connard. T'y étais pas du tout, hein?
0: Ah non, j'y étais pas.
1: Piégé total. Mais tout de suite, une petite pub, c'est très rapide.
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0: J'adore, c'est la meuf qui dit le mariage, plein de fraîcheur, plein d'innocence,
1: mais lui
0: la
1: aussi,
0: fidélité.
1: Mais lui aussi, plein de fraîcheur.
0: Ouais.
1: Bravo.
0: Ouais, mais c'est beau.
1: Mais ça commence par là.
0: Le problème, c'est que c'est terrible de se dire que la plus belle honnêteté, c'est d'avouer sa malhonnêteté.
1: Oh putain,
0: dit ça
1: attends, je suis en train
0: ça,
1: attends,
0: le la plus belle honnêteté. Oui, il y a deux secondes, c'était facile.
1: La plus belle honnêteté, attends, faut que je le note parce que celle-là.
0: C'est d'avouer sa malhonnêteté.
1: C'est d'avouer sa malhonnêteté.
0: Non, mais vous allez voir. Ouais.
1: Mais je note toutes les grandes phrases de cette émission. Hein.
0: Oui.
1: J'avais c'est ma bite, et puis maintenant j'ai celle-là.
0: Oui. Bah, je suis un peu en dessous, mais
1: ça
0: je suis pas loin.
1: Génial.
0: Je suis pas forcément troisième.
1: On va accueillir avant d'accueillir Mourad, les amis. On parle de triche. Moi, j'ai des choses à vous raconter, notamment sur Trump. Ce sera un peu plus tard parce que Trump, c'est le grand tricheur.
0: Ah bon?
1: Au golf.
0: Ah, tu m'as fait peur.
1: On dit toujours du bien de Trump.
0: Moi, j'ai une histoire.
9: We will make America great again.
0: Mais on est d'accord qu'on est tous Trumpistes, hein, les gars. Pas de blague. Merci.
1: Les gendarmes qui se disaient merde.
0: Attends, s'il y a bien un mec qui respecte la fonction publique au niveau des gendarmes, c'est Trump, il leur donne tous les pouvoirs. Allez-y.
1: Dans le taser, prenez un bazooka, ça ira plus vite.
0: Dans le doute, tu tires.
1: On va pas se faire chier.
0: Dans le doute, tu tires. Dans le doute, on tire ou pas? Dans le doute?
10: Absolument pas.
1: Mais si t'as un doute.
0: Mais si tu doutes.
1: Oui. Il faut pas rester avec ce doute.
0: C'est un mauvais. C'est pas bon.
1: Moi, je resterai jamais avec un doute. Hein. Au moins, tu vas.
0: C'est quoi ton arme de poing, toi?
10: Pistolet semi-automatique.
0: Ouais, classique, quoi.
10: Voilà, fabriqué par des Allemands.
0: C'est létal. Fabriqué par des Allemands. C'est létal au premier tir.
10: Bien peu. Ouais, ça peut l'être.
0: C'est quoi ton arme de poing, toi?
10: C'est un Glock.
0: Un Glock, ouais,
1: c'est ça, bon, ça fait classe, hein, le Glock.
0: Bien,
1: hein.
0: J'ai tiré au Glock, là, justement aux États-Unis.
1: Ah oui?
0: Ouais, c'est bien. Il n'y a pas trop de recul, ça va?
3: Ouais, ouais.
0: Oh, ça va.
3: Mais après, ça dépend des Glock. Il y en a, y a plein de sortes.
0: Monsieur, je vais essayer, par exemple, j'avais essayé des Magnum. Pas le double chocolat, hein, pas Olysée. Pas Michael Olysée.
1: Connu que celui-ci.
0: Le Magnum simple chocolat, y a plus de recul, hein. J'ai trouvé.
1: Ah oui.
0: Mais oui, mais les mecs, moi je suis allé sur un champ de tir américain, moi. Et ouais, vous croyez quoi? Moi je suis pas allé dans le Gers.
1: Et ça t'a fait marrer?
0: Ah, c'était très drôle. Après, le pire, c'était les fusils de sniper. Fusils sniper longue distance là.
1: C'est dur.
0: C'est-à-dire qu'il faut bien se placer, sinon ça te déboîte l'épaule en fait.
1: Ouais, faut bien épauler. Ouais.
0: Voilà, c'est ça. Voilà. Mais si ça t'excite, on se fera des séances. Alors, c'est très sympa.
1: J'ai une petite. Donc, je vous parlerai des tricheries de golf.
0: Je finis ma parenthèse.
1: De Trump, vas-y.
0: Aux États-Unis, quand tu vas dans les stands de tir, ils te proposent des cibles, tu sais, des trucs en papier. Et c'est des mecs avec des chèches palestiniens.
1: Non, c'est vrai.
0: Tout simplement.
1: Ah oui, les mecs sont en détente totale.
0: On était à Nashville, on n'était pas à New York.
1: Oui.
0: Mec, t'avais, tu sais, des trucs avec le mec et il tient une meuf. Et donc, il faut pas tuer la meuf, faut tuer le mec.
1: Parfois, tu te dis,
0: ils vont bien, ces gens.
1: Quel monde.
0: Quel beau pays.
1: Quel beau peuple.
0: Et vivement qu'ils aient la Coupe du Monde. Ah, ça y est.
1: Et vivement qu'on y aille. Heureusement, on est préservé. Moi, j'ai une petite triche à vous, parce que j'ai pas mal travaillé sur des triches dans le sport, évidemment. J'en ai une qui est magnifique. On est en Ligue des Champions féminine de hand. C'est un match entre Metz et une équipe autrichienne. Cette équipe a un nom un peu particulier, je vais la résumer, elle s'appelle Hippo. 27 partout. Il reste 10 secondes à jouer. Les Messines récupèrent la balle. 10 secondes, donc forcément, elles tentent d'aller marquer un but dans ce match de Ligue des Champions. Elles contre-attaquent. Pour contre-attaquer, elles passent devant le banc de touche de l'équipe autrichienne. Forcément, tu traverses le terrain. Et là, l'improbable se produit. C'est la première fois que je vois ça. L'entraîneur autrichien va sortir de sa chaise, de son banc. Il va rentrer sur le terrain pour foncer sur une joueuse pour l'empêcher de contre-attaquer.
0: Mais non.
1: Écoutez, c'est au commentaire.
7: Allez, c'est récupéré. Et 9 secondes. Amandine Leno. Qu'est-ce qu'il a fait? C'est une honte. C'est une honte ce qu'il a fait, lui. Kounar Prokop. C'est une honte. Honte. Honte au sport autrichien. Honte à cet homme. On ne fait pas ça. Qu'est-ce que ça veut dire?
8: Il est rentré sur le terrain. C'est profondément scandaleux.
7: Regardez la joueuse. Messine part. Il intervient.
8: C'est profondément scandaleux. Ça mérite une suspension quasi définitive. Il est intervenu dans le jeu.
7: Et ça le fait rire.
1: C'est vrai. Attends, que ça
0: c'est Fred Brindel.
1: Oui, c'est Fred Brindel.
0: Ah, mon ami Fred Brindel, je l'embrasse.
1: Non, mais c'est fou parce que t'imagines.
0: C'est scandaleux. Mais qu'est-ce qu'il fait?
1: Imagine Saka avec Arsenal qui déborde, qui part sur le côté droit, qui fonce vers le but, et là t'as Enrique qui sort de sa zone technique, qui vient le tacler, quoi.
7: C'est absolument un scandale.
0: Mais c'est absolument un scandale.
1: Ah, mais c'est fou.
0: Là, non, ça me ferait marrer.
1: Non, mais oui, c'est drôle. Imagine Tony Chaperon qui. Ah non, ça s'est arrivé.
0: Ouais, non, c'est... Non.
1: Pardon. Mauvais exemple.
0: Mais ça serait génial. Si faisait ça à Diego Carlos, par exemple, tu vois.
1: Oui.
0: Un PSG Nantes.
1: C'est trop précis pour moi.
0: Trop précis.
1: Non, mais ce serait. En tout cas, c'est une histoire c'est assez incroyable. Et
0: Sinon, moi, j'ai une histoire.
1: Ah bah, vas-y.
0: On est en 84. Le Giro. Tour d'Italie. Donc, le favori, c'est Laurent Fignon, qui est en pleine bourre, qui est vraiment pratiquement imbattable. Et il y a un coureur italien qui s'appelle Moser, pas le brésilien, le coureur italien, qui, sauf que il faut absolument qu'il gagne le Giro en Italie. C'est pas comme aujourd'hui où aujourd'hui tu peux plus déconner, une fédération elle peut plus avoir autant d'impact et tricher et compagnie. Donc il veut, pour toute l'Italie, veut que Moser gagne, la fédération italienne veut que Moser gagne et tout ça machin. Sauf que Fignon, il est très fort, il sent que ça va être compliqué et petit à petit il gratte du temps. Laurent Fignon. Et l'autre, comme c'est un très bon rouleur, il est champion du contre-la-montre, enfin champion du record de l'heure.
1: C'est ça.
0: Ils se disent, bon, il gagne sur le contre-la-montre, il gagne de la vitesse.
1: Mais le problème, ça va être les étapes de montagne.
0: Voilà. Donc il a de l'avance. Mais sauf que petit à petit, Fignon, il gratte. Et juste avant la fin, il y a la plus grosse étape de montagne, je ne sais plus comment elle s'appelle, du Giro. Et là, ils se disent.
1: C'est le Stelvio, non?
0: Voilà, le Stelvio. Et le Stelvio, ils savent que Fignon, il va lui mettre une danse. Qu'est-ce qu'ils font? Ils annulent l'étape. Ça n'avait jamais
1: ça. Je crois que c'est la veille, hein. La veille de
0: la
1: l'étape.
0: La veille, ils annulent l'étape et ils disent.
1: Ils annulent pas l'étape, ils annulent la montée du Stelvio. Oui, juste ça.
0: Oui, parce que ils disent. À cause de la neige, il a pas neigé un flocon. Il fait un temps sublime. C'est sec, mec. Tu manges par terre. Il y a rien. Le goudron fond sous la chaleur.
1: Mais personne n'ira vérifier. T'es en 84.
0: La fameuse neige en Italie au mois de mai. Donc les mecs, donc ils disent. C'est hallucinant, c'est une énorme arnaque, mais ça fait pas de scandale parce que ça se passe en Italie et qu'il n'y a pas les médias français qui sont comme aujourd'hui avec les internets et tout ça. Donc, ça passe. Mais malgré ça, Laurent Fignon, il arrive à grappiller. Là, les mecs se disent, bon, ils lui mettent une pénalité complètement bidon parce que...
1: un mauvais ravitaillement.
0: Mauvais ravitaillement.
1: Genre dans une mauvaise zone, il prend des sous-vingt secondes.
0: Il t'invente une règle. Donc le mec, il se prend... Et là, ils se disent, bon, ça suffit pas. Il y a le contre-la-montre de la fin. Ils permettent à Moser d'avoir des roues pas du tout homologuées, les roues qu'il avait utilisées pour battre le record de l'heure, pour qu'il puisse rattraper Fignon. Et il finit par gagner Moser.
1: Attends, magnifique. Sur le dernier contre-la-montre, je crois qu'ils font voler les hélicoptères.
0: Ah oui ! Encore mieux. Le dernier contre-la-montre, pour être sûr... que Laurent Fignon ne le rattrape pas.
1: Il a un problème avec les contre-la-montre, lui. Hein.
0: Ah ouais, c'est pas ça. Les derniers surtout. Les hélicoptères de la rail, je crois. Ils descendent et ils se mettent tellement bas pour lui créer un vent, parce que les vents d'hélicoptère c'est terrible.
1: Et pour que jamais ils prennent de vitesse.
0: Pour qu'ils puissent pas prendre de vitesse. Donc du coup, il galère et il se prend 3 minutes dans la vue. Et Moser devient vainqueur du Giro. Alors là, c'est extraordinaire.
1: Ah, mais au niveau de la triche, là, la triche organisée,
0: au niveau institutionnel, alors,
1: c'est fantastique,
0: c'est sublime.
1: Moi, bien sûr.
0: C'est là où ça m'étonne des Italiens.
1: Ah oui. Ouais, c'est pas les Allemands.
0: Ah oui, mais depuis qu'ils trichent plus, on les voit beaucoup moins en Coupe du Monde. Hein.
1: C'est pas impossible.
0: Avec tout le respect.
1: C'est pas impossible. Tu parles du Tour de France. Il y avait en 1953. Tu connaissais Jean Robic? T'as déjà entendu
0: Robic, bien sûr, c'est un grand champion.
1: Exactement. Et ben à un moment donné, lors du Tour de France 53, pour aller plus vite dans les descentes, il avait lesté ses bidons de plomb. C'est-à-dire que il arrive en haut d'un col. Ouais. Là, il dit mon vélo a un problème. Il prend un autre vélo. Sur ce vélo, il y a des bidons lestés de plomb.
0: Génial.
1: Pour aller plus vite en descente.
0: Putain, je savais pas ça. Robic.
1: Ouais, une bonne triche.
0: Pourtant, c'était le Anquil des années 50.
1: Hein. Bien sûr. Bah souvent, on l'appelait aérobic. Allez, Robic. Allez.
0: Il continue derrière. C'est ça le pire.
1: Si jamais vous n'aviez pas compris la première fois. Il y a Mourad qui vous nous raconterait votre tricherie aussi. Hein. J'en ai d'autres sur le sport. Mourad est avec nous. Bonsoir, bonjour Mourad.
11: Bonsoir, bonjour.
0: Mourad, est-ce que tu peux te présenter, s'il te plaît?
11: Alors, je me présente, premier job dessinateur.
0: Ah,
1: c'est beau ça.
0: C'est magnifique comme job.
11: Ouais, c'était... je faisais un BEP pour apprendre dessin industriel.
0: Ouais.
11: Et on devait faire des stages. Et après, l'agence d'architecture où je faisais le stage m'ont dit on a besoin de travailler. Donc, ils m'ont proposé de travailler l'été dans cette agence.
1: Très bien. T'as un joli coup de crayon?
11: Ouais.
0: Bah oui, vaut mieux, non? Dessinateur. Hein.
1: Oui, mais aujourd'hui.
0: T'as des questions cons comme ça, ou c'est juste pour nous?
1: J'en ai une autre. T'aimes bien dessiner? Attends, je suis journaliste. Hein.
0: Alors là, t'étais bon en dessin à l'école?
11: Mais après, ce qui est bien, c'est que...
0: Tu sais faire une voiture ou une maison?
11: Ouais. Bah maintenant, avec les ordinateurs, on perd la main.
0: Alors c'est un métier qui est en danger avec les IA.
1: On va pas aller sur ce débat-là.
0: Non, parce que...
1: Non, parce qu'il y a plein de trucs pour le dire. Attention. Combien de dîners tu fais aujourd'hui en disant...
0: Sais que les traducteurs, par exemple...
1: dans 10 ans, ça n'existe plus. Hein. C'est comme les caissiers quand t'avais des caisses automatiques. Attention, hein, c'est un métier qui va se perdre. Hein.
0: Ça fait bien chier.
11: C'est clair.
0: Donc ensuite,
1: ton dernier achat compulsif.
11: J'ai acheté les Adidas des Carbone, comme l'auditeur, pareil. Je les utilise par contre, celles-là. Des chaussures de running Carbone.
0: Mais qu'est-ce que vous avez tous acheté des chaussures de running?
1: C'est fou ça.
0: T'as acheté ça combien? T'as acheté ça combien?
11: Moi j'ai une promo parce qu'il restait toute une paire. Je crois qu'elle coûtait 260.
0: Ah oui, c'est une bonne promo, dis donc. Ouais, c'est vachement bien.
11: C'était cool, ouais, c'était cool. Mais je les utilise donc.
0: Alors, attends, du coup, quand tu payes des chaussures, alors je suis content d'avoir. Ouais. C'est le gendarme, je vois. Quand tu payes des chaussures de 160 balles, qu'est-ce qu'elles ont comme particularisme? Ah,
1: elles sont légères.
11: Bah, mais en fait, bah, mais une chaussette, en fait, les chaussures carbone, ça renvoie. En fait, il y a une plaque carbone dedans et tu vas plus vite. Mais tu vas plus vite à partir d'une certaine allure. Si tu fais du 11 km/h, ça sert à rien.
1: Attends, mais tu fais du combien, toi?
11: À partir de 15-16 km/h, ça marche. Après, ah ouais, avant,
1: 15-16, on n'est pas les gagnants.
0: À partir de 15-16 km/h, tu vas plus vite?
11: Oui.
0: Mais tu vas déjà vite, du coup.
11: Oui, mais bah, tu vas plus vite que le vite. Je veux dire, là, aujourd'hui, ils ont battu des records. Bon, on va pas, il y a peut-être du dopage, mais ils ont toutes les chaussures hyper légères.
1: Mais vous n'avez pas la bagnole? Sympa, la bagnole, non, aussi.
0: Par exemple, ça va plus vite. Attends, ça va plus vite que quand tu mets des Asics gel, parce qu'il y a du gel, hein.
11: Non, les gels, c'est pas bon.
10: C'est la plaque carbone, en fait, qui va absorber le choc que tu vas engendrer en faisant ta foulée. La plaque carbone va absorber. Ouais,
12: passionnant débat, les amis.
0: Non, mais t'es salaud parce que.
1: C'est vrai, c'est mérité.
0: Parce que j'allais m'endormir et tu m'as réveillé. Pardon.
11: Non, mais après, la plaque carbone. Après, Julien, toi, tu vas faire un semi dans pas longtemps. Tu vas être un gogo et tu vas vouloir faire.
0: Non. Alors, moi, je suis un débile, attention. Moi, je me mets à la course. J'achète le meilleur matériel de course.
1: Bien sûr. J'ai hâte que tu te mettes au golf alors.
0: Alors, je n'ai pas encore les moyens, mais la dernière fois, j'ai fait une rando de 3 km, j'ai acheté les meilleures chaussures chez Decathlon. Meilleures chaussures de rando.
11: Decathlon ? Ouais.
0: Pour la rando, non. Pour la rando, ils ont des très bonnes chaussures. Sur la rando, ils sont pas mal. Pour la rando, ça va.
1: Pierre Cardin, il fait des chaussures ?
0: Pierre Cardin, il fait des chaussures de sport.
1: Très bien. En marbre. C'est très facile pour courir. Le truc que tu détestes alors que tout le monde adore.
0: Ah, ça peut dire qu'il y en a qui feront moins les malades que des chaussures en marbre.
11: Les réseaux sociaux.
0: Ah ouais. T'as pas de compte Insta ?
11: J'ai rien du tout. J'ai aucun réseau social. À part WhatsApp pour qu'on te gratte de l'argent pour les anniversaires, le groupe Cagnotte.
0: Bien sûr, avec Cagnotte Lichix.
11: Voilà. Mais autrement, j'ai rien du tout. Ça me fait vraiment pas rêver.
1: Très bien. Raconte-nous ton histoire de triche, alors.
11: Ah, moi, triche, quand j'étais gamin. En plus, il y a un collègue qui m'écoute parce qu'il m'a appelé, il m'a dit que je passe au Casar. C'est mon pote Bilal. Quand on était gamin, il y avait le bureau tabac. Tous les dimanches, quand il fermait, il prenait tous les bancos, les millionnaires gagnants, il les déchirait et il les jetait à la poubelle.
0: Ouais.
11: Et nous, on les récupérait, en fait, et on essayait de retrouver l'autre moitié. On les amenait chez nous, on les collait, on les mettait dans le dictionnaire, on les aplatissait. Et comme ça, en fait, on les ramenait chez...
1: au buraliste.
11: On allait à un autre buraliste. Et après, ils nous redonnaient.
1: Ça marchait ça? Parce que le code barre que tu.
11: Parce que lui, il grattait pas le nul si découvert. Normalement, le buraliste doit gratter le nul si découvert. Et lui, je sais pas pourquoi il ne faisait pas ça. Et donc on faisait des 10 francs. Quand on avait des 50 francs, là, on était.
1: Quelle arnaque! C'est fantastique, ça! C'est bien joué!
0: Ça vaut pas la fameuse que j'ai déjà racontée, mais qu'il faut qu'on en raconte. Ça, c'est des belles arnaques parce que c'est des trucs hyper bien vus et qui sont plus ou moins pas forcément illégaux.
1: Ah bon.
0: D'accord.
1: parce que attends, ils sont pas illégaux.
0: C'est illégal ça.
1: Ouais.
0: Ah mais faut que je revoie mon logiciel.
1: Non mais c'est pas grave. Je vais te demander. Je vais faire un quiz en disant est-ce qu'on a le droit et pas le droit. Est-ce qu'on a le droit de partir sans payer?
0: Je suis parti sans payer du resto. C'est illégal.
1: C'est illégal. Ouais.
0: D'accord.
1: Mais je le note par contre. Alors, j'ai une très belle histoire à te raconter là-dessus. Alors si on parle là-dessus,
0: je vous ai déjà raconté, mais ça vaut le coup de la raconter. L'histoire de Kéa dans Arnaque Crime et Botanique, la meilleure arnaque du monde. L'histoire du God Michet.
11: Oui, tu nous l'as raconté déjà.
0: Voilà. Je ne le raconte pas.
11: Tu l'as déjà raconté. Merci. Quand il voulait se faire rembourser avec les chèques, etc.
0: Voilà. Tu fais un God Michet de 50 cm à un prix, genre moitié prix de tous les autres. Le mec achète son God Michet sur Internet de 50 cm. Et sauf qu'évidemment, tu n'as pas de God Michet à vendre. Tu lui renvoies un chèque de remboursement. C'est totalement légal. Il ne peut pas porter plainte, tu le rembourses. Mais tu mets sur le chèque remboursement pour le God Michet de 50 cm, toute option. Bah, le mec, il dit, je vais pas remettre le chèque à la banque. Donc, voilà.
11: J'ai quelque chose, j'ai un cadeau pour le placard ou pour Najib, je sais pas.
0: Oui.
11: Je reviens du Maroc et je me baladais
13: et j'ai trouvé dans le souk à Taroudant un super maillot où dans la manche droite il y a un morceau du maillot du PSG.
0: Oui.
13: En bas il y a un morceau du maillot du Borussia Dortmund. À gauche il y a un morceau
0: C'est Hakimi.
13: L'Inter de Milan.
0: Bien sûr, et Real Madrid.
13: Au milieu, et le Real Madrid, et à droite, il y a le Maroc, avec derrière numéro 2, Hakimi, et c'est tous les logos.
0: Ah ouais, bah là c'est l'équivalent de celui avec Ronaldo et tout ça.
1: Oui, c'est ça. Ouais.
0: Ah ben bah non, mais si jamais tu peux nous l'envoyer, il est sublime. Tu l'as, Najim, ou pas?
1: Non, il l'a vu en plus lui aussi. Au
0: il a vu le même au rabat. Ouais. Rabat, ouais. Au rabais. Au rabat, pardon.
13: Au rabais. Voilà.
0: Bah, et c'est magnifique.
1: En tout cas, Mourad, très bonne tricherie. Et alors, franchement,
0: Steven Gerrard, il y a un maillot où il y a la manche rouge de Liverpool. Oui. La manche rouge de Liverpool, mais le torse rouge de Liverpool.
13: Autrement, il y a une chose aussi, là, c'est la liste des joueurs. Je vois qu'il y a la liste des joueurs en ce moment de tous les clubs, de tous les pays.
0: Oui.
13: Et en fait, moi, j'essaie ma liste de la Coupe du Monde des clubs de l'ANUS.
1: Ah, alors vas-y.
0: Vas-y.
13: Alors, en gardien, Chilavert.
0: Oui, très bon, on peut voilà, valider.
13: Tu la chies comme tu veux, mais voilà.
0: Oui, vert plutôt.
13: Défenseur. Kufour Samuel.
0: Bien sûr, Samuel Kufour, bien sûr. Il a chaud, hein, lui.
13: Ensuite, dans l'axe, Fess Wout.
0: Wout Fess,
13: bien sûr. Avec, accompagné de Wout Fess, Planus.
0: Bien sûr, Planus, bien sûr.
1: Il est dedans, voilà. Très bien. Sur le côté.
13: Jean Kulowski,
0: m'arrête. Jean Kulowski, évidemment. Attention aux engelures.
1: Parfait. Ok.
13: En milieu défensif, Mon Conduit. Thomas.
1: Tu l'as vu, Mon Conduit, bien sûr.
0: Mon Conduit.
13: Ensuite, en d'autres milieux, Reddal.
1: Bien sûr, ils sont touchés.
13: Ensuite, on a
1: Ragdale. Ok.
13: Nicky Butt.
0: Bien sûr. Nicky Butt, bien sûr. Bien sûr.
13: Oh, ta capitaine, bien sûr. Bah, caca, Ricardo.
0: Caca, tu es nul. Caca, tu es nul.
13: Et Cocu, Philippe.
0: Bien sûr, Philippe Cocu. Voilà. Même si c'est exclusif, c'est très exclusif. Il fait Cocu.
13: Et on finit en attaquant avec Neil Mopé.
1: Bravo. Et il s'est régalé et ça me fait penser à quelque chose et ça tombe bien que tu donnes cette équipe type de l'ANUS.
0: Préparateur physique, c'est Jean-Charles Trois-Balles quand même. Hein.
1: Parce que on vous en a parlé il y a quelques jours, mais cet été va sortir à partir du 10 juin prochain le cahier de vacances des nuits du Casar enchaîné.
0: Absolument.
1: Avec beaucoup, vous pouvez. Les préventes existent déjà. 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
0: 100% des bénéfices iront à l'association Sauvons Julien Casar du Fils.
1: Voilà. Espère évidemment récolter beaucoup de fonds grâce à vous. Mais bref, il y a plus de 100 pages avec beaucoup de jeux inédits et notamment des équipe type comme ça.
0: À trouver, à deviner.
1: Voilà. À trouver et à deviner. Et donc, t'as fait un bon exercice. Bravo à toi, mon ami.
13: Et cette équipe de l'ANUS, c'est dans la poule de l'association sportive de FES, FC Ball et Lecce.
0: Lecce, bien sûr. Lecce, l'ANUS, gros match. gros match. Qui n'a pas le goût d'une pastille de menthe. Je préfère te le lire.
13: Voilà. Je crois que j'ai le. Je sais pas.
1: Le qui s'est dit?
0: Attends, quel joueur, à mon avis, vu ton état d'esprit, ça m'étonnerait pas.
1: Tu vas l'avoir.
0: Quel joueur de Ligue 1 compare-t-on à un véhicule cédé gracieusement en province du Québec?
13: Alors, de Ligue 1, moi j'avais pas trouvé Noa Neri, je sais pas si vous vous en rappelez, c'était vraiment à côté.
0: Ouais.
13: Je pense qu'Alé Sachar.
1: Je comprends avec le chant.
0: T'es pas mal.
1: C'est pas mal, mais non. C'est pas lui.
13: Ah merde.
1: Mais c'est la bonne piste.
13: Je ne l'aurai jamais, ce truc.
0: Tu ne l'auras pas, Pierrot.
13: Ouais.
0: T'es pas loin.
1: Tu sais quoi, Mourad? Reste avec nous.
0: Ouais. T'étais pas loin.
1: Tu cherches. C'est un club qui, il n'y a pas longtemps, faisait des très très bonnes saisons, était vraiment surpris.
0: Et puis là, un peu moins.
1: Et là, on est rentré un peu plus dans le rang.
0: Voilà.
1: Ok? Et t'as une première idée qui est pas mal.
0: Au risque de vexer certains de cette station, c'est redevenu un club à sa mesure, un bon club de merde.
1: Vous composez le 32-16 si vous avez la bonne réponse. En tout cas, on vous a donné quelques indices. Et Mourad, parce que c'est vrai que la dernière fois, je me souviens, il y a quelques semaines, tu avais totalement galéré à essayer de le trouver. Donc, si tu peux remporter les 100 euros de bon d'achat, en plus, tu nous as fait une équipe type magnifique. Ouais. Donc, reste avec nous. Mais bon, si quelqu'un l'a entre temps, ce sera.
0: Vous les avez, vous ?
13: C'est pas grave.
0: Edoui, non ?
3: Non, moi, j'avais pensé à Kate Thatcher aussi. Mais...
0: ouais. Mais vous n'êtes pas si loin. Parce que je vous le redis.
13: Ryan Sharkey, mais il joue plus en
1: attends, on va demander à Adrien de plus là, n'existe plus là.
0: Voilà. Quel joueur de Ligue 1, vous le gardez pour vous, hein, si c'est, vous l'avez. Quel joueur de Ligue 1 compare à un véhicule cédé gracieusement en province du Québec? Il est cédé gracieusement.
1: En province du Québec, vous avez encore plus d'une vingtaine de minutes, les amis. Dans l'équipe, on a Julien Lautre, on a Najib, et Adrien.
14: Adrien.
1: Juste pour voir comment ça se passe au standard.
14: Adrien, si moi j'ai changé, si vous avez changé, alors on peut tous changer.
15: Bonsoir, bonjour.
1: Comment ça se passe
0: Déjà, il va se présenter.
1: Oui, mais déjà, tout de suite.
0: Bah oui, non, demain.
1: À froid.
0: À chaud.
15: Je suis très chaud.
1: Ouais. Ton premier job?
15: Mon premier job, c'était serveur. J'étais runner dans un restaurant au Pilat-sur-Mer. Eh oui, parce que j'ai une maison là-bas.
1: Petit bonheur. Et c'est moi le pouvoir d'achat.
0: Son air con et sa vue basse. Il a quand même une baraque. Au Pilat, petit bonhomme.
15: 17 ans. Premier job. Et après, j'ai fait.
0: Trader.
15: Non, j'ai fait.
0: Le loup de Wall Street, c'est mon histoire.
15: Les saisons au bungee trampoline.
1: Ah oui, très bien ça.
0: Quoi?
15: Ben oui, sur la plage, c'est les trampolines avec les élastiques.
0: Ah ouais?
15: Tu sais, où tu fais des fusées et tout ça. Ouais. Tu leur mets des petits baudriers comme ça. Et puis après, tu les fais sauter en l'air.
0: Bruel en avait un chez lui.
15: Oui.
0: Bon, ça me servait différemment.
15: C'était pas les gosses qui faisaient sauter.
0: Pop, dis donc.
1: Ton dernier achat compulsif.
15: Maillot du PSG, le nouveau là, domicile. Bravo. Que je trouve très beau.
0: Magnifique.
15: Ouais.
0: Il est sublime.
1: Et ça coûte combien?
15: Ça coûte 110 euros.
0: Ah d'accord.
15: Ouais.
0: T'as eu une promo?
15: Non, mais on travaille. Hein. On bosse.
0: 110 euros, mais c'est le vrai?
15: C'était 119, je crois.
1: Ouais, je pensais que c'était 150, moi.
0: Non, en fait, 119, c'est la version réplica. Mais si tu veux le vrai maillot, c'est un truc à 200 balles. Et si tu veux le maillot porté par Marquinhos, c'est 8500 balles.
15: Oui.
0: Et si tu veux le porter par Marquinhos, avec Nasser qui a dormi avec, c'est compliqué.
1: Et si tu veux le maillot de Dimitri Payet, qui s'en est servi pour une soirée.
0: Alors là, c'est vraiment...
1: C'est évidemment très cher.
0: Ah, et tu les sors toi-même, hein.
1: Tu les sors, toi. Le truc que tu détestes alors que tout le monde adore.
15: Les tomates. Tomates fraîches. Ouais. Je déteste.
1: C'est marrant de pas aimer les tomates.
15: Mais ouais, tout le monde aime la tomate.
0: Alors,
15: tu m'en fous une dans un burger ou dans mon sandwich.
0: Ah, ça te flingue le burger.
15: Là, on arrive sur la saison, l'été, on peut vite me pourrir un repas.
1: Ouais. Ah, bah, bien sûr, oui.
0: Ah, toi, les tomates, c'est pas possible.
1: Ouais. Mais alors, est-ce qu'une pizza, la sauce tomate, ouais, ça passe.
15: Mais la question qu'on me pose souvent, c'est du coup, tu manges pas de tomates mozza?
1: Non, je mange une mozza.
0: Ouais. Oui,
1: mais tu la manges avec quoi, la mozza, alors?
15: Avec un sandwich, du coup.
1: Très bien, oui, ça peut être très bon aussi avec un autre légume. Essayez chez vous, hein, ouais. Aubergine, courgette.
15: Oui, ça marche.
1: En train de te dégoûter.
15: En gratin, très bon, en gratin, la mozza.
0: D'accord. Donc, ouais. Mes tomates, non?
15: Non.
0: Mais non. Farci, non plus.
15: Non, ouais. Pizza, Bernard, pâte, tout ça.
0: Ouais. Bernard,
1: non, on laisse.
0: Tu pensais à Bernard Tomate.
1: Évidemment. Et ensuite.
15: Ouais.
1: Et chez Bruno, il y a les trois.
0: Les trois.
1: Là, je me présenterai tout à l'heure d'ailleurs.
0: Non. Ça ira, merci. Et donc.
1: Adrien, comment ça réagit au standard ce soir? C'est pas mal ou pas? Bien sûr, Bernard Farci, on adore.
15: On est sur une grosse semaine au standard.
0: Ouais.
15: Ouais, beaucoup d'appels. J'ai l'impression que l'émission est en train de
1: décoller.
15: On est sur un pop-up.
0: On est en train de mettre une énorme branlée. Bon, après, c'est plus facile maintenant qu'il n'y a plus Jérôme Rotten. Mais...
1: Ah oui, mais les gens sont en manque d'appeler RMC. Ouais,
15: c'est peut-être pour ça.
0: Et on est en train de. Moi, on me dit qu'on dépasse l'after.
15: C'est possible. Dans en tout cas, sur les appels, c'est possible parce que je suis là pour l'after et je peux te dire qu'il y a plus d'appels pour d'autres.
0: L'after, c'est. Oui, c'est quoi? C'est l'équipe, c'est le petit rapporteur de
1: Bouvard. Oui, c'est gentil. En même temps, il faut quelqu'un pour chauffer la salle aussi.
0: Oui, oui, c'est ça. Ben, c'est ça. C'est, bah,
1: c'est notre levée de rideau.
0: 4 heures pour chauffer la salle. Ils sont vraiment. C'est compliqué. Hein.
1: C'est une grosse première partie. Grosse première partie. Je suis d'accord.
0: Ouais, c'est ça.
1: Les gens sont épuisés.
0: C'était, je sais plus quelle blague qui disait les Beatles feront ma deuxième partie demain à l'Olympia.
1: Et il y a des cas ou pas?
15: Beaucoup d'appels ce soir, beaucoup d'habitués. Déjà, il y a Anacleto, ça faisait longtemps qu'il ne nous avait pas appelé.
0: Il arrive là?
15: Il est là, il est au standard.
0: Ah bah oui.
15: Pas encore calé, on va peut-être pouvoir essayer de faire passer.
0: Obligé.
15: Il y a plein de mecs qui sont en attente, il y a Loïs là qui est en ligne. Bon,
0: ils ont des trucs intéressants à dire.
15: Loïs, il a une belle anecdote de triche.
0: Ah.
15: Il a arnaqué pas mal de monde, donc voilà, ça on le verra. J'ai aussi un cadeau. Regardez. On va le voir.
0: Qu'est-ce que c'est que ça?
15: C'est Dayan qui nous a fait des t-shirts.
0: Ouais.
15: Donc là, moi, je l'ai eu en avant-première. C'est une exclusivité.
1: C'est beau, ça. T'as le chanceux. Donc, vas-y.
0: Oh, c'est mignon. Mais si c'est le gros mec de bon cœur, c'est nous.
1: C'est fou. Comment on appelle ces petites peluches, là?
0: Oui. Non, c'est pas les peluches, c'est les petits bonhommes en plastique.
1: C'est quoi, tu dis?
15: Figure pop.
0: Ouais, c'est figure pop.
15: Voilà.
0: Oh là là.
1: Les nuits du casar enchaîné avec la tête de Julien qui dit oh mais suce-le, gros, et moi qui dis mais de bon cœur.
0: Beaucoup trop de cheveux des deux côtés, mais bon.
1: Oui, oui, je suis d'accord. J'aimerais bien avoir. J'apporterai le t-shirt. Je veux ça.
15: Je pourrais vous le donner si vous voulez.
0: Ah, c'est extraordinaire.
15: Très généreux, je suis d'humeur généreuse ce soir.
1: Eh ben, merci beaucoup.
0: Bah, tu vas vite nous les ramener, hein. Allez, Loïs et Anaclet.
15: Allez.
1: Merci beaucoup, Adrien, et à bientôt.
0: Dans Portugal.
15: À bientôt.
1: Et oui, c'est une équipe riche. Et oui, c'est fou. Hein. 5 personnes sur cette émission, c'est à l'américaine. Hein. On le sent.
14: Salut, Adrien.
0: On est un de moins que sur le Late Show américain, là.
1: Oui, Night Live. Bien sûr.
0: Et c'est celui de. Ouais. Non, mais franchement, voilà, c'est une grosse équipe. Hein. Ça vous a impressionné quand vous êtes arrivés tous les deux, là. Vous avez dit waouh, il y a une grosse équipe. Combien de personnes vous a accueilli? 7, 8, je ne me rappelle plus. Le catering, vous avez trouvé ça comment?
3: Il y avait une quinzaine de personnes pour
0: et nous. On va proposer thé, cappuccino, café,
3: ouais.
0: Le jus d'orange, un petit brunch à l'américaine. C'était sympa, hein?
3: Ouais.
0: On est bien reçus, franchement. Toutes les radios vous envoient des bouteilles d'eau dégueulasses.
1: Bien sûr. Là, au moins, vous n'avez rien et vous êtes très heureux. Avant d'accueillir Loïs, dans quelques instants, j'ai d'autres triches là, dans le sport, d'autres petites histoires savoureuses. Par exemple, en 1990, il y a un homme qui s'appelle Sylvester Carmouche et il est jockey et il va faire une course, participer à une course en Louisiane. Et dès le début de la course, il est à la traîne avec son petit poney. Il est totalement à la traîne, mais ce qui est bien, c'est que là sur l'hippodrome à ce moment-là, évidemment, enfin, il fait très mauvais, et donc il y a énormément de brouillard. Ouais. Et donc, ce qu'il décide de faire, c'est qu'il décide d'arrêter son cheval. Les autres font le tour et continuent, et en fait, il repart devant et il va même gagner cette course.
0: Bien vu.
1: Et en fait, personne ne va s'en rendre compte, mais sur le moment, personne ne s'en rend compte parce qu'il y a tellement de brouillard que ça s'est bien passé. Bon, le seul problème, c'est qu'il a été suspendu 10 ans parce qu'il s'est fait gauler.
0: Ah ouais, c'est dommage, parce que c'est super bien vu, ça. Mais on l'a tous fait, non?
1: Parce que du poney, non?
0: On a eu la laine, souvent, après une soirée.
1: Oui. Mais, ah bah là, même maintenant.
0: Mais déjà, mais souvent, même tout le temps. Et donc, quand tu faisais les 10 tours de terrain... Tu sais, quand on était allé en EPS.
1: Ah, mais oui, bien sûr.
0: Et combien de fois tu te planques derrière le buisson, là, au stade, tu sais. Ouais, et puis quand t'attends qu'il y a quelques-uns qui en fassent 8, mais t'en as un mec, c'est le bon élève, et tu le suis après. On l'a tous fait, putain.
1: Il y a une autre simulation incroyable. Il s'appelle Roberto Rojas. Je sais pas si vous vous souvenez de ce gardien de but. On est en septembre 89. Il est le gardien du Chili. Et il va faire une incroyable simulation. Il joue un match face au Brésil, un match de qualification pour la Coupe du Monde 90. Et en fait, il va simuler une blessure après qu'un fumigène ait été lancé près de lui. Ok, il y a le fumigène qui est près de lui. Lui, il va commencer à se tenir la tête. Il est en sang, donc forcément, il est transporté hors du terrain. Et ses coéquipiers demandent d'annuler la rencontre. Et en fait, finalement, la vidéo, même à l'époque en 1989, ils ont réussi à voir qu'il avait caché un scalpel dans son gant. Qu'il avait sorti le scalpel. Il s'était entaillé l'arcade. Et en fait, les joueurs aussi étaient de mèche. C'était pour gagner la rencontre sur tapis vert. Parce que le Chili s'est dit, on va jamais gagner face au Brésil. Donc on va simuler ça pour gagner sur tapis vert. Mais malheureusement, il a été pris la main dans le pot de confiture.
0: Ah, c'est génial. Bravo. C'est dommage parce que c'est pas, ça n'a pas marché. Moi j'aime bien quand ça marche. Après si, quand ça marche on le sait pas.
1: Ben oui.
0: C'est pour ça qu'on le sait.
1: C'est pour ça qu'on demande aux auditeurs de
0: le faire. Le crime parfait on ne le connaît pas parce que il s'est pas fait choper. C'est ça le problème. Ouais. C'est parce qu'il y a un autre qui s'était fait gauler. Je vous avais raconté ou pas le. Il y avait un en handisport en course en fauteuil. Il faut savoir que ils ne sentent plus en dessous de leur enfin de bah, le niveau du bas ventre.
1: Ah, je pensais qu'on sentait pas le cul des gens.
0: Ils ne sentent pas le cul des autres et ni le leur. Ah, oui, c'est quand même dommage. Et il y avait un gars, il s'était mis un truc pour se lacérer les burnes. C'est-à-dire, mais vraiment, mais qui serrait et tout avec comme une corde, en fait, parce que lui n'avait pas mal, mais son corps lui réagissait à ça. C'est que la douleur n'arrivait pas, mais le corps réagissait. Il crée une espèce de, en fait, la douleur te crée une espèce de
1: c'est fou de faire
0: sécrète
1: ça.
0: Sécrète une endorphine ouais, ou un ouais. truc comme ça, qui faisait que ça lui fait un dopage. Parce que il se lacérait les couilles pour pouvoir courir plus vite.
1: Très bien. Malheureusement, Lance Armstrong, il pouvait pas faire ça.
0: Non,
1: il a eu recours au dopage, mais pas à
0: cause de ça. Ouais.
1: Ah bah attends, tu parles des. Il y a les Jeux paralympiques de 2000. On a déjà raconté cette histoire, mais elle est quand même magnifique. C'est l'équipe d'Espagne, l'équipe de fauteuil, de basket. Debout là-bas. Et en fait, son équipe nationale avait remporté le titre paralympique. Le titre, c'était une équipe nationale de déficients mentaux lors du tournoi de basket. Et quelques semaines après ce succès, tollé général, scandale d'État, parce que le président de la fédération espagnole, a été condamné par la justice de son pays pour avoir aligné de faux handicapés. Un membre de l'équipe de basket a fait avouer que lui ne souffrait d'aucun handicap et qu'il y en avait d'autres dans l'équipe qui n'avaient absolument aucun handicap. Non, mais c'est fou quand même.
0: Excuse-moi, parce qu'il y a Najib qui dit c'était l'équipe des Julián de Los Otros.
16: Honneur.
1: Et des 200 athlètes à Sydney, au moins 15 n'avaient aucun handicap mental ou physique. Et il faut savoir qu'à la suite de cette histoire, il faudra attendre les JO de 2012 pour voir des sportifs déficients mentaux réintégrer la famille paralympique, parce qu'il n'y avait pas de test qui était effectué avant les Jeux.
0: Si c'est les déficients mentaux, il est juste...
1: Je sais pas, il y a des tests cliniques.
0: Nord Picardie, le mec.
1: Non. Oui. Mais reviens, Marty. Même en 86, pardon. On ne pouvait pas.
0: Pardon. J'adore la Picardie, en plus. Mais... parce que je suis très tolérant. Mais est-ce ça vous dirait qu'on fasse avec Julien l'autre énergie?
1: Qu'est-ce que tu veux faire?
0: Fasse une équipe de ces six fous.
1: Et qu'on aille s'inscrire.
0: Et qu'on s'inscrive. Comme ça, on arrive comme ça. C'est avec un équipe à coach.
1: Pour le coup, c'est clairement le film de Un petit truc en plus.
0: Ah oui, c'est ça. Pour faire une compète.
1: C'est ce film.
0: Franchement, c'est une très bonne idée. Franchement, ça serait pas une bonne idée de film de merde comme on en a fait 10 000, ça? Des mecs qui se font passer pour des non-voyants pour faire une compète.
1: Bah attends, Julien Lautre, il se fait passer pour réalisateur.
0: Oui, mais non, mais lui, c'est la cote au rêve. Lui, c'est le quota. C'est les quotas. Et il est content. Regarde.
1: Il y a Loïs qui est avec nous. Loïs, bonsoir, bonjour.
17: Salut les gars.
0: Loïs, visiblement, tu vas te présenter, Loïs, bonjour.
17: Putain, j'ai pas entendu.
1: Présente-toi.
0: Tu peux te présenter, s'il te plaît.
17: Alors, les questions... Ah ouais, premier job, moi, c'était livreur de pizza.
0: Oui, bon, comme beaucoup d'étudiants. Très bien. T'étais chez qui?
17: J'étais chez Pizza Hut.
0: Ah ouais. Lequel?
17: celui du Chénet.
0: Ah oui. Non, je vois pas du tout.
1: Il faudrait qu'on aille faire une déloc là-bas quand même.
0: Au Chénet.
1: Bah oui.
17: Au Chénet,
1: bah
17: ouais, bien sûr.
0: Du Casar au Chénet.
1: Bah oui, les nuits du Casar au Chénet, franchement.
17: Et mourir d'amour au
0: Chénet,
17: quoi.
0: Ouais, mûrir d'amour au Chénet. Ah, ça fait beaucoup. Donc on avait du pouvoir d'achat visiblement. Pizza au caviar.
17: Bien sûr.
1: Ton dernier achat compulsif.
17: Je crois que c'est les Ray-Ban métal et lunettes.
0: Ouais, bien sûr. Et ça marche ?
17: Ouais, mais je m'en sers plus.
0: Bah ouais, c'est de la connerie.
17: C'est naze.
1: Moi, quand j'ai envie d'avoir ce genre de lunettes, je mets tes couilles sur mon nez.
17: Ouais, voilà. Et le truc que tout le monde adore et que moi, j'aime pas, je crois que c'est mon conduit.
1: Ah pardon. Attends, je suis en train de me remettre. Je suis désolé. Je pensais qu'on était en antenne. C'est quoi? Tu disais quoi, Loïs?
17: Le truc que tout le monde adore?
1: Ouais.
17: C'est mon conduit.
1: C'est-à-dire?
17: Moi, j'aime pas.
0: Tu t'es dit, j'ai lancé un truc. Star Wars, ça marche. Mais au bout d'un moment, à force que tout le monde dise que tout le monde l'adore et qu'il déteste, ça, c'est que tout le monde n'adore pas Star Wars.
1: Ah, c'est possible.
17: Ah, vous avez eu des Star Wars aussi cette semaine?
0: Ouais. Alors, pour le coup, notre ami Victor, là, qui était là.
1: Mais oui.
0: Alors, lui, c'est sa théorie. Hein. Star Wars, c'est. C'est vraiment le seuil du débile, du mec qui a pas grandi, qui a un t-shirt gras, qui pue la sauce tomate, avec des lunettes carottes bouteilles. Enfin, c'est vraiment, qui se termine au sopalin dans sa chambre, pendant que sa mère tape à la porte. C'est vraiment.
1: Bah attends, le Julien l'autre a de Star Wars.
0: Mais non, je faisais que de l'écrire. Le mec, il a une casquette, des X-Men, enfin, c'est, y a rien qui va, quoi. C'est des charentaises, tu sais, un pantacourt, tu vois, avec des gros genoux, avec des gros poils sur les genoux, tu vois. Tu vois, des gros mollets. Ce mec a gros mollets, là,
1: quand il a un tatouage maori ou pas?
0: Non, il a un barbelé.
1: C'est horrible. Loïs, alors, c'est quoi ta triche?
0: Oh, ce mec, on l'a tous connu.
17: Faut que je vous avoue, j'ai fait ça pendant 10 ans. Et je me suis fait passer pour vous, les gars. Enfin, je me suis fait passer pour un journaliste sportif et je suis allé au Stade de France pendant 10 ans avec des fausses accrèdes.
1: Oh, génial, non, vas-y, raconte ça.
0: Mais génial. En
17: fait, mon but ultime, c'était de récupérer un maillot. Et j'ai failli, mais non, c'est pas arrivé. Mais en fait, j'y sais, il doit savoir les accrèdes pour le Stade de France. Tu sais, t'as des numéros de zone.
1: Exactement.
17: Et en fait, moi, j'avais récupéré une fois, j'étais allé voir un match normal comme tout le monde, et j'avais récupéré une accrède qui traînait par terre. Et en fait, j'avais fait un vieux Photoshop, et j'avais mis tous les numéros de zone au-dessus.
0: Bien vu.
1: Et comme ça, il faut dire que t'as plusieurs zones, c'est-à-dire que soit t'as accès qu'à la tribune de presse, soit t'as accès à la tribune de presse et en même temps tu peux aller en conférence de presse, voilà. Ou alors tu peux mixte, carrément aller les zones mixtes, même sur la pelouse. C'est-à-dire que parfois tu pouvais même aller, limite t'avais la crête TF1 pour les matchs d'équipe de France, tu pouvais aller vraiment partout.
17: Ouais, c'est ça, moi j'avais mis de 0 à 9, j'avais tout mis.
0: Ah, oh, c'est bon.
1: Mais attends, donc tu t'es retrouvé parfois.
0: T'as vu ça comme match?
17: Alors, j'ai pas mal de matchs de l'équipe de France. Après, il y a un match dont je me souviens, c'était le Lyon-Lille au Stade de France. Mmh. Il avait fait un match de Ligue 1 au Stade de France.
0: Ouais, quand ils étaient en travaux, c'est ça?
17: Non. Ah, non,
1: je crois que c'est pour la billetterie aussi, hein. Oui, mais t'as raison, c'était en travaux, ils étaient à Villeneuve d'Ascq, et donc avant d'aller à Pierre-Mauroy. Mais
17: il y a eu en France-Espagne aussi.
1: Est-ce que t'avais toujours la même.
17: La main de Thierry Henry.
1: T'avais toujours la même pression avant d'arriver au stade en te disant, je vais peut-être me faire gauler ou pas?
17: Bah, au fur et à mesure, non. Enfin, au début, oui, mais plus ça allait, plus j'étais à l'aise, et plus les accrèdes étaient mal faites aussi.
1: Mais c'est-à-dire qu'ils ne regardaient pas, c'est-à-dire que tu mets le cordon autour du cou, tu mets la crède et en fait tout le monde te laissait passer.
17: C'est ça, à la fin mes accrèdes étaient hyper mal faites. Voilà.
1: Mais c'est une très bonne histoire.
17: J'achetais un billet public, mais le billet le moins cher. Et une fois que j'avais passé les portiques, je me servais de mon accrède pour...
1: Ah oui, ok. C'est-à-dire que mais parfois tu t'achetais pas de billet et tu y allais uniquement avec ton accrède.
17: Si, j'étais obligé d'acheter un billet.
1: Ah oui, quand même.
0: Ah okay. Oui, bah oui. Ah ouais. D'accord. T'achetais le billet, ensuite tu passais juste pour avoir des meilleures places. Ouais.
17: Et une fois, je descends dans les vestiaires, c'est après un match de l'équipe de France. Je rentre dans les vestiaires. Et là, je vois au milieu, il y avait la table au milieu, il y avait un sac poubelle scotché. Et je vois dans le sac poubelle que des maillots. Je me dis, putain, les mecs, ils ont laissé des maillots. Je prends dans mes mains. Et en fait, c'était que des manches. Parce que tu sais, les mecs, ils coupent des manches.
0: Ça ferait un super cadeau du clap du placard.
1: Ah oui,
0: une vingtaine de manches de maillots coupés.
17: Toujours la manche.
0: Tu les as toujours?
17: Mais oui.
1: Ah bah non. Bah attends, t'habites où, Loïs?
17: J'habite à Paris.
1: Ah bah attends, faut que tu viennes nous voir.
17: Mais je viens le 1er juin.
1: Voilà.
0: Ramène les manches,
1: coupe, mon ami.
0: Ramène les manches.
17: Oui, j'amène les manches.
1: Voilà,
17: il y en a qu'une, mais c'est pas grave.
1: Ouais, pour le placard.
0: C'est une manche de quel maillot?
17: C'était le maillot Adidas avec un dégradé de bleu. Enfin, tu sais, il y avait deux bleus.
0: Ça
17: fait 2009.
1: Très bien.
17: Un truc comme ça.
1: Bah pour le reste, t'inquiète pas, on demandera Arnaud.
0: Ouais. Frère Arnaud de manche. T'as le kick setti ou pas?
17: Je te le redonne.
0: C'est un joueur de Brest. Quel joueur de Brest? Compartons à un véhicule cédé gracieusement en province du Québec.
17: Il
0: boit pas d'entre-deux-mer.
17: J'ai aucune idée, les gars.
0: Tiens-moi une fève, gros. Tiens une fève, le fou.
1: En plus, il a commencé avec le bon truc. C'est pas grave, c'est pas grave.
17: Attends, sors. Putain, merde.
0: Cher putain, merde, ça n'est pas lui.
17: C'est pour le prochain.
0: Oui, hein. De toute façon, t'as la manche, t'as pas besoin de sweat.
17: Bah non,
0: ouais. T'as une manche, voilà.
17: Une manche.
0: Bah bon, Roland Garros, à toi.
1: Bon, allez, merci Loïs. Et à bientôt, on te voit le 1er juin ouais, dans le studio. Et
0: ah, ils ont pas parlé de leur triche. Hop.
1: Attends, juste avant. Parce que là, on m'appelle, il y a quelque chose de très important. Avant le placard.
0: Ah bon ?
1: Il y a le président du Sénégal qui va intervenir.
0: Oh, putain.
1: L'allocution. On respecte les copains parce que eh bien, la sélection vient de sortir et il voudrait justement en parler. On écoute tout de suite.
16: Mes chers compatriotes du royaume sauvage et prestigieux de la Teranga, en ce jour solennel pour notre fier pays sénégalais, la liste des joueurs sélectionnés pour la Coupe du Monde aux États sionistes d'Amérique a été dévoilée.
18: Ça commence fort.
16: Chut. L'honorable et malicieux pape Tcho a communiqué ses choix définitifs pour les joueurs qui composeront

0: soldat de Mendy et Diouf au but. Sarr, Camara, Mendy et Diouf en défense. Gay, Sarr, Camara, Ndiaye, Gay et Diouf au milieu. Sans compter la présence en attaque de Sarr, Ndiaye, Mbaye. Sarr, Ndiaye et Mbaye.
1: Il y a deux Ndiaye en attaque, président.
0: Sans compter la présence en attaque de Sarr, Ndiaye, Mbaye et Ndiaye. Et Diouf. Tous ces courageux fauves de la nation, aux griffes acérées et aux muscles saillants, mettront, j'en suis sûr, toute leur âme et tout leur cœur pour éventrer nos adversaires du groupe I. Ces lamentables petits wokistes français frêles et moustachus, ces colosses norvégiens aux cheveux de vieille dame et au cerveau déficient, ou encore ces estropiés d'Irakiens sodomiseurs de chèvres.
1: Président, là, c'est un petit peu insultant pour nos adversaires.
0: Ta gueule ! Un dernier mot, mes chers compatriotes, pour apporter tout mon soutien à notre frère sénégalais, félin des plaines de Basse-Casamance, répondant au doux patronyme d'Habib Bey, attaqué de toutes parts par les hyènes et hermaphrodites de la presse sportive française, et frappé dans le dos par le sabre à lame courbé de l'immonde bédouin de l'Atlas, Mehdi Benassia, qui agit comme la plus venimeuse vipère des sables en trahissant honteusement notre Habib. Puisse la foudre des grands dieux de l'Afrique subsaharienne s'abattre sur sa carcasse des vendeurs de kebab à bas prix.
1: Le président va se prendre un procès, là.
0: Ta gueule ! Respecte l'hymne.
2: Ah, c'est une belle toujours sélection.
3: Ouais.
2: Une belle sélection qui arrive.
3: Ah bah moi, ouais, je pense que
2: France-Sénégal,
3: Diouf va être l'homme de cette Coupe du Monde.
2: Diouf sera peut-être pas prêt, mais il y aura Diouf. Toi, tu donnes quoi comme pronostic, France-Sénégal ?
3: France-Sénégal,
2: ouais.
3: C'est le premier match. Il peut y avoir une surprise. Je peux dire un 2-partout.
2: 2-partout.
4: Victoire de la France 2-1.
2: 2-1.
5: Victoire de la France 1-0 ou 2-0.
3: Ouais. Ouais. Doublé de Diouf et pas le même.
2: Moi, je pense que, vu que Diouf sera peut-être pas là, je vois 3-0 pour la France.
3: Trop, c'est beau ça.
2: Avec un triplé.
3: Bien sûr, il n'y a pas de tension.
2: Pas content. Triplé.
3: Les amis, on ouvre le placard. Demain, soyez bien présents avec nous, car demain, oui, le placard va peut-être être remporté. C'est le dernier cadeau semaine. Là, là. On vous rappelle les trois premiers cadeaux. Lundi, en hommage à la JOCR.
2: Le CD. Eh oui, le CD des meilleures chansons de supporters de la JOCR, avec un beau Girou en photo, avec son beau bonnet, et Solange du groupe de supporters au dos. Ben, selon vos goûts, préférez Girou ou Solange?
3: Mardi.
2: En hommage à la sélection et à la sélection d'Unema. C'est lui qui n'a pas insulté le foot. C'est Carlo Ancelotti, son livre, sa magnifique biographie, autobiographie, The Dream. Ma vie en Ligue des Champions, Carlo Ancelotti. C'est vraiment, ça se lit tout seul. Du coup, t'es pas obligé de le lire.
3: Mercredi, un cadeau collector. Franchement, je pense que ça coûte un peu d'argent.
2: Ouais, celui-là, il est extraordinaire. Offert par un des membres de l'IKKF, un des membres fondateurs, la cassette audio. C'est en hommage, évidemment,
3: à Mehdi Benassia.
2: Mehdi Benassia, la cassette audio
3: qui a dit beaucoup de bien sur Marseille.
2: Voilà, de Chris Waddle et Basil Boli, We've Got a Feeling, Kuruse Mama, Saga Saga Dance, la version cassette audio
3: pour mettre dans la bagnole,
2: dans l'autoradio. Putain, alors moi je suis dégoûté de plus avoir d'autoradio. Quoi.
3: Ouais. Pas de permis, toi.
2: Et pas de permis non plus, du coup.
3: Et ce soir,
2: en hommage à Cristiano Ronaldo,
3: qui est champion d'Arabie Saoudite, bravo, pour la première fois avec son équipe d'Al Nassr, et bien sachez qu'on vous offre
2: presque son maillot.
3: Le presque.
2: Car le maillot d'Al Nassr est jaune et bleu. Et bien nous vous offrons un maillot d'Al Nassr jaune et bleu, mais de Boca Juniors.
3: Mais c'est un peu pareil.
2: Ouais, c'est moins bien qu'Al Nassr, mais un maillot de Boca Juniors. Et oui, avec le joueur, le fameux joueur Pepsi.
3: Il est très bon.
2: Très, très bon.
3: Il a du gaz.
2: Du gaz, Pepsi.
3: Merci. Tant que ça se termine, tout ça. Les amis, personne n'a eu
2: son prénom à Pepsi. Max.
3: je pensais que c'était son nom. Très bien. Les amis, est-ce que vous avez le kick setting?
4: Non, pas du tout. Allez. Je connais pas les joueurs de Brest.
2: Brendan.
6: Ah. Brendan Chardonnay.
3: Ouais.
2: C'est un char donné.
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0: Bienvenue dans les GG dans les grandes gueules. Je peux vous dire que la température est déjà en train de monter. Nous sommes ensemble jusqu'à midi, comme tous les jours, pour discuter, pour débattre. Joël Dagossiri est des nôtres aujourd'hui. Bonjour,
1: bonjour
0: Joël.
1: Bonjour à tous.
0: Didier Giraud est là aussi, l'agriculteur de Saône-et-Loire. Bonjour Didier.
2: Bonjour Alain, bonjour la France profonde.
0: Barbara Lefebvre nous accompagne aussi aujourd'hui. Bonjour Barbara.
3: Il est particulièrement zen ce matin.
0: Salut Didier Olivier.
3: Bonjour à tous.
1: Moi je voudrais dire un bonjour, c'est important, à vraiment des fans des GG, en particulier à Alexandre, la police municipale de la Selle-Saint-Cloud, et que j'ai croisé hier. Et vraiment, je les salue, toute la brigade, et en particulier Alexandre, qui est vraiment un fidèle des GG.
2: Tu vois, elle s'est encore fait prendre au PV, et puis elle a fait sauter le PV.
1: Alors là, t'as compris
2: ce qui s'est passé, Olivier.
3: On l'a pensé très fort.
1: Et ben, je ne pourrais pas du tout donner les raisons de fait que j'ai croisé la police, mais en l'occurrence, ça n'a rien à voir.
2: Atchoum.
1: Non, ça n'a rien à voir, c'était pas pour moi en l'occurrence. Pour une fois.
3: Parce que quand on croise la police, en général,
1: on peut
2: croiser la police et être en règle.
1: Moi, en règle générale, quand je croise la police, d'abord, ils nous écoutent beaucoup au GG et ils sont toujours très sympas.
3: On salue les policiers qui écoutent les
1: Et notamment ceux de la rue du Bastion que je salue, qui nous aiment beaucoup et qui nous écoutent.
0: De quoi va-t-on parler aujourd'hui dans les GG? Beaucoup de sujets de discussion qui font de notre société, et on vous attend au 32-16. Dans l'affaire Bruel, est-ce que les responsables politiques ont raison de s'en mêler pour dire à Patrick Bruel, mettez votre carrière entre parenthèses, ne venez pas dans notre ville? Une présidente de l'Assemblée nationale qui dit personnellement je n'irai pas au concert, est-ce que c'est leur job? Est-ce qu'ils ont raison? 32-16 pour en parler avec les GG. Les aides du carburant, c'est grande conférence de presse du Premier ministre tout à l'heure pour annoncer qu'il n'abandonnera personne. Personne ne sera laissé ou ne sera oublié. Est-ce que vous y croyez? 32-16 pour le dire aux GG, bien sûr. Mais d'abord, on va s'intéresser à Sandrine Rousseau, la députée écologiste qui plaide pour des changements de nom pour parler de la viande.
4: J'aimerais bien un jour réussir à passer une loi où on appelle les steaks de la bonne manière, c'est-à-dire des cadavres d'animaux. Les menus des restaurants auraient beaucoup plus d'allure s'il y avait cadavres de vaches.

0: C'est dans... dans une vidéo diffusée par l'association Future. On entend la députée Sandrine Rousseau qui dit, moi, si j'arrivais au pouvoir, il y aurait une loi, on changerait de nom. On ne dirait plus entrecôte, eh bien, on dirait cadavre de vache.
1: Oui, alors, elle avait dénoncé déjà le barbecue viriliste, souvenez-vous. Elle avait expliqué également que ceux qui valorisent la viande rouge sont des masculinistes. Et là, l'infatigable Sandrine Rousseau, la provocatrice, d'ailleurs, elle le fait avec le sourire, parce qu'elle sait qu'elle provoque, et d'ailleurs, ça va provoquer des réactions. Elle propose donc de remplacer le mot entrecôte par cadavre de vache sur les menus des restaurants, et si elle pouvait le faire, elle ferait passer une loi où on appelle les steaks de la bonne manière, c'est-à-dire des cadavres d'animaux. Voilà ce qu'elle a dit dans une séquence qui est largement relayée sur les réseaux sociaux. Et d'ailleurs, elle dit, vous voyez, par exemple, on peut pas dire steak de soja. Alors elle, ça l'embête, puisque maintenant, on est obligé de dire croquette ou galette végétarienne. Bref, est-ce qu'elle a raison, Sandrine Rousseau, ou est-ce que c'est une provocation inutile?
0: Alors, Barbara. Parce que Didier gratte du sabot depuis tout à l'heure.
2: C'est
0: le meilleur pour la fin.
2: Donc vous voulez que je l'énerve déjà à d'avance. Non, alors déjà premièrement, je pense, alors pour une fois, bon, Sandrine Rousseau, vous savez, c'est pas toujours ma tasse de thé. Et en tant que moi-même, en tant qu'animaliste, végétarienne, tendance végane, on discute beaucoup avec des gens qui sont aussi véganes et animalistes. On est parfois très embêtés que notre cause, et notamment la cause de la défense des animaux et du droit des animaux, soit captée par des gens qui ont des agendas très politiciens et très idéologiques autour du wokisme, de l'intersectionnalité, toutes ces âneries. Voilà. Les animaux méritent mieux que ça. Donc Sandrine Rousseau parfois est excessive, et par ailleurs je pense qu'elle n'est pas très connaisseuse de la question du droit animal, etc. Néanmoins là, je pense, pour sa défense, elle était vraiment dans l'ironie. Je pense pas du tout qu'elle disait sérieusement que dans les menus, elle veut qu'il y ait écrit cadavre de vache. Je pense qu'elle était dans l'ironie, dans le développement d'ailleurs d'une séquence qui est un peu plus longue. Mais évidemment, comme sur les réseaux sociaux, on garde que cette dernière partie. J'aimerais que sur les menus des restaurants, il y ait écrit cadavre de vache. Évidemment, sorti du contexte de ce qu'elle était en train de dire, c'est un peu ridicule. Ceci étant posé, qu'est-ce que c'est qu'un cadavre? Un cadavre, c'est corps mort d'un humain ou d'un gros animal. C'est ça la définition du dictionnaire. Je suis navrée. La viande, quand vous l'avez dans votre assiette, c'est du cadavre d'animal. C'est un corps mort. Donc, manger de la viande, ce qui ne me pose aucun problème pour les gens qui veulent en manger, ce n'est aucun problème. On en parlera tout à l'heure des chiffres.
1: L'entrecôte, c'est pas un cadavre.
2: Ben, c'est un bout de corps mort. Donc oui, mange un animal mort. Vous mangez la chair d'un animal.
1: Comme nous, encore, mange du poisson.
2: À qui parfois d'ailleurs, on donne des prénoms, hein, on donne des noms, on peut aller caresser les vaches et puis après, on les a dans l'assiette. Donc, il faut juste que les gens, et en particulier, je pense effectivement maintenant, il y a une conscience, parfois chez les enfants, moi je vois beaucoup d'enfants qui ont conscience que ce qu'ils ont dans l'assiette, c'est la vache qui par ailleurs est dans le pré. C'est le poulet. Alors hélas, le poulet aujourd'hui, c'est plus vraiment du poulet de chair qui a vécu une vraie vie de poulet. C'est du turbo poulet grandi dans des élevages immondes et nourri à l'antibiotique en Ukraine ou à l'autre bout de la planète. Mais néanmoins, voilà, c'est pas la petite poulette que tu vas mettre dans ton jardin. Donc c'est important que les gens fassent quand même le lien entre un animal vivant qu'on peut aimer, avec qui on peut tisser des liens, qui a une vie, qui a une identité personnelle, et ce qui va arriver dans ton assiette, c'est-à-dire un corps mort, oui, un cadavre.
1: Alors Didier, est-ce que tu crains l'arrivée dans les restaurants de ces cartes où le mot entrecôte sera remplacé par le mot cadavre de vache?
3: Ben, j'aurais bien envie de pas commenter cette proposition, quoi, tu vois. Cette conne de proposition, j'ai pas envie de la commenter parce que ça serait faire trop d'honneur à celle qui l'a fait et à ceux qui la relaient, parce que elle est faite exactement pour ça, elle est faite exactement pour que je m'énerve. Et à un moment donné, tu vois, Barbara vient de faire la démonstration que cette idée insidieuse qu'ils sont en train d'insérer dans la tête des gens, comme quoi manger de la viande, c'est mauvais pour la santé et c'est pas bien sur le plan de la morale. Cette idée, elle progresse dans la société et mon métier l'est condamné. Je te le dis, mon métier, il est condamné à cause de gens comme ça. Alors que n'importe quel nutritionniste digne de ce nom t'explique que manger de la protéine animale, c'est la base du développement de l'humanité et c'est essentiel à la santé des gens. Au moins dans la phase jeune. Voilà. Alors, derrière ça, je vais pas m'énerver là-dessus parce que, parce que les gens jugeront à quel point cette proposition
1: que
3: est débile.
1: Ces provocations, ça peut vraiment.
3: Mais elle le pense, La preuve, Barbara vient de t'expliquer.
1: Il y a des militants.
3: Elle t'explique qu'une entrecôte, c'est une vache morte. Oui, mais, on ne touche pas du chat, je suis désolé.
1: Didier, ouais. D'accord, mais c'est des propos de militants. Est-ce que tu crois que ça a un écho dans la population générale?
3: Oui, la preuve.
1: Ah bon?
3: La preuve, c'est que la consommation, depuis 20 ans, elle baisse de façon régulière, constante. Des gamins qui deviennent végans parce qu'ils se sont fait bourrer le mou par leurs grands-parents et leurs parents.
1: Les gamins qui vont manger chez ma sœur poulet, surtout. Moi, c'est ça que je vois.
2: Il y a 20 ans, Sandrine Rousseau, elle était pas là.
3: Je pense que c'est plus grave d'aller manger chez ma sœur poulet que de manger du cadavre d'entrecôte.
2: Il y a 20 ans, Sandrine Rousseau n'était pas là et c'est un phénomène qu'on voit progresser partout. Ouais. Parce qu'effectivement, moi, je veux juste rappeler une chose.
3: Mais bouffe des sauterelles, je m'en fous, mais arrête de faire chier ceux qui mangent de la viande. Mais bouffe des sauterelles, bouffe des bêta-côtes, bouffe ce que tu veux, mais arrête d'emmerder ceux qui mangent de la viande et ceux qui en vivent.
2: Mais d'accord,
3: parce que c'est aussi ça le
2: problème. Didier, tu t'énerves, mais en quoi ce que je ne fais que dire, mes mots, en quoi est-ce que j'emmerde les gens qui mangent de la viande? Les gens qui mangent de la viande ont le droit.
3: C'est le premier sujet qu'on parle aujourd'hui.
2: Alors
3: que Sandrine Rousseau, elle a fait ça juste pour provoquer, créer un débat.
2: Là où tu comprends pas une chose, c'est que dire que moi je ne mange pas de viande parce que je considère que l'animal est une vie en soi, un sujet de vie et qu'il a, j'ai le droit. Mais de la même façon que toi, tu peux manger de la viande. Quand on a reçu des gens qui faisaient des bouquins de recettes ou avec que de la viande, ils ont le droit si ça plaît aux gens. Moi, alors contrairement à toi, excuse-moi, je considère que les gens qui font la promotion de manger de la viande matin, midi, soir, s'ils veulent, c'est leur problème. Mais moi, j'ai le droit de dire que quand on tue chaque année en France poulet, mouton, vache, tout mélangé,
3: c'est plus insidieux que ça, Barbara.
2: Ça fait un milliard. Ça fait un milliard. C'est un milliard. D'animaux, Joël. C'est les chiffres officiels, c'est un milliard d'animaux abattus. Ça veut dire que chaque jour, il y a 3 millions d'animaux qui sont abattus en France.
3: Et quand tu fais un Paris-Marseille en TGV, il y a 3 milliards de moustiques aussi qui meurent sur le pare-brise. Mais tu ne vas pas t'offusquer pour ça, désolé.
2: Mais tu vois, tu as une façon de présenter les choses qui, en fait, excuse-moi, je te le dis sincèrement, Didier, et moi, je respecte ton métier, je respecte les gens qui mangent
3: la
2: viande.
3: La preuve.
2: Les gens font ce qu'ils veulent.
3: La preuve, tu ne le respectes pas puisque tu dis que c'est normal que les gens.
2: Tu te caricatures toi-même en disant des trucs comme ça, en comparant la question de l'élevage intensif des poulets et des agneaux qu'on massacre.
3: Déjà quand tu parles de viande, fais cette distinction.
2: Je suis pas Émeric Caron, donc t'excites
3: dans
2: pas.
3: Dans ta définition du cadavre, t'as fait zéro distinction entre un éleveur qui fait bien son métier et du feedlot. T'as fait zéro distinction. Ça veut dire que tu mets tout le monde dans le même panier. Bah oui.
2: Un cadavre, c'est un cadavre.
4: Alors, la voix de la sagesse.
5: En même temps, c'est pas la même chose.
4: Bah. Elle écoute attentivement depuis tout à l'heure. Elle réfléchit à ses arguments. Elle est là, elle regarde le tourner vers l'horizon. Coach de vie, Joël Dagosséry.
6: Non, mais Barbara a raison sur la définition de ce qu'on mange, sur le fait que ce soit un cadavre. La seule chose, c'est que moi, ça ne me dérange pas de manger des cadavres.
2: Je veux dire, droit
6: que Sandrine Rousseau dise que c'est un cadavre de vache. Oui, mais je le sais. Je veux dire, elle fait comme si, en fait, on était des enfants qui ne savions pas ce qu'on mange et qu'on ne sait pas qu'on mange un animal mort. Mais ça fait des siècles que l'on mange des animaux morts.
2: Des milliers d'années.
6: Et on le sait très bien, même les enfants le savent. Et d'ailleurs, moi, pour ma fille le sache autant, c'est que nous sommes partis, je me souviens, en Côte d'Ivoire, elle était encore petite, 7 ans, et on est partis dans le village de mes parents. Et là-bas, tu vois, les enfants jouent avec les coqs, les poulets, etc. Et puis, t'as les parents le matin qui les découpent, je veux dire, et devant les enfants. Et elle l'a vu et elle a compris qu'en fait, le poulet qu'elle allait manger le soir, c'était un poulet qui courait dans la cour il y a 2 secondes. Et c'est comme ça. Voilà, c'est comme ça. C'est
5: justement là où ça a changé. Ça.
6: Oui, mais je dis pas non, mais je veux dire, même si on allait.
5: Et dans ce que fait Madame Rousseau, il y a ça, quoi.
6: Attends, oui, mais même si on allait jusqu'à quelque chose de très visible. C'est-à-dire, parce que là, aujourd'hui, on va au supermarché, on sort du congélo, etc., et on oublie ça. Donc, même si on allait vers quelque chose de très visible, je veux dire, ça n'empêche pas qu'on va quand même manger de la viande.
2: C'est pour ça, Joël, qu'il y a
4: la deuxième chose.
2: Non, mais juste une chose, il n'y a aucune raison.
4: Deuxième argument.
6: Oui, mais la deuxième chose, c'est que si on va de ce côté-là, mais allons jusqu'au bout. Moi, je vais dire à Madame Rousseau que les éoliennes, on va changer le nom d'éoliennes, appelons-les des déchiqueteurs d'oiseaux.
2: Ah, je suis bien d'accord avec toi.
6: Et puis aussi les batteries électriques, appelons ça des batteries extraites par les enfants en Afrique. Mais allons jusqu'à la définition de chaque mot, puisque elle pense que la vertu, ce n'est que de son côté. l'écologie, c'est la vertu.
2: Je suis d'accord
6: avec toi. Il y a pas dans la consommation moderne, il y a pas de vertu.
1: C'était là pour aller dans le sens de ce que dit Joël. Ça a été la réponse d'ailleurs de cette agricultrice qui est députée européenne LR, qui s'appelle Cécile Imar, qui a dit. On ne devrait plus appeler écologistes, on devrait les appeler les croque-morts de l'agriculture.
2: Non, mais je vais te dire,
3: ce que tu dis... C'est théorisé sur le fait que, par ce genre de provocation, tu influes sur les jeunes, parce que quand tu veux changer la consommation, tu travailles sur les enfants, et influer sur les jeunes, c'est une façon de faire baisser la consommation de viande. Et c'est complètement réfléchi, et vous croyez que c'est une plaisanterie, mais ce n'en est pas une.
2: D'accord.
3: Maintenant, je vais vous dire une chose. Mais c'est fait pour influer sur les jeunes esprits.
2: C'est fait exprès. Quand vous avez, dans le monde, et en particulier des continents, qui sont les continents les plus peuplés aujourd'hui, l'Asie et l'Afrique, où l'augmentation de la consommation de viande est exponentielle, y compris dans des pays traditionnellement végétariens, comme le Vietnam, où tout d'un coup on se met à énormément manger beaucoup de volailles, etc. Donc ne vous inquiétez pas, il y a encore un bon réservoir dans le monde de carnistes. Ce que je veux juste te dire, c'est qu'il n'y a pas de raison que tu t'inquiètes, Didier. Nous vivons dans un système idéologique qui hérite de cette pensée carniste, c'est-à-dire que l'humain a toujours mangé de la viande et il faudra qu'il en mange toujours. Donc ne t'inquiète pas, c'est pas pour demain la veille que les véganes vont dominer le monde, je te rassure, ne t'inquiète pas. Il y a effectivement en Europe,
3: moi la consommation de viande, je la connais, je la suis au régulier
2: en Europe,
3: fait que baisser.
2: Europe, mais rassure-toi, en Amérique du Sud, en Afrique,
3: c'est pas moi qui vais produire la viande pour manger en Amérique du Sud.
2: Et en Asie, ils bouffent de la viande matin, midi et soir, plus en plus hélas, et avec des continents aussi peuplés et des populations notamment qui ont longtemps été végétariennes se mettent à devenir carnistes. Allez, ne t'inquiète pas, hélas,
3: les animaux
2: vont encore y passer pour de nombreuses années.
6: Ne sont pas là pour accompagner les agriculteurs et la filière et la rendre plus propre, plus verte. Non, pas du tout.
3: Alors qu'ils pourraient avoir un rôle là-dedans.
2: Non, mais c'est ce que j'ai dit au début. Madame Rousseau est d'abord une idéologue intersectionnelle.
6: Ils sont là pour tuer les agriculteurs. Donc quand les agriculteurs font des manifs ou quoi que ce soit et que tu vas voir un écologiste venir à son chevet, je peux te dire que c'est pour lui donner le baiser de la mort.
1: Ce qui est intéressant, c'est ces députés et ces élus écologistes ne le sont jamais en zone rurale. C'est avant tout un vote très urbain. Je pense que c'est un vote de gens qui sont très éloignés de la campagne, qui n'ont jamais été dans une ferme. Et peut-être que ces gens-là...
3: Je pense que le mot écologiste, déjà, c'est surfait.
1: Il y avait un rapport avec l'agriculture plus directe, puisqu'on avait des grands-parents encore agriculteurs, un oncle, etc. Malheureusement, maintenant, il y a de moins en moins d'agriculteurs, donc ce lien a été coupé. Son électorat, c'est un électorat de gens qui ne savent pas ce que c'est, justement, les animaux.
2: Ce lien a été coupé en grande partie à cause de l'industrialisation de l'élevage.
1: Et là-dessus,
2: mais il a raison, Didier, quand il dit qu'il y a une différence entre une vache élevée de façon traditionnelle et un
1: filon.
2: C'est à partir du moment où il y a eu la visibilisation, la visibilité du traitement des animaux que les gens ont pris conscience qu'il y avait de la maltraitance.
6: L'industrie agroalimentaire, l'industrialisation, c'est pas uniquement pour les vaches et les poulets, c'est aussi pour les steaks de soja. Tu m'excuseras. Ça aussi, c'est de l'industrie. Donc c'est marrant.
1: Ça ne les dérange pas.
6: Et en plus, je voudrais dire à Madame Rousseau qu'aujourd'hui, c'est très compliqué de s'acheter de la viande, d'accord, notamment de la viande rouge. C'est hyper cher de s'acheter de la viande rouge, d'accord.
2: Justement.
3: Parce que à force de dégoûter les gens, c'est un métier qui n'a jamais rapporté. Il n'y a plus personne qui veut faire ce métier-là. Donc, comme il n'y a plus personne qui veut faire ce métier-là, de la viande rouge, il y en a plus, quoi. Voilà. Il est là le problème.
7: Cadavre de vache plutôt qu'entrecôte. Sur une carte de
3: alimentation
7: restaurant,
3: c'est ce que... et bien-être animal, c'est pas la même chose.
7: C'est ce que voudrait faire Sandrine Rousseau. Est-ce qu'elle a raison, oui ou non? Vous dites pas d'accord à 95%. Vous avez choisi votre camp, le camp Giraud. Dans un instant, sachez que ce soir à 17h.
2: Tu vois qu'il n'y a pas de souci à te faire.
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Vous êtes avec les GG, avec les grandes gueules en direct sur RMC, RMC Story. Vous prenez la parole, bien sûr, avec aujourd'hui Joël Dagosséry, Didier Giraud et Barbara Lefebvre. Vous prenez la parole au 32-16. On va s'intéresser à ce que doit annoncer le gouvernement aujourd'hui.

0: Gauvin Serre, les oubliés. Alors, personne ne sera abandonné, on n'oubliera personne, c'est ce que dit, mais on ne dépensera pas l'argent qu'on n'a pas. Voilà le mantra du gouvernement. Vous verrez quasiment, au grand complet tout à l'heure, à 17h, lors d'une grande conférence de presse pour faire face à la crise du carburant.
1: Permets-moi de noter une certaine contradiction dans ce que tu dis, Alain, et c'est pas toi, mais oui. On peut pas à la fois dire on fait des aides ciblées et on n'oubliera personne, parce que par définition, si on cible, on oublie des gens. D'ailleurs, on a oublié des gens dans les premières aides. Alors, on a aidé les agriculteurs, mais je crois qu'ils sont pas contents. Didier va nous le dire, parce que on a aidé aussi les marins pêcheurs, mais ils sont pas contents. Et il y a des gens qu'on n'a pas du tout aidé. Par exemple, je pense à l'aide à domicile, l'aide soignante, on l'a pas aidé pour l'instant. Le chauffeur de taxi, je sais que beaucoup nous écoutent en ce moment même, on les a pas aidés. Quand je prends un taxi, à chaque fois, il me parle de ça, quand même. Donc là, il va quand même élargir, si on suit ce qui est dit dans la presse ce matin, le chef du gouvernement devrait élargir son paquet d'aides pour le mois de juin, puisqu'il fait ça mois par mois. Et ça, il a plutôt raison, puisqu'on ne sait pas précisément comment va évoluer la situation au Moyen-Orient. Mais c'est vrai que en faisant ces aides ciblées, forcément, il fait des mécontents. En même temps, on a compris l'argument, il n'y a plus d'argent dans les caisses.
0: Alors, Didier, l'agriculteur, justement.
2: T'as reçu des aides ou pas ? Je sais pas ce qu'il va annoncer, mais je vais te parler de ce qui est annoncé depuis le premier jour de la guerre, c'est-à-dire l'aide aux agriculteurs. J'étais chez ma comptable hier. Il se trouve que j'étais chez ma comptable hier, donc on a regardé un peu tout ça. Donc pour avril, c'est 3 centimes d'aide, avec à peu près 2 heures de remplissage de papier sur une plateforme qui t'envoie sur une autre plateforme avec des codes d'accès à 12 chiffres, 2 majuscules, 3 caractères spéciaux. T'en as pour 2 heures, pour 3 centimes. Du litre de gasoil consommé sur avril.
1: Et ça fait combien en tout, alors, toi, pour avril, par exemple ?
2: Zéro, j'ai pas eu de commande en avril. J'ai pas commandé de gasoil en avril. Je vais en avoir en mai. On nous annonce 14 centimes pour mai, avec une nouvelle procédure de déclaration.
1: Quasiment fois 5.
2: Et les imprimés seront disponibles à partir de début mi-juin. Voilà. Voilà. Donc, tout est fait pour que les gens ne demandent pas. Bon, peut-être que 14 centimes, il y aura un peu plus d'engouement pour commander. Enfin, 14 centimes, ça va faire à peu près la moitié de l'augmentation. Voilà. Donc, je pense qu'il y a des gens qui sont des gros consommateurs qui vont.
1: 14 centimes, c'est mieux que 3 centimes, quand même.
2: Voilà. Mais il y a dans la tête de ceux qui créent les procédures de demande, une vraie volonté de dégoûter les gens pour qu'il y ait le moins de versements possible.
1: Simplement des habitudes, technocratiques.
2: Mais c'est clair, mais c'est fait pour te faire chier, pour que tu jettes l'éponge. Et je pense que dans ce qu'ils vont annoncer, où ça sera plus large, et moi je suis d'accord qu'il y a des professions qui devraient être aidées, parce que c'est des gens qui consomment beaucoup de carburant, mais ça sera la même chose. On va faire des procédures hyper compliquées pour que les gens disent, ouais, fais chier pour 10 centimes, je laisse tomber. Parce que moi j'ai fait aussi un calcul, quand les Français, matin, midi et soir, ils te parlent du carburant, un mec qui roule, ce qui est à peu près la moyenne des Français, hein, 10 000 km par an, ça lui fait moins de 30 euros par mois, quoi, hein, oui, d'augmentation. Donc, à un moment donné, on en fait des caisses avec ce truc-là. Je pense qu'il y a quelques professions qui sont vraiment impactées, qui sont les professions de volant.
1: Donc, t'es plutôt d'accord avec la stratégie du gouvernement.
2: Oui, sauf qu'il faudrait quelque chose de simplifié, quoi. La TIPP qu'on a depuis 2 ans, là, depuis les manifs de janvier 2024, c'est directement chez les fournisseurs de carburant, le GNR, on t'enlève 4 centimes directement, quoi.
1: Alors, voilà. La méthode Lecornu, Joanne. Est-ce que tu penses qu'effectivement, personne ne sera oublié ?
3: Et moi, je ne suis absolument pas d'accord avec cette méthode. Je l'assimile à du sadisme. C'est du sadisme de faire en sorte que des gens très occupés, parce que des gros rouleurs, ça veut dire que je suis très occupée, hein. J'ai du boulot à en revendre. Très occupés, aillent sur impogouv.fr, rentrer leur carte grise, leur kilomètre heure, leur machin à 10 chiffres,
1: ouais, c'est très compliqué,
3: etc.
1: Gros,
3: voilà, exactement. Pour à la fin te dire, tu auras peut-être 50 euros. C'est du sadisme. C'est ça. D'accord? Donc, il faut bien comprendre ça et ne pas prendre ça pour un acte de générosité.
1: Taxes.
3: Mais exactement. C'est ça libérer les Français. C'est ça libérer le pouvoir d'achat. Parce que le temps que je vais passer à aller remplir ton sale formulaire, pardon de dire ça comme ça, mais c'est du temps que je passe pas à aller gagner de l'argent ou à m'occuper de mes enfants ou quoi que ce soit. D'accord? Ça crée un stress supplémentaire, une charge mentale sur des charges mentales qu'on a en tant que Français. Donc moi, j'appelle ça du sadisme. ils baissent les taxes. C'est simple, tu baisses les taxes.
2: Ils ont pas les moyens.
3: Tout le monde passe à la pompe. Voilà. Tout le monde passe à la pompe tranquillement, remplit son petit réservoir et rentre chez lui sans aller sur impogouf.fr. Ce sont des drogués des taxes. Ce sont des accros aux taxes. Enfin, qui se désintoxiquent. Mon Dieu, je n'en peux plus.
0: Mais de toute façon, si tu veux, les Français, ils ont déjà arbitré puisqu'ils roulent moins. La baisse de carburant, je crois que c'est moins 20, moins 30%.
2: Mais, donc, ouais, si tu veux. C'est les déplacements privés du week-end. Oui, il y a aussi, il y a aussi des taxis, des infirmières, d'accord, des médecins à domicile qui sont obligés d'y passer, quoi.
0: Oui. Globalement, on les a entendus au 32-16. Donc, ouais. Si tu veux, t'attends pas le gouvernement, c'est toi qui adaptes. Tu fais en fonction de ce que tu peux payer et de ce que ça va te coûter. Barbara Lefebvre, mais, et on vous attend au 32-16.
4: Monsieur Lecornu, c'est intéressant, fait une conférence de presse. Oui. Ah, d'habitude, il nous fait les déclarations sur le perron.
0: Là, ça va durer un peu plus d'une heure.
4: Voilà. Donc là, moi, j'espère qu'il va avoir en face de lui des journalistes.
0: Pugnace.
4: Pugnace, voilà, digne de ce nom. C'est-à-dire pas des gens qui lui servent les questions pré-positionnées et pré-informées des questions pour Monsieur Lecornu. J'espère qu'il aura en face. C'est pour ça que moi, je conseillerais plutôt de faire un face-à-face avec des Français. Là aussi, pas trier sur le volet. Donc, s'il veut, il peut venir au GG ou au forum BFM le soir.
2: Sébastien, on pose clair au petit.
1: Tu remarqueras que Sébastien Lecornu, ses apparitions médiatiques sont assez rares.
4: Mais oui, mais il a raison en même temps, je vais vous dire, parce que franchement, moi, on les voit mieux, on se porte. Alors, Monsieur Lecornu, il est bien gentil avec ses centimes d'euros distribués de façon. De toute façon, il n'y a plus un rond dans les caisses. Il ferait bien de s'inquiéter des phénomènes de fond. Parce que il ne peut plus se permettre d'aider qui que ce soit dans un pays qui a une augmentation entre 2021 et 2026 de plus de 20% en termes d'inflation. Voilà. Entre 2021 et 2026. Donc encore une fois, qu'on arrête deux minutes de nous saouler avec c'est à cause du détroit d'Hormuz, etc. Non. Plus 20,4% d'inflation entre 2021 et 2026. Et si je regarde l'augmentation de l'énergie, c'est plus 56,7% entre 2021 et 2026, soit autant qu'en 16 ans entre 2004 et 2020. Donc on a des problèmes de fond en France sur les questions de l'énergie, sur les questions de l'inflation. Donc les Français aujourd'hui, on leur jette comme ça, comme si c'était des mendiants, on leur jette 2 centimes, 3 centimes. Mais le problème, il n'est pas là. C'est que le problème, il est massif et que l'inflation va continuer avec un chômage qui va augmenter.
2: Non, mais l'inflation touche le carburant pour l'instant. Non, mais l'inflation en soi, c'est pas un problème.
1: Les produits alimentaires
2: si les salaires y suivent.
4: Et ben voilà.
2: Pour que les salaires y suivent, faut qu'on dégraisse le mammouth.
4: Mais
2: les
4: salaires ne suivront pas tant qu'on continuera pas à vivre de son travail et tant que le chômage va continuer d'augmenter. Je rappelle quand même que le taux de chômage de la zone euro, c'est 6,2 et que nous, grâce au Mozart de la finance, on est à 8,1 et que le chômage des jeunes, c'est 21% et que la moyenne de la zone euros, c'est 14,9%. Donc là, Monsieur Lecornu devrait plutôt regarder l'état de déliquescence dans lequel ils ont mis l'économie française en 15 ans, parce que Monsieur Macron, il est comptable aussi d'une partie, je dis bien une partie, de l'héritage de Hollande. Donc l'état des finances public et des finances en général du pays, c'est n'importe quoi. Et il va venir pendant une heure.
1: Qui va régler le problème,
4: et alors, donc, il se taise plutôt que nous jeter 3 centimes.
0: Alors, il y a Sylvain.
4: Élection maintenant. Sylvain. Ça fait déjà 2 ans que je le dis qu'il fallait faire des élections anticipées.
2: Depuis 2017, d'ailleurs.
4: La révolution, qu'est-ce que vous voulez que je vous dise?
2: La révolution, maintenant.
0: Sylvain, qui est moniteur d'auto-école, qui veut intervenir au 32-16. Bonjour, Sylvain.
5: Salut, Gégé.
0: Alors, Sylvain, gros rouleur de par votre travail et en plus habité à la campagne.
5: Ouais, tout à fait. Moi, je vous avais déjà appelé par rapport à ce sujet-là il y a 3 semaines. D'ailleurs, il y avait Didier déjà sur l'antenne. Vous tombez bien parce que hier soir, dans cette semaine, je devais être invité ce soir au forum de chez Maxime Zwitek sur BFM TV.
0: Ouais. Ah.
5: Malheureusement, je peux pas y aller par rapport au travail parce qu'on m'aide à
0: travailler. Il faut faire un prêt pour mettre l'essence pour venir à Paris.
5: On m'aide à travailler plus pour que je paye plus de charges et en plus mettre plus de carburant. Pour résumer, moi concrètement, je suis d'accord avec Joël, ce qu'elle a dit tout à l'heure. Il faut baisser la taxe, mais ça fait depuis très longtemps que je le souligne. Mais bon, apparemment, ils sont dans leur bulle.
0: Ça veut dire, Sylvain, que vous n'attendez strictement rien, quoi, en fait. Voilà, pour être clair.
5: Comme dit Didier, c'est une usine à gaz, leur truc pour aller.